0: mort. Mais surtout, c'est que là, c'est juste le dernier délire de la saison. Et d'ailleurs, c'est le plus violent dont on ait connaissance, l'altercation entre Tchouaméni et Valverde. Enfin,
1: c'est le dernier, il reste quelques matchs. Hein,
0: non, mais il y a l'histoire de Carvajal qui s'est pris la tête avec Arbeloa, donc qui est en fin de contrat et ça se passe super mal. Il s'est aussi embrouillé avec des joueurs. Il y a eu Rudiger qui s'est pris la tête avec Arbeloa et qui s'est battu avec Carreras, c'était la semaine dernière.
1: Ouais, Carreras,
0: c'est sorti dans la presse, Carreras a balancé un communiqué. Il y a eu l'histoire d'Asensio qui s'est pris la tête avec Arbeloa parce qu'il comprenait pas pourquoi il jouait pas, qui a fait semblant d'être blessé, qui a dû s'excuser auprès des joueurs. Enfin, en gros, c'est tous les mois, toutes les semaines et maintenant tous les jours quasiment, il y a une histoire qui ressort. Et tu rajoutes à ça le fait que la Maison Blanche est en train de brûler, mais la Maison Blanche, elle brûle parce que c'est aussi la saison blanche au Real. C'est-à-dire que si, finalement, la presse en Espagne, elle a plus que ça à raconter à Madrid puisqu'ils n'ont plus rien à jouer. Donc maintenant, qu'est-ce qu'on peut raconter sur la saison du Real, sachant qu'ils sont éliminés de toutes les compétitions. Donc ça contribue
2: saison,
0: à ça. Hein.
2: C'est plutôt une saison blanche parce que...
1: parce que la maison brûle.
2: Parce que la maison
0: non, parce qu'il y a déjà eu d'autres embrouilles. Figo et Casillas ont parlé de ça, même Marcelo d'ailleurs. Tous les anciens madridistes ont parlé de ça ces derniers jours en disant « Mais nous, à notre époque, ça arrivait. La différence, c'est que ça
1: gagnait.
0: Sortait pas. »
1: Non, c'est
0: que
1: ça sortait pas et on gagnait.
0: Et de toute façon, voilà, vu qu'on jouait.
1: Et ça effaçait l'ardoise. Bernard, est-ce que le plus grand club du monde, parce que c'est le cas, peut se permettre une saison comme celle-ci, peut se permettre des affaires comme celle-ci? Mais encore continuer?
3: Non, mais je suis pas trop d'accord avec tout ce qui se dit parce que c'est la vie de garçons testostéronés de 20 ans.
1: Testostéronés.
3: Oui, bon, bref, qui sont ultra compétitifs et ça arrive dans tous les vestiaires tout le temps, sauf que ça sort pas. Ouais. Après, la question c'est savoir est-ce parce qu'ils s'entendent pas qu'ils ont pas de résultats ou est-ce que parce qu'ils ont pas de résultats ils s'entendent pas, tu vois? Et je pense que tout est lié, mais la base du truc, pour remonter, il paye la conséquence d'une politique sportive qui est complètement hallucinante. Quand tu as un meilleur milieu de terrain du monde avec Kroos, Casemiro et Modric, et que tu le remplaces pas, et que tu te retrouves obligé d'avoir un joueur comme Valverde, de le faire jouer latéral droit pour rustiner, je veux dire, il y a un truc qui va pas. Tu avais un nouveau projet, tu partais sur un nouveau projet avec Xabi Alonso, et au bout de 3 mois, il a sauté comme du pop-corn. Je veux dire, tu peux me mettre un Mbappé à 50, 60, 70 buts, parce que je sais qu'ici, en France, et que tout est de la faute de Mbappé, mais je veux dire, s'il n'a pas d'équipe compétitive autour de lui, il ne pourra jamais y arriver.
4: Et la question que cela peut poser aussi, c'est est-ce que dans l'évolution très récente du football, il est possible de conserver le modèle madrilène avec des stars qui sont plus que des joueurs de football. Et à Madrid aujourd'hui, il y a Bellingham, il y a Vinicius, il y a Mbappé. Et qu'on le veuille ou non, ces trois joueurs-là se considèrent comme des stars de très très très très haut niveau qui dépassent globalement tous les clubs dans lesquels ils sont. Et peut-être même maintenant,
0: ouais, mais c'est pas pour eux qui se
4: le
0: battent,
4: Real Madrid. Oui, mais non, mais tout découle après des ambiances, des vestiaires. Bellingham, on sait que ça ne se passe pas bien avec Mbappé. Ils n'ont pas beaucoup d'affection l'un pour l'autre et de connexion dans le jeu. Bellingham considère qu'il n'est pas bien traité, globalement. Vinicius, on le sait, c'est compliqué depuis le Ballon d'Or. Lui aussi considère qu'il n'est pas toujours bien traité. Mbappé, lui, considère aussi que il n'a pas forcément l'équipe autour de lui pour gagner et qu'il est un peu trop facilement visé. Donc, ça crée une atmosphère de vestiaire avec des pôles qui sont opposés parfois.
0: En fait, si tu veux, moi, je ne sais pas si le signal qu'a envoyé Florentino en dégageant Xabi Alonso, ce n'est pas finalement ce qui a déclenché tout ça. C'est-à-dire que Xabi Alonso, il était jugé trop sévère par le vestiaire de Madrid. En gros, trop de séances vidéo, les entraînements étaient trop compliqués.
4: C'est ce que je t'ai dit.
0: Ça, en fait, si tu veux, ça dénotait avec Ancelotti où limite les mecs arrivaient avec une heure de retard, ce n'était pas grave. C'est ce qu'ont sorti pas mal de journalistes espagnols à l'époque, Ancelotti. C'était, en termes de management, c'était un autre délire. Xabi Alonso, il arrive avec un autre truc. Et, effectivement, je vais là-dessus, tu le dégages. Vinicius l'aide bien à dégager parce qu'il ne s'entendait pas avec lui. Et derrière, les joueurs se disent « Ok, c'est la République des joueurs, en fait. Mmh. » Tu vas chercher l'entraîneur de la B parce que Klopp ne veut pas y aller. C'est un choix par défaut. Et en plus, tu finis la saison avec lui.
4: C'est exactement ce que je te dis.
0: Oui,
4: quand on parle de Luis Enrique, bien sûr, il a une part considérable dans la réussite du Paris Saint-Germain, ça va de soi. Mais il est aussi arrivé au bon moment parce que les dirigeants se sont dit « Attends, cette histoire de star internationale partout, ça ne fonctionne pas. On a donné trop de pouvoir aux joueurs et on va changer. » Et au Real Madrid, ils n'ont pas changé.
2: Ouais, c'est l'histoire du... Je me porte un peu en... C'est l'histoire du Real, ils existent comme ça.
1: Oui, on parlait de la République des joueurs. Est-ce que le Real, c'est pas finalement les précurseurs de la République des joueurs, d'une certaine manière?
2: Je pense, et franchement, contre le Bayern, c'est pas passé si loin. Alors après, sortir le PSG, c'était autre chose. PSG, c'est un autre niveau. Mais contre le Bayern, c'est pas passé si loin. Ça s'est joué sur un rouge. On en avait parlé avec Bernard la dernière fois. Effectivement, il y a 3-4 postes où, bon, le milieu de terrain, c'est pas possible. L'arrière droit, tu peux pas bricoler avec Valverde. Mais à 4-5 joueurs près, ce serait une équipe compétitive.
3: Tu gagnes des matchs. Il se passerait les mêmes histoires, ça sort pas.
2: Non, non, mais
3: tu parles du Bayern.
2: En plus,
3: le Bayern, ça a été
2: le modèle. Quand dit le modèle est obsolète, je pense qu'il y a toujours un chemin.
3: Mais Greg, pendant deux décennies au Bayern Munich, c'était le FC Hollywood.
0: Oui, bien sûr.
3: Je veux dire, il y avait des trucs. On a vu ces images en plein entraînement.
2: Il gagnait
3: avec Vicente Lizarazu qui se battait en plein entraînement devant les caméras de télévision du monde entier. Ça les empêchait pas de gagner.
2: Bah non.
3: Parce que c'était des caractériels, testo machin. Mais
1: gagner,
3: et c'était des joueurs de haut niveau.
2: Là, alors aujourd'hui, comme hier, Arsenal PSG, on dit maintenant ça a changé, mais c'est peut-être pas une tendance si lourde que
4: aujourd'hui,
2: ça.
4: Voilà. Aujourd'hui, contrairement à cette époque, même s'il y avait des vedettes, mais les joueurs sont au-dessus de tout. Ils sont des entreprises à eux tout seuls. Et qu'on le veuille ou non, ça influe aussi sur qui ils sont et comment ils se comportent. C'est normal. Donc je pose la question du modèle.
0: Mais
4: quel est le modèle aujourd'hui dans les clubs qui gagnent où ça marche comme ça? Est-ce qu'au Bayern Munich, t'as des problèmes, hein, comme partout, hein, t'en as eu avec Gnabry il y a quelques mois, pas de souci. Mais est-ce que tu as d'autres équipes de très très haut niveau?
0: Moi je te demande aujourd'hui, c'est qui les grandes stars du foot mondial? Tu me cites quasiment aucun joueur du Real.
4: Ah bon?
0: Je ne cite pas. Sur la saison, ok.
4: Vinicius,
0: sur la saison actuelle. Non, je ne cite pas. Excuse-moi, Vinicius, depuis qu'il a forcé son ballon d'or.
4: Les stars, ça dépasse le cadre du terrain.
3: Mais c'est des stars. Une star, c'est pas une
0: femme. Non, mais ce que je veux dire par là, c'est que.
3: Tu me dis que Vinicius, c'est pas une star.
0: Vinicius, c'est une star.
3: Mbappé, c'est pas une star.
0: Vinicius, c'est une star, mais c'était sur les dernières années. Mais ce que je veux dire par là, c'est que moi, je trouve que le Real, dans leur histoire. Bah, l'époque des Galactiques, là, ouais, ok, c'était une conjonction de méga stars.
1: Oui, mais est-ce que tu dis pas ça parce qu'ils ont gagné? Si tout d'un coup, Vinicius, Mbappé, Tchouaméni et Rudiger gagnaient, trois saisons d'affilée, on dirait pas, waouh, dans 20 ans, on se retournerait pas en arrière en disant, waouh, là, c'était quand même une équipe.
0: Oui, c'est ça aussi.
1: Le juge de loi, c'est les trophées.
4: Les Galactiques, ils perdaient contre l'AS Monaco en Ligue des Champions. L'AS Monaco, il faut quand même se rappeler quelle équipe c'était quand même à l'époque. Les Galactiques, on ne peut pas considérer que ça a été une réussite totale.
3: C'était un échec.
2: Ils gagnent la Ligue des Champions
3: l'année de l'arrivée de Zidane. Et derrière, ils ne gagnent rien. Ils n'ont pas gagné Ligue des Champions, que dalle. Tu prends le palmarès de Zinedine Zidane sur la fin de sa période au Real. C'est blanc. Ils ont développé un club, une marque internationale. Ils ont développé une marque à l'international, notamment en Asie, etc., etc. C'est un business plan, c'est autre chose.
1: C'est plus que du foot.
2: On parle d'un changement de paradigme. Je ne suis pas sûr, par exemple, avec tout le respect que j'ai pour Compagnie, je ne pense pas qu'il ait la main aussi ferme qu'Arteta à Arsenal ou Luis Enrique au PSG. Je pense qu'il y a encore de la place pour des modèles un peu alternatifs. Ou je ne crois pas que ce soit une vérité qu'on ait pris ce chemin-là en disant voilà, maintenant, tu ne peux gagner que si tu es une machine collective.
1: Bayern, très rapidement de la fin pour Pierre Clément.
5: Oui, je trouve que l'institution en elle-même se comporte aussi mal que les joueurs et que le Real aussi, dans ses dirigeants, se croit au-dessus de tout et notamment dans son rapport avec l'arbitrage, avec les autres clubs, avec les ligues, etc.
1: Avec les institutions, avec le Ballon d'Or, c'est vrai qu'il ne brille pas.
5: C'est inacceptable et ça donne un très mauvais exemple à leurs joueurs.
1: Et cela transpire probablement sur l'effectif du plus grand club du monde à un autre, le plus grand club de mon cœur, l'AS Saint-Étienne. Vous avez frissonné. Virginie a eu très très peur.
3: On va parler de
1: l'AS Saint-Étienne. L'AS Saint-Étienne qui jouera demain son accès potentiel en première division directement. On rappelle que les Stéphanois ne sont pas maîtres de leur destin, qu'ils reçoivent Amiens, d'ores et déjà à reléguer en Ligue 3 pour la saison prochaine. Pendant ce temps-là, Le Mans, qui compte 2 points d'avance sur l'AS Saint-Étienne, sera en déplacement à Bastia. Bastia, qui est en très mauvaise posture, mais qui peut encore espérer accrocher une place de barragiste à condition, évidemment, de renverser Le Mans. Voilà les conditions pour que, à tes souhaits, Grégory, voilà les conditions pour que l'AS Saint-Étienne puisse potentiellement monter directement en Ligue 1 dès demain. Sinon, il y aura la possibilité, évidemment, de passer par les barrages. Voyez-vous les verres à moitié pleins ou à moitié vides? Oui, cette question a été faite par des assistants d'édition qui lisent énormément l'équipe. À cette question, deux chroniqueurs ne sont pas d'accord. Bernard les voit à moitié pleins dans le sens qu'il est optimiste pour la rencontre de demain et pour l'avenir des verts. Grégory Schneider est plutôt pessimiste. On va évidemment lancer le duel. Jingle.
5: Et ça y est, le jingle
1: est parti. Ah bah, mais oui, on n'attend pas que je... On me dit de l'envoyer, et après
5: Patrick.
1: On n'attend pas. Bim. Donc, l'habillage et Grégory Schneider, vous allez nous expliquer pourquoi vous êtes pessimiste pour les Verts de Saint-Étienne.
2: Bah parce que Le Mans est en pleine bourre, ça fait deux mois et demi qu'il marche sur l'eau, et le fait d'avoir la main et d'avoir ton sort entre les mains est inestimable dans ce genre de situation. Alors on va me sortir un truc, on va me dire mais voilà, ils vont en Corse, donc c'est compliqué de gagner à Bastia, genre de, comment dire, de cliché à deux balles. Bastia, s'ils sont relégables aujourd'hui, c'est que ça va pas si bien et c'est que tout le monde peut gagner là-bas. Donc je pense quand même qu'ils ont vraiment la main, je me répète, mais pouvoir décider de ton sort, c'est énorme comme avantage.
1: La réponse de Bernard Lyons.
3: Ouais, ils peuvent être gagnés par la peur de gagner, justement, qui est propre au tennis. Tu n'arrives pas à mettre le point de la victoire. Mais ça, c'est pour répondre à Grégory. Mais en fait, généralement, quand on dit toujours que ça se joue dans le sprint final. Et quand tu te retrouves avec une équipe qui fait zéro pointé, c'est-à-dire trois défaites sur les trois derniers matchs, tu te dis, c'est terminado, rideau. Et là, pas du tout. Ils ont un concours de circonstances où ils peuvent se maintenir, ils peuvent accéder directement à la première division demain soir en battant Amiens, qui est dernier et déjà relégué. Et Le Mans est pratiquement obligé de gagner. Donc il y a une conjonction qui fait qu'ils sont toujours en vie, qui va arriver et tu me fais bafouiller.
1: Stop.
2: C'est de sa faute.
1: C'est terrible. C'est terrible.
2: Il bafouille, c'est de sa faute.
1: Non.
3: Jaune. Point. Amiens jaune.
1: C'est un simple jaune.
3: Deux glaçons, s'il te plaît.
1: Ah bah, alors pour cette vanne, je le dis, de beau.
5: Oui.
3: Ah bah alors, je prends la bouteille.
2: Regarde,
3: tu vois plus le rouge, je prends la bouteille.
2: Tu l'as mis derrière la rivière.
1: Voilà, bim. N'en parlons plus.
5: Hop là.
1: Êtes-vous plutôt optimiste ou plutôt pessimiste pour l'AS Saint-Étienne, l'arbitrage du président?
4: C'est évidemment délicat parce qu'on est dans le monde du pronostic quand même, globalement. Mais Bernard a ses arguments parce que Saint-Étienne est encore en vie alors qu'ils ont perdu les trois derniers matchs. C'est totalement surréaliste. Mais j'irai quand même du côté de Greg. À défaut d'avoir été brillant, il est allé vers la facilité. On va récompenser...
2: Non mais cette petite
1: déclaration du coach Montagnier aujourd'hui, c'est un projet à long terme. C'est sûr que ça aiderait beaucoup s'il y avait une accession en Ligue 1 cette saison. Je pense que ça ne remettrait pas en cause l'investissement à long terme si ce n'était pas le cas. Ça permettrait de gagner un peu de temps si on validait cette montée cette année, certainement. Est-ce que c'est pas un petit peu une drôle d'idée de dire cela aujourd'hui? C'était probablement quelque chose à dire il y a un mois ou à dire dans 48 heures, mais parler du fait de pouvoir ne pas monter à la veille de ce match.
0: De s'enlever un peu de pression et d'en enlever à ses joueurs aussi. Là, il est sur une série qui est assez négative. Moi, pour lui, je pense que c'est l'un des principaux arguments qui fait que moi, je peux voir le verre à moitié plein aussi. Montagnier, il a été élu deux fois meilleur entraîneur de la saison au trophée UNFP en Ligue 2. Il a déjà fait monter plusieurs clubs. Même s'il n'est pas arrivé en début de saison, il arrive en cours de route. Pour moi, c'est quand même un vrai atout aussi pour cette équipe et pour ce club-là. Mais je vois plus ça, moi, comme de la communication. C'est-à-dire que lui, il s'en enlève un peu de la pression, il en enlève un peu à ses joueurs, la dynamique est mauvaise. Voilà, peut-être que
3: et
0: ça
3: c'est un message qu'il envoie à sa direction, parce qu'il est venu pour une petite pige de 6 mois, mais...
0: Il aimerait bien rester, quoi.
3: Non, c'est pas ça. Non, c'est pas ça du tout. C'est que s'il monte, il a une option automatique pour une année supplémentaire. Donc s'il monte, il montera avec les Verts, Philippe Montagnier. Donc là, lui, il joue aussi sa carrière. Il arrive à un âge où réussir ou échouer avec la Saint-Étienne, qui est quand même un club très médiatique, c'est important pour lui.
1: Pierre,
4: après, s'ils continuent à perdre, ils peuvent se retrouver cinquième.
5: Je n'ai pas regardé un seul match de Saint-Étienne cette saison, donc vraiment, je n'ai pas d'avis.
1: Pas d'avis. Eh ben voilà, merci, au moins pour l'honnêteté de le dire.
2: Le Mans met beaucoup, beaucoup de buts. trouve. C'est depuis deux.
3: Mais quand tu dis d'aller
1: à Furiani, Le Mans marque un peu le pas aussi ces dernières journées.
3: Tu te trompes, tu te dis là, Furiani, il n'y a plus la magie, machin. Il y aura tout un peuple corse derrière.
2: Tout un peuple, ouais. J'ai jamais vu une tribune qui jetait des buts, moi.
3: Tu parles, je te laisse parler. Laisse-moi finir ma phrase.
2: Non, mais si, c'est pour entendre la Corse, le truc.
3: Tu oublies qu'ils viennent d'aller gagner à Boulogne et que Bastia a battu Saint-Etienne, qui était deuxième, il y a deux journées. Donc la courbe des résultats sur la fin de saison de Bastia, elle n'est plus du tout la même que celle qui était en décembre.
1: Allez, on va parler également de l'Olympique de Marseille. Vous l'avez entendu, alerte générale, parce qu'on a une information, Virginie, qui vient de nous parvenir.
5: Oui, une information qui vient de nos confrères d'RMC. Aubameyang serait écarté par les dirigeants marseillais pour le déplacement au Havre ce dimanche. La direction qui aurait pris cette décision après des incidents survenus à la commanderie la nuit dernière, c'était la fin de la mise au vert des joueurs et certains ont voulu fêter ça façon colonie de vacances. Les chambres ont été retournées, les lits ont été déplacés, des extincteurs ont été vidés. Des bêtises qui n'ont pas amusé du tout les membres du staff. Voilà, pour l'instant, c'est l'information dont on dispose.
1: L'information qui vient de tomber.
3: Mais pas d'Ilrami qui veut.
2: Il y a quand même un truc à dire, c'est qu'à or, c'est successivement, vrai. Le bouc émissaire, ça a été Rabiot, ça a été Pavard, ça a été Rulli, ça a été Mourinho, ça a été Balerdi, ça a été, il n'y a pas longtemps, notre ami Greenwood.
1: On apprend, ça, effectivement.
2: Ça été, aujourd'hui, c'est Aubameyang, mais à un moment donné, ils vont être un peu à l'étroit pour en trouver d'autres, parce que tu sais, c'est quand même.
4: Ça jamais 20 joueurs. La saison se termine.
2: Oui, heureusement, parce que là.
1: Ils vont pouvoir en recruter d'autres.
4: Comment vous voulez que ça se termine bien?
1: Ils vont pouvoir recruter d'autres boucs émissaires, c'est bien. Voilà.
4: Potentiel. Ça se termine bien quand vous multipliez les
1: J'aimerais qu'on écoute quand même Habib Bey qui était en conférence de presse aujourd'hui. Écoutez Habib Bey sur la situation et sur la fin de saison de l'Olympique de Marseille.
6: On sait que les objectifs qui étaient initialement posés ne sont plus accessibles aujourd'hui en termes de points, c'est-à-dire la troisième place. Maintenant, en football, il y a d'autres objectifs à aller chercher pour surtout montrer un visage différent et qu'on ait l'impression et qu'on donne l'impression qu'on a bien fini.
1: Ouais. Alors vous le voyez, il y a d'autres objectifs. Ce dont parle Habib Bey, c'est probablement une partie de fierté aussi, l'image que doit envoyer l'Olympique de Marseille. Et puis à défaut de Ligue des Champions, aller chercher d'autres accessites en Coupe d'Europe. Alors cette question, l'OM a-t-il quelque chose à jouer cette saison? Et à cette question, deux chroniqueurs ne sont pas d'accord. Pour Pierre Clément, oui. Il faut et il y a d'autres objectifs à aller chercher. Pour Grégory Schneider, qui aura été de tous les combats aujourd'hui, c'est non, jingle.
4: Mais ça va, il parle pas le reste du temps.
2: Non, mais si, t'es pas content.
1: La balle perdue, j'espère juste que les téléspectateurs l'ont entendu. L'habillage pour ce duel. Oui, Pia, il y a encore des choses à jouer pour l'Olympique de Marseille. Cette saison, sur les deux dernières journées.
5: Alors déjà, comptablement, c'est encore possible, par exemple, d'accéder au barrage de la Conference League. C'est pas ouf, c'est pas ce que les Marseillais rêvaient d'avoir en début de saison, mais c'est déjà quelque chose. Mais là, ce que j'ai envie de dire, c'est quand même que les joueurs, ils ont aussi leur honneur à récupérer. Ils ont quand même un public à un minimum satisfaire sur cette fin de saison. Et je pense que la principale chose qu'ils peuvent encore jouer cette saison, c'est vraiment relever la tête en fait, arrêter de s'humilier publiquement et jouer au foot quoi.
1: Grégory Schneider.
2: Alors oui, comptablement, c'est la Ligue Europa Conférence, c'est-à-dire la Coupe du Slip hein, qui récupère le 8e du championnat anglais.
1: Strasbourg était content de la jouer hier.
2: Oui. Enfin, d'ailleurs, c'est une grande coupe. Quand il y aura le 14e du championnat portugais avec une Coupe d'Europe, on sera content.
0: Pour Portugal, toi.
2: Non, mais donc non, l'idée, c'est effectivement, là, c'est juste un enjeu d'image pour que ça s'arrête, pour qu'il n'y ait pas une histoire qui tombe tous les jours. Mais sportivement, c'est terminé, ils sont cuits, recuits, recuits. Et ils le savent très bien. Donc, il arrive un moment, on ne va pas faire semblant de s'intéresser à ce qui eux-mêmes les laissent indifférents. Vous m'avez.
1: On t'a pas aidé.
2: Non.
1: Je suis d'accord.
4: Non, mais globalement, il n'aide pas les autres non plus. Hein. Non, mais...
3: C'est marrant parce que là, il fait un débat de 30 secondes et il arrive à s'auto-coupler.
1: On revient dans un instant. L'arbitrage, messieurs, s'il vous plaît.
3: Ouais, ça va.
1: Un peu de sagesse. La faites pas façon joueur de l'OM à la commanderie. Il nous reste encore une ligne droite à jouer ensemble. L'arbitrage du président sera juste après la pub. On revient tout de suite.
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1: La dernière ligne droite de l'équipe du soir avec l'arbitrage du président. On posait cette question, à savoir est-ce que l'Olympique de Marseille a encore des choses à jouer sur cette fin de saison. On rappelle l'information du soir qui nous vient de nos confrères d'RMC Sport. Pierre-Emerick Aubameyang n'a pas été retenu et mis à l'écart du groupe suite à, on va dire, des comportements considéré comme inapproprié par la direction du club lors de la mise au vert. L'arbitrage de Sébastien Tarrag.
4: Il m'a dit de faire court, je vais faire court. Pia a factuellement raison sur le fait que l'OM a quelque chose à jouer parce qu'il y a même une Coupe d'Europe, une Ligue Europa, une qualification pour la Ligue Europa à aller chercher. Mais ça paraît totalement improbable et je donnerai le point à Grégory malheureusement parce que je pense qu'il est vraiment temps que ça s'arrête. Vraiment temps que ça s'arrête.
3: Et compris pour Grégory. Tout,
4: oui. Et pour Grégory, malheureusement, il paraît que ça continue.
1: Et regardez le résultat du duel. Non, l'OM n'a rien à jouer sur la fin de la saison. Le public vous donne raison. Grégory, la une de l'équipe demain, c'est avec Virginie.
13: C'est une lançoise. Voilà, les sangs et or sont à l'honneur. Lens dans les étoiles avec ce but de Meziane Mesloub pour les envoyer en Ligue des Champions.
1: Merci beaucoup Virginie, évidemment. L'équipe a retrouvé en kiosque dès demain matin sur votre tablette d'ici, allez, une grosse dizaine de minutes. Le quiz. Ah. Je vais vous demander, mesdames et messieurs, des champions du monde français qui ont joué une finale de Ligue des Champions au XXIe siècle. Des champions du monde français ayant joué une finale de Ligue des Champions au XXIe siècle. Vous êtes prêts? Oui, de toute façon, c'est moi qui décide. Je fais partie des premiers à avoir fait les deux. Hein? C'est entendu.
5: Au XXIe siècle.
1: Je suis arrière-gauche.
2: Lizarazu.
1: C'est une excellente réponse de Grégory Schneider. Vicente Lizarazu, je suis une légende au Bayern Munich et je suis consultant pour TF1. Quand Lizarazu était à gauche, moi j'étais à droite.
2: Sagnol.
1: Thuram. La bonne réponse pour Bernard. 4 points. Nous avons gagné tous les titres en sélection ensemble. J'ai notamment joué à la Juventus. Mes fils Marcus et Kefren jouent également au football. J'ai été éliminé de la C1 cette semaine.
5: Griezmann.
1: Excellente réponse. Oh, ça va très vite. 4 points pour Pia. Arsenal nous a battus. Je n'ai jamais joué en Ligue 1. Je vais bientôt rejoindre Orlando. Nouvel indice, nouveau joueur. J'ai joué 2 finales de Ligue des Champions.
4: Mbappé. Une...
1: Pardon ?
4: Mbappé.
1: C'est une mauvaise réponse. C'est une mauvaise réponse également.
5: C'est bien joué ça. Ouais.
1: Une avec Arsenal, une avec Barcelone.
4: Henri.
1: Thierry Henry, 3 points pour le Portugais de l'équipe du soir. Je porte le numéro 14. Je débrief les matchs sur CBS. Thierry Henry. J'ai marqué un doublé contre le Bayern en match aller.
2: Dembélé.
1: Dembélé. Ah, fallait aller vite. J'ai marqué ce mercredi en match retour un service parfait de Kvaratskhelia. Je suis en course pour un deuxième ballon d'or. Ousmane Dembélé. Virginie, ça a commencé. Je suis attaquant. Aussi, hein.
4: Pardon.
1: Je suis attaquant, c'est ça l'indice.
5: Mbappé.
1: C'est une mauvaise réponse.
3: Trezeguet.
1: David Trezeguet, on m'a souvent associé à Alessandro Del Piro 2006. Me hante encore mon tir au but. Frappe la barre en finale du mondial. David Trezeguet. Concentration, mon club est dans la tourmente.
5: Mbappé,
13: Tchouaméni.
1: Excellente réponse de Virginie Sassi qui débloque son compteur. Sébastien,
4: c'est pas mon soir.
1: C'est peut-être votre soir. Il y a encore suffisamment de questions pour vous reprendre. J'ai remporté 4 fois la Ligue des Champions.
4: Benzema.
1: C'est une mauvaise réponse.
5: Zidane.
4: Champion du...
1: Zidane, bonne réponse de Grégory Schneider. 2002 en tant que joueur, 2016, 2017, 2018. en tant qu'entraîneur, m'a volé contre Leverkusen reste et restera légendaire. Il s'agit de Zinedine Zidane. Mon palmarès en club est très maigre.
4: Lloris.
1: Hugo Lloris, excellente réponse.
4: J'ai lu l'intitulé, ça y est.
1: Effectivement, ça y est,
4: j'ai compris l'intitulé.
1: Alors, toute dernière question, puisqu'il y a suspicion de la part de Bernard, mais c'est parce que c'est une mauvaise personne. J'ai connu une seule finale de Ligue des Champions. Pardon ?
5: Kimpembe.
1: Ce n'est pas Kimpembe.
3: Pires.
1: C'est Robert Pires. C'est une excellente réponse.
4: Et forcément, c'est comme ça.
1: Oui, enfin, je pense pas que Bernard
5: puisse voir. Merci.
3: Tout ça pour pas que je gagne, c'est lamentable.
1: Merci Bernard qui prend les points. Merci beaucoup à Thomas Louis Ferron dans l'oreillette. Merci à toutes les équipes. Merci à tous les consultants. Et je tiens aussi à féliciter le FC Lutry, champion du canton de Vaud en senior plus 40. Bravo les gars. Félicitations.
3: Remets des sports.
1: Très bonne soirée.

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0: sport, on partage le sport, on s'émeut avec le sport. Bref, on s'amuse pendant une heure et demie tous les jours en direct et on vous invite à notre table de passionnés. Et en général, le vendredi, on fait plutôt de bonnes émissions parce qu'il y a plein de rendez-vous sympas qui arrivent. De quoi émoustiller notre duo du jour, Pierre Boubi, Colin Méran, bonjour.
1: Bonjour Françoise, comment ça va? Très bien.
2: En pleine forme.
0: Petite victoire de Paul Magnier juste avant l'émission, moi je suis toute frétillante. Là.
1: Exactement.
0: La Bretonne est en forme?
2: En pleine forme.
0: Parfait. Julien Aliane est absent, il a voulu partir en week-end. On l'a quand même mis dans le décor quelque part, à vous de le trouver, il fait quand même partie de l'émission. Ah, juste au petit mois, oui.
1: Coucou Julien. Sa bonne bouille. Là.
0: Voilà, il est toujours avec nous. En casting aujourd'hui, j'ai des champions, j'ai une championne du 110 mètres haies et un champion de la manette. Ça vous convient?
1: Oui. J'ai une petite idée.
0: J'ai de la souplesse dans le geste en tout cas. On commence avec Eloise Kane, c'est la sœur de Harry, c'est l'ex de Barbie et elle est fan des Citizen. Citizen Kane, voulez-vous ou pas?
1: Bien sûr.
0: Tu peux venir Eloise, bien sûr.
1: Elle va te reprendre.
0: Pourquoi?
1: Vas-y.
0: Ah, tu l'as déjà fait la vanne?
3: C'est pas Kane, c'est Kane.
0: Non mais alors, en fait, c'est toi qui choisis. Comment ça se passe?
3: Ah bah oui, c'est littéralement mon nom de famille. Oui. Donc du coup, tant qu'à faire.
0: Et si je fais une fiche, je décide de l'accent.
3: C'est pas faux, alors tu peux m'appeler du coup Kane.
1: Elle aurait pu le faire en allemand. En fait. Ça aurait été moins bien.
0: Très joli swag. Ah, on a merci, c'est gentil. À Pierre Boubi, là.
1: Je lui ai dit qu'elle était superbe dans sa tenue tout à l'heure.
3: Mon objectif de vie, c'est d'avoir la même coupe de cheveux, les mêmes vêtements.
0: Ah ouais.
1: On va aller chez le coiffeur ensemble.
0: Cheveux rose ou bleu, ça peut être pas mal aussi. Ouais. Bon, ravi de te compter parmi nous, en tout cas. Et puis, il est arrivé. Mais de justesse, alors. C'est notre prochain chroniqueur qu'on a failli réprimander. Braque est avec nous. C'est un supporter traumatisé. Il tremble pour Paris et Arsenal lui fait peur. Tu peux nous rejoindre, Braque. Le gage des sports, c'était la semaine dernière. Hein. Tu t'es trompé.
4: Ah bon?
0: Qu'est-ce qui s'est passé?
4: Ouais.
0: Tu t'arrives en courant, peut-être. Ah, il tremble, il perd du fil. C'est pas vrai. Retouche, maquillage.
4: Oh là, ça se voit, sauna ici. Hein,
0: le accident de métro, de vélo, qu'est-ce qui s'est passé?
4: En fait, c'est férié, donc c'est pas les mêmes calculs. Et moi, j'ai très, très mal calculé. Ouais. Du coup, voilà, je suis arrivé. C'est pas joli là.
0: Je m'excuse pour nos téléspectateurs qui s'attendent à voir des gens bien habillés, bien maquillés. Bien
1: n'empêche qu'il est à l'heure et c'était pas dit d'avance, tu vois.
0: C'est la vraie vie. Parfait. Voilà. Ouh. Un petit mouchoir quand même pour Braque à la pub. Vous êtes chaud pour savoir le programme du jour?
1: Ah bah lui il est chaud. Ah bah, c'est
0: le sommaire est dans le décor. Regardez, on va revenir sur un événement qui a fait bondir Pierre Boubi hier soir après l'élimination de Strasbourg. En Coupe d'Europe, elle va arriver la photo. Les supporters alsaciens qui ont sifflé leur équipe et notamment le joueur sur départ et méga, ça nous a choqué. Jour de Giro avec côté français la pépite Paul Magnier qui a remporté la première étape et puis on va parler de son passif parce qu'il a dû quitter très tôt le cocon familial comme beaucoup de champions et on parlera de ce déracinement précoce et des sacrifices. Et puis basket féminin, c'est la finale du championnat de France ce week-end avec Basketland face à Bourges. On sera en direct avec les joueuses avant ce choc entre les deux premières du championnat. Je vois aussi du Lance Nantes ce soir hein, pour un match attendu, du ping-pong avec les frères Lebrun, c'est ce soir à 20h30 pendant les mondiaux. Alison Félix qui fait parler d'elle, bref, on a de quoi faire, plein de petits sujets qui vous font réagir comme d'habitude.
1: Bien sûr.
0: Ça va, t'as repris ton souffle? Il me fait beaucoup de peine. 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
0: 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On y va à 16h49, on démarre avec l'élimination de Strasbourg hier soir en Coupe d'Europe, la fin du rêve pour les Alsaciens qui ont fait un super parcours quand même, hein, demi-finale, mais ça s'est mal terminé Colin.
2: Oui, il y avait déjà 1-0 pour les Espagnols au match aller et les Strasbourgeois n'ont rien montré du tout au match retour. Ils l'ont encore perdu 1-0, mais à domicile cette fois-ci, avec un but à la 42e pour le Rayo, signé Alemão, comme à l'aller. Sur un retour de corner, un Penders fait pourtant l'effort et arrête un premier tour, mais bon, ils sont deux Espagnols à la tombée. Les Strasbourgeois ne proposent rien du match et ils vont jusqu'à se disputer un pénalty à la 94e, un penalty gate entre Godot et Enciso. Enciso qu'on n'a pourtant pas vu du match et qui a obtenu le dernier mot sur le pénalty qu'il a loupé. Les Espagnols filent donc en finale. Les supporters en ont forcément voulu aux Strasbourgeois, mais on a assisté à une scène assez surréaliste après le match. Les joueurs sont allés se présenter aux ultras, devant les tribunes. Ils se sont pris une flopée de sifflets, d'insultes et de doigts tendus par les ultras. Emmanuel Emega étant blessé, il n'a pas joué, mais il est allé à la rencontre des supporters pour demander l'applaudissement pour ses coéquipiers. Mais ça n'a fait qu'augmenter les tensions. Emega semblait ciblé. Il est pourtant très apprécié dans le vestiaire, mais beaucoup moins en dehors. Son comportement est jugé provocateur avec les supporters et parfois même irrespectueux.
0: On rappelle le contexte, hein, Emega qui a annoncé son départ vers Chelsea très tôt dans la saison et depuis les supporters ne l'aiment pas beaucoup. Bref, peu importe, la scène en tout cas a provoqué la colère de certains Pierre Boubi qui est pas content, mon Pierrot. On t'écoute.
1: Non, je suis pas content. Je trouve ça assez scandaleux. C'est une bande de gamins qui a fait une saison complètement incroyable. Je vais rappeler un peu ce qu'ils ont vécu quand même, parce qu'il y a eu un changement quasiment complet d'effectif. Ils ont eu un coach qui est parti en cours de saison et ils arrivent à faire quand même une saison historique en Conference League. Moi, je déplore un petit peu le comportement des supporters. McKellar, qui allait chercher le club en CFA2 il y a à peu près 15 ans, où le club était quasiment au bord de la banqueroute, ils ont réussi à revenir. Il a réussi à faire un travail pour faire revenir le RC Strasbourg en Europe. J'arrive pas à comprendre ce qui se passe. Ces gamins leur ont fait vivre des émotions assez incroyables. Je trouve les supporters assez ingrats. J'arrive pas trop à comprendre ce qui est en train de se passer. Alors, il y a la multipropriété, il y a aussi eu le transfert d'Emega qui, pour moi, était complètement légitime. Je pense que les supporters doivent être fiers. Soyez fiers de ce qu'a fait Emega. Emega a fait lever la méno à nombreuses reprises et a toujours mouillé le maillot. J'ai envie qu'ils arrêtent de s'embourgeoiser, de se prendre pour un club qu'il n'est pas. Voilà, le Strasbourg n'est pas Chelsea. Je trouve que c'est... Ils sont en train de tout gâcher avec une saison qui est complètement historique avec le RC Strasbourg. Alors après, on va me dire, ouais, il arrive avec ses lunettes. Arrêtez de juger les gens par rapport à ça. Il n'a jamais triché sur un terrain et c'était le premier, justement, à réprimander ceux qui n'étaient pas droits. Moi, je supporte plus le... on est garant de l'institution. Il se dépouille depuis le début de la saison pour essayer de remettre Strasbourg avec un club qui est en reconstruction. Arrêtez ça! Arrêtez ça! Vous êtes en train de tout gâcher sur une saison qui est dingue. Moi, ça me tue. Je suis dégoûté par rapport à ce que font les gamins depuis le début de la saison.
0: C'est bien ce que tu dis. Soyez fiers de votre club. Mais moi, je vais te dire, je vais aller voir Braque. Ouais. Ben, l'autre, il n'est pas obligé de venir avec ses lunettes de soleil, sa grosse chaîne et les mains dans les poches. Bah, parce qu'il sait qu'il va attiser le feu.
5: Pourquoi? Parce qu'en fait, Pierre, il faut rappeler tous les épisodes qu'il y a eu cette saison. Emmanuel Emega, déjà, on sait que ce n'est plus un joueur de Strasbourg. C'est un joueur de Chelsea.
1: Si, c'est un joueur de Strasbourg.
5: C'est un joueur de Chelsea.
1: C'est un joueur de Strasbourg.
5: C'est un joueur de Chelsea, Pierre.
1: Il est où, là?
5: Il est à Strasbourg.
0: Mais sa tête, elle est où?
5: Arrêtez ça. Il n'est plus à Strasbourg. C'est plus un joueur de Strasbourg. Il a été blessé.
1: Il sera plus joueur de Strasbourg à la fin de son contrat. Arrête de dire n'importe quoi.
5: Non, si tu veux. Si tu veux, toi, le problème, c'est que tu parles terre à terre. Et même ton coup de gueule, malheureusement.
1: C'est juridique, c'est du droit, ça.
5: Moi, je te comprends dans ton coup de gueule, mais le problème, c'est que t'es pas dans la réalité de Strasbourg. Les ultras n'en peuvent plus de cette histoire de multipropriété. Ils la rejettent totalement.
1: Ils ont jamais fait une saison pareille. Arrête.
5: Mais la saison, on est d'accord. On est d'accord.
0: Laisse-le parler, Pierre.
1: Mais non, mais c'est faux ce qu'il dit.
0: On t'a laissé 50 minutes.
5: Le problème, c'est que les supporters ont rejeté Blouko. Ils n'en veulent plus. Ils ont sorti un communiqué qui a énormément buzzé sur les réseaux, où ils ont expliqué point par point pourquoi ils rejetaient la multipropriété.
1: Donc ils ont raison.
5: Donc le problème, c'est pas qu'ils ont raison, c'est que c'était sûr qu'ils allaient pas les rater. Là, ils avaient une occasion en or d'aller en finale d'Europa League, de Conference League. Ça aurait peut-être sauvé la saison aux yeux des supporters, des ultras, mais le problème, c'est que ça ne marche pas parce que les ultras, à la base, ils ne sont plus.
1: C'est vrai que c'est le Real Madrid, l'équipe.
3: Ouais, j'ai une question pour toi. Est-ce que tu penses que c'est à cause de Blouko qu'ils perdent hier?
5: Non, moi je pense pas que ce soit à cause de Blouko.
1: Ni à cause d'Emega d'ailleurs.
3: Bah, en fait, il n'y a pas de

0: actuellement.
1: Ils ont fait un parcours exceptionnel, mais applaudissez-les en fait.
2: Dites merci.
1: En fait.
2: Alors que tu arrives en demi-finale de
1: Coupe d'Europe. Et c'est ça, dites merci. Et en plus, comme il l'a dit, c'est une jeune équipe.
3: Le problème, c'est que Pierre, il tire sur les supporters. On est d'accord.
1: Et moi aussi.
3: Oui, mais tu tires sur les supporters. Mais toi, tu me parles de Blocco. Mais moi, j'essaye d'expliquer pourquoi les supporters ont affiché ce niveau de véhémence. Moi, c'est ça que j'essaie d'expliquer. C'est tout. Moi, je suis pas en train de te dire que Strasbourg, la saison, elle est pas belle.
2: C'est très bien. Il y a un timing pour tout.
1: Là, faut dire merci.
3: Mais c'était sûr qu'ils n'allaient pas les rater, en fait. Tu connais bien la réalité de Strasbourg à l'heure actuelle, c'était sûr que les supporters allaient leur tomber dessus. En plus, ils ont fait l'impasse sur tout le reste pour pouvoir essayer d'aller en finale. Ils vont pas en finale. Bah, je suis désolé, mais les supporters, ils gueulent. C'est comme ça.
2: Gary O'Neill a un effectif de gamins. Ils ont 23 ans de moyenne d'âge.
3: Ouais.
2: D'accord.
3: Ouais, ça je sais très bien.
2: Ils apprennent leur métier. Ils font une saison de barjo. Moi, je comprends ce que tu veux dire, mais je pourrais comprendre leur attitude si en fait cet effectif-là. Et ben des fois traîner la patte ou je sais pas quoi. L'ambiance dans le vestiaire est fantastique. Ils ont jamais triché sur le terrain. Des fois ils font des erreurs.
3: Il y a une fracture entre les supporters et ce club. C'est ça le problème. C'est ça que tu prends pas en compte en fait.
2: Mais dans ce cas-là, tu sais quoi? Marc Keller, il aurait pas dû reprendre le club. Il aurait pas dû aller chercher Blocco pour essayer de ramener des joueurs
3: Mais est-ce qu'il pouvait anticiper? Est-ce qu'il anticipait au moment où il va chercher Blocco, au moment où ça se fait? Est-ce qu'il avait anticipé que les supporters ils allaient rejeter autant cet actionnariat? Est-ce qu'il le savait? Mais je ne savais pas. Mais c'est arrivé sur le tard, ça n'a pas de sens.
1: Tu ne peux pas te douter que ça va arriver ce genre de
3: choses. Non, tu ne peux pas t'en douter, mais le truc, c'est que ça lui est tombé sur la tête et maintenant, il faut gérer.
2: Sinon, tu restes un club de seconde zone.
1: Mais merci. Il y a quelques années, c'était en Ligue 2.
3: Bien sûr, mais il faut surtout dire merci.
1: Et en fait, comme l'a dit Bobby, il y a un temps pour tout. Il y a un temps pour dire merci. Merci pour cette aventure qu'on vient de vivre en Ligue Conférence. Et le lendemain, tu n'es pas content, mais là, en fait, tu es face à des jeunes joueurs qui, pour le coup, vont se souvenir toute leur vie de cette année-là. Et en fait, ils vont finir sur un goût amer. Parce que leurs supporters leur ont pas dit merci.
3: Mais là, ça finit en eau de boudin. C'est ça aussi qui est dommage. Tu te fais éliminer en Coupe de France. Franchement, je suis désolé, Strasbourg, par rapport aux moyens que
2: Strasbourg.
3: Mais c'est toi qui viens de dire que c'est une équipe superbe, qu'ils ont fait une super saison. Je suis désolé. Si tu t'écroules à la fin, à chaque fois, sur le sprint final, je suis désolé, la saison, elle est mauvaise.
2: Il y a beaucoup de supporters qui auraient voulu vivre les émotions qu'ont vécu les supporters de Strasbourg. Depuis le début de la saison.
3: Mais oui.
4: Colline. Je vais aller sur Emmanuel Emega qui a pris la parole ce matin à propos de ce qui s'était passé hier avec les supporters.
5: Il a déclaré
4: sur son compte Instagram « Ma seule pensée à la fin était que mes coéquipiers soient respectés pour tous les efforts qu'ils ont faits pour Strasbourg. Les gens peuvent être mécontents de moi. Je comprends la déception et la frustration, aucun problème. Mais cette équipe ne mérite pas ce traitement après avoir tout donné pour le maillot et atteint les demi-finales pour la première fois. »
5: Bon, il a essayé de calmer le jeu hier. Est-ce qu'il aurait dû s'abstenir connaissant son passif? Il savait très bien qu'ils n'allaient pas se les mettre dans la poche et qu'ils allaient tous se mettre à l'applaudir. Il aurait peut-être dû rester en retrait.
2: Il part, il s'en va, il laisse ses potes.
1: Mais va au vestiaire. Arrête là-dessus, franchement,
5: ça fait un peu le syndrome du personnage principal. T'as pas joué, t'arrives, tu vas aller voir pour dire calmez-vous. Or que tu sais qu'en t'avançant, tu vas attiser le feu, puisque c'est toi le problème.
3: Mais surtout avec la dégaine.
1: Je comprends le fait qu'il ait voulu soutenir ses coéquipiers. Là-dessus, je le comprends. Mais de là. Non, mais la dégaine, on s'en fout.
3: Non,
1: mais c'est un manque de respect, une paire de lunettes.
2: Ah, donc il aurait dû venir en costume, en deux papillons.
1: Écoute, s'il a la veste du déjà,
5: peut-être qu'à ce moment-là, il a juste pas envie de montrer ses émotions. Chacun fait ce qu'il veut, en vrai. Moi, là-dessus,
1: Ouais, c'est hyper contagieux.
3: Non, mais là, vous plaisantez. Moi, ça me rend fou parce qu'en fait, vous êtes en train de plaisanter avec un truc qui est.
1: Oh, ça va, toi.
3: Mais je suis désolé. Mais en fait, je pense. Je vais pas faire le mec, mais cette équipe de Strasbourg, ça fait 2 ans que je la regarde et je sais très bien d'où elle part. Et moi aussi, j'étais amoureux de cette équipe de Strasbourg. Ce qui se passe aujourd'hui, ça me meurtrit parce que je trouve qu'il y avait autre chose à faire. Aujourd'hui, Emmanuel Emega, il est en rupture totale avec les supporters. Les supporters n'en peuvent plus de lui. Depuis qu'il a signé à Chelsea.
2: Mais
3: il est là le problème, c'est que tu ne peux pas venir en mode fantomas comme ça devant tes supporters avec les lunettes. Ouais. Mais non, ça ne peut pas marcher. C'est vraiment leur faire un doigt d'honneur et venir en mode applaudissez-les, c'est pas moi. Il a fait n'importe quoi. Il est à côté de la plaque.
2: Est-ce qu'il a déjà manqué d'intégrité en fait quand il a joué? Est-ce qu'il a triché? Est-ce qu'il a pas couru?
3: Il a pas pu être blessé toute la saison.
2: Et alors, c'est de sa faute? Tu crois que c'est pas le premier?
3: Je te dis pas que c'est pas de sa faute.
2: C'est le premier à subir ça.
3: Il y a un moment donné, il faut avoir un peu de dignité. T'as signé à Chelsea.
2: Non, rien à voir.
3: Viens pas
2: tout.
3: Comme ça devant les supporters.
2: Tu sais,
3: viens pas les narguer comme
2: en fait,
3: ça. C'est pas possible.
2: Il y a un problème avec ça. Tu viens pas narguer tes supporters parce que t'as signé à Chelsea. Arrêtons de mettre sur le même pied d'égalité Strasbourg et Chelsea. Ça n'a rien à voir.
3: Mais comprends ce qui s'est passé au moins. Comprends ce qui s'est passé.
2: Mais je comprends ce qui s'est passé.
3: Ils veulent plus le voir en fait.
2: Donc en fait, le club, lui, rupture de contrat, en fait, barre-toi.
3: Non, c'est pas ça. C'est ça.
2: Tu
3: restes sur le banc ou reste en tribune et viens pas devant eux comme ça. Mais c'est la vérité.
5: Pierrot, t'as été joueur. Si les supporters te haïssent, te détestent, te sifflent, est-ce qu'à la fin de la saison, tu vas aller les voir, les saluer? Bien sûr que non.
2: Après,

0: Après un match où mes potes ont fait un truc historique.
1: Mais c'est tes potes, c'est pas toi là le sujet. Donc reste en retrait.
0: Moi je suis avec eux en fait, je suis le capitaine, je représente le groupe aussi. En fait, il est où le problème ?
1: Moi, je suis d'accord avec vous. Enfin, je trouve que c'est... Et pour le coup, s'il n'était pas venu, là, ça voulait vraiment dire qu'il se désolidarisait complètement de l'équipe et qu'il était déjà à Chelsea dans sa tête. Hein. Donc, il y a vraiment ça. Et pour le coup, je suis désolée, mais on parle des fioritures, des lunettes de soleil et tout le tralala. Quand il va vers eux, il les enlève. Alors, je dis pas... Moi, déjà, je trouve que c'est une erreur de les avoir. OK. En fait, moi, ça me pose pas de problème personnellement, mais je comprends la mauvaise communication de les avoir. Mm-hmm. Par contre, il faut aussi rappeler le geste qu'à partir du moment où il va vers eux pour leur parler, il les enlève.
2: Non, mais c'est...
1: C'est déjà trop tard, j'entends.
2: Mais voilà,
1: c'est méga problème, oui, j'entends
0: c'est...
1: là-dessus.
0: Ça, en fait, ça, c'est du délit de faciès, ça.
3: Non, c'est pas un délit de faciès
2: attends,
3: il a été sifflé cette année,
0: C'est comme si toi, t'arrives à un entretien d'embauche, en fait, et puis t'es pas habillé comme lui, t'attends, et ben il dit, je vais pas le prendre, il est habillé en short.
3: Mais rien à voir.
0: Mais si, c'est pareil.
3: Mais rien à voir.
0: C'est exactement la même chose.
3: Ta comparaison, elle est...
1: Non, là, Boubi, je suis pas d'accord, parce qu'à un moment donné, tu veux un poste, tu viens pas en short. À un moment donné, tu veux un poste, tu vas pas non plus en short, je veux bien te soutenir, mais là, tu...
3: Le problème, c'est qu'il y a une histoire.
1: Tu débarques pas en short.
0: Mais attends, il y a une question. C'est une question de contexte et de génération. Il y a 30 ans, en fait, les garçons de café, c'était tous habillés comme ça, nos papillons. Maintenant, ils ont tous des tatouages partout, des piercings. Ça évolue. Le monde évolue. La société change, d'accord ? Mm-hmm. Maintenant, il y a le catwalk quand ils arrivent à Clairefontaine. Ils s'habillent. On aime bien ça. La société évolue.
2: Mm-hmm.
0: En fait, fais ce que tu veux. Ça ne va pas changer ta personnalité que tu arrives avec une paire de lunettes de soleil
1: ou un chapeau. Non, mais le contexte est toujours important. Et c'est là où je comprends, en vrai, que le contexte est toujours important. C'est juste que je comprends le truc d'être avec les coéquipiers, de les soutenir, de montrer qu'il est toujours là pour Strasbourg, que son contrat va jusqu'à la fin de l'année. Par contre, se positionner, aller en avant, se montrer à ce moment-là, alors qu'à ce moment... Enfin, j'ai compris le truc de vouloir les soutenir, mais ça fonctionne pas, en fait. Parce que c'est toi qu'on n'aime pas à ce moment-là.
2: Mais en fait, ça ne peut pas marcher.
0: Et la réaction aurait dû être fier qu'ils partent à Chelsea.
4: Et la réaction des joueurs, est-ce qu'elle est bonne de rester là, d'attendre?
0: Mais ils ne s'attendaient pas à ça.
4: Mais oui, j'imagine. Bah ouais. Mais
1: je pense que, honnêtement, c'est hyper traumatisant pour des jeunes joueurs, ils vont s'en souvenir toute leur vie. Et ça peut être hyper traumatisant d'avoir ce genre de retour comme ça en face, des gens qui t'insultent, alors que t'as l'impression d'avoir... Je pense qu'ils ont été figés par la hauteur de l'événement. Je pense que la raison pour laquelle ils ratent le match, je pense qu'il y a aussi ça, il y avait la pression de devoir réussir.
0: Mais
1: ils savaient qu'ils ont
0: mis
1: tous les éléments pour réussir, au final ils flopent complètement. Mmh. Donc je pense qu'ils ont été figés. Mais par contre, je pense que quand ils sont allés vers eux, ils s'attendaient quand même pas à ça.
4: Vraiment,
1: ça devait être hyper violent. Et Moreira qui part, franchement, je comprends totalement.
4: Là, il est rentré au vestiaire, d'ailleurs.
5: Bah oui. Oui, Français, tu disais que les joueurs étaient restés, mais il y en a un qui est parti, c'est Diego Moreira. Il a tout de suite regagné les vestiaires quand il a vu la colère des supporters. Et donc, il s'est exprimé après au micro de Canal+, à ce sujet. Il a déclaré « Qu'est-ce que vous voulez que je vous dise ? J'ai vu les supporters énervés qui insultaient. On sait la situation d'Emmanuel et Méga au club. Il a essayé de nous défendre. Je ne voulais pas ajouter plus de problèmes. »
4: Est-ce que tous les autres auraient dû le rejoindre au vestiaire aussi ? Parce que c'est choquant, quoi. Tu mérites pas ça, en fait.
2: Moi, je pense que les supporters, déjà, pour moi, je pense que c'est pas forcément une mauvaise chose de se faire siffler comme ça. Parce que quelque part... Non, mais moi, je considère que c'est pas forcément une mauvaise chose. T'as fait un très mauvais match.
1: Mais t'as fait un super parcours.
2: Non,
1: tu siffles l'OM aujourd'hui, tu siffles l'OM, merci, sifflez-les. Tu siffles
2: parcours,
1: Strasbourg, c'est n'importe quoi.
2: Le parcours, il est bon.
1: Bah alors, donc tu les siffles pas.
2: Il n'y a pas de problème, mais le match est très mauvais. Les supporters, je pense qu'ils avaient secrètement un espoir quand même de pouvoir terminer en trombe, parce qu'on se souvient de ce qui s'est passé contre Mayence le tour d'avant. C'était la fête et quelque part, il s'est passé un truc. Il s'est peut-être passé une sorte de désamorçage de ce qui a pu se passer cette saison. Donc forcément, tu arrives au meilleur des moments, tu passes pas et en plus, tu es très mauvais. Bah moi, je pense que c'est aussi une leçon que tu prends et tes supporters, moi je suis pas contre le fait qu'ils leur fassent savoir. Avec tout ce qui s'est passé cette saison, moi je trouve pas
1: ça
2: indécent.
1: Tu peux pas faire des Mayences tout le temps, enfin à un moment donné tu
2: oui,
1: peux aussi.
2: Oui.
1: Enfin c'est peut-être qu'ils avaient cette envie là, mais les mecs ils sortent de 2-0 avec Mayence. Oui, bah,
2: cette saison
1: c'est
2: sur un fil, Strasbourg, faut pas l'oublier.
1: Et bah, à un moment donné, c'est avec le fil, il pète et c'est OK.
2: Bah, il a pété et il a pété avec les supporters qui ont pété avec lui. Et il a pété aussi surtout parce que Emmanuel et Méga n'avaient pas à venir là à ce moment-là. Il aurait dû rester de côté.
1: Il fait partie de l'effectif. Par contre, il avait pas à s'avancer, je suis d'accord avec toi.
2: Je te promets qu'ils auraient moins sifflé s'il était pas venu.
4: Allez, Strasbourg, et qui reste deux matchs à jouer. Ils vont vivre une drôle de fin de saison. Vous êtes très très chaud pour commencer cette émission.
0: Ça
4: me plaît beaucoup. Oui, je vois que t'es énervé. C'est parce qu'il est en sueur. On va prendre un petit mouchoir pour le temps de remaquiller Braque. Et après la pub, on vous donnera les nouvelles de Paul Magnier au Giro. Ça va vous redonner le sourire, mon Pierrot, parce qu'il s'est imposé pour la première étape. Et puis, gros match ce soir en Ligue 1 avec Lens-Nantes. Deux enjeux bien différents. Les Nantais jouent le maintien et les Lensois jouent la place en Ligue des Champions. On vous donnera les dernières infos autour de cette rencontre. A tout de suite.
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4: C'est l'autre phénomène du cyclisme français. Paul Magnier est déjà avec le maillot rose sur le Giro. Il vient de remporter la première étape. On va y revenir avec Pierre Roland et puis on va revenir aussi sur sa jeunesse sacrifiée, hein, comme tous les athlètes, bien souvent obligés de quitter le cocon familial dès le plus jeune âge. Tous les sacrifices que ça représente, ça tombe bien. On a des sportifs en plateau qui vont pouvoir nous partager leur expérience. Je ne passais pas à toi, Braque. 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On va sur la planète foot.
0: 10 Coco. Ou 19
4: entre les deux.
5: On commence en Ligue 1 avec le match Lens-Nantes qui sera décisif ce soir pour les deux équipes puisque Nantes doit encore absolument gagner pour se maintenir en Ligue 1. Les Canaries sont 17e à 5 points d'Auxerre et seront donc officiellement relégués s'ils perdent ce soir. Et ça fait 13 ans qu'ils n'ont pas été en Ligue 2. Et de l'autre côté, Lens, 3e du classement, doit absolument ne pas perdre pour obtenir un point supplémentaire et valider officiellement sa place en phase de Ligue de Ligue des Champions l'année prochaine. Ce soir, donc, sauf si les Canaries l'emportent, les deux équipes connaîtront officiellement leur destin pour la saison prochaine.
4: C'est chaud.
5: C'est chaud, ça va être un match assez tendu. Pierrot, toi, t'as toujours... Enfin, tu dis souvent, t'as toujours joué le maintien.
4: C'est bien accueillir. Hein.
5: Comment tu prépares un match comme ça?
0: Le plus important, c'est d'essayer de prendre conscience du truc. Mais enfin, pour moi, Nantes, ça fait un moment en fait qu'ils ont raté le coche et c'est pas demain qu'ils vont descendre. Ils descendent depuis qu'ils ont viré Castro.
4: Et t'as encore un espoir ce soir, mine de rien.
0: Non, t'as pas d'espoir. Tu vas aller essayer de battre Lens qui va conforter justement sa place en Ligue des Champions en restant deuxième et peut-être même essayer d'accrocher le titre. Enfin,
5: je pense pas
0: que Lens va passer à côté. Pour moi, Nantes a beaucoup trop de carences. Et on peut pas s'appuyer sur un match contre l'OM qui était complètement en tongs pour jouer ce match-là où ils ont perdu 3-0. Tu fais ce que tu peux et t'essayes de faire en sorte de bien finir pour donner un beau visage et avoir une attitude où les supporters peuvent être fiers. Mais après, au-delà de ça, c'est pas ce soir qu'ils vont gagner le maintien ou espérer quelque chose. C'est trop tard.
4: Vous êtes d'accord, Nantes, ça file en Ligue 2 dès ce soir?
2: Moi, je suis. Tu veux y aller?
5: Non,
2: moi, j'allais dire que j'ai pas envie d'être aussi fataliste. Moi, je pense que justement, cette saison, elle est totalement folle. Cette saison, elle nous a montré que tout était possible, que même Lens pouvait, pourquoi pas, venir concurrencer le PSG. Moi, je pense qu'il y a peut-être un truc qui peut se passer, un truc un peu surréaliste. Lens a été pas mal bougé ces derniers temps, je trouve. Moi, je trouve que Lens, peut-être qu'ils payent un petit peu justement cette saison où ils ont beaucoup couru cette année. Et on va pas leur en vouloir, tu vois, d'être moins bons sur un match contre plusieurs équipes cette année. On a vu que si tu faisais un petit peu jeu égal en termes d'intensité, je sais que c'est dur de le faire, bah tu pouvais les bouger. Et Nantes est quand même sur un match complètement fou qui peut-être peut donner des idées.
0: Non, mais
2: on l'a vu.
0: Tu peux faire un bon match et peut-être avoir un résultat, mais tu décales la chute.
2: Oui, mais je pense qu'en fait, de leur point de vue, ils ne doivent pas se dire que c'est terminé, ils ne doivent pas se dire
0: c'est impossible à rattraper,
2: tu vois.
0: Bien sûr.
2: Moi, je pense que là, s'ils arrivent à faire un coup contre Lens, et je ne pense pas que ce soit impossible de le faire, bah derrière, tout est possible. On sait que Auxerre va affronter Nice, et Nice, en ce moment, c'est une équipe qui, franchement, tient super bien.
0: Auxerre aussi.
2: On l'a vu plusieurs fois. Ouais, mais ce que je veux dire, c'est que la porte, elle est ouverte. Il n'y a pas 8 points d'écart, quoi.
5: Et Louise, est-ce que tu suis Braque sur Lens qui a beaucoup couru cette saison?
1: Ouais, je suis assez d'accord avec ça. Et il y a ce truc aussi où Nantes, ils vont arriver un peu en tenue de pompier là où... Enfin, Nantes va arriver en tenue de pompier là où Lens, à l'inverse, va être un peu plus, pas en détente, mais en tout cas, les cadres ne sont pas forcément aussi prêts. J'espère pas, je dirais plutôt smoking à la rigueur. Non, mais voilà, ils sont là pour potentiellement fêter quelque chose ce soir, à l'inverse de Nantes, qui sont là pour sauver les meubles.
4: Donc dans l'état d'esprit,
1: un petit peu plus la rage au ventre. Moi, je sais que typiquement, en tant qu'athlète, souvent, quand on a une pression négative, ça peut aussi te faire soulever pas mal de montagnes. Je pense qu'on va le voir très, très vite, c'est-à-dire que dès les premières minutes, tu vas voir lesquelles auront le couteau entre les dents. Et si Nantes l'a pas, je pense que le résultat, il va être forcément pour Lens, ça sera évident.
0: Il faut obligatoirement gagné pour Nantes.
1: Attends, mais il manque quand même pas mal de cadres pour Lens, tu vois. Donc, tu te dis qu'ils peuvent y croire.
4: Il reste sur deux matchs nuls, Lens.
1: Ouais, à l'inverse de... Et Lens, y a, depuis quelques semaines, tu vois, il y a une petite dilettante un peu au niveau des...
2: Il y a une baisse de régime et ça se ressent. Et honnêtement, Nantes, moi, je te promets qu'offensivement, avec Ganago qui revient, on sait que Ganago, ça a été dur. À Blin, on sait qu'il a aussi du talent. Moi, je pense que cette victoire, ça les a remotivés, honnêtement. C'est un sprint final.
0: C'était les PTT de Marseille. Hein. Non, mais il faut remettre les choses dans le contexte.
4: T'es pas optimiste.
5: Justement, en parlant de Marseille, les Marseillais sont enfin libres de rentrer chez eux.
1: Ah, ça y est,
5: c'est bon, ils sont libres. Les joueurs de l'OM, ils étaient au vert au centre d'entraînement de la Commanderie depuis lundi. Et ça fait suite à leur défaite 3-0, justement, face à Nantes le week-end dernier.
4: C'est depuis qu'on a appelé l'avocat, ça.
5: Voilà.
4: Ils les ont libérés. Ils ont dit, mince, on fait une connerie.
5: Interdit, on arrête tout. Donc ça, c'était une défaite qui leur avait valu la 7e place. Et donc, en guise de punition, on leur a offert 4 nuits ensemble à la Commanderie. Sympa. Une semaine d'entraînement avec un programme qu'ils découvraient au jour le jour. Mais ça y est, c'est terminé. Ils pourront dormir chez eux ce soir avant le match contre Le Havre dimanche soir pour la 33e journée de Ligue 1. Et cet après-midi, en conférence de presse, Habib Bey a abordé cette mise au vert et la difficulté de gérer le groupe en ce moment.
12: Aujourd'hui, on s'est remis au travail cette semaine et qu'à partir de là, je fais un métier qui est différent en ce moment. Et c'est logique au vu de la situation. Je me concentre sur le terrain, mais je me concentre aussi sur en dehors du terrain, puisqu'aujourd'hui on est dans une situation qui est difficile pour le groupe aussi, mentalement, et donc ça demande des leviers un petit peu différents. C'est ce qu'on fait pour être la meilleure équipe possible dimanche au Havre, parce que ça va être un match difficile face à une équipe qui est de qualité et qui l'a montré lors de ses derniers matchs.
5: Brak, Habib Bey, il parle encore de difficultés mentales après cette semaine de mise au vert. Est-ce que tu crois que ça a fait ses effets pour le match face au Havre?
2: Non, moi je pense qu'il n'y a aucun effet. Je pense qu'il n'y a plus aucun effet depuis très très très longtemps maintenant avec cet Olympique de Marseille.
4: Au contraire, ils lui en veulent, non, à mon avis.
2: Qui ça?
4: Ils doivent lui en vouloir, à mon avis.
2: Les joueurs. Ouais. Ah oui, moi je pense qu'il y a, là aussi...
0: Pourquoi
2: ils lui en veulent, parce que Habib Bey, le problème, c'est qu'il parle beaucoup. Il y a eu des frictions avec Abdelli. Je pense aussi qu'il n'a pas été, à la hauteur sur la mission qui lui a été donnée. Je pense que les joueurs, ça, ils l'ont senti, en vérité. Ils ont senti que ce mec-là n'était certainement pas l'homme de la situation. Et ça, c'est sûr que c'est pas l'homme de la situation, parce que quand tu regardes les résultats, c'est très, très, très compliqué de faire pire. Donc moi, je pense qu'en fait, les joueurs ne l'écoutent plus. D'ailleurs, je pense même que les joueurs sont même déjà en vacances. En vérité, ils subissent ce qui se passe et puis c'est
0: les joueurs
2: fini,
0: n'écoutent plus personne depuis que Roberto De Zerbi est parti.
2: Mais c'est ça. C'est
0: donc
2: ça.
0: La faille, elle est là. Moi, je pense que Habib Bey est un dommage collatéral par rapport à ça, et la rupture, elle est plus entre Benatia et le groupe. Quand t'as un directeur sportif qui a déjà plié les gaules, rendu les clés de son appart, je pars en la fin de l'année, les gars. Il est dramatique de toute façon.
2: La saison, elle a tourné trop de fois dans le mauvais sens. Et je pense qu'en fait, les joueurs aujourd'hui, ils sont plus du tout concernés par le projet. Je pense que le projet, ils en ont plus rien à faire.
0: Je pense qu'Habib Bey, au moment où il arrive, l'erreur qu'il fait, c'est qu'il parle beaucoup trop de jeu, alors qu'en fait, ils sont déjà malades.
2: Il doit pas parler de jeu.
0: Il doit avoir ce comportement-là en se disant, je fais un autre métier en ce moment, directement en arrivant à l'Olympique de Marseille, là, en essayant de laver les têtes.
1: Là, les envoyer en stage, c'est n'importe quoi.
4: C'est pas un stage, c'est une mise au vert à sa Commanderie.
1: On n'était pas à la mer, quoi.
2: Non,
1: non, mais c'est vrai, t'as raison, parce que c'est pas faux. Mais ce que je veux dire, c'est que t'as les mecs qui ont déjà envie de se pendre, tu leur donnes la corde en les amenant là-bas. C'est terrible, en vrai.
0: Moi, je pars de responsabilité aussi.
1: Je dis pas l'inverse, je dis juste que c'est quoi l'intérêt, en fait. Est-ce que tu penses que ça va remobiliser les troupes?
4: Non, pour conclure ça.
2: Je veux juste rejoindre Pierre, parce que je trouve qu'il a vraiment raison.
0: Tu veux me rejoindre, Pierre?
2: Après l'émission. Je veux juste le rejoindre, parce que je trouve que, en vrai, Habib Bey, il s'est complètement trompé. Je pense qu'il aurait dû être beaucoup plus modeste en arrivant à l'Olympique de Marseille. Il a eu le bon discours en disant que oui, l'OM, c'est quelque chose qui ne se refuse pas. C'est un club qui est très fort pour lui. Mais il aurait dû être beaucoup plus modeste et avoir un plan beaucoup plus simple. Juste essayer de remotiver les mecs. Parce que c'est tout ce dont ce club avait
0: besoin.
2: C'était dans la tête. Il fallait juste aller jouer dans la tête. Parce que dans le jeu, tu ne pouvais rien faire. Tu ne pouvais rien tirer.
5: Là, c'est trop compliqué à Marseille en ce moment. Par contre, du côté des Anglais, ça va merveilleusement bien, puisque la Première Ligue sera représentée en finale des 3 Coupes d'Europe cette saison.
4: Ça va, hein.
5: Rien que ça, avec donc Arsenal en finale de Ligue des Champions face au PSG, rejoint hier soir par Aston Villa, qui a battu Nottingham Forest 4-0, qui file donc en finale de Ligue Europa. Et Crystal Palace, également en finale, cette fois-ci de Ligue Conférence, après sa victoire 2-1 hier face au Shakhtar Donetsk. Et ce n'est que la deuxième fois que 3 clubs d'un même pays filent en finale des 3 Coupes d'Europe. Le premier pays à l'avoir fait, c'était l'Italie en 2023. Pierrot, je sais que t'aimes pas quand les Anglais parlent de Farmers League, mais là, faut dire qu'ils sont là, les Anglais.
13: Ben, on verra le 30 mai. Il y a un match à 18h, on verra ce qui va se passer. Mais
4: non, mais c'est quand même, il y a une fierté nationale. T'as les trois clubs en finale.
13: Oui, après, il y a à peu près 8 clubs qui sont qualifiés en Coupe d'Europe du côté de. Non, mais après, ils le méritent, hein, parce qu'au COEF, l'UEFA, ils sont devant de très loin. Donc, il y a une réalité aussi. Et puis, il n'y a pas le même budget économique non plus. Mais ça prouve que c'est un championnat qui est compétitif, ça il n'y a pas de secret. Après, vous n'allez pas m'enlever de l'idée que c'est loin d'être le championnat fantastique qu'on nous vend depuis 10 ans cette année. Donc,
5: c'est dur. Pas convaincu.
13: Ouais. Dur. Oui, bah, je suis dur, j'ai vu des matchs, je me suis ennuyé encore plus qu'en Ligue 1. Donc, pardon.
2: Oui, mais moi je suis déçu. Ouais, pardon.
4: Non, parce que je voudrais qu'on garde du temps pour le vélo. Okay, juste pour vous dire que tout à l'heure, on ira prendre des nouvelles d'Alison Félix, la Quadra qui vise les JO, ou encore ces filles qui se sous-estiment par rapport aux garçons dans le sport, avec une histoire passionnante en ultra-trail, vous le verrez. Mais d'abord, et c'est pour ça que je te coupe 17h19, ouais. Il faut absolument qu'on garde beaucoup de temps pour parler du phénomène Paul Magnet. On parle que de sexas dans tous les sens, mais aujourd'hui, c'était le début du Giro.
13: Hello, Paul.
4: Quoi ?
13: C'est l'autre Paul.
4: C'est l'autre Paul. Il y a les Pauls qui cartonnent en ce moment. Colline, on veut voir les images, surtout qu'il y a une énorme chute apparemment.
5: Il y a une énorme chute, mais d'abord, sans surprise, c'est un sprinter qui a endossé le premier maillot rose du Giro et il est français, donc c'est Paul Magnet qui voit la vie en rose pour sa troisième victoire de la saison. Attends, c'est travaillé, Pierrot. Hein.
4: Un très gros verre.
5: En très bon sprinter, il était favori et il a évité une très lourde chute. Regardez, c'est assez impressionnant à 1 km de l'arrivée, cette énorme chute. Alors donc, Paul Magnet, il laisse énormément de coureurs derrière lui et il peut terminer au sprint.
4: Hein.
5: Son domaine de prédilection et il s'impose devant Tobias Lund Andresen et Jonathan Milan.
4: C'était hyper chaud avec Milan et le cri de joie de Paul Magnet qui remporte une nouvelle victoire. Vous vous souvenez, c'est l'homme aux 19 victoires l'année dernière, donc là il fallait, c'était l'année de la confirmation. Comme je sais que vous êtes des grands amateurs de vélo, j'ai appelé Pierre Roland pour qu'il puisse débriefer notre consultant cyclisme. Pierre, je sais que tu as suivi avec attention la course du jour. Déjà, j'ai une première question parce que j'entends lire partout que c'est à cause de la chute que Paul a gagné. C'est vrai ou c'est faux ?
14: Ah non. Bonjour à tous. Non, en aucun cas, parce que Paul Magnet, déjà, il était parfaitement positionné. Il avait encore deux équipiers devant lui. La chute a lieu à peu près à 600 mètres. C'était déjà joué pour Paul Magnet, le classement. Il était déjà dans les coureurs qui sont restés sur leur vélo. Et la chute n'a en aucun cas joué sur le fait que Paul Magnet s'impose. Enfin, je veux dire, il n'y aurait pas eu des coureurs placés plus loin que la 15e position qui seraient venus s'imposer.
4: Il y avait beaucoup d'attentes aujourd'hui. Hein. On avait tous mis Paul Magnet en rose dès la première étape parce que c'est une étape de sprinter, parce qu'il fait partie des 5 meilleurs au monde. J'ai bien regardé ton intervention dans l'équipe Explore, le doc. L'année dernière, il n'a pas eu de chance. Est-ce que cette année, la suite des étapes, des parcours peut lui être favorable ? Est-ce qu'il peut exister sur ce Giro ou c'était juste un coup de grâce ?
14: Non, c'est clairement un objectif pour Paul Magnet qui a loupé son début de saison. Hein. Il a gagné tout de suite en début d'année, dès les premières courses, comme à son habitude depuis 3 ans. Il gagne soit sa première, soit sa deuxième compétition. Et derrière, ça a été très compliqué. Tirreno Adriatico, ça lui a pas réussi. Les classiques flandriennes, c'était loupé, crevaison, mauvais placement. Le Tour d'Italie, c'était la relance pour Paul Magnet. On le sait que la chose la plus dure dans le sport, c'est de confirmer. L'année dernière, 19 victoires, c'est colossal. Là, il fallait absolument qu'il gagne. Il avait rendez-vous avec son histoire. Et son histoire, c'était de remporter cette étape et d'endosser le maillot rose de leader sur le Tour d'Italie. Ça lui va si bien avec son beau sourire. Franchement, c'est magnifique. Et pour compléter, non. C'est pas un coup d'essai, ce sera pas une victoire et puis plus rien. Il va gagner minimum 2, 3, voire 4 victoires sur ce Tour d'Italie parce que Paul Magnet, quand il commence à gagner sur une course à étapes, à chaque fois, il empile les victoires les unes sur les autres.
4: Sauf qu'il y a Vingegaard en face et qu'au général, il peut exister face à Vingegaard, il peut avoir une petite chance ou la victoire, c'est totalement impossible pour lui.
14: Non, c'est un sprinter, ils sont pas du tout dans la même catégorie. Lui, il va se concentrer sur les victoires d'étapes. Au sprint, les arrivées massives et on va dire que la montagne, le classement général, il va le laisser à Jonas Vingegaard, mais lui il a le maillot Cyclamen, le maillot de meilleur sprinter, ce magnifique maillot violet avec des coureurs emblématiques qui l'ont porté comme Mario Cipollini et tout un tas d'autres champions, et ce maillot lui irait à merveille le soir de la dernière étape.
4: Excusez-moi de rêver et de voir plus grand, Pierre Boubi, pardon.
0: Pierrot, moi j'ai une petite question. Pourquoi ils ont fait la course sur la piste cyclable? Pourquoi ils n'ont pas fait un peu plus grand en termes d'espace?
4: La chute, la fameuse.
0: Non, mais c'est dramatique de faire une arrivée comme ça sur une route pareille aussi étroite, non?
14: Ouais, c'est le paradoxe parce que auparavant les kilomètres juste avant, ils étaient sur une trois voies assez immense et c'est vrai qu'il y a cette petite route dans le dernier kilomètre et oui, forcément ça vient s'accrocher, il y a un cahier des charges. Bon, pour le moment au niveau de l'UCI, ça devait rentrer dans le cahier des charges, mais c'est vrai que pour une arrivée première étape, l'étape, le maillot rose à la clé, il n'y a pas de formule idéale dans un sprint massif. On a fait arriver des coureurs sur un circuit automobile. Il y a quelques années sur le Tour de France, il y a eu quatre chutes dans les trois derniers kilomètres. On peut avoir un final très sinueux où ça se passe bien. Il n'y a pas tellement de règles. Et forcément, l'enjeu, l'envie, l'excitation du peloton, bah, ça crée ce genre de chute. Et vu que c'est très étroit avec les barrières, bah, après, derrière, ça s'empile et ça donne des images assez impressionnantes.
4: Et puis, c'est la première étape. Donc, on espère qu'il n'y aura pas trop de casse pour la suite du Giro. Merci beaucoup, Pierre Roland, depuis Hawaï, depuis la Californie. c'est en France, c'est pas un fond vert. Salut, merci d'avoir été avec nous, d'avoir été réactif. Petite déclaration d'après-course, c'est ça, Coco?
5: Oui, après sa victoire, Paul Magny a été interrogé et il a déclaré très content. Je suis très fier de l'équipe et bien sûr de ma performance. J'étais déjà heureux d'être au départ du Giro en étant en pleine forme et dans un maillot spécifique. Je peux l'échanger avec le maillot rose. Je suis tellement content.
4: Et on est très fier de lui parce que c'est vrai que ça ne doit pas être facile de vivre dans l'ombre de Paul Sextas qu'on annonce partout et qui fait beaucoup l'actu en ce moment. Donc pourvu que ça dure pour notre petit Paul Magny. On continue de parler de lui, mais pas vraiment sur le côté de roue cette fois, mais plutôt sur son histoire, son passé, sa famille, parce qu'on a pu suivre un très très beau documentaire dans l'équipe Explore, dont il est le héros, Colin.
5: Oui, Paul Magny, donc le jeune leader de la Soudal Quickstep, a seulement 22 ans et il se raconte dans un doc disponible sur le site et l'application L'Équipe. Et c'est un grand espoir français puisqu'il compte 19 victoires en 2025, comme l'a dit Pierre tout à l'heure. Et il a également de grandes qualités au sprint. Mais bon, qui dit espoir et jeunesse, c'est parfois un peu compliqué de mêler le haut niveau, la jeunesse et la famille. Et justement, sa famille a témoigné dans le documentaire. C'est un extrait assez émouvant, je vous laisse écouter.
15: Très tôt, il est rentré en sport-études et on ne le connaît pas, en fait. Et donc, je pense qu'on est encore un petit peu aimanté à lui parce qu'on aimerait connaître qui il est si on enlève la carapace du sportif, en fait.
16: On se voit trois fois par an, je pense, non? Il n'est jamais là, il n'est jamais à Grenoble. Je pense que je réalise pas trop, ça me fait bizarre.
17: C'est toujours des moments où ça me permet de vraiment les voir en vrai, puisque bah, je les appelle souvent quand même. Mais là, les voir en vrai, c'est quand même beaucoup mieux, quoi. J'en ai besoin, ouais. C'est pour me sentir jeune encore et puis pouvoir déconnecter du vélo, tout simplement. Oh, yes.
4: Voilà pour ce magnifique documentaire, l'équipe Explore. Vous avez entendu le papa dire de son fils, on ne le connaît pas, c'est quand même assez fort. Et ça nous a donné envie de parler de ces athlètes qui doivent quitter le cocon familial très tôt, dès le plus jeune âge. Est-ce qu'on mesure vraiment les sacrifices des champions? Parce qu'on n'en parle pas souvent finalement, Pierre.
0: Je ne pense pas qu'on puisse le mesurer à partir du moment où on ne l'a pas vécu. Je pense que moi, je suis parti, j'ai quitté mes parents à 13 ans. Alors il y en a qui vont me dire c'est très jeune, je l'ai assez bien, j'ai mis 6 mois à l'encaisser et tout ça, mais c'est vrai que avec du recul, enfin je sais que j'ai pas d'amis d'enfance quoi, j'ai pas avec.
4: Oh, c'est triste.
0: Non, c'est pas triste, mais mes potes sont ceux que j'avais au centre.
4: Fais-lui un câlin, Colin.
0: Non, mais, ça va. Mais je le vis très bien, mais c'est ce qui m'a aussi habitué à vite changer. Quand tu changes de club, quand tu pars, tu passes d'un endroit à un autre, tu t'adaptes très très très très vite et ça te forge aussi un caractère et une faculté à pouvoir être un peu caméléon dans différents endroits. Mais c'est vrai que, enfin, ma mère a pleuré quasiment tous les dimanches pendant 5 ans. Enfin, c'était compliqué, mais faut prendre en considération. Après, il y en a qui sont armés pour pouvoir le faire. Ça dépend dans quel contexte tu tombes, si t'es bien accueilli aussi ou si t'as la personnalité pour t'imposer là où tu vas. Mais je pense que le grand public ne peut pas connaître ce que c'est s'il ne le vit pas. Et ça peut être la même chose pour les études ou perdre un proche, je sais pas, mais vivre une délocalisation à 13 piges, enfin moi je sais que ça s'est bien passé, je pense que j'ai eu de la chance.
4: Quand on entend Braque, un père dire de son fils, on ne le connaît pas, c'est terrible, c'est poignant les séparations.
2: Ouais, c'est terrible et c'est vrai que pour eux, bah, on a un petit peu d'empathie et on se dit bon bah ils auraient aimé peut-être un petit peu partager plus de choses avec, avec lui, mais quelque part moi je peux pas être
4: Oula, qu'est-ce qu'il va nous
2: sortir ? Non, mais en fait, ça me fait pas forcément mal pour eux parce que la finalité, elle est belle en vrai. Moi, je trouve que c'est un beau chagrin quelque part, tu vois. Oui, il est parti jeune, oui, il est parti tôt, et ça a pas mal tourné pour lui. Ça a même très très bien tourné. Ouais. Donc, en vérité, ils vont.
0: Il y en a pour qui ça tourne pas comme ça.
2: Exactement. En fait, c'est ça qu'il faut dire. Je pense, c'est que il y en a pour lesquels ça se passe très mal. Il y en a qui partent très loin de leur famille, qui s'éloignent. Et
1: mais même si ça se finit bien, au final, t'as toute une partie de ta vie que t'as pas vécu normalement, quoi.
0: Tu la rattraperas jamais.
2: Non, mais t'auras le temps de rattraper un petit peu les choses derrière. Non, mais si, mais
1: une enfance, ça se rattrape
4: pas. Non, je suis pas d'accord avec toi.
2: Mais en fait, t'auras le temps de raconter un petit peu tes aventures.
4: Héloïse, vice-championne d'Europe d'athlétisme en junior, donc bien placée pour nous parler de ce déracinement.
1: Ouais, en fait, déjà, je pense que quand on est athlète de niveau et qu'on voit les choses à travers le sacrifice, je pense qu'on fait pas les bons choix, très honnêtement, dans le sens où moi, quand j'étais en carrière, je crois que j'ai quitté le foyer à 16 ans, donc un peu plus tard quand même.
4: Oh, ça va, t'as vécu l'enfance, toi. C'est bon.
1: Mes parents, ils me connaissent. Non, mais ce que je veux dire, c'est que c'est jamais évident. Mais par contre, ce qui est sûr, c'est qu'on a choisi de faire ce sport, on a choisi, enfin, c'est vraiment un choix de vie. Et à partir du moment où on vit les choses comme un sacrifice, je pense que c'est le moment où on se rend compte que c'est pas fait pour soi. C'est-à-dire que vraiment, moi, je pense que j'ai toujours vu ça comme un choix. J'ai choisi de pas sortir en boîte, j'ai choisi de pas fumer, j'ai choisi de pas boire, j'ai choisi de ne pas avoir des potes qui ne comprenaient pas mes choix de vie.
4: Pierrot, il va y être pas.
1: Ah ouais, mais Pierrot,
4: elle a raté sa vie ou quoi?
1: Ouais, mais en fait, c'est pas le même sport. Faut quand même aussi le dire. Mais très honnêtement, moi, c'est des choix que j'ai faits et je regrette rien et ça m'a permis de vivre des choses exceptionnelles. Et je pense que les gens, ils mesurent les sacrifices pour être un champion. Par contre, ils ne se rendent pas forcément compte de ce que ça peut coûter.
4: La souffrance.
1: Et à partir du moment où tu passes de l'autre côté dans ta carrière et tu as l'impression que ça devient un sacrifice, c'est là où il faut se poser les bonnes questions. Et moi, c'est ce qui m'a fait arrêter d'ailleurs. C'est quand à ce moment-là où j'ai compris que je vivais plus ça comme des choix, je vivais ça comme un sacrifice. Et je me suis dit, c'est pas bon. Donc j'étais assez lucide là-dessus.
4: On est allé voir du côté des grands champions, Pierrot, pardon. Mais là, on a un exemple de fou.
5: On a retrouvé un exemple dans le football, un exemple assez émouvant, puisque Aurelio Pereira, l'ancien recruteur du Sporting qui avait repéré Ronaldo alors qu'il n'avait que 11 ans, avait déclaré à son sujet: quand Ronaldo est arrivé à Lisbonne, il n'avait que 12 ans et ça a été très difficile pour lui de s'adapter. Il a pleuré pendant des jours et des jours. Il a quitté son village, sa famille, pour partir loin, dans une grande ville et dans une atmosphère compliquée, avec des installations qui n'étaient pas aussi bien qu'aujourd'hui. Imaginez comme c'était difficile. S'il n'était pas aussi costaud et convaincu que son rêve était d'être footballeur, il aurait abandonné.
4: Pierrot.
0: Ouais, c'est ce qui forge sa personnalité aussi. Et la difficulté de cette transition-là fait que maintenant, il a cet ego surdimensionné et qu'il est un peu un super-héros, mais... Je comprends, je rejoins sur ce que disait Loïse tout à l'heure, sur le fait qu'il y a énormément de gens, de joueurs, d'athlètes qui partent à 13, 14 ans. Et en fait, si tu as des sacrifices et que tu n'es pas prêt à les accepter, en fait, ils rentrent chez eux.
4: Ouais, clairement.
0: Et ils font une belle carrière amateur, ils font leur truc, mais en fait, ils ont besoin de ce racinement à la famille pour pouvoir justement être épanouis. C'est une force de le savoir et d'accepter de renoncer à cette carrière. C'est pas si simple que ça. Mais il y en a plein. Moi, il y a plein de joueurs qui étaient beaucoup plus talentueux que moi qui n'ont pas réussi à faire une carrière.
1: Ouais, il ne faut pas oublier aussi, je pense qu'à cet âge-là, 12-13 ans, c'est vraiment le moment où tu te construis en tant qu'humain. Et que ce soit en termes mental, environnemental et tout. C'est vraiment un moment où tu te coupes du monde. Et par exemple, typiquement, moi, j'étais à l'INSEP. Donc, c'est vraiment le moment où tu passes d'une athlète avec un petit peu de talent qui est dans ton club, qui tout le monde te connaît, tu es un petit peu la star de ta ville et tout, à l'usine à champion. T'es personne. Et surtout, tu dois très vite montrer que t'es quelqu'un et que t'as des raisons d'être là, sinon on t'écrase. Et surtout de savoir pourquoi t'es là. Très très vite, il faut savoir pourquoi t'es là.
4: Mais se couper de sa famille, c'est pas sain. Même si t'as des parents de substitution, les éducateurs, les coachs et tout ça.
2: C'est tout à fait normal.
4: Tu te prives de ta famille, c'est quand même malsain.
2: Oui, mais c'est tout à fait normal. Vas-y, Pierre.
4: Mais comment ça, c'est normal de se priver de sa famille?
0: Non, mais t'as des trucs de substitution. Moi, j'étais en famille d'accueil.
4: Oui, mais Pascal Duprat, ça remplace pas ton père, pardon.
0: Non, mais Pascal Duprat, j'avais 30 piges. Ça va. Non, mais en vrai, au début, j'étais au centre, c'était compliqué. Il y avait des tuteurs qui étaient là pour moi si j'avais des problèmes. Il y a eu des embrouilles, il y a eu des bagarres, il y a eu plein de choses. Mais il faut une personnalité pour pouvoir s'affirmer. Mais après, je suis allé en famille d'accueil. Il y a une famille qui m'a super bien accueilli, qui était d'origine espagnole et portugaise. Du coup, il y avait tout le temps toute la famille à la maison. Et mine de rien, ça te rappelle un petit peu ta famille à toi. Et puis après, ta famille vient, les rencontres. Mais honnêtement, il faut quand même de la chance. de tomber sur des personnes qui t'éduquent aussi, parce que tu fais ton éducation tout seul.
1: Et puis, il faut savoir, je pense qu'il faut vraiment savoir compartimenter. Je pense que c'est hyper important très vite de comprendre qu'il faut savoir compartimenter quand tu es athlète de haut niveau. Tu commences très, très jeune à savoir que bah, tu rentres de l'école en primaire, bah, c'est les devoirs vite parce qu'après, tu dois aller à l'entraînement. Après l'entraînement, c'est la douche, vite aller manger pour aller dormir parce que c'est de la récupération, or que tu as 8-9 ans. Alors, c'est pas censé être quelque chose de logique à
4: ça. Justement, on s'est amusé, juste Braque, à comparer les emplois du temps de deux gamins, un normal et un sportif.
0: C'est pas mal,
4: et c'est pas
0: ça.
4: Pareil.
0: C'est
4: drôle. Vas-y, Colline.
5: Eh bien, on a décidé qu'un ado normal pouvait dire encore 5 minutes le matin au réveil. Il pouvait manger des céréales devant YouTube.
4: Pas bien.
5: Il pouvait penser à la récré quand il était en salle de classe, manger à la cantine et puis jouer aux jeux vidéo après les cours. Alors qu'un ado futur champion, lui, au réveil, bah, il est plus sur un réveil musculaire. Ensuite, il a un petit déjeuner équilibré. Pas de céréales. Pas de céréales devant YouTube française. Ensuite, bah, il pense au match du week-end. Et puis il surveille beaucoup son repas de midi et enfin bah il a un entraînement et puis une récupération. Ben
1: c'est pas rigolo. Par contre, vraiment moi je sais que c'était millimétré. Hein.
4: Ah ouais.
1: C'était millimétré. Je savais, je rentrais à la maison, je savais exactement à quel moment je devais me changer pour aller à l'entraînement. Tout était millimétré et c'est vrai que j'ai eu la chance d'avoir des parents qui m'ont très vite appris et qui sont tous les deux anciens sportifs de niveau, qui m'ont appris qu'il fallait compartimenter surtout et avoir très vite confiance en la personne qui va être la personne que tu verras toujours plus que tes parents, c'est-à-dire ton entraîneur.
4: Oh, c'est dur.
1: Et c'est difficile, ouais. Mais si, après, dès que tu es dans une sensation de confiance, ça se passe quand même très bien, c'est des bons substituts.
2: Non, ce sera très court, mais moi c'est ça en fait, c'est qu'il y a des substitutions et je trouve quand même que le mot sacrifice, il est assez fort parce que moi, je trouve ça beau. Moi, j'aurais aimé partir en sport-études, partir. Je voulais faire du tennis.
4: Dans quel sport ? Oui, c'est ça.
2: Je voulais faire du tennis quand j'étais plus jeune. Ah, bon, j'ai pas eu les moyens d'en faire, malheureusement, mais je veux dire, j'aurais adoré ça. Et franchement, dès mon plus jeune âge, j'avais déjà ça dans la tête et j'aurais eu aucun problème à partir de chez moi.
4: J'aurais aimé.
2: Comprends. Donc en fait, je trouve que sacrifice, c'est fort et je trouve que c'est beau en vérité. Et à la fin, voilà, si ça marche, parce que je sais que ça marche pas pour tout le monde, bah on célèbre, on fête et puis voilà,
4: ça,
2: derrière,
4: c'est
2: cool.
4: Des sacrifices. Sujet passionnant, en tout cas, ça n'a pas empêché, comme vous l'avez dit, Paul Magnier de briller et de remporter cette première étape du Giro. Tiens, juste puisqu'on parle du vélo et du Giro, vous savez que tous les soirs maintenant, l'équipe de Choc, on finit un peu plus tôt et on vous offre un petit résumé tous les soirs quotidien, un gros résumé à 18h05 pour voir les meilleurs moments du Giro, parce que des fois c'est quand même très long de regarder toute la course, donc nous on condense le meilleur, donc rendez-vous ce soir 18h05 pour voir Paul Magnier briller. Puisque vous êtes incollable en cyclisme, eh ben, je vais tester votre culture. Voilà, petit jeu à vous proposer. Il y a une mouche, c'est pénible, si quelqu'un arrive à vous taper cette mouche, on n'a pas des gestes bizarres, c'est qu'il y a une mouche qui nous embête. Les expressions bizarres que l'on peut retrouver dans le vélo. Ah, tu vois, il n'y a pas besoin de se connaître forcément en vélo. Il y en a des faciles, il y en a des rigolotes, vous allez voir. Vous êtes prêts pour la première?
18: Oui, ouais, mais c'est quoi le but du jeu? C'est de savoir si c'est vrai ou faux?
4: Non, de savoir ce que ça veut dire.
18: Ah, ok.
4: Par exemple, avoir la soquette légère.
1: T'as pu passer sur la pédale?
4: Non,
18: ça veut dire que... Justement, ça veut dire que tu vas vite.
4: Exactement, tu pédales facile, rapide. T'as la soquette légère, tu te sens pousser des ailes. Soquette légère. Okay. Il a eu la soquette légère aujourd'hui, Paul Magnier, par exemple, on peut dire. Les mains sur les cocottes.
2: Quand t'es comme ça, là, quand t'as les mains du guidon.
4: Quand t'as les mains du guidon.
18: Non, comme ça.
4: Non, mais ça concerne les mains, non.
18: C'est pas pendant les
4: sprints. Non, les cocottes dans le vélo, ça désigne le haut des poignées des freins.
18: Ah oui.
4: Donc c'est quand tu te redresses et que t'es en détente, en fait. Après un effort, voilà, tu t'arrêtes de faire l'effort. Les mains sur les cocottes.
18: D'accord.
4: Pédaler avec les oreilles.
18: C'est pas facile à faire.
2: Non, c'est un truc comme ça.
4: Quand tu pédales et que tu hoches la tête là.
2: En danseuse.
18: Non,
4: c'est pas en danseuse.
18: Ça c'est quand t'es dans le dur, ça.
4: Voilà, tu commences à fatiguer.
1: C'est la montagne.
4: Tu vois, de chaque coup, voilà, c'est ça les oreilles. Mais maintenant vous saurez, quand vous verrez quelqu'un faire ça, vous direz, tiens, il pédale avec les oreilles. Être dans la mafia.
18: Dans le vélo, dans ça peloton, veut dire dans le peloton, ouais.
4: Non, pas non. Du tout.
1: Justement, dans le chef du peloton
4: en tête. Ils font quoi, les mafieux?
2: Médecins. Leaders. Ceux qui manipulent un peu
4: l'argent,
2: stratégie.
4: C'est l'argent, c'est... Tu t'allies à des coureurs concurrents pour bloquer les favoris. Pas mal, hein?
18: Ah, c'est tous ceux qui sont contre Pogacar.
4: Ouais, ou par exemple. Tiens, regarde Pogacar en mode mafieux.
18: Pas mal, hein?
4: Et merci, Lia. Pas du tout, c'est lui. Prochaine expression, faire l'élastique.
18: Ça veut dire rattacher la tête de course et finalement revenir et puis repartir.
4: Très bien, c'est un mec qui arrive toujours à rattraper le groupe et qui revient. Tiens, Pierre.
2: T'es en forme, monsieur, sur le vélo.
4: Celle-ci, elle est trop facile.
18: La bicyclette, là, vous croyez quoi?
2: T'es en forme.
4: Ça frotte.
1: C'est quand ils sont en concurrence et que ça se touche.
13: Exactement.
1: Oui, parce qu'en athlétisme, on dit la même chose.
4: Oh, vous avez piqué au vélo.
1: Non, je pense que c'est eux qui l'ont piqué. Je pense que d'abord, on a couru avant de faire du vélo sur terre.
4: C'est possible. Et donc, on se frotte avec les bras, les épaules pour essayer de passer.
13: D'où ça va frotter d'ailleurs.
4: D'où ça va frotter notre émission qu'on retrouve bientôt sur la chaîne Équipe. La flamme rouge.
13: Dernier kilomètre.
4: Bien,
13: mais ça c'est facile ça.
3: Mais il laisse pas le temps de répondre aussi.
1: Le mec il est en mode tir au but, t'as vu?
13: Non mais la flamme rouge c'est facile.
4: Former une bordure.
19: Vas-y, je t'en prie.
13: Former un rond-point, non?
4: Non. Mais on l'entend.
13: T'as le droit de jouer aussi. Hein.
1: J'ai joué.
13: Former une bordure.
4: Colin, t'as pas répondu une seule fois.
5: J'ai répondu, mais Pierrot il est trop au taquet.
3: Ah mais c'est ceux qui roulent sur le
5: bord. Former une bordure, c'est quand tu te mets sur le côté.
4: Oui, pas mal. En fait, c'est quand le vent arrive sur le côté et pour contrer la force du vent, tous les mecs qui se mettent sur le côté de la route pour ne pas se faire. Ouais, je l'ai mieux dit que toi.
13: C'est exactement ça.
4: Merci.
13: C'est ça.
4: Avoir la giclette.
13: Ah, ça c'est sprint. Sur le sprint à la fin.
3: C'est quand tu craques d'un coup.
4: Ouais, là, le spécialiste de la giclette, il est là. C'est quand tu gicles du peloton, tu t'extrais brutalement.
13: Oui, le sprint, en fait.
4: Non, mais ça, c'est le sprint final. Bah, là, si tu gicles, après, tu reviens, tu vois, pour fatiguer. Le poisson pilote.
13: C'est celui qui amène les autres. Tête de peloton.
4: Pas toute ton équipe. T'emmènes ton sprinter.
1: Le soldat
4: qui emmène ton sprinter. Faire la lessive. Ça, je la connaissais pas.
1: Ah, je connais pas.
5: C'est laver ses vêtements.
4: Tu veux pas nous donner un indice?
1: C'est quand tu attaques sans cesse pour distancer tes adversaires, pour fatiguer le peloton. Tu fais que des attaques et donc ça lessive le peloton.
5: Ça le
1: fatigue. Et puis une petite dernière, mais elle est trop facile. Sucer la roue.
13: Bah oui,
3: je l'ai dit tout à l'heure.
13: Profiter du vent.
3: Derrière le.
13: Profiter du vent.
1: L'aspiration.
3: Avec ta roue.
4: Frotte. Exactement. Tu t'abrites derrière le coureur qui est devant pour éviter le vent et fournir moins d'efforts. Il y en a une belle démonstration.
1: C'est bizarre quand même. Hein.
4: Mais je trouve que vous êtes très bon. Parce que franchement, même sans connaître tous les termes, vous en êtes bien sorti. Donc vous êtes incollable. Et vous allez pouvoir suivre le Giro et tout reconnaître. Exactement. Moi, j'ai appris plein de trucs en tout cas. Après la pub, qu'est-ce qu'on fait? On va aller sur la planète sport avec Colin et notamment un gros événement ce week-end, demain d'ailleurs, sur la chaîne L'Équipe. La finale du championnat de France de basket chez les filles, demain 16h, et le match Bourges Basketland. On sera avec l'une des finalistes en route vers le titre. A tout de suite pour la dernière partie de l'équipe de choc.
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4: Les bleus du tennis de table, femmes et hommes, nos deux équipes sont en quart de finale des mondiaux de ping-pong. Les filles, ce sera 18h30 et les garçons, 20h30 en direct sur la chaîne L'Équipe pour retrouver les frères Lebrun face au Brésil. Ça va être une boucherie, moi je vous l'annonce. 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Celle qui ne va pas s'abstenir, c'est Colline, parce que c'est l'heure de la planète sport. 17h44, Colline Méran.
5: On commence avec du basket, puisque c'est bientôt la fin de saison pour le basket féminin. Et dès demain, il y aura une grosse échéance sur la chaîne L'Équipe, avec la finale du championnat de France entre Bourges et Basketland, dès 16h. Donc ça va se jouer au meilleur des trois matchs, avec le premier, demain donc. Et on va pouvoir prendre la température avec l'une des finalistes, Sixtine Maquet, la pivot de Basketland. Salut Sixtine,
26: bonjour.
5: Merci d'être avec nous.
26: Bonjour.
5: Alors, on m'a dit que tu étais dans le bus, qu'il y avait 6 heures de bus là pour rejoindre la salle.
26: Ouais, il y a 6 heures, mais là, on arrive dans 10 minutes, donc ça va, on a fait le plus gros.
4: Timing parfait. Et regardez les footeux qui prennent l'avion, là, qui prennent les trains, les jets. Ça, c'est les sportives, elles prennent le bus. Oui, ça n'a pas de peur, ça, bravo.
13: Ah, parce qu'il y a moins de budget aussi.
5: C'est pas trop fatigant, justement, la veille d'un match aussi décisif, de faire autant de trajets en bus?
26: ça va parce que mine de rien, on n'est qu'une équipe de 10, donc on a de la place dans le bus, on s'amuse bien, on fait des jeux et tout, donc ça va, c'est cool. Et puis on arrive là, on a entraînement pour se décrasser, donc ça va aller.
5: Pas le temps de se reposer. Et justement, si on se penche sur le match de demain, vous devez être en pleine confiance après cette saison exceptionnelle. Votre équipe, elle a terminé leader du championnat. Vous avez remporté la Coupe de France et vous avez déjà affronté Bourges trois fois. On a noté deux victoires et une défaite. Vous êtes les favoris de demain, non ?
26: Alors, c'est un grand mot favorite. C'est sûr qu'on fait une super saison et que c'est trop bien. On est sur une pente vraiment montante. Mais Bourges, c'est un gros morceau. En plus, là, on joue chez elle le premier match dans une salle qui va être pleine et avec beaucoup, beaucoup de monde. Donc, on n'est pas super confiants. On sait que ça va être un gros, gros match avec un gros adversaire qui nous a donné du fil à retordre pendant la saison, en vrai.
4: Sixtine, c'est très agréable d'être avec vous. Ça secoue un peu, si tu pouvais essayer de calmer un peu la caméra.
18: Parce
4: que là, on va tous vomir. Non, je plaisante. Je reconnais ton sourire et je voudrais qu'on revienne sur cette conf de presse hallucinante, la séquence qui a fait buzz. Après votre victoire en Coupe de France, je sais que tout le monde doit te parler de ça. Vous avez fait n'importe quoi devant les médias. On revoit la séquence et tu nous débriefes derrière.
6: Moi, je réponds aux questions sur Taylor Swift.
26: Et moi, sur le Paris Saint-Germain. Qui est pour un autre club que le Paris Saint-Germain ici ? Juste qu'on sache qui doivent sortir ou pas, hein, c'est tout. Personne ? Super.
7: On a Becky qui va nous faire une petite interprétation.
26: Ok.
4: Lolé, lolé, lolé !
26: C'était trop bien !
4: Oh là là ! Voilà, le craquage absolu, mais qu'est-ce que ça fait du bien de voir ça ! Ça montre la bonne ambiance qui règne dans l'équipe, c'est ça ?
18: Ouais, le groupe vit bien.
26: Le groupe vit bien, oui, vraiment, on s'amuse tout ensemble, on est vraiment, on le dit tout le temps à chaque interview, mais on est vraiment une bande de 10 copines qui jouent des matchs et qui jouent au basket ensemble. Et ouais, cette conférence de presse, oh là là, ben, on était encore sous adrénaline, on avait gagné, on voulait faire de l'humour, apparemment ça nous réussit bien, donc voilà.
4: Mais on en veut encore, Pierre !
18: Cécile, j'ai une petite question justement par rapport à la vie de groupe, est-ce que c'est ça qui fait que justement vous êtes un peu injouable cette saison ?
4: Ah.
26: Je pense que ça aide et ça y contribue beaucoup parce que déjà tu viens à l'entraînement les jours où t'as pas envie, tu sais que tu vas voir 9 filles avec qui tu rigoles, avec qui tu t'entends bien, donc c'est toujours plus plaisant. Et puis tu te bats pour les autres, si t'as pas envie de le faire pour toi, tu le fais pour les autres et t'y vas à fond et travailler dans la boîte. C'est trop chouette. Enfin, je ne sais pas si ça arrive à tout le monde d'avoir 9 collègues avec qui on s'entend trop bien, et je pense que ça aide au fait que on a des bons résultats, quoi.
4: L'équipe de choc, voilà, c'est comme nous, on s'entend bien et on est content de se retrouver, voilà. Merci beaucoup, ouais. Sixtine, bonne chance pour ce premier match donc à Bourges, 16h15 demain en direct sur la chaîne Équipe. On va vous regarder et bon voyage.
26: Merci beaucoup.
4: Salut. Ça donne envie d'être leur copine, non, ouais, non. J'ai envie de jouer avec elle.
18: Elle est une balade de fou, c'est
5: envie
18: génial.
5: Dans cette équipe, hein.
4: Ouais, la prochaine fois, on ira dans le bus.
2: Ça donne envie de prendre le bus.
4: La suite de la planète sport, Pauline.
5: Bon, en ce moment, se déroulent les championnats du monde de tennis de table par équipe sur la chaîne L'Équipe. Et donc, ça se passe à Londres. Côté tournoi féminin, pas de surprise. Les Chinoises, qui ont le soutien du public anglais, quand même, il faut le dire, elles sont imperturbables, comme à leur habitude. Et elles ont battu la Corée du Sud hier. Elles filent donc en demi-finale. Et elles affronteront donc les vainqueurs de la rencontre qui se joue là, à 18h, sur l'équipe live, entre la France et la Roumanie. Et concernant les hommes, la Chine l'a également emporté cet après-midi face à la Corée du Sud et file donc en demi-finale. Et la France pourrait aussi, côté hommes, les affronter, les Chinois, puisque ce soir, il y aura France-Brésil en quart de finale à 20h35 sur la chaîne L'Équipe. Et donc, si les Bleus, hommes et femmes, l'emportent aujourd'hui, nous aurons deux demi-finales féminines et masculines. France-Chine.
4: Et tu peux enlever le « si », ça va se passer comme ça.
5: Pierrot, on l'espère. Bon, après, le public anglais qui soutient quand même énormément les Chinois, ça peut peut-être jouer sur le moral de nos Français.
18: Non, je ne suis pas sûr. Ils ont l'habitude que les Chinois soient les stars un petit peu des événements de ping, mais c'est ce qui peut les motiver aussi. Si on connaît les frères Lebrun, et puis on sait que bon, l'adversité, ce n'est pas ce qui les dérange le plus.
5: C'est serein.
18: Oui, c'est facile, les frères Lebrun.
5: Bon, on continue avec un exploit féminin. Ça s'est passé mercredi à la Coco Donna 250, un ultra-trail de 402 km en Arizona. C'est une course mythique aux États-Unis et c'est l'Américaine Rachel Entrekin qui l'a remportée. C'est donc bien une femme, oui, qui l'a remportée à 34 ans. Et donc Rachel est la première femme à remporter la Coco Donna 250. Mais pas seulement, elle a aussi explosé le record qui était donc détenu par un homme, Dan Green, avec un temps de 58 heures. Et 47 minutes. Rachel, elle l'a battue de plus de 2 heures en 56 ouais. heures et 9 minutes.
4: Elle met 2 heures à un garçon.
5: Ah oui, mais elle est ouais. tout simplement épatante. Elle gère superbement ses courses. Elle s'arrête très peu au ravitaillement. et elle n'a fait qu'une micro-sieste en 56 heures. Elle rentre donc dans l'histoire des sportives et elle s'est exprimée à ce sujet après sa victoire. Je vous laisse écouter.
8: Maybe especially women, we tend to...
9: Peut-être que nous, les femmes, avons tendance à nous dissuader d'essayer des choses parce que nous pensons ne pas être qualifiées. Mais pourquoi ne pas tenter sa chance ?
8: But why not, you know, why not try?
10: Beau message, ça.
5: Ouais, c'est un sacré message et je voulais savoir, Héloïse, est-ce que toi aussi, dans ta carrière, tu t'es aussi dissuadée à certains moments d'essayer des choses en pensant ne pas être qualifiée en tant que femme ?
11: Bah, tu sais, c'est vrai, en athlétisme, nous, c'est très simple. Sur des épreuves comme le sprint, on sait que physiologiquement, on ne peut pas aller plus vite que les hommes, en tout cas aujourd'hui. On n'est pas... Enfin, très honnêtement, aujourd'hui, un homme fait 9 secondes, une femme, les meilleures du monde, elles font 10, donc il y a vraiment une seconde d'écart. Donc sur des distances comme ça, courtes, c'est vrai que tu as forcément des pensées limitantes. Par contre, ce qui est sûr, c'est qu'à l'entraînement, tu es avec des hommes. Et parfois, sur les premiers appuis, les 10 premiers mètres...
4: Ah.
11: Disons que c'était très serré, voire j'étais souvent devant. Et ça, je peux dire qu'il n'y a pas grand-chose de plus difficile. Ah ouais, moi j'aimais trop et c'est ce que je préférais le plus parce que j'étais quelqu'un de très fréquente et c'est vrai que c'est très appréciable. Nous, les meufs, on est très bonnes sur les premiers mètres et là, justement, cet exploit qu'a fait Rachel, je trouve que c'est exceptionnel. Je trouve que là, elle rentre dans l'histoire, mais pas seulement parce qu'elle vient de gagner cette course, mais parce que c'est la première fois qu'une femme bat des hommes dans cette course et ça, c'est fou. Mais il y a quelque chose d'important aussi à préciser, c'est que plus la course est longue, plus ça peut profiter aux femmes, si je peux expliquer.
4: On est plus endurante.
11: En fait, c'est pas qu'on est plus endurante, mais on a, disons que notre gestion des graisses, genre, je vais loin. La gestion des graisses, en fait.
4: On parle régime, vas-y.
18: Ouais, non, mais c'est intéressant.
11: Non, mais la gestion des graisses, en fait, finalement, c'est un meilleur carburant pour nous sur du long terme, en fait.
4: Okay.
11: Mais après, encore une fois.
18: Physiologiquement, tu parles?
11: Ouais, physiologiquement. En fait, sur l'effort, sur le plus long terme, en fait, ça peut être intéressant. Encore une fois, faut pouvoir se dire que mentalement, on est capable de le faire. Ça passe d'abord par le mental, se dire qu'on peut y arriver. Et derrière, en fait, forcément, ça peut tenir dans la longueur et aussi c'est prouvé que les femmes endurent plus la douleur.
18: Donc tu dois parler à ta graisse.
11: Non mais tu vois la douleur prolongée, les femmes tiennent plus longtemps aussi.
18: Et tu crois que ça peut être un déclic pour certaines ?
11: Ah ben j'en suis certaine. Et tu sais que la favorite de cette course annoncée était aussi une femme. C'était pas elle. C'était si je dis pas de bêtises, c'était Courtney de Walker. C'était elle la favorite et c'était une femme.
4: Donc,
11: ça veut dire
4: qu'en
11: arrivant, dans cette compétition, la favorite c'était une femme.
4: Oh, qu'est-ce
11: et au final c'est une autre femme qui gagne. C'est pour dire à quel point.
4: Vamos.
11: En fait finalement.
5: Bravo voilà. On continue avec du WEC, avec le week-end des 6 heures de Spa, qui a déjà commencé avec les premiers essais libres et les qualifications. Et ce week-end est très important puisqu'il marque la deuxième manche du championnat du monde d'endurance et la dernière grande répétition avant les 24 heures du Mans. Il est donc crucial et énorme surprise, la Peugeot 94 est en pôle.
4: Oh.
5: C'est le premier pôle de l'équipe française depuis son retour en endurance. Donc si vous voulez voir ça, rendez-vous demain pour le départ de la course des 6 heures de Spa. Ça se passe sur la chaîne L'Équipe à 13h.
4: Avec Loïc Duval et Théo Pourchaire, bravo les garçons. Allez la France.
5: Ça va être génial.
18: En automobile.
4: Ouais.
5: On continue en athlétisme avec Allyson Felix. À 40 ans, l'athlète américaine a annoncé la semaine dernière sortir de sa retraite sportive. Et la septuple médaillée olympique n'a pas froid aux yeux puisqu'elle vise une place pour les Jeux Olympiques 2028 de Los Angeles. Rien que ça, mais c'est la ville où elle a grandi, on en reparlera tout à l'heure. Et elle a déclaré hier dans une émission, c'est un défi de taille de revenir à ce niveau, mais je suis impatiente de tout donner pour y parvenir. Si ce n'était pas à Los Angeles, je ne serais pas aussi curieuse. Je ne peux tout simplement pas imaginer ne pas tenter ma chance alors que ça se passe dans ma ville natale. C'est un peu effrayant. Mais en même temps, il y a une certaine sérénité car je n'ai rien à prouver. Il s'agit simplement de tester mes limites, une sorte d'expérience pour voir ce qu'il me reste. Héloïse,
4: Elle a bon reste apparemment.
5: Elle peut tout à fait le refaire. Enfin, nous,
11: je sais pas si vous rendez compte, elle a 40 ans, les gars. Hein.
5: Nous, en tant qu'amateurs,
4: c'est pas les images d'archives.
11: Là, pour le coup, oui. Mais franchement, très, très honnêtement, s'il y a bien une femme qui peut le faire, c'est elle. C'est-à-dire que palmarès, c'est le plus gros palmarès de l'athlétisme chez les femmes.
4: Oui, mais il y a du temps qui s'est écoulé.
5: C'est sain, un retour à 40 ans.
11: Est-ce que c'est sain, tu veux dire?
5: Oui. Est-ce que c'est raisonnable?
11: Très honnêtement, elle a continué à s'entraîner. C'est ça. En fait, elle a continué à s'entraîner un petit peu dans l'ombre. C'est pour ça aussi que physiquement, elle est toujours en forme. Est-ce que c'est sain? Je sais pas trop. Ce qui est sûr, c'est qu'aux États-Unis, c'est vraiment important là d'où tu viens, là où t'as grandi, là où t'as fait les choses. Et c'est vrai, elle vient de LA, vient de la Californie. Pour elle, ce serait fou de pouvoir vivre des derniers Jeux Olympiques là-bas. Comme j'ai dit, s'il y en a bien une qui peut le faire, c'est elle. Après, je suis un petit peu dubitative pour la simple et bonne raison qu'aujourd'hui, si je prends le bilan mondial,
4: elle est pas dans les coups.
11: Ouais, si je prends le bilan mondial des 5-6 meilleures du monde, elles font 49, 50. Elle fait 50-05.
1: Donc ça veut dire que si elle
18: tu
1: veut...
18: parles pour un titre là.
1: Non non, en fait en gros elle, son son objectif c'est de partir de faire le relais mix.
4: Relais c'est moins
1: et c'est pas le relais, c'est le relais mix. Donc ça veut dire qu'en fait ils partent avec 6 femmes. Donc tu faut qu'elles se disent faut que je sois dans les 6 meilleures américaines. Si tu prends les 6 meilleures américaines aujourd'hui ou en 2025 ou en 2026, il faut faire 49.
4: Elle est pas dedans.
1: Ou il faut faire 50-12. Elle, son record, c'est 50-05.
4: Ouais, mais pas.
1: Donc ça veut dire qu'il faut qu'elle.
4: Alison Félix, je sais pas, tu me la vends comme.
18: Mettons Carl Lewis alors.
1: Non, dans ce cas-là, franchement, s'il y a bien un pays pour. Et la Jamaïque aussi, c'est beaucoup comme ça. S'il y a bien un pays où c'est la loi du plus fort, donc c'est les 6 meilleurs. Peu importe ton palmarès, ton histoire, ton expérience, c'est les 6 meilleurs qui partent. Après, peut-être que c'est LA, c'est Alison Félix, c'est le plus gros palmarès de tous les temps en athlétisme. Pourquoi pas faire une exception ? Mais très honnêtement, je connaissant les States, ça m'étonnerait qu'ils en fassent une. Je ne sais pas si elle va réussir. Du coup, je pense qu'il faut qu'elle batte son record pour pouvoir y aller. Et ça va être compliqué à 42 ans.
0: Et est-ce que tu comprends cet attachement à la ville ? Tu parlais des Américains qui sont vraiment très attachés à ça. Est-ce que toi, tu aurais été prête à refaire un championnat d'Europe si ça avait été à domicile ?
1: Pas du tout.
4: Championnat de Caen ? Championnat de Normandie ?
1: Si les championnats du monde étaient à Caen, même pas. Mais même ça ne me viendrait même pas à l'idée. Mais c'est pour dire à quel point c'est une championne. Enfin, c'est, en fait, elle a eu un enfant. Enfin, je veux dire, elle est hors norme, cette femme. Et vraiment, elle a continué très tard. Elle a eu son record personnel, elle l'a battu à 30 ans.
4: Ouais, sur le tard.
1: Ouais, sur le tard, son record personnel sur 400. Aussi, après, elle est montée aussi en discipline 200. Elle a fait du 100, mais elle est montée après sur le 400. Avec l'âge, forcément, on est obligé d'un petit peu d'augmenter la distance puisque on est moins rapide, on a moins de fibres rapides. Donc voilà. Mais très honnêtement, je pense que c'est une athlète hors norme. Je pense qu'elle va faire un petit 50. Vraiment, vraiment, je pense qu'elle va faire un petit 50. Est-ce que ce petit 50 va suffire à faire partie des 6 meilleures américaines l'année des Jeux Olympiques aux États-Unis où toutes les américaines veulent y être ? J'ai peur.
4: On surveillera ça avec impatience. 17h57, ce soir, pas de tir au but, les copains. On n'a pas le temps parce qu'il y a le Giro qui arrive, mais on a un autre petit jeu à la place, si vous voulez bien.
18: Très bien, ça.
4: On vient de parler d'Alison Félix, qui revient à 40 ans. Je vais vous donner une liste d'athlètes qui ont fait un comeback. À vous de me dire si c'est avant ou après 40 ans.
18: Ah,
4: nuance. Yes. Attention, c'est pas facile.
1: C'est dur.
4: Si je vous dis Michael Jordan, après.
18: Après.
0: Avant.
18: Après.
4: C'est Colin qui a raison. Il a fait son comeback avant 40 ans.
1: À quel âge ?
4: À 35 ans pour les Bulls, à 38 ans pour les Washington Wizards.
18: Pas Netflix.
4: Ce qu'il a fait deux retours. Si je vous dis le quarterback Tom Brady.
1: À 42
18: Après. Après, avant, il avait passé 40 ans.
1: Je crois qu'il avait 42.
18: Quarterback, tu peux jouer.
4: Il avait encore plus que ça. Il avait 45 ans. Waouh, son retour. Bravo. Un petit troisième. Marcel Hirscher en ski. Retraite. Comeback avant. Non, c'était récent. Hein, c'était. Du coup, je donne un avis.
1: Franchement, moi, je suis juste sur la barbe. Je vais te dire. Ouais. Non, en vrai, je sais pas du tout.
18: Non, en dessous.
0: Avant.
4: Il a pris sa retraite à 30 ans. Il est revenu à 34 ans.
1: Avant 40 ans.
4: Je sais pas qui c'est, Marcel Hirscher. Pardon. Il est encore. Là,
18: attends, j'ai appris le vélo, laisse-moi le temps de me connaître.
4: Une autre skieuse que tu connais, Lynn Sevon.
18: Bien sûr.
4: Elle a fait son comeback avant ou après 40 ans ?
18: Avant.
4: Eh bien, à 40 ans, tout pile. Ah, on n'a pas l'option. Elle est revenue à 40 ans, tout pile. En tennis, Björn Borg. Là, ça date. Hein.
1: En plus, c'est sûr que tu sais.
18: Avant. Il est revenu jeune.
4: Il est revenu très très jeune parce qu'il était parti à la retraite à 26 ans. Trop de pression. Et il est revenu à 35 ans. Donc il a repris avant ses 40. Un petit dernier ou j'en ai plein d'autres ? Ah, j'en ai plein d'autres. Vincent Gérard, le gardien de hand, il est revenu avant ou après ?
18: Avant. Moi je dirais avant. Il a pris sa retraite à 37, si je dis pas de bêtises. Il s'est arrêté qu'un an.
1: Il s'est arrêté qu'un an, ouais, c'est ça.
4: Il est revenu pour jouer la Ligue des Champions avec Barcelone en gardien numéro 2. Il revient à 39 ans. Juste avant. Michael Phelps, natation. Comeback, avant ou après 40 ans ?
1: Attends,
0: avant.
18: C'est un génie.
12: Avant.
18: Je sais plus. Moi, je dirais après.
12: Après 40, tu peux avoir.
4: Sa retraite à 27, il revient à 29 ans.
1: Jeune, super jeune.
4: Incroyable, Michael Phelps. Hein.
12: Le mec, il a tapé une médaille, mais il s'est arrêté à 27
1: ans. Mais attends, tu commences à prendre des médailles à 16 ans aussi.
12: Ouais, c'est vrai.
4: Un petit dernier en rugby, Mahanonou. Il fait son comeback avant ou après ? Non, pas Mahanonou.
18: Non, après.
1: Après.
18: Il avait passé 40 ans.
12: Après.
1: Ouais, moi je dirais après aussi.
4: Exactement. Il a pris sa retraite à 40 ans. Il est revenu à 43 ans et il joue encore.
18: Ouais, c'est beau. Ouais. C'est beau. Parce que dans le rugby, c'est pas facile.
1: Ouais, c'est rare. Hein.
4: Vous êtes bons sur les vieux. Hein.
18: Très,
4: sur les jeunes. Hein. Allez, c'était l'équipe de choc. Merci beaucoup de votre fidélité. Tout de suite, je vous l'ai dit, les meilleurs moments du Giro, c'est tous les soirs désormais après l'équipe de choc, 18h05. Surtout qu'il y a la victoire de Paul Magnier aujourd'hui, donc vous allez vous régaler. Et puis après, il y a l'équipe de Greg avec un invité, c'est Fabien Antoniente aujourd'hui, ton réalisateur.
18: Bien sûr.
4: Qui est passionné de foot. vous allez vous régaler. Alors, il n'y a pas de tir au but, on fait la photo sur qui. Venez avec moi. Tout le monde se déplace. Ouais. Et là, pop, rapidement, on fait une petite photo de groupe. On vous souhaite un excellent week-end et on se retrouve lundi, 16h45, dans l'équipe de choc. Un peu serré. Oui.

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0: Et les 1000 euros, on vous les envoie dès lundi. Celle qui ne va pas s'abstenir, c'est Colline, parce que c'est l'heure de la Planète Sport. 17h44, Colline Mérand.
1: On commence avec du basket puisque c'est bientôt la fin de saison pour le basket féminin et dès demain, il y aura une grosse échéance sur la chaîne L'Équipe avec la finale du championnat de France entre Bourges et Basketland dès 16h. Donc ça va se jouer au meilleur des trois matchs avec le premier demain donc. Et on va pouvoir prendre la température avec l'une des finalistes, Sixtine Maquet, la pivot de Basketland. Salut Sixtine,
2: bonjour.
1: Merci d'être avec nous.
2: Bonjour.
1: Alors, on m'a dit que tu étais dans le bus, qu'il y avait 6 heures de bus là pour rejoindre la salle.
2: Ouais, il y a 6 heures, mais là, on arrive dans 10 minutes, donc ça va, on a fait le plus gros.
0: Timing parfait. Et regardez les footeux qui prennent l'avion, là, qui prennent les trains, les jets. Ça, c'est les sportives, elles prennent le bus. Oui, ça n'a pas peur, ça, bravo.
3: Ah, parce qu'il y a moins de budget aussi.
2: Et
1: c'est pas trop fatigant, justement, la veille d'un match aussi décisif, de faire autant de trajets en bus?
2: Ça va, parce que mine de rien, on n'est qu'une équipe de 10, donc on a de la place dans le bus, on s'amuse bien, on fait des jeux et tout, donc ça va, c'est cool. Et puis on arrive là, on a entraînement pour se décrasser, donc ça va aller.
1: Pas le temps de se reposer. Et justement, si on se penche sur le match de demain, vous devez être en pleine confiance après cette saison exceptionnelle. Votre équipe, elle a terminé leader du championnat, vous avez remporté la Coupe de France et vous avez déjà affronté Bourges 3 fois. On a noté 2 victoires et 1 défaite. Vous êtes les favoris de demain, non?
2: Alors, c'est un grand mot favorite. C'est sûr qu'on fait une super saison et que c'est trop bien. On est sur une pente vraiment montante. Mais Bourges, c'est un gros morceau. En plus, là, on joue chez elle le premier match dans une salle qui va être pleine et avec beaucoup, beaucoup de monde. Donc, on n'est pas super confiants. On sait que ça va être un gros, gros match avec un gros adversaire qui nous a donné du fil à retordre pendant la saison, en vrai.
0: Sixtine, c'est très agréable d'être avec vous. Ça secoue un peu, si tu pouvais essayer de calmer un peu la caméra.
3: Laisse-la
0: tranquille. Là, on va tous vomir. Non, je plaisante. Je reconnais ton sourire et je voudrais qu'on revienne sur cette conf de presse hallucinante, que la séquence qui a fait le buzz. Après votre victoire en Coupe de France, je sais que tout le monde doit te parler de ça. Vous avez fait n'importe quoi devant les médias. On revoit la séquence et tu nous débriefes derrière.
4: Moi, je réponds aux questions sur Taylor Swift.
2: Et moi, sur le Paris Saint-Germain. Qui est pour un autre club que le Paris Saint-Germain ici? Juste qu'on sache qui doivent sortir ou pas, hein, c'est tout. Personne? Super.
5: On a Becky qui va nous faire une petite interprétation.
2: Ok. Lolé, lolé, lolé! C'était trop bien! Oh là là!
0: Voilà, le craquage absolu, mais qu'est-ce que ça fait du bien de voir ça! Ça montre la bonne ambiance qui règne dans l'équipe, c'est ça?
3: Ouais, le groupe vit bien.
2: Le groupe vit bien, oui, vraiment, on s'amuse tout ensemble, on est vraiment, on le dit tout le temps à chaque interview, mais on est vraiment une bande de 10 copines qui jouent des matchs et qui jouent au basket ensemble. Et ouais, cette conférence de presse, oh là là, ben, on était encore sous adrénaline, on avait gagné, on voulait faire de l'humour, apparemment ça nous réussit bien, donc voilà.
0: Mais on en veut encore, Pierre.
3: Cécile, j'ai une petite question justement par rapport à la vie de groupe, est-ce que c'est ça qui fait que justement vous êtes un peu injouable cette saison?
0: Ah.
2: Je pense que ça aide et ça y contribue beaucoup parce que déjà tu viens à l'entraînement les jours où t'as pas envie, tu sais que tu vas voir 9 filles avec qui tu rigoles, avec qui tu t'entends bien, donc c'est toujours plus plaisant. Et puis tu te bats pour les autres, si t'as pas envie de le faire pour toi, tu le fais pour les autres et t'y vas à fond et travailler dans la boîte. C'est trop chouette, enfin, je sais pas si ça arrive à tout le monde d'avoir 9 collègues avec qui on s'entend trop bien et je pense que ça aide au fait que bah, on a des bons résultats quoi.
0: L'équipe de choc, voilà, c'est comme nous, on s'entend bien et on est content de se retrouver, voilà. Merci beaucoup, ouais. Sixtine, bonne chance pour ce premier match donc à Bourges, 16h15, demain en direct sur la chaîne Équipe. On va vous regarder et bon voyage.
2: Merci beaucoup.
0: Salut. Et ça donne envie d'être leur copine, non?
3: Ouais,
0: j'ai envie de jouer avec elle.
3: Elle est une balade de fou, c'est génial.
1: Envie dans cette équipe, hein.
0: Ouais, la prochaine fois, on ira dans le bus.
3: Ça donne envie de prendre le bus.
0: La suite de la Planète Sport, Colline.
1: Bon, en ce moment, se déroulent les championnats du monde de tennis de table par équipe sur la chaîne L'Équipe. Et donc, ça se passe à Londres. Côté tournoi féminin, pas de surprise. Les Chinoises, qui ont le soutien du public anglais, quand même, il faut le dire, elles sont imperturbables, comme à leur habitude. Et elles ont battu la Corée du Sud hier. Elles filent donc en demi-finale. Et elles affronteront donc les vainqueurs de la rencontre qui se joue là à 18h sur l'équipe live entre la France et la Roumanie. Et concernant les hommes, la Chine l'a également emporté cet après-midi face à la Corée du Sud et file donc en demi-finale. Et la France pourrait aussi, côté hommes, les affronter, les Chinois, puisque ce soir, il y aura France-Brésil en quart de finale à 20h35 sur la chaîne L'Équipe. Et donc, si les Bleus, hommes et femmes, l'emportent aujourd'hui, nous aurons 2 demi-finales féminines et masculines. France-Chine.
0: Tu peux enlever le 6, ça va se passer comme ça.
1: Pierrot, on l'espère. Bon, après, le

0: public anglais qui soutient quand même énormément les Chinois. Ça peut peut-être jouer sur le moral de nos Français.
1: Non, je suis pas sûr. Ils ont l'habitude que les Chinois soient les stars un petit peu des événements de ping, mais c'est ce qui peut les motiver aussi. Si on connaît les frères Lebrun et puis on sait que bon, l'adversité, c'est pas ce qui les dérange le plus.
0: C'est serein.
1: Oui, c'est facile les frères Lebrun.
0: Bon, on continue avec un exploit féminin. Ça s'est passé mercredi à la Coco Donna 250, un ultra-trail de 402 km en Arizona. C'est une course mythique aux États-Unis et c'est l'américaine Rachel Entrekin qui l'a remportée. C'est donc bien une femme, oui, qui l'a remportée à 34 ans. Et donc Rachel est la première femme à remporter la Coco Donna 250. Mais pas seulement, elle a aussi explosé le record qui était donc détenu par un homme, Dan Green, avec un temps de 58 heures. Et 47 minutes. Rachel, elle l'a battue de plus de 2 heures en 56 heures et 9 minutes.
2: Elle met 2 heures
0: à
2: un garçon.
0: Ah oui, mais elle est tout simplement épatante. Elle gère superbement ses courses. Elle s'arrête très peu au ravitaillement et elle n'a fait qu'une micro-sieste en 56 heures. Elle rentre donc dans l'histoire des sportives et elle s'est exprimée à ce sujet après sa victoire. Je vous laisse écouter.
3: Maybe especially women, we tend to.
4: Peut-être que nous, les femmes, avons tendance à nous dissuader d'essayer des choses parce que nous pensons ne pas être qualifiées. Mais pourquoi ne pas tenter sa chance ?
2: Beau message, ça !
0: Ouais, c'est un sacré message et je voulais savoir, Héloïse, est-ce que toi aussi, dans ta carrière, tu t'es aussi dissuadée à certains moments d'essayer des choses en pensant ne pas être qualifiée en tant que femme ?
5: Bah, tu sais, c'est vrai, en athlétisme, nous, c'est très simple. Sur des épreuves comme le sprint, on sait que physiologiquement, on ne peut pas aller plus vite que les hommes. En tout cas, aujourd'hui, on n'est pas. Enfin, très honnêtement, aujourd'hui, un homme fait 9 secondes, une femme, les meilleures du monde, elles font 10. Donc, il y a vraiment une seconde d'écart. Donc, sur des distances comme ça, courtes, c'est vrai que tu as forcément des pensées limitantes. Par contre, ce qui est sûr, c'est qu'à l'entraînement, tu es avec des hommes. Et parfois, sur les premiers appuis, les 10 premiers mètres.
2: Ah.
5: Disons que c'était très serré, voire j'étais souvent devant. Et ça, je peux te dire qu'il n'y a pas grand-chose de plus jouissif. Ah ouais, moi j'aimais trop et c'est ce que je préférais le plus parce que j'étais quelqu'un de très fréquente et c'est vrai que c'est très appréciable. Nous les meufs, on est très bonnes sur les premiers mètres et là, justement, cet exploit qu'a fait Rachel, je trouve que c'est exceptionnel. Je trouve que là, elle rentre dans l'histoire, mais pas seulement parce qu'elle vient de gagner cette course, mais parce que c'est la première fois qu'une femme bat des hommes dans cette course et ça, c'est fou. Mais il y a quelque chose d'important aussi à préciser, c'est que plus la course est longue, plus ça peut profiter aux femmes, si je peux expliquer.
2: On est plus endurantes.
5: En fait, c'est pas qu'on est plus endurantes, mais on a disons que notre gestion des graisses, genre, je parle loin. La gestion des graisses, en fait.
2: On parle régime, vas-y.
1: Ouais, c'est intéressant.
5: Non, mais la gestion des graisses, en fait, finalement, c'est un meilleur carburant pour nous sur du long terme, en fait.
2: Okay.
5: Mais après, encore une fois.
1: Physiologiquement, tu parles ?
5: Ouais, physiologiquement. En fait, sur l'effort, sur le plus long terme, en fait, ça peut être intéressant. Encore une fois, faut pouvoir se dire que mentalement, on est capable de le faire. Ça passe d'abord par le mental, se dire qu'on peut y arriver. Et derrière, en fait, forcément, ça peut tenir dans la longueur. Et aussi, c'est prouvé que les femmes endurent plus la douleur.
6: Donc tu dois parler à ta graisse.
5: Tu vois, la douleur prolongée. Les femmes tiennent plus longtemps aussi.
1: Et tu crois que ça peut être un déclic pour certaines ?
5: Ah ben j'en suis certaine. Et tu sais que la favorite de cette course annoncée était aussi une femme. C'était pas elle. C'était si je dis pas de bêtises, c'était Courtney de Walker. C'était elle la favorite. Et c'était une femme.
2: Donc, ça veut dire qu'en arrivant
5: dans cette compétition, la favorite c'était une femme.
2: Oh, qu'est-ce
5: et au final, c'est une autre femme qui gagne. C'est pour
1: Bravo
5: dire à quel point.
1: Vamos !
5: C'est ça en fait finalement.
0: Bravo, voilà. On continue avec du WEC, avec le week-end des 6 heures de Spa qui a déjà commencé avec les premiers essais libres et les qualifications. Et ce week-end est très important puisqu'il marque la deuxième manche du championnat du monde d'endurance et la dernière grande répétition avant les 24 heures du Mans. Il est donc crucial et énorme surprise, la Peugeot 94 est en pôle. C'est le premier pôle de l'équipe française depuis son retour en endurance. Donc si vous voulez voir ça, rendez-vous demain pour le départ de la course des 6 heures de Spa. Ça se passe sur la chaîne équipe à 13h.
2: Avec Loïc Duval et Théo Pourchaire, bravo les garçons. Allez la France.
0: Ça va être génial.
1: L'automobile. Ouais.
0: On continue en athlétisme avec Allyson Felix. À 40 ans, l'athlète américaine a annoncé la semaine dernière sortir de sa retraite sportive. Et la septuple médaillée olympique n'a pas froid aux yeux puisqu'elle vise une place pour les Jeux Olympiques 2028 de Los Angeles. Rien que ça, mais c'est la ville où elle a grandi, on en reparlera tout à l'heure. Et elle a déclaré hier dans une émission, c'est un défi de taille de revenir à ce niveau, mais je suis impatiente de tout donner pour y parvenir. Si ce n'était pas à Los Angeles, je ne serais pas aussi curieuse. Je ne peux tout simplement pas imaginer ne pas tenter ma chance alors que ça se passe dans ma ville natale. C'est un peu effrayant. Mais en même temps, il y a une certaine sérénité car je n'ai rien à prouver. Il s'agit simplement de tester mes limites, une sorte d'expérience pour voir ce qu'il me reste. Héloïse,
2: est-ce que... Voilà, la bourre reste apparemment.
0: Ah là, Elle peut tout à fait le refaire. Enfin, nous,
5: je ne sais pas si vous vous rendez compte, elle a 40 ans, les gars. Hein.
0: Nous, en tant qu'amateur, on
5: ne fait pas les images d'archives. Non, mais oui, là, aussi, là, pour le coup, oui. Mais franchement, très, très honnêtement, s'il y a bien une femme qui peut le faire, c'est elle. C'est-à-dire que palmarès, c'est le plus gros palmarès de l'athlétisme chez les femmes.
6: Oui, mais il y a du temps qui s'écoule.
0: Pourquoi c'est sain, un retour à 40 ans?
5: Est-ce que c'est sain, tu veux dire?
0: Oui. Est-ce que c'est raisonnable?
5: Très honnêtement, elle a continué à s'entraîner. C'est ça. En fait, elle a continué à s'entraîner un petit peu dans l'ombre. C'est pour ça aussi que physiquement, elle est toujours en forme. Est-ce que c'est sain? Je sais pas trop. Ce qui est sûr, c'est qu'aux États-Unis, c'est vraiment important là d'où tu viens, là où t'as grandi, là où t'as fait les choses. Et c'est vrai, elle vient de LA, vient de la Californie. Pour elle, ce serait fou de pouvoir vivre des derniers Jeux Olympiques là-bas. Comme je l'ai dit, s'il y en a bien une qui peut le faire, c'est elle. Après, je suis un petit peu dubitative pour la simple et bonne raison qu'aujourd'hui, si je prends le bilan mondial,
6: elle est pas dans les coups.
5: Ouais, si je prends le bilan mondial des 5-6 meilleures du monde, elles font 49, 50. Elle fait 50-05. Donc ça veut dire que si elle
1: tu
5: veut...
1: parles pour un titre là.
5: En gros, son objectif c'est de partir de faire le relais mix.
6: Le relais, c'est moins
5: et c'est pas le relais, c'est le relais mix. Donc ça veut dire qu'en fait, ils partent avec 6 femmes. Donc faut qu'elles se disent, faut que je sois dans les 6 meilleures américaines. Si tu prends les 6 meilleures américaines aujourd'hui ou en 2025 ou en 2026, il faut faire 49.
6: Elle n'est pas dedans.
5: Ou il faut faire 50-12. Elle, son record, c'est 50-05.
6: Ouais, mais pas
5: donc ça veut dire qu'il faut qu'elle.
6: Alison Félix, je ne sais pas, tu me la vends comme.
1: Mettons Carl Lewis alors.
5: Bah, oui. Non, mais dans ce cas-là, franchement, s'il y a bien un pays pour. Et la Jamaïque aussi, c'est beaucoup comme ça. S'il y a bien un pays où c'est la loi du plus fort, donc c'est les 6 meilleurs. Peu importe ton palmarès, ton histoire, ton expérience, c'est les 6 meilleurs qui partent. Après, peut-être que c'est LA, c'est Alison Félix, c'est le plus gros palmarès de tous les temps en athlétisme. Pourquoi pas faire une exception? Mais très honnêtement, je connaissant les States, ça m'étonnerait qu'ils en fassent une. Je sais pas si elle va réussir. Du coup, je pense qu'il faut qu'elle batte son record pour pouvoir y aller et ça va être compliqué à 42 ans.
0: Et est-ce que tu comprends cet attachement à la ville? Tu parlais des Américains qui sont vraiment très attachés à ça. Est-ce que toi, t'aurais été prête à refaire un championnat d'Europe si ça avait été à domicile?
5: Pas du tout.
6: Championnat de Caen. Championnat de Normandie.
5: Si les championnats du monde étaient à Caen, même pas. Mais même ça me viendrait même pas à l'idée. Mais c'est pour dire à quel point c'est une championne. Enfin, elle a eu un enfant. Enfin, je veux dire, elle est hors norme, cette femme. Et vraiment, elle a continué très tard. Elle a eu son record personnel, elle l'a battu à 30 ans.
6: Ouais, sur le tard.
5: Ouais, sur le tard. Son record personnel sur 400 aussi. Après, elle est montée aussi en discipline 200. Elle a fait du 100, mais elle est montée après sur le 400 avec l'âge. Forcément, on est obligé d'un petit peu d'augmenter la distance puisque on est moins rapide, on a moins de fibres rapides. Donc voilà. Mais très honnêtement, je pense que c'est une athlète hors norme. Je pense qu'elle va faire un petit 50. Vraiment, je pense qu'elle va faire un petit 50. Est-ce que ce petit 50 va suffire à faire partie des 6 meilleures américaines l'année des Jeux Olympiques aux États-Unis où toutes les américaines veulent y être? J'ai peur.
6: On surveillera ça avec impatience. 17h57, ce soir, pas de tir au but, les copains. On n'a pas de temps parce qu'il y a le Giro qui arrive, mais on a un autre petit jeu à la place, si vous voulez bien.
1: Très bien, ça.
6: On vient de parler d'Alison Félix, qui revient à 40 ans. Je vais vous donner une liste d'athlètes qui ont fait un comeback. Oh. À vous de me dire si c'est avant ou après 40 ans.
1: Ah,
6: non. Yes. Attention, c'est pas facile.
5: C'est dur.
6: Si je vous dis Michael Jordan,
5: après.
1: Après.
0: Avant.
1: Après.
6: C'est Colin qui a raison. Il a fait son comeback avant 40 ans.
5: À quel âge?
6: À 35 ans pour les Bulls, à 38 ans pour les Washington Wizards.
1: Pas Netflix.
6: Ce qu'il a fait de retour. Si je vous dis le quarterback, Tom Brady.
5: Après 42
1: Après, il avait passé 40 ans.
5: Je crois qu'il avait 42.
1: Quarterback, tu peux jouer.
6: Il avait encore plus que ça, il avait 45 ans. Ouais, oh, waouh, son retour, bravo. Un petit troisième, Marcel Hirscher en ski. Retraite, comeback avant. C'était récent, hein, c'était. Du coup, je donne un avis.
5: Franchement, moi je suis juste sur la barbe, je vais te dire. Ouais. Comme, en vrai, je sais pas du tout.
1: Avant.
6: Il a pris sa retraite à 30 ans, il est revenu à 34 ans.
5: Avant
6: 40 ans. Je sais pas qui c'est, Marcel Hirscher. Pardon. Il est encore.
1: J'ai appris le vélo, laisse-moi le temps de tout connaître.
6: Une autre skieuse que tu connais, Lynn Sevon.
1: Bien sûr.
6: Elle a fait son comeback avant ou après 40 ans?
1: Avant.
6: Eh bien, à 40 ans, tout pile. Ah, on n'a pas l'option. Elle est revenue à 40 ans, tout pile. En tennis, Björn Borg. Là, ça date. Hein.
5: En plus, c'est sûr que tu sais.
1: Avant. Il est revenu jeune.
6: Il est revenu très très jeune parce qu'il était parti à la retraite à 26 ans.
1: Oh,
6: trop de pression. Et il est revenu à 35 ans. Donc il a repris avant ses 40. Un petit dernier ou j'en ai plein d'autres? Ah, j'en ai plein d'autres. Vincent Gérard, le gardien de hand. Il est revenu avant ou après?
1: Avant. Moi je dirais avant. Il a pris sa retraite à 37, si je dis pas de bêtises. Il s'est arrêté qu'un an.
5: Il s'est arrêté qu'un an, ouais, ça.
6: Il est revenu pour jouer la Ligue des Champions avec Barcelone en gardien numéro 2. Il revient à 39 ans. Juste avant. Michael Phelps, natation. Comeback. Avant ou après 40 ans?
7: Attends, avant.
1: C'est un génie.
8: Avant.
1: Je sais plus.
7: Moi, je dirais après,
8: après 40, tu peux
7: avoir. Il prend sa retraite à 27, il revient à 29 ans. Jeune, hein?
0: Ouais, super jeune.
7: Ouais, Michael Phelps, hein?
1: Le mec, c'est pas une retraite. Il a un tapis de médaille, mais il s'arrête.
7: Ouais, mais attends, tu commences à prendre des médailles à 16 ans aussi.
1: Ouais, c'est vrai.
7: Un petit dernier en rugby, Mahanonou. Il fait son comeback avant ou après? Non, pas Mahanonou. Mahanonou.
1: Non, après.
7: Après.
1: Il avait passé 40 ans.
8: Après.
7: Ouais, moi je dirais après aussi.
6: Exactement.
7: Ouais.
6: Il a pris sa retraite à 40 ans. Il est revenu à 43 ans et il joue encore.
1: Ouais, c'est beau. Ouais. C'est beau. Parce que dans le rugby, c'est pas facile.
7: Ouais, c'est rare. Hein. Vous êtes bons sur les yeux.
1: Très écoute.
7: Vous êtes sur les jeunes.
6: Allez, c'était l'équipe de choc. Merci beaucoup de votre fidélité. Tout de suite, je vous l'ai dit, les meilleurs moments du Giro, c'est tous les soirs désormais après l'équipe de choc, 18h05. Surtout qu'il y a la victoire de Paul Magnier aujourd'hui, donc vous allez vous régaler. Et puis après, il y a l'équipe de Greg avec un invité, c'est Fabien Antoniente aujourd'hui, ton réalisateur.
1: Bien sûr.
6: Qui est passionné de foot. Vous allez vous régaler. Alors, il n'y a pas de tir au but. On fait la photo sur qui? Venez avec moi. Tout le monde se déplace. Ouais. Là, pop, rapidement. On fait une petite photo de groupe. On vous souhaite un excellent week-end. Et on se retrouve lundi, 16h45, dans l'équipe de choc. Ah, faut serrer. Oui!

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3: Bonjour à tous et bienvenue dans l'équipe de Choc, dernière de la semaine, l'émission où l'on refait le sport, on partage le sport. On s'émeut avec le sport, bref, on s'amuse pendant 1h30 tous les jours en direct et on vous invite à notre table de passionnés. Et en général, le vendredi, on fait plutôt de bonnes émissions parce qu'il y a plein de rendez-vous sympas qui arrivent. De quoi émoustiller notre duo du jour, Pierre Boubi, Colin Méran, bonjour.
4: Bonjour Françoise, comment ça va?
3: Forme?
4: Très bien.
5: En pleine forme.
3: Petite victoire de Paul Magnier juste avant l'émission, moi je suis toute frétillante.
4: Exactement.
3: La Bretonne est en forme?
5: En pleine forme.
3: Parfait. Julien Aliane est absent, il a voulu partir en week-end. On l'a quand même mis dans le décor quelque part, à vous de le trouver. Il fait quand même partie de l'émission. Ah, juste au-dessus de moi, oui.
4: Pourquoi avec sa bonne bouille. Là.
3: Voilà, il est toujours avec nous. En casting aujourd'hui, j'ai des champions. J'ai une championne du 110 mètres haies et un champion de la manette. Ça vous convient?
4: Oui. C'est... J'ai une petite idée.
3: Il y a de la souplesse dans le geste en tout cas. On commence avec Eloïse Kane, c'est la sœur de Harry, c'est l'ex de Barbie et elle est fan des Citizen. Citizen Kane, voulez-vous ou pas?
4: Bien sûr.
3: Tu peux venir, Eloïse, bien sûr.
4: Mais elle va te reprendre.
3: Pourquoi?
4: Ben,
3: ah, tu l'as déjà fait la vanne?
5: C'est pas Kane, c'est Cannes.
3: Non, mais alors, en fait, c'est toi qui choisis. Comment ça
5: mais,
3: se passe?
5: Ah, bah oui, c'est littéralement mon nom de famille.
3: Oui.
5: Donc, du coup, tant qu'à faire.
3: Mais si je fais une fiche, je décide de l'accent.
5: C'est pas faux, alors tu peux m'appeler du coup Cannes.
4: Elle aurait pu le faire en allemand. En fait. Ça aurait été moins bien.
3: Très joli swag.
5: Ah, on a merci, c'est gentil.
3: À Pierre Boubi, là.
4: Je lui ai dit qu'elle non, était super dans sa tenue tout à l'heure.
5: Mon objectif de vie, c'est d'avoir la même coupe de cheveux, les mêmes vêtements.
3: Ah ouais.
4: On va aller chez le coiffeur ensemble. Oui,
3: cheveux rose ou bleu, ça peut être pas mal aussi. Ouais. Bon, ravi de te compter parmi nous en tout cas. Et puis, il est arrivé. Mais de justesse, alors, c'est notre prochain chroniqueur qu'on a failli réprimander. Brac est avec nous. C'est un supporter traumatisé. Il tremble pour Paris et Arsenal lui fait peur. Tu peux nous rejoindre, Brac? Le gage des gages des sports, c'était la semaine dernière. Hein, tu t'es trompé.
6: Ah bon?
3: Qu'est-ce qui s'est passé?
6: Ouais.
3: Tu t'arrives en courant, peut-être? Ah, il tremble, il tire du fil. C'est pas vrai. Retouche, maquillage.
6: Oh là, ça se voit, sauna ici. Hein,
3: le accident de métro, de vélo, qu'est-ce qui s'est passé?
6: En fait, c'est férié, donc c'est pas les mêmes calculs. Et moi, j'ai très, très mal calculé.
4: Ouais.
6: Du coup, voilà, je suis arrivé. C'est pas joli là.
3: Je m'excuse pour nos téléspectateurs qui s'attendent à voir des gens bien habillés, bien maquillés.
4: N'empêche qu'il est à l'heure et c'était pas dit d'avance, tu vois.
3: C'est la vraie vie, voilà. Un petit mouchoir quand même pour Brac à la pub. Vous êtes chaud pour savoir le programme du
4: jour? Bah lui, il est chaud.
6: Ah bah, c'est
3: le sommaire est dans le décor. Regardez, on va revenir sur un événement qui a fait bondir Pierre Boubi hier soir après l'élimination de Strasbourg. En Coupe d'Europe, elle va arriver la photo. Les supporters alsaciens qui ont sifflé leur équipe et notamment le joueur sur le départ et méga, ça nous a choqués. Jour de Giro, avec côté français la pépite Paul Magnier qui a remporté la première étape. Et puis on va parler de son passif parce qu'il a dû quitter très tôt le cocon familial comme beaucoup de champions et on parlera de ce déracinement précoce et des sacrifices. Et puis basket féminin, c'est la finale du championnat de France ce week-end avec Basketland face à Bourges. On sera en direct avec les joueuses avant ce choc entre les deux premières du championnat. Je vois aussi du Lens Nantes ce soir pour un match attendu. Du ping-pong avec les frères Lebrun, c'est ce soir à 20h30 pendant les mondiaux. Alison Félix qui fait parler d'elle. Bref, on a de quoi faire. Plein de petits sujets qui vous font réagir comme d'habitude.
4: Bien sûr.
3: Ça va, t'as repris ton souffle?
6: Ouais.
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3: 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On y va à 16h49. On démarre avec l'élimination de Strasbourg hier soir en Coupe d'Europe. La fin du rêve pour les Alsaciens qui ont fait un super parcours quand même, hein, demi-finale. Mais ça s'est mal terminé, Colin.
5: Oui, il y avait déjà 1-0 pour les Espagnols au match aller. Et les Strasbourgeois n'ont rien montré du tout au match retour. Ils l'ont encore perdu 1-0, mais à domicile cette fois-ci. Avec un but à la 42e pour le Rayo, signé Alemão, comme à l'aller. Sur un retour de corner, un Penders fait pourtant l'effort et arrête un premier tour. Mais bon, ils sont deux Espagnols à la tombée. Les Strasbourgeois ne proposent rien du match et ils vont jusqu'à se disputer un pénalty à la 94e. Un pénalty gate entre Godot et Enciso. Enciso qu'on n'a pourtant pas vu du match et qui a obtenu le dernier mot sur le pénalty qu'il a loupé. Les Espagnols filent donc en finale. Les supporters en ont forcément voulu aux Strasbourgeois, mais on a assisté à une scène assez surréaliste après le match. Les joueurs sont allés se présenter aux ultras devant les tribunes. Ils se sont pris une flopée de sifflets, d'insultes et de doigts tendus par les ultras. Emmanuel Emega étant blessé, il n'a pas joué, mais il est allé à la rencontre des supporters pour demander l'applaudissement pour ses coéquipiers. Mais ça n'a fait qu'augmenter les tensions. Emega semblait ciblé. Il est pourtant très apprécié dans le vestiaire, mais beaucoup moins en dehors. Son comportement est jugé provocateur avec les supporters et parfois même irrespectueux.
3: On rappelle le contexte, hein, Emega qui a annoncé son départ vers Chelsea très tôt dans la saison et depuis les supporters ne l'aiment pas beaucoup. Bref, peu importe, la scène en tout cas a provoqué la colère de certain Pierre Boubi qui n'est pas content, mon Pierrot, on t'écoute.
7: Non, je ne suis pas content, je trouve ça assez scandaleux. C'est une bande de gamins qui a fait une saison complètement incroyable. Je vais rappeler un peu ce qu'ils ont vécu quand même, parce qu'il y a eu un changement quasiment complet d'effectif. Ils ont eu un coach qui est parti en cours de saison et ils arrivent à faire quand même une saison historique en Conference League. Moi, je déplore un petit peu le comportement des supporters. Mac Keller, qui allait chercher le club en CFA2 il y a à peu près 15 ans, où le club était quasiment au bord de la banqueroute, ils ont réussi à revenir, il a réussi à faire un travail pour faire revenir le RC Strasbourg en Europe. J'arrive pas à comprendre ce qui se passe. Ces gamins leur ont fait vivre des émotions assez incroyables. Je trouve les supporters assez ingrats. J'arrive pas trop à comprendre ce qui est en train de se passer. Alors il y a la multipropriété, il y a aussi eu le transfert d'Emega qui pour moi était complètement légitime. Je pense que les supporters doivent être fiers. Soyez fiers de ce qu'a fait Emega. Emega a fait lever la méno à de nombreuses reprises et a toujours mouillé le maillot. J'ai envie qu'ils arrêtent de s'embourgeoiser, de se prendre pour un club qu'il n'est pas. Voilà, le Strasbourg n'est pas Chelsea. Mmh. Je trouve que c'est... Ils sont en train de tout gâcher avec une saison qui est complètement historique avec le RC Strasbourg. Alors après, on va me dire, ouais, il arrive avec ses lunettes. Arrêtez de juger les gens par rapport à ça. Il n'a jamais triché sur un terrain et c'était le premier, justement, à réprimander ceux qui n'étaient pas droits. Moi, je supporte plus le... on est garant de l'institution. Il se dépouille depuis le début de la saison pour essayer de remettre Strasbourg avec un club qui est en reconstruction. Arrêtez ça! Arrêtez ça! Vous êtes en train de tout gâcher sur une saison qui est dingue. Moi, ça me tue. Je suis dégoûté par rapport à ce que font les gamins depuis le début de la saison.
3: C'est bien ce que tu dis. Soyez fiers de votre club. Mais moi, je vais te dire, je vais aller voir Braque.
4: Ouais.
3: Ben, l'autre, il n'est pas obligé de venir avec ses lunettes de soleil, sa grosse chaîne et les mains dans les poches. Bah, parce qu'il sait qu'il va attiser le feu.
4: Pourquoi?
8: Parce qu'en fait, Pierre, il faut rappeler tous les épisodes qu'il y a eu cette saison. Emmanuel Emega, déjà, on sait que ce n'est plus un joueur de Strasbourg. C'est un joueur de Chelsea.
7: Si, c'est un joueur de Strasbourg.
8: C'est un joueur de Chelsea.
7: C'est un joueur de Strasbourg.
8: C'est un joueur de Chelsea, Pierre.
7: Il est où là?
8: Il est à Strasbourg.
3: Mais sa tête, elle est où?
8: Il n'est plus à Strasbourg. C'est plus un joueur de Strasbourg. Il a été blessé.
7: Il sera plus joueur de Strasbourg à la fin de son contrat. Arrête de dire n'importe quoi.
8: Non, si tu veux.
7: Vrai.
8: Si tu veux, toi, le problème, c'est que tu parles terre à terre. Et même ton coup de gueule, malheureusement.
7: C'est juridique, c'est du droit, ça.
8: Moi, je te comprends dans ton coup de gueule, mais le problème, c'est que tu n'es pas dans la réalité de Strasbourg.
7: Les ultras
8: n'en peuvent plus de cette histoire de multipropriété. Ils la rejettent totalement.
7: Ils n'ont jamais fait une saison pareille. Arrête.
8: Mais la saison, on est d'accord. On est d'accord.
3: Laisse-le parler, Pierre.
7: Mais c'est faux ce qu'il dit.
3: On t'a laissé 50 minutes.
8: Le problème, c'est que les supporters ont rejeté Blouko. Ils n'en veulent plus. Ils ont sorti un communiqué qui a énormément buzzé sur les réseaux où ils ont expliqué point par point pourquoi ils rejetaient la multipropriété.
7: Donc ils ont raison.
8: Donc le problème, c'est pas qu'ils ont raison, c'est que c'était sûr qu'ils allaient pas les rater. Là, ils avaient une occasion en or d'aller en finale d'Europa League, de Conference League. Ça aurait peut-être sauvé la saison aux yeux des supporters, des ultras, mais le problème, c'est que ça ne marche pas parce que les ultras, à la base, ils ne sont plus.
7: C'est vrai que c'est le Real Madrid, l'équipe.
9: J'ai une question pour toi. Est-ce que tu penses que c'est à cause de Blouko qu'ils perdent hier?
8: Non, moi je pense pas que ce soit à cause de Blouko.
7: Ni à cause des méga d'ailleurs.
9: Bah, en fait, il n'y a pas de rapport.
8: Oui, mais
9: ils ont fait une épopée incroyable en Ligue Conférence.
8: Mais là,
9: je suis d'accord avec Boubi que les supporters, ils sont hyper ingrats. En fait, tu peux être reconnaissant, tu peux être hyper exigeant envers les joueurs.
8: Ouais.
9: Et leur demander d'être au meilleur niveau hier, ça n'a pas été le cas.
8: C'est
9: clairement,
8: ça,
9: ils n'ont pas été au niveau.
7: Ils n'ont pas triché.
9: Mais après, tu peux être exigeant, mais aussi reconnaissant. Tu peux être déçu d'un match, mais aussi heureux du parcours qu'ils ont eu.
8: Moi,
9: et honnêtement, c'est de l'ingratitude, la manière dont ils ont... Je suis assez d'accord, et c'est un mot fort, ingratitude, mais je suis assez d'accord avec ça, parce que faut pas oublier que Strasbourg, c'est un club qui est quand même souvent dans le ventre mou du championnat.
8: Oui.
9: C'est vrai, c'est inespéré ce qu'ils sont en train de vivre. Ils ont fait un parcours exceptionnel, mais applaudissez-les,
7: en fait. Dites merci, en fait. Alors que tu arrives en demi-finale de
9: Coupe d'Europe. Et c'est ça, dites merci. Et en plus, comme il l'a dit, c'est une jeune équipe.
8: Problème, hein. Le problème, c'est que Pierre, il tire sur les supporters. On est d'accord. Oui, mais tu tires sur les supporters. Mais toi, tu me parles de Bleuco. Mais moi, j'essaye d'expliquer pourquoi les supporters ont affiché ce niveau de véhémence. Moi, c'est ça que j'essaie d'expliquer, c'est tout. Moi, je suis pas en train de te dire que Strasbourg, la saison, elle est même pas belle.
7: C'est très bien. Il y a un timing pour tout.
9: Là, faut dire merci.
8: Mais c'était sûr qu'ils n'allaient pas les rater, en fait. Si tu connais bien la réalité de Strasbourg à l'heure actuelle, c'était sûr que les supporters allaient leur tomber dessus. En plus, ils ont fait l'impasse sur tout le reste pour pouvoir essayer d'aller en finale. Ils vont pas en finale. Bah, je suis désolé. Les supporters, ils gueulent. C'est comme ça.
7: Gary O'Neill a un effectif de gamins. Ils ont 23 ans de moyenne d'âge.
8: Oui.
7: D'accord.
8: Ouais, ça, je sais très bien.
7: Ils apprennent leur métier. Ils font une saison de barjot. Moi, je comprends ce que tu veux dire, mais je pourrais comprendre leur attitude si, en fait, cet effectif-là. Et des fois, traîner la patte ou je sais pas quoi. L'ambiance dans le vestiaire est fantastique. Ils ont jamais triché sur le terrain. Des fois, ils font des erreurs.
8: Mais il y a une fracture entre les supporters et ce club. C'est ça le problème. Tu ne prends pas en compte, en fait.
7: Mais dans ce cas-là, tu sais quoi? Marc Keller, il aurait pas dû reprendre le club. Il aurait pas dû aller chercher Bleuco pour essayer de ramener des joueurs,
8: Mais est-ce qu'il pouvait anticiper? Est-ce qu'il anticipait au moment où il va chercher Bleuco, au moment où ça se fait? Est-ce qu'il avait anticipé que les supporters, ils allaient rejeter autant cet actionnariat? Est-ce qu'il le savait? Je savais pas.
7: Mais c'est arrivé parce que ça n'a pas de sens.
9: Tu peux pas te douter que ça va arriver ce genre de
8: choses. Tu peux pas t'en douter, mais le truc, c'est que ça lui est tombé sur la tête et maintenant, il faut gérer.
7: Sinon, tu restes un club de seconde zone.
9: Mais merci. Quelques années, c'était en Ligue 2.
8: Bien sûr, mais je
9: veux surtout dire merci. Et en fait, comme l'a dit Boubi, il y a un temps pour tout. Il y a un temps pour dire merci. Merci pour cette aventure qu'on vient de vivre en Ligue Conférence. Et le lendemain, t'es pas content. Mais là, en fait, t'es face à des jeunes joueurs qui, pour le coup, vont se souvenir toute leur vie de cette année-là. Et en fait, ils vont finir sur un goût amer. Parce que leurs supporters ne leur ont pas dit merci.
8: Mais là, ça finit en eau de boudin. C'est ça aussi qui est dommage. Tu te fais éliminer en Coupe de France. Franchement, je suis désolé. Strasbourg, par rapport aux moyens que
7: Strasbourg... Arrête avec ça.
8: C'est toi qui viens de dire que c'est une équipe superbe, qu'ils ont fait une super saison. Mais... Je suis désolé. Si tu t'écroules à la fin, à chaque fois, sur le sprint final, je suis désolé, la saison, elle est mauvaise.
7: Il y a beaucoup de supporters qui auraient voulu vivre les émotions qu'ont vécu les supporters de Strasbourg. Depuis le début de la saison.
8: Mais oui.
5: Colline. Je vais aller sur Emmanuel Emega qui a pris la parole ce matin à propos de ce qui s'était passé hier avec les supporters. Il a déclaré sur son compte Instagram « Ma seule pensée à la fin était que mes coéquipiers soient respectés pour tous les efforts qu'ils ont faits pour Strasbourg. Les gens peuvent être mécontents de moi. Je comprends la déception et la frustration, aucun problème. Mais cette équipe ne mérite pas ce traitement après avoir tout donné pour le maillot et atteint les demi-finales pour la première fois. »
3: Bon, il a essayé de calmer le jeu hier. Est-ce qu'il aurait dû s'abstenir connaissant son passif? Il savait très bien qu'ils n'allaient pas se les mettre dans la poche et qu'ils allaient tous se mettre à l'applaudir. Il aurait peut-être dû rester en retrait.
7: Complètement d'accord. En fait, il part, il s'en va, il laisse ses potes.
9: Mais va au vestiaire,
3: arrête là-dessus. Franchement, ça fait un peu le syndrome. Là, ça fait un peu le syndrome du personnage principal. T'as pas joué, t'arrives, tu vas aller voir pour dire calmez-vous. Or que tu sais qu'en t'avançant, tu vas attiser le feu, puisque c'est toi le problème.
8: Mais surtout avec la dégaine.
9: Je comprends le fait qu'il ait voulu soutenir ses coéquipiers là-dessus, je le comprends. Mais de là. Non, mais la dégaine, on s'en fout.
8: Non,
9: mais c'est un manque de respect, une paire de lunettes.
7: Ah, donc il aurait dû venir en costume, en deux papillons.
9: Peut-être qu'à ce moment-là, il a juste pas envie de montrer ses émotions. Chacun fait ce qu'il veut, en vrai. Moi, là-dessus, je
3: quand je pose vite.
9: Ouais, c'est hyper contagieux.
8: Non, mais là, vous plaisantez. Moi, ça me rend fou parce qu'en fait, vous êtes en train de plaisanter avec un truc qui est.
9: Oh, ça va, toi.
8: Mais je suis désolé. Mais en fait, je pense. Je vais pas faire le mec, mais cette équipe de Strasbourg, ça fait 2 ans que je la regarde et je sais très bien d'où elle part. Et moi aussi, j'étais amoureux de cette équipe de Strasbourg. Ce qui se passe aujourd'hui, ça me meurtrit parce que je trouve qu'il y avait autre chose à faire. Aujourd'hui, Emmanuel Emega, il est en rupture totale avec les supporters. Les supporters n'en peuvent plus de lui. Depuis qu'il a signé à Chelsea.
7: Mais
8: il est là, le problème, c'est que tu ne peux pas venir en mode fantomas comme ça devant tes supporters
9: de
8: avec les lunettes. Ouais. Mais non, ça ne peut pas marcher. C'est vraiment leur faire un doigt d'honneur et venir en mode applaudissez-les, c'est pas moi. Il a fait n'importe quoi. Il est à côté de la plaque.
7: Est-ce qu'il a déjà manqué d'intégrité en fait quand il a joué? Est-ce qu'il a triché? Est-ce qu'il a pas couru?
8: Il a pas pu, il était blessé toute la saison.
7: Et alors, c'est de sa faute? Tu crois que c'est pas le premier?
8: Je te dis pas que c'est pas de sa faute.
7: C'est le premier à subir ça.
8: Il y a un moment donné, il faut avoir un peu de dignité. T'as signé à Chelsea.
7: Viens pas comme
8: ça devant les supporters.
7: Tu sais,
8: viens pas les narguer comme
7: ça.
8: C'est pas possible.
7: Il y a un problème avec ça. Tu viens pas narguer tes supporters parce que t'as signé à Chelsea. Arrêtons de mettre sur le même pied d'égalité Strasbourg et Chelsea. Ça n'a rien à voir.
8: Mais comprends ce qui s'est passé au moins. Comprends ce qui s'est passé.
7: Je comprends ce qui s'est passé.
8: Ils veulent plus le voir en fait.
7: Donc le club, lui, rupture de contrat, en fait, barre-toi.
8: Non, c'est pas ça. Non, c'est pas ça. Tu restes sur le banc ou reste en tribune et viens pas devant eux comme ça. Mais si, mais c'est la vérité. C'est la réalité. été.
3: Pierrot, t'as été joueur.
7: Incroyable.
3: T'as été joueur. Si les supporters te haïssent, te détestent, te sifflent, est-ce qu'à la fin de saison, tu vas aller les voir, les saluer? Bien sûr que non.
7: Après un match où mes potes ont fait un truc historique.
3: Mais c'est tes potes, c'est pas toi là le sujet. Donc reste en retrait.
7: Moi, je suis avec eux en fait. Je suis le capitaine, je représente le groupe aussi. En fait, il est où le problème?
3: Moi, je suis d'accord avec vous. Enfin, je trouve que c'est. Et pour le coup, s'il n'était pas venu, là, ça voulait vraiment dire qu'il se désolidarisait complètement de l'équipe et qu'il était déjà à Chelsea dans sa tête. Hein. Donc,
7: Et
3: pour le coup, je suis désolée, mais on parle des fioritures, des lunettes de soleil et tout le tralala. Quand il va vers eux, il les enlève. Alors, je ne dis pas. Moi, déjà, je trouve que c'est une erreur de les avoir. OK. En fait, moi, ça ne me pose pas de problème personnellement, mais je comprends la mauvaise communication de les avoir. Mm-hmm. Par contre, il faut aussi rappeler le geste qu'à partir du moment où il va vers eux pour leur parler, il les enlève.
8: Non, mais c'est.
3: C'est déjà trop tard, j'entends.
8: Mais voilà.
3: C'est méga problème, j'entends là-dessus.
7: Mais c'est du délit de faciès, ça.
8: Non, c'est pas un délit de faciès du tout. Il a été sifflé
7: C'est comme si toi, t'arrives à un entretien d'embauche, en fait, et puis t'es pas habillé comme lui, t'attends, et ben il dit, je vais pas le prendre, il est habillé en short.
8: Mais rien à voir.
7: Mais si, c'est pareil.
8: Mais rien à voir.
7: C'est exactement la même chose.
8: Ta comparaison, elle est.
3: Non, là, Boubi, je suis pas d'accord, parce qu'à un moment donné, si tu veux un poste, tu viens pas en short. À un moment donné, tu veux un poste, tu vas pas non plus en short, je veux bien soutenir, mais là, tu.
8: Le problème, c'est qu'il y a une histoire.
3: Tu débarques pas en short.
7: Mais attends, il y a une question. Une question de contexte et de génération. Il y a 30 ans, en fait, les garçons de café, c'était tous habillés comme ça, le papillon. Maintenant, ils ont tous des tatouages partout, des piercings. Ça évolue. Le monde évolue. La société change, d'accord ? Mm-hmm. Maintenant, il y a le catwalk quand ils arrivent à Clairefontaine. Ils s'habillent. On aime bien ça. La société évolue.
8: Mm-hmm.
7: Fais ce que tu veux. Ça va pas changer ta personnalité que t'arrives avec une paire de lunettes de soleil
3: ou un chapeau. Non, mais le contexte, c'est toujours important. Et c'est là où je comprends, le contexte est toujours important. C'est juste que je comprends le truc d'être avec les coéquipiers, de les soutenir, de montrer qu'il est toujours là pour Strasbourg, que son contrat va jusqu'à la fin de l'année. Par contre, se positionner, aller en avant, se montrer à ce moment-là, alors qu'à ce moment-là... Enfin, j'ai compris le truc de vouloir les soutenir, mais ça fonctionne pas, en fait. Parce que c'est toi qu'on aime pas à ce moment-là.
8: Mais en fait, ça ne peut pas marcher.
7: Les supporters auraient dû être fiers qu'ils partent à Chelsea.
3: Et la réaction des joueurs, est-ce qu'elle est bonne de rester là, d'attendre?
7: Mais ils s'attendaient pas à ça.
3: Mais oui, j'imagine. Je pense que, honnêtement, c'est hyper traumatisant pour des jeunes joueurs, ils vont s'en souvenir toute leur vie. Et ça peut être hyper traumatisant d'avoir ce genre de retour comme ça en face, des gens qui t'insultent alors que t'as l'impression d'avoir... Je pense qu'ils ont été figés par la hauteur de l'événement. Je pense que la raison pour laquelle ils ratent le match, je pense qu'il y a aussi ça, il y avait la pression de devoir réussir.
7: Mais
3: ils savaient qu'ils ont mis tous les éléments pour réussir, au final ils flopent complètement. Mmh. Donc je pense qu'ils ont été figés. Mais par contre, je pense que quand ils sont allés vers eux, ils s'attendaient quand même pas à ça.
9: Vraiment.
3: Ça devait être hyper violent. Et Moreira qui part, franchement, je comprends totalement.
9: Là, il est rentré au vestiaire d'ailleurs.
10: Oui, Français, tu disais que les joueurs étaient restés, mais il y en a un qui est parti, c'est Diego Moreira. Il a tout de suite regagné les vestiaires quand il a vu la colère des supporters. Et donc, il s'est exprimé après au micro de Canal+ à ce sujet. Il a déclaré « Qu'est-ce que vous voulez que je vous dise ? J'ai vu les supporters énervés qui insultaient. On sait la situation d'Emmanuel et Méga au club. Il a essayé de nous défendre. Je ne voulais pas ajouter plus de problèmes. »
9: Est-ce que tous les autres auraient dû le rejoindre au vestiaire aussi ? Parce que c'est choquant, quoi. Tu mérites pas ça, en fait.
8: Moi, je pense que les supporters, déjà, pour moi, je pense que c'est pas forcément une mauvaise chose de se faire siffler comme ça. Je considère que c'est pas forcément une mauvaise chose. T'as fait un très mauvais match.
3: Mais t'as fait un super parcours. Tu siffles l'OM aujourd'hui, tu siffles l'OM, merci, sifflez-les. Tu siffles le Strasbourg, c'est n'importe quoi.
8: Le parcours, il est bon.
3: Tu les siffles pas.
8: Il n'y a pas de problème, mais le match est très mauvais. Les supporters, je pense qu'ils avaient secrètement un espoir quand même de pouvoir terminer en trombe, parce qu'on se souvient de ce qui s'est passé contre Mayence le tour d'avant. C'était la fête et quelque part, il s'est passé un truc. Il s'est peut-être passé une sorte de désamorçage de ce qui a pu se passer cette saison. Donc forcément, tu arrives au meilleur des moments, tu passes pas et en plus, tu es très mauvais. Moi, je pense que c'est aussi une leçon que tu prends et tes supporters, moi je suis pas contre le fait qu'ils leur fassent savoir. Avec tout ce qui s'est passé cette saison, moi je trouve pas
3: tu
8: ça indécent.
3: Tu peux pas faire des Mayence tout le temps, enfin à un moment donné tu peux aussi.
8: Oui.
3: Peut-être qu'ils avaient cette envie-là, mais les mecs ils sont de 2-0 avec Mayence. Oui,
8: cette saison c'est sur un fil, Strasbourg, faut pas l'oublier.
3: Et à un moment donné, avec le fil, il pète et c'est ok.
8: Il a pété et il a pété avec les supporters qui ont pété avec lui. Et il a pété aussi surtout parce que Emmanuel et Méga n'avaient pas à venir là à ce moment-là. Il aurait dû rester de côté.
3: Il fait partie de l'effectif. Par contre, il n'avait pas à s'avancer, je suis d'accord avec toi.
8: Je te promets qu'ils auraient moins sifflé s'il n'était pas venu.
3: Allez, Strasbourg, et qu'il reste deux matchs à jouer. Ils vont vivre une drôle de fin de saison. Vous êtes très très chaud pour commencer cette émission. Ça me plaît beaucoup. Oui, je vois que t'es énervé. C'est parce qu'il est en sueur. On va prendre un petit mouchoir pour le temps de remaquiller Braque. Et après la pub, on vous donnera les nouvelles de Paul Magnier au Giro. Ça va vous redonner le sourire, mon Pierrot, parce qu'il s'est imposé pour la première étape. Et puis, gros match ce soir en Ligue 1 avec Lens-Nantes. Deux enjeux bien différents. Les Nantais jouent le maintien et les Lensois jouent la place en Ligue des Champions. On vous donnera les dernières infos autour de cette rencontre. A tout de suite.
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3: C'est l'autre phénomène du cyclisme français. Paul Magnier est déjà avec le maillot rose sur le Giro. Il vient de remporter la première étape. On va y revenir avec Pierre Roland. Et puis on va revenir aussi sur sa jeunesse sacrifiée, hein, comme tous les athlètes, bien souvent obligés de quitter le cocon familial dès le plus jeune âge. Tous les sacrifices que ça représente, ça tombe bien. On a des sportifs en plateau qui vont pouvoir nous partager leur expérience. Je ne passais pas à toi, Braque. 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On va sur la planète foot.
15: 10 Coco. Ou 19
3: entre les deux.
10: On commence en Ligue 1 avec le match Lens-Nantes qui sera décisif ce soir pour les deux équipes puisque Nantes doit encore absolument gagner pour se maintenir en Ligue 1. Les Canaries sont 17e à 5 points d'Auxerre et seront donc officiellement relégués s'ils perdent ce soir. Et ça fait 13 ans qu'ils n'ont pas été en Ligue 2. Et de l'autre côté, Lens, 3e du classement, doit absolument ne pas perdre pour obtenir un point supplémentaire et valider officiellement sa place en phase de Ligue des Champions l'année prochaine. Ce soir, donc, sauf si les Canaries l'emportent, les deux équipes connaîtront officiellement leur destin pour la saison prochaine.
3: C'est chaud.
10: C'est chaud, ça va être un match assez tendu. Pierrot, toi, t'as toujours, tu dis souvent, t'as toujours joué le maintien dans ta carrière.
3: Ça va, c'est bien accueillir. Hein.
10: Comment tu prépares un match comme ça?
7: Le plus important, c'est d'essayer de prendre conscience du truc. Mais enfin, pour moi, Nantes, ça fait un moment en fait qu'ils ont raté le coche et c'est pas demain qu'ils vont descendre. Ils descendent depuis qu'ils ont viré Castro.
3: Et t'as encore un espoir ce soir, mine de rien.
7: Non, t'as pas d'espoir. Tu vas aller essayer de battre Lens qui va conforter justement sa place en Ligue des Champions en restant deuxième et peut-être même essayer d'accrocher le titre. Enfin, je pense pas que Lens va passer à côté. Pour moi, Nantes a beaucoup trop de carences. Et on ne peut pas s'appuyer sur un match contre l'OM qui était complètement en tongue pour jouer ce match-là où ils ont perdu 3-0. Tu fais ce que tu peux. Tu fais ce que tu peux et tu essaies de faire en sorte de bien finir pour donner un beau visage et avoir une attitude où les supporters peuvent être fiers. Mais après, au-delà de ça, c'est pas ce soir qu'ils vont gagner le maintien ou espérer quelque chose. C'est trop tard.
3: Vous êtes d'accord, Nantes, ça file en Ligue 2 dès ce soir?
16: Moi, je suis... Tu veux y aller?
10: Non,
16: j'allais dire que j'ai pas envie d'être aussi fataliste. Moi, je pense que, justement, cette saison, elle est totalement folle. Cette saison, elle nous a montré que tout était possible, que même Lens pouvait, pourquoi pas, venir concurrencer le PSG. Moi, je pense qu'il y a peut-être un truc qui peut se passer, un truc un peu surréaliste. Lens a été pas mal bougé ces derniers temps, je trouve. Moi, je trouve que Lens, peut-être qu'ils payent un petit peu justement cette saison où ils ont beaucoup couru cette année. Et on va pas leur en vouloir, tu vois, d'être moins bons sur un match contre plusieurs équipes cette année. On a vu que si tu faisais un petit peu jeu égal en termes d'intensité, je sais que c'est dur de le faire, tu pouvais les bouger. Et Nantes est quand même sur un match complètement fou qui peut-être peut donner des idées.
7: Non, mais
16: on l'a vu.
7: Tu peux faire un bon match et peut-être avoir un résultat, mais tu décales la chute.
16: Oui, mais je pense qu'en fait, de leur point de vue, ils ne doivent pas se dire que c'est terminé, ils ne doivent pas se dire
7: c'est impossible à rattraper,
16: tu vois.
7: Bien sûr.
16: Moi, je pense que là, s'ils arrivent à faire un coup contre Lens, et je ne pense pas que ce soit impossible de le faire, derrière, tout est possible. On sait que Auxerre va affronter Nice, et Nice, en ce moment, c'est une équipe qui, franchement, tient super bien.
7: Auxerre aussi.
16: On l'a vu plusieurs fois. Ouais, mais ce que je veux dire, c'est que la porte, elle est ouverte. Il n'y a pas 8 points d'écart, quoi. C'est...
10: Et Louise, est-ce que tu suis braque sur Lens qui a beaucoup couru cette saison?
9: Ouais, je suis assez d'accord avec ça. Et il y a ce truc aussi où Nantes, ils vont arriver un peu en tenue de pompier là où... Enfin, Nantes va arriver en tenue de pompier là où Lens, à l'inverse, va être un peu plus, pas en détente, mais en tout cas, les cadres ne sont pas forcément aussi prêts. J'espère pas, je dirais plutôt smoking à la rigueur. Non, mais voilà, ils sont là pour potentiellement fêter quelque chose ce soir, à l'inverse de Nantes, qui sont là pour sauver les meubles.
3: Donc dans l'état d'esprit,
9: un petit peu plus la rage au ventre. Moi, je sais que typiquement, en tant qu'athlète, souvent, quand on a une pression négative, ça peut aussi te faire soulever pas mal de montagnes. Je pense qu'on va le voir très, très vite, c'est-à-dire que dès les premières minutes, tu vas voir lesquelles auront le couteau entre les dents. Et si Nantes l'a pas, je pense que le résultat, il va être forcément pour Lens, ça sera évident.
7: Il faut obligatoirement gagner pour Nantes. Hein.
9: Attends, mais il manque quand même pas mal de cadres pour Lens, tu vois. Donc, tu te dis qu'ils peuvent y croire.
3: Il reste sur deux matchs nuls, Lens.
9: Ouais, à l'inverse de... Et Lens, depuis quelques semaines, tu vois, il y a une petite dilettante un peu au niveau des...
8: Il y a une baisse de forme, il y a une baisse de régime, et ça se ressent. Et honnêtement, Nantes, moi, je te promets qu'offensivement, avec Ganago qui revient, on sait que Ganago, ça a été dur. Ablin, on sait qu'il a aussi du talent. Moi, je pense que cette victoire, ça les a remotivés,
4: C'est
8: un sprint final.
4: C'était les PTT de Marseille, hein. Non, mais il faut remettre les choses dans le contexte.
3: T'es pas optimiste.
10: Justement, en parlant de Marseille, les Marseillais sont enfin libres de rentrer chez eux.
9: Ah, ça y est,
10: c'est bon, ils sont libres. Les joueurs de l'OM, ils étaient au vert au centre d'entraînement de la Commanderie depuis lundi. Et ça fait suite à leur défaite 3-0, justement, face à Nantes le week-end dernier.
3: C'est depuis qu'on a appelé l'avocat.
10: Voilà.
3: Ils les ont libérés. Ils ont dit, mince, on fait une connerie.
10: Interdit, on arrête tout. Donc ça, c'était une défaite qui leur avait valu la 7e place. Et donc, en guise de punition, on leur a offert 4 nuits ensemble à la Commanderie. Sympa. Une semaine d'entraînement avec un programme qu'ils découvraient au jour le jour. Mais ça y est, c'est terminé. Ils pourront dormir chez eux ce soir avant le match contre Le Havre dimanche soir pour la 33e journée de Ligue 1. Et cet après-midi, en conférence de presse, Habib Bey a abordé cette mise au vert et la difficulté de gérer le groupe en ce moment.
15: Aujourd'hui, on s'est remis au travail cette semaine et qu'à partir de là, je fais un métier qui est différent en ce moment. Et c'est logique au vu de la situation. Je me concentre sur le terrain, mais je me concentre aussi sur en dehors du terrain, puisqu'aujourd'hui on est dans une situation qui est difficile pour le groupe aussi, mentalement, et donc ça demande des leviers un petit peu différents. C'est ce qu'on fait pour être la meilleure équipe possible dimanche au Havre, parce que ça va être un match difficile face à une équipe qui est de qualité et qui l'a montré lors de ses derniers matchs.
10: Braque, Habib Bey, il parle encore de difficultés mentales après cette semaine de mise au vert. Est-ce que tu crois que ça a fait ses effets pour le match face au Havre ?
8: Non, moi je pense qu'il n'y a aucun effet. Je pense qu'il n'y a plus aucun effet depuis très très très longtemps maintenant avec cet Olympique de Marseille.
3: Au contraire, ils lui en veulent, non, à mon avis.
8: Qui ça ?
3: Ils doivent lui en vouloir, à mon avis.
8: Les joueurs. Ouais. Ah oui, moi je pense qu'il y a, là aussi...
4: Pourquoi
8: ils lui en veulent, parce que Habib Bey, le problème, c'est qu'il parle beaucoup. Il y a eu des frictions avec Abdelli. Je pense aussi qu'il n'a pas été, à la hauteur sur la mission qui lui a été donnée. Je pense que les joueurs, ça, ils l'ont senti, en vérité. Ils ont senti que ce mec-là n'était certainement pas l'homme de la situation. Et ça, c'est sûr que c'est pas l'homme de la situation, parce que quand tu regardes les résultats, c'est très, très, très compliqué de faire pire. Donc moi, je pense qu'en fait, les joueurs ne l'écoutent plus. D'ailleurs, je pense même que les joueurs sont même déjà en vacances. En vérité, ils subissent ce qui se passe et puis c'est
4: les
8: c'est
4: joueurs
8: fini,
4: n'écoutent plus personne depuis que Roberto De Zerbi est parti.
8: Mais c'est ça. C'est
4: donc
8: ça.
4: La faille, elle est là. Moi, je pense que Habib Bey est un dommage collatéral par rapport à ça, et la rupture, elle est plus entre Benatia et le groupe. Quand t'as un directeur sportif qui a déjà plié les goals, rendu les clés de son appart, je pars en la fin de l'année, les gars. Il est dramatique de toute façon.
8: La saison, elle a tourné trop de fois dans le mauvais sens. Et je pense qu'en fait, les joueurs aujourd'hui, ils sont plus du tout concernés par le projet. Je pense que le projet, ils en ont plus rien à faire.
4: Je pense qu'Habib Bey, au moment où il arrive, l'erreur qu'il fait, c'est qu'il parle beaucoup trop de jeu, alors qu'en fait, ils sont déjà malades.
8: Il doit pas parler de jeu.
4: Il doit avoir ce comportement-là en se disant, je fais un autre métier en ce moment, directement en arrivant à l'Olympique de Marseille, en essayant de laver les têtes.
9: Là, les envoyer en stage, c'est n'importe quoi.
3: C'est pas un stage, c'est une mise au vert à sa commanderie. Mais attends, on n'était pas à la mer, quoi.
9: Oui, non, mais c'est vrai, t'as raison, parce que c'est pas faux. Mais ce que je veux dire, c'est que t'as les mecs qui ont déjà envie de se pendre, tu leur donnes la corde en les amenant là-bas. C'est terrible, en vrai.
4: Moi, je pars de responsabilité aussi.
9: Je dis pas l'inverse, je dis juste que c'est quoi l'intérêt, en fait. Est-ce que tu penses que ça va remobiliser les troupes?
3: Non, pour conclure ça.
8: Je veux juste rejoindre Pierre, parce que je trouve qu'il a vraiment raison.
4: Tu veux me rejoindre, Pierre?
8: Après l'émission. Je veux juste le rejoindre parce que je trouve que, en vrai, Habib Bey, il s'est complètement trompé. Je pense qu'il aurait dû être beaucoup plus modeste en arrivant à l'Olympique de Marseille. Il a eu le bon discours en disant que oui, l'OM, c'est quelque chose qui se refuse pas. C'est un club qui est très fort pour lui. Mais il aurait dû être beaucoup plus modeste et avoir un plan beaucoup plus simple. Juste essayer de remotiver les mecs, parce que c'est tout ce dont ce club avait
9: besoin.
8: C'était dans la tête. Il fallait juste aller jouer dans la tête, parce que dans le jeu, tu pouvais rien faire. Tu pouvais rien tirer.
10: Là, c'est trop compliqué à Marseille en ce moment. Par contre, du côté des Anglais, ça va merveilleusement bien, puisque la Première Ligue sera représentée en finale des 3 Coupes d'Europe cette saison.
3: Ça va, hein.
10: Rien que ça, avec donc Arsenal en finale de Ligue des Champions face au PSG, rejoint hier soir par Aston Villa, qui a battu Nottingham Forest 4-0, qui file donc en finale de Ligue Europa. Et Crystal Palace, également en finale, cette fois-ci de Ligue Conférence, après sa victoire 2-1 hier face au Shakhtar Donetsk. Et ce n'est que la deuxième fois que 3 clubs d'un même pays filent en finale des 3 Coupes d'Europe. Le premier pays à l'avoir fait, c'était l'Italie en 2023. Pierrot, je sais que t'aimes pas quand les Anglais parlent de Farmers League, mais là, faut dire qu'ils sont là, les Anglais.
7: Ben, on verra le 30 mai. Il y a un match à 18h, on verra ce qui va se passer. Mais
9: Non, mais c'est quand même, il y a une fierté nationale. T'as les trois clubs en finale.
7: Oui, après, il y a à peu près 8 clubs qui sont qualifiés en Coupe d'Europe du côté de. Non, mais après, c'est, ils le méritent, hein, parce qu'au COEF, l'UEFA, ils sont devant de très loin. Donc, il y a une réalité aussi. Et puis, il n'y a pas le même budget économique non plus, mais ça prouve que c'est un championnat qui est compétitif. Ça, il n'y a pas de secret. Après, vous n'allez pas m'enlever de l'idée que c'est loin d'être le championnat fantastique qu'on nous vend depuis 10 ans cette année. Donc,
10: t'es dur.
7: Oui, bah, je suis dur. J'ai vu des matchs, je me suis ennuyé encore plus qu'en Ligue 1. Donc, pardon.
8: Oui, mais moi, je suis.
9: Non, parce que je voudrais qu'on garde du temps pour le vélo. Okay, juste pour vous dire que tout à l'heure, on ira prendre des nouvelles d'Alison Félix, la quadra qui vise les JO, ou encore ces filles qui se sous-estiment par rapport aux garçons dans le sport, avec une histoire passionnante en ultra-trail, vous le verrez. Mais d'abord, et c'est pour ça que je te coupe 17h19, il faut absolument qu'on garde beaucoup de temps pour parler du phénomène Paul Magnet. On parle que de sexas dans tous les sens, mais aujourd'hui, c'était le début du Giro. Quoi ?
7: C'est l'autre Paul.
9: C'est l'autre Paul. Il y a les Pauls qui cartonnent en ce moment. Colline, on veut voir les images, surtout qu'il y a une énorme chute apparemment.
10: Il y a une énorme chute, mais d'abord, sans surprise, c'est un sprinter qui a endossé le premier maillot rose du Giro et il est français. Donc c'est Paul Magnet qui voit la vie en rose pour sa troisième victoire de la saison. Attends, c'est travaillé, Pierrot. Hein.
9: Un très gros vert.
10: En très bon sprinter, il était favori et il a évité une très lourde chute. Regardez, c'est assez impressionnant à 1 km de l'arrivée, cette énorme chute. Alors donc, Paul Magnet, il laisse énormément de coureurs derrière lui et il peut terminer au sprint. Hein.
9: Son
10: domaine de prédilection et il s'impose devant Tobias Lund Andresen et Jonathan Milan.
9: C'était hyper chaud avec Milan et le cri de joie de Paul Magnet qui remporte une nouvelle victoire. Vous vous souvenez, c'est l'homme aux 19 victoires l'année dernière, donc là, c'était l'année de la confirmation. Comme je sais que vous êtes des grands amateurs de vélo, je vais appeler Pierre Roland pour qu'on puisse débriefer notre consultant cyclisme. Pierre, je sais que tu as suivi avec attention la course du jour. Déjà, j'ai une première question parce que j'entends lire partout que c'est à cause de la chute que Paul a gagné. C'est vrai ou c'est faux ?
17: Ah non. Bonjour à tous. Non, en aucun cas, parce que Paul Magnet, déjà, il était parfaitement positionné. Il avait encore deux équipiers devant lui. La chute a lieu à peu près à 600 mètres. C'était déjà joué pour Paul Magnet, le classement. Il était déjà dans les coureurs qui sont restés sur leur vélo. Et la chute n'a en aucun cas joué sur le fait que Paul Magnet s'impose. Enfin, je veux dire, il n'y aurait pas eu des coureurs placés plus loin que la 15e position qui seraient venus s'imposer.
9: Il y avait beaucoup d'attentes aujourd'hui. Hein. On avait tous mis Paul Magnet en rose dès la première étape parce que c'est une étape de sprinter, parce qu'il fait partie des 5 meilleurs au monde. J'ai bien regardé ton intervention dans l'équipe Explore, le doc. L'année dernière, il n'a pas eu de chance. Est-ce que cette année, la suite des étapes, des parcours peut lui être favorable ? Est-ce qu'il peut exister sur ce Giro ou c'était juste un coup de grâce ?
17: Non, c'est clairement un objectif pour Paul Magnet qui a loupé son début de saison. Hein. Il a gagné tout de suite en début d'année, dès les premières courses, comme à son habitude depuis 3 ans. Il gagne soit sa première, soit sa deuxième compétition. Et derrière, ça a été très compliqué. Tirreno Adriatico, ça lui a pas réussi. Les classiques flandriennes, c'était loupé, crevaison, mauvais placement. Le Tour d'Italie, c'était la relance pour Paul Magnet. On le sait que la chose la plus dure dans le sport, c'est de confirmer. L'année dernière, 19 victoires, c'est colossal. Là, il fallait absolument qu'il gagne. Il avait rendez-vous avec son histoire. Et son histoire, c'était de remporter cette étape et d'endosser le maillot rose de leader sur le Tour d'Italie. Ça lui va si bien avec son beau sourire. Franchement, c'est magnifique. Et pour compléter, non. C'est pas un coup d'essai, ce sera pas une victoire et puis plus rien. Il va gagner minimum 2, 3, voire 4 victoires sur ce Tour d'Italie parce que Paul Magnet, quand il commence à gagner sur une course à étapes, à chaque fois, il empile les victoires les unes sur les autres.
9: Sauf qu'il y a Vingegaard en face et qu'au général, il peut exister face à Vingegaard, il peut avoir une petite chance ou la victoire, c'est totalement impossible pour lui.
17: Non, c'est un sprinter, ils sont pas du tout dans la même catégorie. Lui, il va se concentrer sur les victoires d'étapes. Au sprint, les arrivées massives et on va dire que la montagne, le classement général, il va le laisser à Jonas Vingegaard, mais lui il a le maillot Cyclamen, le maillot de meilleur sprinter, ce magnifique maillot violet avec des coureurs emblématiques qui l'ont porté comme Mario Cipollini et tout un tas d'autres champions, et ce maillot lui irait à merveille le soir de la dernière étape.
9: Excusez-moi de rêver et de voir plus grand, Pierre Boubi, pardon.
7: Pierrot, moi j'ai une petite question. Pourquoi ils ont fait la course sur la piste cyclable? Pourquoi ils n'ont pas fait un peu plus grand en termes d'espace?
9: La chute, la fameuse.
7: Non, mais c'est dramatique de faire une arrivée comme ça sur une route pareille aussi étroite, non?
17: Ouais, c'est le paradoxe parce que auparavant les kilomètres juste avant, ils étaient sur une trois voies assez immense et c'est vrai qu'il y a cette petite route dans le dernier kilomètre et oui, forcément ça vient s'accrocher, il y a un cahier des charges. Bon, pour le moment au niveau de l'UCI, ça devait rentrer dans le cahier des charges, mais c'est vrai que pour une arrivée première étape, l'étape, le maillot rose à la clé, il n'y a pas de formule idéale dans un sprint massif. On a fait arriver des coureurs sur un circuit automobile. Il y a quelques années sur le Tour de France, il y a eu 3 chutes, 4 chutes dans les 3 derniers kilomètres. On peut avoir un final très sinueux où ça se passe bien. Il n'y a pas tellement de règles. Et forcément, l'enjeu, l'envie, l'excitation du peloton, bah, ça crée ce genre de chute. Et vu que c'est très étroit avec les barrières, bah, après, derrière, ça s'empile et ça donne des images assez impressionnantes.
9: Et puis, c'est la première étape. Donc, on espère qu'il n'y aura pas trop de casse pour la suite du Giro. Merci beaucoup, Pierre Roland, depuis Hawaï, depuis la Californie. c'est en France, c'est pas un fond vert. Salut, merci d'avoir été avec nous, d'avoir été réactif. Petite déclaration d'après-course, c'est ça, Coco?
10: Oui, après sa victoire, Paul Magny a été interrogé et il a déclaré très content. Je suis très fier de l'équipe et bien sûr de ma performance. J'étais déjà heureux d'être au départ du Giro en étant en pleine forme et dans un maillot spécifique. Je peux l'échanger avec le maillot rose. Je suis tellement content.
9: Et on est très fier de lui parce que c'est vrai que ça ne doit pas être facile de vivre dans l'ombre de Paul Sextas qu'on annonce partout et qui fait beaucoup l'actu en ce moment. Donc pourvu que ça dure pour notre petit Paul Magny. On continue de parler de lui, mais pas vraiment sur le côté de roue cette fois, mais plutôt sur son histoire, son passé, sa famille, parce qu'on a pu suivre un très très beau documentaire dans l'équipe Explore, dont il est le héros, Colline.
10: Oui, Paul Magny, donc le jeune leader de la Soudal Quickstep, a seulement 22 ans et il se raconte dans un doc disponible sur le site et l'application L'Équipe. Et c'est un grand espoir français puisqu'il compte 19 victoires en 2025, comme l'a dit Pierre tout à l'heure. Et il a également de grandes qualités au sprint. Mais bon, qui dit espoir dit qui dit espoir et jeunesse. C'est parfois un peu compliqué de mêler le haut niveau, la jeunesse et la famille. Et justement, sa famille a témoigné dans le documentaire. C'est un extrait assez émouvant, je vous laisse écouter.
18: Très tôt, il est rentré en sport-études et on ne le connaît pas, en fait. Et donc, je pense qu'on est encore un petit peu aimanté à lui parce qu'on aimerait connaître qui il est, si on enlève la carapace du sportif, en fait.
19: On se voit 3 fois par an, je pense, non? Il n'est jamais là, il n'est jamais à Grenoble. Je pense que je réalise pas trop, ça me fait bizarre.
20: C'est toujours des moments où ça me permet de vraiment les voir en vrai, parce que bah, je les appelle souvent quand même, mais là, les voir en vrai, c'est quand même beaucoup mieux, quoi. J'en ai besoin, ouais. C'est pour me sentir jeune encore et puis pouvoir déconnecter du vélo, tout simplement. Oh yes.
9: Voilà pour ce magnifique documentaire, l'équipe Explore. Vous avez entendu le papa dire de son fils, on ne le connaît pas, c'est quand même assez fort. Et ça nous a donné envie de parler de ces athlètes qui doivent quitter le cocon familial très tôt, dès le plus jeune âge. Est-ce qu'on mesure vraiment les sacrifices des champions? Parce qu'on n'en parle pas souvent finalement, Pierre.
7: Je pense pas qu'on puisse le mesurer à partir du moment où on ne l'a pas vécu. Je pense que moi, je suis parti, j'ai quitté mes parents à 13 ans. Alors il y en a qui vont me dire c'est très jeune, je l'ai assez bien, j'ai mis 6 mois à l'encaisser et tout ça, mais c'est vrai que avec du recul, enfin je sais que j'ai pas d'amis d'enfance, quoi. J'ai pas avec...
9: Oh, c'est triste.
7: Non, c'est pas triste, mais mes potes sont ceux que j'avais au centre.
9: Fais-lui un câlin, Colline.
7: Non, mais, ça va. Mais je le vis très bien, mais c'est ce qui m'a aussi habitué à vite changer. Quand tu changes de club, quand tu pars, tu passes d'un endroit à un autre, tu t'adaptes très très très très vite et ça te forge aussi un caractère et une faculté à pouvoir être un peu caméléon dans différents endroits. Mais c'est vrai que, enfin, ma mère a pleuré quasiment tous les dimanches pendant 5 ans. Enfin, c'était compliqué, mais faut prendre en considération. Après, il y en a qui sont armés pour pouvoir le faire. Ça dépend dans quel contexte tu tombes, si t'es bien accueilli aussi ou si t'as la personnalité pour t'imposer là où tu vas. Mais je pense que le grand public ne peut pas connaître ce que c'est s'il ne le vit pas. Et ça peut être la même chose pour les études ou perdre un proche, je sais pas, mais vivre une délocalisation à 13 piges, enfin moi je sais que ça s'est bien passé, je pense que j'ai eu de la chance.
9: Quand on entend Braque, un père dire de son fils, on ne le connaît pas, c'est terrible, c'est poignant les séparations.
21: Ouais, c'est terrible et c'est vrai que pour eux, bah, on
16: on a un petit peu d'empathie et on se dit bon bah ils auraient aimé peut-être un petit peu partager plus de choses avec lui, mais quelque part moi je peux pas être
9: Oula, qu'est-ce qu'il va nous
16: sortir? Non, mais en fait, ça me fait pas forcément mal pour eux parce que la finalité, elle est belle en vrai. Moi, je trouve que c'est un beau chagrin quelque part, tu vois. Oui, il est parti jeune, oui, il est parti tôt, et ça a pas mal tourné pour lui. Ça a même très très bien tourné. Ouais. Donc, en vérité, ils vont.
7: Il y en a pour ça, qui en fait. Ça tourne pas comme
16: exactement,
7: ça.
16: Exactement. En fait, c'est ça qu'il faut dire. Je pense, c'est que il y en a pour lesquels ça se passe très mal. Il y en a qui partent très loin de leur famille, qui s'éloignent. Et...
9: Mais même si ça se finit bien, au final, t'as toute une partie de ta vie que t'as pas vécu normalement, ça, quoi.
7: Tu la rattraperas jamais. Hein.
16: Ouais, mais... Non, mais t'auras le temps de rattraper un petit peu les choses derrière. Non, mais
9: une enfant, ça se rattrape
19: pas. Non, je suis pas d'accord avec toi.
16: Mais en fait, t'auras le temps de raconter un petit peu tes aventures.
9: Héloïse, vice-championne d'Europe d'athlétisme en junior, donc bien placée pour nous parler de ce déracinement.
19: Ouais, en fait, déjà, je pense que quand on est athlète de niveau et qu'on voit les choses à travers le sacrifice, je pense qu'on fait pas les bons choix, très honnêtement. Dans le sens où, moi, quand j'étais en carrière, je crois que j'ai quitté le foyer à 16 ans, donc un peu plus tard quand même.
9: Oh, ça va, t'as vécu l'enfance, toi. C'est bon.
19: Mes parents, ils me connaissent. Non, mais ce que je veux dire, c'est que c'est jamais évident. Mais par contre, ce qui est sûr, c'est qu'on a choisi de faire ce sport, on a choisi, enfin, c'est vraiment un choix de vie. Et à partir du moment où on vit les choses comme un sacrifice, je pense que c'est le moment où, on se rend compte que c'est pas fait pour soi. C'est-à-dire que vraiment, moi, je pense que j'ai toujours vu ça comme un choix. J'ai choisi de pas sortir en boîte, j'ai choisi de pas fumer, j'ai choisi de pas boire, j'ai choisi de pas avoir des potes qui comprenaient pas mes choix de vie.
9: C'était mes... Pierrot, il valide pas.
19: Ah ouais, mais Pierrot,
9: elle a raté sa vie ou quoi?
19: Ouais, mais en fait, c'est pas le même sport. Faut quand même aussi le dire. Mais très honnêtement, moi, c'est des choix que j'ai fait et je regrette rien et ça m'a permis de vivre des choses exceptionnelles. Et je pense que les gens, ils mesurent les sacrifices pour être un champion. Par contre, ils se rendent pas forcément compte de ce que ça peut coûter.
9: La souffrance.
19: Et à partir du moment où tu passes de l'autre côté dans ta carrière et t'as l'impression que ça devient un sacrifice, c'est là où il faut se poser les bonnes questions. Et moi, c'est ce qui m'a fait arrêter d'ailleurs. C'est quand à ce moment-là où j'ai compris que je vivais plus ça comme des choix, je vivais ça comme un sacrifice. C'est pas bon, donc j'étais assez lucide là-dessus.
9: On est allé voir du côté des grands champions, Pierrot, pardon, mais là on a un exemple de fou.
10: On a retrouvé un exemple dans le football, un exemple assez émouvant, puisque Aurélien Pereira, l'ancien recruteur du Sporting qui avait repéré Ronaldo alors qu'il n'avait que 11 ans, avait déclaré à son sujet: quand Ronaldo est arrivé à Lisbonne, il n'avait que 12 ans et ça a été très difficile pour lui de s'adapter. Il a pleuré pendant des jours et des jours. Il a quitté son village, sa famille, pour partir loin, dans une grande ville et dans une atmosphère compliquée, avec des installations qui n'étaient pas aussi bien qu'aujourd'hui. Imaginez comme c'était difficile. S'il n'était pas aussi costaud et convaincu que son rêve était d'être footballeur, il aurait abandonné.
9: Pierrot.
7: Ouais, c'est ce qui forge sa personnalité aussi. Et la difficulté de cette transition-là fait que maintenant, il a cet ego surdimensionné et qu'il est un peu un super-héros, mais... Je comprends, je rejoins sur ce que disait Loïse tout à l'heure, sur le fait qu'il y a énormément de gens, de joueurs, d'athlètes qui partent à 13, 14 ans. Et en fait, si tu as des sacrifices et que tu n'es pas prêt à les accepter, en fait, ils rentrent chez eux.
9: Ouais,
7: et ils font une belle carrière amateur, ils font leur truc, mais en fait, ils ont besoin de ce racinement à la famille pour pouvoir justement être épanouis. C'est une force de le savoir et d'accepter, de renoncer à cette carrière. C'est pas si simple que ça. Mais il y en a plein. Moi, il y a plein de joueurs qui étaient beaucoup plus talentueux que moi qui n'ont pas réussi à faire une carrière.
19: Ouais, et il ne faut pas oublier aussi, je pense qu'à cet âge-là, 12-13 ans, c'est vraiment le moment où tu te construis en tant qu'humain. Et que ce soit en termes mental, environnemental et tout. C'est vraiment un moment où tu te coupes du monde. Et par exemple, typiquement, moi, j'étais à l'INSEP. Donc, c'est vraiment le moment où tu passes d'une athlète avec un petit peu de talent qui est dans ton club, qui tout le monde te connaît, tu es un petit peu la star de ta ville et tout, à l'usine à champions. Tu es personne. Et surtout, tu dois très vite montrer que t'es quelqu'un, que t'as des raisons d'être là, sinon on t'écrase. Et surtout de savoir pourquoi t'es là. Très très vite, il faut savoir pourquoi t'es là.
9: Mais se couper de sa famille, c'est pas sain. Même si t'as des parents de substitution, les éducateurs, les coachs et tout ça.
16: C'est tout à fait normal.
9: Tu te prives de ta famille, c'est quand même malsain.
16: Oui, mais c'est tout à fait normal. Vas-y, Pierre.
9: Mais comment ça, c'est normal de se priver de sa famille?
7: Non, mais t'as des trucs de substitution. Moi, j'ai été en famille d'accueil.
9: Oui, mais Pascal Duprat, ça remplace pas ton père, pardon.
7: Non, mais Pascal Duprat, j'avais 30 piges. Ça va. Non, mais en vrai, au début, j'étais au centre, c'était compliqué. Il y avait des tuteurs qui étaient là pour moi si j'avais des problèmes. Il y a eu des embrouilles, il y a eu des bagarres, il y a eu plein de choses. Mais il faut une personnalité pour pouvoir s'affirmer. Mais après, je suis allé en famille d'accueil. Il y a une famille qui m'a super bien accueilli, qui était d'origine espagnole et portugaise. Du coup, il y avait tout le temps toute la famille à la maison. Et mine de rien, ça te rappelle un petit peu ta famille à toi. Et puis après, ta famille vient, les rencontres. Mais honnêtement, il faut quand même de la chance de tomber sur des personnes qui t'éduquent aussi, parce que tu fais ton éducation tout seul.
19: Et puis, il faut savoir, je pense qu'il faut vraiment savoir compartimenter. Je pense que c'est hyper important très vite de comprendre qu'il faut savoir compartimenter quand t'es athlète de haut niveau. Tu commences très, très jeune à savoir que tu rentres de l'école en primaire, c'est les devoirs vite parce qu'après tu dois aller à l'entraînement. Après l'entraînement, c'est la douche, vite aller manger pour aller dormir parce que c'est de la récupération.

0: céréales. Pas de céréales devant YouTube français. Ensuite, bah, il pense au match du week-end. Et puis, il surveille beaucoup son repas de midi. Et enfin, bah, il a un entraînement et puis une récupération.
1: Bah, c'est pas rigolo. Vraiment, moi, je sais que c'était millimétré. Hein.
2: Ah ouais,
1: c'était millimétré. Je savais, je rentrais à la maison, je savais exactement à quel moment je devais me changer pour aller à l'entraînement. Tout était millimétré. Et c'est vrai que j'ai eu la chance d'avoir des parents qui m'ont très vite appris et qui sont tous les deux anciens sportifs de niveau, qui m'ont appris qu'il fallait compartimenter, surtout, et avoir très vite confiance en la personne qui va être la personne que tu verras toujours plus que tes parents, c'est-à-dire ton entraîneur.
3: Oh, c'est dur.
1: Et c'est difficile, ouais. Mais si, après, dès que tu es dans une sensation de confiance, ça se passe quand même très bien. C'est des bons substituts.
4: Non, ce sera très court, mais moi, c'est ça, en fait. C'est qu'il y a des substitutions et je trouve quand même que le mot sacrifice, il est assez fort parce que moi, je trouve ça beau. Moi, j'aurais aimé partir en sport-études, partir. Je voulais faire du tennis.
2: Dans quel sport?
4: Je voulais faire du tennis quand j'étais plus jeune. Ah, bon, j'ai pas eu les moyens d'en faire, malheureusement. Mais je veux dire, j'aurais adoré ça. Et franchement, dès mon plus jeune âge, j'avais déjà ça dans la tête et j'aurais eu aucun problème à partir de chez moi.
2: T'aurais aimé avoir ces sacrifices.
4: J'aurais aimé. Donc en fait, je trouve que sacrifice, c'est fort et je trouve que c'est beau en vérité. Et à la fin, si ça marche, parce que je sais que ça marche pas pour tout le monde, on célèbre, on fête et puis derrière, c'est cool.
2: Sujet passionnant en tout cas et ça n'a pas empêché, comme vous l'avez dit, Paul Magnier de briller et de remporter cette première étape du Giro. Tiens, juste puisqu'on parle du vélo et du Giro, vous savez que tous les soirs maintenant, l'équipe de choc, on finit un peu plus tôt et on vous offre un petit résumé tous les soirs quotidien, un gros résumé à 18h05 pour voir les meilleurs moments du Giro, parce que des fois c'est quand même très long de regarder toute la course, donc nous on condense le meilleur, donc rendez-vous ce soir 18h05 pour voir Paul Magnier briller. Puisque vous êtes incollable en cyclisme, je vais tester votre culture. Voilà, petit jeu à vous proposer. Il y a une mouche, c'est pénible, si quelqu'un arrive à vous taper cette mouche. On n'a pas des gestes bizarres, c'est qu'il y a une mouche qui nous embête. Les expressions bizarres que l'on peut retrouver dans le vélo. Tu vois, il n'y a pas besoin de se connaître forcément en vélo. Il y en a des faciles, il y en a des rigolotes, vous allez voir. Vous êtes prêts pour la première?
5: Oui, ouais, mais c'est quoi le but du jeu? C'est de savoir si c'est vrai ou faux?
2: Non, de savoir ce que ça veut dire.
5: Ah,
2: ok. Par exemple, avoir la soquette légère. T'as pu passer sur la pédale? Non.
5: Non, ça veut dire que...
2: C'est possible.
5: Justement, ça veut dire que tu vas vite.
2: Exactement, tu pédales facile, rapide. T'as la soquette légère, tu te sens pousser des ailes. Soquette légère. Okay. Il a eu la soquette légère aujourd'hui, Paul Magnier, par exemple, on peut dire. Les mains sur les cocottes.
4: Quand t'es comme ça, là,
2: quand t'as
4: les mains du guidon.
2: Non, mais ça concerne les mains. Non.
5: Ah, c'est pas pendant les
2: sprints. Non, les cocottes dans le vélo, ça désigne le haut des poignées des freins.
5: Ah, oui.
2: Donc c'est quand tu te redresses et que t'es en détente, en fait. Après un effort, tu t'arrêtes de faire l'effort. Les mains sur les cocottes.
5: D'accord.
2: Pédaler avec les oreilles.
5: C'est pas facile à faire.
4: Non, c'est un truc comme ça.
2: Quand tu pédales et que tu hoches la tête là.
4: En danseuse.
2: Non, c'est pas en danseuse.
5: Ça, c'est quand t'es dans le dur, ça.
2: Voilà, tu commences à fatiguer.
0: C'est la montagne.
2: Tu vois, de chaque coup, voilà, c'est ça les oreilles. Mais maintenant, vous saurez quand vous verrez quelqu'un faire ça, vous direz, tiens, il pédale avec les oreilles. Être dans la mafia.
5: Dans le vélo, ça peloton.
2: Non, pas du tout.
1: Justement,
0: t'es le chef du peloton.
2: En tête. Ils font quoi, les mafieux?
4: Médecin, leader.
2: C'est l'argent, c'est... Tu t'allies à des coureurs concurrents pour bloquer les favoris. Pas mal, hein?
5: Ouais, c'est tous ceux qui sont contre Pogacar.
2: Ouais, par exemple. Tiens, regarde Pogacar en mode mafieux.
5: Pas mal, hein?
2: Et merci, Lia. Pas du tout, c'est lui. Prochaine expression, faire l'élastique.
5: Ça veut dire rattacher la tête de course et finalement revenir et puis repartir.
2: Très bien, c'est un mec qui arrive toujours à rattraper le groupe et qui revient bien.
4: T'es en forme dessus sur le vélo.
2: Celle-ci, elle est trop facile.
5: Bicyclette, là, vous croyez quoi?
4: T'es en forme.
2: Ça frotte.
1: C'est quand ils sont en concurrence et que ça se touche.
5: Exactement.
2: Oui, Louis,
1: parce qu'en athlétisme, on dit la même chose.
2: Oh, vous avez piqué au vélo.
1: Non, je pense que c'est eux qui l'ont piqué. Non, parce que je pense que d'abord, on a couru avant de faire du vélo sur terre.
2: C'est possible. Et donc, on se frotte avec les bras, les épaules pour essayer de passer.
5: D'où ça va frotter d'ailleurs.
2: D'où ça va frotter notre émission qu'on retrouve bientôt sur la chaîne équipe. La flamme rouge.
5: Dernier kilomètre.
2: Bien.
4: Mais ça, c'est facile, ça.
2: Ouais,
4: mais il laisse pas le temps de répondre aussi.
1: Le mec, il est en mode tir au but, ça t'as vu?
4: Non, mais la flamme rouge, c'est facile.
2: Former une bordure.
6: Vas-y, je t'en prie.
4: Former un rond-point, non?
2: Non. Mais on l'entend souvent.
5: T'as joué aussi. Hein.
0: J'ai joué.
4: Former une bordure.
2: Colline, t'as pas répondu une seule fois.
0: J'ai répondu, mais Pierrot, il est trop au taquet.
4: Ah, mais c'est ceux qui roulent
0: sur le bord. Former une bordure, c'est quand tu te mets sur le côté.
2: Oui, pas mal. En fait, c'est quand le vent arrive sur le côté et pour contrer la force du vent, tous les mecs qui se mettent sur le côté de la route pour ne pas se faire. Ouais, je l'ai mieux que toi.
4: C'est exactement ça.
2: Merci.
4: C'est ça.
2: Avoir la giclette.
5: Ah, ça, c'est sprint. Sur le sprint à la fin.
2: C'est quand tu pousses d'un coup. Ouais, le spécialiste de la giclette, il est là. C'est quand tu gicles du peloton, tu t'extrais brutalement.
5: Oui, le sprint, en fait.
2: Non, mais ça, c'est le sprint final. Là, si tu gicles, après, tu reviens, tu vois, pour fatiguer. Le poisson pilote.

0: Bah, c'est celui qui
1: emmène
0: les autres.
2: Tête de peloton.
3: Pas toute ton équipe. T'emmènes ton sprinter. Le mec qui. C'est le soldat. Le soldat, quoi, là, qui emmène ton sprinter. Faire la lessive, ça, je la connais pas.
4: Ah, je connais pas.
5: C'est laver ses vêtements.
3: La lessive,
1: tu veux pas nous donner un indice?
3: C'est quand tu attaques sans cesse pour distancer tes adversaires, pour fatiguer le peloton. Tu fais que des attaques et donc ça lessive le peloton. Et puis une petite dernière, mais elle est trop facile. Sucer la roue.
2: Bah oui, bah,
0: je l'ai dit tout à l'heure. Profiter du vent. Ouais.
2: Derrière le. Ouais.
0: Profiter du vent.
3: L'aspiration.
2: Avec ta roue.
3: Frotte. Exactement. Tu t'abrites derrière le coureur qui est devant pour éviter le vent et fournir moins d'efforts. Il y en a
1: une belle démonstration. C'est hyper bizarre quand même. Hein.
3: Mais je trouve que vous êtes très bon. Parce que franchement, même sans connaître tous les termes, vous en êtes bien sorti. Donc vous êtes incollable. Et vous allez pouvoir suivre le Giro et tout reconnaître. Exactement. Moi, j'ai appris plein de trucs en tout cas. Après la pub, qu'est-ce qu'on fait? On va aller sur la planète sport avec Colline et notamment un gros événement ce week-end, demain d'ailleurs, sur la chaîne L'Équipe. La finale du championnat de France de basket chez les filles, demain 16h, et le match Bourges Basketland. On sera avec l'une des finalistes en route vers le titre. A tout de suite pour la dernière partie de l'équipe de choc.
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3: Bleu du tennis de table, femmes et hommes. Nos deux équipes sont en quart de finale des mondiaux de ping-pong. Les filles, ce sera 18h30 et les garçons, 20h30 en direct sur la chaîne L'Équipe pour retrouver les frères Lebrun face au Brésil. Ça va être une boucherie, moi, je vous l'annonce. 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Celle qui ne va pas s'abstenir, c'est Colline, parce que c'est l'heure de la planète sport. 17h44, Colline Mérand.
5: On commence avec du basket, puisque c'est bientôt la fin de saison pour le basket féminin. Et dès demain, il y aura une grosse échéance sur la chaîne L'Équipe, avec la finale du championnat de France entre Bourges et Basketland, dès 16h. Donc ça va se jouer au meilleur des trois matchs, avec le premier, demain donc. Et on va pouvoir prendre la température avec l'une des finalistes, Sixtine Maquet, la pivot de Basketland. Salut Sixtine, bonjour. Merci d'être avec nous.
8: Bonjour.
5: Alors, on m'a dit que tu étais dans le bus, qu'il y avait 6 heures de bus là pour rejoindre la salle.
8: Ouais, il y a 6 heures, mais là, on arrive dans 10 minutes, donc ça va, on a fait le plus gros.
3: Timing parfait. Et regardez les footeux qui prennent l'avion, là, qui prennent les trains, les jets. Ça, c'est les sportives, elles prennent le bus. Oui, ça n'a pas peur, ça, bravo.
2: Ah, parce qu'il y a moins de budget aussi.
5: Et c'est pas trop fatigant, justement, la veille d'un match aussi décisif, de faire autant de trajets en bus?
8: Ça va, parce que mine de rien, on n'est qu'une équipe de 10, donc on a de la place dans le bus, on s'amuse bien, on fait des jeux et tout, donc ça va, c'est cool. Et puis on arrive là, on a entraînement pour se décrasser, donc ça va aller.
5: Pas le temps de se reposer. Et justement, si on se penche sur le match de demain, vous devez être en pleine confiance après cette saison exceptionnelle. Votre équipe, elle a terminé leader du championnat, vous avez remporté la Coupe de France et vous avez déjà affronté Bourges trois fois. On a noté 2 victoires et 1 défaite. Vous êtes les favoris de demain, non?
8: Alors, c'est un grand mot favorite. C'est sûr qu'on fait une super saison et que c'est trop bien. On est sur une pente vraiment montante. Mais Bourges, c'est un gros morceau. En plus, là, on joue chez elle le premier match dans une salle qui va être pleine et avec beaucoup, beaucoup de monde. Donc, on n'est pas super confiante. On sait que ça va être un gros, gros match avec un gros adversaire qui nous a donné du fil à retordre pendant la saison, en vrai.
3: Sixtine, c'est très agréable d'être avec vous. Ça secoue un peu, si tu pouvais essayer de calmer un peu la caméra.
2: Laisse-la
3: tranquille. Là, on va tous vomir. Non, je plaisante. Je reconnais ton sourire et je voudrais qu'on revienne sur cette conf de presse hallucinante, la séquence qui a fait le buzz. Après votre victoire en Coupe de France, je sais que tout le monde doit te parler de ça. Vous avez fait n'importe quoi devant les médias. On revoit la séquence et tu nous débriefes derrière.
9: Moi, je réponds aux questions sur Taylor Swift.
8: Et moi, sur le Paris Saint-Germain. Qui est pour un autre club que le Paris Saint-Germain ici? Juste qu'on sache qui doivent sortir ou pas, hein, c'est tout. Personne? Superbe.
10: On a Becky qui va nous faire une petite interprétation.
8: Ok. Lolé, lolé, lolé! C'était trop bien!
3: Voilà, le craquage absolu. Mais qu'est-ce que ça fait du bien de voir ça. Ça montre la bonne ambiance qui règne dans l'équipe, c'est ça?
2: Ouais, le groupe vit bien.
8: Le groupe vit bien, oui, vraiment, on s'amuse tout ensemble, on est vraiment, on le dit tout le temps à chaque interview, mais on est vraiment une bande de 10 copines qui jouent des matchs et qui jouent au basket ensemble. Et ouais, cette conférence de presse, oh là là, ben, on était encore sous adrénaline, on avait gagné, on voulait faire de l'humour, apparemment ça nous réussit bien, donc voilà.
3: Mais on en veut encore, Pierre.
2: Cécile, j'ai une petite question justement par rapport à la vie de groupe. Est-ce que c'est ça qui fait que justement vous êtes un peu injouable cette saison?
3: Ah.
8: Je pense que ça aide et ça y contribue beaucoup parce que déjà tu viens à l'entraînement les jours où t'as pas envie, tu sais que tu vas voir 9 filles avec qui tu rigoles, avec qui tu t'entends bien, donc c'est toujours plus plaisant. Et puis tu te bats pour les autres, si t'as pas envie de le faire pour toi, tu le fais pour les autres et t'y vas à fond et travailler dans la boîte. C'est trop chouette, enfin, je ne sais pas si ça arrive à tout le monde d'avoir 9 collègues avec qui on s'entend trop bien et je pense que ça aide au fait qu'on a des bons résultats, quoi.
3: L'équipe de choc, voilà, c'est comme nous, on s'entend bien et on est content de se retrouver, voilà. Merci beaucoup, ouais. Sixtine, bonne chance pour ce premier match donc à Bourges, 16h15, demain en direct sur la chaîne Équipe. On va vous regarder et bon voyage.
8: Merci beaucoup,
3: salut. Ça donne envie d'être leur copine, non?
2: Ouais,
3: j'ai envie de jouer avec elle.
2: Elle est une balade de fou, c'est génial.
5: Dans le bus, équipe, hein.
3: Ouais, la prochaine fois, on ira dans le bus.
2: Ça donne envie de prendre le bus.
3: La suite de la planète sport, Colline.
5: Bon, en ce moment, se déroulent les championnats du monde de tennis de table par équipe sur la chaîne L'Équipe. Et donc, ça se passe à Londres. Côté tournoi féminin, pas de surprise. Les Chinoises, qui ont le soutien du public anglais, quand même, il faut le dire, elles sont imperturbables, comme à leur habitude. Et elles ont battu la Corée du Sud hier. Elles filent donc en demi-finale. Et elles affronteront donc les vainqueurs de la rencontre qui se joue là à 18h sur l'équipe live entre la France et la Roumanie. Et concernant les hommes, la Chine l'a également emporté cet après-midi face à la Corée du Sud et file donc en demi-finale. Et la France pourrait aussi, côté hommes, les affronter, les Chinois, puisque ce soir, il y aura France-Brésil en quart de finale à 20h35 sur la chaîne L'Équipe. Et donc, si les Bleus, hommes et femmes, l'emportent aujourd'hui, nous aurons deux demi-finales féminines et masculines. France-Chine.
3: Et tu peux enlever le 6, ça va se passer comme ça.
5: Pierrot, on l'espère. Bon, après, le public anglais qui soutient quand même énormément les Chinois, ça peut peut-être jouer sur le moral de nos Français.
2: Non, je ne suis pas sûr. Ils ont l'habitude que les Chinois soient les stars un petit peu des événements de ping, mais c'est ce qui peut les motiver aussi. Si on connaît les frères Lebrun, et puis on sait que bon, l'adversité, ce n'est pas ce qui les dérange le plus.
5: C'est serein.
2: Oui, c'est facile, les frères Lebrun.
5: Bon, on continue avec un exploit féminin. Ça s'est passé mercredi à la Coco Donna 250, un ultra-trail de 402 km en Arizona. C'est une course mythique aux États-Unis. Et c'est l'Américaine Rachel Entrekin qui l'a remportée. C'est donc bien une femme, oui, qui l'a remportée à 34 ans. Et donc, Rachel est la première femme à remporter la Coco Donna 250. Mais pas seulement, elle a aussi explosé le record, qui était donc détenu par un homme, Dan Green, avec un temps de 58 heures. Et 47 minutes. Rachel, elle l'a battue de plus de 2 heures en 56 ouais. heures et 9 minutes.
3: Elle met 2 heures
5: à
3: un garçon.
5: Ah oui, mais elle est ouais. tout simplement épatante. Elle gère superbement ses courses. Elle s'arrête très peu au ravitaillement et elle n'a fait qu'une micro-sieste en 56 heures. Elle rentre donc dans l'histoire des sportives et elle s'est exprimée à ce sujet après sa victoire. Je vous laisse écouter.
4: Maybe especially women, we tend to.
11: Peut-être que nous, les femmes, avons tendance à nous dissuader d'essayer des choses parce que nous pensons ne pas être qualifiées. Mais pourquoi ne pas tenter sa chance ?
3: Beau message, ça !
5: Ouais, c'est un sacré message et je voulais savoir, Héloïse, est-ce que toi aussi, dans ta carrière, tu t'es aussi dissuadée à certains moments d'essayer des choses en pensant ne pas être qualifiée en tant que femme ?
12: Bah, tu sais, c'est vrai, en athlétisme, nous, c'est très simple. Sur des épreuves comme le sprint, on sait que physiologiquement, on ne peut pas aller plus vite que les hommes. En tout cas, aujourd'hui, on n'est pas... Enfin, très honnêtement, aujourd'hui, un homme fait 9 secondes, une femme, les meilleures du monde, elles font 10. Donc, il y a vraiment une seconde d'écart. Donc, sur des distances comme ça, courtes, c'est vrai que tu as forcément des pensées limitantes. Par contre, ce qui est sûr, c'est qu'à l'entraînement, tu es avec des hommes. Et parfois, sur les premiers appuis, les 10 premiers mètres...
3: Ah.
12: Disons que c'était très serré, voire j'étais souvent devant. Et ça, je peux dire qu'il n'y a pas grand-chose de plus joli. Ah ouais, moi j'aimais trop et c'est ce que je préférais le plus parce que j'étais quelqu'un de très fréquente et c'est vrai que c'est très appréciable. Nous les meufs, on est très bonnes sur les premiers mètres et là, justement, cet exploit qu'a fait Rachel, je trouve que c'est exceptionnel. Je trouve que là, elle rentre dans l'histoire, mais pas seulement parce qu'elle vient de gagner cette course, mais parce que c'est la première fois qu'une femme bat des hommes dans cette course et ça, c'est fou. Mais il y a quelque chose d'important aussi à préciser, c'est que plus la course est longue, plus ça peut profiter aux femmes, si je peux expliquer.
3: On est plus endurante.
12: En fait, c'est pas qu'on est plus endurante, mais on a, disons que notre gestion des graisses, genre, je parle loin. La gestion des graisses, en fait.
3: On parle régime, vas-y.
2: Ouais, mais non, c'est intéressant, c'est intéressant.
12: Non, mais la gestion des graisses, en fait, finalement, c'est un meilleur carburant pour nous sur du long terme, en fait. Okay. Mais après, encore une fois.
2: Physiologiquement, tu parles?
12: Ouais, physiologiquement. En fait, sur l'effort, sur le plus long terme, en fait, ça peut être intéressant. Encore une fois, faut pouvoir se dire que mentalement, on est capable de le faire. Ça passe d'abord par le mental, se dire qu'on peut y arriver. Et derrière, en fait, forcément, ça peut tenir dans la longueur. Et aussi, c'est prouvé que les femmes endurent plus la douleur.
2: Donc, tu dois parler à ta graisse. Finalement. Pas,
12: ouais. Non, mais tu vois, la douleur prolongée. Les femmes tiennent plus longtemps aussi.
2: Et tu crois que ça peut être un déclic pour certaines ?
12: Ah ben j'en suis certaine. Et tu sais que la favorite de cette course annoncée était aussi une femme. C'était pas elle. C'était si je dis pas de bêtises, c'était Courtney de Walker. C'était okay. Elle la favorite. Et c'était une femme.
3: Donc, ça veut dire
12: qu'en arrivant dans cette compétition, la favorite c'était une femme.
3: Oh, qu'est-ce
12: et au final, c'est une autre femme qui gagne. C'est pour
2: bravo
12: dire à quel point.
2: Vamos !
12: On peut faire en fait finalement.
2: Girl power.
5: Bravo, voilà. On continue avec du WEC, avec le week-end des 6 heures de Spa qui a déjà commencé avec les premiers essais libres et les qualifications. Et ce week-end est très important puisqu'il marque la deuxième manche du championnat du monde d'endurance et la dernière grande répétition avant les 24 heures du Mans. Il est donc crucial et énorme surprise, la Peugeot 94 est en pôle. Oh. C'est le premier pôle de l'équipe française depuis son retour en endurance. Donc si vous voulez voir ça, rendez-vous demain pour le départ de la course des 6 heures de Spa. Ça se passe sur la chaîne équipe à 13h.
3: Avec Loïc Duval et Théo Pourchaire, bravo les garçons. Allez la France.
5: Ça va être génial.
2: L'automobile. Ouais.
5: On continue en athlétisme avec Allyson Felix. À 40 ans, l'athlète américaine a annoncé la semaine dernière sortir de sa retraite sportive. Et la septuple médaillée olympique n'a pas froid aux yeux puisqu'elle vise une place pour les Jeux Olympiques 2028 de Los Angeles. Rien que ça, mais c'est la ville où elle a grandi, on en reparlera tout à l'heure. Et elle a déclaré hier dans une émission, c'est un défi de taille de revenir à ce niveau, mais je suis impatiente de tout donner pour y parvenir. Si ce n'était pas à Los Angeles, je ne serais pas aussi curieuse. Je ne peux tout simplement pas imaginer ne pas tenter ma chance alors que ça se passe dans ma ville natale. C'est un peu effrayant. Mais en même temps, il y a une certaine sérénité car je n'ai rien à prouver. Il s'agit simplement de tester mes limites, une sorte d'expérience pour voir ce qu'il me reste. Héloïse,
3: est-ce que... Voilà, la bon reste apparemment.
5: Elle peut tout à fait le refaire. Enfin, nous,
12: je sais pas si vous rendez compte, elle a 40 ans, les gars. Hein.
5: Nous, en tant qu'amateurs,
3: c'est pas les images d'archives.
12: Là, pour le coup, oui, mais franchement, très, très honnêtement, s'il y a bien une femme qui peut le faire, c'est elle. C'est-à-dire que palmarès, c'est le plus gros palmarès de l'athlétisme chez les femmes.
3: Oui, mais il y a du temps qui s'écoule.
5: C'est sain, un retour à 40 ans.
12: Est-ce que c'est sain, tu veux dire?
5: Oui. Est-ce que c'est raisonnable?
12: Très honnêtement, elle a continué à s'entraîner. C'est ça. En fait, elle a continué à s'entraîner un petit peu dans l'ombre. C'est pour ça aussi que physiquement, elle est toujours en forme. Est-ce que c'est sain? Je sais pas trop. Ce qui est sûr, c'est qu'aux États-Unis, c'est vraiment important là d'où tu viens, là où t'as grandi, là où t'as fait les choses. Et c'est vrai, elle vient de LA, vient de la Californie. Pour elle, ce serait fou de pouvoir vivre des derniers Jeux Olympiques là-bas. Comme je l'ai dit, s'il y en a bien une qui peut le faire, c'est elle. Après, je suis un petit peu dubitative pour la simple et bonne raison qu'aujourd'hui, si je prends le bilan mondial,
3: elle est pas dans les coups.
12: Ouais, si je prends le bilan mondial des 5-6 meilleures du monde, elles font 49, 50. Elle fait 50-05. Donc ça veut dire que si elle veut...
2: Tu parles pour un titre, là?
12: Non, son objectif, c'est de partir, de faire le relais mix.
3: Le relais, c'est moins
12: d'addition. Et c'est pas le relais, c'est le relais mix. Donc ça veut dire qu'en fait, ils partent avec 6 femmes. Donc il faut qu'elles se disent, il faut que je sois dans les 6 meilleures américaines. Si tu prends les 6 meilleures américaines, aujourd'hui, ou en 2025 ou en 2026, il faut faire 49.
3: Elle n'est pas dedans.
12: Ou il faut faire 50-12. Elle, son record, c'est 50-05.
3: Ouais, mais pas
12: donc ça veut dire qu'il faut qu'elle.
2: Non, pas.
3: Allyson Felix, je sais pas, tu me la vends comme.
2: Mais ton Carl Lewis alors.
12: Non, dans ce cas-là, franchement, s'il y a bien un pays pour. Et la Jamaïque aussi, c'est beaucoup comme ça. S'il y a bien un pays où c'est la loi du plus fort, donc c'est les 6 meilleurs. Peu importe ton palmarès, ton histoire, ton expérience, c'est les 6 meilleurs qui partent. Après, peut-être que c'est LA, c'est Allyson Felix, c'est le plus gros palmarès de tous les temps en athlétisme. Pourquoi pas faire une exception? Mais très honnêtement, je connaissant les States, ça m'étonnerait qu'ils en fassent une. Je ne sais pas si elle va réussir. Du coup, je pense qu'il faut qu'elle batte son record pour pouvoir y aller. Et ça va être compliqué à 42 ans.
5: Et est-ce que tu comprends cet attachement à la ville? Tu parlais des Américains qui sont vraiment très attachés à ça. Est-ce que toi, tu aurais été prête à refaire un championnat d'Europe si ça avait été à domicile?
12: Pas du tout.
3: Championnat de Caen. Championnat de Normandie.
12: Si les championnats du monde étaient à Caen, même pas. Mais même ça ne me viendrait même pas à l'idée. Mais c'est pour dire à quel point c'est une championne. Enfin, elle a eu un enfant. Enfin, je veux dire, elle est hors norme, cette femme. Et vraiment, elle a continué très tard. Elle a eu son record personnel, elle l'a battu à 30 ans. Ouais, sur le tard.
13: Ouais, sur le tard, son record personnel sur 400. Aussi, après, elle est montée aussi en discipline 200. Elle a fait du 100, mais elle est montée après sur le 400 avec l'âge. Forcément, on est obligé d'un petit peu d'augmenter la distance puisque bah, on est moins rapide, on a moins de fibres rapides. Donc voilà. Mais très honnêtement, je pense que c'est une athlète hors norme. Je pense qu'elle va faire un petit 50. Vraiment, vraiment, je pense qu'elle va faire un petit 50. Est-ce que ce petit 50 va suffire à faire partie des 6 meilleures américaines l'année des Jeux Olympiques aux États-Unis où toutes les américaines veulent y être? J'ai peur.
12: On surveillera ça avec impatience. 17h57 ce soir, pas de tir au but, les copains. On n'a pas de temps parce qu'il y a le Giro qui arrive, mais on a un autre petit jeu à la place, si vous voulez bien.
2: Très bien ça.
12: On vient de parler d'Alison Félix, qui revient à 40 ans. Je vais vous donner une liste d'athlètes qui ont fait un comeback. À vous de me dire si c'est avant ou après 40 ans. Attention, c'est pas facile.
13: C'est dur.
12: Si je vous dis Michael Jordan, après.
2: Après.
5: Avant.
14: Après.
12: C'est Colin qui a raison. Il a fait son comeback avant 40 ans.
13: À quel âge ?
12: À 35 ans pour les Bulls, à 38 ans pour les Washington Wizards.
14: Pas net.
12: Ce qu'il a fait de retour. Si je vous dis le quarterback Tom Brady.
13: À 42
2: Après. Après,
13: avant,
2: il avait passé 40 ans.
13: Je crois qu'il avait 42.
14: Quarterback, tu peux jouer.
12: Il avait encore plus que ça. Il avait 45 ans. Ouais, oh, waouh, wow, son retour. Bravo. Un petit troisième. Marcel Hirscher en ski. Retraite. Comeback avant. C'était récent, hein, c'était. Du coup, je donne un avis.
13: Franchement, moi, je suis juste sur la barbe. Je vais te dire. Ouais. J'étais comme, non, en vrai, je sais pas du tout.
2: Non, en dessous,
5: avant.
12: Il a pris sa retraite à 30 ans. Il est revenu à 34 ans.
13: Avant
12: 40 ans. Je sais pas qui c'est, Marcel Hirscher. Pardon. Il est encore. Lice, là,
2: attends, j'ai appris le vélo, laisse-moi le temps de le connaître.
12: Une autre skieuse que tu connais, Lynn Sevon.
2: Bien sûr.
12: Elle a fait son comeback avant ou après 40 ans?
14: Avant.
12: Eh bien, à 40 ans, tout pile. Ah, on n'a pas l'option.
2: Elle
12: est revenue. Elle est revenue à 40 ans, tout pile. En tennis, Björn Borg. Là, ça date.
13: En plus, c'est sûr que tu sais.
14: Avant. Il est revenu jeune.
12: Il est revenu très très jeune parce qu'il était parti à la retraite à 26 ans. Trop de pression. Et il est revenu à 35 ans. Donc il a repris avant ses 40. Un petit dernier ou j'en ai plein d'autres? J'en ai plein d'autres. Vincent Gérard, le gardien de Horn, il est revenu avant ou après?
2: Avant. Moi je dirais avant. Il a pris sa retraite à 37, si je dis pas de bêtises. Il s'est arrêté qu'un an.
13: Il s'est arrêté qu'un an, ouais, c'est ça.
12: Il est revenu pour jouer la Ligue des Champions avec Barcelone en gardien numéro 2. Il revient à 39 ans.
13: Ouais.
12: Juste avant. Michael Phelps, natation. Comeback, avant ou après 40 ans?
13: Attends,
5: avant.
2: C'est un génie.
14: Avant.
2: Je sais plus. Moi, je dirais après.
12: Après 40, tu peux avoir. Il prend sa retraite à 27, il revient à 29 ans.
13: Jeune, hein? Ouais, super jeune.
12: Incroyable, Michael Phelps. Hein.
2: Le mec, c'est pas une retraite. Il a tapé une médaille, mais il s'est arrêté à 27
13: ans. Ouais, mais attends, tu commences à prendre des médailles à 16 ans aussi.
2: Ouais, c'est vrai.
12: Un petit dernier en rugby, Mahanonou. Il fait son comeback avant ou après? Non, pas Mahanonou. Mahanonou.
2: Non, après.
13: Après.
2: Il avait passé 40 ans.
14: Après.
13: Ouais, moi je dirais après aussi.
12: Exactement.
13: Ouais.
12: Il a pris sa retraite à 40 ans, il est revenu à 43 ans et il joue encore.
2: Ouais, c'est beau, hein. C'est beau. Parce que dans le rugby, c'est pas facile.
13: Ouais, c'est rare. Hein.
12: Vous êtes bons sur les vieux, hein.
2: Très, écoute.
12: Maître sur les jeunes. Allez, c'était l'équipe de choc. Merci beaucoup de votre fidélité. Tout de suite, je vous l'ai dit, les meilleurs moments du Giro, c'est tous les soirs désormais après l'équipe de choc, 18h05. Surtout qu'il y a la victoire de Paul Magnier aujourd'hui, donc vous allez vous régaler. Et puis après, il y a l'équipe de Greg avec un invité, c'est Fabien Antoniente aujourd'hui, ton réalisateur.
2: Oui,
12: qui est passionné de foot. Vous allez vous régaler. Alors, il n'y a pas de tir au but, on fait la photo sur qui? Venez avec moi. Tout le monde se déplace, là, pop, rapidement. On fait une petite photo de groupe. On vous souhaite un excellent week-end et on se retrouve lundi, 16h45, dans l'équipe de choc. Un peu serré. Oui!

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7: Il est temps d'accueillir... Ah, attendez, avant Antoine Pinot et Pierre-Antoine Damcourt, comment ça? Attendez, acteur.
8: Oui, je suis ici dans un des locaux de la chaîne L'Équipe, puisqu'il n'y aura pas de petit filet ce soir. J'ai décidé de mener un mouvement de grève faute de budget, donc je vais vous lire le communiqué que j'ai écrit. Voilà, par ce communiqué, tout...
9: C'est un métier de lire les trucs.
8: Ah, d'accord.
9: Hein, laisse-moi faire. Je pense que ça serait mieux comme ça.
8: Je pense.
9: Je cautionne pas, mais je vais lui lire sa lettre. C'est même pas lui qui l'a écrit, il n'y a pas de faute d'orthographe. Par ce communiqué, toute l'équipe du Petit Filet, donc lui, sans exception, annonce qu'elle ne participera pas à la millième de l'équipe de Greg. Nous regrettons le manque de budget, notamment pour les perruques. C'est vrai qu'il y en a besoin. Hein. Par conséquent, il n'y aura aucun magnéto ou sketch ce soir. Ça nous fera des vacances. Hein. Nous souhaitons tout de même une belle soirée à Greg, les journalistes et les chroniqueurs. À bientôt, j'espère. Merci. Ça, ah voilà, ouais. C'est du boulot.
8: Merci, Raymond.
9: De rien.
8: Toujours là pour aller. Bon. Je vais quand même venir, Greg, j'arrive.
7: Et Antoine Pinot fait son entrée pour le Petit Filet.
8: On a gagné cette élection.
7: Voilà, sur la banquise, là.
8: Bon, alors impeccable. Merci Raymond, on peut l'applaudir.
7: Ah ouais, Raymond. Bravo Raymond.
8: Il y a l'autodérision et il y a l'autodérision. Bravo à lui.
7: Et je voudrais m'excuser pour les documentaires L'Équipe du Soir qui commenceront à 2 du mat, visiblement.
8: On a un petit peu de retard, c'est pas grave. Tiens, alors avant de faire un point sur les jeux depuis le début de l'année,
7: ouais.
8: On a fait un relais pour le gâteau, Greg.
7: Ah, très
8: voilà,
7: bien.
8: Voilà. Et notre correspondant, c'est qui? Eh bien, on le retrouve, c'est Pierre-Antoine Damcourt. Padam, tout va bien?
10: Salut à tous, qui d'autre pour commencer ce relais que Béric, Pierre-Louis. Béric, je te confie ce gâteau qui va devoir arriver
11: merci,
10: sur le plateau.
11: Merci, c'est un honneur.
10: C'est un honneur sur ce plateau de l'équipe de Greg. Un gâteau, donc c'est un framboise. Mais non, mais putain, c'est pas pour vous faire maintenant. C'est pas
11: pour...
10: Mais non, c'est pour le plateau, mais il est con. Allez, début.
8: Allez, c'est parti, Béric, on envoie la sauce. Hein. On va les faire comme ça un petit moment.
7: On va aller voir en fil rouge.
8: Allez, on va faire un point sur les jeux depuis le début de la saison. C'est j'ai bien. Tout regardé, Greg. Hein.
7: Ah.
8: Voilà, puisque j'ai beaucoup de temps libre.
7: Ouais.
8: Effectivement. Et on a fait un petit bilan. C'est parti, on y va. Allez, Jeannot, essayez. Bon, bah, t'étais le premier. On savait que dès le premier jour, il y avait un petit souci nouveau du 100 mètres. Hein. Voilà. Bravo, Alicia. Jeannot, voilà, ouais. Niveau cheval de course, Jeannot, c'est bon. C'est, voilà, c'est ça, quoi. La régie, il y a des soucis parfois. Voilà, on sait pourquoi. Hein.
7: Non, les gars, ça c'est... On n'entend pas. Wow. Ouais, je sais pas ce qui se passe.
12: Ça me perturbe en plus.
8: Et Loïc Tanzi, je crois que t'as consommé Horloge aussi, je crois.
13: Concentre-toi.
8: Et Raph Sebaoun aussi, bah, je sais pas ce qui s'est passé, mon Raph.
14: 1994.
7: Bien joué, ma fête.
8: Oh là, bah alors mon Raph qui a gagné au Fight Club en équipe, regardez, excellent. Alors, il y a aussi un truc, la célébration, c'est important, Karim, faut être synchro avec son pote. Hein.
7: Tous les trois magnifiques, hein, 5-4, ouais, avec une
8: toi, ça va? Ouais. Voilà, vache. Alors, depuis le début de l'année, Jérôme, tu gagnes pas, on a fait la compile, le top 4 de tes têtes en défaite.
7: Ouais. Marcus Thuram,
15: pas mal.
7: C'est non, Jérôme.
15: Ah merde.
7: Connaté.
15: Mais c'est un défenseur.
7: J'ai dit en défenseur.
15: Ouais, non.
7: C'est marqué, je l'ai dit.
15: On l'a pas dit, je crois qu'elle en a basse, non?
16: C'est vrai, on l'a pas dit. Et il les a pas, malheureusement.
15: Mais non.
7: Anthony Romeyer, c'est.
15: Mais ça va, bon, Jérôme.
7: Pierre Mathurin.
8: Bon, on a aussi eh bien Johan Rioux.
11: Reste deux.
8: Tiens, même quoi,
12: Igal, oui, de Bayer, Leverkusen.
11: Mais pas du tout.
17: Oh les gars, je suis pas éliminé.
11: Ah non, il y a Jérôme.
8: Bon, Greg, mais à coup le pas, j'ai aidé Pierre Maturana cette année à trouver Kurzawa. Pas discret, Pierre Maturana. Hein.
18: Non plus, c'est pas bon.
19: J'en ai moi.
18: Tiens, non, c'est Gianni. Néné, non, c'est pas bon.
19: Allez, vite.
20: Kurzawa.
18: Kurzawa.
8: Oh, ouais.
18: C'est une bonne réponse.
8: Johan Rioux, moins discret, Johan. Hein.
11: Alors, Johan.
18: Alors, Antoine, il m'a dit.
11: Non, mais il va pas lui dire rien, parce que
18: Paul Le Guen.
11: Paul Le Guen, c'est non.
8: On termine avec le moment de l'année. Karim Benani qui a célébré un petit peu trop tôt. Ah ouais. Mythique.
11: Pourquoi vous écrivez là?
21: Non, non, j'écris pas. Je vais mettre une musique, s'il vous plaît. Non.
18: Le Mexique.
11: C'est extraordinaire.
8: Ah ouais, ouais.
11: Ah, c'est un bijou.
8: Non, ce qui est drôle, c'est que
18: ça ne ressemble pas.
11: Ah, c'est extraordinaire.
8: Il allait chercher le son sur internet.
11: Ouais. Il a 15 ans pour trouver la musique. Ah, l'enfer.
8: Terrible.
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22: Dernière de la semaine, l'émission où l'on refait le sport, on partage le sport, on s'émeut avec le sport. Bref, on s'amuse pendant une heure et demie tous les jours en direct et on vous invite à notre table de passionnés. Et en général, le vendredi, on fait plutôt de bonnes émissions parce qu'il y a plein de rendez-vous sympas qui arrivent. De quoi émoustiller notre duo du jour, Pierre Boubi, Colin Méran, bonjour.
23: Bonjour Françoise, comment ça va?
22: En forme?
23: Très bien.
24: En pleine forme.
22: Petite victoire de Paul Magnier juste avant l'émission, moi je suis toute frétillante.
23: Exactement.
22: La Bretonne est en forme?
24: En pleine forme.
22: Parfait. Julien Aliane est absent, il a voulu partir un week-end. On l'a quand même mis dans le décor quelque part, à vous de le trouver, il fait quand même partie de l'émission. Ah, juste au-dessus, oui.
23: Coucou Juju. Sa bonne bouille.
22: Voilà, il est toujours avec nous. En casting aujourd'hui, j'ai des champions, j'ai une championne du 110 mètres haies et un champion de la manette. Ça vous convient?
23: Oui. J'ai une petite idée.
22: J'ai de la souplesse dans le geste en tout cas. On commence avec Eloïse Kane, c'est la sœur de Harry, c'est l'ex de Barbie et elle est fan des Citizen. Citizen Kane, voulez-vous ou pas?
23: Bien sûr.
22: Tu peux venir Eloïse, bien sûr.
23: Elle va te reprendre.
22: Pourquoi?
23: Bah,
22: ah, tu l'as déjà fait la vanne?
25: C'est pas Kane, c'est Kane.
22: Non, mais alors, en fait, c'est toi qui choisis? Comment ça
25: mais,
22: se passe?
25: Ah, oui, c'est littéralement mon nom de famille.
22: Oui.
25: Donc, du coup, tant qu'à faire.
22: Et si je fais une fiche, je décide de l'accent.
25: C'est pas faux, alors tu peux m'appeler du coup Kane.
23: Elle aurait pu le faire en allemand. En fait. Ça aurait été moins bien.
22: Très joli swag.
25: Ah, on a merci, c'est gentil.
22: À Pierre Boubi, là.
23: Je lui ai dit qu'elle était superbe dans sa tenue tout à l'heure.
25: Mon objectif de vie, c'est d'avoir la même coupe de cheveux, les mêmes vêtements.
22: Ah ouais.
23: On va aller chez le coiffeur ensemble. Oui,
22: cheveux roses ou bleus, ça peut être pas mal aussi. Bon, ravi de te compter parmi nous, en tout cas. Et puis, il est arrivé. Mais de justesse, alors. C'est notre prochain chroniqueur qu'on a failli réprimander. Braque est avec nous. C'est un supporter traumatisé. Il tremble pour Paris et Arsenal lui fait peur. Tu peux nous rejoindre, Braque. Le gage des sports, c'était la semaine dernière. Hein. Tu t'es trompé.
26: Ah bon?
22: Qu'est-ce qui s'est passé?
26: Ouais.
22: Tu t'arrives en courant, peut-être. Ah, il tremble, il vient du fil. C'est pas vrai. Retouche, maquillage.
26: Oh là, oh, ça se voit, sauna ici. Hein,
22: le accident de métro, de vélo, qu'est-ce qui s'est passé?
26: En fait, c'est férié, donc c'est pas les mêmes calculs. Et moi, j'ai très, très mal calculé.
23: Ouais.
26: Du coup, voilà, je suis arrivé. C'est pas joli là.
22: Je m'excuse pour nos téléspectateurs qui s'attendent à voir des gens bien habillés, bien maquillés. Bien
23: n'empêche qu'il est à l'heure et c'était pas dit d'avance, tu vois.
22: C'est la vraie vie, voilà. Un petit mouchoir quand même pour Braque à la pub. Vous êtes chaud pour savoir le programme du
23: jour? Lui il est chaud.
22: Le sommaire est dans le décor. Regardez, on va revenir sur un événement qui a fait bondir Pierre Boubi hier soir après l'élimination de Strasbourg. En Coupe d'Europe, elle va arriver la photo. Les supporters alsaciens qui ont sifflé leur équipe et notamment le joueur sur le départ Eméga, ça nous a choqués. Jour de Giro, avec côté français la pépite Paul Magnier qui a remporté la première étape. Et puis on va parler de son passif parce qu'il a dû quitter très tôt le cocon familial comme beaucoup de champions. Et on parlera de ce déracinement précoce et des sacrifices. Et puis basket féminin, c'est la finale du championnat de France ce week-end avec Basketland face à Bourges. On sera en direct avec les joueuses avant ce choc entre les deux premières du championnat. Je vois aussi du Lance Nantes ce soir pour un match attendu. Du ping-pong avec les frères Lebrun, c'est ce soir à 20h30 pendant les mondiaux. Alison Félix qui fait parler d'elle. Bref, on a de quoi faire, plein de petits sujets qui vous font réagir comme d'habitude.
23: Bien sûr.
22: Ça va, t'as repris ton souffle?
26: Oh ouais.
22: Il me fait beaucoup de peine. 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On y va, 16h49. On démarre avec l'élimination de Strasbourg hier soir en Coupe d'Europe. La fin du rêve pour les Alsaciens qui ont fait un super parcours quand même, hein, demi-finale. Mais ça s'est mal terminé, Colline.
1: Oui, il y avait déjà 1-0 pour les Espagnols au match aller et les Strasbourgeois n'ont rien montré du tout au match retour. Ils l'ont encore perdu 1-0, mais à domicile cette fois-ci, avec un but à la 42e pour le Rayo, signé Alemão, comme à l'aller. Sur un retour de corner, un Penders fait pourtant l'effort et arrête un premier tour, mais bon, ils sont deux Espagnols à la tombée. Les Strasbourgeois ne proposent rien du match et ils vont jusqu'à se disputer un pénalty à la 94e, un penalty gate entre Godot et Enciso. Enciso qu'on n'a pourtant pas vu du match et qui a obtenu le dernier mot sur le pénalty qu'il a loupé. Les Espagnols filent donc en finale. Les supporters en ont forcément voulu aux Strasbourgeois, mais on a assisté à une scène assez surréaliste après le match. Les joueurs sont allés se présenter aux ultras, devant les tribunes. Ils se sont pris une flopée de sifflets, d'insultes et de doigts tendus par les ultras. Emmanuel Emega étant blessé, il n'a pas joué, mais il est allé à la rencontre des supporters pour demander l'applaudissement pour ses coéquipiers. Mais ça n'a fait qu'augmenter les tensions. Emega semblait ciblé. Il est pourtant très apprécié dans le vestiaire, mais beaucoup moins en dehors. Son comportement est jugé provocateur avec les supporters et parfois même irrespectueux.
22: On rappelle le contexte, hein, Emega qui a annoncé son départ vers Chelsea très tôt dans la saison et depuis les supporters ne l'aiment pas beaucoup. Bref, peu importe, la scène en tout cas a provoqué la colère de certains. Pierre Boubi qui n'est pas content, mon Pierrot, on t'écoute.
23: Non, je ne suis pas content, je trouve ça assez scandaleux. C'est une bande de gamins qui a fait une saison complètement incroyable. Je vais rappeler un peu ce qu'ils ont vécu quand même, parce qu'il y a eu un changement quasiment complet d'effectifs. Ils ont eu un coach qui est parti en cours de saison et ils arrivent à faire quand même une saison historique en Conference League. Moi, je déplore un petit peu le comportement des supporters. McKellar, qui allait chercher le club en CFA2 il y a à peu près 15 ans, où le club était quasiment au bord de la banqueroute, ils ont réussi à revenir, il a réussi à faire un travail pour faire revenir le RC Strasbourg en Europe. J'arrive pas à comprendre ce qui se passe. Ces gamins leur ont fait vivre des émotions assez incroyables. Je trouve les supporters assez ingrats. J'arrive pas trop à comprendre ce qui est en train de se passer. Alors il y a la multipropriété, il y a aussi eu le transfert d'Emega qui pour moi était complètement légitime. Je pense que les supporters doivent être fiers. Soyez fiers de ce qu'a fait Emega. Emega a fait lever la méno à de nombreuses reprises et a toujours mouillé le maillot. J'ai envie qu'ils arrêtent de s'embourgeoiser, de se prendre pour un club qui ne l'est pas. Voilà, le Strasbourg n'est pas Chelsea. Je trouve que c'est... Ils sont en train de tout gâcher avec une saison qui est complètement historique avec le RC Strasbourg. Alors après, on va me dire, ouais, il arrive avec ses lunettes. Arrêtez de juger les gens par rapport à ça. Il n'a jamais triché sur un terrain et c'était le premier, justement, à réprimander ceux qui n'étaient pas droits. Moi, je supporte plus le... on est garant de l'institution. Il se dépouille depuis le début de la saison pour essayer de remettre Strasbourg avec un club qui est en reconstruction. Arrêtez ça! Arrêtez ça! Vous êtes en train de tout gâcher sur une saison qui est dingue. Moi, ça me tue. Je suis dégoûté par rapport à ce que font les gamins depuis le début de la saison.
22: C'est bien ce que tu dis. Soyez fiers de votre club. Mais! Moi, je vais te dire, je vais aller voir Braque. Ouais. Ben, l'autre, il n'est pas obligé de venir avec ses lunettes de soleil, sa grosse chaîne et les mains dans les poches. Parce qu'il sait qu'il va attiser le feu.
2: Pourquoi? Parce qu'en fait, Pierre, il faut rappeler tous les épisodes qu'il y a eu cette saison. Emmanuel Emega, déjà, on sait que c'est plus un joueur de Strasbourg. C'est un joueur de Chelsea.
23: C'est un joueur de Strasbourg. C'est un joueur de Strasbourg.
2: C'est un joueur de Chelsea, Pierre.
23: Il est à Strasbourg.
22: Ben voilà. Mais sa tête, elle est où?
2: Arrêtez ça. Il n'est plus à Strasbourg. C'est plus un joueur de Strasbourg. Il a été blessé.
23: Il sera plus joueur de Strasbourg à la fin de son contrat. Arrête de dire n'importe quoi.
2: Non, si tu veux. Si tu veux, toi, le problème, c'est que tu parles terre à terre. Et même ton coup de gueule, malheureusement.
23: C'est juridique, c'est du droit, ça.
2: Moi, je te comprends dans ton coup de gueule, mais le problème, c'est que t'es pas dans la réalité de Strasbourg. Les ultras n'en peuvent plus de cette histoire de multipropriété. Ils la rejettent totalement.
23: Ils ont jamais fait une saison pareille. Arrête.
2: Mais la saison, on est d'accord. On est d'accord.
22: Laisse-le parler, Pierre.
23: Mais non, mais c'est faux ce qu'il dit.
22: On t'a laissé 50 minutes.
2: Le problème, c'est que les supporters ont rejeté Blouko. Ils n'en veulent plus. Ils ont sorti un communiqué qui a énormément buzzé sur les réseaux, où ils ont expliqué point par point pourquoi ils rejetaient la multiple.
23: Donc ils ont raison.
2: Donc le problème, c'est pas qu'ils ont raison, c'est que c'était sûr qu'ils allaient pas les rater. Là, ils avaient une occasion en or d'aller en finale d'Europa League, de Conference League. Ça aurait peut-être sauvé la saison aux yeux des supporters, des ultras, mais le problème, c'est que ça ne marche pas. Parce que les ultras, à la base, ils ne sont plus.
23: C'est vrai que c'est le Real Madrid, l'équipe.
1: J'ai une question pour toi. Est-ce que tu penses
3: que c'est à cause de Blouko qui perd hier?
2: Non, moi je pense pas que ce soit à cause de Blouko.
23: Ni à cause des mégas d'ailleurs.
3: Bah, en fait, il n'y a pas de rapport.
2: Oui, mais
3: ils ont fait une épopée incroyable en Ligue Conférence.
2: Mais là,
3: je suis d'accord avec Boubi que les supporters, ils sont hyper ingrats. En fait, tu peux être reconnaissant, tu peux être hyper exigeant envers les joueurs. Ouais. Et leur demander d'être au meilleur niveau hier, ça n'a pas été le cas.
2: C'est
3: clairement,
2: ça,
3: ils n'ont pas été au niveau.
23: Ils n'ont pas triché.
3: Mais après, tu peux être exigeant, mais aussi reconnaissant. Tu peux être déçu d'un match, mais aussi heureux du parcours qu'ils ont eu. C'est de l'ingratitude, la manière dont ils ont... Je suis assez d'accord, et c'est un mot fort, ingratitude, mais je suis assez d'accord avec ça, parce qu'il ne faut pas oublier que Strasbourg, c'est un club qui est quand même souvent dans le ventre mou du championnat. C'est inespéré ce qu'ils sont en train de vivre. Ils ont fait un parcours exceptionnel, mais applaudissez-les en fait.
23: Tu prends des doigts d'honneur alors que tu arrives en demi-finale de Coupe d'Europe.
3: Et c'est ça, dites merci. Et en plus, comme il l'a dit, c'est une jeune équipe.
2: Mais le problème, c'est que Pierre, il tire sur les supporters. On est d'accord. Tu tires sur les supporters, mais toi, tu me parles de Blouko. Mais moi, j'essaye d'expliquer pourquoi les supporters ont affiché ce niveau de véhémence. Moi, c'est ça que j'essaie d'expliquer, c'est tout. Moi, je suis pas en train de te dire que Strasbourg, la saison, elle est même pas belle.
23: C'est très bien. Il y a un timing pour tout.
3: Là, faut dire merci.
2: Mais c'était sûr qu'ils allaient pas les rater en fait. Tu connais bien la réalité de Strasbourg à l'heure actuelle, c'était sûr que les supporters allaient leur tomber dessus. En plus, ils ont fait l'impasse sur tout le reste pour pouvoir essayer d'aller en finale. Ils vont pas en finale. Bah, je suis désolé, mais les supporters, ils gueulent. C'est comme ça.
23: Gary O'Neill a un effectif de gamins. Ils ont 23 ans de moyenne d'âge.
2: Ouais.
23: D'accord.
2: Ouais, ça je sais très bien.
23: Ils apprennent leur métier. Ils font une saison de barjo. Moi, je comprends ce que tu veux dire, mais je pourrais comprendre leur attitude si en fait cet effectif-là. Et ben des fois traîner la patte ou je sais pas quoi. L'ambiance dans le vestiaire est fantastique. Ils ont jamais triché sur le terrain. Des fois ils font des erreurs.
2: Il y a une fracture entre les supporters et ce club. C'est ça le problème.
23: Dans ce cas-là, tu sais quoi? Marc Keller, il aurait pas dû reprendre le club. Il aurait pas dû aller chercher Blouko pour essayer de ramener des joueurs
2: Mais est-ce qu'il pouvait anticiper? Est-ce qu'il anticipait au moment où il va chercher Blouko, au moment où ça se fait? Est-ce qu'il avait anticipé que les supporters ils allaient rejeter autant cet actionnariat? Est-ce qu'il le savait?
3: Pas te douter que ça va arriver ce genre de
2: choses. Tu peux pas t'en douter, mais le truc c'est que ça lui est tombé sur la tête et maintenant il faut gérer.
23: Sinon
2: avec.
23: Tu restes un club de seconde zone.
3: Mais merci. Il y a quelques années c'était en Ligue 2.
2: Bien sûr, mais je suis surtout d'accord.
3: Dire merci. Et en fait, comme l'a dit Boubi, il y a un temps pour tout. Il y a un temps pour dire merci. Merci pour cette aventure qu'on vient de vivre en Ligue Conférence. Et le lendemain, t'es pas content, mais là en fait t'es face à des jeunes joueurs qui pour le coup vont se souvenir toute leur vie de cette année-là. Et en fait, ils vont finir sur un goût amer. Parce que leurs supporters leur ont pas dit merci.
2: Mais là, ça finit en eau de boudin. C'est ça aussi qui est dommage. Tu te fais éliminer en Coupe de France. Franchement, je suis désolé, Strasbourg, par rapport aux moyens que
23: Arrête,
2: Strasbourg
23: avec ça.
2: C'est toi qui viens de dire que c'est une équipe superbe, qu'ils ont fait une super saison. Je suis désolé. Si tu t'écroules à la fin, à chaque fois, sur le sprint final, je suis désolé, la saison, elle est mauvaise.
23: Il y a beaucoup de supporters qui auraient voulu vivre les émotions qu'ont vécu les supporters de Strasbourg. Depuis le début de la saison.
2: Mais oui.
3: Colline.
4: Mais je vais aller sur Emmanuel Emega qui a pris la parole ce matin à propos de ce qui s'était passé hier avec les supporters.
3: Il a
4: déclaré sur son compte Instagram « Ma seule pensée à la fin était que mes coéquipiers soient respectés pour tous les efforts qu'ils ont faits pour Strasbourg. Les gens peuvent être mécontents de moi. Je comprends la déception et la frustration, aucun problème. Mais cette équipe ne mérite pas ce traitement après avoir tout donné pour le maillot et atteint les demi-finales pour la première fois. »
3: Bon, il a essayé de calmer le jeu hier. Est-ce qu'il aurait dû s'abstenir connaissant son passif? Il savait très bien qu'ils n'allaient pas se les mettre dans la poche et qu'ils allaient tous se mettre à l'applaudir. Il aurait peut-être dû rester en retrait. Il part, il s'en va, il laisse ses potes. Mais va au vestiaire,
25: arrête là-dessus. Franchement,
3: ça fait un peu le syndrome du personnage principal. T'as pas joué, t'arrives, tu vas aller voir pour dire calmez-vous. Or que tu sais qu'en t'avançant, tu vas attiser le feu, puisque c'est toi le problème.
2: Mais surtout avec la dégaine.
3: Je comprends le fait qu'il ait voulu soutenir ses coéquipiers. Là-dessus, je le comprends. Mais de là. Non, mais la dégaine, on s'en fout. La dégaine, on s'en fout
2: pas, les amis.
3: Non, mais c'est un manque de respect, une paire de lunettes.
23: Ah, donc il aurait dû venir en costume, en deux papillons.
3: Écoute, s'il a la veste du peut-être qu'à ce moment-là, il a juste pas envie de montrer ses émotions. Chacun fait ce qu'il veut, en vrai. Moi, là-dessus, je me
25: sens positif.
3: Ouais, c'est hyper contagieux.
2: Non, mais là, vous plaisantez. Moi, ça me rend fou parce qu'en fait, vous êtes en train de plaisanter avec un truc qui est.
3: Oh, ça va, toi.
2: Mais je suis désolé. Mais en fait, je pense. Je vais pas faire le mec, mais cette équipe de Strasbourg, ça fait 2 ans que je la regarde et je sais très bien d'où elle part. Et moi aussi, j'étais amoureux de cette équipe de Strasbourg. Ce qui se passe aujourd'hui, ça me meurtrit parce que je trouve qu'il y avait autre chose à faire. Aujourd'hui, Emmanuel Emega, il est en rupture totale avec les supporters. Les supporters n'en peuvent plus de lui. depuis qu'il a signé à Chelsea.
5: Ça, okay, c'est
2: mais,
5: ça, c'est sûr,
2: mais ça, c'est scandaleux. Mais il est là, le problème, c'est que tu ne peux pas venir en mode fantomas comme ça devant tes supporters
5: sauveur de la
2: avec les lunettes. Ouais. Mais non, ça ne peut pas marcher. Là, c'est vraiment leur faire un doigt d'honneur et venir en mode ouais, bah, applaudissez-les, c'est pas moi. C'est, non, il a fait n'importe quoi. Il est à côté de la plaque.
6: Est-ce qu'il a déjà manqué d'intégrité en fait quand il a joué? Est-ce qu'il a triché? Est-ce qu'il a pas couru?
2: Il a pas pu être dévancé toute la saison.
6: Et alors, c'est de sa faute? Tu crois que c'est le premier?
2: Je te dis pas que c'est pas de sa faute.
6: C'est le premier à subir ça.
2: Il y a un moment donné, il faut avoir un peu de dignité. T'as signé à Chelsea.
6: Non, rien à
2: voir. Viens pas comme ça devant les supporters.
6: Tu sais,
2: viens pas les narguer comme
6: en fait,
2: ça. C'est pas possible.
6: Il y a un problème avec ça. Tu viens pas narguer tes supporters parce que t'as fini à Chelsea. Arrêtons de mettre sur le même pied d'égalité Strasbourg et Chelsea. Ça n'a rien à voir.
2: Mais comprends ce qui s'est passé au moins. Comprends ce qui s'est passé.
6: Je comprends ce qui s'est passé.
2: Ils veulent plus le voir en fait.
6: Je comprends. Donc en fait, le club, lui, rupture de contrat. En fait, barre-toi.
2: Non, c'est pas ça. Non, c'est pas ça.
6: C'est ça que tu dis.
2: Reste sur le banc ou reste en tribune et viens pas devant eux comme ça. Mais c'est la vérité. C'est la réalité.
5: Pierrot, t'as été joueur.
6: Incroyable.
5: T'as été joueur. Si les supporters te haïssent, te détestent, te sifflent, est-ce qu'à la fin de saison, tu vas aller les voir, les saluer? Bien sûr que non.
6: Après un match où mes potes ont fait un truc historique.
5: Mais c'est tes potes, c'est pas toi là le sujet. Donc reste en retrait.
6: Moi, je suis avec eux en fait. Je suis le capitaine, je représente le groupe aussi. En fait, il est où le problème?
5: Moi, je suis d'accord avec vous. Enfin, je trouve que c'est. Et pour le coup, s'il n'était pas venu, là, ça voulait vraiment dire qu'il se désolidarisait complètement de l'équipe et qu'il était déjà à Chelsea dans sa tête. Donc il y a vraiment ça aussi. Et pour le coup, je suis désolée, mais on parle des fioritures, des lunettes de soleil et tout le tralala. Quand il va vers eux, il les enlève. Alors je dis pas, moi, déjà, je trouve que c'est une erreur de les avoir. Ok. En fait, moi, ça me pose pas de problème personnellement, mais je comprends la mauvaise communication de les avoir. Mm-hmm. Par contre, il y a aussi, faut aussi rappeler le geste que à partir du moment où il va vers eux pour leur parler, il les enlève.
2: Non, mais c'est.
5: C'est déjà trop tard, j'entends.
2: Mais voilà,
5: c'est méga problème,
2: oui,
5: j'entends
2: c'est,
5: là-dessus.
6: Ça, c'est par contre, ça, c'est du délit de faciès, ça.
2: Non, c'est pas un délit de faciès
6: attends,
2: du tout. Il a été sifflé cette année.
6: C'est comme si toi, t'arrives à un entretien d'embauche, en fait, et puis t'es pas habillé comme lui, t'attends, et ben il dit, je vais pas le prendre, il est habillé en short.
2: Mais rien à voir.
6: Mais si, c'est pareil.
2: Mais rien à voir.
6: C'est exactement la même chose.
2: Ta comparaison, elle est.
5: Non, là, Boubi, je suis pas d'accord, parce qu'à un moment donné, tu veux un poste, tu viens pas en short.
2: À un
5: moment donné, tu veux un poste, tu vas pas non plus en short, je veux bien te soutenir, mais là, tu.
2: Le problème, c'est qu'il y a une histoire.
5: Tu
6: débarres
5: pas en short,
6: tu débarres pas en short. Une question de contexte et de génération. Il y a 30 ans, en fait, les garçons de café, c'était tous habillés comme ça, le papillon. Maintenant, ils ont tous des tatouages partout, des piercings. Ça évolue. Le monde évolue. La société change, d'accord ? Mm-hmm. Maintenant, il y a le catwalk quand ils arrivent à Clairefontaine. Ils s'habillent. On aime bien ça. La société évolue.
2: Mm-hmm.
6: En fait, fais ce que tu veux. Ça ne va pas changer ta personnalité que tu arrives avec une paire de lunettes de soleil
5: ou un chapeau. Non, mais le contexte est toujours important. Et c'est là où je comprends, Brac, le contexte est toujours important. C'est juste que je comprends le truc d'être avec les coéquipiers, de les soutenir, de montrer qu'il est toujours là pour Strasbourg, que son contrat va jusqu'à la fin de l'année. Par contre, se positionner, aller en avant, se montrer à ce moment-là, alors qu'à ce moment-là... Enfin, j'ai compris le truc de vouloir les soutenir, mais ça ne fonctionne pas, en fait. Parce que c'est toi qu'on n'aime pas à ce moment-là.
2: Mais en fait, ça ne peut pas marcher.
6: Les supporters auraient dû être fiers qu'ils partent à Chelsea.
5: Et la réaction des joueurs, est-ce qu'elle est bonne de rester là, d'attendre?
6: Mais ils ne s'attendaient pas à ça.
5: Mais oui, j'imagine. Je pense que, honnêtement, c'est hyper traumatisant pour des jeunes joueurs. Ils vont s'en souvenir toute leur vie. Et ça peut être hyper traumatisant d'avoir ce genre de retour comme ça en face, des gens qui t'insultent, alors que t'as l'impression d'avoir... Je pense qu'ils ont été figés par la hauteur de l'événement. Je pense que la raison pour laquelle ils ratent le match, je pense qu'il y a aussi ça. Il y avait la pression de devoir réussir.
6: Mais
5: ils savaient qu'ils ont mis tous les éléments pour réussir. Au final, ils flopent complètement. Mmh. Donc je pense qu'ils ont été figés. Mais par contre, je pense que quand ils sont allés vers eux, ils ne s'attendaient quand même pas à ça. Vraiment. Ça devait être hyper violent. Et Moreira qui part, franchement, je comprends totalement.
12: Là, il est rentré au vestiaire, d'ailleurs.
17: Oui, Français, tu disais que les joueurs étaient restés, mais il y en a un qui est parti, c'est Diego Moreira. Il a tout de suite regagné les vestiaires quand il a vu la colère des supporters. Et donc, il s'est exprimé après au micro de Canal+, à ce sujet. Il a déclaré « Qu'est-ce que vous voulez que je vous dise ? J'ai vu les supporters énervés qui insultaient. On sait la situation d'Emmanuel et Méga au club. Il a essayé de nous défendre. Je ne voulais pas ajouter plus de problèmes. »
12: Est-ce que tous les autres auraient dû le rejoindre au vestiaire aussi ? Parce que c'est choquant, quoi. Tu mérites pas ça, en fait.
2: En fait, moi, je pense que les supporters, déjà, pour moi, je pense que c'est pas forcément une mauvaise chose de se faire siffler comme ça. Moi, je considère que c'est pas forcément une mauvaise chose. T'as fait un très mauvais match.
5: Mais t'as fait un super parcours.
2: Non,
5: tu siffles l'OM aujourd'hui, tu siffles l'OM, merci, sifflez-les. Tu siffles
2: parcours,
5: Strasbourg, c'est n'importe quoi.
2: Le parcours, il est bon.
5: Bah alors, donc tu les siffles pas.
2: Il n'y a pas de problème, mais le match est très mauvais. Les supporters, je pense qu'ils avaient secrètement un espoir quand même de pouvoir terminer en trombe, parce qu'on se souvient de ce qui s'est passé contre Mayence le tour d'avant. C'était la fête et quelque part, il s'est passé un truc. Il s'est peut-être passé une sorte de désamorçage de ce qui a pu se passer cette saison. Donc forcément, tu arrives au meilleur des moments, tu passes pas et en plus, tu es très mauvais. Bah moi, je pense que c'est aussi une leçon que tu prends et tes supporters, moi je suis pas contre le fait qu'ils leur fassent savoir. Avec tout ce qui s'est passé cette saison, moi je trouve pas
5: ça
2: indécent.
5: Tu peux pas faire des Mayence tout le temps, enfin à un moment donné tu
2: peux
5: aussi. Enfin c'est peut-être qu'ils avaient cette envie là, mais les mecs qui sont de 2-0 avec Mayence. Oui,
2: cette saison
5: ils ont toujours été sur un
2: fil. Strasbourg, faut pas l'oublier.
5: Et à un moment donné, avec le fil, il pète et c'est OK.
2: Il a pété avec les supporters qui ont pété avec lui. Et il a pété aussi, surtout parce que Emmanuel et Mégane n'avaient pas à venir là, à ce moment-là. Il aurait dû rester de côté.
25: Il fait partie de l'effectif. Par contre, il n'avait pas à s'avancer, je suis d'accord avec toi.
2: Je te promets qu'ils auraient moins sifflé s'il n'était pas venu.
25: Allez, Strasbourg, il est 8e au général et qu'il reste 2 matchs à jouer. Ils vont vivre une drôle de fin de saison. Vous êtes très, très chaud pour commencer cette émission. Ça me plaît beaucoup. Oui, je vois que tu es énervé. C'est parce qu'il est en sueur. On va prendre un petit mouchoir pour le temps de remaquiller Braque. Et après la pub, on vous donnera les nouvelles de Paul Magnier au Giro. Ça va vous redonner le sourire, mon Pierrot, parce qu'il s'est imposé pour la première étape. Et puis, gros match ce soir en Ligue 1 avec Lens-Nantes. Deux enjeux bien différents. Les Nantais jouent le maintien et les Lensois jouent la place en Ligue des Champions. On vous donnera les dernières infos autour de cette rencontre. A tout de suite.
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25: Phénomène du cyclisme français. Paul Magnier est déjà avec le maillot rose sur le Giro. Il vient de remporter la première étape. On va y revenir avec Pierre Rolland et puis on va revenir aussi sur sa jeunesse sacrifiée, hein, comme tous les athlètes, bien souvent obligés de quitter le cocon familial dès le plus jeune âge. Tous les sacrifices que ça représente, ça tombe bien. On a des sportifs en plateau qui vont pouvoir nous partager leur expérience. Je passerai pas à toi, Braque. 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On va sur la planète foot.
14: 10 ou 19?
25: Entre les deux.
19: On commence en Ligue 1 avec le match Lens-Nantes qui sera décisif ce soir pour les deux équipes puisque Nantes doit encore absolument gagner pour se maintenir en Ligue 1. Les Canaris sont 17e à 5 points d'Auxerre et seront donc officiellement relégués s'ils perdent ce soir. Et ça fait 13 ans qu'ils n'ont pas été en Ligue 2. Et de l'autre côté, Lens, 3e du classement, doit absolument ne pas perdre pour obtenir un point supplémentaire et valider officiellement sa place en phase de Ligue des Champions l'année prochaine. Ce soir, donc, sauf si les Canaris l'emportent, les deux équipes connaîtront officiellement leur destin pour la saison prochaine.
25: C'est chaud.
19: C'est chaud, ça va être un match assez tendu. Pierrot, toi, t'as toujours... Enfin, tu dis souvent, t'as toujours joué le maintien dans ta carrière.
25: Ça part. C'est bien accueillir. Hein.
19: Comment tu prépares un match comme ça?
14: Le plus important, c'est d'essayer de prendre conscience du truc. Mais enfin, pour moi, Nantes, ça fait un moment en fait qu'ils ont raté le coche et c'est pas demain qu'ils vont descendre. Ils descendent depuis qu'ils ont viré Castro.
25: Et t'as encore un espoir ce soir, mine de rien.
14: Non, t'as pas d'espoir. Tu vas aller essayer de battre Lens qui va conforter justement sa place en Ligue des Champions en restant deuxième et peut-être même essayer d'accrocher le titre. Enfin,
19: je pense pas
14: que Lens va passer à côté. Pour moi, Nantes a beaucoup trop de carences. Et on peut pas s'appuyer sur un match contre l'OM qui était complètement en tongs pour jouer ce match-là où ils ont perdu 3-0. Tu fais ce que tu peux et t'essayes de faire en sorte de bien finir pour donner un beau visage et avoir une attitude où les supporters peuvent être fiers. Mais après, au-delà de ça, c'est pas ce soir qu'ils vont gagner le maintien ou espérer quelque chose. C'est trop tard.
25: Vous êtes d'accord, Nantes, ça file en Ligue 2 dès ce soir?
2: Moi, je suis. Tu veux y aller?
19: Non, vas-y, vas-y.
2: Non. Moi, j'allais dire que j'ai pas envie d'être aussi fataliste. Moi, je pense que justement, cette saison, elle est totalement folle. Cette saison, elle nous a montré que tout était possible, que même Lens pouvait, pourquoi pas, venir concurrencer le PSG. Moi, je pense qu'il y a peut-être un truc qui peut se passer, un truc un peu surréaliste. Lens a été pas mal bougé ces derniers temps, je trouve. Moi, je trouve que Lens, peut-être qu'ils payent un petit peu justement cette saison où ils ont beaucoup couru cette année. Et on va pas leur en vouloir, tu vois, d'être moins bons sur un match. Contre plusieurs équipes cette année, on a vu que si tu faisais un petit peu jeu égal en termes d'intensité, je sais que c'est dur de le faire, bah tu pouvais les bouger. Et Nantes est quand même sur un match complètement fou qui peut-être peut donner des idées.
14: Non, mais
2: on l'a vu.
14: Tu peux faire un bon match et peut-être avoir un résultat, mais tu décales la chute.
2: Oui, mais je pense qu'en fait, de leur point de vue, ils doivent pas se dire que c'est terminé, ils doivent pas se dire qu'en fait c'est impossible de la rattraper, tu vois.
23: Bien sûr.
2: Moi je pense que là, s'ils arrivent à faire un coup contre Lens, et je pense pas que ce soit impossible de le faire, bah derrière tout est possible. On sait que Auxerre va affronter Nice, et Nice en ce moment c'est une équipe qui franchement tient super bien.
23: Auxerre aussi.
2: Plusieurs fois. Ouais, mais ce que je veux dire c'est que la porte elle est ouverte, il y a pas 8 points d'écart quoi. C'est
19: Et Louise, est-ce que tu suis braque sur Lens qui a beaucoup couru cette saison ?
25: Ouais, je suis assez d'accord avec ça. Et il y a ce truc aussi où Nantes, ils vont arriver un peu en tenue de pompier là où... Enfin, Nantes va arriver en tenue de pompier là où Lens, à l'inverse, va être un peu plus... pas en détente, mais en tout cas, les cadres ne sont pas forcément aussi prêts. J'espère pas. Je dirais plutôt smoking, à la rigueur. Non, mais voilà, ils sont là pour potentiellement fêter quelque chose ce soir, à l'inverse de Nantes, qui sont là pour sauver les meubles. Donc
22: dans l'état d'esprit,
25: un petit peu plus la rage au ventre. Moi, je sais que, typiquement, en tant qu'athlète, souvent, quand on a une pression négative, ça peut aussi te faire soulever pas mal de montagnes. Je pense qu'on va le voir très, très vite. C'est-à-dire que dès les premières minutes, tu vas voir lesquelles auront le couteau entre les dents. Et si Nantes l'a pas, je pense que le résultat, il va être forcément pour Lens, ça sera évident.
23: Il faut obligatoirement gagner pour Nantes. Hein.
25: Attends, mais il manque quand même pas mal de cadres pour Lens, tu vois. Donc, tu te dis qu'ils peuvent y croire.
22: Il reste sur deux matchs nuls, Lens.
25: Ouais, à l'inverse de... Et Lens, depuis quelques semaines, tu vois, il y a une petite dilettante un peu au niveau des...
2: Il y a une baisse de forme, il y a une baisse de régime, et ça se ressent. Et honnêtement, Nantes, moi, je te promets qu'offensivement, avec Ganago qui revient, on sait que Ganago, ça a été dur. Ablin, on sait qu'il a aussi du talent. Moi, je pense que cette victoire, ça les a remotivés, honnêtement. C'est un sprint final.
23: C'était les PTT de Marseille, hein. Non, mais faut remettre les choses en contexte.
22: T'es pas optimiste, on y croit.
19: Justement, en parlant de Marseille, les Marseillais sont enfin libres de rentrer chez eux.
25: Ah, ça y est !
19: C'est bon, ils sont libres. Les joueurs de l'OM, ils étaient au vert au centre d'entraînement de la Commanderie depuis lundi. Et ça fait suite à leur défaite 3-0, justement, face à Nantes le week-end dernier.
22: C'est depuis qu'on a appelé l'avocat, ça.
19: Voilà.
22: Ils les ont libérés. Sur 10 mains, on fait une connerie.
19: C'est interdit, on arrête tout. Donc ça, c'était une défaite qui leur avait valu la 7e place. Et donc, en guise de punition, on leur a offert 4 nuits ensemble à la Commanderie. Sympa. Une semaine d'entraînement avec un programme qu'ils découvraient au jour le jour. Mais ça y est, c'est terminé. Ils pourront dormir chez eux ce soir avant le match contre Le Havre dimanche soir pour la 33e journée de Ligue 1. Et cet après-midi, en conférence de presse, Habib Bey a abordé cette mise au vert et la difficulté de gérer le groupe en ce moment.
7: Aujourd'hui, on s'est remis au travail cette semaine et qu'à partir de là, je fais un métier qui est différent en ce moment. Et c'est logique au vu de la situation. Je me concentre sur le terrain, mais je me concentre aussi sur en dehors du terrain, puisqu'aujourd'hui, on est dans une situation qui est difficile. Difficile pour le groupe aussi, mentalement, et donc ça demande des leviers un petit peu différents. C'est ce qu'on fait pour être la meilleure équipe possible dimanche au Havre, parce que ça va être un match difficile face à une équipe qui est de qualité et qui l'a montré lors de ces derniers matchs.
19: Brak, Habib Bey, il parle encore de difficultés mentales après cette semaine de mise au vert. Est-ce que tu crois que ça a fait ses effets pour le match face au Havre ?
2: Non, moi je pense qu'il n'y a aucun effet. Je pense qu'il n'y a plus aucun effet depuis très très très longtemps maintenant avec cet Olympique de Marseille.
22: Au contraire, ils lui en veulent, non, à mon avis.
2: Qui ça ?
22: Ils doivent lui en vouloir, à mon avis.
2: Les joueurs. Ouais. Ah oui, moi je pense qu'il y a, là aussi.
23: Pourquoi
2: ils lui en veulent parce que Habib Bey, le problème c'est qu'il parle beaucoup. Il y a eu des frictions avec Abdelli. Je pense aussi qu'il n'a pas été, à la hauteur sur la mission qui lui a été donnée. Je pense que les joueurs, ça, ils l'ont senti en vérité. Ils ont senti que ce mec-là n'était certainement pas l'homme de la situation. Et ça, c'est sûr que c'est pas l'homme de la situation parce que quand tu regardes les résultats, c'est très, très, très compliqué de faire pire. Donc moi, je pense qu'en fait, les joueurs ne l'écoutent plus. D'ailleurs, je pense même que les joueurs sont même déjà en vacances. En vérité, ils subissent ce qui se passe et puis c'est
23: les
2: c'est
23: joueurs
2: fini,
23: n'écoutent hein. plus personne depuis que Roberto De Zerbi est parti.
2: Mais c'est ça.
23: Donc la faille, elle est là. Moi, je pense que Habib Bey est un dommage collatéral par rapport à ça. Et la rupture, elle est plus entre Benassia et le groupe. Quand t'as un directeur sportif qui a déjà plié les gaules, rendu les clés de son appart, je pars en la fin de l'année, les gars. Le message, il est dramatique de toute façon.
2: La saison, elle a tourné trop de fois dans le mauvais sens. Et je pense qu'en fait, les joueurs aujourd'hui, ils sont plus du tout concernés par le projet. Je pense que le projet, ils en ont plus rien à faire.
23: Je pense qu'Habib Bey, au moment où il arrive, l'erreur qu'il fait, c'est qu'il parle beaucoup trop de jeu, alors qu'en fait, ils sont déjà malades.
2: Il doit avoir
23: ce comportement-là en se disant « je fais un autre métier en ce moment », directement en arrivant à l'Olympique de Marseille, en essayant de laver les têtes.
22: Là, les envoyer en stage, c'est n'importe quoi.
25: C'est pas un stage, c'est une mise au vert à sa commanderie.
22: On n'était pas à la mer, quoi.
25: Oui, non, mais c'est vrai, t'as raison, mais c'est pas faux. Mais ce que je veux dire, c'est que t'as les mecs qui ont déjà envie de se pendre, tu leur donnes la corde en les amenant là-bas. C'est terrible, en vrai.
23: Ils ont une part de responsabilité aussi.
25: Je dis pas l'inverse, je dis juste que c'est quoi l'intérêt, en fait. Est-ce que tu penses que ça va remobiliser les
22: Pour conclure ça.
2: Je veux juste rejoindre Pierre parce que je trouve qu'il a vraiment raison.
23: Pardon, tu veux me rejoindre
2: après l'émission. Je veux juste le rejoindre parce que je trouve que En vrai, Habib Bey, il s'est complètement trompé. Je pense qu'il aurait dû être beaucoup plus modeste en arrivant à l'Olympique de Marseille. Il a eu le bon discours en disant que oui, l'OM, c'est quelque chose qui se refuse pas. C'est un club qui est très fort pour lui. Mais il aurait dû être beaucoup plus modeste et avoir un plan beaucoup plus simple. Juste essayer de remotiver les mecs. Parce que c'est tout ce dont ce club avait
11: besoin. Ouais,
2: c'était dans la tête. Il fallait juste aller jouer dans la tête. Parce que dans le jeu, tu pouvais rien faire. Tu pouvais rien tirer.
19: Là, c'est trop compliqué à Marseille en ce moment. Par contre, du côté des Anglais, ça va merveilleusement bien puisque la Première Ligue sera représentée en finale des trois Coupes d'Europe cette saison.
22: Ça va, hein.
19: Rien que ça, avec donc Arsenal en finale de Ligue des Champions face au PSG, rejoint hier soir par Aston Villa qui a battu Nottingham Forest 4-0, qui file donc en finale de Ligue Europa, et Crystal Palace également en finale, cette fois-ci de Ligue Conférence, après sa victoire 2-1 hier face au Shakhtar Donetsk. Et ce n'est que la deuxième fois que trois clubs d'un même pays filent en finale des trois Coupes d'Europe. Le premier pays à l'avoir fait, c'était l'Italie en 2023. Pierrot, je sais que t'aimes pas quand les Anglais parlent de Farmers League, mais là, il faut dire qu'ils sont là, les Anglais.
23: Ben, on verra le 30 mai. Il y a un match à 18h, on verra ce qui va se passer. Mais
22: non, mais c'est quand même une fierté nationale. T'as les trois clubs en finale.
23: Oui, après, il y a à peu près 8 clubs qui sont qualifiés en Coupe d'Europe du côté de. Non, mais après, ils le méritent, hein, parce qu'au COEF, UEFA, ils sont devant de très loin. Donc, il y a une réalité aussi. Et puis, il n'y a pas le même budget économique non plus. Mais ça prouve que c'est un championnat qui est compétitif. Ça, il n'y a pas de secret. Après, vous n'allez pas m'enlever de l'idée que c'est loin d'être le championnat fantastique qu'on nous vend depuis 10 ans cette année. Donc,
19: c'est dur. Pas convaincu.
23: Ouais. C'est dur. Oui, bah, je suis dur. J'ai vu des matchs. Je me suis ennuyé encore plus qu'en Ligue 1. Donc, pardon.
2: Oui, mais moi, Ouais, pardon.
22: Non, parce que je voudrais qu'on garde du temps pour le vélo. Okay, juste pour vous dire que tout à l'heure, on ira prendre des nouvelles d'Alison Félix, la Quadra qui vise les JO, ou encore ces filles qui se sous-estiment par rapport aux garçons dans le sport, avec une histoire passionnante en ultra-trail, vous le verrez. Mais d'abord, et c'est pour ça que je te coupe 17h19, il faut absolument qu'on garde beaucoup de temps pour parler du phénomène Paul Magnet. On parle que de sexas dans tous les sens, mais aujourd'hui, c'était le début du Giro.
23: Hello, Paul.
22: Quoi ?
23: C'est l'autre Paul.
22: C'est l'autre Paul. Il y a les Pauls qui cartonnent en ce moment. Colline, on veut voir les images, surtout qu'il y a une énorme chute apparemment.
19: Il y a une énorme chute, mais d'abord, sans surprise, c'est un sprinter qui a endossé le premier maillot rose du Giro et il est français, donc c'est Paul Magnet qui

0: je sais que tu as suivi avec attention la course du jour. Déjà, j'ai une première question parce que j'entends lire partout que c'est à cause de la chute que Paul a gagné. C'est vrai ou c'est faux?
1: Ah non. bonjour à tous. Non, en aucun cas, parce que Paul Magnier, déjà, il était parfaitement positionné. Il avait encore deux équipiers devant lui. La chute a lieu à peu près à 600 mètres. C'était déjà joué pour Paul Magnier. Le classement, il était déjà dans les coureurs qui sont restés sur leur vélo. Et la chute n'a en aucun cas joué sur le fait que Paul Magnier s'impose. Enfin, je veux dire, il n'y aurait pas eu des coureurs placés plus loin que la 15e position qui seraient venus s'imposer.
0: Il y avait beaucoup d'attentes aujourd'hui. Hein. On avait tous mis Paul Magnier en rose dès la première étape parce que c'est une étape de sprinter, parce qu'il fait partie des 5 meilleurs au monde. J'ai bien regardé ton intervention dans l'équipe Explore, le doc. L'année dernière, il n'a pas eu de chance. Est-ce que cette année, la suite des étapes, des parcours peut lui être favorable? Est-ce qu'il peut exister sur ce Giro ou c'était juste un coup de grâce?
1: Non, c'est clairement un objectif pour Paul Magnier qui a loupé son début de saison. Hein. Il a gagné tout de suite en début d'année, dès les premières courses, comme à son habitude depuis 3 ans. Il gagne soit sa première, soit sa deuxième compétition. Et derrière, ça a été très compliqué. Tirreno Adriatico, ça lui a pas réussi. Les classiques flandriennes, c'était loupé, crevaison, mauvais placement. Le Tour d'Italie, c'était la relance pour Paul Magnier. On le sait que la chose la plus dure dans le sport, c'est de confirmer. L'année dernière, 19 victoires, c'est colossal. Là, il fallait absolument qu'il gagne. Il avait rendez-vous avec son histoire. Et son histoire, c'était de remporter cette étape et d'endosser le maillot rose de leader sur le Tour d'Italie. Ça lui va si bien avec son beau sourire. Franchement, c'est magnifique. Et pour compléter, non. C'est pas un coup d'essai, ce sera pas une victoire et puis plus rien. Il va gagner minimum 2, 3, voire 4 victoires sur ce Tour d'Italie parce que Paul Magnier, quand il commence à gagner sur une course à étapes, à chaque fois, il empile les victoires les unes sur les autres.
0: Sauf qu'il y a Vingegaard en face et qu'au général, il peut exister face à Vingegaard, il peut avoir une petite chance ou la victoire, c'est totalement impossible pour lui.
1: Non, c'est un sprinter, ils sont pas du tout dans la même catégorie. Lui va se concentrer sur les victoires d'étape au sprint, les arrivées massives. Et on va dire que la montagne, le classement général, il va le laisser à Jonas Vingegaard. Mais lui, il a le maillot Cyclamen, le maillot de meilleur sprinter. Ce magnifique maillot violet avec des coureurs emblématiques qui l'ont porté, comme Mario Cipollini et tout un tas d'autres champions. Et ce maillot lui irait à merveille le soir de la dernière étape.
0: Excusez-moi de rêver et de voir plus grand, Pierre Boubi.
2: Pierrot, moi j'ai une petite question. Pourquoi ils ont fait la course sur la piste cyclable? Pourquoi ils n'ont pas fait un peu plus grand en termes d'espace?
0: La chute, la fameuse.
2: Non, mais c'est dramatique de faire une arrivée comme ça sur une route pareille aussi étroite, non?
1: Ouais, c'est le paradoxe parce que auparavant les kilomètres juste avant, ils étaient sur une trois voies assez immense. Et c'est vrai qu'il y a cette petite route dans le dernier kilomètre et oui, forcément, ça vient s'accrocher. Il y a un cahier des charges. Bon, pour le moment, au niveau de l'UCI, ça devait rentrer dans le cahier des charges, mais c'est vrai que pour une arrivée, première étape, l'étape, le maillot rose à la clé, il n'y a pas de formule idéale dans un sprint massif. On a fait arriver des coureurs sur un circuit automobile il y a quelques années sur le Tour de France. Il y a eu 4 chutes dans les 3 derniers kilomètres. On peut avoir un final très sinueux où ça se passe bien. Il n'y a pas tellement de règles. Et forcément, l'enjeu, l'envie, l'excitation du peloton, bah, ça crée ce genre de chute. Et vu que c'est très étroit avec les barrières, bah, après, derrière, ça s'empile et ça donne des images assez impressionnantes.
0: Et puis, c'est la première étape. Donc, on espère qu'il n'y aura pas trop de casse pour la suite du Giro. Merci beaucoup, Pierre Roland, depuis Hawaï, depuis la Californie. c'est en France, c'est pas un fond vert. Salut, merci d'avoir été avec nous, d'avoir été réactif. Petite déclaration d'après-course, c'est ça, Coco?
3: Oui, après sa victoire, Paul Magnier a été interrogé et il a déclaré très content. Je suis très fier de l'équipe et bien sûr de ma performance. J'étais déjà heureux d'être au départ du Giro en étant en pleine forme et dans un maillot spécifique. Je peux l'échanger avec le maillot rose. Je suis tellement content.
0: Et on est très fier de lui parce que c'est vrai que ça ne doit pas être facile de vivre dans l'ombre de Paul Sextas qu'on annonce partout et qui fait beaucoup l'actu en ce moment. Donc pourvu que ça dure pour notre petit Paul Magnier. On continue de parler de lui, mais pas vraiment sur le côté de roue cette fois, mais plutôt sur son histoire, son passé, sa famille, parce qu'on a pu suivre un très très beau documentaire dans l'équipe Explore, dont il est le héros, Colline.
3: Oui, Paul Magnier, donc le jeune leader de la Soudal Quickstep, a seulement 22 ans et il se raconte dans un doc disponible sur le site et l'application L'Équipe. Et c'est un grand espoir

0: Français, puisqu'il compte 19 victoires en 2025, comme l'a dit Pierre tout à l'heure. Et il a également de grandes qualités au sprint. Mais bon, qui dit espoir et jeunesse, c'est parfois un peu compliqué de mêler le haut niveau, la jeunesse et la famille. Et justement, sa famille a témoigné dans le documentaire. C'est un extrait assez émouvant, je vous laisse écouter.
1: Très tôt, il est rentré en sport-études et on ne le connaît pas, en fait. Et donc, je pense qu'on est encore un petit peu aimanté à lui parce qu'on aimerait connaître qui il est, si on enlève la carapace du sportif, en fait.
2: On se voit 3 fois par an, je pense, non? Il n'est jamais là, il n'est jamais à Grenoble. Je pense que je ne réalise pas trop, ça me fait bizarre.
3: C'est toujours des moments où ça me permet de vraiment les voir en vrai, parce que bah, je les appelle souvent quand même. Mais là, les voir en vrai, c'est quand même beaucoup mieux, quoi. J'en ai besoin, ouais. C'est pour me sentir jeune encore et puis pouvoir déconnecter du vélo, tout simplement. Yes!
4: Voilà pour ce magnifique documentaire, l'équipe Explore. Vous avez entendu le papa dire de son fils, on ne le connaît pas. C'est quand même assez fort et ça nous a donné envie de parler de ces athlètes qui doivent quitter le cocon familial très tôt, dès le plus jeune âge. Est-ce qu'on mesure vraiment les sacrifices des champions? Parce qu'on n'en parle pas souvent finalement, Pierre.
5: Je pense pas qu'on puisse le mesurer à partir du moment où on l'a pas vécu. Je pense que moi, je suis parti, j'ai quitté mes parents à 13 ans. Alors il y en a qui vont me dire c'est très jeune, je l'ai assez bien, j'ai mis 6 mois à l'encaisser et tout ça, mais c'est vrai que avec du recul, enfin je sais que j'ai pas d'amis d'enfance, quoi. J'ai pas avec...
4: Ah, c'est triste.
5: Non, c'est pas triste, mais mes potes sont ceux que j'avais au centre.
4: Fais-lui un câlin, Colline.
5: Non, ça va, ça va. Mais je le vis très bien, mais c'est ce qui m'a aussi habitué à vite changer. Quand tu changes de club, quand tu pars, tu passes d'un endroit à un autre, tu t'adaptes très très très très vite et ça te forge aussi un caractère et une faculté à pouvoir être un peu caméléon dans différents endroits. Mais c'est vrai que, enfin, ma mère a pleuré quasiment tous les dimanches pendant 5 ans. Enfin, c'était compliqué, mais faut prendre en considération. Après, il y en a qui sont armés pour pouvoir le faire. Ça dépend dans quel contexte tu tombes, si t'es bien accueilli aussi ou si t'as la personnalité pour t'imposer là où tu vas. Mais je pense que le grand public ne peut pas connaître ce que c'est s'il ne le vit pas. Et ça peut être la même chose pour les études ou perdre un proche, je sais pas, mais vivre une délocalisation à 13 piges, enfin moi je sais que ça s'est bien passé, je pense que j'ai eu de la chance.
4: Quand on entend Braque, un père dire de son fils, on ne le connaît pas, c'est terrible, c'est poignant les séparations.
6: Ouais, c'est terrible et c'est vrai que pour eux, bah, on a un petit peu d'empathie et on se dit bon bah ils auraient aimé peut-être un petit peu partager plus de choses avec lui, mais quelque part moi je peux pas être
4: Oula, qu'est-ce qu'il va nous
6: sortir ? Non, mais en fait ça me fait pas forcément mal pour eux parce que la finalité elle est belle en vrai. Moi je trouve que c'est un beau chagrin quelque part, tu vois. Oui, il est parti jeune, oui, il est parti tôt et ça a pas mal tourné pour lui, ça a même très très bien tourné. Ouais. Donc en vérité, ils vont
5: il y en a pour ça, qui en fait. Ça tourne pas comme
6: exactement.
5: Ça.
6: Exactement. En fait, c'est ça qu'il faut dire, je pense, c'est que il y en a pour lesquels ça se passe très mal, il y en a qui partent très loin de leur famille, qui s'éloignent et
4: mais même si ça se finit bien au final, tu as toute une partie de ta vie que tu n'as pas vécu normalement, quoi.
5: Tu le rattraperas jamais, hein.
6: Ouais, mais non, mais t'auras le temps de rattraper un petit peu les choses derrière. Non, mais
4: une enfance, ça se rattrape
2: pas. Non, je suis pas d'accord avec toi.
6: Ouais, mais en fait, t'auras le temps de raconter un petit peu tes aventures.
4: Héloïse, vice-championne d'Europe d'athlétisme en junior, donc bien placée pour nous parler de ce déracinement.
0: Ouais, en fait, déjà, je pense que quand on est athlète de niveau et qu'on voit les choses à travers le sacrifice, je pense qu'on fait pas les bons choix, très honnêtement, dans le sens où moi, quand j'étais en carrière, je crois que j'ai quitté le foyer à 16 ans, donc un peu plus tard quand même.
4: Oh, ça va, t'as vécu l'enfance, toi.
0: Non, mes parents, ils me connaissent. Non, mais ce que je veux dire, c'est que c'est jamais évident. Mais par contre, ce qui est sûr, c'est qu'on a choisi de faire ce sport, on a choisi, enfin, c'est vraiment un choix de vie. Et à partir du moment où on vit les choses comme un sacrifice, je pense que c'est le moment où on se rend compte que c'est pas fait pour soi. C'est-à-dire que vraiment, moi, je pense que j'ai toujours vu ça comme un choix. J'ai choisi de pas sortir en boîte, j'ai choisi de pas fumer, j'ai choisi de pas boire, j'ai choisi de pas avoir des potes qui comprenaient pas mes choix de vie.
4: C'était mes... Pierrot, il valide pas.
0: Ah ouais, mais Pierrot,
4: elle a raté sa vie ou quoi?
0: Ouais, mais en fait, c'est pas le même sport. Faut quand même aussi le dire. Mais non, mais très honnêtement, moi, c'est des choix que j'ai fait et je regrette rien et ça m'a permis de vivre des choses exceptionnelles. Et je pense que les gens, ils mesurent les sacrifices pour être un champion. Par contre, ils se rendent pas forcément compte de ce que ça peut coûter.
4: La souffrance.
0: Et à partir du moment où tu passes de l'autre côté dans ta carrière et t'as l'impression que ça devient un sacrifice, c'est là où il faut se poser les bonnes questions. Et moi, c'est ce qui m'a fait arrêter d'ailleurs. C'est quand à ce moment-là où j'ai compris que bah, je vivais plus ça comme des choix, je vivais ça comme un sacrifice. Mmh, et je me suis dit, c'est pas bon, donc j'étais assez lucide là-dessus.
4: Mais on est allé voir du côté des grands champions, Pierrot, pardon, mais là, on a un exemple de fou.
7: On a retrouvé un exemple dans le football, un exemple assez émouvant, puisque Aurélio Pereira, l'ancien recruteur du Sporting qui avait repéré Ronaldo alors qu'il n'avait que 11 ans, avait déclaré à son sujet, quand Ronaldo est arrivé à Lisbonne, il n'avait que 12 ans et ça a été très difficile pour lui de s'adapter. Il a pleuré pendant des jours et des jours. Il a quitté son village, sa famille, pour partir loin, dans une grande ville et dans une atmosphère compliquée, avec des installations qui n'étaient pas aussi bien qu'aujourd'hui. Imaginez comme c'était difficile. S'il n'était pas aussi costaud et convaincu que son rêve était d'être footballeur, il aurait abandonné.
4: Pierrot.
5: Ouais, c'est ce qui forge sa personnalité aussi. Et la difficulté de cette transition-là fait que maintenant, il a cet ego surdimensionné et qu'il est un peu un super-héros, mais... Je comprends, je rejoins sur ce que disait Loïs tout à l'heure, sur le fait qu'il y a énormément de gens, de joueurs, d'athlètes qui partent à 13, 14 ans. Et en fait, si tu as des sacrifices et que tu n'es pas prêt à les accepter, en fait, ils rentrent chez eux.
0: Ouais,
5: et ils font une belle carrière amateur, ils font leur truc, mais en fait, ils ont besoin de ce racinement à la famille pour pouvoir justement être épanouis. C'est une force de le savoir et d'accepter de renoncer à cette carrière. C'est pas si simple que ça. Mais il y en a plein. Moi, il y a plein de joueurs qui étaient beaucoup plus talentueux que moi qui n'ont pas réussi à faire une carrière.
0: Ouais, et il ne faut pas oublier aussi, je pense qu'à cet âge-là, 12-13 ans, c'est vraiment le moment où tu te construis en tant qu'humain. Et que ce soit en termes mental, environnemental et tout. C'est vraiment un moment où tu te coupes du monde. Et par exemple, typiquement, moi, j'étais à l'INSEP. Donc, c'est vraiment le moment où tu rentres, tu passes d'une athlète avec un petit peu de talent qui est dans ton club, qui tout le monde te connaît, tu es un petit peu la star de ta ville et tout, à l'usine à champion. T'es personne. Et surtout, tu dois très vite montrer que t'es quelqu'un, que t'as des raisons d'être là, sinon on t'écrase. Et surtout de savoir pourquoi t'es là. Très très vite, il faut savoir pourquoi t'es là.
4: Mais se couper de sa famille, c'est pas sain. Même si t'as des parents de substitution, les éducateurs, les coachs et tout ça. Bah, mais
6: c'est tout à fait normal.
4: Tu te prives de ta famille, c'est quand même malsain.
6: Oui, mais c'est tout à fait normal. Vas-y, Pierre.
4: Mais comment ça, c'est normal de se priver de sa famille?
5: Non, mais t'as des trucs de substitution. Moi, j'ai été en famille d'accueil.
4: Oui, mais Pascal Duprat, ça remplace pas ton père, pardon.
5: Non, mais Pascal Duprat, j'avais 30 piges. Ça va. Non, mais en vrai, au début, j'étais au centre, c'était compliqué. Il y avait des tuteurs qui étaient là pour moi si j'avais des problèmes. Il y a eu des embrouilles, il y a eu des bagarres, il y a eu plein de choses. Mais il faut une personnalité pour pouvoir s'affirmer. Mais après, je suis allé en famille d'accueil. Il y a une famille qui m'a super bien accueilli, qui était d'origine espagnole et portugaise. Du coup, il y avait tout le temps toute la famille à la maison. Et mine de rien, ça te rappelle un petit peu ta famille à toi. Et puis après, ta famille vient, les rencontres. Mais honnêtement, il faut quand même de la chance de tomber sur des personnes qui t'éduquent aussi, parce que tu fais ton éducation tout seul.
0: Et puis, il faut savoir, je pense qu'il faut vraiment savoir compartimenter. Je pense que c'est hyper important très vite de comprendre qu'il faut savoir compartimenter quand t'es athlète de haut niveau. Tu commences très, très jeune à savoir que tu rentres de l'école en primaire, c'est les devoirs vite parce qu'après tu dois aller à l'entraînement. Après l'entraînement, c'est la douche, vite aller manger pour aller dormir parce que c'est de la récupération, or que t'as 8-9 ans.
4: Alors,
0: c'est pas censé être quelque chose de logique à ça.
4: Justement, on s'est amusé juste, Braque, à comparer les emplois du temps de deux gamins, un normal et un sportif.
5: C'est pas pareil.
4: C'est drôle. Vas-y, Colline.
7: Eh bien, on a décidé qu'un ado normal pouvait dire encore 5 minutes le matin au réveil. Il pouvait manger des céréales devant YouTube.
4: Pas bien.
7: Il pouvait penser à la récré quand il était en salle de classe, manger à la cantine et puis jouer aux jeux vidéo après les cours. Alors qu'un ado futur champion, lui, au réveil, il est plus sur un réveil musculaire. Ensuite, il a un petit déjeuner équilibré. Pas de céréales. Pas de céréales devant YouTube, français. Ensuite, il pense au match du week-end. Et puis il surveille beaucoup son repas de midi et enfin il a un entraînement et puis une récupération.
0: C'est rigolo, moi je sais que c'était millimétré. Hein.
4: Ah ouais,
0: c'était millimétré. Je savais, je rentrais à la maison, je savais exactement à quel moment je devais me changer pour aller à l'entraînement. Tout était millimétré et c'est vrai que j'ai eu la chance d'avoir des parents qui m'ont très vite appris et qui sont tous les deux anciens sportifs de niveau, qui m'ont appris qu'il fallait compartimenter surtout et avoir très vite confiance en la personne qui va être la personne que tu verras toujours plus que tes parents, c'est-à-dire ton entraîneur.
4: Oh, c'est dur.
0: Et c'est difficile, ouais. Mais si, à part, dès que tu es dans une sensation de confiance, ça se passe quand même très bien, c'est des bons substituts.
6: Non, ce sera très court, mais moi, c'est ça en fait, c'est qu'il y a des substitutions et je trouve quand même que le mot sacrifice, il est assez fort parce que moi, je trouve ça beau. Moi, j'aurais aimé partir en sport-études, partir. Je voulais faire du tennis.
4: Dans quel sport?
6: Je voulais faire du tennis quand j'étais plus jeune. J'ai pas eu les moyens d'en faire, malheureusement. Mais je veux dire, j'aurais adoré ça. Et, et franchement, dès mon plus jeune âge, j'avais déjà ça dans la tête et j'aurais eu aucun problème à partir de chez moi.
0: Et avoir ces sacrifices,
6: mais j'aurais aimé. Donc en fait, je trouve que sacrifice c'est fort et je trouve que c'est beau en vérité. Et à la fin, voilà, si ça marche, parce que je sais que ça marche pas pour tout le monde, bah on s'élève, on fête et puis voilà, derrière c'est cool.
4: Sujet passionnant en tout cas, et ça n'a pas empêché, comme vous l'avez dit, Paul Magnier de briller et de remporter cette première étape du Giro. Tiens, juste puisqu'on parle du vélo et du Giro, vous savez que tous les soirs maintenant, l'équipe de choc, on finit un peu plus tôt et on vous offre un petit résumé tous les soirs quotidiens, un gros résumé à 18h05 pour voir les meilleurs moments du Giro, parce que des fois c'est quand même très long de regarder toute la course. Donc nous on condense le meilleur, donc rendez-vous ce soir 18h05 pour voir Paul Magnier briller. Puisque vous êtes incollable en cyclisme, eh ben, je vais tester votre culture. Voilà, petit jeu à vous proposer. Il y a une mouche, c'est pénible. Si quelqu'un arrive à taper cette mouche, on n'a pas des gestes bizarres, c'est qu'il y a une mouche qui nous embête. Les expressions bizarres que l'on peut retrouver dans le vélo. Ah, tu vois, il n'y a pas besoin de se connaître forcément en vélo. Il y en a des faciles, il y en a des rigolotes, vous allez voir. Vous êtes prêts pour la première?
5: Oui, mais c'est quoi le but du jeu? C'est de savoir si c'est vrai ou faux?
4: Non, de savoir ce que ça veut dire.
5: Ah, ok.
4: Par exemple, avoir la soquette légère, t'appuies pas assez sur la pédale? Non.
5: Non, ça veut dire que.
4: C'est possible.
5: Justement, ça veut dire que tu vas vite.
4: Exactement, tu pédales facile, rapide, t'as la soquette légère, tu vois, tu te sens pousser des ailes. Soquette légère.
5: Okay.
4: Il a eu la soquette légère aujourd'hui, Paul Magnier, par exemple, on peut dire. Les mains sur les cocottes.
6: Quand t'es comme ça, là,
4: quand t'as
6: les mains du guidon.
4: Non, mais ça concerne les mains. Non.
5: Ah, c'est pas pendant les sprints.
4: Non, les cocottes dans le vélo, ça désigne le haut des poignées des freins.
5: Ah, oui.
4: Donc c'est quand tu te redresses et que t'es en détente, en fait. Après un effort, voilà, tu t'arrêtes de faire l'effort. Les mains sur les cocottes.
5: D'accord.
4: Pédaler avec les oreilles.
5: C'est pas facile à faire.
6: Non, c'est un truc comme ça.
4: Quand tu pédales et que tu haches la tête là.
5: En danseuse.
4: Non, c'est pas en danseuse.
5: Ça, c'est quand t'es dans le dur, ça.
4: Voilà, tu commences à fatiguer.
7: C'est la montagne.
4: Tu vois, de chaque coup, voilà, c'est ça les oreilles. Mais maintenant, vous saurez quand vous verrez quelqu'un faire ça, vous direz tiens, il pédale avec les oreilles. Être dans la mafia. Dans le vélo,
5: dans
4: ça
5: peloton.
4: Veut dire
5: dans le peloton,
4: non, pas du tout.
0: Justement,
7: t'es le chef du peloton
0: en tête.
4: Ils font quoi, les mafieux?
5: Médecin,
6: leader. Ceux qui manipulent un peu
0: l'argent,
6: les
0: c'est l'argent, c'est...
4: Tu t'allies à des coureurs concurrents pour bloquer les favoris. Pas mal, hein?
5: Ouais, c'est tous ceux qui sont contre Pogacar.
4: Ouais, par exemple. Tiens, regarde Pogacar en mode mafieux.
5: Pas mal, hein?
4: Et merci, Lia. Pas du tout, c'est lui. Prochaine expression, faire l'élastique.
5: Ça veut dire rattacher la tête de course et finalement revenir et puis repartir.
4: Très bien, c'est un mec qui arrive toujours à rattraper le groupe et qui revient. Tiens, Pierre.
6: T'es en forme un petit peu sur le vélo.
4: Celle-ci, elle est trop facile.
5: La bicyclette, là, vous croyez quoi?
6: T'es en forme.
4: Ça frotte.
6: C'est quand ils sont
0: en concurrence et que ça se touche.
5: Exactement.
4: Oui, Héloïse,
0: parce qu'en athlétisme, on dit la même chose.
4: Oh, vous avez piqué au vélo.
0: Non, je pense qu'ils l'ont piqué nous, parce que je pense que d'abord, on a couru avant de faire du vélo sur Terre.
4: C'est possible.
0: Dites-moi.
4: Et donc, on se frotte avec les bras, les épaules pour essayer de passer.
5: D'où ça va frotter, d'ailleurs.
4: D'où ça va frotter, notre émission qu'on retrouve bientôt sur la chaîne Équipe. La flamme rouge.
5: Dernier kilomètre.
4: Bien.
6: Mais ça, c'est facile, ça.
4: Ouais,
6: mais il laisse pas le temps de répondre aussi.
0: Bon, le mec, il est en mode tir au but, ça t'as vu?
6: Non, mais la flamme rouge, c'est facile.
4: Former une bordure.
5: Vas-y, je t'en prie.
6: Former un rond-point, non?
4: Non, mais on l'entend souvent.
5: T'as joué aussi. Hein.
7: J'ai joué.
6: Former une bordure.
4: Colline, t'as pas répondu une seule fois.
7: J'ai répondu, mais Pierrot, il est trop au taquet.
6: Ah, mais c'est ceux qui roulent
7: sur le bord. Former une bordure, c'est quand tu te mets sur le côté.
4: Pas mal. En fait, c'est quand le vent arrive sur le côté et pour contrer la force du vent, tous les mecs qui se mettent sur le côté
6: c'est
4: de la route pour ne pas se faire. Ouais, je l'ai mieux
6: voilà,
4: que toi.
6: C'est exactement ça. Ouais.
4: Merci.
6: C'est ça.
4: Avoir la giclette.
5: Oula. Ah, ça c'est sprint. Sur le sprint à la fin.
6: C'est quand tu craques,
4: c'est quand tu pousses d'un coup. Ouais, là, le spécialiste de la giclette, il est là. C'est quand tu gicles du peloton, tu t'extrais brutalement.
5: Oui, le sprint, en fait.
4: Non, mais ça, c'est le sprint final.
5: Bah,
4: là,
5: oui.
4: C'est tu gicles et après tu reviens, tu vois, pour fatiguer. Le poisson pilote.
6: C'est celui qui emmène les autres.
5: Tête de peloton.
4: Pas toute ton équipe. T'emmènes ton sprinter.
0: Le soldat,
4: qui emmène ton sprinter. Faire la lessive. Ça, je la connais.
0: Ah, je connais pas.
7: C'est laver ses vêtements.
4: La lessive. Tu veux pas nous donner un indice? C'est quand tu attaques sans cesse pour distancer tes adversaires, pour fatiguer le peloton. Tu fais que des attaques et donc ça lessive le peloton. Et puis une petite dernière, mais elle est trop facile. Sucer la roue.
5: Bah oui,
6: je l'ai dit tout à l'heure.
5: Profiter du vent.
6: Derrière le.
5: Profiter du vent.
4: L'aspiration.
6: Avec ta roue.
4: Frotte. Exactement. Tu t'abrites derrière le coureur qui est devant pour éviter le vent et fournir moins d'efforts. Il y en a une belle démonstration.
0: C'est bizarre quand même. Hein.
4: Mais je trouve que vous êtes très bon. Parce que franchement, même sans connaître tous les termes, vous en êtes bien sorti. Donc vous êtes incollable. Et vous allez pouvoir suivre le Giro et tout reconnaître.
5: Exactement.
4: Moi, j'ai appris plein de trucs en tout cas. Après la pub, qu'est-ce qu'on fait? On va aller sur la planète sport avec Colline et notamment un gros événement ce week-end, demain d'ailleurs, sur la chaîne L'Équipe. La finale du championnat de France de basket chez les filles, demain 16h, et le match Bourges Basketland. On sera avec l'une des finalistes en route vers le titre. A tout de suite pour la dernière partie de l'équipe de choc.
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4: Les Bleus du tennis de table, femmes et hommes, nos deux équipes sont en quart de finale des mondiaux de ping-pong. Les filles, ce sera 18h30 et les garçons, 20h30 en direct sur la chaîne L'Équipe pour retrouver les frères Lebrun face au Brésil. Ça va être une boucherie, moi je vous l'annonce. 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Celle qui ne va pas s'abstenir, c'est Colline, parce que c'est l'heure de la planète sport. 17h44, Colline Méran.
7: On commence avec du basket, puisque c'est bientôt la fin de saison pour le basket féminin. Et dès demain, il y aura une grosse échéance sur la chaîne L'Équipe, avec la finale du championnat de France entre Bourges et Basketland, dès 16h. Donc ça va se jouer au meilleur des trois matchs, avec le premier, demain donc. Et on va pouvoir prendre la température avec l'une des finalistes, Sixtine Maquet, la pivot de Basketland. Salut Sixtine, bonjour. Merci d'être avec nous.
11: Bonjour.
7: Alors, on m'a dit que tu étais dans le bus, qu'il y avait 6 heures de bus là pour rejoindre la salle.
11: Ouais, il y a 6 heures, mais là, on arrive dans 10 minutes, donc ça va, on a fait le plus gros.
4: Timing parfait. Et regardez les footeux qui prennent l'avion, là, qui prennent les trains, les jets. Ça, c'est les sportives, elles prennent le bus. Oui, ça n'a pas de peur, ça, bravo.
6: Ah, parce qu'il y a moins de budget aussi.
7: Et c'est pas trop fatigant, justement, la veille d'un match aussi décisif, de faire autant de trajets en bus?
11: Ça va, parce que mine de rien, on n'est qu'une équipe de 10, donc on a de la place dans le bus, on s'amuse bien, on fait des jeux et tout, donc ça va, c'est cool. Et puis on arrive là, on a entraînement pour se décrasser, donc ça va aller.
7: Pas le temps de se reposer. Et justement, si on se penche sur le match de demain, vous devez être en pleine confiance après cette saison exceptionnelle. Votre équipe, elle a terminé leader du championnat, vous avez remporté la Coupe de France et vous avez déjà affronté Bourges trois fois. On a noté 2 victoires et 1 défaite. Vous êtes les favoris de demain, non?
11: Alors, c'est un grand mot favorite. C'est sûr qu'on fait une super saison et que c'est trop bien. On est sur une pente vraiment montante. Mais Bourges, c'est un gros morceau. En plus, là, on joue chez elle le premier match dans une salle qui va être pleine et avec beaucoup, beaucoup de monde. Donc, on n'est pas super confiante. On sait que ça va être un gros, gros match avec un gros adversaire qui nous a donné du fil à retordre pendant la saison, en vrai.
4: Sixtine, c'est très agréable d'être avec vous. Ça secoue un peu, si tu pouvais essayer de calmer un peu la caméra.
6: Parce
4: que là, on va tous vomir. Non, je plaisante. Je reconnais ton sourire et je voudrais qu'on revienne sur cette conf de presse hallucinante, la séquence qui a fait le buzz. Après votre victoire en Coupe de France, je sais que tout le monde doit te parler de ça. Vous avez fait n'importe quoi devant les médias. On revoit la séquence et tu nous débriefes derrière.
12: Moi, je réponds aux questions sur Taylor Swift.
11: Et moi, sur le Paris Saint-Germain. Qui est pour un autre club que le Paris Saint-Germain ici? Juste qu'on sache qui doivent sortir ou pas, hein, c'est tout. Personne? Super.
13: On a Becky qui va nous faire une petite interprétation.
11: Ok.
14: Lolé, lolé, lolé!
11: C'était trop bien!
14: Oh là là!
4: Voilà, le craquage absolu, mais qu'est-ce que ça fait du bien de voir ça! Ça montre la bonne ambiance qui règne dans l'équipe, c'est ça?
6: Ouais, le groupe vit bien.
11: Le groupe vit bien, oui, vraiment, on s'amuse tout ensemble, on est vraiment, on le dit tout le temps à chaque interview, mais on est vraiment une bande de 10 copines qui jouent des matchs et qui jouent au basket ensemble. Et ouais, cette conférence de presse, oh là là, ben, on était encore sous adrénaline, on avait gagné, on voulait faire de l'humour, apparemment ça nous réussit bien, donc voilà.
4: Mais on en veut encore, Pierre.
6: Cécile, j'ai une petite question justement par rapport à la vie de groupe, est-ce que c'est ça qui fait que justement vous êtes un peu injouable cette saison?
4: Ah.
11: Je pense que ça aide et ça y contribue beaucoup parce que déjà tu viens à l'entraînement les jours où t'as pas envie, tu sais que tu vas voir 9 filles avec qui tu rigoles, avec qui tu t'entends bien, donc c'est toujours plus plaisant. Et puis tu te bats pour les autres, si t'as pas envie de le faire pour toi, tu le fais pour les autres et t'y vas à fond et travailler dans la boîte. C'est trop chouette, enfin, je ne sais pas si ça arrive à tout le monde d'avoir 9 collègues avec qui on s'entend trop bien et je pense que ça aide au fait que... Bah, on a des bons résultats, quoi.
4: L'équipe de choc, voilà, c'est comme nous, on s'entend bien et on est content de se retrouver, voilà. Merci beaucoup, ouais. Sixtine, bonne chance pour ce premier match donc à Bourges, 16h15 demain en direct sur la chaîne Équipe. On va vous regarder et bon voyage.
11: Merci beaucoup.
4: Salut. Ça donne envie d'être leur copine, non? Ouais, j'ai envie de jouer avec elle.
5: Elle a une balade de fou.
0: Presque envie d'être dans cette équipe.
4: Ouais, la prochaine fois, on ira dans le bus.
6: Ça donne envie de prendre le bus.
4: La suite de la planète sport, Pauline.
7: Bon, en ce moment, se déroulent les championnats du monde de tennis de table par équipe sur la chaîne L'Équipe. Et donc, ça se passe à Londres. Côté tournoi féminin, pas de surprise. Les Chinoises, qui ont le soutien du public anglais, quand même, il faut le dire, elles sont imperturbables, comme à leur habitude. Et elles ont battu la Corée du Sud hier. Elles filent donc en demi-finale. Et elles affronteront donc les vainqueurs de la rencontre qui se joue là à 18h sur l'équipe live entre la France et la Roumanie. Et concernant les hommes, la Chine l'a également emporté cet après-midi face à la Corée du Sud et file donc en demi-finale. Et la France pourrait aussi, côté hommes, les affronter, les Chinois, puisque ce soir, il y aura France-Brésil en quart de finale à 20h35 sur la chaîne L'Équipe. Et donc, si les Bleus, hommes et femmes, l'emportent aujourd'hui, nous aurons deux demi-finales féminines et masculines. France-Chine.
4: Et tu peux enlever le 6, ça va se passer comme ça.
7: Piron, on l'espère. Bon, après, le public anglais qui soutient quand même énormément les Chinois, ça peut peut-être jouer sur le moral de nos Français.
5: Non, je ne suis pas sûr. Ils ont l'habitude que les Chinois soient les stars un petit peu des événements de ping, mais c'est ce qui peut les motiver aussi. Si on connaît les frères Lebrun et puis on sait que bon, l'adversité, ce n'est pas ce qui les dérange le plus.
7: C'est serein.
5: Oui, c'est facile les frères Lebrun.
7: Bon, on continue avec un exploit féminin. Ça s'est passé mercredi à la Coco Donna 250, un ultra-trail de 402 km en Arizona. C'est une course mythique aux États-Unis et c'est l'Américaine Rachel Entrekin qui l'a remportée. C'est donc bien une femme, oui, qui l'a remportée à 34 ans. Et donc Rachel est la première femme à remporter la Coco Donna 250. Mais pas seulement, elle a aussi explosé le record qui était donc détenu par un homme, Dan Green, avec un temps de 58 heures. Et 47 minutes. Rachel, elle l'a battue de plus de 2 heures en 56 ouais. heures et 9 minutes.
4: Elle met 2 heures
7: est...
4: à un garçon.
7: Ah oui, mais elle est ouais. tout simplement épatante. Elle gère superbement ses courses. Elle s'arrête très peu au ravitaillement. Et elle n'a fait qu'une micro-sieste en 56 heures. Elle rentre donc dans l'histoire des sportives. Et elle s'est exprimée à ce sujet après sa victoire. Je vous laisse écouter.
15: Maybe especially women, we tend to...
16: Peut-être que nous, les femmes, avons tendance à nous dissuader d'essayer des choses parce que nous pensons ne pas être qualifiées. Mais pourquoi ne pas tenter sa chance ?
4: Beau message, ça.
7: Ouais, c'est un sacré message et je voulais savoir, Héloïse, est-ce que toi aussi, dans ta carrière, tu t'es aussi dissuadée à certains moments d'essayer des choses en pensant ne pas être qualifiée en tant que femme ?
17: Bah, tu sais, c'est vrai, en athlétisme, nous, c'est très simple. Sur des épreuves comme le sprint, on sait... que physiologiquement, on ne peut pas aller plus vite que les hommes, en tout cas aujourd'hui. On n'est pas. Enfin, très honnêtement, aujourd'hui, un homme fait 9 secondes, une femme, les meilleures du monde, elles font 10, donc il y a vraiment une seconde d'écart. Donc sur des distances comme ça, courtes, c'est vrai que tu as forcément des pensées limitantes. Par contre, ce qui est sûr, c'est qu'à l'entraînement, tu es avec des hommes. Et parfois, sur les premiers appuis, les 10 premiers mètres.
4: Ah.
17: Disons que c'était très serré, voire j'étais souvent devant. Et ça, je peux dire qu'il n'y a pas grand-chose de plus difficile. Ah ouais, moi j'aimais trop et c'est ce que je préférais le plus parce que j'étais quelqu'un de très fréquente et c'est vrai que c'est très appréciable. Nous, les meufs, on est très bonnes sur les premiers mètres et là, justement, cet exploit qu'a fait Rachel, je trouve que c'est exceptionnel. Je trouve que là, elle rentre dans l'histoire, mais pas seulement parce qu'elle vient de gagner cette course, mais parce que c'est la première fois qu'une femme bat des hommes dans cette course et ça, c'est fou. Mais il y a quelque chose d'important aussi à préciser, c'est que plus la course est longue, plus ça peut profiter aux femmes, si je peux expliquer.
4: On est plus endurante.
17: En fait, c'est pas qu'on est plus endurante, mais on a, disons que notre gestion des graisses, genre je vais loin. La gestion des graisses, en fait,
4: on parle régime, vas-y.
5: Ouais, non, mais c'est intéressant.
17: Non, mais la gestion des graisses, en fait, finalement, c'est un meilleur carburant pour nous sur du long terme, en fait.
4: Okay.
17: Mais après, encore une fois,
5: physiologiquement, tu parles.
17: Ouais, physiologiquement, en fait, sur l'effort, sur le plus long terme, en fait, ça peut être intéressant. Encore une fois, faut pouvoir se dire que mentalement, on est capable de le faire. Ça passe d'abord par le mental, se dire qu'on peut y arriver, et derrière, en fait, forcément, ça peut tenir dans la longueur. Et aussi, c'est prouvé que les femmes endurent plus la douleur.
5: Donc tu dois parler à ta graisse.
17: Non, mais tu vois, la douleur prolongée, les femmes tiennent plus longtemps aussi.
5: Et tu crois que ça peut être un déclic pour certaines ?
17: Ah ben, j'en suis certaine. Et tu sais que la favorite de cette course annoncée, était aussi une femme. C'était pas elle. C'était si je dis pas de bêtises, c'était Courtney de Walker. C'était okay. Elle la favorite. Et c'était une femme.
4: Donc, ça veut dire qu'en arrivant
17: dans cette compétition, la favorite, c'était une femme.
4: Oh, qu'est-ce
17: et au final, c'est une autre femme qui gagne. C'est pour
5: bravo
17: dire à quel point.
4: Pas mal
17: en fait, finalement.
5: Girl power.
7: Bravo, voilà. On continue avec du WEC, avec le week-end des 6 heures de Spa, qui a déjà commencé avec les premiers essais libres et les qualifications. Et ce week-end est très important puisqu'il marque la deuxième manche du championnat du monde d'endurance et la dernière grande répétition avant les 24 heures du Mans. Il est donc crucial et énorme surprise, la Peugeot 94 est en pôle. C'est le premier pôle de l'équipe française depuis son retour en endurance. Donc si vous voulez voir ça, rendez-vous demain pour le départ de la course des 6 heures de Spa. Ça se passe sur la chaîne L'Équipe à 13h.
4: Avec Loïc Duval et Théo Pourchaire, bravo les garçons. Allez la France.
7: Ça va être
5: même
7: génial.
5: L'automobile. Ouais.
7: On continue en athlétisme avec Allyson Felix. À 40 ans, l'athlète américaine a annoncé la semaine dernière sortir de sa retraite sportive. Et la septuple médaillée olympique n'a pas froid aux yeux puisqu'elle vise une place pour les Jeux Olympiques 2028 de Los Angeles. Rien que ça, mais c'est la ville où elle a grandi, on en reparlera tout à l'heure. Et elle a déclaré hier dans une émission, c'est un défi de taille de revenir à ce niveau, mais je suis impatiente de tout donner pour y parvenir. Si ce n'était pas à Los Angeles, je ne serais pas aussi curieuse. Je ne peux tout simplement pas imaginer ne pas tenter ma chance alors que ça se passe dans ma ville natale. C'est un peu effrayant. Mais en même temps, il y a une certaine sérénité car je n'ai rien à prouver. Il s'agit simplement de tester mes limites, une sorte d'expérience pour voir ce qu'il me reste. Héloïse,
4: est-ce que... Voilà, la bon reste apparemment.
7: Elle peut tout à fait le refaire. Enfin, nous,
4: je ne sais pas si vous vous rendez compte, elle a 40 ans, les gars. Hein.
7: Nous, en tant qu'amateurs, on
4: ne pas les images d'archives.
0: Non, mais là, pour le coup, oui. Mais franchement, très, très honnêtement, s'il y a bien une femme qui peut le faire, c'est elle. C'est-à-dire que palmarès, c'est le plus gros palmarès de l'athlétisme chez les femmes.
4: Oui, mais il y a du temps qui s'écoule.
7: C'est sain, un retour à 40 ans.
0: Est-ce que c'est sain, tu veux dire?
7: Oui. Est-ce que c'est raisonnable?
0: Très honnêtement, elle a continué à s'entraîner. C'est ça. En fait, elle a continué à s'entraîner un petit peu dans l'ombre. C'est pour ça aussi que physiquement, elle est toujours en forme. Est-ce que c'est sain? Je sais pas trop. Ce qui est sûr, c'est qu'aux États-Unis, c'est vraiment important là d'où tu viens, là où t'as grandi, là où t'as fait les choses. Et c'est vrai, elle vient de LA, vient de la Californie. Pour elle, ce serait fou de pouvoir vivre des derniers Jeux Olympiques là-bas. Comme j'ai dit, s'il y en a bien une qui peut le faire, c'est elle. Après, je suis un petit peu dubitative pour la simple et bonne raison qu'aujourd'hui, si je prends le bilan mondial,
4: elle est pas dans les coups.
0: Ouais, si je prends le bilan mondial des 5-6 meilleures du monde, elles font 49, 50. Elle fait 50-05. Donc ça veut dire que si elle
5: veut... Tu parles pour un titre, là?
0: Non, son objectif, c'est de partir, de faire le relais mix.
4: Le relais, c'est moins...
0: Et c'est pas le relais, c'est le relais mix. Donc ça veut dire qu'en fait, ils partent avec 6 femmes. Donc il faut qu'elles se disent, il faut que je sois dans les 6 meilleures américaines. Si tu prends les 6 meilleures américaines, aujourd'hui, ou en 2025, ou en 2026, il faut faire 49.
4: Elle n'est pas dedans.
0: Ou il faut faire 50-12. Elle, son record, c'est 50-05.
4: Ouais, mais pas
0: ça. Ça veut dire qu'il faut qu'elle.
4: Non, pas. Allyson Felix, je sais pas, tu me la vends comme.
5: Mettons Carl Lewis alors.
0: Non, mais dans ce cas-là, franchement, s'il y a bien un pays pour. Et la Jamaïque aussi, c'est beaucoup comme ça. S'il y a bien un pays où c'est la loi du plus fort, donc c'est les 6 meilleurs. Peu importe ton palmarès, ton histoire, ton expérience, c'est les 6 meilleurs qui partent. Après, peut-être que c'est LA, c'est Allyson Felix, c'est le plus gros palmarès de tous les temps en athlétisme. Pourquoi pas faire une exception? Mais très honnêtement, je connaissant les States, ça m'étonnerait qu'ils en fassent une. Je ne sais pas si elle va réussir. Du coup, je pense qu'il faut qu'elle batte son record pour pouvoir y aller. Et ça va être compliqué à 42 ans.
7: Et est-ce que tu comprends cet attachement à la ville? Tu parlais des Américains qui sont vraiment très attachés à ça. Est-ce que toi, tu aurais été prête à refaire un championnat d'Europe si ça avait été à domicile?
0: Pas du tout.
4: Championnat de Caen. Championnat de Normandie.
0: Si les championnats du monde étaient à Caen, même pas. Mais même ça ne me viendrait même pas à l'idée. Mais c'est pour dire à quel point c'est une championne. Enfin, elle a eu un enfant. Enfin, je veux dire, elle est hors norme, cette femme. Et vraiment, elle a continué très tard. Elle a eu son record personnel, elle l'a battu à 30 ans.
4: Ouais, sur le tard.
0: Ouais, sur le tard. Son record personnel sur 400. Aussi, après, elle est montée aussi en discipline 200. Elle a fait du 100, mais elle est montée après sur le 400. Avec l'âge, forcément, on est obligé d'un petit peu d'augmenter la distance puisque on est moins rapide, on a moins de fibres rapides. Donc voilà. Mais très honnêtement, je pense que c'est une athlète hors norme. Je pense qu'elle va faire un petit 50. Vraiment, je pense qu'elle va faire un petit 50. Est-ce que ce petit 50 va suffire à faire partie des 6 meilleures américaines l'année des Jeux Olympiques aux États-Unis où toutes les américaines veulent y être? J'ai peur.
4: On surveillera ça avec impatience. 17h57 ce soir, pas de tir au but, les copains. On n'a pas le temps parce qu'il y a le Giro qui arrive, mais on a un autre petit jeu à la place, si vous voulez bien.
5: Très bien, ça.
4: On vient de parler d'Alison Felix, qui revient à 40 ans. Je vais vous donner une liste d'athlètes qui ont fait un comeback. À vous de me dire si c'est avant ou après 40 ans. Attention, c'est pas facile.
0: C'est dur.
4: Si je vous dis Michael Jordan, après.
7: Avant.
6: Après.
4: C'est Colin qui a raison. Il a fait son comeback avant 40 ans.
0: À quel âge?
4: À 35 ans pour les Bulls, à 38 ans pour les Washington Wizards.
6: Pas net. Parce
4: qu'il a fait deux retours. Si je vous dis le quarterback, Tom Brady.
0: 42
18: après.
5: Après, ah il avait passé 40 ans.
0: Je crois
5: ans,
0: qu'il avait 42.
18: Quarterback, tu peux jouer.
0: Il avait encore plus que ça. Il avait 45 ans. Ouais, ouais, wow, son retour, bravo. Un petit troisième, Marcel Hirscher en ski. Retraite. C'était récent, hein, c'était. Du coup, je donne un.
17: Franchement, moi, je suis juste sur la barbe. Je vais te dire. Ouais. Quand même, en vrai, je sais pas du tout.
5: Non, en dessous.
0: Avant, il a pris sa retraite à 30 ans. Il est revenu à 34 ans.
17: Ah ouais, ouais, avant 40
0: ans. C'est pas qui c'est, Marcel Hirscher. Pardon. Il est encore relisse là.
5: Attends, j'ai appris le vélo. Laisse-moi le temps de tout connaître.
0: Une autre skieuse que tu connais, Lynn Sevon.
5: Bien sûr.
0: Elle fait son comeback avant ou après 40 ans?
5: Avant. Avant. Avant.
0: Eh bien, à 40 ans, tout pile. Ah, on n'a pas l'option...
5: Ah, bah,
0: elle est revenue à 40 ans, tout pile. En tennis, Björn Borg. Là, ça date. Hein.
17: En plus, c'est sûr que tu sais.
18: Avant. Il est revenu jeune.
0: Il est revenu très, très jeune, parce qu'il était parti à la retraite à 26 ans. Oh, trop de pression. Et il est revenu à 35 ans. Donc, il a repris avant ses 40. Un petit dernier ou j'en ai plein d'autres? Ah, j'en ai plein d'autres. Vincent Gérard, le gardien de Horn. Il est revenu avant ou après?
5: Avant. Moi je dirais avant. Il a pris sa retraite à 37, si je dis pas de bêtises. Il s'est arrêté qu'un an.
0: Il s'est arrêté qu'un an, ouais, c'est ça. Il est revenu pour jouer la Ligue des Champions avec Barcelone en gardien numéro 2. Il revient à 39 ans. Ouais, juste avant. Michael Phelps, natation. Comeback. Avant ou après 40 ans?
18: Attends, avant.
7: Avant.
5: C'est un génie.
18: Avant, avant.
5: Je sais plus. Moi, je dirais après.
0: Avant,
5: après
0: 40, tu peux avoir. Sa retraite à 27, il revient à 29 ans. Jeune, hein?
17: Ah ouais, super jeune.
0: Ouais, Michael Phelps, hein?
5: Le mec, c'est pas une retraite. Il a tapé une médaille, mais il s'est arrêté à 27
0: ans. Ouais, mais attends, tu commences à prendre des médailles à 16 ans aussi.
5: Ouais, c'est vrai.
0: Un petit dernier en rugby, Mahanonou. Il fait son comeback avant ou après? Non, pas Mahanonou. Mahanonou.
5: Non, après.
0: Après.
5: Il avait passé 40 ans.
18: Après.
0: Ouais, moi je dirais après aussi. Exactement. Ouais. Il a pris sa retraite à 40 ans. Il est revenu à 43 ans et il joue encore.
5: Ouais, c'est beau. Ouais. C'est beau. Parce que dans le rugby, c'est pas facile.
0: Ouais, c'est rare. Hein. Vous êtes bons sur les vieux. Hein.
5: Très,
0: ouais,
5: écoute.
0: Vous êtes sur les jeunes. Hein. Allez, c'était l'équipe de choc. Merci beaucoup de votre fidélité. Tout de suite, je vous l'ai dit, les meilleurs moments du Giro, c'est tous les soirs désormais après l'équipe de choc, 18h05. Surtout qu'il y a la victoire de Paul Magnier aujourd'hui, donc vous allez vous régaler. Et puis après, il y a l'équipe de Greg avec un invité, c'est Fabien Antoniente aujourd'hui, ton réalisateur.
5: Ah ouais, bien sûr.
0: Qui est passionné de foot. Donc vous allez vous régaler. Alors il n'y a pas de tir au but, on fait la photo sur qui? Venez avec moi. Tout le monde se déplace, ouais. Là, pop rapidement. On fait une petite photo de groupe. On vous souhaite un excellent week-end et on se retrouve lundi 16h45 dans l'équipe de choc. Ah, faut serrer. Oui.

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0: L'équipe du soir, bonsoir, bienvenue chez vous. Au programme aujourd'hui, le débrief évidemment de la victoire lensoise 1-0 face à Nantes. Les Lensois iront en Ligue des Champions, les Nantais iront en Ligue 2. On en parlera dans quelques instants. On parlera également du Real où ça se frite, de Strasbourg où l'ambiance était délétère hier. On parlera de Saint-Etienne. On reviendra également sur les déclarations du jour d'Abby Bey. On va évidemment parler de tennis de table dans quelques instants. On sera avec Flavien Cotton, l'un des héros du quart de finale français. Vous venez de le suivre sur la chaîne L'Équipe. Demain d'ailleurs, demi-finale sur la chaîne L'Équipe à partir de 20h25. France-Chine, c'est clairement une finale avant l'heure. Avec moi ce soir, le chef Chaudard et président de l'équipe du soir. Bonsoir Sébastien Tarago.
1: Bonsoir.
0: On sera avec dans votre ville peuple, cher Sébastien, avec le portugais de l'EDS, Nicolas Villas. Bonne nuit.
2: Ah, c'est moi, salut, ça va? Bonne nuit. Parfois,
0: tout le docteur Love est dans la place.
3: À la Saint-Etienne, chacun trouve la sienne. De monter, on va en discuter. Bonjour.
0: Merci beaucoup. La Parisienne de l'équipe de soir est redescendue de son nuage pour être avec nous ce soir. Bonsoir Pierre.
4: Pas du tout, je redescends jamais.
0: Toujours là-haut.
4: Au moins jusqu'au 30 mai, on va rester tranquillement là-haut.
5: Ça fait un an qu'elle est sur le
3: rouge aux lèvres ce soir.
0: Tout à fait.
3: J'attends le rouge et le bleu.
0: Le démon de l'émission, c'est Grégory Schneider. Bonsoir Grégory.
6: Bonsoir messieurs, dames, bonsoir à tous.
0: Et pour le Minuit Info, pour toutes les infos de notre soirée, c'est Virginie Saint-Cily qui est avec nous ce soir. Bonsoir Virginie. Et ce soir, on peut gagner de l'argent sur la chaîne L'Équipe.
7: Tout à fait. Bonsoir Timothée. Bonsoir tout le monde. 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
0: Pas d'indice. Je suis extrêmement heureux d'être avec vous. Alors, me gâchez pas mon plaisir. Ça fait longtemps que j'ai pas fait l'émission. Essayez d'être bon, au moins aussi bon que moi. Ce serait pas mal. Je ne demande pas de niveau très élevé. Je demande juste d'être.
3: On n'y a pas. Mais non.
0: Mais non. On va essayer de voir si on est connecté ou pas avec l'Angleterre. Il n'est pas encore là, on sera dans quelques instants avec Flavien Cotton qui a remporté avec les frères Lebrun le quart de finale face au Brésil. C'est les championnats du monde de tennis de table. On va donc prendre la direction du stade Bollard. Revenir sur cette rencontre, la victoire des Lensois 1-0. Les Lensois qui se sont imposés, les Nantais qui ont eu une occasion en or juste avant le but lensois pour potentiellement prendre l'avantage. Finalement, Nantes jouera en Ligue 2 la saison prochaine et Lens sera en Ligue des Champions. On a les images, Virginie.
7: On a les images. Il y a eu déjà cette grosse occasion pour les Canaries à la 57e sur une belle passe de Kaba. Le penant reprend de voler du droit, mais grosse parade de Risser. Derrière, Nantes peut encore marquer sur cette action à la 75e, mais Abine choisit de tenter sa chance plutôt que de donner à Ganago. C'est sur le poteau. La lumière viendra donc de lancer d'un petit jeune, Méziane Mesloub, âgé de 16 ans, seulement 11 secondes après son entrée en jeu. C'est lui qui donne la victoire au sang et or et qui qualifie le club en Ligue des Champions. Et c'est lui qui, malheureusement, crucifie Nantes. Nantes est officiellement relégué en Ligue 2 ce soir.
0: Nantes relégué, le petit Mesloub, fils de Walid Mesloub, légende du club qui a marqué effectivement 11 secondes après être rentré. Je voulais justement revenir avec vous sur l'action qu'on a vue juste avant le but de Mesloub. Où on a cet attaquant nantais qui vient se présenter à 2 contre 1 et qui oublie Ganago dans l'axe.
8: Et je crois qu'il ne l'a pas oublié.
6: Non, il ne l'a pas oublié parce qu'il c'est très net, mais c'est inadmissible. Sincèrement, c'est inadmissible. Si vous regardez, parce que l'autre est démarqué, il fait l'appel contre appel, il y a le but vide, et regardez la réaction de Cabella. Il a été isolé par les caméras de Ligue 1 Plus sur le banc. Derrière, il est dégoûté. Très franchement, c'est inadmissible. Enfin, si je suis à la place du
4: moi,
6: coach, je le sors.
0: Vous pensez pas qu'il a voulu être le sauveur à ce moment-là?
4: Mais il touche la transversale à 5 cm près, il y a but, il y a lucarne en
6: le
4: fait.
6: Poteau.
4: Donc
6: mais non.
4: Bah si. C'est mathématique.
0: À 5 cm près, c'est le bon geste, mais finalement, ça l'est pas.
6: Si ma grand-mère avait des roues, ce serait un autobus.
4: Un bel autobus. Pour que la passe arrive à Ganago, que Ganago arrive à marquer, là aussi, il y a des petits sous pour mettre pareil en bouteille. Moi, je peux pas reprocher un attaquant de
3: gagner tout le sens du jeu.
4: Mais c'est facile à dire quand on est au-dessus.
3: Non, c'est facile à dire. Le sens du jeu, c'est donné à Ganago.
4: Peut-être.
3: Quand il part, à aucun moment, Abline, il a l'intention il lève les yeux, il veut y aller tout seul, et en plus, il est dans un angle fermé. Donc la probabilité qu'il marque, elle est beaucoup plus petite
6: que la probabilité
3: que ce qui rate.
4: Ouais, mais tu
3: donc
4: vois,
3: le sens
4: après,
3: du jeu, c'est de donner
4: après une relégation comme ça, tu peux pas t'en prendre à un joueur.
6: Ah bah non, mais
4: il avait ça, il était à ça de peut-être potentiellement.
3: Mais Mémon me pose une question, on lui donne une réponse, ça fait partie de l'émission.
4: T'as raison, mais je trouve que c'est dur de tomber sur Matisse.
6: Le démarquage de Ganago est extrêmement net. Regardez vraiment sur Voie d'Action, il est extrêmement net. Il n'y a personne dans un rayon de 10 mètres. Il fait ce qu'il faut, c'est-à-dire qu'il attire, il fait l'appel contre appel, le défenseur est attiré. C'est pas possible de ne pas le
3: Non, mais il ne faut pas jeter Mémé dans l'autobus. Bah ouais. Mais enfin, quand même, là,
8: c'est. Non, mais Mémé, t'as raison, s'il marque.
4: Moi, c'est pas Mémé, c'est Pierre. Tu peux m'appeler tout ce que tu veux, mais pas Mémé, s'il te plaît.
8: Vous avez quand même. Franchement, il y a un truc avec la chemise. Pour ça, ça me déstabilise ouf.
4: J'ai une chemise de Mémé.
8: Je sais pas, niveau.
2: Par rapport à la chemise,
8: je crois que là, t'es dans la chemise. Non, mais si Abline marque, ouais, il a raison, mais il a pas marqué.
2: En fait, c'est tout. Mais même s'il marque, il a tort.
1: La question que je vous pose, c'est est-ce qu'à ce moment-là, Mathis Abline se dit
8: non,
1: je vais maintenir Nantes en vie
8: Non.
1: Non.
8: Bah, et puis même, j'ai envie de te dire, si Nantes, ils sont encore en vie sur ce match-là, c'est aussi grandement grâce à lui.
1: Grâce à lui, oui.
3: Ça, c'est nouveau, ça.
8: C'est l'un des meilleurs canons offensifs qu'il y a dans cette saison.
3: Il a mis combien de buts ?
8: On s'en fout, il n'y a pas que les buts qui comptent.
3: C'est sûr que pour gagner des matchs, les buts, ça compte pas. Je plaisante.
8: Mais il n'y a pas que les buts qui comptent, ça, je veux dire.
6: Justement, ça a été l'un des symboles de l'échec nantais. Parce que la star du club à 5 ou 6 buts, je ne sais pas exactement, c'est juste pas possible. Enfin, je dis,
8: c'est pas lui qui fait la saison la plus dégueulasse à Nantes, quand même.
6: Il n'est pas tout seul. Enfin, oui,
3: il en fait partie.
1: Alors, on reviendra sur le symbole de la défaite et donc de la relégation de Nantes. C'est la mauvaise nouvelle du soir pour tous les supporters nantais qui nous regardent, forcément. C'est un grand club qui va descendre. On en parlera dans quelques instants. Avant cela, on va se réjouir pour Lens, qui va accrocher une place en Ligue des Champions la saison prochaine. Du coup, est-ce que pour vous, Lens, c'est déjà une saison aboutie? Si je pose la question avec le déjà,
3: aboutie,
1: c'est parce qu'on sait, évidemment, c'est abouti la question. Ah. Parce qu'on sait qu'évidemment, il y a une finale de Coupe de France à disputer face à Nice.
3: Ça reste déjà une saison absolument extraordinaire. Ouais. Parce que quand tu vois d'où ils sont repartis sur les problèmes financiers, l'assèchement de l'effectif pour des raisons financières, mais donc l'appauvrissement, quand tu vois le niveau individuel et collectif de cette équipe, eu égard à son budget, je veux dire, c'est absolument phénoménal la saison qu'a réussi le RC Lens. Elle aboutit donc parce qu'elle ramène Lens en Ligue des Champions. Elle sera vraiment réussie le jour où ils ont corrigé cette anomalie historique qui consiste à être un des rares clubs français à avoir gagné de ce niveau, à avoir jamais gagné la Coupe de France. Voilà. La cerise sur le gâteau, s'ils gagnent la Coupe de France contre Nice, là, c'est le 23 mai. Là, oui, ça serait une saison historique et extraordinaire.
6: Enfin, c'est déjà, bon, pour donner les chiffres, en fait, ils sont passés de 70 millions d'euros de budget à 40. Donc, c'est exceptionnel. Et c'est pas que ça, puisqu'ils ont valorisé des joueurs comme Sangaré, comme Gagnou, à des hauteurs stratosphériques. Donc, en plus, ils peuvent repartir et refaire un mercato, puisqu'ils vont forcément les larguer.
3: Non.
6: Donc, moi, j'ai du mal à penser à lier la réussite de la saison à la victoire en Coupe de France. C'est vrai que ce serait une déception, ce serait ceci, cela, mais c'est déjà totalement hors norme. Demandez aux autres, aux Marseillais.
1: Saison réussie, il n'y a pas de doute. La question, c'est saison aboutie.
6: Oui, c'est abouti parce que vous avez fait progresser les joueurs, parce que la greffe avec Sage a pris magnifiquement, parce que le public est derrière, parce qu'on a vécu des matchs. Moi, je me souviens le match qu'ils vont aller chercher au bout du bout contre Toulouse. On a vécu des trucs vraiment fantastiques au niveau émotionnel, au niveau financier, au niveau sportif, au niveau humain. Ça fait beaucoup quand même.
1: Par exemple, la valeur de Sangaré, elle est passée, selon le site de référence, de 6 à 30 millions d'euros. Donc, c'est aussi une belle saison qui va permettre de valoriser des talents et de faire gonfler la valeur d'un effectif, Pierre.
4: Après, tu t'insistes sur le thème abouti. Et pour moi, quelque chose est abouti quand tout ce que tu avais prévu arrive. Et là, il y a quand même quelque chose qui tient un petit peu du miracle, pas parce qu'ils avaient mal bossé en début de saison, mais parce que même Jean-Louis Leca lui-même, en interview cette semaine, il disait honnêtement, on ne s'attendait pas à ce que ça marche aussi bien. Il s'est passé un truc qui a été un peu au-delà des espérances. Donc pour moi, c'est même pas abouti, c'est presque trop plat en fait comme mot. Pour moi, c'est vraiment une saison inoubliable, je pense, pour les supporters.
6: Fantastique.
4: Ouais. Après, tout à l'heure, j'écoutais un podcast de supporters de Lens et il y en avait quand même parmi eux qui disaient: tant que t'as pas un titre, tant que t'as pas la Coupe de France, tu peux. Enfin, il manquera un truc, quoi. Il y a quand même une partie des supporters, visiblement, qui pensent que voilà, que le vrai bonheur total, ce serait de enfin soulever la Coupe de France.
1: On a une première réaction avec vous, Virginie.
7: Du gardien du RC Lens qui est tout content, forcément. Tout le groupe attendait ça. Ça fait quelques semaines qu'on a envie de valider ce ticket. C'est une soirée magnifique. On veut juste kiffer. On le mérite sur cette saison. Il y a de belles choses qui nous attendent sur ces prochaines semaines.
1: Et les choses qui attendent cette formation de Lens, c'est la réception de Paris en milieu de semaine, un déplacement à Lyon, donc deux gros matchs pour cette formation lensoise, avant potentiellement de finir en apothéose contre Nice en Coupe de France. Nicolas, une saison réussie, pleine, inattendue, mais est-ce que pour parfaitement fermer et aboutir cette saison, il faut une victoire en Coupe de France ?
8: En fait, si tu veux, tu auras une frustration, notamment eu égard à l'adversaire que tu auras, c'est-à-dire que tu joues Nice en finale, tu dis que c'est quand même une opportunité en or. Mais moi, quoi qu'il arrive, je suis d'accord avec Pierre. C'est-à-dire que c'est pas une équipe qui est programmée pour gagner des titres. En tout cas, pas cette saison. Donc déjà, terminer deuxième, c'était inespéré. Tenir en haleine aussi.
1: Ils sont assurés de terminer dans les trois places qualificatives. Ils pourraient terminer troisième.
8: Pour l'instant, ils sont deuxième, quoi. Mais tenir en haleine aussi longtemps le Paris Saint-Germain, c'était inespéré en début de saison aussi. Et puis surtout, moi, pour moi, le truc abouti, c'est tout dépend de quoi on parle. Moi, en termes émotionnels, je pense que les supporters, ils sont plus que satisfaits. Maintenant, c'est vrai que si tu termines deuxième, par exemple, tu vas en Ligue des Champions, et que tu te fais taper en finale de Coupe de France par Nice, t'auras quand même une petite amertume, ce qui peut paraître paradoxal si tu te réfères aux objectifs qui étaient ceux fixés en début de saison. Mais bon, l'appétit vient en mangeant. Moi, je pourrais capter que, comme le disaient les gars dans le podcast que t'as écouté, Pierre, ils se disent, c'est vrai que de perdre la finale de la Coupe de France, ils peuvent être un peu dégoûtés. Ouais. Mais la saison, elle est exceptionnelle, franchement.
1: Petit erratum de ma part, ils vont terminer deuxième. Ouais, il n'y a plus possibilité, effectivement, c'était en cas de match nul. Voilà. Alerte générale, vous l'avez entendu, parce que Flavien Cotton nous rejoint. Flavien Cotton, membre de l'équipe de France de tennis de table. Bonsoir Flavien, merci beaucoup d'être avec nous. Félicitations surtout pour cette victoire.
5: Merci.
7: Bravo Flavien.
1: Oh, ça va, ouais. En quart de finale.
7: Non, rigolé,
1: Flavien, si Virginie vous applaudit avec force et que tout le plateau la suit, c'est parce qu'il faut quand même vous signaler que dans la rédaction, on a coupé le son du match de foot, on a regardé évidemment votre prestation et tout le monde était debout et hurlait parce que vous avez quand même réussi un véritable exploit. Vous êtes 23e mondial et l'adversaire brésilien que vous affrontiez aujourd'hui était 5e. J'imagine que c'est une énorme satisfaction personnelle.
5: Ouais, on savait que le premier match était très important pour lancer la raconte, sachant que c'était leur leader et de loin. Donc ouais, ça me tenait à cœur de faire une belle performance et de mettre les joueurs ensuite sur de bons rails. C'est chose faite et ouais, je suis très content de ma performance. J'ai eu un très bon niveau de jeu tout au long du match. Le troisième set, j'étais mené 8-4, mais j'ai su inverser la tendance et gagner en 3-7. Donc non, franchement, très bonne prestation de ma part et aussi de l'équipe.
1: Flavien, une médaille est assurée pour vous, puisque vous êtes en demi-finale et qu'il n'y a pas de petite finale dans ces mondiaux. Vous aurez à minima le bronze. Est-ce que c'était un objectif de départ, sans nous parler évidemment de l'idée que l'appétit vient en mangeant et que vous visez plus haut?
5: Ouais, forcément, c'était un premier objectif d'aller chercher cette demi-finale et une médaille. Maintenant, on a un match à aller chercher demain face à la Chine, ça sera demain soir. Ça va être un match assez exceptionnel, je pense. Il va y avoir du monde. Et puis, ouais, jouer la Chine en demi-finale, un championnat du monde, c'est forcément exceptionnel. Donc, on va bien profiter ce soir et puis forcément se pencher vers cette demi-finale tant attendue.
1: Et cette demi-finale contre la Chine, ce sera demain à partir de 20h25. Évidemment, à suivre sur la chaîne L'Équipe. Pour la finale, ce sera dimanche à 17h. Une question de Grégory Schneider pour vous, Flavien.
6: Alors, écoutez, je crois que la Chine est championne du monde par équipe depuis 2000. C'est-à-dire que vous n'étiez pas né quand ils n'étaient pas champions du monde. Comment on aborde ce match-là? Est-ce qu'on l'aborde comme un bonus? Est-ce qu'on l'aborde avec une ambition qui forcément est raisonnable? Parce qu'ils ont la réputation d'être invincibles, ce qu'ils sont quand même depuis un quart de siècle. Comment on aborde psychologiquement et mentalement ce match-là?
5: Forcément, on est en demi-finale, donc on va essayer de prendre beaucoup de plaisir, mais aussi l'envie de gagner et de les détrôner. Ils sont champions du monde depuis plusieurs années et on veut essayer de faire une belle prestation face à eux avec un résultat à la fin qui peut venir, mais surtout, ouais, profiter de ce genre de match parce que c'est pas tous les jours qu'on joue une demi-finale d'un championnat du monde face à la Chine.
1: Flavien, votre plus grande supportrice dans tout le 92, Virginie Sassilier, une question.
7: Oui, j'ai une question parce que on se posait la question, on a vu que tu as démarré contre donc Hugo Calderano qui est numéro 5 mondial. C'est peut-être une question bête, mais comment sont décidés l'ordre des matchs en fait? Comment on choisit qui affronte qui en premier, en deuxième, en troisième?
5: En fait, le coach fait la composition d'équipe et ensuite il y a un tirage au sort pour savoir les lettres. Donc une équipe, elle est ABC. Et une équipe, elle est X, Y, Z. Et donc, il y a un toss une heure avant le match. Et donc là, on avait les lettres X. Et donc, du coup, c'était le joueur numéro 1 du Brésil, le A, qui commençait face au numéro 2 français. Donc,
7: t'as ressenti quoi, justement ? Et t'as ressenti quoi quand t'as su que tu affrontais le numéro 5 mondial ? Tu t'es dit quoi ?
5: Bah, je m'y attendais un peu qu'il allait jouer en position numéro 1 parce qu'il est, enfin, il est de loin le meilleur de son équipe. Mais je pensais pas jouer forcément direct le premier match de la rencontre. Mais bon, c'était bien. C'était un peu du bonus ce match-là. Donc j'avais à cœur de faire un bon match. Même si la victoire n'était pas là, j'avais à cœur de vraiment mettre une bonne dynamique dans le match pour bien lancer les joueurs après.
1: Bernard Lyons, pour vous.
9: Oui, Flavien, bonsoir et félicitations. Pour revenir à cette demi-finale face à l'invincible équipe de Chine, est-ce que finalement, d'un point de vue mental, ce n'est pas le match le plus facile à aborder parce que vous n'avez rien à perdre ? Vous aviez une obligation de résultat pour essayer d'aller chercher cette médaille, maintenant c'est fait. Est-ce que là, vous dites que mentalement, bon ben, c'est que bonus ?
5: Bon, rien à perdre, je ne sais pas. On sait qu'ils ont déjà perdu des matchs en poule, on sait qu'on est capable de les battre. Forcément, ça sera un match difficile parce qu'ils ont une équipe très forte. Mais nous, je pense qu'on a montré depuis le début de la compétition qu'on avait aussi une équipe très forte. Donc, ouais, j'ai hâte d'y aller. Je pense que ça va être un match assez sympa aussi pour les spectateurs à regarder. Et il y a beaucoup de Français ici, donc on attend aussi beaucoup de soutien de la part de nos supporters parce qu'on va en avoir besoin.
1: Flavien, avant de vous laisser aller vous reposer, on l'a bien compris, demain ça ressemble quand même à une finale avant l'heure. Ce sera sur la chaîne L'Équipe, 20h25, pour suivre évidemment ces matchs en clair. On est dans le meilleur des mondes, vous passez contre la Chine. Vous avez une préférence entre le Japon ou Taïwan ?
5: Pas de préférence, on a joué deux équipes en poule, on les a toutes les deux battues. Je pense que le Japon est un peu favori, mais on n'a pas forcément de préférence. On va d'abord se focaliser sur la demi-finale.
1: Merci beaucoup Flavien Coton d'avoir été avec nous dans L'Équipe du soir et encore félicitations à vous. Vous les transmettrez également à Alexis, à Félix Lebrun.
8: Qu'est-ce que tu leur as mis, Flavien ?
7: Bravo Flavien.
8: Oh là là, Flavien.
7: Et expédiez-nous tout ça là.
1: Rendez-vous dimanche.
9: Allez,
1: c'est tout ce qu'on souhaite. Merci beaucoup Flavien et merci encore du temps que vous nous avez accordé. On va reprendre le cours de notre émission. On était en train de parler de la victoire de Lens qui terminera deuxième ce championnat de Ligue 1 à minima. Deuxième et qui se qualifie pour la Ligue des Champions. Justement, sur cet exploit lensois, j'ai envie de vous demander un petit peu sur cette saison dont on a parlé, historique, exceptionnelle, aboutie. On n'est pas tout à fait tombé d'accord, mais on le saura assez rapidement. Habillage à l'américaine, parce que j'aimerais savoir, chacun d'entre vous, quelle est la personnalité du club, de l'effectif, du staff que vous avez envie de retenir. On va commencer avec le président Sébastien Tarrago, vous développerez ensuite.
10: Très bien. Alors, je pensais que c'était uniquement les joueurs. Dans ce cas-là, je change et je dis Leca.
7: Oh non.
1: Leca. On avait Pia.
7: Jean-Louis Leca.
1: Vous êtes deux, c'est pas grave, vous serez deux à défendre Jean-Louis Leca.
7: Il le mérite.
1: Grégory.
6: Malanxard
1: pour Grégory Schneider, Nicolas Villas.
8: Kersage.
1: Kersage, le coach. Non. Bernard Lyons.
9: Sans contestation possible, Joseph Hougourlion.
1: Joseph Hougourlion, le président du Racing Club de Lens.
8: Tiens, on va. T'as dit quoi, Nicolas ?
6: Pierre Sage.
8: Bon, alors moi, je change pour faire plaisir à Pierre et je dis Thauvin quand même, faut pas exagérer.
1: Vous n'êtes pas obligé de changer.
8: Si, non, mais ça
1: alors, je vais vous lancer.
8: Je vais vous laisser,
1: président, préparer votre argumentaire puisque vous avez bifurqué. Pia, Jean-Louis Leca, pourquoi ?
11: Jean-Louis Leca, parce que si la divine surprise, c'était lui, en fait. À la base, il n'était pas censé être le directeur sportif cette saison. Il y a eu énormément de mouvements, à la fois dans le staff, y compris dans le staff technique, et bien sûr au niveau des joueurs. Tout à l'heure, j'ai pris la compo face à Nice la semaine dernière et j'ai regardé combien de joueurs avaient été recrutés cette saison. À part un joueur qui revenait de prêt, sinon il y en avait 7 sur les titulaires qui étaient arrivés cet été. Donc c'est une réussite absolument fantastique. je pense aussi que ce n'est pas un hasard si sur les 5 débatteurs, on est 3 à avoir choisi des cadres. Parce que quand tu vois ce qui arrive à Nantes ou ce qui arrive à Strasbourg, ou ce qui arrive au Real Madrid aussi, tu comprends que quand les clubs vont mal, généralement, c'est que la direction du club va mal. Là, en l'occurrence, à Lens, la direction du club va bien, la direction fait des choix intelligents. Et Jean-Louis Leca, franchement, sa réussite cette saison, elle est spectaculaire.
1: On parlera de Strasbourg tout à l'heure, où ça allait mal hier soir, mais la saison strasbourgeoise n'est quand même loin d'être un fiasco.
11: Il y a des supporters qui ne sont pas totalement d'accord avec toi, Timothée. Mmh. Sur le contexte économique et...
1: J'entends, il faut aussi avoir conscience qu'il y a 17 clubs en Ligue 1 qui rêveraient d'aller en demi-finale de Coupe d'Europe et il y en a 18 en Ligue 2 aussi qui en rêveraient. On va revenir à Lens avec vous, Grégory. Vous avez choisi Balançard.
8: Oui, puisqu'il était 5e ou 6e dans la hiérarchie en début de saison. Il a une conversation avec Pierre Sage. Et moi, à chaque fois que j'ai assisté à des matchs au stade cette saison, il était exceptionnel. Il avait déjà, ils ont perdu Gradit très vite. Il fallait intégrer Baïdou, ce qui a mis quand même un peu de temps. Et je trouve qu'il a constamment porté l'équipe, en fait. Il a porté un peu au niveau émotionnel, au niveau leadership. Il a parfois fait des matchs époustouflants. Je me souviens de la première rencontre que j'avais vue, la première journée où ils avaient reçu Lyon et on était avec les envoyés spéciaux de l'équipe en tribune, on s'est dit mais d'où ça sort. Je trouve c'est un joueur qui a été annoncé fort très vite, qui s'est un peu perdu, un coup Chelsea, un coup Porto, un coup qui ensuite a été blessé. Je pensais même pas qu'il arriverait à la moitié de ce qu'il a montré cette année. Et j'adore voir des joueurs annoncés fort jeunes qui se perdent, ressuscités dans ces proportions. C'est vraiment quelque chose qui, comme si tu pouvais avoir plusieurs vies dans le foot, comme si tu pouvais avoir vraiment voilà. Donc c'était pour lui, ça aurait pu être Thomasson, ça aurait pu être Sangaré, mais j'avais comme un truc pour lui.
1: Jean-Louis Leca, Joseph Hougourlian à ma droite, deux joueurs également ont été choisis. Pierre Sage, est-ce que c'est pas lui le trait d'union de toute cette mayonnaise qui a tellement bien pris cette année?
12: C'est un boulot collectif, mais c'est vrai que Pia, tu parles du boulot de Jean-Louis Lec et forcément celui qui permet à ses recrues de s'exprimer.
1: Tu dis Jean-Louis
12: Lec. Bien sûr, c'est Jean-Louis Lec, c'est pas le cas. Voilà,
9: c'est
12: pas un pizzou, toi. Bien sûr, bien sûr. Non, mais c'est quand même lui qui permet justement à ses recrues de s'adapter aussi vite. Et puis, enfin, je sais pas, moi j'ai toujours adoré cet entraîneur. Moi, je trouve même à l'OL, je pense qu'il a pas été suffisamment mis en avant. Je dirais même peut-être même respecté. C'est l'un des coachs qui a le pourcentage de victoires le plus important dans l'histoire de l'Olympique Lyonnais. Enfin, de l'histoire de l'OL, hein. C'est pas genre des dernières années, de l'histoire de l'OL. Ce qui est quand même colossal.
10: Il est resté moins longtemps que d'autres.
12: Oui, mais il a quand même fait un certain nombre de matchs, quoi.
10: Bien
12: donc,
10: sûr.
12: Donc il a fait un travail et c'était pas les grandes années lyonnaises, c'est ça que je veux dire. Mais bon, ça reste de la stat. Mais au-delà de ça. Moi, j'ai bien aimé sa communication, même si on a sorti là sur les dernières semaines, bah, justement quand Lens gagnait un peu moins bien, que ça devenait un peu plus agressif. Mais finalement, ça a fonctionné visiblement puisque ils ont atteint un objectif qui était même pas celui du début de saison. Mais ce que fait ça, c'est remarquable. Moi, j'ai eu des débats avec des potes. Qui est le plus grand entraîneur de Ligue 1 cette saison? Il est nommé d'ailleurs au trophée UNFP. Beaucoup disent c'est Luis Enrique parce qu'il va être champion et parce qu'il est incroyable. Ok, mais c'est difficile de comparer. C'est des réalités différentes. Mais qui aurait misé avec un budget à 40 millions d'euros? Que Lens fasse ça avec le jeu qui a été déployé, avec les joueurs qu'ils ont eu, malgré les absences, etc. Tu le disais, je suis d'accord quand tu parles de Malang, ça, c'est un peu l'image du boulot que

0: et il parle football. Parce qu'il y a beaucoup d'entraîneurs qui ne parlent plus de
1: foot. C'est pour ça qu'il ne faut pas non plus se tromper. Ce qu'il a réalisé est magnifique. Moi, j'attends de voir quand même sur la durée, quand il y aura de la pression, quand il y aura des matchs perdus, parce que c'est là qu'on peut vraiment comprendre si ce sont des bons entraîneurs, des grands entraîneurs ou des entraîneurs qui ont des difficultés à gérer la pression. Je pense qu'il a commis des erreurs en fin de saison. Il les a reconnues d'ailleurs. Les échos qu'on peut avoir ici et là, ils ne sont pas non plus tous dithyrambiques, mais ce qui est normal. Mais nous, on est dithyrambique parce qu'on est content de l'entendre, bien sûr. Il parle foot, il explique ses choix. Il n'est pas langue de bois, donc nous, ça nous fait plaisir. Mais est-ce que dans un grand club ou avec des joueurs encore supérieurs, tu peux agir comme ça pour réussir dans le foot? J'ai un tout petit doute.
2: Non, mais là, on parle de Lens.
0: Ouais, alors on est sûr.
1: Oui, mais Lens, l'année prochaine, on peut espérer mais pour
2: ça
1: eux.
2: Sera pas un grand club.
0: On parlait de ses succès à Lyon.
3: Non, mais quand Brest vend Ligue des Champions, tu t'attends pas à ce qu'Éric Roy, il te gère des Gvara, des Mbappé ou des Messi. C'est-à-dire là, on est dans une réalité. L'année prochaine, Lens, je pense que. Tu sais quoi, moi, je suis plus inquiet pour Lens la saison prochaine que là. Je sais pas quels vont être leurs moyens.
4: Ce que dit Seb, c'est quand même que tu vois un grand coach quand ça va mal. Par exemple, que la situation qu'a retourné Pocognoli, je n'ai pas compris. Très franchement, il a réussi un truc, il ne gagnait plus un match pendant des mois et tout d'un coup, l'équipe a... C'est là quand même que tu vois la moelle d'un mec. C'est là que tu vois le fond du gars. C'est-à-dire qu'il faut l'éprouver. Et forcément, les mauvais résultats arrivent. Ça arrive sur tout le monde, ça arrive... Et je pense que là, tu verras vraiment le fond.
3: Mais moi, je ne suis pas d'accord avec ça. Parce que pour moi, ça ne dépend pas que d'eux. C'est-à-dire, si tu as un dirigeant qui décide de le virer, tu peux avoir le meilleur coach du monde. Si le gars, il a décidé au bout de 3 défaites de suite de te virer, tu n'auras pas le temps de le remonter.
1: Ce ne sera pas le cas d'Ougourlian, par exemple.
3: Oui, ce ne sera pas le cas d'Ougourlian. Ça, on verra la saison prochaine ou celle d'après.
1: Mais ça dépend aussi de comment ils ressentent les choses en interne. Et donc, comment un entraîneur gère les moments difficiles et les orages. Et là, encore une fois, je pense qu'il a commis une erreur qu'il a reconnue assez forte en critiquant de manière extrêmement virulente certains joueurs. Je pense que c'est bien que ce soit arrivé en fin de saison. Hein, parce que ces choses-là, après, il faut les rattraper quand même. Et tu as besoin de tout le monde dans ton vestiaire, qu'on le veuille ou non.
0: On vient d'évoquer Joseph Ougourlian. C'était votre choix, Bernard, comme étant l'un des éléments clés, si ce n'est l'élément clé de la saison à Lens.
5: Pour moi, c'est pas l'un, c'est l'élément clé. Pour moi, sa raison, c'est qu'il faut avoir un peu de mémoire. Dans le football comme dans la vie. L'année dernière, à la même époque, à quelques jours près, ils perdent devant Montpellier. Derrière Francaise, c'est le divorce. Ils devaient annoncer à la fin du match l'arrivée du fameux actionnaire minoritaire fort pour soulager les finances du RC Lens. Et patatras, tout ce qui était prévu, rien ne se passe. Quoi. Et ils se retrouvent dans une situation financière extrêmement compliquée. Et là, Joseph Ougourlian, il rebâtit. Alors, OK, Leca, c'est très bien. Mais il met en place un triumvirat, Benjamin Parot qui fait monter à la direction générale, Leca à la direction sportive, et Pierre Sage pour la direction de l'équipe. Et tu sens quand tu vas à Bollard que c'est un club en ordre de marche, avec des moyens extrêmement limités. L'année prochaine, ça sera exactement la même chose. C'est-à-dire qu'ils auront une politique salariale extrêmement contrôlée et mesurée, mais en même temps, quand tu regardes ce qu'ils ont dégraissé en termes d'effectifs, de gros et de très gros salaires, les Sekou Fofana, les Brice Samba, etc. Et qu'ils sont arrivés à continuer à performer en gardant l'équilibre du club. Et ils sont ce soir, je crois, leur 85e match à guichet fermé à Bollard. C'est-à-dire que toutes les planètes sont alignées, mais parce que derrière, il y a un chef d'orchestre qui a su les mettre en place et surtout déléguer et les laisser vivre.
1: Et tu parles de mémoire, et je pense qu'il faut aller au sujet de Joseph Ougourlian encore plus loin. C'est-à-dire que quand il se sépare de Arnaud Pouille, tout le monde dit, mais qu'est-ce qu'il fait? Il est complètement fou. Parce qu'il y a eu la réussite d'Arnaud Pouille et des gens qui travaillaient avec lui. Et on se dit, mais qu'est-ce qu'il fait? Et lui, il est solide à ce moment-là. Il voit, il perçoit que son club commence à dépenser trop d'argent. Comme tu le dis, avec des salaires totalement incohérents par rapport au club. Et là, il se dit, non, Pouille, moi c'est fini, je sens qu'on va dans le mur. Et là, il faut être costaud. Parce que quand tu gagnes, et que tu arrives à changer parce que tu sens que ça va mal finir, là, c'est très, très fort. Et je trouve qu'il a été très, très fort à l'époque.
0: À noter d'ailleurs que la saison dernière, eh bien, Lens a vendu pour 102 millions d'euros et a acheté pour 56. Et avec ce delta qui est énorme pour les clubs, pour un club français et qui est énorme pour un club tout court, ils arrivent à faire cette saison. C'est fabuleux. C'est... Vous avez bien fait d'ailleurs de citer également le cas de Benjamin Parot, dont on parle rarement, personnage de l'ombre, mais extrêmement compétent,
3: de l'ombre.
0: qui était du Reims, qui fonctionnait bien, alors à un autre poste.
3: Il a reconstruit, ça a été, parce que ça aussi, c'est une question d'image. Ils ont une image
0: De l'ombre pour le grand public. Les gens connaissent Ougourlian, les gens connaissent Pierre Sage.
3: Il est l'architecte de l'image.
4: Et l'image, elle est pour vous, elle est pour
0: aujourd'hui, il est à la

0: architecte d'autre chose.
1: Voilà,
0: que ça.
1: Mais l'image, il a même sur l'image, il a fait des trucs extraordinaires. Moi, je me souviens de la journée contre le racisme où en fait tous les joueurs noirs avaient des noms de blancs, les blancs avaient des joueurs noirs. La soirée contre la dyslexie, il y avait des fautes d'orthographe dans le flocage puisque le numéro compte, vous mettez le nom que vous voulez. Enfin, il avait des initiatives.
2: La prolongation, c'est Fofana.
1: La prolongation de Fofana. Ouais.
0: Là, tu parles de la com parce qu'il a changé, il a changé de braquet depuis.
1: Oui, mais ça va jusque là.
2: Tu parles d'hier parce qu'il est très jeune, Benjamin Parot, et que un capitaine d'industrie comme Gourian, de le mettre à la tête d'un club aussi puissant, aussi important que le RC Lens, il faut avoir un peu les coronesses, parce qu'en parallèle aussi, mais on peut y passer la nuit.
0: Donc, il faut avoir les coronesses, il faut avoir senti la compétence.
2: Il y a la vente, et d'ailleurs, Benjamin Parot, de mémoire, au début, il a mis le pied sur le ballon en disant, je ne veux pas y aller tout de suite, je ne suis pas encore pris. Donc, il a attendu un an. Et en parallèle, il y a des dossiers qui sont extrêmement importants, vu la situation économique des clubs français, c'est la vente du stade Félix Bollard de l'Hélice. Je veux dire, il y a tout un club, quand je dis que c'est en marche, donc il y a la face émergée qui sont les résultats sportifs, mais il y a tout ce qui se met en place aussi tout autour, avec l'aménagement à venir du pourtour du stade de Bollard qui fera rentrer des revenus annexes et connexes dans les finances du club, etc. Donc je veux dire, c'est un club qui travaille extrêmement bien, tout en étant, en gardant des moyens limités, et l'année prochaine, ça sera pareil. L'année prochaine, ils ne vont pas partir sur la folie des grandeurs, parce qu'il y aura la Ligue des Champions.
3: Et il y a aussi quelque chose dont on n'a pas parlé, c'est l'alignement de la planète supporter avec la planète encadrante et avec les joueurs, parce que l'identité sportive du RC Lens, elle correspond aussi à l'identité de Lens. Et par exemple, Pierre Sage, typiquement, qui n'est pas lensois, quand il arrive là-bas, il rencontre les supporters, il va dans des bars, il va discuter avec eux, il va prendre des bières avec eux. Et en fait, ça, c'est vraiment une intelligence sportive très importante, parce que réussir à mettre en place un football qui correspond à la personnalité de la ville dans laquelle tu joues, c'est génial de faire ça. Parce qu'après, la cohésion, elle devient vraiment un énorme atout sportif.
4: Ça, c'était déjà
0: le tête de l'assaut de l'Artois.
5: Lui, il savait que le foot se jouait à 11. Contrairement à Ted Lasso, on invite à voir.
1: Sur le travail qu'ils ont sur l'image, je vous garantis que ça a interpellé dans beaucoup de clubs français. Il y a des clubs français où je vais, notamment l'hommage qu'ils ont fait avec les joueurs décédés, les joueurs emblématiques décédés, où ils avaient tous le nom d'un joueur décédé, sauf Daniel Leclerc. Parce que Daniel Leclerc est au-dessus de tout ça, et tu peux pas. C'est-à-dire qu'ils ont fait ces trucs-là quand même. Et ça, c'est l'image que tu donnes aux gens, c'est le sentiment d'appartenance aussi, c'est le lien générationnel.
0: D'ailleurs, Greg, en parlant de sentiment d'appartenance, à l'heure même où nous sommes en train de parler, le Stade Bollard est encore plein à craquer, parce qu'il y a une énorme cérémonie qui est organisée autour de cette qualification pour la Ligue des Champions, célébrée. Oui. Au maximum cette qualification en Ligue des Champions, peut-être pour enlever aussi un peu de pression sur la Coupe de France. C'est pas idiot.
1: Le foot a ce sens-là là-bas.
5: Enfin, ça joue avec l'identité de la région minière, notamment l'entrée des joueurs aujourd'hui qui ont reconstruit comme si on était dans la mine. Et ça, c'est quand même quelque chose que l'on voit à chaque match à domicile, parce que les caméras de télévision de Ligue 1 Plus sont là en permanence. Donc, ils savent jouer avec ça. Il faudra faire attention à ne pas trop en jouer, parce que ça peut lasser sur le long terme. Mais ils ont été très forts à ce niveau-là aussi.
3: Et accessoirement, aujourd'hui, sur le match où ils sont qualifiés pour la Ligue des Champions, il y a beaucoup de jeunes du centre de formation qui jouent. Et c'est quand même incroyable, cette histoire du petit Mesloub. Donc, Méziane Mesloub, tu peux pas t'empêcher de l'appeler Méziane Mektoub. Parce que le mec, il a 16 ans, son père était joueur du club, il entre, 10 secondes après, il marque, et c'est le but qui va emmener son club en Ligue des Champions. Franchement, si ça, c'est pas une histoire ancrée dans le territoire, c'est fou.
0: Effectivement, Méziane Mesloub, 16 ans à peine, fils de Walid, qui a donné la victoire aujourd'hui, qui, d'une certaine manière, qualifie Lens en Ligue des Champions. On va rapidement finir notre tour de table avec un homme qu'on avait plaisir à voir de retour dans notre championnat de Ligue 1. On ne l'aurait peut-être pas nécessairement comme ça si on avait demandé il y a un an de savoir où irait Florian Thauvin. Mais c'est à Lens qu'il est arrivé et la mayonnaise a prise.
5: Ouais, je trouvais ça difficile de faire un tour de table sans citer Florian Thauvin. Alors on cherche tous des noms un peu différents, être parfois original.
2: N'est-ce pas Grégory Schneider?
5: Mais non, ce n'est pas pour toi Greg. Mais je trouve que l'arrivée de Thauvin, ça y est, il est agacé. L'arrivée de Thauvin a modifié aussi la perspective de cette équipe. C'est-à-dire qu'il arrive avec une ambition qu'il porte tout de suite. C'est quelqu'un qui, qu'on le veuille ou non, a une image de garçon volontaire, collectif, alors que ce n'était pas du tout le cas il y a 6-7 ans. Il a souffert, il est parti au Mexique, ça s'est mal passé, il est revenu en Italie, on l'a perdu de vue, il a fait une saison précédente assez bonne, mais que personne ne voyait, si on dit la vérité. La
2: Houdine, ouais.
5: Et quand il arrive, il porte une ambition, et il amène une ambition qui, à mon avis, se répand un peu partout dans le vestiaire.
2: Et un exemple, Sébastien, parce qu'il a apporté aussi une touche de haut niveau, de très haut niveau, de professionnalisme. Le diététicien, la récupération, le machin, le truc, il a toute une industrie, tout un aéropage autour de lui, d'aide à la performance en parallèle et en complément de ce que lui apporte le club. Et forcément, ça déteint sur les autres joueurs. Ça déteint beaucoup. Souviens-toi de toi qui es Stéphanois, l'arrivée de Subotić à Saint-Etienne, par rapport à des bons joueurs comme Loïc Perrin, etc. Tu vois, le professionnalisme de mec arrivé de Borussia Dortmund et tout, ça te traîne tout un collectif mécaniquement vers le haut. La façon d'arriver en avance, la façon de rester, la récupération. Et ça, c'est ça, Thauvin.
0: Et l'ambition.
2: Et l'ambition et la culture du très haut niveau. Parce que
5: et puis, Thauvin, le regard que l'extérieur porte sur toi d'un coup aussi.
2: Oui.
5: Et mine de rien, le regard que porte l'extérieur sur toi, ça rejaillit aussi dans le vestiaire.
4: Mais tu sais, moi, je pense que Thauvin, il a fait le meilleur choix qu'il pouvait faire à ce moment-là, parce qu'il va dans le club, et on en revient finalement à un débat qu'on avait tout à l'heure, c'est que Lens, mis à part les Lillois, tout le monde kiffe ce club. C'est-à-dire qu'en France, c'est un club que tout le monde aime, c'est populaire.
2: Oui.
4: Voilà, il y a cette histoire liée à Lamine. Et d'ailleurs, c'est vraiment un truc qui est ancré en eux. Je veux dire, le COP qui est en tribune latérale. Enfin, moi, pour être allé à Bollard plusieurs fois, il y a un truc qui se passe. C'est-à-dire que Lens, c'est Bollard. Bollard, c'est Lens. C'est un club que tout le monde aime. Et Thauvin, il avait ce truc un peu marseillais. Donc, les Parisiens ne vont pas l'aimer. Toujours cette dualité, finalement. Il part au Mexique. Limite, les gens commencent à se foutre de sa gueule alors qu'ils ne le voient pas jouer. Il va à l'Udinese et il revient.
5: Ils ne l'ont pas vu jouer non plus.
4: Ouais, voilà, c'est pour ça. Mais donc, il revient. Tout le monde dit, mais Thauvin, il est cramé. Et finalement, et d'ailleurs, il l'a dit dans une interview en début de saison, il avait un peu ce besoin de se sentir aimé à nouveau, du moins reconnu. Et c'est ce qu'il a retrouvé à Lens. Il a même été rappelé en équipe de France. Et là, on touche du doigt aussi autre chose. C'est que tu disais
5: tout à l'heure...
4: Non, mais c'est-à-dire que, tu vois, on va peut-être tous citer un genre Lensois différent, et c'est pas forcément par originalité, mais c'est que... Non, mais c'est un collectif. Ouais. C'est pour ça que je kiffe Sage aussi. C'est-à-dire qu'il n'y a pas... Ils sont pas dit, on va construire notre projet autour de tel joueur.
0: C'est d'ailleurs très intéressant que nos chroniqueurs aient choisi particulièrement des membres du staff à mettre en avant. C'est une certitude.
4: Saint-Maximin, enfin, on pourra en citer plein. En réalité, il y a plein de joueurs de talent.
2: Après,
4: il y a un vrai collectif.
2: Je mets juste un bémol. C'est pas la résurrection de Thauvin à Lens. Parce que les 18 derniers mois qu'il a fait à l'Udinese, c'était du très très haut niveau.
4: Il jouait
2: en Serie A.
4: Le fait est qu'il retrouve les Bleus grâce à Lens.
2: Et voir des Français capitaines d'un club de Serie A, il y en a très très peu, ça se compte sur les doigts d'une main. Hein. T'as Maignan au Milan et tu as Dacuña à Com. Donc je veux dire, quand tu es italien, tu donnes le brassard à un étranger et à un Français, c'est quand même un signe de reconnaissance. Quoi. Donc il était sur le prolongement de ce qu'il avait réussi en Italie, pas sur l'échec mexicain.
0: Mesdames, messieurs, c'est malheureusement l'histoire du sport. On parle de ceux qui rient et qui sourient et d'un stade Bollard plein à craquer en train de célébrer ses héros. Évidemment, on pleure et on est triste du côté de la Beaujoire, du côté de Nantes et même du côté de Bollard puisque le coach Vahid y est encore. Je vous propose de regarder la réaction de Vahid Halilhodžić qui le sait, Nantes jouera en Ligue 2 la saison prochaine. Il n'aura pas réussi sa mission, celle de maintenir Nantes en première division.
6: C'est pas que je refuse, mais je suis pas capable plus de parler. On est trop triste pour le Football Club de Nantes, pour nous tous. C'est très difficile. Voilà. Excusez-moi. Bonne soirée, merci.
0: Là, l'émotion, elle est palpable pour Vahid. Il en a vu d'autres. Et pourtant, on sent que ça pique et que ça pique à un endroit où ça fait particulièrement mal, au fond du cœur.
1: Ça ne lui ressemble pas, parce que c'est conférences de presse depuis un mois qu'il est là, c'est l'anniversaire de Castro à chaque fois. Ça dure, il part dans tous les sens, il raconte tout, le contraire de tout. Là, effectivement, je pense aussi le fait de faire bref, c'est aussi respecter le club et les supporters. Ce n'est pas un soir où tu t'exprimes.
5: Oui, et puis c'est peut-être éviter de dire des choses désagréables.
1: Ah, mais il les dira.
5: Sûr qu'il les dira.
1: Il les a déjà un peu dites,
2: c'est pas le moment.
0: Mais
2: c'est
0: Je voulais vous laisser vous exprimer, mais puisqu'on est sur les choses désagréables, on a un duel dans l'équipe du soir. On vous a posé cette question, messieurs, dames, est-ce une relégation qui vous fait de la peine? Et à cette question, deux chroniqueurs ne sont pas d'accord. Pour Bernard Lyons, c'est oui, cette relégation du FC Nantes vous fait de la peine. Pour Grégory Schneider, c'est non. Habillage pour le duel. Et on va commencer par donner la parole à Bernard Lyons. Oui, cette relégation vous fait de la peine, Bernard.
2: Ben oui, parce que voyez-vous, à la différence de M. Schneider, je ne me réjouis pas du malheur des autres. C'est triste de voir qu'un club historique descende en Ligue 2, mais c'est surtout une catastrophe pour la Ligue 1 au moment où on essaie d'avoir de retrouver un semblant de droit télé. On a déjà perdu les Girondins de Bordeaux, on n'est pas sûr de récupérer Saint-Etienne et on perd le FC Nantes. Les clubs historiques, il ne reste que le Racing Club de Strasbourg en Ligue 1. On a fait justement une Ligue 1 à 18 clubs, que ça soit resserré avec l'élite et le meilleur qui se fait. Et là, on perd nos 3 de nos 4 clubs historiques. Donc oui, c'est triste et c'est même catastrophique pour la Ligue 1.
0: Réponse de Grégory Schneider.
1: Alors je m'en réjouis pas, mais alors est-ce que je suis plus triste que si c'était Angers? Non. Est-ce que je suis plus triste que si c'était Auxerre? Non. Est-ce que je suis plus triste que si c'était Le Havre? Non. Ce sont aussi des clubs historiques. Angers a donné Copa au football. Auxerre, je vous fais pas le. Donc à un moment donné, ça doit arriver. C'est la vie du foot. S'il y en a deux qui descendent, et ben c'est comme ça. Par ailleurs, ils ont quand même eu, ça fait 2-3 saisons qu'ils ont des coups de warning. Ils l'ont vu venir. Ils ont quand même pas réajusté les choses par rapport à ce qu'ils ont fait précédemment. Ils sont mieux armés financièrement que les 3 clubs que je vous ai cités. Ils n'ont sans doute pas volé.
2: Bien fait, M. Schneider, se réjouit du
0: stop.
2: Des autres.
0: Stop, vous aurez de nouveau la parole, mais avant on va donner à vos comparses. Vous pouvez évidemment voter. Je parle plus fort que vous. Et c'est moi qui commande.
4: Et surtout, il y a la caméra sur
0: moi. Vous pouvez voter si vous êtes d'accord avec Bernard, cette relégation vous fait de la peine. Si non, comme Grégory Schneider, vous n'êtes pas particulièrement peiné, en tout cas pas plus pour Nantes que pour un autre club. On a compris quel était l'argumentaire. L'arbitrage du président, le chef Chaudard, Sébastien Tarago.
5: Non, mais évidemment qu'on n'est pas plus malheureux que si c'était Brest, Angers, etc., Auxerre, bien sûr. Mais moi, je vais donner le point à Bernard parce que c'est significatif de ce qui se passe dans le football actuellement et dans le football français encore davantage. C'est-à-dire que ce sont quand même des clubs qui descendent, qui appartiennent à un propriétaire. Et français en plus, alors, pas que français, Valdemar Quitta, mais qui est français, et pour moi, le football, c'est l'identité. Parce que l'identité, c'est les supporters. Et les supporters, ils aiment leur équipe parce que ça leur rappelle l'enfance, parce que ça leur rappelle leur papa, leur maman, etc., etc. Et c'est ça qui est beau dans le football. Et je pense quand même que voir que de moins en moins de propriétaires uniques ou français soient en difficulté, c'est pas bon pour le football français.
4: Comme Caillot et Nicolas, en fait. Comme Caillot, bah, Nicolas.
5: Oui, ouais. Caillot, il est en D2, Nicolas est en D2. Alors, voilà, je trouve ça triste pour le football d'une manière générale et pour le football français de manière particulière.
0: On va donner la parole à Pia et à Nicolas. Très, très clairement, en posant cette question, on en a parlé en conf de rédaction. Moi, ce qu'il y avait en creux, je vous le dis, et vous allez pouvoir en parler, c'est de se poser la question de savoir si finalement cette relégation, elle ne vient pas aussi sanctionner des années Quitta, avec des changements perpétuels d'entraîneurs, avec une forme d'instabilité.
2: Ça, c'est autre chose.
0: Et attention, ça ne veut pas dire que c'est souhaitable de voir Nantes descendre.
2: Bien sûr, bien sûr.
0: Ça veut juste dire qu'à un moment,
2: tu payes.
0: Tu récoltes ce que tu sèmes.
3: Là où c'est... Moi, là où ça me rend triste, c'est que je ne peux pas m'empêcher de penser aux supporters parce que eux, ça fait des années qu'ils le disent. Ils le disent, ils ont tout vu arriver avant. Avant, en tout cas, les propriétaires, parce que je pense que les observateurs avaient vu arriver aussi. En plus, cette année, elle a été quand même marquée par la quasi-dissolution de la Brigade Loire, qui sont passés à deux doigts de disparaître. C'est un public, ça fait des années qui chante au stade, qui s'emmerde devant leur équipe. Je pense que ça fait partie des grands publics de football à Nantes. Et c'est vraiment, c'est triste de se dire qu'il n'y a pas un propriétaire qui est, pour l'instant, qui est capable de les écouter déjà, d'écouter ce qu'ils ont à dire et de leur proposer un football un peu plus sensé.
2: Non, mais c'est surtout ça, c'est plutôt à l'envers.
0: Alors, juste pour signaler, juste pour la Brigade Loire, c'était sur la saison précédente qu'ils sont passés entre le mur et l'affiche, effectivement, pour la dissolution.
2: À la base, c'est Nantes, c'est le jeu à la nantais, c'est une culture, c'est une histoire, c'est les grandes histoires du football français des années 70. Et après, les supporters viennent derrière. Moi, les ultras, les machins, tout ça, bon, ok.
3: Non, ils ne viennent pas derrière. Ils étaient déjà là à l'époque.
2: Les ultras, ils n'étaient pas nés à cette période-là. Mais ce que je veux dire, c'est que c'est un bastion culturel et historique du football français.
3: Évidemment.
2: Voilà.
3: Mais aussi, les supporters.
1: Je comprends, mais Le Havre, c'est pas un bastion culturel du foot français?
4: Non, mais le Havre, ils ont donné Pogba au foot.
0: Mais tu m'as pas compris, c'est le club doyen.
2: Tu n'as pas écouté ce que j'ai dit, mais Schneider n'a pas une fois de plus écouté ce que j'ai dit. Mais jamais, c'est pas du tout antinomique ce que j'ai pas dit. Nantes, oui, le Havre, non.
4: Mais alors, il en faut deux qui descendent.
2: J'ai dit que ça a été pensé dans une version moderne de la Ligue 1, la réduire à 18 clubs à l'élite, pour avoir ce qui se fait de mieux en termes d'historique, de puissance de club, de supporters, de stades, d'infrastructures, de tout ce que tu veux. Et aujourd'hui, force est de constater qu'une fois de plus, la Ligue s'est trompée, parce que c'est un échec. On a perdu Bordeaux, on perd Nantes, et on est pas sûr de récupérer Saint-Étienne.
4: Oui, mais heureusement qu'on a perdu.
2: Mais j'étais pas dit que dans les 18. Non, mais... j'étais pas dit dans les 18 qu'il fallait pas le Havre.
0: On peut même.
2: Ne fait pas dire une fois de plus ce que je n'ai pas dit.
4: Monsieur. Non, mais heureusement qu'on a perdu Bordeaux quand même. Il aurait pu manquer qu'ils passent au travers avec la gestion sportive qu'ils ont eue.
2: C'est pas ça.
4: La Nantes, ils ont liquidé je sais pas combien d'entraîneurs sur le. Non, mais arrive un moment, tu payes quand même ce que tu fais. Je veux dire, c'est normal.
3: Mais pour Bordeaux, on est triste aussi.
4: Ah non, pour Bordeaux, on n'est pas triste. Alors le projet, la manière dont le projet est porté.
3: Bordelais, bien sûr que c'est triste.
4: Alors on est triste pour tout le monde. Moi, je suis triste pour Valenciennes qui est en national. Je suis triste pour le Bourg-en-Bresse, je suis triste pour tout le monde. Non, mais à un moment, les gars.
3: Ils n'ont pas le même passé que Bordeaux, quand même.
4: J'ai oublié quand. Non, ils n'ont pas le même passé, mais on ne vit pas sur un passé.
5: Et Clermont Foot.
4: Dans ces cas-là, Lille-Fives, Lille-Fives qui était champion avant-guerre, je suis triste tous les matchs,
5: parce que c'est le LOSC finalement qui représente.
4: Pas tout à fait. Non, mais je veux dire, à un moment donné, les gars, on paye ce qu'on. Le projet.
0: Monsieur Schneider, on a compris votre argumentaire. Je vais vous laisser redescendre un petit peu. Avertissement sans frais. Prochain avertissement, c'est le jaune.
4: Oh. Et quand on est président.
0: Je suis sur un arbitrage à la Le Texier. Beaucoup de pédagogie. Je donne la parole à Nicolas Bias.
4: Moi, j'aime bien le débat sur les propriétaires. Et je comprends ce que tu dis, Seb. Mais pour moi, en réalité. En fait, pour moi, la crise est plus profonde. C'est-à-dire que on a cité des exemples de présidents uniques qui ont vu leur club descendre. Bon, il y avait Caillot, Nicolin, la famille Nicolin, etc. Mais en réalité, regarde, on vient de citer Bordeaux. Bordeaux, c'est de la multipropriété. Regarde, Boavista, ils viennent de déposer le bilan. Le stade vient d'être mis aux enchères.
5: Moi, je mets pas Bordeaux dedans.
4: Non, mais moi, ce que je veux dire par là, c'est que finalement, aujourd'hui, la question, c'est pas tant est-ce qu'il faut défendre notre modèle français du football à papa, où c'était un propriétaire unique et ça a tendance à disparaître. Moi, je pense qu'au fait, là, il faut avoir un débat qui est plus profond que ça. Et Nantes est l'exemple depuis des années. C'est à qui appartiennent finalement les clubs. Est-ce que c'est parce que tu mets l'oseille?
5: Ça va avec.
4: Non, oui, mais on est d'accord. Mais est-ce que c'est parce que tu mets l'oseille? Est-ce que le 50+1 à l'allemande, finalement, c'est pas le meilleur des compromis? Est-ce que les supporters, ils ont pas un autre rôle à jouer que d'être soi?
3: C'est-à-dire oui, mais
2: en France, c'est un vieux serpent de mer, l'actionnariat populaire.
4: Oui, mais regarde, Sochaux arrive à réussir à le mettre en place dans une certaine mesure. Après, mais c'est des histoires d'oseille, c'est pas des histoires de loi.
2: Certaines mesures.
4: Non, mais c'est des histoires de loi, c'est pas des histoires d'oseille.
7: T'es content d'avoir le Qatar qui vient d'argent au PSG?
4: Attends, c'est pas une histoire d'oseille, c'est une histoire d'oseille, c'est pas une histoire de loi. Il n'y a rien qui empêche demain un collectif d'investir et d'être propriétaire du club.
0: C'est un débat effectivement beaucoup plus vaste. On va se recentrer sur Nantes et écouter la réaction d'Anthony Lopez, le portier du FC Nantes.
8: Il n'y a pas de mots. L'officialisation vient d'être faite. Le FC Nantes est en Ligue 2. Je dis que voilà, le maintien, je ne jouais pas aujourd'hui. Ok, d'accord. C'est certainement ça. Et je ne jouais certainement pas aujourd'hui. Mais par contre, on devait se laisser ce pouvoir, cette chose en plus de dire ça peut peut-être aussi jouer à la dernière journée. Ça fait, voilà, on fait le match qu'il faut, mais on doit être beaucoup mieux sur des choix, mais c'est comme ça.
9: Dans les moments comme ça, on peut investir, qu'est-ce qu'on veut?
8: Rien. Il y a rien, on ferme sa gueule, on se douche et on rentre chez nous. C'est tout. C'est une histoire, c'est un gros club, avec... ouais, une région incroyable, un stade incroyable, mais aujourd'hui il y a un sentiment de honte, donc j'ai pas grand chose à rajouter.
10: Il y a une chance de pouvoir rester à Nantes éventuellement,
8: c'est pas le sujet.
0: Énormément
5: concernant Abline, il a l'air de partager notre point de vue.
0: Énormément de déception pour Anthony Lopez, Nantes relégué en deuxième division au terme d'une saison où il y aura eu 4 entraîneurs avec ceux qui ont fait la rustine. C'est un petit peu le symbole de ce qui s'est passé ces dernières années à Nantes.
2: Plus M. Kita, ça fait 5.
0: Oui, plus M. Kita, ça fait 5. On revient dans un instant dans l'équipe du soir. On va parler du Real où ça frite pas mal. On va parler de Saint-Étienne. On parlera de Strasbourg. Le programme est riche.
2: Que des grands clubs.
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0: L'équipe du soir, on continue à passer au crible toute l'actualité football du jour et toute l'actualité sportive. Tout à l'heure, ce sera le Minuit Info avec Virginie Saint-Cily qui va nous donner toutes les informations du jour. On reste sur une excellente nouvelle, la qualification en demi-finale de l'équipe de France de tennis de table qui s'est imposée face au Brésil et qui affrontera demain sur la chaîne L'Équipe à 20h25 la Chine pour ce qui ressemblera à une finale avant l'heure. On va vous proposer un thème un petit peu particulier. On parlera tout à l'heure du Real Madrid, on parlera de Strasbourg, de Saint-Etienne, il y aura le quiz également pour départager nos chroniqueurs, mais on voulait vous proposer un thème un petit peu particulier, un petit peu différent. C'est aujourd'hui l'anniversaire de Luis Enrique, 56 ans, bon anniversaire au coach du Paris Saint-Germain qui a eu un joli cadeau cette semaine, on lui souhaite également d'en avoir un à la fin du mois, et on a décidé de vous demander d'établir un classement des entraîneurs, ou plutôt de nous dire où vous situez, vous chroniqueurs, Luis Enrique par rapport à ses contemporains. Je vais donc vous donner des noms d'entraîneurs, à vous de me dire si le nom que je vous donne est meilleur ou moins bon que Luis Enrique. Est-ce que la règle est claire? Très claire.
4: Ça va, on a capté.
2: Vous pouvez répéter la question?
3: Ah non.
0: Alors j'ai
3: non,
0: déjà
3: c'est clair. C'est clair. Ah ouais,
0: voilà, pour être très clair, j'aurais déjà expliqué pendant la pub. Pour être sûr que ça infuse, on va voir, normalement ça va pas marcher.
2: Il sait qu'on est débile. Il sait qu'on est des débiles.
0: Meilleur ou moins bon que Luis Enrique, Massimiliano Allegri.
13: Moins bon.
14: Ouais, moins bon.
13: Moins bon.
0: Moins bon que Luis Enrique.
3: Ouais.
2: Moins bon.
0: Moins bon.
13: Moins bon.
0: Tout le monde est d'accord, on passe au suivant.
13: Pas de Ligue des Champions.
0: Celui-là, il m'intéresse. Diego Simeone.
4: Moins, ah, moins bon. Meilleur. Diego Simeone.
0: Meilleur que.
4: Simeone est meilleur.
0: Simeone est meilleur.
13: Vous parlez de la trace.
0: Moins bon.
4: Moi, j'adore être chelou.
13: Moins bon.
4: Aussi,
13: moins bon.
4: C'est dur, en fait.
13: Ouais, bah, bien sûr que c'est dur. C'est le but.
0: Ah, c'est le but, hein.
4: Ouais, mais non, on fait des trucs faciles.
0: Si on faisait des trucs faciles, j'aurais pas besoin de vous l'expliquer deux fois.
4: Franchement, il est le club. Il est le club. J'arrive plus à dissocier l'Atlético Madrid de Simeone. Ouais. Leur compétitivité, c'est lui.
0: Est-ce que la réussite de Paris sera dissociable de Luis Enrique?
4: Oui, oui, quand même. Oui, je pense que c'est. Là on est sur un temps court.
3: Mais bon.
0: Pia, supportrice.
3: Non, en fait, ce qui me gêne chez Simeone, c'est justement le fait qu'il ne soit pas dissociable d'un club. Et c'est ça qui fait que c'est difficile de juger, parce que si tu l'avais vu ailleurs, tu pourrais avoir peut-être plus d'éléments.
4: Mais ça te gêne quoi dans la comparaison, tu veux dire?
3: Ouais. On peut pas. Donc non, et puis allez. Même, le foot. Bah,
4: il est quand même meilleur,
3: quoi.
4: On va dire, Luis Enrique.
0: Meilleur ou moins bon que Luis Enrique, Zinedine Zidane?
13: Meilleur.
4: Il est moins bon.
0: Meilleur ou
4: moins bon?
3: Moins bon.
2: Meilleur.
0: Meilleur.
3: Moins bon.
0: Ah, il y a trois moins bons et deux meilleurs.
4: Zidane meilleur.
0: Pourquoi meilleur?
4: Bah parce que tu parlais d'éléments de comparaison, c'est pareil, c'est difficile, je trouve, moi, de comparer. Enfin, c'est pas du tout les mêmes parcours. Mm. Mais ce que fait Zidane est très fort, mais je trouve que d'un point de vue tactique et purement foot, ce qu'a fait Luis Enrique, c'est quasi révolutionnaire, quoi. Il a réussi à transformer des joueurs, à réinventer des choses, etc. En termes de jeu, c'est incroyable ce que fait le PSG depuis deux ans. Franchement.
13: Non, franchement, Zidane, les gars, il y a trois Ligues des Champions en deux ans et demi.
3: Oui, mais donc, ouais, mais
13: la
4: on mesure aujourd'hui, il y a un thème qui va venir, on mesure le genre de pétaudière qui investit comme le Real Madrid. Il s'en est très bien accommodé.
13: Tu as raison.
4: Il a une pression infiniment supérieure à celle de Luis Enrique à Paris, infiniment supérieure. Franchement, ce qu'a fait Zidane, c'est totalement hors sol.
13: Non, mais la question, c'est est-ce que c'est un meilleur entraîneur ou un bon entraîneur? Alors, évidemment, il faut prendre toutes les précautions.
4: C'est dur de
13: caution.
0: Il y a les lignes statistiques.
4: On ne dit pas que Zidane est mauvais.
13: Puisque c'est le jeu, si on est sur l'entraîneur pur, je pense qu'on a tendance à penser que Zidane est en dessous.
4: Je ne suis pas sûr.
13: Ben, moi, oui. Mais ça veut pas
2: dire. Il a fait Zidane ce que personne n'a jamais fait dans la version de la Ligue des Champions. S'est qualifié deux fois à son club en finale. Bon, maintenant, c'est égalé par Luis Enrique. Mais lui, il a fait trois fois.
4: Ouais, ouais.
2: Il a gagné les trois.
4: Ouais, ouais, non, mais je dis pas. Mais
0: on en saura peut-être plus dans quelques jours.
2: Toujours, alors, il faut savoir de quoi on parle. On dit toujours que l'étalon maître, c'est la Ligue des Champions concernant le PSG, Luis Enrique, etc. Donc, si tu veux comparer ce qui est comparable
3: où tu prends
2: à ce
3: que
2: je finis ma phrase entre Luis Enrique et Zidane, ben, pour l'instant,
13: mais vous
2: Zidane.
13: Dites que Simeone est indissociable d'un club, Zidane, c'est pareil.
4: Ouais,
3: pour l'instant. Là, Luis Enrique, c'est quand même quelqu'un qui arrive dans une équipe dysfonctionnelle. c'est, il arrive dans un endroit où c'est le bordel, le bordello. Quoi,
13: mais il est arrivé dans le, justement, donc, il est arrivé au bon moment parce que les patrons avaient décidé de changer.
0: Allez, on passe au, à l'entraîneur suivant. Est-ce que vous estimez qu'il est meilleur ou moins bon que Luis Enrique, Jürgen Klopp?
4: Meilleur.
0: Meilleur.
3: À ce stade, meilleur.
0: Meilleur.
13: Ouais. Moins bon.
4: Non, moins bon aussi.
0: Moins bon.
3: Et on ne peut pas juger
0: Bernard.
3: Pour l'instant.
4: C'est trop dur en fait, c'est un peu comme Simeone.
0: Meilleur, c'est trop dur. Mais... Ah, trois, trois meilleurs à moins bon. On avance, on ira parce qu'il y a des, il y a des entraîneurs sur lesquels je vous entendre. Meilleur ou moins bon que Luis Enrique, Raymond Domenech.
13: Bah, moins bon.
0: Raymond est meilleur. Raymond est meilleur.
4: Ouais, bah, ça dépend pourquoi en fait. Mais,
0: bon,
3: j'adore Raymond.
0: Entraîneur suivant, Carlo Ancelotti.
3: Alors moi je vais dire moins bon parce que pour moi Carlo Ancelotti il est vraiment très très très bon dans le management. Et pour moi, par rapport à Luis Enrique, il serait un tout petit peu en dessous au niveau tactique.
1: Je n'ai jamais cru à l'image d'Ancelotti qui est un super manager et une pipe au niveau tactique. J'ai jamais cru.
3: J'ai pas dit une pipe, arrête de changer mes propos.
1: J'ai jamais cru ça. C'est un gigantesque coach. Non mais je
0: Bernard, je vous vois faire des signes. Meilleur Ancelotti?
2: Mais la question se pose même pas, quoi.
0: Ok, mais on l'a posé quand même.
2: Quand tu es capable, quand tu es capable pendant 10 ans de faire tous les plus grands clubs italiens et de finir systématiquement second, deuxième, il a échoué pendant 10 ou 15 ans, Ancelotti, si tu regardes sa carrière, c'est incroyable. Et le jour où il trouve le truc, il y arrive et il a réussi partout où il est passé.
13: Non, et puis il y a le rebond. C'est-à-dire qu'il y a,
4: quand il sort d'Everton,
13: on pense que c'est un has-been.
2: Oui.
13: Il se retrouve en Angleterre dans un club qui est allé top 10, mais bon, pas beaucoup mieux. Et on se dit, c'est terminé. Et après, il rebondit au Real Madrid, il gagne les Ligues des Champions. Enfin, c'est exceptionnel ce qu'il a fait.
3: Et on n'a pas assez de recul encore sur Luis Enrique, il est trop jeune. 56 ans.
1: Oui, c'est vrai qu'on a moins de recul.
3: C'est compliqué. C'est le jeu, donc, même avec Jürgen Klopp, tu vois, avec tout ce qu'il a fait.
0: Il a quand même aussi un peu bourlingué, Luis Enrique.
3: Oui, il a bourlingué, mais tu vois, par rapport à Ancelotti, c'est dur de comparer. Mais bon.
1: Meilleur que Luis Enrique, j'aurais du mal à. Meilleur que Carlo Ancelotti, j'aurais du mal à trouver.
4: C'est comme la légende ultime.
0: Question suivante. Là, elle n'est pas simple pour moi. En tout cas, elle est. Sensible, Didier Deschamps. Mais Didier Deschamps est-il meilleur ou moins bon que Luis Enrique?
4: Meilleur.
13: Moins bon.
3: Moins bon.
0: On a un meilleur. On a un meilleur.
13: Deux meilleurs.
0: Alors, est-ce la jokerie qui répond ou est-ce que c'est sincère?
1: C'est sincère parce que le niveau de performance avec l'équipe de France est juste dingue. En fait, il y a quand même deux finales de mondial, il y a quand même une finale d'Euro, il y a quand même une permanence au très très haut niveau. C'est-à-dire que c'est demi-finale systématiquement, ça se passe plus autrement. Très franchement, c'est bluffant. Les joueurs, je suis pas loin de penser que les Allemands ou les Espagnols sont.
3: T'as pas oublié l'Euro quand même.
1: C'est rien. À côté de ce qu'il a fait, c'est rien. Mettre deux finales, dont une que tu perds au pénalty.
4: En fait, t'as un GOAT sélectionneur. Face à un mec qui n'a pas vraiment été GOAT sélectionneur, c'est Luis Enrique, et un qui a été GOAT en club, et l'autre qui a été quand même un très grand entraîneur en club aussi. Mais voilà, c'est 2004 quoi, qui lui a manqué. Il va en finale, et là, ça ne prend pas, quoi, Deschamps. Mais ouais, c'est dur, hein, là, pour le coup,
0: c'est vraiment très dur. Simple, celle-ci.
4: T'as peut-être l'un des meilleurs sélectionneurs de l'histoire,
13: Luis Enrique a échoué en sélection espagnole.
4: Bien, c'est ce que je dis, ouais.
0: On reste dans le clivant meilleur ou moins bon que Luis Enrique, José Mourinho.
4: Ah, il l'a fait.
0: Bah oui,
4: c'est sûr qu'il est moins bon. Personne n'est meilleur que José. Moi, c'est totalement subjectif. Je m'en fous.
1: J'aime mieux Luis Enrique.
0: On préfère Luis Enrique.
3: C'est compliqué parce qu'il est en plein déclin. Enfin,
4: Attends, il va faire comme Ancelotti. Il va retourner au Real, il va tout gagner. Attends,
3: il est en plein déclin. Et donc, c'est difficile aussi.
13: Moi, je dis quand même meilleur Mourinho.
3: Là, sur l'histoire, on peut.
13: Parce que je trouve qu'il a impacté une époque de manière assez exceptionnelle. Il a vraiment changé l'image de ce que devait être un manager. Et après, il s'est perdu là-dedans parce que l'époque a changé et que tu ne pouvais plus manager des joueurs de cette manière-là. Mais je pense qu'il va laisser une grande trace dans l'histoire au-delà du foot.
4: En fait, ce qui est fort, c'est qu'il a fait dans plusieurs clubs ce que Luis Enrique a fait au PSG. C'est-à-dire qu'il a débarqué à Porto, ils n'ont pas gagné depuis je ne sais pas combien d'années, il gagne deux Coupes d'Europe. Il va à l'Inter, les clubs italiens ne sont pas au top, et notamment l'Inter, il regagne la Ligue des Champions. D'aucuns diraient aujourd'hui au Real, à Madrid, notamment les florentinistes, que c'est lui qui a préparé les Ligues des Champions du Real. Je trouve ça un peu tiré.
2: Tu parles de l'Inter de 2010 Oui. Milan 2003, finale Ligue des Champions, 2005, finale Ligue des Champions.
4: Oui, je te parle de l'Inter.
2: Oui, non, mais comme tu me dis, les clubs italiens n'étaient pas très bons.
4: Non, mais je te parle de l'Inter.
2: Non, mais je veux bien que tu m'en écrives l'histoire.
4: Non, mais je te parle de l'Inter.
2: Les clubs italiens.
4: Milan, c'est pas l'Inter, ça t'a pas échappé.
2: La Ligue des Champions,
4: mais ça t'a pas échappé que l'Inter, c'était pas Milan.
0: Un dernier nom.
2: Un petit club portugais, la Juventus Turin.
13: On n'entend rien, le italien, tiens.
0: Un dernier nom à vous soumettre, Pep Guardiola. Meilleur ou moins bon que Luis Enrique.
1: Il a réussi le truc ultime qui est qu'il a confisqué même l'idée du beau. C'est-à-dire que si tu jouais pas comme Guardiola, quelque part, tu jouais pas au foot. Donc, avoir réussi ça, mais ouais. Je m'interdis pas de voir Luis Enrique.
2: Il a même plus très loin. Les résultats et les trophées au Bayern.
3: Mais Luis Enrique, pour l'instant, est un élève de Guardiola au niveau du coaching.
0: Est-ce qu'on est encore sûr de ça aujourd'hui?
3: Aujourd'hui, les choses s'inversent.
0: Moi, j'ai de moins en moins la sensation.
3: Oui, mais parce qu'aujourd'hui, il est au top, Enrique. Si tu me demandes qui est meilleur qu'Enrique aujourd'hui, il n'y a personne, en fait. Assume l'héritage de Guardiola. Ça
0: merci de vous être prêté à ce jeu. On revient dans un instant. On sera avec Virginie Saint-Cily, qui va nous présenter le Minuit Info. On parlera de l'AS Saint-Etienne, on parlera de Strasbourg, de Marseille. Et on jouera. À tout de suite.
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0: Ça marche, on est de retour dans l'équipe du soir. On est ensemble jusqu'à minuit 45. On va jouer, on va parler du Real dans quelques instants. On reviendra également sur la Ligue 2. Ça va être chaud demain pour Saint-Etienne et pour d'autres clubs, d'ailleurs aussi pour Bastia par exemple. Mais avant cela, c'est l'heure du Minuit Info avec Virginie Saint-Cily.
14: Bonsoir.
0: Rebonsoir Virginie. Et je crois qu'avant toute chose, vous nous offrez la possibilité de gagner un peu d'argent.
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0: On va revenir sur la rencontre de ce soir, Virginie, entre Lens et Nantes.
14: Oui, on va revoir les images. Nantes aurait pu ouvrir le score. Nantes a eu des grosses occasions, notamment celle-ci à la 57e. Sur une belle passe de Kaba, le penant reprendre volée du droit. La grosse parade de Risser derrière. Nantes peut encore marquer sur cette action à la 75e. Mais Mathis Abline choisit de tenter sa chance plutôt que de donner à Ganago. Et ça va sur le poteau. Il y a de quoi nourrir des regrets. D'autant que la lumière viendra de Lens et d'un petit jeune, Méziane Mesloub, âgé de 16 ans, seulement 11 secondes après son entrée en jeu. Son premier ballon en pro et son premier but. C'est lui qui donne la victoire au sang et or, qui qualifie le club en Ligue des Champions et qui relègue officiellement Nantes en Ligue 2.
0: Une chute massive et une victoire française pour lancer le Giro.
14: C'est Paul Magnier qui a été le plus fort sur la première étape de ce Tour d'Italie. Il était bien placé pour éviter la chute. Oui, vous allez avoir une chute qui a forcé tout le peloton à s'arrêter dans le dernier kilomètre. Il n'était donc plus que 10 à jouer le sprint final dans les rues de Bourgas. Le Français est allé l'emporter. C'est le premier tricolore à prendre le maillot rose depuis Bruno Armirail il y a 3 ans. 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
15: On a les droits.
0: On reste sur du cyclisme. Pogacar bluffé par Paul Sexas avant le Tour de France.
14: Les deux se sont affrontés il y a 2 semaines sur Liège, Bastogne-Liège. Et le Slovène a été impressionné. Oui, il a dominé, certes, mais il a quand même douté. J'avais peur de me dire, ok, il est dans ma roue, je vais finir par abandonner. Mais non, il m'a poussé davantage. Il m'a donné un élan de motivation supplémentaire pour le futur. Rendez-vous donc pour l'acte 2 sur le Tour de France du 4 au 26 juillet.
0: Greg, on connaît votre amour pour le cyclisme. Est-ce que une déclaration comme celle-ci, est-ce que la présence de Paul Sexas, est-ce que ça doit relancer non pas votre intérêt pour le cyclisme, il est réel, mais celui du grand public?
1: C'est sûr que s'il y a un Français qui joue la gagne, c'est pas la même. On l'a avec Thibaut Pinot, mais là Pogacar, il s'amuse. Là. Il commence à le cuire un peu, à l'étouffer. Il commence un peu à le manipuler. Vous comprenez, j'ai failli arrêter, mais j'étais au bord de ranger le vélo là. Mais finalement, j'ai remis un petit coup. Là, il rigole. Ça va pas être simple, hein, parce que là, Paul Sexas, il va être dans le très grand monde. Hein. En tout cas, c'est une expérience qu'il a choisi de vivre et il a sans doute raison. Mais ça va être particulier.
0: Justement, puisqu'on parle un peu plus grand public, je ne sais pas, Nicolas, t'es vélo à la base?
4: Non, mais je suis très Sexas.
0: T'es pas très vélo, mais t'es très Sexas.
4: Je suis très Sexas, je trouve très Sexas. Non, mais en fait, si tu veux, moi, le vélo, c'est des souvenirs d'enfance et il arrive à me re-hyper. J'ai un enthousiasme qui renaît depuis qu'il est là. C'est-à-dire, j'ai suivi tout ce qu'il a gagné en étant en jeune, etc., alors qu'il est encore jeune, hein. Mais et cette espèce de suspense de savoir déjà s'il va rester dans sa team et surtout de savoir s'il allait participer ou pas au Tour de France et tous les débats qu'il y avait, je trouve ça passionnant en réalité.
2: T'as pas beaucoup de suspense, non?
4: Oh bah à un moment, quand même, il y en a qui se posaient la question, et même d'ailleurs pas mal de nos confrères spécialistes du cyclisme qui se disaient peut-être que ce serait bien d'attendre un an, c'est peut-être pas forcément
2: ça, c'est le débat.
4: Mais moi, je trouve ça hyper enthousiasmant, en vrai, qu'il y ait, quoi. Ça donne hyper envie de le suivre. Après, de là à savoir, est-ce qu'il va pouvoir concurrencer Pogacar, moi, je suis comme toi. Je me dis, ouais, c'est de la belle com, quoi.
1: Ouais, Pogacar, il.
4: Ouais.
1: Non, mais c'est peut-être pas. Je pense même qu'il commence à le travailler. Je pense que Pogacar à distance,
4: ah, après, ça va jusque-là.
1: Oui. Je pense que de la part de Pogacar, c'est des durs. Hein. La télé chez les fauves. Hein. Donc même la com, la petite phrase, la
13: peu comme ça. Faisait... Ça a l'air d'être un bon faux aussi. Hein. Il a 19 ans, il a peur de rien. Donc on verra. Effectivement, c'est sans doute trop tôt. Peu importe.
1: Ou pas.
13: Mais en tout cas, je pense pas qu'il se fasse endormir par
2: mais la façon dans la montée, quand il revient à la hauteur de Pogacar, de voir un gamin de 19 ans comme il le regarde, il le toise et il sourit. Sachant qu'il derrière allait se faire lâcher, je pense qu'il a peur de rien, Sexas. Après, de penser que Sexas va disputer la victoire finale en Tour de France à Pogacar et qu'il est rentré dans la cour des grands et des fauves, je pense que ça se mettre un peu le doigt dans l'œil. Les spécialistes, bien sûr, dans l'évolution de Sexas, il aurait mieux valu qu'il attaque par la Vuelta, un petit Giro et le Tour de France. Mais c'est un surdoué précoce, mais il faut quand même pas trop lui en demander, quoi. Moi, déjà qu'il fasse un premier Tour de France, je suis extrêmement partisan parce que je me dis, il va comprendre ce que c'est,
0: apprendre.
2: La pression médiatique et tout. Il sera là pour apprendre un apprentissage, un peu comme quand Léo Marchand, il avait fait les JO à Pékin et tout le monde avait dit, bon, c'est trop tôt, machin. Mais l'année d'après, ça lui avait servi.
13: Ça n'a pas de sens pour
2: ça. Ça l'avait servi pour gagner.
13: Pour ces sportifs de cette génération, ça n'a pas de sens. On va leur dire, ah bah tiens, tu peux jouer la Coupe du Monde avec la France. Oh non, je vais peut-être attendre la prochaine.
2: Oui, bien sûr.
1: Il y avait un argumentaire qui était quand même assez il parie sur des carrières plus courtes, en fait. C'est-à-dire que Pogacar, ça fait quelques années que Pogacar, en privé, souffre de ça en disant « je ne vais pas m'éterniser dans le vélo parce que c'est trop dur
13: bah, ».
1: Tu contrôles là, tu pèses les grains de riz au jour le jour pendant des années. Et Sexas, en fait, a paramétré ça. Déjà, il a dit « j'aimerais que mes parents ou mes grands-parents me voient sur un vélo, sur le tour, parce que c'est… » Mais il a paramétré ce délai-là. C'est-à-dire que, comme s'il y avait un milieu, un début, une fin… Et que, quelque part, il avait déjà ça en tête. Ça m'a impressionné comme raisonnement.
3: En tout cas, je pense qu'il ne faut pas sous-estimer le besoin des grands champions comme Pogacar d'avoir des gens qui viennent...
0: Les challenges.
3: Parce qu'eux aussi, ils doivent s'ennuyer. Au bout d'un... Lui, là, Pogacar, des fois, il doit se dire « mais en fait, ça sert à quoi? Je suis tout le temps premier, c'est... »
13: Oui, mais il les éteint tous les uns après les autres.
4: Le plus dur, c'est que le Tour de France, c'est quand même un truc qui est ultra populaire. Enfin, on n'est pas des spécialistes de vélo, mais on aime tous le Tour de France et que la pression populaire, elle va forcément exister. C'est-à-dire pas de notre faute à nous, mais le fait qu'un Français vienne, qu'il soit déjà hyper en avance sur son temps, qu'il a un vrai talent, etc., bah, il va l'avoir aussi.
0: Mais aujourd'hui, on parle de pression, on peut aussi appeler ça l'engouement et ça peut être positif.
4: Ah ouais, carrément. Ouais. Moi, je le vois
0: pas. On continue à parler.
2: Le Tour de France, ça reste la course la plus difficile.
4: Ouais, bien sûr.
0: Cyclisme avec. Une journée mitigée pour les Françaises sur la Vuelta féminine, Virginie.
14: Il y a eu un podium, un raté et un abandon. Voilà pour le récap de la 6e étape. Le podium, c'est Marion Bunel qui a surpris tout le monde en décrochant une belle 3e place à 29 secondes de la vainqueur néerlandaise Anna van der Breggen. Pauline Ferrand-Prévot a craqué, elle, dans le juge de paix, le fameux mur des Prairies. Elle n'a pas réussi à s'accrocher pour le final. Et celle que vous avez vue au sol, c'est Maëva Skibran qui a lourdement chuté à 39 km de l'arrivée. La Brestoise est contrainte d'abandonner.
0: Le championnat du monde de tennis de table par équipe, la France est en demi.
14: Oui, et Flavien Coton a parfaitement lancé le duel. On a eu la chance, le bonheur de le recevoir en début d'émission pour recueillir sa joie et partager ses émotions. Il a battu le numéro 5 mondial, Hugo Calderano, 3 manches à 0. Derrière, Félix Lebrun a déroulé et puis Alexis a fini le travail. Carton plein pour les Bleus qui vont jouer la Chine pour une place en finale. Bip, bip. Les filles, elles, s'arrêtent en quart, éliminées par la Roumanie. Elles s'arrêtent au pied du podium, défaite 3 manches à 1. Gianna Nguyen a joué le dernier relais, ce n'est pas passé. On va écouter le coach Ludovic Rémy, là c'est la joie des Roumaines évidemment. Le coach français, évidemment très déçu par le résultat.
15: Hugo senti que c'était un match en jeu, on n'a pas forcément joué notre meilleur ping, mais on a fait ce qu'on a pu, voilà. Je pense qu'il aurait fallu un peu mieux jouer sur un match comme ça. Voilà. Je pense que c'est jamais facile de jouer bien sur un quart de finale. Voilà. Et pour les battre, je pense qu'il nous fallait réaliser une meilleure prestation, même si la préprestation n'est pas mauvaise.
0: Faux départ, redépart. Hugo Humbert, facile au tournoi de tennis de Rome.
14: Le Français a surclassé le Tchèque Vítko Priva. Son premier succès à Rome depuis 6 ans quand même. Sa dernière victoire remontait à l'édition 2020. Il était allé jusqu'en 8e de finale. Là, il s'impose en 2 manches nettes, 6-3, 6-2. La hiérarchie a été respectée. Direction le 3e tour pour tenter de s'offrir une nouvelle place en 8e.
0: Tennis toujours, Djokovic éliminé d'entrée.
14: Battu par le qualifié croate Dino Prismic avec une entame parfaite pour le Serbe. Et puis un gros coup de mou dans le 2e set. Il l'a joué sans s'impliquer, les joues rougies, sans énergie, visiblement perturbé par son ventre. Il le perd 6-2 puis 6-4 celui d'après. Reste à voir le niveau qu'il pourra produire à Roland-Garros dans un peu plus de 2 semaines. Demi-Nord aussi a été battu par Arnaldi, mais il signe quand même le point du jour. Regardez, il est en bas de l'écran.
0: Après le coup du soir, la boulette du soir, elle est en Liga.
14: C'est le gardien d'Osasuna contre Levante. Regardez ce qu'il va faire. Regardez ces images. C'est absolument lunaire. Et voilà. La catastrophe. Sergio Herrera sur un ballon anodin. Il plonge, il met la main.
1: Il se barre direct.
14: En dehors de sa surface, forcément, carton rouge.
1: Il sait quoi.
14: Et finalement, Osasuna perdra 3-2 sur ce match. Qu'est-ce qu'il lui a pris? On ne sait pas.
1: C'est fou. Ouais. Ce qui est énorme, c'est qu'il s'arrache, le gars. Il sait qu'il a fait une connerie. C'est bon, ok, c'est bon.
0: Il a un moment, il a compris. Et surtout, je pense qu'il le sait. Il y a le moment où il comprend qu'il fait la boulette. Et puis en marchant jusqu'au vestiaire, il sait que ça va faire le tour du monde.
1: Je lui dis, qu'est-ce qu'elle va me mettre?
2: T'as le DS qui va encore se faire de ma gueule.
14: Mais non, mais ils connaissent les règles, en fait. Je comprends pas pourquoi ils font ça.
2: T'es trop coupé de Grégory Schneider. Tu deviens méchante.
13: T'as pas bon cœur, en fait.
0: On poursuit, Virginie. Canal+, Plus et OK pour diffuser Ligue 1 Plus la saison prochaine.
14: Entretien dans l'équipe de Maxime Saada, le président de la chaîne cryptée. Ligue 1 Plus est un succès de lancement, un succès éditorial, mais un échec économique. Je ne comprends donc pas l'intérêt pour les présidents de clubs de se passer de Canal+. Je suis toujours favorable à distribuer Ligue 1 Plus dès la saison à venir.
0: Et pour terminer, superbe opération des Bleuettes à l'Euro 2017 pour terminer.
14: La France enchaîne après une large victoire d'abord pour son entrée en lice contre la Pologne 5-0. Voilà une autre victoire face à l'Espagne 1-0 ce vendredi. But de Meyssan Zidi à la 53e, servi par Diéné Bouniakate. 2 succès en 2 matchs. Elles sont tout proches de la qualification directe pour les demi. Il leur reste une rencontre à jouer dans cette phase de groupe et ce sera lundi contre la Finlande.
0: Merci beaucoup Virginie, vous avez été exhaustive et brillante comme à votre habitude. Nous, on va enchaîner avec la...
2: Mais n'ose pas le dire.
14: C'est pas possible.
0: Il est sordide, ce jingle est sordide.
14: Non, mais non, mais c'est pas sordide.
0: Ce jingle, il faut l'enlever.
2: Mais ça sert, lui.
14: Ah, Timothée, non.
0: Elle a été exhaustive?
2: Oui.
0: Elle a été brillante?
14: Oui.
0: Bon,
14: oui.
0: Voilà, merci.
14: Merci Pierre.
0: Allez, on passe au Real Madrid. Rien ne va dans la Maison Blanche. Est-elle en train de brûler? On va, avant toute chose, avant d'en discuter autour de ce plateau, écoutez Antoine Simonneau, c'est notre envoyé spécial à Madrid. Il était dans l'équipe de choc tout à l'heure. Je vous propose de réécouter les morceaux choisis pour recontextualiser ce qui s'est passé au Real. Fallait peut-être être dans une cave pour pas être au courant parce que les télés du monde entier en parlent.
16: Valverde met un tacle très très viril, pour ne pas dire plus, à Aurélien Tchouaméni, qui lui à un moment s'emporte aussi parce que il a peur d'être blessé, parce qu'il y a une grande grande compétition qui arrive, qui est la Coupe du Monde. Et Valverde finalement l'attend après à la fin des entraînements pour un peu en découdre, et ils s'empoignent, ils sont séparés par plusieurs coéquipiers. L'incident s'arrête là. Pour la journée de mercredi, puis hier, Tchouaméni arrive au centre d'entraînement, Valverde refuse de lui serrer la main et surtout il l'accuse d'avoir fait filtrer l'info de leur altercation de la veille à la presse. On m'a même raconté que ils avaient l'impression que Valverde voulait blesser Tchouaméni. Voilà. Et après, Tchouaméni il a explosé, il lui a mis un coup de poing, la chute a provoqué son traumatisme crânien. On m'a dit qu'il était complètement étourdi pas dans le coma, mais complètement étourdi et qu'il a dû partir à l'hôpital en fauteuil roulant.
0: Effectivement, des faits très graves du côté du Real. Les deux joueurs ont été sanctionnés à hauteur de 500 000 euros. C'est énorme. Ils se sont également excusés par voie de communiqué. Mais cela ressemble quand même à une fin de saison extrêmement délicate pour le Real Madrid, peut-être même à une saison extrêmement délicate. Et cette question, à ce plateau, la Maison Blanche brûle-t-elle ?
4: Oui, la réponse est oui, c'est évident. Moi, il y a quelque chose qui m'a marqué, c'est que j'avais fait des trucs sur un vestiaire à l'époque de, je crois que c'était de Ligue 2 à Guingamp. Et en fait, dans les vestiaires, le mec m'avait expliqué, les joueurs m'avaient expliqué, il y a une règle d'or qui est que tu ne rentres jamais chez toi le soir sans avoir soldé les problèmes de la journée. C'est quoi que ça te coûte, c'est-à-dire après,
0: c'est comme dans les couples, il faut jamais se coucher fâché.
4: Non, mais voilà, parce que sinon. Tu te remontes tout seul, tu fais du mauvais jus, il y a tes proches qui te remontent, il faut toujours solder le truc quand tu rentres chez toi, quoi qu'il se passe. Un peu comme au boulot ou un truc comme ça, parce que oui, sinon ça va rendre des bonnes affaires. Le fait que ça n'a pas été fait là, m'interroge sur la manière dont ce vestiaire est tenu, y compris par le coach, le staff technique. Tu peux pas laisser les deux mecs rentrer chez eux avec ces idées-là. Voilà. Sinon, c'est de la nitroglycérine. Or, là, ça a été fait.
0: C'est aussi quand même révélateur d'un vestiaire scindé. Il a été quand même expliqué qu'il y avait les pros Xavi Alonso, les anti Xavi Alonso, que certains avaient eu la peau d'une partie qui avaient eu la peau de Xavi Alonso, et que donc on avait donné raison à une partie du vestiaire. Finalement, que le vestiaire s'était soudé autour des injures raciales qui avaient été proférées par le joueur
4: Prestiani du
0: Benfica à l'encontre de
4: Vinicius.
0: Je vais y arriver, pardon. Que cela avait soudé le vestiaire. Et puis, in fine, on s'aperçoit que rien du tout, en fait, que c'est un vestiaire qui va mal.
4: En fait, tu l'as dit, la genèse de tout ça, c'est octobre. C'est-à-dire que c'est là où il y a vraiment la rupture, et notamment Vinicius qui ne s'entend pas avec Xavi Alonso, qui jouait très peu d'ailleurs sous Xavi Alonso. Et la presse espagnole explique même qu'il y a un espèce de pacte entre Alvaro Arbeloa et Vinicius, ce qui explique le temps de jeu incroyable qu'a Vinicius, qui est difficile à croire, parce que c'est quand même un leader technique et pas que. Il n'est pas passé loin d'un ballon d'or il n'y a pas si longtemps que ça. Et il y a même d'ailleurs certains médias espagnols, surtout catalans, qui s'amusent à dire que la taupe. La personne qui balance tout à Alvaro Arbeloa, et notamment tout ce qui se dit sur lui, c'est Vinicius, justement. Donc ça aurait tendu un peu les rapports. Mais surtout, c'est que là, c'est juste le dernier délire de la saison. Et d'ailleurs, c'est le plus violent dont on ait connaissance, l'altercation entre Tchouaméni et Valverde. Enfin,
0: c'est le dernier, il reste quelques matchs. Hein,
4: mais il y a l'histoire de Carvajal qui s'est pris la tête avec Arbeloa, donc qui est en fin de contrat et ça se passe super mal. Il s'est aussi embrouillé avec des joueurs. Il y a eu Rüdiger. Qui s'est pris la tête avec Arbeloa et qui s'est battu avec Carreras, c'était la semaine dernière.
0: Ouais, Carreras,
4: c'est sorti dans la presse, Carreras a balancé un communiqué. Il y a l'histoire d'Asensio qui s'est pris la tête avec Arbeloa parce qu'il ne comprenait pas pourquoi il ne jouait pas, qui a fait semblant d'être blessé, qui a dû s'excuser auprès des joueurs. Enfin, en gros, c'est tous les mois, toutes les semaines et maintenant tous les jours quasiment, il y a une histoire qui ressort. Et tu rajoutes à ça le fait que la Maison Blanche est en train de brûler, mais la Maison Blanche, elle brûle parce que c'est aussi la saison blanche au Real. C'est-à-dire que si... finalement, la presse en Espagne, elle n'a plus que ça à raconter à Madrid, puisqu'ils n'ont plus rien à jouer. Truc. Donc maintenant, qu'est-ce qu'on peut raconter sur la saison du Real, sachant qu'eux, ils sont éliminés de toutes les compétitions. Donc ça contribue
3: assez
4: à ça. Hein.
3: C'est plutôt une saison blanche parce que.
0: Parce que la maison brûle.
4: Parce qu'il y a déjà eu d'autres embrouilles. Figo et Casillas ont parlé de ça, même Marcelo d'ailleurs. Tous les anciens madridistes ont parlé de ça ces derniers jours en disant mais nous, à notre époque, ça arrivait. La différence, c'est que ça sortait pas.
0: Non, c'est que ça sortait pas et on gagnait.
4: Et de toute façon, voilà, ils ont joué.
0: Et ça effaçait l'ardoise. Bernard, est-ce que le plus grand club du monde, parce que c'est le cas, peut se permettre une saison comme celle-ci, peut se permettre des affaires comme celle-ci ? Encore continuer ?
2: Non, mais je suis pas trop d'accord avec tout ce qui s'est dit, parce que c'est la vie de garçons testostéronés de 20 ans.
0: Testostéronés.
2: qui sont ultra compétitifs, et ça arrive dans tous les vestiaires tout le temps, sauf que ça sort pas. Ouais. Après, la question, c'est savoir, est-ce parce qu'ils s'entendent pas qu'ils ont pas de résultats, ou est-ce que parce qu'ils ont pas de résultats, ils s'entendent pas, tu vois ? Et je pense que tout est lié, mais la base du truc, pour remonter, il paye la conséquence d'une politique sportive qui est complètement hallucinante. Quand t'as un meilleur milieu de terrain du monde avec Kroos, Casemiro et Modric, et que tu le remplaces pas, et que tu te retrouves obligé d'avoir un joueur comme Valverde, de le faire jouer latéral droit pour rustiner, je veux dire, il y a un truc qui ne va pas. Tu avais un nouveau projet, tu partais sur un nouveau projet avec Xabi Alonso, et au bout de 3 mois, il a sauté comme du pop-corn. Je veux dire, tu peux me mettre un Mbappé à 50, 60, 70 buts, parce que je sais qu'ici, en France, et que tout est de la faute de Mbappé, mais je veux dire, s'il n'a pas d'équipe compétitive autour de lui, il ne pourra jamais y arriver.
13: Et la question que cela peut poser aussi, c'est est-ce que dans l'évolution très récente du football, il est possible de conserver le modèle madrilène avec des stars qui sont plus que des joueurs de football. Et à Madrid aujourd'hui, il y a Bellingham, il y a Vinicius, il y a Mbappé. Et qu'on le veuille ou non, ces trois joueurs-là se considèrent comme des stars de très très très très haut niveau qui dépassent globalement tous les clubs dans lesquels ils sont. Et peut-être même maintenant,
17: non, mais c'est pas eux qui se battent,
13: Real Madrid. Oui, mais, non, mais tout découle après des ambiances des vestiaires. Bellingham, on sait que ça se passe pas bien avec Mbappé. Ils n'ont pas beaucoup d'affection l'un pour l'autre et de connexion dans le jeu. Bellingham considère qu'il est pas bien traité globalement. Vinicius, on le sait, c'est compliqué depuis le Ballon d'Or. Lui aussi considère qu'il est pas toujours bien traité. Mbappé, lui, considère aussi que bah il a pas forcément l'équipe autour de lui pour gagner et que il est un peu trop facilement visé. Donc ça crée une atmosphère de vestiaire avec des pôles qui sont opposés parfois.
17: En fait, si tu veux, moi je ne sais pas si le signal qu'a envoyé Florentino en dégageant Xabi Alonso, c'est pas finalement ce qui a déclenché tout ça. C'est-à-dire que Xabi Alonso, il était jugé trop sévère par le vestiaire de Madrid. En gros, trop de séances vidéo, les entraînements étaient trop compliqués.
13: C'est ce que je t'ai dit.
17: Ça, en fait, si tu veux, ça dénotait avec Ancelotti où limite les mecs arrivaient avec une heure de retard, c'était pas grave. C'est ce qu'ont sorti pas mal de journalistes espagnols à l'époque Ancelotti. C'était en termes de management, c'était un autre délire. Xabi Alonso arrive avec un autre truc. Et, effectivement, je vais là-dessus. Tu le dégages, Vinicius. L'aide bien à dégager parce qu'il ne s'entendait pas avec lui. Et derrière, les joueurs se disent « Ok, c'est la République des joueurs, en fait. Mmh. » Tu vas chercher l'entraîneur de la B parce que Klopp ne veut pas y aller. C'est un choix par défaut. Et en plus, tu finis la saison avec
13: mais
17: lui.
13: C'est exactement ce que je te dis.
17: Oui,
13: quand on parle de Luis Enrique, bien sûr, il a une part considérable dans la réussite du Paris Saint-Germain, ça va de soi. Mais il est aussi arrivé au bon moment parce que les dirigeants se sont dit « Attends, cette histoire de star internationale partout, ça ne fonctionne pas. On a donné trop de pouvoir aux joueurs et on va changer. » Et au Real Madrid, ils n'ont pas changé.
1: Ouais, c'est l'histoire du. Je me porte un peu en. C'est l'histoire du Real, ils existent comme ça.
0: Oui, on parlait de la République des joueurs. Est-ce que le Real, c'est pas finalement les précurseurs de la République des joueurs, d'une certaine manière ?
1: Je pense, et franchement, contre le Bayern, c'est pas passé si loin. Alors après, sortir le PSG, c'était autre chose. PSG, c'est un autre niveau. Mais contre le Bayern, c'est pas passé si loin. Ça s'est joué sur un rouge. On en avait parlé avec Bernard la dernière fois. Effectivement, il y a 3-4 postes où, bon, le milieu de terrain, c'est pas possible. L'arrière-droit, tu peux pas bricoler avec Valverde. Mais à 4-5 joueurs près, ce serait une équipe compétitive.
2: Tu gagnes des matchs. Il se passerait les mêmes histoires, ça sort pas.
1: Non, non, mais
2: tu parles du Bayern.
1: Quand le modèle est obsolète, je pense qu'il y a toujours un chemin.
2: Mais Greg, pendant deux décennies au Bayern Munich, c'était le FC Hollywood.
17: Oui, bien sûr.
2: Je veux dire, il y avait des trucs. On a vu ces images en plein entraînement.
1: Il gagnait
2: avec Lucien Télégarazou qui se battait en plein entraînement devant des caméras de télévision du monde entier. Ça les empêchait pas de gagner.
1: Bah non.
2: Parce que c'était des caractériels, testo machin. Mais
0: gagner
2: et c'était des joueurs de haut niveau.
1: Là, alors aujourd'hui, comme hier, Arsenal-PSG, on dit maintenant ça a changé, mais c'est peut-être pas une tendance si lourde que ça.
13: Aujourd'hui, contrairement à cette époque, même s'il y avait des vedettes, mais les joueurs sont au-dessus de tout. Ils sont des entreprises à eux tout seuls. Et qu'on le veuille ou non, ça influe aussi sur qui ils sont et comment ils se comportent. C'est normal. Donc je pose la question du modèle.
17: Oui, mais si tu dis.
13: Mais quel est le modèle aujourd'hui dans les clubs qui gagnent où ça marche comme ça ? Est-ce qu'au Bayern de Munich, t'as des problèmes, hein, comme partout, hein. T'en as eu avec Gnabry il y a quelques mois, pas de souci. Mais est-ce que tu as d'autres équipes de très très haut niveau
17: Moi je te demande aujourd'hui, c'est qui les grandes stars du foot mondial ? Tu me cites quasiment aucun joueur du Real.
13: Ah bon ?
17: Bah moi, je ne te
3: Mbappé
17: cite pas. Moi, attends,
3: Mbappé,
17: sur la saison, okay.
13: Vinicius,
17: sur la saison actuelle. Non, bah, je ne cite pas. Excuse-moi, Vinicius, depuis qu'il a forcé son ballon.
13: Les stars, ça dépasse le cadre du terrain.
2: Mais c'est des stars parce que. Une star, c'est pas une
17: star. Non, mais ce que je veux dire par là, c'est que. Non, bah non, mais
2: si
17: là.
2: Si tu me dis que Vinicius, c'est pas une star.
17: Vinicius, c'est une star.
2: Mbappé, c'est pas une star.
17: Vinicius, c'est une star, mais c'était sur les deux dernières années. Mais ce que je veux dire par là, c'est que moi, je trouve que le Real, dans leur histoire, bah, l'époque des Galactiques, là, ouais, ok, c'était une conjonction de méga stars.
0: Oui, mais est-ce que tu dis pas ça parce qu'ils ont gagné? Si tout d'un coup, Vinicius, Mbappé, Tchouaméni et Rudiger gagnaient, trois saisons d'affilée, on dirait pas, waouh, dans 20 ans, on se retournerait pas en arrière en disant, waouh, là, c'était quand même une équipe. Oui, c'est ça aussi. Le juge de loi, c'est les trophées.
13: Le juge de paix, pardon. Les Galactiques, ils perdaient contre l'AS Monaco en Ligue des Champions. L'AS Monaco, il faut quand même se rappeler quelle équipe c'était quand même à l'époque. Les Galactiques, on ne peut pas considérer que ça a été une réussite totale.
2: Non, c'était un échec.
17: C'est ce que je suis en train de te dire.
2: Ils gagnent la Ligue des Champions l'année de l'arrivée de Zidane. Et derrière, ils ne gagnent rien. Ils n'ont pas gagné Ligue des Champions, que dalle. Tu prends le palmarès de Zinedine Zidane sur la fin de sa période au Real. Non mais c'est blanc. Ils ont développé une marque à l'international, notamment en Asie, etc., etc. C'est un business plan, c'est autre chose.
0: Non mais c'est plus que du foot.
1: On parle d'un changement de paradigme. Je suis pas sûr, par exemple, avec tout le respect que j'ai pour Company, je pense pas qu'il ait la main aussi ferme qu'Arteta à Arsenal ou Luis Enrique au PSG. Je pense qu'il y a encore de la place pour des modèles un peu alternatifs, ou je crois pas que ce soit une vérité qu'on ait pris

0: Vous avez frissonné, j'ai senti que ouais. Virginie a eu très très peur.
1: Jugé quand même.
0: On va parler de l'AS Saint-Étienne qui jouera demain son accès potentiel en première division directement. On rappelle que les Stéphanois ne sont pas maîtres de leur destin, qu'ils reçoivent Amiens, d'ores et déjà à reléguer en Ligue 3 pour la saison prochaine. Pendant ce temps-là, Le Mans, qui compte 2 points d'avance sur l'AS Saint-Étienne, sera en déplacement à Bastia. Bastia, qui est en très mauvaise posture, mais qui peut encore espérer accrocher une place de barragiste, à condition évidemment de renverser Le Mans. Voilà les conditions pour que, à tes souhaits Grégory, voilà les conditions pour que l'AS Saint-Étienne puisse potentiellement monter directement en Ligue 1 dès demain. Sinon, il y aura la possibilité, évidemment, de passer par les barrages. Voyez-vous les verres à moitié pleins ou à moitié vides? Oui, cette question a été faite par des assistants d'édition qui lisent énormément l'équipe. À cette question, deux chroniqueurs ne sont pas d'accord. Bernard les voit à moitié pleins dans le sens qu'il est optimiste pour la rencontre de demain et pour l'avenir des verts. Grégory Schneider est plutôt pessimiste. On va évidemment lancer le duel jingle.
2: Mais ça y est, le jingle
0: est parti. Ah bah mais oui, mais on n'attend pas que je. On me dit de l'envoyer et après
2: Patrick.
0: On n'attend pas. Bim. Donc l'habillage et Grégory Schneider, vous allez nous expliquer pourquoi vous êtes pessimiste pour les Verts de Saint-Étienne.
3: Bah parce que Le Mans est en pleine bourre. Ça fait 2 mois et demi qu'il marche sur l'eau et le fait d'avoir la main et d'avoir ton sort entre les mains est inestimable dans ce genre de situation. Alors on va me sortir un truc, on va me dire mais voilà ils vont en Corse donc c'est compliqué de gagner à Bastia, genre de comment dire de cliché à 2 balles. Bastia s'ils sont relégables aujourd'hui c'est que ça va pas si bien et c'est que tout le monde peut gagner là-bas. Donc je pense quand même qu'ils ont vraiment la main. Je me répète mais pouvoir décider de ton sort, c'est énorme comme avantage.
0: La réponse de Bernard Lyons.
4: Ouais, ils peuvent être gagnés par la peur de gagner justement qui est propre au tennis. Tu n'arrives pas à mettre le point de la victoire, mais ça c'est pour répondre à Grégory. Mais en fait, généralement, quand on dit toujours que ça se joue dans le sprint final. Et quand tu te retrouves avec une équipe qui fait 0 pointé, c'est-à-dire 3 défaites sur les 3 derniers matchs, tu te dis c'est terminado, rideau. Et là, pas du tout. Ils ont un concours de circonstances où ils peuvent se maintenir, ils peuvent accéder directement à la première division demain soir en battant Amiens qui est dernier et déjà relégué. Et Le Mans est pratiquement obligé de gagner. Donc il y a une conjonction qui fait qu'ils sont toujours en vie, qu'ils vont arriver et tu me fais bafouiller.
0: Stop.
3: C'est de sa faute.
0: C'est terrible.
4: C'est une mauvaise phrase.
0: C'est terrible.
3: Il bafouille, c'est de sa faute.
0: Non.
4: Jaune.
0: Point.
4: Amiens jaune.
0: C'est un simple jaune.
4: 2 glaçons, s'il te plaît.
0: Ah bah, alors pour cette vanne, je le dis de beau.
2: Cette vanne. Oui.
4: Ah bah alors, je prends la bouteille.
3: Regarde, là, tu vois pas le rouge, je prends la bouteille.
5: Tu l'as mis derrière la rivière.
0: Voilà, bim. N'en parlons plus.
2: Hop là.
0: Êtes-vous plutôt optimiste ou plutôt pessimiste pour l'AS Saint-Étienne, l'arbitrage du président?
6: C'est évidemment délicat parce qu'on est dans le monde du pronostic quand même, globalement. Mais Bernard a ses arguments parce que Saint-Étienne est encore en vie alors qu'ils ont perdu les 3 derniers matchs. C'est totalement surréaliste. Mais j'irai quand même du côté de Greg. À défaut d'avoir été brillant, il est allé vers la facilité. On va récompenser...
3: Non mais
0: cette petite déclaration du coach Montagnier aujourd'hui, c'est un projet à long terme. C'est sûr que ça aiderait beaucoup s'il y avait une accession en Ligue 1 cette saison. Je pense que ça ne remettrait pas en cause l'investissement à long terme si ce n'était pas le cas. Ça permettrait de gagner un peu de temps si on validait cette montée cette année certainement. Est-ce que c'est pas un petit peu une drôle d'idée de dire cela aujourd'hui? C'était probablement quelque chose à dire il y a un mois ou à dire dans 48 heures, mais parler du fait de pouvoir ne pas monter à la veille de ce match.
7: De s'enlever un peu de pression et d'en enlever à ses joueurs aussi. Là, il est sur une série qui est assez négative. Moi, pour lui, je pense que c'est l'un des principaux arguments qui fait que moi, je peux voir le verre à moitié plein aussi. Montagnier, il a été élu 2 fois meilleur entraîneur de la saison au trophée UNFP en Ligue 2. Il a déjà fait monter plusieurs clubs. Même s'il n'est pas arrivé en début de saison, il est arrivé en cours de route. Pour moi, c'est quand même un vrai atout aussi pour cette équipe et pour ce club-là. Mais je vois plus ça, moi, comme de la communication. C'est-à-dire que lui, il s'en enlève un peu de la pression, il en enlève un peu à ses joueurs, la dynamique est mauvaise. Voilà, peut-être que
4: et
7: ça
4: c'est un aider. Message qu'il envoie à sa direction, parce qu'il est venu pour une petite pige de 6 mois, mais...
7: Il aimerait bien rester, quoi.
4: Non, c'est pas ça. Non, c'est pas ça du tout. C'est que s'il monte, il a une option automatique pour une année supplémentaire. Donc s'il monte, il montera avec les Verts, Philippe Montanier. Donc là, lui, joue aussi sa carrière. Il arrive à un âge où

0: réussir ou échouer avec la Saint-Etienne, quand même un club très médiatique, c'est important pour lui.
1: Pierre,
2: après, s'ils continuent à perdre, ils peuvent se retrouver cinquième.
3: Je n'ai pas regardé un seul match de Saint-Etienne cette saison, donc vraiment, je n'ai pas d'avis.
4: C'est honteux.
1: Pas d'avis. Eh ben voilà, merci, merci, au moins pour l'honnêteté de le dire.
5: Le Mans met beaucoup, beaucoup de buts. Je trouve. C'est depuis.
0: Mais quand tu dis d'aller à Furiani,
1: mais le Mans marque un peu le pas aussi ces dernières journées.
0: Tu te trompes, tu te dis là, Furiani, il n'y a plus la magie, machin. Il y aura tout un peuple corse.
5: Tout un peuple, ouais. J'ai jamais vu une tribune qui butait des buts, moi.
0: Tu parles, je te laisse parler. Laisse-moi finir ma
5: phrase. Non, mais si c'est pour entendre la Corse, le truc.
0: Tu oublies qu'ils viennent d'aller gagner à Boulogne et que Bastia a battu Saint-Etienne, qui était deuxième, il y a deux journées. Donc la courbe des résultats sur la fin de saison de Bastia, elle n'est plus du tout la même que celle qui était en décembre.
1: Allez, on va parler également de l'Olympique de Marseille. Vous l'avez entendu, alerte générale, parce qu'on a une information, Virginie, qui vient de nous parvenir.
6: Oui, une information qui vient de nos confrères d'RMC. Aubameyang serait écarté par les dirigeants marseillais pour le déplacement au Havre ce dimanche. La direction qui aurait pris cette décision après des incidents survenus à la commanderie la nuit dernière, c'était la fin de la mise au vert des joueurs et certains ont voulu fêter ça façon colonie de vacances. Les chambres ont été retournées, les lits ont été déplacés, des extincteurs ont été vidés. Des bêtises qui n'ont pas amusé du tout les membres du staff. Voilà, pour l'instant, c'est l'information dont on dispose.
1: L'information qui vient de tomber.
0: N'est pas dit le Rami qui veut.
5: Il y a quand même un truc à dire, c'est qu'il y a, successivement, le bouc émissaire, ça a été Rabiot, ça a été Pavard, ça a été Roulis, ça a été Mourinho, ça a été Balerdi, ça a été, il n'y a pas longtemps, notre ami Greenwood.
1: On apprend, effectivement.
5: Aujourd'hui, c'est Aubameyang, donc mais à un moment donné, ils vont être un peu à l'étroit pour en trouver d'autres, parce que c'est quand même.
2: Ça va bien, la saison se termine.
5: Oui, heureusement, parce que là.
1: Ils vont pouvoir en recruter d'autres.
2: Comment vous voulez que ça se termine bien?
1: Ils vont pouvoir recruter d'autres boucs émissaires, c'est bien. Voilà.
2: Potentiel. Ça se termine bien quand vous multipliez les
1: J'aimerais qu'on écoute quand même Habib Bey qui était en conférence de presse aujourd'hui. Écoutez Habib Bey sur la situation et sur la fin de saison de l'Olympique de Marseille.
7: On sait que les objectifs qui étaient initialement posés ne sont plus accessibles aujourd'hui en termes de points, c'est-à-dire la troisième place. Maintenant, en football, il y a d'autres objectifs à aller chercher pour surtout montrer un visage différent et qu'on ait l'impression et qu'on donne l'impression qu'on a bien fini.
1: Ouais. Alors vous le voyez, il y a d'autres objectifs. Ce dont parle Habib Bey, c'est probablement une partie de fierté aussi, l'image que doit renvoyer l'Olympique de Marseille. Et puis à défaut de Ligue des Champions, aller chercher d'autres accessites en Coupe d'Europe. Alors cette question, l'OM a-t-il quelque chose à jouer cette saison? Et à cette question, deux chroniqueurs ne sont pas d'accord. Pour Pierre Clément, oui. Il faut et il y a d'autres objectifs à aller chercher. Pour Grégory Schneider, qui aura été de tous les combats aujourd'hui, c'est non, jingle.
2: Mais ça va, il parle pas le reste du temps.
5: Non, mais si, t'es pas content.
1: La balle perdue, j'espère juste que les téléspectateurs l'ont entendu. L'habillage pour ce duel, oui, Pia, il y a encore des choses à jouer pour l'Olympique de Marseille cette saison, sur les deux dernières journées.
3: Alors déjà, comptablement, c'est encore possible, par exemple, d'accéder au barrage de la Conference League. C'est pas ouf, c'est pas ce que les Marseillais rêvaient d'avoir en début de saison, mais c'est déjà quelque chose. Mais là, ce que j'ai envie de dire, c'est quand même que les joueurs, ils ont aussi leur honneur à récupérer. Ils ont quand même un public à un minimum satisfaire sur cette fin de saison. Et je pense que la principale chose qu'ils peuvent encore jouer cette saison, c'est vraiment relever la tête en fait, arrêter de s'humilier publiquement et jouer au foot quoi.
1: Grégory Schneider.
5: Alors oui, comptablement, c'est la Ligue Europa Conférence, c'est-à-dire la Coupe du Slip, hein, qui récupère le 8e du championnat anglais.
1: Strasbourg était content de la jouer hier.
5: Oui. Enfin, d'ailleurs, c'est une grande coupe. Quand il y aura le 14e du championnat portugais avec une Coupe d'Europe, on sera content.
2: Juste pour Portugal, quoi.
5: L'idée, c'est effectivement, là, c'est juste un enjeu d'image pour que ça s'arrête, pour qu'il n'y ait pas une histoire qui tombe tous les jours. Mais sportivement, c'est terminé. Ils sont cuits, recuits, recuits. Et ils le savent très bien. Donc, il arrive un moment où on ne va pas faire semblant de s'intéresser à ce qui eux-mêmes les laissent indifférents. Vous m'avez.
1: On t'a pas aidé.
5: Non.
1: Je suis d'accord.
2: Non, mais globalement, il n'aide pas les autres non plus. Hein. Non,
0: c'est marrant parce que là, il fait un débat de 30 secondes et il arrive à s'auto-coupler.
1: On revient dans un instant. L'arbitrage, messieurs, s'il vous plaît. Un peu de sagesse, la faites pas façon joueur de l'OM à la commanderie. Il nous reste encore une ligne droite à jouer ensemble. L'arbitrage du président sera juste après la pub. On revient tout de suite.
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1: La dernière ligne droite de l'équipe du soir avec l'arbitrage du président. On posait cette question, à savoir est-ce que l'Olympique de Marseille a encore des choses à jouer sur cette fin de saison. On rappelle l'information du soir qui nous vient de nos confrères d'RMC Sport. Pierre-Emerick Aubameyang n'a pas été retenu et mis à l'écart du groupe suite à, on va dire, des comportements considéré comme inapproprié par la direction du club lors de la mise au vert. L'arbitrage de Sébastien Tarrag.
2: Il m'a dit de faire court, je vais faire court. Pia a factuellement raison sur le fait que l'OM a quelque chose à jouer parce qu'il y a même une Coupe d'Europe, une Ligue Europa, une qualification pour la Ligue Europa à aller chercher. Mais ça paraît totalement improbable et je donnerai le point à Grégory malheureusement parce que je pense qu'il est vraiment temps que ça s'arrête. Vraiment temps que ça s'arrête.
0: Et compris pour Grégory.
2: Et pour Grégory, malheureusement, il paraît que ça continue.
1: Et regardez le résultat du duel. Non, l'OM n'a rien à jouer sur la fin de la saison. Le public vous donne raison. Grégory, la une de l'équipe demain, c'est avec Virginie.
6: C'est une lançoise. Voilà, les sang et or sont à l'honneur. Lens dans les étoiles avec ce but de Meziane Mesloub pour les envoyer en Ligue des Champions.
1: Merci beaucoup Virginie, évidemment. L'équipe à retrouver en kiosque dès demain matin sur votre tablette d'ici, allez, une grosse dizaine de minutes. Le quiz. Ah. Je vais vous demander, mesdames et messieurs, des champions du monde français qui ont joué une finale de Ligue des Champions au XXIe siècle. Des Allez. Champions du monde français ayant joué une finale de Ligue des Champions au XXIe siècle. Vous êtes prêts? Oui, de toute façon, c'est moi qui décide. Je fais partie des premiers à avoir fait les deux. Hein? C'est entendu.
3: Au XXIe siècle.
1: Je suis arrière-gauche.
2: Lizarazu.
1: C'est une excellente réponse de Grégory Schneider. Vicente Lizarazu, je suis une légende au Bayern Munich et je suis consultant pour TF1. Quand Lizarazu était à gauche, moi j'étais à droite.
2: Sagnol.
1: Thuram. La bonne réponse pour Bernard. 4 points. Nous avons gagné tous les titres en sélection ensemble. J'ai notamment joué à la Juventus. Mes fils Marcus et Kefren jouent également au football. J'ai été éliminé de la C1 cette semaine.
3: Griezmann.
1: Excellente réponse. Oh, ça va très vite. 4 points pour Pia. Arsenal nous a battus. Je n'ai jamais joué en Ligue 1. Je vais bientôt rejoindre Orlando. Nouvel indice, nouveau joueur. J'ai joué 2 finales de Ligue des Champions.
2: Mbappé. Une.
1: Pardon ?
2: Mbappé.
1: C'est une mauvaise réponse. C'est une mauvaise réponse également.
3: C'est bien joué ça. Ouais.
1: Une avec Arsenal, une avec Barcelone.
2: Henri.
1: Thierry Henry, 3 points pour le Portugais de l'équipe du soir. Je porte le numéro 14. Je débrief les matchs sur CBS. Thierry Henry. J'ai marqué un doublé contre le Bayern en match aller.
2: Dembélé.
1: Ah, fallait aller vite. J'ai marqué ce mercredi en match retour un service parfait de Kvaratskhelia. Je suis en course pour un deuxième ballon d'or. Ousmane Dembélé. Virginie, ça a commencé. Je suis attaquant.
2: Pardon.
1: Je suis attaquant, c'est ça l'indice.
3: Mbappé.
1: C'est une mauvaise réponse.
0: Trezeguet.
1: David Trezeguet, on m'a souvent associé à Alessandro Del Piro 2006, me hante encore mon tir au but, frappe la barre en finale du mondial. David Trezeguet. Concentration, mon club est dans la tourmente.
3: Mbappé.
6: Tchouaméni.
1: Excellente réponse de Virginie Sassi qui débloque son compteur. Sébastien,
2: c'est pas mon soir.
1: C'est peut-être votre soir. Il y a encore suffisamment de questions pour vous reprendre. J'ai remporté 4 fois la Ligue des Champions.
2: Benzema.
1: C'est une mauvaise réponse.
3: Zidane.
1: Zidane, bonne réponse de Grégory Schneider. 2002 en tant que joueur, 2016, 2017, 2018, en tant qu'entraîneur m'a volé contre Leverkusen reste et restera à légendaire. Il s'agit de Zinedine Zidane. Mon palmarès en club est très maigre.
2: Lloris.
1: Hugo Lloris. Excellente réponse.
2: J'ai vu l'intitulé, ça y est.
1: Effectivement, ça y est,
2: j'ai compris l'intitulé.
1: Alors, toute dernière question, puisqu'il y a suspicion de la part de Bernard, mais c'est parce que c'est une mauvaise personne. J'ai connu une seule finale de Ligue des Champions.
3: Pardon ? Kimpembe.
1: Ce n'est pas Kimpembe.
0: Pires.
1: C'est Robert Pires. C'est une excellente réponse.
2: Et forcément, c'est comme ça.
1: Oui, mais enfin, je pense pas que Bernard
3: va se voir. Merci.
0: Tout ça, mon bac génial, c'est lamentable.
1: C'est Bernard qui prend les points. Merci beaucoup à Thomas Louis Ferron dans l'oreillette. Merci à toutes les équipes. Merci à tous les consultants. Et je tiens aussi à féliciter le FC Lutry, champion du canton de Vaud en senior plus 40. Bravo les gars. Félicitations. Très bonne soirée à tous. À bientôt sur les chaînes de l'équipe.
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1: Salut.
3: On se retrouve
1: sur la chaîne L'équipe.

0: Bonjour et bienvenue dans la Safety Car, la voiture de sécurité du circuit Paul Ricard au Castellet. Alors pourquoi nous sommes ici? C'est parce que le circuit fête sa 50e saison cette année en 2020. Je suis à côté de Stéphane Clerc qui est le patron du circuit et on est en train de prendre cette belle chicane pendant que je vous parle. On est venu ici évidemment pour fêter cet anniversaire. On va vous montrer toutes les coulisses et tous les secrets du circuit Paul Ricard, mais également d'autres surprises. Tout de suite, c'est le sommaire de ce qui vous attend.
1: La 50e saison du circuit Paul Ricard débute avec les journées test du GT World Challenge. Les GT des marques les plus prestigieuses s'affrontent dans ce championnat réservé au modèle GT3.
0: 273.
1: Sandy va vous faire découvrir les pilotes et leurs voitures hors normes. Une immersion totale. Exclusivité V6, Anthony Beltoise prend le volant de la toute nouvelle Alpine Rally.
2: Qu'est-ce que c'est bon le rallye, quoi.
1: L'héritière de la légendaire Berlinette a-t-elle les qualités pour gagner sur les pistes de rallye 50 ans après son titre mondial des constructeurs? Quand Nicolas Hédé rencontre deux frères dingues de préparation, cela donne une Ferrari 308 GTB et une De Tomaso Pantera montée sur suspension à air. Des transformations forcément made in Belgique pour cet épisode V6 Custom.
3: Ah, cool. Génial.
1: Zeffeno enfourche la nouvelle Norton Commando 961 California. Mi Roadster, mi Custom US, produite à seulement 50 exemplaires, cette monture est un privilège à essayer pour célébrer les 50 ans de la mythique Commando.

0: Stéphane, vous êtes le patron du circuit. Est-ce qu'on peut revenir ensemble un petit peu sur l'histoire de ce circuit mythique ?
1: Ce circuit, il fête cette année ses 50 ans. Oui. Il a été créé par un personnage célèbre qui s'appelle Paul Ricard, qui habitait à deux pas d'ici. Mm-hmm. Et Paul Ricard, quand il a voulu tracer un circuit automobile, c'était une grande première ici, il s'est dit, bah, ok, je prends mon bulldozer, je vais dans le maquis.
0: Non.
1: Puis à l'époque, on avait le droit de faire ça.
0: Il l'a tracé comme ça.
1: Bon, le premier résultat, on va vexer personne et pas sa famille, c'est que c'était pas formidable.
0: Très bien.
1: Et en fait, il s'en est lui-même aperçu. Il manquait tout simplement le feeling des pilotes.
0: Uh-huh.
1: Donc il s'en est aperçu et il a dit, je vais appeler des pilotes. Et à l'époque, il y avait Jean-Pierre Beltoise, il y avait Jean-Pierre Jabouille, il les a fait venir et ensemble, ils ont retracé. Ouais. Un tracé qui, cette fois-ci, avait du sens et qui devenait un tracé très rapide, ce qui n'existait pas à l'époque, puisque les circuits étaient plutôt très sinueux, parfois en ville, parfois très acrobatiques, dans des petites montagnes, etc. Ici, c'était plat, mais en revanche, on pouvait jouer sur l'espace pour avoir de la vitesse. Mais qui dit avoir de la vitesse, demandait de la sécurité. Et c'est ce qui a un peu prévalu au départ de l'histoire du circuit.
0: Quand vous recevez la Formule 1, c'est le moment le plus important de la saison pour vous ?
1: Non, tous les moments sont importants, de la course d'amateurs, de l'école de pilotage, du motoclub avec des petites 125 qui viennent tourner. Tout est très important. La Formule 1, c'est évidemment une exigence supplémentaire, à la fois pour les équipes autour de la piste, pour nous à la direction du circuit. Et puis, c'est un moment où on est sous le feu des projecteurs, avec une audience incroyable. Et évidemment, c'est un plaisir absolu quand le Grand Prix démarre, que les feux s'éteignent et que les monoplaces s'élancent.
0: Un autre symbole du circuit, c'est ces lignes bleues et rouges.
1: Design unique qui fait que le circuit est reconnaissable dès qu'on voit une image, une photo, une voiture qui roule dessus.
0: Alors, on sait que c'est dans le Var.
1: C'est au circuit Paul Ricard. Mais ces bandes, elles ne sont pas seulement un élément graphique, elles ont une vraie utilité en matière de sécurité. Et peut-être qu'on pourrait aller voir sur place.
0: Plus près ?
1: Bah oui.
0: Je veux bien les voir.

0: va avoir d'abord en fait sur
1: voilà,
0: les
1: donc là on va rentrer sur la piste.
0: Ouais. Donc alors, on sort de la pit lane, on va s'engager sur la piste.
1: Exactement.
2: Cette ligne droite du Mistral, qui est le premier endroit mythique, il y a une particularité, c'est que c'est légèrement monté, qu'on arrive donc à l'aveugle sur la courbe de Signes.
0: C'est là, effectivement, on ne voit absolument rien avant d'aborder cette courbe, c'est ça?
2: Voilà. Et la courbe de Signes, eh bien, suivant l'engin qu'on a, soit parce qu'il a peu de puissance, on passe à fond, soit parce qu'il a beaucoup de puissance, mais beaucoup d'appui aérodynamique, on passe également à fond. Et c'est le cas des Formule 1, 340 km/h ici dans ce virage. Donc, il faut imaginer ce que ça peut représenter en termes d'appui. Donc, ça veut dire en termes de G,
0: bien sûr.
2: Évidemment. Et puis, en termes de courage qu'il faut avoir pour garder le pied au fond et se dire « je ne lâche rien,
0: non, entrée de virage, je ne lâche rien. »
2: Dernier virage qui fait partie des endroits mythiques, c'est le fameux double droit du Bossé. Virage qu'on prend très à l'extérieur par rapport à un virage habituel, mais parce qu'il y a deux cordes et qu'on revient une deuxième fois ici, pointer vers la corde et ressortir. Et là encore, il faut le moins possible freiner l'auto pour garder la possibilité d'accélérer dans cette partie qui est la partie qui amène sur la ligne droite des stands, qui est le deuxième grand endroit pour avoir une vitesse maximale. Et donc, tout le jeu, là encore, c'est de conduire le plus proprement possible pour garder un maximum de vitesse. Et quand on arrive finalement ici vers la ligne droite des stands, on retrouve un stadium, du public,
0: oh la vache,
2: et vraiment une arène.
0: 10 000 spectateurs.
2: C'est très sympa, très spectaculaire. Virage qui n'est pas très rapide, il faut le dire. Et puis là, on réaccélère
0: dans la ligne des stands.
2: Pour évidemment profiter de cette ligne droite des stands.

0: Voilà.
1: Donc là, du coup, c'est les fameuses.
0: Alors ici, Sandy, on est voilà sur ce qu'on appelle les runoffs. Alors oui. La piste, elle est délimitée par une ligne blanche, des vibreurs, et puis ensuite ces fameuses lignes bleues et rouges, les runoffs, qui ont une particularité, c'est d'être particulièrement abrasives. C'est-à-dire que non seulement on a un grand dégagement, mais c'est très très rugueux et on va aller le voir.
1: D'accord.
0: Alors, en fait, on a la piste, les vibreurs, et là, on est sur la zone extérieure. Sur certains circuits, c'est en pelouse. Ben, nous, c'est du goudron, donc un grand tarmac, ce qui permet, en cas d'incident comme ça, on peut venir et repartir sans difficulté. Quand on perd le contrôle de la voiture, eh bien, on a ces bandes abrasives qui sont de plus en plus abrasives.
1: Un petit peu rugueuses. Donc,
0: elles
1: vont du moins abrasif au plus abrasif.
0: Voilà, et là, ben, tout simplement, on commence à voir qu'on n'est pas du tout... sur...
1: Ah ouais, non, pas du tout.
0: On n'est pas du tout sur la même matière.
1: Ouais, ouais.
0: Et l'idée, c'est que si une voiture part en tête à queue, eh bien, elle va être freinée latéralement par ces bandes abrasives. Et si jamais il y a trop de vitesse, eh bien, on conserve au bout de ce dégagement ce qu'on appelle des Tech Pro. Ce sont des blocs en matière plastique à mémoire de forme. Il y a de la mousse à l'intérieur.
1: Ça va venir amortir s'il y a un
0: choc. Ça va venir amortir. C'est-à-dire que la voiture tape à l'intérieur, elle est amortie, elle ne repart pas en arrière, ce qui est essentiel pour éviter un suraccident, c'est-à-dire renvoyer une voiture vers la piste. Et ça fait partie des inventions ici du circuit Paul Ricard. Et aujourd'hui, c'est devenu quasiment la norme internationale sur les circuits.
1: Avant de découvrir ce qui se passe juste là derrière moi dans la pit lane, je vous propose de retrouver Anthony Beltoise qui nous emmène sur les petites routes de rallye en exclusivité pour essayer la toute nouvelle Alpine Rallye.

0: Bienvenue dans la Sarthe. Nous sommes ici pour un essai assez particulier, assez unique même je dirais, puisque nous sommes les premiers à pouvoir essayer la nouvelle Alpine de rallye. On va aller rencontrer Jérôme Galpin, son propriétaire, qui va nous expliquer un petit peu les caractéristiques de cette voiture.
1: C'est sur les pistes de terre et les spéciales de rallye que la véritable histoire d'Alpine a commencé. En 1963, la berlinette A110 se lance dans le championnat du monde des rallyes. Monte Carlo, Tour de Corse, Alpine s'impose et devient championne du monde des constructeurs 10 ans plus tard. Une légende du sport auto français est née. En 2017, le retour du petit coupé sportif est un succès. Dans la foulée, Alpine lance deux modèles taillés pour la piste, l'A110 Cup et l'A110 GT4. Aujourd'hui, Alpine complète sa gamme compétition avec l'A110 Rally, une version développée spécialement pour cette discipline.
0: Salut Jérôme.
2: Salut Anthony.
0: Ah, je te prends à chaud.
2: Exactement. Pas faire plus chaud.
0: Comment ça se passe ce rodage?
2: Écoute, super.
0: Ce déverminage, comme on dit
2: super,
0: dans le monde.
2: Super, super, super. On a une voiture qui a vraiment très peu de kilomètres encore ce matin. Elle était toute neuve, tu vois. On l'a un peu salie. Mais non, vraiment, tout se passe bien. Aussi bien en fiabilité qu'en exploitation.
0: Pour l'instant, c'est que du bonheur.
2: Ah, on est entièrement satisfait. C'est top, tu vas voir.
0: Bon, justement, avant que tu me la fasses essayer, j'aimerais bien que tu m'expliques un peu c'est quoi cette nouvelle Alpine de rallye.
2: Écoute, comme tu le sais, elle a un passé glorieux. Et l'idée, c'est de retrouver l'ADN de ce passé glorieux avec une voiture qui est une propulsion. Une Alpine, c'est une propulsion. Et également une voiture légère avec beaucoup d'agilité. Donc, qui doit s'y émerveiller aux petites routes de rallye.
0: Donc, en fait, c'est une voiture qui est partie de la base de la série, quoi. C'est vraiment une voiture de série que vous avez complètement transformée pour la rallye.
2: C'est-à-dire que la voiture de série était déjà une super voiture. Et puis, donc, après, on a fait une voiture de rallye donc, qui ressemble à la voiture de route. Mais après, tout ce qui est à l'intérieur, c'est un concentré de technologie pour l'adapter à la compétition automobile.
0: Ah, déjà le volant.
2: Tu vois, on peut parler d'un volant qui est un petit peu différent de la voiture de tous les jours.
0: C'est un volant de Formule 1, ce truc.
2: Exactement. Donc, tu vois, sur un volant comme ça, on a bien sûr le dashboard qui est un écran qui va nous donner toutes les informations sur la voiture. Après, tu vas retrouver tous tes composants, pression d'huile, pression de frein,
0: tout est centralisé sur ce petit écran.
2: Exactement. Sur l'Alpine, c'est une nouveauté un peu dans le rallye. On a ramené des éléments technologiques comme le traction control, l'ABS.
0: Oui.
2: Et puis, alors là, c'est ce qu'on appelle la LS, plus communément connue sous le nom de Bang Bang.
0: D'accord.
2: Qui permet d'avoir un turbo plus ou moins dynamique. Donc en fonction de ce que tu rencontres, s'il y a de la boost, s'il n'y en a pas, tu peux complètement gérer avoir une voiture qui soit parfaitement adaptée à ce que tu vas rencontrer en condition.
0: Ouais, belle innovation. Et puis on a les palettes directement sur le volant, c'est intégré, voilà. Palette en carbone, s'il vous plaît. Et après, deuxième chose, donc on a mis un frein à main de rallye aussi,
2: hein,
0: ça c'est pour retourner dans les épingles.
2: Exactement. Un gros aileron pour apporter de l'appui et permettre à haute vitesse de pouvoir stabiliser la voiture et de passer très vite dans les virages. Des jantes de 18 pouces avec des pneumatiques Michelin. Il y a tous les éléments, bien sûr, de sécurité avec l'arceau cache qui est très important
0: pour garantir. Ça rigidifie la caisse, tout aux normes du top du top au niveau sécurité.
2: Et puis après, si on regarde un petit peu plus loin, on a dans les entrailles de la belle tout qui a été repensé, c'est-à-dire la caisse, les longerons, les choses comme ça, tout a été renforcé pour plus de performance, plus de sécurité et plus de rigidité.
0: La performance, elle passe par le poids, donc c'est une voiture assez légère, c'est l'ADN Alpine, donc ça pèse combien?
2: Ça pèse 1080 kg en poids d'homologation, donc ce qui est quasiment une grosse centaine ou 150 kg plus léger que ce qui existe actuellement.
0: Et puis en puissance, vous avez développé un peu le moteur ou...
2: Ouais, on est à un peu plus de 300 chevaux, donc on est à 310 chevaux tel que tu vas l'essayer aujourd'hui.
0: Ah, très bien, pas mal quand même, c'est un bon rapport pour puissance.
2: Ça fait un excellent rapport pour puissance.
0: Bah écoute, j'ai hâte de l'essayer.

Ah, j'ai enlevé un peu l'antipatinage. Pour ça que ça glisse à la sortie. Mais qu'est-ce que c'est sympa. C'est vraiment une exclusivité pour Automoto, la chaîne, l'essai de cette voiture. On a beaucoup de chance. Une première mondiale. Là, on est dans une véritable voiture de course. Faut que j'apprenne à reconnaître un peu la spéciale. Là, on passe entre les maisons, c'est assez incroyable. À gauche, normalement j'ai un copilote hein, qui devrait m'indiquer la route. Mais je crois qu'il n'a pas osé monter avec moi. Droite serrée. Ouh. Allez, hop. C'est ici qu'on fait demi-tour, on tire sur le frein à main. La voiture, elle pivote sur elle-même grâce à ce frein à main.

0: de tenue de route, c'est absolument incroyable. Un train avant très précis, incisif. Je pense qu'on est dans l'ADN alpine. Hein. On a un train arrière qui est très jouable, ça ne déstabilise pas le pilote dans le sens où on garde la confiance, mais on sent que la voiture elle cherche qu'à enrouler les virages. Oh, qu'est-ce que c'est bon le rallye quoi. C'est des sensations exceptionnelles. Là, dans une alpine, la position de conduite elle est juste parfaite. Le pédalier est parfaitement adapté. Allez, c'est fini, demi-tour ici. Ce frein à main, qu'est-ce qui marche bien. Ça, ça me plaît, cet outil. Mais on va aller retrouver le patron du Team FJ, hein, Jean Galpin. Et il va nous en dire plus sur l'histoire de l'alpine en rallye et surtout cette renaissance.
1: Bonjour. Tu m'as pas prévenu que la star, le pilote fétiche d'Alpine était là avec nous aujourd'hui.
2: Le sport, il n'y a que ça de vrai. Continue longtemps, regarde ouais, le résultat.
1: Ça conserve.
3: Champion de France et d'Europe des rallyes, Jean-Claude Andruet a notamment réalisé la première partie de sa carrière sur Alpina 110.
4: Le rallye de Monte Carlo s'achève. Premier, Andruet biche.
3: Parmi ses nombreuses victoires, il remporte le rallye de Monte Carlo 1973, la toute première course de l'ère WRC.
5: Je suis rentré chez Alpine parce que j'avais tellement rêvé de l'Alpine, et voilà, qui est une voiture d'ailleurs tellement agréable à piloter en plaisir pur. Quoi, voilà.
6: Tu parlais de plaisir de pilotage. Est-ce que Jean, le plaisir qu'a vécu Jean-Claude avec cette berlinette, est-ce qu'aujourd'hui les pilotes peuvent avoir le même plaisir?
7: Alors j'aurais presque tendance à dire que l'absence de technologie qu'on a à main gauche là, fait que le pilote était tellement important dans la voiture parce que c'était le seul maître à bord. Là, il y a zéro électronique et probablement qu'ils ont dû prendre un plaisir extraordinaire parce que quand ils étaient au Monte-Carlo sur la neige en glisse à 150, là, il faut savoir un peu que son cerveau, il fonctionne. Là, c'est très différent. On a de l'électronique embarquée énorme. On a tout un tas de sophistications qui font qu'aujourd'hui, cette auto-là est 10 fois plus facile à conduire que celle-là. Ça, c'est certain.
6: Elle est plus accessible, tu veux dire. Et plus confortable.
7: Donc, aussi plus confortable.
5: Mais c'est qu'avant, il y avait beaucoup plus de sport, de pilotage. L'ABS, ça n'existait pas. On le faisait avec les pieds et pour pouvoir tourner quand ça glissait ou tout
6: le
5: ça.
6: Le patinage, c'est pareil. Tu étais avec l'accélérateur.
5: Ah bah non. Voilà, ouais. On va dire que je suis un rétro.
6: Bon, on va parler un petit peu de la renaissance de la marque Alpine en rallye. Et Jean, je pense que tu y es pour beaucoup.
7: Bah, j'y suis un tout petit peu pour
6: beaucoup. Il est un peu ce genre.
7: Non, mettons les choses au clair. On a fait un contrat sur 3 ans.
6: D'accord.
7: Qui portait dans un premier temps sur nos connaissances FJ rallystiques, c'est-à-dire là on a du polyester et une poutre en ferraille, et là on a de l'aluminium, donc on manque de rigidité.
6: Okay.
7: Donc pour passer une voiture comme ça en rallye, parce que tu sais Jean-Claude qu'aujourd'hui il est déjà à ton époque, les pilotes aujourd'hui en rallye ils roulent plus sur la route, ils roulent à côté de la route. C'est-à-dire que s'ils peuvent prendre un millimètre,
6: ouais,
7: millimètre
6: les gratter
7: dans le champ, voilà, dans la berne, ils vont y aller.
5: C'était pas à mon époque.
7: Eh bien aujourd'hui, t'as vu où il passe. T'as vu où il passe aujourd'hui.
6: C'est vrai.
7: C'est fou.
6: C'est ses premiers tours de roue, si je comprends bien.
7: Alors, c'est très simple. Ah. Elle est tombée.
6: Nos amis de V6 qui nous suivent, voilà, qui se rendent compte la chance qu'on a.
7: Ils ont la primeur. Elle est tombée des chandelles lundi soir.
6: Eh ben.
7: Donc, c'est la première voiture client.
6: Génial. Alors, donc, du coup, est-ce que tu crois que je pourrais proposer à Jean-Claude d'avoir la primeur de la conduire et de m'emmener à côté avec toi?
7: Ça nous ferait très plaisir.
5: J'ai l'impression qu'on fait partie de l'équipe qui va gravir l'Everest pour la première fois.
6: Alors. C'est ça.
0: Rendez-vous compte, hein, je fais le copilote de Jean-Claude Andruet. Ça, c'est quand même la grande classe. Ça descend, ça plonge. Comment tu trouves la boîte? C'est quand même sympa, non?
8: Ah oui, la boîte, elle est super, oui.
0: Presque. Oh putain, Jean-Claude, il en kiffe. Tranquille, hein. On a dit qu'on se baladait, hein, qu'on discutait. Hein. T'en gardes des bons souvenirs de tes années avec Alpine?
8: Avec la voiture, super. Voiture, c'était la voiture en plaisir de conduite, c'était ce qu'il y avait de mieux.
0: Je te laisse faire, je suis un peu ton copilote, droite. Attention, on traverse un village. Doucement, au village. Hey, t'as pas perdu la main, Jean-Claude, hein. La boîte de vitesse, comment elle est rapide.
8: C'est incroyable, oui.
0: Voilà, sur ces quelques kilomètres parcourus aux côtés de Jean-Claude Andruet, moi, je t'en profite pour te dire au revoir. C'était un super essai.

0: deux jours, le GT World Challenge est venu s'installer ici sur le circuit Paul Ricard. On y retrouve les modèles GT spécialement préparés pour la course et la haute performance des marques automobiles les plus prestigieuses comme Ferrari, Porsche ou encore Aston Martin. Je vous propose, pour en savoir plus sur les coulisses de cet événement, de rencontrer l'organisateur de tout ça. Suivez-moi. Stéphane, vous êtes le fondateur du GT World Challenge. Alors avant de parler un petit peu de l'historique, puisque vous avez fondé ça en 94, est-ce qu'on peut revenir un petit peu sur le concept justement de la compétition GT ?
1: Les voitures GT existent depuis les années 20, depuis les Bentley Boys. Le concept, ce sont des voitures conçues pour la route et qu'on fait courir sur des circuits. Donc ce sont des voitures qui sont préparées pour la compétition. Elles ont connu leur grande heure de gloire dans les années 60 avec les voitures mythiques comme les Ferrari 250 GT, GTO. Et elles ont disparu, je dirais, les compétitions de GT avaient disparu à la fin des années 70 jusqu'à ce qu'on les fasse revivre. Au milieu des années 90, on a ramené les voitures de grand tourisme à la gym, on leur a remis au sport avec des voitures à l'époque comme les Ferrari F40, comme les McLaren F1 GTR.
0: D'accord.
1: Et depuis, on n'a fait que développer cette catégorie.
0: Donc vous avez fondé justement ce challenge en 1994. Il a eu plusieurs noms. Et depuis 2013, c'est donc maintenant le GT World Challenge qui mélange plusieurs courses. On a le sprint et l'endurance. Est-ce qu'on peut en parler un peu plus ?
1: C'est une compétition mondiale qui couvre 22 courses sur 3 continents. Donc on a 22 épreuves aux États-Unis, en Europe et en Asie, avec un format qui va des 24 heures, les 24 heures de Spa, qui sont la plus grande course de la saison, jusqu'à un format de 2 fois 1 heure en sprint. Et il y a des courses de 1000 km, il y a des courses de 3 heures. Donc une grande diversité.
0: Pourquoi les tests justement ? Parce que c'est pour essayer de niveler un petit peu le niveau entre justement les marques.
1: Aujourd'hui, vous avez 12 constructeurs qui fabriquent des voitures GT3. Et pourquoi ? Parce que nous sommes arrivés à équilibrer les performances de ces voitures.
0: Ouais.
1: Des voitures,
0: d'accord,
1: pas des teams et pas des pilotes. Donc ça reste une vraie compétition. Pourquoi ? Parce que c'est très facile à comprendre. Si vous prenez une Ferrari 488 ou une Bentley Continental, vous allez comprendre qu'il y en a une qui est plus adaptée à la compétition que l'autre. Donc nous permettons plus de développement technique sur,
0: d'accord,
1: la Bentley que sur la Ferrari pour la ramener au niveau. Et après,
0: c'est ce que vous autorisez après, vous justement dans votre challenge.
1: Et après, on équilibre les performances. On fait ça depuis plus de 15 ans. Donc on a une grande expérience et on équilibre les performances en rajoutant du poids, en réduisant un peu la puissance et en jouant sur la garde au sol des voitures.
0: D'accord.
1: Et ces trois éléments permettent de mettre toutes ces voitures très différentes dans à peu près 3 dixièmes de seconde.
0: Voilà, c'est ça, dans le même périmètre. Et puis ça fait des courses vraiment extraordinaires. C'est
1: extraordinaire.
0: Très agressif quand on regarde les courses et les touches-touches.
1: Voilà.
0: C'est vraiment impressionnant.
1: Voilà, extraordinaire.
0: On est accueilli ici par le team belge WRT et je vais essayer cette Audi R8 GT3. Je vous donne quelques caractéristiques avant d'embarquer dedans. Elle est très très légère, carrosserie entièrement en carbone. Vous voyez, super léger. Les freins, hyper importants évidemment, ils sont énormes parce qu'avec cette puissance de voiture, il faut bien pouvoir freiner avec cette caisse. Justement, le moteur, c'est un V10 qui fait 510 chevaux. Je vous raconte pas comme ça va dépoter sur le circuit. J'en peux plus. Et puis regardez, évidemment, un détail qui tue. Alors oui, effectivement, esthétiquement, ça donne le côté racé et un petit peu agressif de ces GT. Mais surtout, on en a besoin vu la puissance de la voiture et les freinages. Bon, bah maintenant, les gars, y a plus qu'à. Allez, Jean-Carl !
2: On y va !
0: Fais-moi rêver ! Oh, la belle sang, quoi. Enfin, on sent vraiment bien le V10, là. On sent vraiment bien la puissance du moteur. Allez, hop. Allez, on est un pilote à côté. Oh, ce qu'il envoie. Ouh.

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0: J'avais mal anticipé ce virage de freinage. Mon dieu, j'ai la tête qui a tapé dans tous les sens. Ah la vache! C'était exceptionnel! C'était exceptionnel!
1: Check!
0: Oh là là! Oh là là là là, j'en ai pris plein les yeux! J'en ai pris plein le corps aussi! Oh là là! C'était chambé! C'était ouais. Géant! Ah ouais, franchement, oh, c'était génial.
1: Bah, faut reprendre ses repères, même pour moi,
0: bah,
1: etc.
0: J'imagine, bah oui, bien sûr.
1: Mais non, mais c'est une voiture qui est bien parce que ça pousse quand même, t'as vachement de moteur, ça freine fort.
0: Ça freine très fort. Il y a un freinage que j'ai pas anticipé, j'ai ma tête qui est partie complètement vers l'avant.
1: Et c'est ça le plus intéressant, en fait, c'est pas l'accélération, parce que dans n'importe quelle bagnole, enfin, tout le monde peut l'avoir, l'accélération. Ouais. Et surtout l'agressivité des freins.
0: Et puis il y a une adhérence aussi. Hein.
1: Ouais.
0: J'ai trouvé que vraiment on était vraiment collé au sol quoi.
1: Ah bah ouais, puis t'avais quand même de l'aéro tout ça. Donc,
0: aussi,
1: tu vois,
0: bien
1: la voiture
0: sûr.
1: Elle est très
0: avec
1: réactive.
0: Ouais,
1: mais à mon avis c'est ça.
0: C'était géant, c'était de se faire aussi, tu sais, d'avoir les bagnoles mais hyper près de. J'avais l'impression d'être dans un jeu vidéo, d'être dans une vraie course.
1: Ouais.
0: Ça c'était vraiment un rêve quoi. Merci, c'était top. Merci.
1: Avec plaisir en tout cas.
0: Ouh, la vache. Bon, le temps que je me remette de mes émotions, on retrouve tout de suite Nico Edé qui est allé à la rencontre des rois de la suspension aérienne. Ça se passe en Belgique, c'est le sujet custom. A tout de suite.
2: S'il y a bien un pays où en matière d'automobile, on compte facilement une dizaine de fous furieux au kilomètre carré, c'est la Belgique. Et c'est justement là que je devais me rendre, chez deux frangins bien déjantés, paraît-il. Encore fallait-il les trouver.
3: Je crois que je suis perdu.
2: Nous voici donc chez Kin Suspension, un endroit où Kenny et Andy touchent un peu à tout. Ça commence sur le simple changement de jante et ça peut aller jusqu'à des transformations complètes. Et ça concerne des Allemandes comme Porsche ou BMW. Mais pas seulement, on trouve aussi des italiennes assez rares. Ah oui, au fait, dans cette région, on comprend beaucoup plus le français qu'on ne le parle. Ça explique un peu l'échange qui va suivre.
4: Nous sommes chez Kin Suspension.
5: Yes.
4: Explique-moi ce que c'est exactement comme activité.
6: Nous sommes une boutique spécialisée dans la modification de véhicules. Des anciens modèles comme des plus récents. Des voitures de course, ce que désirent les clients. La principale modification que nous faisons, c'est sur la suspension. Nous faisons cela depuis une douzaine d'années. Et nous avons développé notre produit, une suspension à air. Comme nous sommes passionnés de voitures, nous faisons des customisations tout entières. Mais notre vraie expertise, c'est la suspension.
4: Et oui, alors, du coup, vous travaillez sur des suspensions à air, les air ride, comme on dit.
5: Yes.
4: Vous avez vos propres suspensions?
6: La suspension à air doit être adaptée à chaque voiture. Elle doit donner une parfaite tenue de route, un bon confort, tout cela. C'est pour ça qu'on personnalise le produit pour chaque voiture. Par exemple, la Ferrari 308 n'a aucune option de suspension. On a dû la fabriquer, comme pour cette voiture.
4: Ça t'est venu comment cette passion? Pourquoi t'es parti là-dedans?
6: Kin s'est formé de K-E de Kenny et A-N de Andy.
4: Ton frère, qui est avec toi ici?
6: Oui, mon frère. Nous baignons dans la voiture depuis toujours. Enfant, nous jouions avec des modèles réduits, nous lisions des livres d'automobile. Nous avions chacun un travail et il y a 2 ans, nous avons acheté cet espace et décidé de nous lancer avec Kin Suspension.
4: Et vous travaillez sur tout type de voitures, vraiment anciennes, récentes? Voilà.
5: Yes.
4: Vous répondez à toutes les demandes. Combien de voitures ça représente par an à faire?
6: Oui, c'est une bonne question. Si je calcule, nous pouvons faire 5 ou 6 voitures par jour.
4: Ouais, oui, c'est beaucoup. C'est énorme. Ok. On l'a compris, ils travaillent beaucoup, les messieurs, là. Ils sont très, très occupés. On va parler de ces deux modèles. Alors, commençons par la Ferrari. On a quand même un modèle vraiment, vraiment particulier. Moi, je pense tout de suite, d'ailleurs, il y a une petite plaque à l'arrière qui rappelle une série télé des années 80, Magnum. Ferrari 308 GTB, c'est une icône chez Ferrari. Sauf que toi, tu as décidé de changer quelques trucs dessus.
6: C'est la voiture de mon frère. Il l'a achetée il y a quelques années. Il a refait la peinture, l'intérieur, le moteur, tout ça.
4: Tout a été refait.
6: Il voulait la moderniser un peu.
4: Oui. Ce qui est important sur cette voiture, c'est justement les roues. C'est vrai que la ligne reste la même, mais tu as réussi à faire rentrer ça dans les passages de roues.
6: Nous avons calculé la suspension entièrement. Le châssis, les transmissions. Les roues s'adaptent à la voiture sans qu'on ait eu à modifier la carrosserie.
4: Là, ça aurait vraiment été dommage de découper une 308 et je trouve que c'est un super boulot, quoi. C'est magnifique. Tu peux la faire monter, descendre.
6: Nous n'utilisons pas l'hydraulique. Nous avons juste besoin d'une suspension à air pour assurer la bonne mise au point de la voiture.
4: Et est-ce que ça améliore en fait la tenue de route? Est-ce que ça la rend plus confortable? Est-ce que ça... Non.
6: Tu serais étonné du confort que procure la suspension à air sur cette voiture.
2: Ce véritable monstre à mon âge, mais imaginez une caisse toute légère avec le moteur de la mythique Ford GT40.
4: C'est une De Tomaso Pantera, cette voiture, elle est hors du commun.
6: Mon frère est du genre à conserver le style original avec une petite touche personnelle. Moi, je suis plutôt voiture de course, agressive. C'est pour ça que j'ai installé des ailes de groupe 4. Couper les passages de roues, refait le moteur.
4: Elle monte un peu plus haut que l'autre, enfin non, c'est le même esprit.
6: C'est aussi une suspension à air, le même genre que la Ferrari.
4: Le même principe. Yes. Mais c'est très compliqué de faire rentrer des roues comme ça, parce que regardez la taille des roues.
6: C'est du 11 pouces à l'avant et 15,5 à l'arrière.
4: C'est énorme. Tu peux me faire une démo de levée de la voiture pour voir?
5: Yes.
4: Bah, génial, ça, franchement. C'est énorme. Alors, vous travaillez bien sûr sur la partie extérieure. Vous refaites aussi tous les intérieurs des véhicules?
6: Nous avons, comment dit-on?
4: Un cellier?
6: Oui, ouais, c'est ça, okay. Pas très loin d'ici.
4: Mais on ne peut pas tout faire, et on ne peut pas savoir tout faire non plus.
5: Yes.
4: En plus, ouais. Enfin, je peux te piquer les clés de la Ferrari ou pas? C'est celle de ton frère, non? Tu crois qu'il voudra?
6: C'est la voiture de mon frère, ouais. Tu peux toujours lui demander.
4: Je vais lui demander, il peut venir, enfin on va voir. Je vais essayer de lui piquer sa voiture, mais je crois que c'est pas gagné en fait. Enfin, il la prête même pas à sa femme, tu vois.
7: Ça va, il est... Ah, c'est un joli son.
8: Ah, ouais.
7: Joli bruit.
8: Thank you.
6: C'est ma voiture personnelle. Je bosse dessus depuis environ 5 ans.
4: 5 ans?
6: Ah ouais? Oui, mais seulement les dimanches.
4: Ouais, bah oui, parce que tu travailles le reste du temps, t'as les clients et forcément. Et la voiture, d'origine, la puissance, c'est le même moteur. T'as pas touché au moteur?
6: C'est
4: toujours le
6: même. C'est le même moteur, avec la même puissance, mais entièrement refait.
4: Ah ouais, j'aime beaucoup ce bruit. Ça, c'est...
6: C'est le son Ferrari typique.
4: Ouais. Tu peux me passer le volant? Tu peux l'essayer?
9: Non.
4: Il ne veut pas?
9: Non.
4: Ça fait un petit moment, hein, même off, que j'essaie de lui demander sa voiture. Il ne veut pas. Ça, c'est en 20 ans de carrière, ça m'est jamais arrivé. Le mec, il veut pas me prêter sa bagnole. Pourquoi tu veux pas me la prêter?
6: Personne. Vraiment, personne n'est autorisé à conduire ma voiture.
4: D'accord. Même pas ton meilleur ami, même pas ta femme, personne. Même ton frère? Si.
6: Tu m'as vu déplacer sa voiture, mais seulement dans le garage.
4: Ouais. Ils veulent pas se prêter leur propre bagnole entre frères. Ça, c'est dingue.
6: Mais si tu veux vraiment tenir le volant...
4: Ah, cool. Génial. Ah, mais c'est sympa. On fait semblant, tu tournes avec... T'arrives à tourner comme ça Oh là là, non, fais attention, non, remets le volant, s'il te plaît. Remets le volant tout de suite. Ça, c'est dangereux.
6: Maintenant, tu peux dire que tu as tenu le volant de ma voiture.
4: Ça, c'est la classe, il m'a passé le volant. Bon, bah voilà. Ouais, bon, j'aurais quand même bien aimé m'envoyer une Axel avec la caisse de Magnum, quoi. Bon, merci de m'avoir passé ton volant.
6: Non, pas de souci.
4: Écoute, franchement, je t'ai impressionné quand même par ta conduite sans volant. Ça, c'est... Quelle maîtrise.
6: J'espère que t'as apprécié.
4: Ah, c'était top. Je sais que t'as du travail, je te laisse tranquille, je vais voir ton frère. Bon.
10: Allô.
4: Ouais, elle est sympa, la Ferrari, mais elle fait toute menue, la Ferrari, elle est toute mignonne. Ça, c'est déjà plus massif, la Pantera.
6: C'est une grosse voiture, mais pas à l'intérieur.
4: C'est vrai?
6: C'est vraiment très petit.
4: Tu m'emmènes faire un tour?
6: Tu vas voir.
5: Ah, en fait, je pensais que j'avais de la place pour les jambes, mais en fait, il n'y en a pas. Il n'y en a pas du tout. Ok. Bon, et ben voilà, ça sera ma position dans la Pantera. Je ne peux pas allonger plus que ça ma jambe.
6: Oui, il n'y a pas de place pour les jambes. Non.
5: Ah, c'est pas le même bruit, ouais. Waouh. Alors, tu peux y aller, hein. J'ai un airbag, c'est mes genoux. Tout va bien, c'est cool.
6: Celui-là développe 600 chevaux.
5: 600 chevaux à l'arrière. Il n'y a pas d'assistance, bien évidemment. Il n'y a pas d'ABS. C'est de la pure violence à maîtriser. Quoi. Ouais. En tout cas, merci de nous avoir reçus, Kelly, c'était vraiment très sympa. Nous, on va continuer la petite balade hein, entre nous, et puis on va vous laisser. Ciao, à bientôt.

0: Alors Charlie, vous êtes patron du team CMR. La Bentley Continental GT de série, qu'est-ce qu'elle a de différent avec celle qu'on voit là? Je crois qu'il y a beaucoup de choses qui changent.
1: En fait, il faut imaginer que la Bentley Continental de série pèse 2,3 tonnes, 2,4 tonnes suivant les options.
0: Très bien.
1: Et que là, on arrive avec une voiture qui fait 1275 kg.
0: Très bien. Donc elle est
1: allégée. Pour arriver à ce résultat, ouais. Bentley et M-Sport ont fait un travail incroyable d'allègement d'abord. Avec, je crois qu'il n'y a plus une pièce de carrosserie à part les phares qui sont ceux d'origine. Sinon, tout le reste est en carbone. La voiture est intégralement en carbone. On est très proche d'un sport proto.
0: Très bien.
1: Et le moteur est d'origine. Avec les accessoires sont spécifiques à la version de course, mais le moteur reste d'origine, ce qui prouve la qualité, la performance et la fiabilité du moteur. Et vraiment, tout est très très très différent, avec des freinages qui sont de la folie, avec la puissance
0: mieux,
1: qui est
0: là. Hein. Ouais. Quand même avec la ligne droite du Mistral, il vaut mieux savoir bien freiner en tout cas.
1: Oui, tout à fait, tout à fait.
0: Bon, bah écoutez, bonne chance pour le début de saison. On espère que les tests vont bien se terminer. Et puis, good luck.

0: ce qui se passe ici sur le circuit pour venir ici dans le box du team AKA. C'est un team du Sud-Ouest qui a décidé d'engager 3 Mercedes AMG sur cette saison. Justement, on va les voir, 3 gentlemen drivers. Ils sont dans la catégorie Pro-Am, c'est Pro-Amateur. Et justement, vous en connaissez un. Si je vous dis là, là, là, là, là. Bon, tout de suite, on va aller le voir. Alors Fabien, du foot à l'automobile, ça fait déjà plusieurs années que vous pilotez. Pourquoi la GT3 ? Pourquoi s'embarquer en GT3 ?
1: Pourquoi le GT3 ? On va dire, c'est, ça fait partie de l'évolution. J'ai fait ça pendant 7-8 ans. Après, je suis allé faire du P2. Là, je suis revenu sur le GT3 pour des raisons, on va dire, humaines. Et puis, on va dire que chez AKSP, avec Jérôme Polycan, voilà, ça se passe super bien et c'est hyper agréable. Ouais.
0: C'est quoi les sensations qu'on a derrière un volant comme celui-là ?
1: C'est beaucoup de plaisir, ça permet aussi de rester, on va dire, en ce qui me concerne, à l'activité.
0: Mais quand on est en course, quand je regarde les courses, c'est quand même un petit peu agressif quand même, il y a du touche-touche entre les voitures.
1: Ah oui, il faut quand même, comme tous les sports, un minimum d'agressivité. Mais bon, en faisant les choses dans les règles de l'art, comme on dit.
0: Aurélien Panis, Olivier Panis, c'est l'écurie Take One. Aurélien, tu cours cette saison, enfin là c'est les tests sur la Lexus RCF. Parle-nous un petit peu des sensations de la voiture.
2: Ah, écoute, c'est une super voiture, puissante, qui donne pas mal d'aérodynamisme aussi, donc ça, vraiment sympa à conduire. Très heureux de faire partie de cette aventure avec Lexus, donc j'espère qu'on aura une belle saison.
0: Bon, ton père qui a couru sur plein de différentes voitures, pourquoi la GT3 en particulier ?
2: Non, c'est vraiment une belle catégorie, ça sera ma première année complète moi dans ce championnat. Il y a beaucoup de constructeurs, beaucoup de très bons pilotes, de pilotes professionnels. Donc voilà, je suis très heureux de faire partie de ce championnat et je languis de commencer et de me battre contre tous ces bons pilotes.
0: C'est pas étonnant, t'es allé à bonne école, Olivier. Donc patron d'écurie maintenant, on te verra plus derrière un volant ?
3: Ah non, maintenant non. Je crois que maintenant, voilà, là, je lui ai donné le flambeau. C'est à lui de se faire plaisir parce que c'est un plaisir avant tout. Et puis bon, d'avoir Aurélien dans notre équipe et qui a été pris par Lexus comme pilote officiel. On va tout faire pour, avec toute l'équipe de mécanos et d'ingénieurs, pour les mettre devant le plus tôt possible.
0: Comment tu abordes un petit peu les compétitions ? Parce que là, on est en test, mais à partir de mai prochain, tu seras avec d'autres voitures. C'est un peu agressif quand même comme compétition.
2: Ouais, c'est sûr qu'il y a beaucoup de voitures en piste. Après, bon, j'ai eu un peu l'habitude de ça en championnat du monde de tourisme, parce que c'est vrai que les contacts, il y en a pas mal. Donc non, ça me fait pas spécialement peur, mais c'est vrai que même là, juste aujourd'hui, en séance de test, il y a beaucoup de voitures sur la piste, donc c'est pas toujours facile de s'adapter, de trouver des tours clairs. Mais bon, ça fait partie du jeu, tout le monde pareil, donc on va s'y adapter.
0: T'as l'air d'avoir le sourire, à mon avis, t'as envie d'y aller.
2: Et grave, grave.
0: On va profiter de ce drapeau rouge sur la piste pour retrouver Zef qui fait revivre une marque des années 70. La marque anglaise Norton ressort sa commando en version limitée, c'est la California.

0: Aujourd'hui, on est dans une concession unique en Europe. Paradise Moto, avenue de la Grande Armée à Paris, qui vend des marques exceptionnelles. Bot Power, Brousse Supérieure, dont on a déjà parlé dans V6, une marque française. Lazarette, autant connue pour l'auto que pour la moto. Et Norton, c'est la marque qui va nous intéresser aujourd'hui. Et on va tout de suite en parler avec Thierry, le patron de la concession.
1: Norton est une des marques les plus emblématiques du monde moto. Créée en 1902 par James Lansdowne Norton, elle a remporté le tout premier Tourist Trophy de l'histoire avec un moteur Peugeot.
0: Thierry, merci beaucoup de nous recevoir ici. Norton, c'est quand même une marque qui résonne à l'oreille de tout le monde, même si on ne connaît pas très bien la moto, puisque dans les années 60-70, tous les jeunes rêvaient de ça, une Norton Commando. C'était la moto sportive de l'époque, c'est ça?
2: Oui, mais il y a une longue histoire, hein, puisque on a gagné toutes les courses de moto, et notamment les Norton Monks, donc tu sais que je cours avec.
0: Cours avec les anciennes Norton Monks.
2: Qui étaient les motos vraiment qui ont tout gagné entre les années 50 et 65-68. Et puis après, il y a toute l'historique avec les commandos, qui elles sont les motos qui ont été le plus vendues aux États-Unis. À l'époque, en marque anglaise, c'était les Norton Commando.
0: Hein. Ah ouais. Donc ouais, c'était la 750. Gros cylindre, très gros cylindré pour l'époque, d'ailleurs, parce qu'on se rend plus compte aujourd'hui avec les 1200, 1500, mais la 750 dans les années 60 était une grosse cylindrée. Aujourd'hui, quelle est la cylindrée des Norton?
2: Alors aujourd'hui, depuis la reprise, on travaille sur ce moteur-là, qui est le 961 bicylindre, ouais. Calé à 270 degrés. On reprend aussi toute l'esthétique des moteurs avec ces carters si particuliers, ouais, de la Commando qui nous ont tous fait rêver quand on était jeunes. Et surtout, on a une caractéristique moteur un peu rétro, mais avec une mécanique moderne, voilà. Avec des composants modernes.
0: Alors c'est quoi l'histoire de celle-là particulièrement, la Calif,
2: la California en fait? Les Commando et Norton, le marché américain était un gros marché pour Norton à l'époque, dans les années 70, et il y a eu toute une série qui s'appelait Les Américas, avec ce coloris vraiment...
0: Super classe.
2: Super classe.
0: C'est hyper classe, quoi.
2: Et donc sur ce modèle-là, on a une fourche chromée, le grand guidon,

0: Canton de la Commando, elle est vendue 22 000 euros à sa sortie en 2018.
1: Alors ce qui est vraiment particulier avec cette Norton et qui fait tout l'intérêt de ce roulage, c'est qu'elle prend complètement le contre-pied de tout ce que j'ai pu essayer ces derniers temps dans V6, ou tout ce que j'ai pu faire, comme rouler dans le sable, rouler sur la neige avec le race-base. Cette Norton, elle promet quelque chose de finalement assez moderne. Elle promet donner des sensations sans qu'il faille être extrême, aller vite, faire des trucs de bargeau, quoi.
0: La maniabilité est l'un des points forts de la California. La position de conduite est un peu étrange. Mélange de roadster pour les jambes et de custom avec son guidon haut pour les bras.
1: L'avantage, c'est que cette position s'avère finalement vachement confortable. On guide bien la moto. Et puis maintenant, surtout, avant tout, essentiel, il y a ce moteur.
0: Le bicylindre de 961 cm3 développe 80 chevaux. Mais 80 vrais chevaux qui se sentent et qui secouent la moto. Le moteur est refroidi par air à l'ancienne, mais quand même alimenté par injection. Ce bicylindre a gardé l'architecture des mythiques commandos des années 70, le Parallel Twin.
1: Hey, on la sent vibrer, on la sent vivre, ce qui est assez rare sur les motos contemporaines. Et puis on a un bruit, autre sens, hein, cette fois-ci, Louis. Je lâche à 70 km/h, 3500 tours minute, je mets un coup de gaz. Et tout de suite, c'est sympa. Il n'y a pas besoin de rouler vite. Ça trépide, ça sonne. Alors, autre sens, il y a un petit peu l'odorat aussi. C'est-à-dire que ce moteur-là, il chauffe un peu. Il y a des petites odeurs d'huile de temps en temps. Donc moi, je suis carrément ravi, en fait, d'avoir découvert cette Norton. Des sensations que j'avais uniquement perçues sur des motos anciennes. Et là, je les ai avec une moto moderne qui a l'ABS, qui fonctionne avec l'injection, qui correspond aux normes, qui est roulable tous les jours, quoi. Donc finalement, aujourd'hui, c'était un défi un peu spécial, c'est-à-dire savoir si on peut retrouver des sensations et du plaisir sans se mettre dans des situations quasi burlesques. Avec une Norton Commando, ouais, c'est le cas, carrément, on peut. On peut, et en plus, ça, c'est du plaisir quotidien.
2: C'est vraiment une super découverte, cette Norton Commando California. D'une part, parce que c'est une moto exceptionnelle, unique en France. Et surtout, j'ai découvert une moto qui permet de rouler au quotidien sans faire le dingue et qui permet quand même d'avoir des sensations sans rouler vite. Ça correspond exactement à la façon dont on peut rouler aujourd'hui en France. Moi, je trouve ça vraiment unique dans le paysage moto aujourd'hui. Donc allez essayer ça et vous allez voir, vous allez être surpris.

fêter son 50e anniversaire cette année. Également les essais pour la GT3, pour le GT World Challenge. Si vous voulez voir ces voitures impressionnantes de plus près, rendez-vous fin juillet pendant leur saison pour les 24 heures de cette compétition. Ça se passe en Belgique sur le circuit de Spa-Francorchamps, donc n'hésitez pas. 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

Bienvenue dans ce V6 exceptionnel. Nous vous avons concocté un menu spécial supercar. À côté de moi, Jeep, un collectionneur et propriétaire.

0: de cette Ferrari 458 spéciale. Vous allez découvrir que la passion qui entoure ces super sportives n'a jamais été aussi grande. Ferrari, Bugatti, Lamborghini, elles sont devenues les stars de la route, des circuits et du web. Accrochez-vous, c'est parti!
1: V6 se met en tenue de gala. De la plus ultime des supercars actuelles, la Bugatti Chiron Pure Sport et ses 1500 chevaux, en passant par la Galaxy Lamborghini, jusqu'à la Ferrari 488 Pista, entièrement personnalisée, nous vous emmènerons à bord du must de la sportivité automobile. Anthony Beltoise et c'est la RCF Track Edition. Un coupé musclé conçu par Lexus, la marque haut de gamme de Toyota. Cette sportive exotique, munie d'un bon vieux moteur V8 atmosphérique, est-elle la reine japonaise de la piste?
2: Je trouve pas trop de défauts à cette voiture. Hein.
1: Nicolas Hédé est resté un grand enfant. Donnez-lui les clés d'une Mégane de plus de 450 chevaux et il s'empressera de la lancer face à la redoutable Porsche 911 et au BMW X4M. Un défi tout en démesure et en accélération. Zeffeno rêve du Tourist Trophy, la plus célèbre et dangereuse course de moto au monde. En attendant de s'y inscrire, il enfourche une vraie bécane qui a couru sur l'île de Man, la Yamaha R6 de Julien Tognutti. Des sensations forcément dingues.
0: Pour débuter ce V6 spécial supercar, nous vous avons donné rendez-vous ici à l'espace Bugatti Paris. C'est la marque ultime des supercars. Cela faisait 80 ans que le constructeur, pourtant basé en Alsace, n'avait plus de vitrine à Paris. La marque a fait son grand retour en janvier dernier. C'est l'un des 36 points de vente dans le monde. Et justement derrière moi, l'exclusivité mondiale, la livraison de la Chiron Pure Sport. Vraiment, c'est pour vous, c'est exceptionnel. On ne l'a jamais vu pour le moment dans le monde. On se retrouve juste après ça pour parler avec Edouard Schumacher, le patron des lieux. Edouard, grosse exclusivité pour V6, on tombe parfaitement bien. C'est la première fois que vous la voyez, vous?
3: Alors non, ce n'est pas la première fois, puisque cette magnifique Pure Sport, je l'ai déjà vue à Molsheim.
0: D'accord.
3: Mais l'émotion est toute différente, puisqu'ici, je la vois chez nous, au sein de notre concession, la maison Bugatti Paris.
0: Edouard, refaisons un petit peu l'historique. Si on repart 110 ans en arrière, c'est le début de cette marque?
3: Effectivement, c'est une marque qui est 100% française, qui est née en France, en Alsace, et elle a une histoire toute particulière. Mmh. Est-ce que vous avez remarqué la forme de cet aileron? Cet aileron, eh bien, il a la forme d'un avion. Mmh. Pourquoi? Parce que, au lendemain de la Première Guerre mondiale, tous les pilotes de chasse ont continué à s'affronter, non plus dans les airs, mais sur la route, lors de courses. La Type 35, c'était le modèle emblématique de Bugatti, mmh, et qui leur a permis à tous, parce qu'ils étaient tous pilotes de Type 35, de gagner les première, deuxième, troisième, quatrième, cinquième meilleure place.
0: Elle raflait tout.
3: Ça, c'est la première vie de la marque Bugatti. La seconde vie, elle date des années 30, parce que Bugatti a inventé le véhicule sur mesure, mm-hmm, avant même la mode. Et Bugatti était capable, dans les années 30, de construire pour son seul propriétaire, l'unique propriétaire, une carrosserie qui lui était propre. Et c'est une tradition qu'on a retrouvée encore récemment avec la fameuse voiture noire.
0: Combien de Bugatti dans le monde? Parce que c'est quand même la voiture la plus chère. Je crois qu'on est dans les 2,7 millions à peu près pour la Chiron. Il y a à peu près combien de propriétaires de Bugatti dans le monde?
3: Alors, on ne peut pas communiquer sur ce type d'informations. En revanche, ce que je peux vous dire, c'est que si on parle de la Chiron sera produite à 500 exemplaires uniquement.
0: Très bien.
3: Et chaque année, Bugatti commercialise dans le monde environ 85 exemplaires.
0: D'accord.
3: Et les listes d'attente sont longues.
0: J'imagine. Combien de temps on peut espérer avoir, une fois qu'on décide de la commander, de la personnaliser? On va voir ça tout à l'heure. Et on l'a sous combien de temps, la livraison?
3: Alors, vous avez théoriquement un délai incompressible de 9 mois. D'accord. Entre le moment où vous passez la commande.
0: Comme une grossesse.
3: C'est le plus beau des bébés.
0: Oui, bah
3: mais
0: oui.
3: En réalité, on est plus sur la grossesse d'un éléphant, puisque, en général, avec le délai d'attente, vous pouvez être sur 18 à 24 mois.
0: Et il n'y en aura pas plus que 500 dans le monde.
3: 500, pas une de plus.
0: D'accord.
3: Tout
0: on
3: aussi
0: peut pas
3: exceptionnel.
0: Étendre
3: tout
0: les
3: fini.
0: Listes. Voilà,
3: on aimerait bien. On aimerait bien, mais non, c'est tout bonnement impossible.
0: Bugatti détient le record de vitesse de plus de 490 km/h. C'était la barre symbolique des 300 miles an hour pour les Anglais. C'était quand, comment, en fait, ce record de vitesse?
3: Alors, ce qu'il faut savoir, c'est que n'importe quel Bugatti est théoriquement capable d'atteindre des vitesses aussi exceptionnelles. Là, en l'occurrence, c'est une Bugatti 300. plus. Et ça s'est fait dans des conditions un petit peu particulières. D'abord, il faut une route dégagée, ça s'est fait sur un circuit privé. Il faut une équipe technique et surtout un pilote, parce qu'à ces niveaux de vitesse-là, le moindre écart peut être dramatique. Ce qui fait la particularité d'une Bugatti, parce qu'on parle beaucoup des records de vitesse ou de sa capacité à aller sur circuit, c'est qu'une Bugatti, c'était dans le cahier des charges d'origine, elle est capable aussi bien de battre ce fameux record de vitesse de 490 km/h que vous évoquez, mais elle est aussi capable d'emmener son propriétaire à l'opéra. C'est une voiture qui peut être utilisée au quotidien et c'est ce qui fait toute la magie de Bugatti.
4: Edouard, revenons un petit peu sur le rôle de cet espace. On vient ici pour personnaliser sa Bugatti, c'est ça?
3: Alors effectivement, cet espace, la maison Bugatti Paris, c'est l'antichambre de Bugatti. Ici, ce sont les premières saveurs de la marque. On commence à toucher la marque, on voit la marque, on peut la ressentir. C'est un avant-goût de tous les échantillons qu'on peut découvrir à la fabrique à Molsheim. Dans le parcours, bien évidemment, on peut venir ici toucher, ressentir. On peut configurer sur le plan digital son véhicule, mais nécessairement, il faudra aller à la fabrique, y rencontrer les ouvriers, toucher les matières, les cuirs, les carrosseries, les peintures.
4: D'accord, pour qu'elle soit exactement à notre goût.
3: Exactement, unique.
4: Bon, merci beaucoup Edouard, je vais aller voir Claudio pour rentrer à l'intérieur de ce gros bolide, ça marche?
3: À bientôt Sylvie.

0: Alors Claudio, en quoi cette Chiron Pure Sport est-elle différente de la Chiron Sport ?
1: La Bugatti est connue pour être une voiture importante, une voiture qui a battu tous les records, mais il lui fallait une petite touche,
0: petit plus.
1: Un petit plus, d'accord. Exactement. Ces petits plus, c'est à nouveau l'agilité et la rapidité dans les virages.
0: D'accord.
1: Comment obtenir ça avec un objet déjà qui a des records partout ? Ils ont enlevé du poids, d'accord, 50 kg, notamment sur les masses non suspendues, donc les masses qui sont un peu plus difficiles à gérer en mouvement, et en donnant un setage différent, un mapping différent à tout ce qui est mécanique, d'accord, notamment boîte de vitesse. Ils ont retravaillé à 80% la boîte de la Chiron Sport, chose qui rend la Pure Sport beaucoup plus rapide, notamment sur la plage de vitesse qui est utilisée dans la plupart des temps. Entre 60 et 120, la Pure Sport gagne 3 secondes.
0: 3 secondes, c'est énorme.
1: Exactement, c'est énorme déjà pour des performances qui sont déjà énormes par rapport à la Chiron classique.
0: Ouais, alors, comment on la démarre, cette voiture ?
1: Alors, Sandy, venez avec moi parce que je vais vous montrer la clé et quelque chose d'encore plus exceptionnel.
0: Alors, Claudio, c'est quoi ça ? C'est une paire de chaussures Bugatti ?
1: Non, pas exactement. On a une voiture d'exception, des propriétaires d'exception. Et aussi, au moment de la livraison, on essaie de construire une expérience d'exception. Là, c'est la petite boîte en carbone.
0: La grande boîte.
1: La grande boîte en carbone, où on peut trouver la clé de la voiture. On peut retrouver aussi un petit historique en digital de l'assemblage de la voiture. Mm-hmm. Et surtout, la chose très intéressante, cette petite clé qui débloque les modes 400 km/h. Donc, en mettant la clé dans un endroit spécifique, la voiture fait un triple check sur elle-même pour être sûre, exactement, de pouvoir atteindre les 420 km/h sans aucun problème.
0: C'est vraiment le souci du détail de Bugatti. Hein. C'est ce qui fait vraiment tous ces petits plus de la marque. Merci beaucoup Claudio. J'en connais un qui adorerait conduire la Chiron Pure Sport, c'est Anthony Beltoise. Il prend le volant d'une voiture moins puissante mais tout aussi étonnante, c'est la Lexus RCF Track Edition.

0: à tous. Aujourd'hui, je mets le cap à l'est, au pays du soleil levant, pour vous présenter une japonaise très énervée, la Lexus RCF Track Edition. C'est un coupé assez exotique, mais qui a des arguments face à ses rivales allemandes. Je veux parler de la BMW M4 ou encore de la Mercedes C63 AMG. Allez, c'est parti!
1: Parce qu'il n'y a pas que les Allemands qui savent produire des coupés sportifs performants, les Japonais de Lexus, la marque haut de gamme de Toyota, ont créé la griffe F en 2006. F est un clin d'œil au Fuji Speedway, le circuit de développement de la marque. F chez Lexus, c'est l'équivalent du département M chez BMW ou AMG chez Mercedes. Une ligne ultra sport. Et cette RCF version Track Edition va encore plus loin. C'est le dérivé de la voiture qui court en catégorie GT3, mais en plus accessible. Cette pure propulsion nerveuse et racée promet donc de belles sensations au volant. Et quand on sait qu'elle cache un redoutable V8 atmosphérique de 464 chevaux, on en salive d'avance. Cette sportivité à la sauce nippone peut-elle ringardiser les rigoureuses stars allemandes ? On s'amuse ou pas en Lexus ?
0: Pour être tout à fait honnête avec vous, je trouve que le design des sportives japonaises, c'est assez particulier. On aime ou on n'aime pas, c'est une affaire de goût. Mais en tout cas, ce qui me frappe avec cette voiture, c'est qu'on a affaire à une auto plutôt agressive, musclée, notamment avec l'aileron à l'arrière tout en carbone, qui donne quand même 26 kg d'appui, ça c'est pas mal. On a également en carbone le toit, le capot avant et tous les bas de caisse. Ça, c'est plus agressif à l'œil et c'est surtout plus léger. Et en parlant de légèreté, on a gagné 25 kg à l'avant avec les freins céramiques carbone et les jantes forgées. On sent vraiment que Lexus a misé sur la performance avec cette voiture.
1: Par rapport à la précédente génération, le coupé perd 80 kg. Et pourtant, autour d'une tonne 7 sur la balance, cette RCF reste assez lourde pour aller chasser les chronos. Mais cet embonpoint ne lui empêche pas de garder une certaine élégance. Vu de l'intérieur, elle est toute pimpante, cette Lexus.
0: Eh ben dis donc, c'est rouge. Il y a du rouge de partout. Il y en a là. Ils ont même réussi à en mettre dans le carbone, là, sur les habillages de porte. Ici, sur la boîte à gants, du rouge dans le carbone. Ça, j'avais jamais vu. On sent bien l'esprit racing dans cette voiture, avec ici les surpiqûres en rouge. Et puis surtout, ces sièges baquets, cuir Alcantara. On est vraiment bien installé. La console centrale, elle me fait penser à une Chenify ultra compacte. Et puis pour accéder à tous les menus de la voiture, on a ici ce petit trackpad. Tout se fait ici, ça c'est le côté geek des Japonais. J'apprécie la qualité des matériaux et le niveau de finition. On n'est vraiment pas loin de ces rivales allemandes.
1: Vous la trouvez too much, cette Lexus ? En tout cas, l'ambiance à bord reflète ce grand écart cher à nos amis nippons, entre héritage et modernité, comme ce petit tachymètre à l'ancienne. Classe, mais à l'opposé des graphismes sophistiqués de l'écran numérique derrière le volant. Même chose avec le frein de parking au pied. Assez désuet et mal positionné sur une telle sportive, non ? Mais la tradition a parfois du bon, du très bon même. Voici le fameux V8 5 litres de 464 chevaux. Un bon gros moteur atmosphérique, fiable et voluptueux. Éprouvé lors des courses d'endurance, il équipe désormais un modèle de grande série. Et l'Atmo, on adore. Là où la plupart des constructeurs cèdent aux sirènes du turbocompresseur, la RCF Track Edition conserve un délicieux souffle rauque.

0: Ce qui me plaît tout de suite, c'est l'aspect sonore. Je sais pas si vous entendez comme moi, mais ce V8, il fait un son magnifique. C'est ça rugit, c'est enivrant. On a envie d'appuyer sur la pédale d'accélérateur en permanence. C'est trop bon.
1: Un régal pour les oreilles. Le coupé abat le 0 à 100 km/h en 4 secondes 3. C'est à peine 2 dixièmes de plus que la M4 ou la C63 AMG.
0: Ah, ça tient bien la route, hein. Ça s'écrase un tout petit peu sur l'avant, mais pas trop. Direction est précise.
1: Noblesse du moteur atmosphérique, l'accélération est linéaire. Pas d'excès de brutalité dans les changements de rapport.
0: Il manque peut-être un tout petit peu de couple à bas régime. La pleine puissance arrive à partir de 5000 tours, de 5 à 7000. Donc faut vraiment la conduire haut dans les tours pour avoir toute la puissance. Et là, pour le moment, avec toutes les assistances actionnées, je trouve pas trop de défauts à cette voiture. Alors on va voir un petit peu comment ça se passe. Si je débranche tout, j'appuie là sur le bouton off, ça s'est confirmé à l'écran, j'ai plus du tout d'assistance.
1: Sans les aides électroniques, la RCF va-t-elle se transformer en reine de la glisse?
0: On va aller voir comment ça se passe dans les virages serrés. Alors le freinage, il est juste diabolique, c'est impressionnant. Voilà, ça commence un petit peu à bouger à l'accel. La voiture survit un tout petit peu à l'accélération, mais vraiment un chouï. Hein. C'est pas une drifteuse. Hein. C'est quand même un châssis plutôt bien équilibré. Même tout déconnecté, on a une bonne motricité. La puissance passe très bien en roue arrière. Et je suis plutôt agréablement surpris, hein, cette voiture.
1: Vitesse maximale, 270 km heure en ligne droite.
0: J'apprécie au tableau de bord le capteur de G, c'est-à-dire qu'il indique les G latéraux et longitudinaux. Vous voyez là, dans cette courbe, on est quasiment à 0,8 G. C'est vous dire le niveau d'adhérence. En tout cas, moi, voilà, je suis convaincu par cette Lexus RCF. Elle a procuré pas mal de plaisir. Et puis, j'étais un peu sceptique avant l'essai de savoir si c'est une auto qui était... capable d'enchaîner les tours sur un circuit, et ben je vous le confirme, oui, elle sait le faire. C'est une véritable sportive. Quand je vous disais que cette Lexus avait des arguments pour aller concurrencer ses rivales allemandes, tout d'abord le freinage. Là, on est vraiment dans l'exception. On a un très bon freinage, agressif et surtout endurant. Ensuite, le châssis, on a un bon comportement, il est très sain, même si j'ai regretté de ne pas pouvoir faire de plus de glissades. Il manque un peu d'agressivité. Et ensuite, le moteur, le V8, le son, juste fabuleux. Mais il lui manque un peu de caractère à bas régime, notamment par rapport à un moteur turbo qui reprend plus bas. Bref, cette auto, elle est quasi parfaite. Il lui manque juste ce petit grain de folie pour être une bête de circuit.
1: Moins joueuse et plus typée grand tourisme que les références allemandes, la Lexus RCF reste une fabuleuse machine radicale et exotique. Cette conception de la sportivité à la japonaise devrait ravir ceux qui aiment rouler différent. En revanche, côté tarif, la RCF Track Edition vise très haut, 119 900 euros. Autant que les européennes, et ce, sans aucune option au catalogue. C'est à prendre ou à laisser.

0: concession de prestige à l'autre. Me voici maintenant chez Lamborghini Paris. On continue de rêver avec ces supercars de caractère qui font tourner les têtes. On a par exemple ici l'Huracan Evo, 640 chevaux, et sa version Spider juste à côté. J'avoue, ça c'est mon petit coup de cœur. Ces deux voitures sont munies d'un V10 atmosphérique, délicieux moteur. Celle qui coiffe la gamme Lamborghini, c'est celle-ci, l'Aventador V12, 700 chevaux. Et puis regardez, il y a encore plus exclusif, c'est l'Aventador Spider, super veloce, 750 chevaux. C'est une édition spéciale puisqu'elle a été produite à seulement 500 exemplaires. Pour en savoir plus sur l'univers de Lamborghini, je vous propose de rencontrer Simona, la directrice adjointe de Lamborghini.
1: Bonjour Sandy, bonjour. Bienvenue chez Lamborghini Paris.
0: Merci beaucoup. Quels sont les clients? C'est qui les personnes qui rentrent ici chez vous?
1: J'aurais dit que le dénominateur commun de nos clients est vraiment la passion. Une passion très forte, une passion pour le design de nos voitures, pour les moteurs, bien évidemment, parce que nous avons quand même parmi les plus beaux moteurs du monde, mais aussi la passion pour le fait de faire partie de Lamborghini et de Lamborghini Paris. Vivre donc le rêve, être acteur du rêve Lamborghini Paris.
0: Simona, je passe la porte de Lamborghini Paris, je viens pas seulement acheter une voiture.
1: 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Les options de personnalisation sont extraordinaires. Vous pouvez me faire une voiture rose, violette, bleue. Une voiture sur mesure, presque.
0: Une voiture unique.
1: Des voitures uniques.
0: Par exemple, sur une voiture comme ça, qu'est-ce que je peux personnaliser?
1: Vous pouvez tout personnaliser. Les détails, les coutures, les matières des intérieurs, la couleur extérieure, bien entendu. Et de plus, Sandy, et je vous invite à venir avec moi, parce que depuis le 1er janvier 2018, nous sommes la première boutique Lamborghini Paris qui permet de vivre l'univers du showroom avec l'univers de l'atelier que vous pouvez apercevoir. 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
0: Ah, dis donc, je crois que c'est l'atelier le plus propre que j'ai jamais vu.
1: Effectivement, nous l'appelons la clinique.
0: D'accord.
1: C'est là où tout s'opère, où tout s'est mis en place. Nous avons en plus d'avoir la chance d'avoir un atelier super coloré.
0: Ouais, je vois ça, je vois ça. Et surtout avec tous les plus beaux jouets, quasiment tout l'historique de la marque qui se trouve ici.
1: Absolument. D'ailleurs, tu as vu derrière toi?
0: Ah, c'est l'Urus, ça.
1: Tout à fait.
0: C'est le seul et le premier SUV supercar.
1: Tout à fait, unique dans son positionnement. Mais attends, regardez-moi.
0: Oh là là, la SVJ, je n'en avais jamais vu dans ma vie, elle est sublime.
1: SVJ Roadster, 900 exemplaires de produits dans le monde entier. V12 atmosphérique, poum, tu vois de ce que je parle?
0: Je peux te dire, il y a plein de fans de supercars qui seront complètement maboules de venir ici.
1: Absolument.
0: Dans l'atelier. T'en as de partout, t'as les yeux absolument partout, c'est incroyable.
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0: Oui, comme tu dis, Simona, c'est un atelier bien coloré. Est-ce que les possibilités sont infinies en termes de peinture et de personnalisation?
1: Les possibilités en termes de création sont presque infinies. Regarde, arancio rosso et grigio ati.
0: Qu'est-ce que c'est que ce gris? Ça m'a l'air très particulier.
1: Tout à fait. Je te présente, Sandy, la nouvelle arrivée dans la famille Lamborghini.
0: D'accord.
1: 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Comment te dire, pour les amants des circuits, c'est le V10 le plus pétillant dont ils puissent rêver. Lamborghini Paris mis à disposition de nos clients les plus passionnés la possibilité de faire des essais.
0: Oh, le rêve. Merci beaucoup, Simona, pour cette petite visite en exclusivité pour nous dans les coulisses de Lamborghini. Tout de suite, on retrouve Nicolas Hédé qui s'intéresse à la mode des slippers avec une Mégane boostée à plus de 450 chevaux. Ça les coiffe.

0: La Mégane RS, c'est depuis plus de 10 ans la sportive française de série la plus radicale et la plus accessible. Avec son look très affûté, elle s'est même permis de battre le record du tour de la boucle nord du célèbre Nürburgring. Sur les catégories des tractions, c'est dire. Alors, je me suis demandé si la reine des sportives françaises pouvait rivaliser avec de vrais supercars venus d'Allemagne. Un X4 sortant des ateliers BMW Motorsport. Ou encore le Graal, une icône du sport automobile. Une Porsche 911. Pour trouver cette Mégane RS survoltée, direction MTR Motorsport dans l'Essonne. Son boss, vous le connaissez déjà, c'est Michael Toffolo. Un engin de 2,14 m et disons que quand il dit quelque chose, les gens l'écoutent. Alors, quand il s'attaque à une Mégane RS, c'est du brutal. Bon Mika, cette Mégane RS, elle est d'origine en fait.
1: Effectivement. À part légende, c'est la Mégane RS de Monsieur Tom. Attends, je vais te montrer un petit détail qui change.
0: Ah bah ouais. Ouais, il y a des trucs là qui changent. Ouais, effectivement, il a pas du tout... Enfin, c'est pas un moteur d'origine, ça.
1: À quelques détails près, ouais. Donc, on a travaillé sur la partie turbo, on a mis un Garrett GTX 28. Mm-hmm. On a travaillé toute la partie échappement, collecteur. On a travaillé la partie admission pour faire entrer de l'air dans le turbo. La partie refroidissement pour refroidir l'air, effectivement, du gros turbo. On a un échangeur et tout le circuit de suralimentation. La partie injection, donc ouais, avec un calculateur donc, qui a été modifié par nos soins. Les injecteurs gros débit, pompe à essence gros débit.
0: D'accord.
1: Sinon, mécaniquement, moteur, boîte, reste entièrement d'origine de la Mégane RS 250 chevaux.
0: D'accord.
1: Et en plus, tu sais quoi?
0: Ouais.
1: Elle roule à le 85.
0: Elle est écolo, c'est pas la classe ça, franchement. Combien elle développe?
1: Actuellement, plus de 450 chevaux.
0: D'accord. Tu me le prouves, là?
1: On y va?
0: Allez.

0: Ça y est, les derniers réglages sont finis.
1: Ouais, je vois ça, ouais.
0: 457,3 chevaux.
1: Ça va.
0: Tout se passe bien.
1: Ça, c'est, on parle bien du couple.
0: 578 Nm sur un 2 litres turbo.
1: Sur une Mégane RS. Bon, allez, viens, je t'emmène à Montlhéry.
0: On y va.
2: Montlhéry et son anneau de vitesse. Un lieu mythique tout simplement parfait pour recevoir notre Renault Mégane RS en mode sleeper.
1: Alors là, on a la BMW X4 M Compétition, 510 chevaux. C'est simple, c'est le 6 cylindres en ligne le plus violent de toute la gamme BMW. Derrière, on a le Graal, c'est l'icône du sport automobile, la Porsche 911 dans sa version Carrera 2S, donc 450 chevaux et cabriolet en plus. On a la même puissance en fait que cette Mégane. Alors Mika, franchement, est-ce qu'elle a des chances de battre les deux autres, ta Mégane RS là?
0: Je pense qu'en départ arrêté, ça va être un petit peu compliqué avec la traction. Mm-hmm. Mais je pense qu'en départ lancé, il y a match.
1: Ouais, bah elles sont un peu plus lourdes que la tienne, donc je pense qu'il y a match effectivement. On se met en place?
0: On y va.
2: C'est parti pour le départ arrêté. Je suis à bord du X4 M Compétition. J'ai 510 chevaux, j'ai surtout 4 roues motrices. Jonathan, le propriétaire de la Mégane RS qui a son volant, lui il a que 457 chevaux et il a une traction. Donc moi je vais mieux partir avec mes 4 roues motrices, sauf que j'ai quand même 2 tonnes de poids à embarquer. C'est quand même énorme par rapport à lui. Donc je pense qu'il y a battle, on va voir ce que ça donne.
1: Mika, t'es prêt? C'est bon? Allez, premier rapport engagé. C'est parti.
0: Ah ouais.
1: Alors, 4 roues motrices. Je lui mets au moins 2 TGV dans l'histoire, je suis assez fier de moi. Bon, c'est un peu normal, ça part quand même beaucoup plus fort, on n'est pas arrêté. Logique, hein, là c'est de la physique, hein, 4 roues motrices, ça démarre normalement beaucoup mieux qu'une traction. C'est d'ailleurs pour ça que la plupart des voitures de plus de 300 chevaux sont généralement soit des 4 roues motrices, soit des propulsions, tout simplement.
2: Deuxième épreuve du départ arrêté, je suis dans la Porsche, j'ai 450 chevaux, j'en ai un peu moins que Jonathan dans sa Mégane RS, sauf que moi j'ai une propulsion, et puis franchement normalement une propulsion ça permet d'avoir une meilleure prise de sol pour partir sur un départ arrêté, et puis franchement hein, même si je suis plus lourd que lui, ça reste une Porsche, hein, donc normalement je devrais pouvoir le battre. Allez, on se met en place, Mika, on est bon? Ah ouais, y a pas photo. Je suis parti très très fort ouais, sur ce coup là parce que je vois avec le large contrôle chez Porsche, c'est quand même pas mal. J'ai quand même tous les avantages d'une propulsion et d'une voiture justement qui a beaucoup de chevaux et qui est faite vraiment au départ pour ça. Il faut savoir que généralement la discipline favorite pour ce type de voiture comme la Mégane RS avec beaucoup de chevaux, c'est le départ lancé. Et oui, c'est sur ces relances à 80 km/h que l'on va confronter cette Mégane RS à nos deux Allemandes.
1: Ah, cet anneau, c'est quand même... ça va être un endroit mythique, ça se coupe pas mal, hein. Ouh, ah. On est dans la situation de départ lancé. On va essayer de se stabiliser à 80 km/h, tous les trois, au même niveau, et mettre gaz dès qu'on passe la ligne de départ. Allez, c'est parti pour le départ lancé, go! Oh la vache! Oh la vache! Mais c'est une balle ce mec! Wouh! Eh mais, on s'est fait éclater par une Mégane RS, j'hallucine! Avec le couple qu'il a, il arrive à nous mettre et une valise, une véritable valise à l'accélération en reprise. Impressionnant. On a, parmi ce qui se fait de mieux dans l'automobile allemande, et ben la petite française, là, elle nous a expliqué la ville. Ça fait un peu mal. Une Mégane RS a été capable de battre une BMW Motorsport et une 911. Moi, je dis chapeau. Je vous cache pas que je suis un peu dégoûté. Mais j'ai une chance, j'ai un cabriolet donc je crois que je vais partir en week-end avec. Allez.

0: ces supercars sont devenus bien plus que des voitures ultra performantes. Certains propriétaires ont décidé de les photographier, les filmer et les mettre en scène sur les réseaux sociaux. Jean-Philippe alias Deep, on fait partie. Salut Deep.
1: Salut Sandy.
0: Ça va?
1: Ça va, super.
0: Bon, écoute, tu nous as ramené ton dernier petit bijou. Ça fait que quelques jours que tu l'as, c'est ça?
1: Oui, je viens tout juste de la recevoir. Et je vous en fais la primeur.
0: Oh là là, elle est somptueuse. T'as une belle collection. D'ailleurs, celle-ci aussi, c'est à toi. Jaune, c'est ta couleur?
1: Oui, depuis une dizaine d'années, avec ma première Porsche 997 GT3 RS.
0: Qui était jaune aussi, donc voilà.
1: C'est ma première jaune.
0: Et alors, t'as d'autres voitures dans ta collection?
1: Oui, en ce moment, j'ai aussi une Porsche GT2 RS.
0: D'accord.
1: J'ai aussi une McLaren 600LT Spider orange et une Alpine A110 bleue.
0: D'accord, belle collection et plein de couleurs. Alors ça, c'est ta petite dernière, la 488 V8 biturbo, c'est ça?
1: Oui, c'est une Pista, donc un 4 litres biturbo de 720 chevaux. Donc c'est la V8 berlinette Ferrari qui est orientée piste. Donc c'est une voiture pour faire le gentleman driver sur les circuits.
0: D'accord, elle est vraiment magnifique. Avant d'aller faire un petit peu le tour pour voir un petit peu tout ce que tu as personnalisé sur cette voiture, je crois que toi tu es très présent sur les réseaux sociaux depuis déjà quelques années. Tu mets en scène un petit peu tes voitures, tu partages ta passion avec d'autres.
1: Oui, alors j'ai commencé il y a 3-4 ans pour mon plaisir perso de mettre des belles photos et j'ai vu que j'avais tout de suite un bon retour. Comme j'ai beaucoup d'autos, on m'écrivait pour me poser pas mal de questions. Donc je me suis piqué au jeu depuis environ un an et maintenant je mets plus de choses. Je mets des vidéos, des vidéos de circuits, des photos et quand je fais des road trips, j'essaye de faire pas mal de stories.
0: Ouais, ça c'est sur ta chaîne YouTube, on peut voir toutes tes vidéos et sur Instagram du coup, c'est des beaux clichés de ta voiture. On peut peut-être faire une story, tu me montres comment
1: oui.
0: Tu fais? On va faire une petite story pour V6. Allez.
1: Hop. Alors, salut à tous. Aujourd'hui, je suis avec Sandy Ribert de l'émission V6. Et je suis venu ici pour lui présenter mes deux jaunes, la 458 spéciale. Et derrière nous, la nouvelle, la 488 Pista.
0: Bon, bah top. Ça te va, cette story?
2: Parfait.
0: Génial. Bon, alors, si celle-ci, on devait la mettre en scène aujourd'hui, tu l'as reçue il y a quelques jours, tu me dirais quoi? Alors, vas-y, présente-moi cette magnifique voiture. Qu'est-ce que tu as fait? Tu l'as customisée, c'est ça?
1: Voilà. Alors, celle-ci, c'est donc une Pista TaylorMade. Ça veut dire qu'elle a été entièrement paramétrée à Maranello, dans l'usine Ferrari, avec les designers de Ferrari. Donc, je suis arrivé en leur montrant une Ferrari 250 Testarossa Le Mans.
0: D'accord.
1: De 1958. Je leur ai dit que je voulais rendre un hommage à cette voiture et d'essayer de trouver les bons coloris pour la copier sur ma Pista.
0: Alors par exemple quoi? Est-ce que
1: alors on a la couleur
0: jaune, là, il est bien différent de celle-ci. Celui-ci plutôt c'est un jaune criard et puis celui-là on est plus sur du doré, j'ai l'impression.
1: Oui voilà, les jaunes sont un peu différents. C'est tous les deux des jaunes triple couche, mais
0: ouais.
1: Celui-ci c'est le dernier jaune qui s'appelle Ardia Amarillo. Donc on a fait ce jaune avec la bande Rubino Michelizzato.
0: D'accord.
1: Et les numéros 58 comme sur la voiture d'époque au Mans.
0: Ah non, c'est pas un autocollant, tout est peint à la main?
1: Oui.
0: Oh là là, voilà. Ils savent
1: tout
0: bien
1: est
0: faire
1: peint,
0: les choses.
1: Et tu as également le Scudetto Ferrari qui est peint.
0: Elle est sublime. Attends, je vais regarder à l'intérieur. Qu'est-ce que tu as donc customisé à l'intérieur?
1: Alors à l'intérieur, tu as un siège rouge. Pourquoi? Car sur les 250 Testarossa, au Mans, il y avait juste un seul siège
0: ouais.
1: Voilà, qui était rouge. Donc le deuxième siège, on l'a fait noir pour pouvoir l'oublier dans la voiture.
0: Ah oui, quand je t'ai vu arriver, je pensais qu'il y avait qu'un siège. Donc non, tu vas pouvoir m'emmener tout à l'heure.
1: Ah oui.
0: C'est cool, il y a un siège pour moi.
1: La voiture a du carbone de tous les côtés. On a également les jantes en carbone
0: ouais.
1: Qui font gagner 40% de poids en comparaison des jantes alu.
0: D'accord.
1: Le compartiment moteur est entièrement en carbone. Et j'ai une option qui est rarissime. C'est le châssis de la lunette arrière qui est également en carbone.
0: Ouais.
1: Alors que sur 99% des Pista, il est en aluminium.
0: Et alors ça te permet pareil de gagner un petit peu de poids?
1: Voilà, ça a été fait pour avoir un châssis de lunettes arrière un petit peu plus léger. Et ils ont également supprimé les deux vérins. Et on a juste une petite tige pour tenir le capot.
0: Et la puissance de cette voiture?
1: C'est un V8 4 litres biturbo de 720 chevaux.
0: Ça doit envoyer sur le circuit. Alors si j'ai bien compris, cette voiture-là, elle est unique, c'est la tienne.
1: Oui. Unique au monde, TaylorMade, on ne peut pas aller plus haut en personnalisation.
0: Alors, le prix d'achat de cette voiture?
1: Alors, sans option, cette auto, c'est 320 000 euros.
0: Et alors, en option, tu vas me dire que tu aurais pu en avoir deux, c'est ça?
1: Pas loin.
0: T'es un fou! Bon, écoute, maintenant, là, j'ai tellement envie d'aller l'essayer, on va la roder ensemble.
1: Allez, ça me ferait plaisir.
0: Ah bah, et bah écoute, plaisir partagé. Je te prends ton casque.
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0: Bon alors Jeep, c'est les premiers mètres sur circuit, c'est quoi tes premières impressions?
1: Eh ben écoute, je vois une grosse différence au niveau du châssis.
0: Ouais.
1: Comparé à la 458, ils ont fait de gros progrès. Ensuite, je pense que là, niveau moteur, c'est plus la même voiture.
0: Ah non, mais on le sent, hein, franchement, ça envoie comparé à la 458 de tout à l'heure.

0: Et pourquoi est-ce que tu aimes cette marque-là en particulier dans les sensations de conduite?
1: Eh bien, depuis que je suis enfant, les Ferrari, ça fait rêver.
0: Ouais.
1: J'en ai eu 5. Et j'avoue que c'est pas loin d'être les plus belles voitures du monde pour moi. Hein. La ligne est magnifique. Le moteur en centrale arrière. Ça fait qu'on conduit la voiture comme un gros kart.
0: Ouais. Sensation de glisse, dérapage. Et alors, idéalement, t'aimerais l'emmener où cette voiture? Le prochain circuit, c'est quoi?
1: Et bah, pour qu'elle s'exprime pleinement, je pense que je vais essayer d'aller au circuit du Paul Ricard.
0: Ouais.
1: Au Castellet.
0: Avec cette
1: on a des belles lignes droites. Voilà. Et là, elle va pouvoir s'exprimer.
0: Ouais.
1: Comme il faut.
0: En essayant de taper cette petite 340 km/h. Cette vitesse de pointe sur le circuit Paul Ricard, je te le souhaite en tout cas.

0: C'est super. Merci. Allez, maintenant on passe de 4 roues à 2 roues avec Zef qui nous présente une moto de compétition hallucinante puisqu'elle participe au célèbre Tourist Trophy, la course moto la plus dangereuse du monde.
1: Vous demandez sûrement ce qu'on fait ici, tranquille, au milieu des monts du Jura. Pour l'instant, sans trop de bruit. On va aujourd'hui parler de course moto sur route et de la plus célèbre d'entre toutes, le Tourist Trophy, avec le pilote français le plus rapide du TT, Julien Tonetti.

0: Alors Julien, ça c'est ton trophée du Tourist Trophy. Et je vois là-dessus 1h53, 35, 386 secondes. Ouais. C'est quoi ça?
1: C'est le temps que j'ai mis pour faire les 6 tours du Tourist Trophy.
0: Ah, pas un tour?
1: Non, les 6 tours, soit 360 km.
0: Ce qui fait de toi le pilote français le plus rapide au TT. TT qu'on appelle Tourist Trophy.
1: Exactement.
0: Entre motards.
1: Exactement.
0: Et alors, juste, je rappelle, tu as été 5 fois champion de France de rallye, puisque le rallye moto existe, même s'il n'est pas très connu, mais c'est comme la voiture. Donc 5 fois champion de France, et à un moment, il t'est passé par la tête de faire le Tourist Trophy, cette course dingue, la course la plus connue au monde, mais aussi la plus folle. Qu'est-ce qui n'a pas marché là dans ta tête?
1: C'est un peu un rêve de gosse en fait. C'est un peu un rêve de gosse qui me paraissait un peu inaccessible. Ouais. C'est un peu en fait le MotoGP de la course sur route, parce qu'au-dessus du MotoGP, il n'y a rien. Au-dessus du Tourist Trophy, il n'y a rien sur la route.
0: Alors, on rappelle que le Tourist Trophy, quand même, c'est un immense circuit qui était d'ailleurs au calendrier des Grands Prix jusqu'en 1976, quoi, le truc de Barjo, qui fait à peu près 60 km. Comment on arrive à retenir ce tracé, pas en roulant une fois, j'imagine, au Manx GP en essai, quoi. Mmh. T'y allais avant avec ta voiture, t'as repéré, comment on fait?
1: Ouais, il y a beaucoup de repérages, effectivement, en voiture. C'est des dizaines et des dizaines de tours pour essayer de mémoriser le tracé. T'as pas le choix.
0: Hein. Ben oui, t'as pas le choix, parce qu'en fait, les vitesses sont dingues. Donc, ta vitesse moyenne, toi, c'était quoi sur ton meilleur tour?
1: Alors, le record que j'ai fait en 2018, mon meilleur chrono, c'est 18 minutes 09 pour faire 60 km. Ça représente une vitesse moyenne de 200,5 km/h.
0: 200 km/h sur la route, dans les villages, en campagne, au milieu de la pampa, un peu de cette île incroyable. Et ça fait des vitesses de pointe à combien, ça?
1: À largement plus de 300 km, un tout petit peu plus de 300 km/h, régulièrement même.
0: Et alors, 300 km/h sur du billard ou...
1: Non, c'est variable. Il y a des endroits qui sont très très propres, comme la montagne. Puis il y a des endroits où ça ressemble parfois un petit peu plus à ces vitesses-là, à un terrain de cross. La toute petite bosse qu'il va y avoir sur la route, à cette vitesse-là, ça fait un espèce de tremplin en fait.
0: Alors la moto là, que tu as amenée, la Yamaha R6, c'est pas celle avec laquelle tu as fait le record, mais c'est celle avec laquelle tu concours en catégorie 600.
1: Exactement.
0: Donc en quoi elle est particulière au Tourist Trophy? Parce que quand on la regarde, on croirait une moto de circuit.
1: Ouais, tout à fait. C'est une base en fait de moto de circuit. Hein. Yamaha R6, c'est une des meilleures motos qui existent en 600 Super Sport et la moto qui gagne tout en championnat du monde Super Sport. Maintenant, on l'adapte pour le Tourist Trophy. Tu vas voir facilement, la bulle est très très haute.
0: Ouais, énorme.
1: Pourquoi la bulle est très très haute? En fait, pour se protéger au niveau des cervicales, parce que 4 tours en 600, ça fait 240 km. Et 240 km à pas loin de 200 km en moyenne, bah t'imagines que ça tire énormément sur les cervicales.
0: T'as assez le coup un peu.
1: La particularité de ces motos, c'est des motos qui ont des suspensions qui sont très très dures, avec des ressorts très très durs pour encaisser les gros chocs, pour encaisser en fait les sauts, avec des hydrauliques assez ouvertes justement pour filtrer le reste. Voilà.
0: Ouais, je fais style, je la connais pas ta moto, mais en fait j'ai déjà roulé dessus. Sur TT2, le jeu que tu as développé.
1: Ah oui.
0: Pour les consoles là. Et d'ailleurs, le Tourist Trophy cette année, je crois, va se faire virtuellement sur la base de ce jeu.
1: TT2. Exactement, exactement. Mais avant qu'il se fasse virtuellement, là, il va se faire tout de suite parce que là, t'es pas dans ton canapé, c'est la réalité. Et à la place de ta manette, je te propose un vrai guidon. Donc maintenant, tu vas aller enfiler ton casque et tu vas aller l'essayer.
0: Là, maintenant, là.
1: Ouais, maintenant, ouais. Ouais.
0: C'était bien ce que je disais tout à l'heure, en fait, ça va pas.
1: Ouais, peut-être.
0: Bon, j'y vais. Mais...
1: Allez, c'est parti.
0: J'ai peur.
1: C'est parti.

me voilà au guidon de la R6 de Julien. Sur une route que je connais pas pour l'instant. Une route qui sert de base d'entraînement pour les pilotes de rallye auto. Donc on est complètement en sécurité.

vraiment une façon de rouler qui est complètement différente du circuit, quoi. Même si la moto ressemble beaucoup à une moto de piste, il faut arrondir les trajectoires. Et puis, la trajectoire n'est pas académique, c'est-à-dire qu'on n'est pas extérieur, intérieur, et extérieur en sortie forcément. Il faut jouer avec les bosses, les différences de revêtement.

0: Andrew Dunlop, célèbre pilote du Tourist Trophy, disait que la meilleure trajectoire, c'est la bonne prise qui est au milieu. Sinon, la position de conduite, c'est très typé circuit. La bulle, en revanche, énorme. Ça perturbe un peu la vue, j'ai pas l'habitude. Du coup, faut pas trop se pencher. Oh là là, l'agilité de la moto, ça c'est génial. Et puis, petit 600 là, il a la patate. Un autre truc qui est perturbant aussi, quand on roule sur route comme ça, c'est d'occuper toute la route au début parce que on n'a pas vraiment l'habitude. J'ai l'impression qu'il y a une voiture qui arrive en face. Autre truc aussi, c'est que la moto elle est très haute. Pourquoi elle est très haute? Pour encaisser les bosses. Ça secoue quand même, hein, sur la route là. Et puis, c'est toujours pareil, c'est comme au TT, il faut apprendre le tracé. Alors là, évidemment, j'ai pas 60 km, c'est plus cool. Mais malgré tout, apprendre le tracé, c'est apprendre chaque petite imperfection de la route. Pour justement, quand on arrive à 150, 200 au TT, ne pas se faire surprendre par une bosse ou quelque chose qui glisse. Donc la mémoire qu'il faut sur 70 km, j'arrive même pas à l'envisager quoi. C'est par jour. Mais en tout cas, sa moto elle est géniale. Elle est vachement saine pour découvrir quoi, pour rouler à intuition. Ça c'est génial.
1: Écoute Julien, merci. J'ai adoré ta moto. Le côté intuitif, léger, facile. Alors sur une route comme ça, hein, évidemment, au Tourist Trophy, c'est différent. Justement, à propos de Tourist Trophy, il faut qu'on dise quand même quelque chose qui est unique, c'est que tu es le seul pilote du monde à avoir couru au Tourist Trophy, mais aussi à avoir fait le Paris-Dakar.
2: Ouais, c'est là où l'histoire elle est belle, c'est que justement, j'ai fait la course la plus extrême sur route, qui est le Tourist Trophy, ouais. Et la course la plus extrême, ou en tout cas la plus difficile à terminer en tout terrain, qui est le Dakar.
1: Et du coup, j'ai envie de te demander, c'est quoi ton prochain délire? Vu le niveau là.
2: Alors le prochain délire, ça aurait pu être Pikes Peak. Malheureusement, ouais. Pikes Peak ne se fait plus en moto depuis un an ou deux. J'ai envie de dire, pourquoi pas une course d'endurance, une course de 24 heures.
1: Ah bah carrément, là, rendez-vous est pris là.
3: Jeep est reparti avec ses deux Ferrari jaunes, mais ne vous inquiétez pas, nous restons avec d'autres supercars. On a la Ferrari rouge cette fois, la Lamborghini et la Porsche, mais aussi le directeur du circuit de l'Ouest parisien, Bruno. Salut Bruno.
4: Bonjour Sandy.
3: Ça va bien?
4: Bah, très bien.
3: Écoute, on est bien entouré.
4: Ravi de t'accueillir.
3: Bon alors, dis-moi, j'ai une supercar, je peux venir ici toute l'année rouler justement avec ma voiture ici sur ton circuit.
4: C'est vrai partout en France. Aujourd'hui, on s'aperçoit que bah, c'est un vrai marché. Mm-hmm. Les gens ont des belles voitures sportives et ils ont de plus en plus de mal à rouler sur la route. Donc, ils préfèrent faire ça dans un milieu sécurisé. Vous pouvez aussi vous faire accompagner d'un moniteur. C'est d'ailleurs ce qu'on recommande. D'accord. Sur tous les circuits. Mm-hmm. C'est-à-dire que la première fois que vous venez à un circuit avec votre voiture, en gros, vous la conduisez tous les jours depuis des années. Venir la conduire sur un circuit, il y a quand même des codes, des choses à respecter. Mm-hmm. Vous ne serez pas forcément seul sur la piste. Donc voilà, vous faire accompagner d'un moniteur, c'est pas mal. Les prix, ça va de 150€ à 250€ la journée si vous venez rouler avec votre voiture sans moniteur et de 600€ à un peu plus de 1000€ si vous voulez prendre un moniteur à la journée.
3: D'accord. Mais il y a aussi les baptêmes pour les nouveaux passionnés.
4: Voilà, alors ça peut être pour des gens qui n'ont pas le permis, des adolescents, même des plus jeunes, voire des personnes âgées. Ça est arrivé pour les 80 ans de quelqu'un qui voulait faire un baptême en Ferrari, absolument. Bon voilà, ça nous arrive. Donc ça, voilà, c'est tout à fait possible aussi de faire les baptêmes sur ces belles voitures.
3: Bon, tu m'embarques ?
4: Eh bien, on y va.
3: Allez, go.
5: Bon, Sandy, une voiture, faut toujours la chauffer.
3: Donc, on va chauffer la gamme.
5: On va profiter de faire un petit tour. je vais te parler de cette voiture. Donc c'est une Porsche 991 GT3 Phase 2.
3: D'accord.
5: Elle développe 500 chevaux. Et c'est une arme assez redoutable justement pour les gens dont on parlait. C'est une voiture, bah, effectivement, tu peux te rendre sur les circuits par la route. Mais c'est une voiture qui est vraiment développée pour faire du circuit. Porsche a toujours eu dans son histoire les RS, les GT3, voilà, c'est vraiment pour les gens qui ont envie de rouler sur les circuits.
3: C'est l'ADN de cette marque-là,
5: exactement,
3: finalement. Hein.
5: Exactement.
3: Ah, on sent bien les freins, hein, Bruno. Heureusement qu'ils sont là. Hein. Ça envoie du lourd, puis elle fait un bruit magnifique. Magnifique ce bruit de moteur. On sent les 500 chevaux. Hein.

Voilà, c'est déjà la fin de cette émission consacrée aux supercars. Le menu, c'était des voitures ultra sportives qui font rêver. On est passé de Ferrari à Lamborghini, en passant par Bugatti, on finit en Porsche. Voilà, la promesse a été tenue. N'hésitez pas, si vous avez ce rêve de piloter une supercar, n'hésitez pas, allez sur un circuit proche de chez vous, faites un baptême comme je suis en train de faire. Ça dépote. Voilà, je vous embrasse. À très bientôt pour un nouvel épisode de V6.

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Bienvenue dans ce Bessie spécial Porsche. Je suis à bord du 911 GT3 RS aux côtés de Loïc sur le circuit de Maison-Blanche au Mans. Et ça dépote. La marque allemande entretient avec le circuit des 24 heures du Mans une véritable histoire d'amour. 19 victoires en endurance, c'est le record. Allez, je vous emmène dans la Sarthe à la découverte de cette marque à la pointe de la sportivité et du luxe auto.

0: victorieuse au Mans, Aston Martin. Anthony Beltoise essaie la dernière Vantage, un coupé GT de 510 chevaux, très à l'aise sur piste, grâce à son V8 biturbo développé par AMG, et dont les lignes figurent parmi les plus élégantes de la planète supercar. Wow. Donnez une Mustang Fastback GT et quelques outils à ce fan d'américaine, il vous la transformera en une muscle car ultra bodybuildée, exclusive et très radicale. Baptisée Orange Mécanique, elle vient bousculer les codes du custom. Et ça, Nicolas Hédé adore.
1: Ah, ça c'est bestial ça!
0: Un rêve de gosse qui devient réalité pour Zeffeno. Dans sa chambre, s'affichait fièrement le poster de la Honda RS 250 de Dominique Saron. 35 ans plus tard, il se glisse dans l'authentique combinaison du pilote français pour quelques tours de piste au guidon de sa moto GP. Émotion et nostalgie.
2: Est-ce qu'il a le sourire?
3: Paris et Le Mans à bord du Porsche Taycan, le premier modèle 100% électrique sportif de la marque Porsche. Petit bijou sorti l'an passé, elle a connu un grand succès puisqu'elle a été commandée à plus de 30 000 exemplaires sur le marché européen. Les caractéristiques du Taycan, on a deux moteurs, un à l'avant et un à l'arrière, ce qui donne du coup un 4 roues motrices, donc une meilleure motricité sur la voiture. Elle est lourde cette voiture, elle fait 2 tonnes 3, les batteries s'apaisent lourd, elles sont sous le plancher et malgré ça, Porsche a réussi à trouver la bonne formule pour la rendre sportive. Alors depuis tout à l'heure, je suis en mode normal, mais si je me passe en mode sport plus, la voiture passe à 680 chevaux et je peux vous dire qu'on le sent bien à l'accélération. On me voit plus là, on me voit plus, j'ai disparu. Là, on est sur la version turbo et sur cette version turbo, on tape le 0 à 100 en 3 secondes 2. Tiens, la batterie commence à se décharger depuis Paris. Il va falloir que je m'arrête pour faire le plein d'énergie. Saviez-vous que la première Porsche développée au XXe siècle, c'était une hybride, un mélange d'essence et d'électrique? On peut dire que Ferdinand Porsche était assez précurseur de ce monde automobile en mutation. Allez, on profite de ce temps de charge pour faire un petit peu le tour du propriétaire. On reconnaît bien la ligne de la 911. En revanche, le Taycan, c'est un 4 places. On a les hanches à l'arrière, des ailes bien bombées. Et regardez les phares très fidèles au concept car, la Mission E qui a été présentée il y a quelques années, très fidèle. Ici, les jantes pleines pour permettre une meilleure pénétration dans l'air et évidemment moins consommée. Et puis le plus dingue, c'est l'habitacle. Je vous montre. Alors, ce qui est assez frappant quand on rentre dans l'habitacle, c'est l'absence de boutons. Voilà, on a tout un tableau de bord numérique, digital. Ça donne vraiment ce côté avant-gardiste, futuriste à la voiture. La seule aiguille qui reste, c'est le tachymètre, la marque de fabrique de Porsche. Celle-ci, on la retrouve ici, juste devant. Voilà, il y a toutes les fonctionnalités digitales. Pareil pour le passager qui peut avoir accès aux mêmes commandes que nous sur la musique ou sur tout le reste. Vraiment, ça me plaît. Elle est vraiment très, très, très jolie. On a le côté très haut de gamme. C'est une voiture sportive, mais on a vraiment le côté luxueux avec ce Taycan. Mais écoutez, ça y est, je pense que la batterie est chargée. On est à 100%. C'est bon, on va pas reprendre la route. On nous attend sur le circuit du Mans. Il va pas falloir traîner.

0: Nous y voilà, le Porsche Experience Center. Je vous propose d'aller voir un peu plus près ce qui s'y passe. Alors Anne, qu'est-ce que c'est que cet endroit? Je ne m'attendais pas à un truc aussi grand.
1: Effectivement, on a 3000 mètres carrés ici pour accueillir nos clients. Donc c'est un site qui est positionné vraiment au cœur du circuit des 24 heures, puisqu'on est entre le circuit de Maison Blanche et le circuit du Bugatti. D'ailleurs, on a derrière nous un tracé, mais cette fois-ci du circuit des 24 heures, le grand circuit mythique qui est ouvert à l'occasion de cette course des 24 heures.
0: C'est un lieu unique en son genre un petit peu. Pourquoi est-ce que la marque a décidé de créer un univers comme celui-ci il y a déjà plusieurs années?
1: Oui, tout à fait. Ce site a été créé il y a 5 ans déjà. On vient

0: fêté le 5e anniversaire et c'est le 4e Porsche Experience Center dans le monde, sachant qu'il y en a 8 aujourd'hui. Le premier était à Leipzig, puis Silverstone, puis Atlanta. Donc à chaque fois, on se positionne sur des circuits majeurs. Et l'objectif de ça, c'est vraiment de mettre en exergue l'ADN très motorsport de cette marque. On veut vraiment faire vivre des expériences sportives et sur la piste à nos clients, contrairement à d'autres qui y restent positionnés dans des centres-villes de capitale. Nous, on a vraiment cette vocation à être sur la piste. Et quoi de mieux que Le Mans pour montrer à quel point on est attaché effectivement à ce côté motorsport.
1: Les leçons de pilotage, est-ce qu'elles se passent sur le circuit de Maison-Blanche ou le circuit des 24 heures du Mans ?
0: Alors, le programme Track Experience est sur l'ensemble des circuits. Le circuit de Maison-Blanche, c'est vraiment notre circuit école. On en fait une cinquantaine de dates à l'année.
1: Pour ceux qui ne savent pas, il est plus petit.
0: Il est plus petit, voilà, mais il a également des ateliers de pilotage qui permettent vraiment d'appréhender les techniques de base. Ensuite, on a le circuit de Bugatti, qui est lui le circuit homologué FIA pour les personnes qui sont un peu plus connaisseurs et en attente d'un circuit d'une taille plus importante. Et puis, on a aussi la chance, une fois par an, d'organiser un stage de pilotage sur le grand circuit.
1: Enfermant les routes.
0: Voilà, tout à fait. On vient s'insérer vraiment dans la compétition et on organise le jeudi qui précède la course un stage de pilotage. Et là, c'est vraiment pour les personnes qui veulent vivre une expérience
1: 100%,
0: unique.
1: Quoi.
0: Pour un amateur de Porsche ou de motorsport, c'est comme aller marcher sur la Lune pour quelqu'un qui aime admirer les étoiles. Tu vois, c'est vraiment le Graal absolu. Et c'est réservé à une quinzaine de personnes chaque année.

0: la vue.
1: Ah oui, d'accord, je vois le point de vue privilégié d'être à cet étage-là.
0: Exactement, on est vraiment aux abords de la piste, hein. Donc sur le fameux virage du raccordement.
1: Ah avec... oui, qui est là, d'accord.
0: Voilà, tout à fait. Sur la droite, le circuit de Maison-Blanche, hein, avec tout au bout les virages Porsche, hein, qui sont une partie du coup du circuit des 24 heures. Sur la gauche, le circuit Bugatti. Et à cet endroit-là, c'est le raccordement. C'est la partie qui est vraiment ouverte pendant la compétition, pendant les 24 heures ou pendant le Mans classique.
1: D'accord. Et alors, le circuit est occupé combien de jours dans l'année
0: Alors,
1: avec le Porsche
0: Experience
1: Center.
0: Fonctionne toute l'année et nous, on opère sur le circuit Maison Blanche environ 150 dates par an et environ une dizaine de dates par an sur le circuit Bugatti.
1: D'accord, autant donc avec les séminaires qu'avec les particuliers.
0: Voilà, tout à fait.
1: On a vraiment une vue imprenable,
0: ouais,
1: à quasi 360 degrés ici.
0: Tout à fait, c'est formidable. On a une vue de 3 km du circuit des 24 heures. Donc c'est l'endroit où vous êtes positionné, c'est le meilleur point de vue pendant la course.
1: Ouais. Et là, ça me donne vraiment envie d'essayer.
0: Effectivement, la flotte n'attend que ça, donc allons-y.
1: Ok, ça marche. Mais avant ça, je vous propose de retrouver Anthony Beltoise qui teste l'Aston Martin Vantage.
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0: Salut à tous! Ambiance so British aujourd'hui dans V6, puisque je conduis cette magnifique Aston Martin Vantage. C'est certainement, pour moi, l'une des supercars les plus séduisantes du marché. Les Anglais de chez Aston l'ont surnommée la prédatrice. Et bien justement, ça tombe bien, on va aller voir comment elle dévore les virages du circuit de l'Ouest parisien.
1: Vantage, c'est une légende née il y a près de 70 ans chez Aston Martin. Ce nom désignait les versions haute performance de la gamme avant de devenir un modèle à part entière. La Vantage représente pour Aston ce que la 911 est à Porsche. La référence, la voiture la plus vendue, 20 000 exemplaires en 14 ans, la sportive la plus désirable. Munie du V8 biturbo de 510 chevaux conçu par AMG, elle abat le 0 à 100 en 3 secondes 7 et atteint les 314 km/h en vitesse max. Alors, cette Vantage, un coupé grand tourisme chic ou la meilleure pistarde d'Aston Martin? Esthétiquement, cette seconde génération s'inspire beaucoup de la redoutable Vulcan. Vendue à 24 exemplaires seulement et conçue uniquement pour la piste. Les designers de Gaydon se sont lâchés.
0: Je ne sais pas ce que vous en pensez, vous, mais moi, j'adore cette couleur. C'est le orange Cosmos. Je trouve que vraiment, ça lui va magnifiquement bien, cette voiture. C'est une voiture qui marie à la fois l'élégance, la sobriété et l'agressivité. Regardez l'agressivité dont je vous parle. Elle est à l'arrière, avec la courbure du carbone, les petites ailettes là au ras du sol. Ah, puis j'adore le galbe de l'aile à l'arrière, avec cette arête qu'on retrouve aussi sur le pavillon de toit. C'est vraiment un mélange de fluidité, de perfection de ligne. Pour moi, c'est vraiment très très beau. Et puis regardez, concernant l'agressivité dont je vous parlais, ça ne vous fait pas penser à des ouïes de requin? C'est exactement ça. Et puis la face avant, on est vraiment dans l'esprit Aston Martin, dans l'ADN Aston Martin, avec ce dessin de bouche avant, là, cet énorme calandre, et puis cette bavette tout en carbone. Personnellement, j'adore.
1: 9 cm plus large qu'une Porsche 911, cette Vantage offre un regard plus animal que ses devancières, avec ses optiques en amande. La finesse des lignes et ce soupçon d'agressivité annoncent un caractère bien trempé pour cette Aston Martin.
0: Une chose est sûre, c'est que la position de conduite est absolument parfaite. J'adore être assis très très bas, un volant plutôt haut, volant vraiment typé sport, avec le carbone en bas, volant coupé en bas, le carbone en haut. On sent vraiment qu'on est dans un esprit sportif, mais aussi un esprit d'élégance. J'adore tout ce cuir là partout, avec les surpiqûres orange. On sent qu'on est dans une voiture artisanale qui a été faite à la main. Et puis regardez, ils ont même pensé à nous mettre des petits protège-genoux. C'est plutôt sympa de la part d'Aston. La seule chose qui me dérange un tout petit peu pour l'instant, c'est qu'il y a tellement de boutons, tellement de fonctionnalités au niveau de la console centrale, je sens que ça va me prendre un petit peu de temps avant de prendre mes marques, mais bon, ça va aller vite.
1: Les finitions et assemblages sont irréprochables. Le coffre, de 350 litres, est plutôt généreux. La touche de luxe, propre à la marque britannique, n'est pas usurpée. En revanche, pour motoriser sa sportive, Aston Martin a fait appel aux Allemands de Mercedes AMG. On retrouve sous le capot le V8 4 litres biturbo de la Mercedes AMG GT. Une puissance de 510 chevaux sur les seules roues arrière. En piste, pour exploiter les capacités de la bête.

0: pour accéder aux différents modes de conduite, c'est hyper simple. Tout est situé au volant. À gauche, je choisis la fermeté des amortisseurs. À droite, je choisis la cartographie moteur, la performance du moteur. Il y a trois positions. Amortisseur normal, amortisseur un peu plus ferme et amortisseur track. Track, c'est pour le circuit. Donc la première position, c'est la position S, qu'on va appeler mode sage. Deuxième position, c'est S+, que je vais appeler un petit peu plus énervé que le mode sage. Et le troisième, c'est le mode track. Là, c'est très énervé. Oh, là, on entend bien le V8 biturbo rugir. Bon, ça claque.
1: Pour optimiser la sportivité, Aston a joué sur l'architecture de sa voiture. Le moteur en position centrale avant est positionné légèrement en retrait.
0: À 510 chevaux, on a une voiture assez lourde, mais ça permet quand même de faire le 0 à 100 en 3 grosses secondes. Par contre, dès que je passe un rapport, c'est une véritable mitraillette et une mélodie. Et puis, surtout à la descente du rapport, écoutez, ça relance tout seul, ça claque à l'échappement.
1: La boîte de vitesse automatique 8 rapports est calée derrière le cockpit afin d'équilibrer les masses. Cette répartition intelligente donne beaucoup d'agilité à la Vantage.
0: Je suis assez bluffé, malgré le poids pour un coupé qui est un petit peu élevé, 1,5 tonne. Je suis vraiment bluffé par son comportement et surtout la façon dont la voiture arrive à bien rentrer dans les virages. On n'est pas gêné par le poids.
1: Direction précise, pas de roulis ni de mouvement de caisse parasite. L'Aston Vantage se montrerait presque trop rigoureuse.
0: Même en mode très énervé au niveau réglage suspension, réglage moteur, je suis vraiment limité par l'électronique, c'est-à-dire que j'ai l'électronique qui contrôle ma conduite. Je ne peux pas utiliser la voiture à 100% de son potentiel. Alors pour ça, on va essayer en appuyant sur le bouton off, qui est ici.
1: Et là, sans garde-fou électronique, la belle anglaise nous livre enfin ses arabesques.
0: Bon, freinage. Ah oui, là, ça y est. Ça y est, il n'y a plus du tout d'assistance. Pouvoir vraiment mesurer tout le potentiel de cette voiture et de voir de quelle manière elle se contrôle dans la dérive. Wow, wow, wow.
1: Plus joueuse du train arrière, la Vantage et son châssis en alu ne prennent pas à défaut. Tandis que le V8 biturbo s'époumonne gaiement.
0: Sympa. On fait des petites traces au sol. On voit les pneus arrière qui marquent le bitume de circuit de l'Ouest parisien. Ça leur fera des souvenirs. Tiens. Voilà, vraiment, on peut dire que sur cette Aston, le moteur, il est plein à tous les régimes, en tout cas entre 2005 et 6000. C'est pas un moteur qui prend beaucoup, beaucoup de régimes, hein. C'est maxi 7000 tours. Comparé à une Porsche Turbo, par exemple, qui prend 8000 tours, c'est 1000 tours de moins. En tout cas, je me lasse pas du crépitement que j'entends dans les échappements. Ça fait que crépiter, c'est trop sympa.
1: Prix de cette luxueuse et très réjouissante Aston Martin Vantage, 155 300 euros. Un tarif certes élevé, mais qui reste dans la norme des super sportifs de ce calibre.
0: Élégante et méchante, je pense que cette Aston Martin va prendre une place un peu particulière dans le monde des super sportifs. Moi, je l'ai trouvée plutôt polyvalente à conduire, très facile à prendre en main. J'ai bien aimé les différents modes de conduite qui permettent vraiment d'adapter justement sa conduite en fonction de ce qu'on veut faire. Ensuite, j'ai trouvé le moteur vraiment génial, ce son rauque, plein de couple, plein de puissance. Vraiment, c'est le point fort de cette voiture. Mon avis perso, c'est que je ne suis pas sûr que cette Aston Martin soit aussi efficace et performante sur circuit que ses rivales allemandes comme l'AMG GTS ou la Porsche Turbo. En revanche, au niveau look, esthétique, coup de crayon, c'est juste sublime. Et je pense qu'elle peut aller concurrencer sa rivale anglaise, la Jaguar F-Type Type R.
1: Le charme d'un GT grand luxe, La touche de raffinement britannique et une motorisation germanique efficace sont le parfait cocktail pour filer à l'anglaise.

0: Ça y est, je suis au pied du Porsche Center. Il y a plein de jouets pour s'amuser. Je rejoins Loïc, un des 25 pilotes instructeurs, pour une petite leçon de pilotage. Salut Loïc.
1: Bonjour Sandy.
0: Ça va?
1: Ça va bien et toi?
0: Bon alors, je me suis mise dans la peau d'un fan et d'un amateur de supercars, fan de Porsche aussi.
1: Ouais.
0: Qu'est-ce que tu m'apprends?
1: Alors ici, on va apprendre à piloter. On a plusieurs niveaux de stage qui permettent d'apprendre donc du premier niveau débutant au niveau le plus expérimenté, d'apprendre les notions de pilotage comme la trajectoire, le freinage, la réaccélération, le regard.
0: Ouais.
1: Donc aujourd'hui, ce que l'on va faire, c'est qu'on va essayer de se situer dans le milieu du programme que l'on a pour justement apprendre tout ce qui est chronologie et apprendre à maîtriser donc une voiture de 450 chevaux.
0: D'accord. Donc, et puis en plus, regarde, il a plu un petit peu,
1: oui.
0: Ça va être un petit peu gras.
1: C'est ça.
0: On va pouvoir s'amuser en plus, non?
1: Oui, ça va être gras. Aujourd'hui, on est sur la propulsion,
0: ouais.
1: Donc la version 2 roues motrices qui fait, donc, comme je le disais, 450 chevaux. C'est la dernière génération de 911. Cette voiture-là, plus le gras, c'est des conditions qui sont précaires, mais elle a les assistances qui vont nous aider. Je vais te donner les conseils qui vont bien aller pour que tu puisses t'amuser en toute sécurité.
0: Bah top, on est parti alors.
1: On est parti. Je remets ton casque, ta cagoule.
0: Merci.

0: L'objectif là maintenant, on va partir sur un roulage complet du circuit.
1: Ouais.
0: Donc il faut qu'on apprenne le circuit, il faut qu'on prenne des repères aussi sur les parties qui vont plus vite. Mm-hmm. Donc ça, ça va être la première partie de l'apprentissage. Et ensuite, bah, petit à petit, en fait, on va venir essayer de calquer ce qu'on a fait dans un virage lent sur d'autres séquences de virages. Donc toujours avec cette chronologie de freinage, rétrogradage, notre point de braquage, mm-hmm. le point de corde et le point de sortie.
1: Très bien. Toutes ces informations...
0: En un condensé de secondes, c'est pour ça que l'automatisation dans le pilotage, c'est très important. Bien rester concentré sur ta séquence, sur ta chronologie, avec tes repères de freinage, de braquage, on plonge, on remet le filet de gaz, très bien. Allez, on maintient, encore, là à gauche, le volant droit, le frein, on va chercher l'extérieur. On patiente, on braque doucement, mais on braque encore plus. Braque, braque, braque, braque. Hey, feignante du braquage.
1: Feignante de braquage.
0: Alors, ce qu'on va faire, en fait, c'est que toi, tu vas être les pédales et moi, je vais être le volant.
1: Allez, faire le volant.
0: Accélère. Allez, vas-y. Allez, accélère, accélère. Accélère. Encore. Encore. Tu freines, soulage, accélère. Voilà. Allez, accélère. Freine, soulage, soulage. Voilà. Hop. Et là, tu restes là.

0: moi je touche pas les pédales du coup.
1: J'ai des jambes bien plus grandes que les siennes. Il va falloir. Oui, revoyez s'il vous plaît, monsieur, votre position.
0: J'adapte ça. Je vais te rejouer la même séquence que toi.
1: Très bien.
0: Avec.
1: Je vais rejouer la même partition et je vais écouter la mélodie, d'accord?
0: Exactement. Allez, on est parti. Voilà, là on peut accélérer à 100%. Ici, c'est un vrai gros frein. On soulage avec un filet de gaz.
1: Ouais.
0: Et là, gros frein au double cône. Et on dose en rentrant ici. On l'a fait pivoter, voilà, c'est la phase d'inscription.
1: Un petit peu.
0: Donc c'est ce qu'on appelle justement cette phase d'inscription.
1: D'accord.
0: Qui est importante, parce que du coup, on va aller dans un virage lent, la faire pivoter pour permettre d'être bien positionné pour leur accélération.
1: D'accord.

0: Ah là là, j'étais loin de ta performance.
1: Et tu vois qu'en fait, le cône orange ne nous gêne pas.
0: Non, il ne nous gêne pas là, avec toi, effectivement. Voilà. Moi, il était plutôt dans ma trajectoire parce que j'avais pas ouvert assez. J'avais pas la...
1: Pour vraiment donner cette profondeur-là, ouais. Et en fait, du coup, ça te permet de remettre ton volant droit très rapidement.
0: Ouais.
1: Et donc, ce qu'on disait tout à l'heure, c'est que dès lors que ton volant est droit, en fin de compte, tu peux freiner fort, tu peux accélérer fort, il n'y a pas de problème. Là, si tu veux, je peux même te faire une grosse décélération en ligne, tu verras que sans toucher le volant, il se passe quasiment rien.
0: D'accord.
1: Tu veux ?
0: Ouais.
1: Donc, je vais mettre bien le volant droit volontairement, hein, mais tu vois, je le touche quasiment pas. Et tu vois, la voiture, elle maintient le droit.
0: Ah là là. Merci Loïc, c'était top. Super leçon de pilotage. Bon, le temps que je vais remettre de mes émotions, on retrouve tout de suite Nico Hédé pour le sujet custom.

La Mustang GT, c'est un peu le rêve de tous les passionnés dès que l'on évoque les États-Unis. D'ailleurs, si la plupart des touristes qui s'offrent une balade sur la côte ouest en louent une, ce n'est pas un hasard. Cette muscle car, c'est aussi la star du film Bullitt avec Steve McQueen. D'ailleurs ici, c'est sa petite fille, Molly. Mais c'est pas totalement le sujet. Ce qui m'intéresse aujourd'hui, c'est de rencontrer Freddy. Alors direction Genève pour le retrouver de l'autre côté du lac, chez Gaz Custom Garage. Cette Mustang est sans doute l'une des plus impressionnantes du monde. Il n'y en a que 4 et celle-ci s'appelle Orange Mécanique.

0: Elle est impressionnante.
1: Merci.
0: Alors, raconte-moi un peu cette histoire, parce qu'elle est, elle est un peu unique, mais pourquoi t'en es arrivé là, en fait ?
1: Alors, c'est tout con. Je venais d'acheter la voiture. C'était une des premières qui était arrivée en France. Et sur le retour, j'avais croisé 2-3 Mustangs identiques à la mienne. Pas la même couleur, mais identiques. Et puis, au bout de 15 jours, pareil. J'ai pas arrêté d'en croiser.
0: Ça t'a énervé ?
1: Ouais, plutôt. Et je me suis dit, j'ai contacté mon ami Dédé et je lui ai dit, écoute, voilà, c'est pas compliqué. Je vais voir avec un collègue pour dessiner un kit de carrosserie. D'accord. Et il faut qu'on coupe la voiture parce que je veux pas la garder d'origine.
0: Donc tu l'as découpée ?
1: On l'a découpée.
0: T'as découpé les ailes ?
1: Elle avait 6 mois.
0: Ok, ouais, donc elle avait quasiment pas roulé.
1: Non, j'avais pas roulé avec.
0: Alors raconte-moi un petit peu parce que c'est bourré de choses, c'est bourré de détails, ça, ta voiture.
1: Ouais, en tout, à peu près 26 pièces ont été réalisées sur mesure. Je voulais garder la ligne de la voiture.
0: Ouais, c'est ça.
1: Je suis vraiment féru de Mustang.
0: Mais tu l'as élargi, elle est bestiale, quoi.
1: On va dire que je l'ai bodybuildé, quoi.
0: Ah oui, voilà. On peut dire ça.
1: Mais tout en gardant les lignes de la voiture.
0: C'est top, t'as mis du carbone un peu partout, enfin, t'as des éléments en carbone. Ouais. T'as élargi toutes les voies, en fait.
1: Ouais, j'étais obligé, pareil pour les jantes qui ont été faites sur mesure aussi.
0: Elles sont magnifiques.
1: Parce que j'avais pas gardé mes jantes d'origine en 19. T'aurais fait boîte à sardines, mais bon.
0: C'est ça. c'est super.
1: Donc, les étriers, les disques, pareil.
0: Ouais, ils sont pas...
1: Mesure. Non, c'est sur mesure. En fin de compte, le problème qu'il y avait, c'est sur ces modèles-là, il fallait quasiment partir que du sur mesure.
0: Oui.
1: C'était pas possible de trouver...
0: Ça coûte un peu plus cher dans ces cas-là, quand même.
1: Ouais, on va dire que t'en as pour le prix de la voiture, ne serait-ce qu'en équipement. Sans le montage, sans rien.
0: On fait le détail, hein. Partie avant, la lame en carbone.
1: Voilà, c'est ça, les pattes de canard. On appelle ça les pattes de canard en carbone.
0: C'est hyper
1: coûteux. Ouais. Là, tu casses, tu pleures.
0: On est d'accord.
1: C'est spécifique.
0: Les entrées ici.
1: Ah, les entrées, c'est un capot Servigny, donc c'était pareil, parce que le capot d'origine, le problème, c'est que trop de chaleur.
0: Le bas de caisse, t'as tout modifié.
1: C'est ça, ouais. Les ailes. La trappe à essence.
0: Énorme.
1: On a suivi les lignes de la voiture.
0: C'est
1: de façon à...
0: Comme ça, t'as le côté aéro qui
1: continue. Voilà, exactement, ouais.
0: Et puis à l'arrière, c'est gaulé comme une voiture de course, quoi, quasiment.
1: Ouais, on va dire comme ça, ouais.
0: Les lignes d'échappement, pareil.
1: Lignes d'échappement sur mesure aussi, pareil. J'ai un système de valve où je peux gérer moi de mon téléphone, donc comme ça au moins.
0: C'est bien ça, il faut que tu le fasses écouter tout à l'heure.
1: Il n'y a pas de souci, avec plaisir.
0: Elle est posée par terre, du coup.
1: Ouais, système airlift, 3H, complet. 4 amortisseurs indépendants, gestion autonome. La bonbonne est derrière.
0: D'accord, elle est dans le coffre.
1: Ouais, dans le coffre. Donc il y en a qui prenaient ça pour un kit noce, mais non.
0: Non, mais c'est bien.
1: C'est celle en fin de compte qui me permet
0: et tout, c'est bien, c'est harmonieux. Bon, le moteur, t'as fait 2-3 petites choses, oui. Donc, tu peux me montrer ce moteur ?
1: Ouais, avec plaisir.
0: Parce que je pense qu'il n'est pas...
1: Non, il n'est pas d'origine, non.
0: Ouais,
1: esthétiquement, ça se mélange bien plutôt.
0: Ouais,
1: donc
0: c'est
1: ça,
0: chouette.
1: C'est un compresseur, c'est un V3.
0: Ouais.
1: De chez Vortex. C'était le premier qui est arrivé en Europe, en fin de compte.
0: D'accord.
1: J'étais un des premiers à l'avoir.
0: Ok. Et après, t'as tout réadapté.
1: Tout a été monté sur place. Mm-hmm. D'accord.
0: Et ça, ça a été fait ici, chez Gaz Custom.
1: Voilà, c'est ça.
0: On l'a vu tout à l'heure.
1: Ouais, exactement.
0: Ok. Combien tu développes, du coup ? Parce que d'origine, on est à 421 chevaux.
1: Ouais, 421. On va dire sur les premiers tirages que j'avais fait d'origine, j'étais à 417. Là, au jour d'aujourd'hui, sur les premiers tirages qu'on a fait, on est à peu près à 600 chevaux. 600 chevaux passés. Avant la prépa, il va y avoir une cartographie faite par Ludo.
0: Parce que 600 chevaux, tu trouves ça un peu léger ?
1: Non, à un moment donné, après on s'ennuie,
0: D'accord. Un peu, sur une Mustang, je comprends.
1: Ouais.
0: Au niveau du son, t'as fait quelque chose. J'aimerais bien qu'éventuellement, parce que t'as un truc qui est assez sympa, qui est assez pratique.
1: Ouais. Donc on peut aussi bien la débrider complètement que la rendre très très silencieuse.
0: Tu peux me montrer vite fait comment ça marche ?
1: Sans problème.
0: Parce que c'est sympa.
1: Sans problème.
0: Vraiment un truc
1: sympa. Donc là, va se monter automatiquement. Avec le système airlift, en fin de compte, elle reprend ses derniers trucs.
0: Mais ça, c'est génial, t'as rien à faire.
1: Non, rien à faire.
0: C'est automatisé le système.
1: Donc l'appli, elle est là. Par exemple, si je veux l'éteindre complètement, voilà.
0: Là, on n'entend plus rien.
1: Là, elle est en mode silence.
0: Là, on est en mode silence.
1: On peut accélérer, par exemple.
0: Ouais, vas-y, mets un coup de gaz.
1: Si tu mets un coup de gaz. Voilà.
0: C'est un bruit de Mustang stock.
1: Exactement. Par contre, après, l'avantage, c'est que t'as 25% d'ouverture. Là, ça va commencer à renifler un peu.
0: C'est déjà plus sympa.
1: T'arrives à 50.
0: Ouais.
1: Là, on est à 75.
0: Ouais.
1: Et après. Voilà.
0: Ah, vache.
2: Ouais.
0: Ouais.
1: Et là.
0: Là, c'est pas mal. Ah, j'aime bien comme ça. Voilà. On peut laisser.
1: Laisse pour toi. Pour
0: c'est cool. C'est super. C'est super. Et du coup, c'est vrai que tu te balades en ville et tout. Là,
1: je pars en vacances avec. C'est une voiture. Bah, tu vois, j'ai 50 000 km.
0: D'accord.
1: Je roule partout.
0: Pour moi, c'est une voiture.
1: Tous les jours, quoi. Ouais. Ça peut être une voiture tous les jours.
0: Ouais, avec le son que tu mets au minimum, t'es tranquille.
1: T'as tout compris.
0: Ouais. Ouais. C'est quand même, sur les réseaux, elle est quand même hyper connue. Hein. C'est une qu'elle est idolâtrée par plein de gens.
1: Je me doute, un peu. Ouais. Alors, c'est appréciable.
0: Ouais, je sais, mais du coup, cette petite idole, je peux l'essayer quand même.
1: Ouais.
0: Ouais.
1: Je te la confie.
0: Merci.
1: T'es le premier qui va la conduire hein, quand même.
0: Ouais, ça t'inquiète. Donc, ça va le faire. Mmh. Ouais, ça... pas de soucis. J'ai un peu l'habitude. On va peut-être fermer le capot, non, ça pense. Ah ouais. Oui, le coffre aussi, ouais, c'est mieux. Ouais.
1: Ça, c'est mieux pour toi.
0: Ça marche. Ouais.

0: cette voiture de dingue. Écoutez-moi ce son de barge. Récapitulatif, on est dans une Mustang d'origine. On a un V8 5 litres d'origine Ford, moteur de la Mustang. On a 421 chevaux d'origine. Sauf que on a rajouté un petit compresseur sympathique. Et là, on tire à peu près 600 chevaux dans ces eaux-là. Oh, purée. C'est un bon bébé, hein, à embarquer. Ça plaisante pas. En fait, on n'est pas sur une highway américaine, hein. Et une petite route de montagne, je peux vous dire que c'est pas très large. Il faut faire gaffe parce qu'en fait, on sait pas. Ouais, voilà. On sent qu'elle peut décrocher facile de l'arrière. Il y a tellement de violence sur le train arrière que. Ah non, c'est chaud. Hein. C'est très très chaud. Oh, le tunnel! Écoutez-moi ça! Ah, ça, c'est bestial ça. C'est trop trop bon. There's nothing to see here. Ce qu'on peut s'imaginer de plus dingue sur une américaine, ben on l'a là-dedans, en fait. Voilà. Ils ont tout poussé au maximum et c'est complètement dingue. En tout cas, Freddy, franchement, bravo. Respect, mec. Elle est super, ta voiture. Voilà. Ça s'appelle Orange Mécanique. Et c'est la Mustang la plus violente qui existe en France aujourd'hui.
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0: qu'en 1923, aux 24 heures du Mans, que le circuit devient mythique pour l'automobile. L'Automobile Club de l'Ouest, les collectionneurs et le département créent alors le musée en 1961. Bentley, Ferrari, Audi, Matra, Ford et Porsche évidemment, tous les plus grands noms y sont représentés par des modèles mythiques qui immergent le visiteur dans la plus grande course d'endurance au monde. Fabrice, vous êtes le directeur de ce fabuleux musée. 140 voitures, je crois.
1: Exactement, 140 machines, auto-moto.
0: D'accord, auto-moto. Et alors là, on est ici un petit peu dans cette histoire d'amour entre la marque Porsche et le circuit des 24 heures du Mans.
1: Exactement, Porsche est la marque qui a le plus marqué l'histoire des 24 heures du Mans, avec tout d'abord peut-être le plus grand nombre de voitures qui ont pris part à la course. On doit être entre 850 et 900 aujourd'hui. Et puis c'est la marque qui a le plus gagné les 24 heures du Mans. 19 victoires en général, 107 victoires de classe. C'est colossal entre les prototypes et les GT.
0: Pourquoi est-ce que cette Porsche 917 est-elle si mythique pour les porschistes?
1: Parce que c'est le modèle qui va permettre à Porsche de toucher le Graal, de remporter enfin la victoire au classement général aux 24 heures. La 917 gagne en 1970 avec Dick Atwood et Hans Herrmann, le vétéran de la maison, le pilote qui pilotait déjà pour Porsche au Mans dans les années 50. Et voilà, enfin ça y est, la victoire au général arrive. Le doublé va s'opérer en 1971 et là vous avez véritablement une des Porsche qui a couru le Mans en 1971. C'est une machine qui, aux 24 heures du Mans, franchissait allègrement les 390 km/h dans la ligne droite des Hunaudières. Et là, vous avez une auto authentique qui a participé en 71 au Mans avec une version longue, puisqu'il y avait deux modèles de carrosserie. Celle-ci, c'est une longue, c'est rare, il y en a que trois au monde.
0: Elle roule toujours ?
1: Elle roule toujours. Derek Bell l'a emmenée sur le Festival of Speed à Goodwood. Elle participe à des grands meetings européens, voire elle pourrait aller prochainement aux États-Unis. C'est, je pense, peut-être une des voitures de sport, une des Porsche les plus demandées dans le monde.
0: D'accord. Donc là, on est sur la partie vraiment historique. Et puis là, Fabrice est à nous, c'est plutôt les GT et puis les protos.
1: Exactement. C'est un tableau qui résume bien Porsche aux 24 heures. Présent sur les deux tableaux. Avec les GT, la course à l'intérieur de la course, une voiture fiable qui a souvent permis à des gentlemen drivers de venir courir leur rêve des 24 heures du Mans, de remporter une victoire de classe. Et puis à côté, il y a les prototypes. C'est là où les ingénieurs de chez Porsche ont fait très fort en imaginant les voitures de la 917, en pensant aux 936, 956, 962. Et cette 919 hybride, c'est la toute dernière génération parmi les plus fabuleux prototypes qui ont couru les 24 heures du Mans. Des voitures imaginées pour affronter cette course légendaire.
0: On a l'impression qu'elle est encore sale en fait, qu'elle est encore dans son jus, qu'elle vient de passer la ligne d'arrivée.
1: Alors tout d'abord parce que comme beaucoup de ces voitures, elles sont authentiques et celle-ci est la gagnante du classement général de 2015. Et en fait chez Porsche, on a décidé une fois la ligne d'arrivée franchie, si on gagne, la voiture rejoint le musée et elle est préservée dans son état, donc elle a les stigmates de la course, elle est un peu la dédicace des 24 heures du Mans. On le voit.
0: D'accord, très bien. Donc en fait, ces morceaux de gomme et ces plastiques.
1: Voilà.
0: Les moustiques.
1: Les traces de salissure, les moustiques, les traces de gomme. Un peu encore une fois comme une dédicace de la course pour saluer son vainqueur. Ben, ont été protégés par un vernis. Donc après la course, les ingénieurs ont continué à réfléchir comment pouvoir garder la voiture, la préserver, appliquer un vernis à chaud, etc. etc. Et en fait, c'est un joli clin d'œil à la course et c'est une belle façon de garder une voiture pour l'éternité.
0: Les 24 heures du Mans, ce n'est pas que les automobiles, c'est les motos aussi. Si vous venez visiter ce musée, vous tomberez sur cet espace récemment dédié aux engins qui ont tourné sur le circuit. C'est l'occasion pour nous de retrouver Zef qui essaye la MotoGP 250 de Dominique Sormont.

0: Aujourd'hui, on va parler d'une année exceptionnelle, 1985. Alors, exceptionnelle en automobile, premier titre d'Alain Prost en Formule 1, premier titre aussi pour la Peugeot 205 Turbo 16 en championnat du monde des rallyes. En moto, Christian Sarron passe en 500 et finit 3e du championnat du monde. Et surtout, ce qui nous intéresse aujourd'hui, son frère Dominique Sarron rentre en Grand Prix en 250 avec la RS 250 qui est là. Alors Gérald, salut.
1: Bonjour.
0: Merci beaucoup de nous avoir amené cette moto mythique.
1: Oui.
0: RS 2,5 de temps. Et celle-ci est complètement dans son jus.
1: J'ai réussi à la récupérer il y a à peu près 25 ans dans sa peinture d'origine. Ses autocollants, parce que ce n'est pas une peinture, ce n'est que des autocollants. On a essayé de ne pas trop rouler avec parce que toutes les pièces moteurs sont introuvables. Le vilebrequin à l'époque se vendait en une seule pièce, on ne pouvait pas le refaire. Les pneus racing sont introuvables.
0: Alors attends, arrête-moi là. Il n'y a plus aucune pièce moteur dans le monde disponible pour cette moto-là.
1: Dans le monde, je ne peux pas certifier, mais moi, je n'arrive pas à en trouver, en tout cas.
0: Donc, si je casse quelque chose tout à l'heure sur le circuit, c'est cuit, quoi. Tu ne peux pas changer les pièces. Les pneus, c'est pareil, introuvable. Donc, les pneus qui sont dessus, qui ont une dizaine d'années, ils resteront toute la vie de la moto, maintenant, en gros.
1: Oui, j'ai pas de solution. Pour les pneus, j'ai pas de solution.
0: Toi, t'as pas de solution, moi, j'ai une grosse pression.
1: Oui, ça, c'est...
0: Alors, le deal, quand même, en revanche, en échange du prêt de quelques tours de ta moto, moi, je te présente le pilote de l'époque. Ça marche ou pas?
1: Dominique Sarron?
0: Ouais.
1: Ah bah ça serait sympa, ouais.
0: Ça match ?
1: Ouais.
0: Bon bah allez, on y va.
2: Merci. Eh bah regarde.
3: Alors, et ceci dit,
4: respire Zef, c'est tout rouge.
3: Respire. Quoi, là-dessus
5: Alors voilà, j'entre sur le circuit de Murcielévy, au guidon d'une moto qui est mythique pour moi. Parce que j'avais dans ma chambre d'ado le poster de Dominique Sarron sur sa RS 250. Et pour moi, c'est dingue. J'ai sa combinaison, son casque et puis évidemment surtout sa moto. La position de conduite, elle est incroyable. Fallait pas mesurer 1m80. Ah, ça tombe bien, c'est pas mon cas, mais qu'est-ce qu'on a les jambes repliées? C'est un truc de fou!
6: Là, le moteur, il a l'air de respirer comme à l'époque. Incroyable!
7: Il vient juste de partir, là, Zef, et je crois qu'il y a un petit souci. Apparemment, il est en train de s'arrêter en bout de ligne droite.
5: Elle a coupé net en ligne droite de
7: On aurait bien dit que c'était une panne d'essence.
5: C'était ouvert l'essence? Putain, je m'en doutais.
8: Mets-toi en première.
7: Bah là, il pousse.
5: Voilà.
7: Il pousse, il pousse. Ça y est, c'est bon, et apparemment. Lors des départs, quand on poussait la moto avec tous les bruits environnants, le public, plus les 40 motos qui démarraient, on est obligé de regarder un peu le compte tour pour savoir si le moteur avait effectivement bien démarré. Et c'est à partir de là où on prenait l'embrayage et où on sautait sur la selle pour après gérer l'embrayage.
5: Vous aurez reconnu, hein, de tout temps, ce petit bruit de grosse mob un peu.
7: Ah, c'est un son vraiment caractéristique du deux temps. Surtout une 250 qui avait démonté en régime quand même assez rapide, hein, parce que c'est un bicylindre. Donc démonté en régime rapide, avec un son quand même assez aigu et strident sur les hauts régimes.
5: Oh, la moto, elle est agile, c'est dingue. Par contre, il ne faut pas être en dessous d'une mille. C'est souple, c'est dingue. La moto, elle... Elle ressemble pas de moto de 35 ans, quoi.
7: Ah, il commence à avoir un petit peu de mobilité sur la moto. C'est bon signe. Est-ce qu'il a le sourire?
5: Allez, on attaque la ligne droite. Oh là là! Ça n'en finit pas de prendre des tours. C'est énorme. Putain, mais c'est mythique. Dans les virages, on peut rentrer comme une balle. Alors évidemment, je suis loin du compte parce que me méfie. Je voudrais pas rendre un torchon à Gérald.
3: Bon, ben on va rejoindre Zef hein, pour voir un petit peu qu'est-ce qu'il en est. J'aimerais bien voir sa tête quand même quand il va quitter le casque pour voir s'il a un large sourire ou s'il a les dents plutôt un petit peu crispées. T'es revenu intact, la moto aussi, je vois, il n'y a pas une rayure. Il y a peut-être quelques mousserons de collés sur la bulle.
9: Et encore, c'est pas sûr.
3: C'est pas sûr. Bon, tes sensations, t'as l'air d'avoir le sourire, tout s'est bien passé.
9: Oui, c'est
3: un sourire crispé ou
9: ça
3: pas
9: va, oui, exactement. C'est exactement ça, c'est un sourire crispé, demi-sourire. Parce que je suis ravi d'avoir roulé sur cette moto, comme je le disais tout à l'heure. Le poster, ton poster était dans ma chambre, etc. Donc pour moi, c'est mythique. Et en même temps, je voulais absolument ni la casser, ni la faire tomber. Ni... Donc tu vois, quand t'es en dedans comme ça, c'est pas terrible. L'odeur du dedans, le bruit du dedans, cette façon de rentrer en virage, t'as beau descendre un rapport, il se passe rien en fait, la moto est continue. Ça ressemble plus à rien de ce qu'on connaît. On a perdu quelque chose, quoi, j'ai l'impression.
3: Bah oui, c'est vrai que les nouvelles générations dont tu fais partie, hein, de toute manière, le dedans, vous avez jamais trop connu, de toute manière, ce qu'il en était. Hein, sauf en motocross ou enduro, où là, il voilà. Y a encore eu des moteurs de temps. Mais en compétition, là, on a des motos qui font 250 cm3 pour moins de 100 kg, avec mais une puissance, je pense, qui doit tourner en 85 autour des 80 chevaux,
9: 80
3: je pense,
9: chevaux, hein,
3: quelque
9: ouais,
3: chose
9: ouais.
3: Comme ça.
9: En gros, c'est ça.
3: Donc, il y avait quand même un rapport poids-puissant qui n'était pas inintéressant. Et en plus, c'était un pilotage où il fallait avoir énormément de vitesse de passage, en virage, pas de frein moteur, donc ça pouvait permettre de rentrer très, très vite sur les freins en entrée de virage.
9: Oui, c'est quelque chose de différent, mais justement, je pensais à toi, parce que toi, tu venais du 4 temps à l'époque. Avant 85, tu avais couru en promo sport en Spa de France, et puis surtout en endurance, tu avais gagné les 24 heures du Mans, etc. Sur des grosses motos lourdes. En 85, tu arrives, Honda sort la RS250, donc compétition client. Toi, tu arrives en Grand Prix, tu découvres les circuits, tu découvres la moto au niveau le plus élevé au monde. Ça a dû être incroyable pour toi de toute cette découverte.
3: Donc, bah, moi, j'ai le souvenir de mon premier Grand Prix qui m'a quand même marqué, hein, qui était Jarama en Espagne.
9: Ouais.
3: Donc, où là, on arrive quand même dans la cour des grands. Parce que même si l'endurance, il y avait des têtes d'affiche, là, on arrive en Grand Prix avec des gens comme Mang, des pilotes comme Spencer. Enfin bon, c'était.
9: Ouais.
3: C'était
9: Cito Pons, c'est tout.
3: Spencer roulait en 250 en 85.
9: Ouais.
3: C'est l'année où il a fait les deux titres, 2,5 500.
9: Exactement.
3: Donc, pour moi, c'était des idoles, peut-être, mais en tout cas des références. Et puis après, bah, une fois qu'on est en piste, on essaie de suivre d'autres pilotes qui sont plus expérimentés pour regarder un peu comment se pilote la 250. Et puis bah, après, les résultats sont venus progressivement.
9: Ah ouais, parce que t'apprends vite quand même. 85, tu découvres. 86, tu passes pilote officiel. Et tu restes pilote officiel au Honda pendant quelques années.
3: Alors, 86, Grand Prix d'Angleterre, je gagne en 250. Mais bon, gagner chez les Anglais à Silverstone, un circuit quand même mythique hein, dans l'histoire des Grands Prix. Un très beau souvenir.
9: Ouais, encore après en 88, deux autres victoires.
3: Je me souviens qu'il y a eu l'Italie. et là, je m'en souviens parce que pour un pilote, un week-end comme ça, c'est le week-end parfait. Paul, record du tour, victoire.
9: Ah ouais, d'accord.
3: Et le deuxième Grand Prix que je gagne, c'est le Brésil, Goiânia.
9: Bah écoute, ça me fait hyper plaisir que tu rappelles tous ces souvenirs parce que moi j'étais fan, moi j'étais spectateur à l'époque et je suivais toutes tes courses comme ça. Et me retrouve aujourd'hui devant toi, près de ta moto, avec la combinaison. Merci beaucoup pour tout ça.
3: Merci en tout cas. Ah. Ça m'a fait plaisir de te voir rouler avec.
9: Merci beaucoup.
3: Avec cette moto.
9: Et je te rends ta combi.
3: Donc moi je peux plus y rentrer. Hein. Post-confinement, c'est un peu plus compliqué.
10: Bon, la première place sur le podium, c'est peut-être pas pour tout de suite, mais je vous ai emmené là car on a une vue imprenable. Regardez, au pied de la tour de contrôle, derrière moi, le virage du raccordement et puis un peu plus loin, le Porsche Experience Center où j'ai eu quelques frissons. C'est la fin de ce numéro spécial Porsche. On se retrouve très bientôt pour un nouveau numéro de V6.

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Bonjour et bienvenue dans ce V6 nouvelle version. Tenez, j'ai même envie de vous le dire à la sauce anglaise. Welcome to the new V6. Parce que les Anglais ce mois-ci sont à l'honneur. Leur rapport à l'automobile est tellement fusionnel, inconditionnel. Et le parfait exemple, cette Morgane Plus 8, celle-là même, qui est entre mes mains. En bref, ce sont des dingues de bagnoles et on aime ça.

0: Le petit coup de gaz qui va bien en arrivant.
1: Ah bah attends.
0: Welcome.
1: C'est un minimum. Alors, salut Anto.
0: Ça va, Jess ?
1: On parle donc de petites anglaises aujourd'hui. Et je vois que t'as encore la plus extrême et la plus puissante.
0: C'est normal.
1: Ouais, aussi c'est normal.
0: Allez, j'ai l'honneur de te présenter la toute dernière Lotus Exige Sport 410.
1: Ok, c'est rien que dans le nom. Hein.
0: C'est la version circuit de la célèbre Elise. Et elle a pas mal d'atouts. Un V6, de 3,5 litres et surtout un énorme compresseur. Tout ça pour un poids plume. Je te laisse imaginer le rapport poids puissance.
1: Ouais.
0: Et tu sais quoi? Je vais l'essayer en exclusivité.
1: Normal, j'ai envie de dire.
0: Et toi, t'as l'air bien équipée aussi.
1: Eh, écoute, moi, je fais plutôt dans l'artisanal, le fait maison. Morgane plus 8, mais attention. Série limitée, créée rien que pour les 50 ans de la marque.
0: Ok.
1: 50 exemplaires, pas un de plus. La classe ou pas?
0: Plus 8, t'as donc un V8.
1: Eh ouais, c'est ça. Ah, 367 chevaux. Donc, vous l'avez compris, bah, les Anglais sont des barrés de bagnoles. Mais leurs voitures, aussi originales soient-elles, sont-elles plus fun à conduire? Sont-elles même meilleures que les autres? Dans ce V6 spécial Angleterre, on vous embarque à bord du best of the best de la culture British. Allez, let's go!
2: En respectant leur doctrine « light is right », nos voisins anglais ne veulent surtout pas s'encombrer avec les équipements superflus. Pour autant, ils cherchent à rester élégants en toutes circonstances. La preuve avec la Morgane Plus 8.
1: C'est vraiment magique.
2: Lotus, 7 fois champion du monde de F1 dans les années 60-70, revient sur le devant de la scène. Avant de présenter sa future hypercar, Ivaya, la marque offre une cure de jouvence à sa petite Exige. 416 chevaux qu'Anthony Beltoise va adorer dompter.
0: Je veux dire que les 410 chevaux, ben je les sens bien.
2: Indestructible, rustique, provocateur, et c'est pour ça qu'on l'aime. Le nouveau Land Rover Defender s'annonce comme le plus extrême des franchiseurs jamais conçus. Totale surprise ou fake news? Jessica va vérifier ce que vaut la star des 4x4 sur terrain acrobatique.
1: Plus jamais les mecs, plus jamais vous me faites faire ça, c'est terminé.
2: Nicolas Hedet devra bien s'accrocher au volant de sa mini custom de 270 chevaux. Un ahurissant combo entre le châssis d'une mini classique sur lequel a été greffé un moteur VTEC Honda en position centrale arrière. Vous avez dit délirant?
3: Qu'est-ce que ça marche?

0: Alors avant de rentrer dans le vif du sujet, une question. D'où vient la marque Morgan? Eh bien, à l'origine, son fondateur, Henri Frédéric Morgan, fabriquait des engins à trois roues. Vous savez, ce fameux three-wheeler, ce qui est d'ailleurs toujours au catalogue aujourd'hui, c'est un engin improbable à conduire et même à voir rouler. Mais il n'a pas fallu attendre très longtemps pour voir des Morgan à quatre roues.
1: C'est à partir des années 30 que la Morgan Motor Company se lance dans la production de voitures à 4 roues. Elle adopte ce style de roadster anglais si caractéristique. Marque toujours indépendante, alors que Jaguar, Rolls, Bentley ou Mini ne sont plus vraiment anglaises, Morgan sort de 700 à 800 voitures de ses ateliers chaque année. Particularité, tous les modèles sont assemblés à la main. Ce qui permet de proposer ces carrosseries hors du temps, avec un vrai look rétro, comme si on était resté planté au beau milieu des années 30. Ce qui en fait l'exception des exceptions.
0: Le secret de Morgan, il est simple. Garder la même architecture depuis 50 ans et ne changer que le moteur et sa puissance. Voilà comment c'est devenu une des marques qui incarne le mieux l'esprit british. Le tout avec un look intemporel et inimitable. J'adore.
1: Elle date de 1968 et n'a pratiquement pas évolué côté look. La plus 8, c'est le haut de la gamme chez Morgan. Moteur V8, issu d'une BMW X5. Un 4,8 litres de 367 chevaux pour

0: méchante. Sérieusement, c'est pas joli du tout. J'aurais préféré des jantes à rayons. En plus, ça existe au catalogue. Comprends pas.
1: Ligne fascinante, mécanique moderne, et en plus, la valeur de cette Morgane augmente avec le temps. Et oui, on ne perd pas d'argent. À sa sortie, elle coûtait environ 120 000 euros. Aujourd'hui, c'est près de 149 000.

0: envie de dire, c'est obligatoire. Alors peut-être que les remous d'air s'embêtent pas les Anglais, mais là, c'est compliqué quand même. Alors, on est là au volant de la dernière Morgane de l'histoire avec un V8 qui en aura. Et puis, V8 à toi. Écoutez-moi ça. C'est vraiment magique. Hors norme, ça ronronne et tout. J'adore. Alors, les sensations de conduite, comment vous expliquer? Imaginez-vous rouler avec un capot géant, un arrière super court, je suis quand même assise sur l'essieu arrière. On ressent tous les mouvements de la voiture, c'est génial. Et puis, question électronique, hein, ben, y en a pas, juste l'ABS, donc autant dire qu'il n'y en a pas. Donc, je suis bien contente qu'il ne pleuve pas aujourd'hui, parce que je m'en serais sacrément méfiée et peut-être même que j'aurais eu peur.
1: Les conducteurs les plus hardis n'hésitent pas à l'emmener sur circuit, car cette Morgane Plus 8 délivre des performances de super sportive. Le 0 à 100 km/h est expédié en 4 secondes 5, autant qu'une Porsche Turbo S Cabriolet de 537 chevaux. Et la vitesse max atteint les 250 km/h. Chez Morgane, on ne crée pas des œuvres d'art à moitié. En près de 50 ans, plus de 6000 exemplaires de la Plus 8 sont sortis des ateliers de Malvern à l'ouest de l'Angleterre. Cette série spéciale marque donc la fin d'un modèle condamné par les nouvelles normes anti-pollution. Mais parions que la Morgane Plus 8 vivra encore longtemps dans les garages des collectionneurs et deviendra une véritable légende des amoureux de belles mécaniques.
0: C'est déjà une légende. Et puis il n'y a pas que moi qui s'éclate aujourd'hui au volant. Anthony, vous avez l'habitude maintenant. C'est toujours lui qui a le droit aux voitures les plus extrêmes de l'émission. Eh bien aujourd'hui, il vous emmène à bord de la version la plus méchante de l'Élise. Elle s'appelle Exige Sport 410 et c'est une exclusivité.

0: la surnomme la puce des circuits. Cette 410 Sport est une énième déclinaison de l'Exige Cup, la plus radicale de la gamme, qui elle-même est une variante de l'Elise, la petite sportive civilisée. Bref, vous l'avez compris, chez Lotus, hein, c'est un peu comme les poupées russes. Je vais prendre un peu plus de temps pour mieux vous la présenter. Une auto aussi basse, perso, j'en ai pas beaucoup vu. Regardez cette hauteur de caisse, on est vraiment au ras du sol. Et puis la hauteur de la voiture en général, ça m'arrive à peine à la taille, c'est absolument incroyable. Mais c'est la marque de fabrique Lotus, vitesse, performance, efficacité maximale.
1: Lotus est un constructeur indissociable de la compétition grâce à son fondateur Colin Chapman, ex-ingénieur à la Royal Air Force, qui bricole sa première voiture sur un châssis de vieille Austin à la fin des années 40. Très vite, l'amour de la course auto guide les créations de Chapman. Obsédé par l'aérodynamique et la recherche de légèreté, la Formule 1 moderne lui doit des innovations comme le châssis monocoque, le moteur porteur arrière ou l'effet de sol. Chapman, le créatif, doit produire des modèles en série pour financer ses saisons de course. Ainsi naissent la Seven, l'Élan et l'Elise, petits cabriolets de place de la fin des années 90, dont le pendant à toit rigide est l'Exige.
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9: Regardez-moi ce style racé, calqué sur la version ultime de l'Exige Cup 430. C'est-à-dire qu'on y retrouve exactement tous les éléments aérodynamiques en carbone. On parle de l'aileron arrière, du capot moteur, mais on a aussi la lame avant. Toutes les entrées d'air et les sorties d'air sont en carbone. Et ça, c'est dans l'idée de gagner un maximum de poids. Et c'est gagné 1100 kg au total. Et puis, tous ces éléments aérodynamiques en carbone, ils ne sont pas là uniquement pour le look. Ils ont une vraie fonction, générer de l'appui aérodynamique. On a 90 kg à l'arrière, 60 kg à l'avant. Ça fait 150 kg au total. Et ça, c'est énorme pour une si petite voiture. À bord, on plonge dans le basique le plus complet, il n'y a pas plus simple. On a un joli volant en Alcantara, vous remarquerez qu'il n'y a pas un bouton dessus. Sous les yeux, j'ai seulement 2 compteurs à aiguille, on est vraiment dans l'esprit pur racing. Et mon coup de cœur, c'est le levier de boîte de vitesse, regardez, il est tout en aluminium. Et on voit toute la mécanique, le jeu de tringlerie de boîte fixé sur rotule, c'est magnifique.

mode de conduite, c'est assez simple. On n'a que deux modes, deux boutons. Le bouton sport, ça c'est un appui court. Et puis on va passer directement en mode race. Un appui long de 3 secondes. Voilà, c'est confirmé au tableau de bord. A tout de suite, il y a le bruit qui change. Hein. Ça hurle. C'est vraiment typé racing. Voiture de course. Le 3,5 avec l'énorme compresseur. Je ne sais pas si vous l'entendez, mais ça chante. Hein. J'ai l'impression de conduire un kart. Le fait d'être assis au ras du sol, d'avoir quasiment pas de poids à emmener. Ben, je veux dire que les 410 chevaux, ben, je les sens bien. Il n'y a pas de problème, ils sont là. Alors, faut savoir que il n'y a pas de direction assistée hein, sur cette Lotus. Mais la direction reste légère. Mais surtout, le fait de ne pas avoir d'assistance, eh ben, ça rend la voiture très très précise. On est vraiment en direct avec le bitume. À 130-140 km/h, on sent toute l'efficacité des éléments aéro. 150 kg d'appui, je vous rappelle. C'est vraiment pas mal du tout pour une si petite voiture. Cette Exige est chaussée de Michelin Sport Cup 2. Ça fait aussi pour beaucoup en adhérence. C'est un très bon pneumatique qu'il faut mettre en température, il faut un peu le monter en pression. Et après, une fois qu'il est dans sa fenêtre de fonctionnement, il est super efficace. Allez, on va tester le freinage à l'épingle. Oh, la tenue de route dans les rapides, c'est surprenant. La voiture, elle est vissée par terre. Allez, gros freinage, j'éclate la pédale de frein. Ah ben, ça freine bien, il n'y a pas de problème. Ça freine même super bien grâce aux gros étriers de frein AP Racing. Ça, c'est une marque issue directement de la compétition. Et bien, le freinage est bon parce que surtout, on a pas de poids à emmener. Il y a un détail dont il faut que je vous parle et qui me plaît vraiment beaucoup. C'est que dans mon champ de vision, quand je regarde le rétroviseur, il y a la guillotine qui commande les gaz. Je peux la voir, la contrôler en permanence, regardez, hop, ça s'ouvre, ça se ferme. Ça, c'est vraiment... c'est bien vu de la part des Anglais. Hein. Cette Lotus, faites-moi confiance, c'est l'outil idéal pour aller s'amuser sur circuit, pour apprendre à conduire, pour se perfectionner et surtout prendre un maximum de plaisir.

0: Oh, quand je vous disais que c'est une puce, je ne plaisantais pas. Mieux vaut être bon contorsionniste pour sortir de cette Lotus. Et puis quand je vous disais qu'on est dans l'esprit pur racing, je ne plaisantais pas non plus. Regardez, ça c'est assez unique, on ne retrouve ça que sur les voitures de course. On peut ajuster soi-même ses réglages d'amortisseur. Ici, on a plein de petits clics. Voilà. Au final, l'expérience de conduite de cette Exige 410 est une expérience absolument unique. C'est brutal, c'est violent, il n'y a vraiment aucun filtre avec la route. Alors s'il vous plaît, merci messieurs de chez Lotus de continuer à nous faire plaisir et de produire des modèles aussi radicaux. On adore.
1: Ce que l'on aime un peu moins, c'est son prix. L'Exige Sport 410 est proposé à plus de 112 000 euros. Vous trouvez que nos voisins britanniques exagèrent? Pas forcément, puisque la Lotus coûte 40 000 euros de moins que la Porsche 911 GT3, la référence de la catégorie, et qui offre les mêmes performances. Voilà de quoi relativiser pour l'une des voitures de course les plus emblématiques du royaume de sa gracieuse majesté.

Bon, vous l'avez compris, hein, les Anglais sont complètement mordus de vitesse. Mais ce qu'ils adorent aussi, c'est quand le terrain devient impraticable et passer en voiture, là où vous ne mettriez même pas les pieds. Et alors pour ça, ils ont le Land Rover Defender, réputé depuis des décennies hein, maintenant pour être le roi des franchisseurs. On a aujourd'hui la toute dernière génération ultra moderne.

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1: Alors, un peu de mal à sortir de ton truc.
2: Ouais, à un certain âge, c'est un peu plus compliqué. Comment vas-tu?
1: Eh ben, ça va et toi?
2: Magnifique.
1: Écoute, voilà ce que je t'amène.
2: Un peu le must quand même, ouais. Parce que j'ai eu la chance de le tester il y a quelques semaines. Et franchement, j'ai été bluffé par ses capacités quand même.
1: Bah écoute, voilà, il est réputé depuis toujours pour être le roi des franchisseurs, mais moi, moi j'y crois pas. Donc en fait, je suis venu chez toi pour qu'on le mette en défaut. J'ai envie qu'au bout d'un moment, tu me dises stop, là c'est pas possible.
2: Ouais, je veux bien. Ça va être compliqué. De toute façon, t'aimes bien me donner des trucs compliqués à chaque fois, j'ai l'impression. Hein. C'est toujours...
1: J'adore ça.
2: Non, non, tu vas voir, ouais, c'est une super auto. Moi, j'ai été réellement bluffé. Et à tester, maintenant, c'est vrai que tu me donnes une mission qui est un peu compliquée.
1: Ouais, ah ouais, mais c'était le but. On commence par quoi?
2: Alors là, moi, ce que je te propose pour qu'on puisse voir ce que tu as, cette voiture, elle a un confort exceptionnel.
1: Ok.
2: Là, j'étais en entraînement ce matin parce qu'on fait les 24 heures d'endurance pour la semaine prochaine. Alors, le terrain est vraiment accidenté parce qu'on a en plus roulé tout le week-end et tout. Si tu passes à côté de moi sur la piste, à mon avis, tu devrais te faire remuer.
1: T'as un kiné, toi?
2: Moi, j'en aurais besoin.
1: Ok.
2: Toi,
1: non, pas
2: je
1: moi.
2: Je pense pas.
1: Allez, viens, on y va.
2: On est parti.
1: Je te suis.
2: Allez, tu me
1: on
2: suis.
1: On est parti.
2: Allez, on est parti. On va voir comment ça se passe. Geste, accélération.
1: Je vais super vite. Il m'oublie. Ah, puis je vois rien. À poussière. Attention, boss. J'ai fait dire.
3: Alright, one more dab, then it's back to business. I'm a real G and your dad's a witness. Boy, you drove rolling your sister big dick. I told that little bitch, don't ask for pictures.
1: Mais en tout cas, confort bouffant. Moi, je bouge pas. Hein. Sérieusement, regarde, il y a des trous de partout. Je bouge pas. Je bouge pas. On sent rien.
2: J'ai dû faire un peu de poussière à Jess. Là, le terrain est vraiment abîmé. Je sais pas si ça va vraiment être confort.
1: J'espère que ça se voit bien à l'image et que vous vous en rendez bien compte. Je ne bouge quasiment pas. Et quand Jérémy disait que le terrain était fracassé, bah vous pouvez juste me croire en fait. Parce que si vous me regardez, je bouge pas d'un millimètre. C'est dingue. C'est super bien insonorisé. On n'entend rien. J'entends pas mes suspensions taper dans les bosses et tout machin. J'ai l'impression d'être dans une limousine, un canapé, dans la poussière et dans la terre. Et il m'emmène dans un mur de oups. Vous savez, ces murs où ça fait des bosses comme ça. Oula, oula.
2: Là, après le petit déjeuner, c'est plus compliqué.
1: Moi, je sens rien. Par contre, Jérémy, alors lui, eh, sa voiture, elle fait comme ça, il saute de partout. C'est bluffant. Il a carrément sauté. Et moi, est-ce que je saute, moi? Est-ce que... Même pas.
2: Bon, Jess, t'es arrivé sur le premier atelier.
1: Ok.
2: Alors, là, on va réunir un peu le manque d'adhérence.
1: Ouais.
2: Des trous, de la montée, du dévers.
1: Tout ça.
2: Que okay. Pour toi, c'est cadeau. Ça, c'est open.
1: Okay.
2: Si bien que chez nous, on est toujours généreux.
1: Ouais, j'ai bien compris, là, j'ai bien compris.
2: T'es prête?
1: Oui.
2: Alors, pour que ça se passe bien.
1: Ouais.
2: Tout simple, tu vas taper sur le clavier tactile tout terrain.
1: Ok, super.
2: Ensuite, tu vas choisir le sélecteur pour mettre ta garde au sol. Voilà.
1: Okay.
2: Et gagner 50 cm de débattement sur cette voiture.
1: 50 cm de débattement.
2: Énorme.
1: Énorme.
2: Et là, ça va te permettre vraiment d'être autonome sur la piste.
1: Ok, donc tout droit.
2: Là, tout droit. Quand tu seras là-haut, petite surprise. Je pense que tu irais à droite, ce serait pas
1: d'accord.
2: Mal.
1: En fait, tu te venges.
2: Et c'est ça.
1: Toi, tu te venges.
2: Je te l'avais promis.
1: Ok, super.
2: Allez,
1: non, mais il est sérieux, là. Il a cru que j'allais pas y arriver à monter son truc, là. T'as l'impression de monter un ralentisseur. Non, c'est fou. Eh, j'en ai fait les années de 4x4, mais je suis toujours bluffée. Puis alors là, faire du 4x4 dans un canapé, c'est encore plus la classe. Ah.
2: Jess, quand tu sortiras de la zone, faudra partir sur la droite. Je t'invite à regarder l'écran
4: en 360.
1: Ah oui, là! Ah oui, il est là, Jérémy. heureusement qu'il y a l'écran à droite. Moi, j'ai vu sur le ciel.
2: Regarde bien tes caméras en 360.
4: Pour te diriger vers moi, ça va être top.
1: Vas-y, viens de parler quand on est dehors. Ouais, j'ai vu sur le ciel. Waouh. C'est impressionnant. T'as vu?
2: Bien.
1: Je suis en haut.
2: Bravo.
1: T'as vu?
2: Franchement, voilà. Bravo.
1: Ouais, ouais.
2: J'en doutais pas non plus. Maintenant, entre les compétences de la voiture et les tiennes, normalement, ça devait le faire.
1: Ouais, mais normalement, je vais au bout du monde, c'est ça le but.
2: C'est ça, exactement. Bon, défi 2 ?
1: Défi 2, c'est parti.
2: Allez, go.
1: Bon, atelier 2, ça a l'air quand même hyper facile, j'ai envie de dire.
2: Bah, t'es quand même, Jess, sur des trous qui font entre 60 et 80 cm de profondeur, quand même.
1: Attends. C'est énorme!
2: Ouais, mais regarde, ton écran t'indique comment ta voiture travaille.
1: J'ai pas les roues en l'air, là?
2: Un petit peu. Et tu vois, t'as toute ta gestion de ton train avant et ton train arrière.
1: Tout est indiqué là, c'est ça, hein?
2: Exactement.
1: Donc, quel pont se bloque?
2: Voilà.
1: Quelle roue motrice? Quelle roue est en l'air ou pas?
2: Exactement. Tu vois, ça, regarde, là, hop, ça s'est déverrouillé.
1: Là, ça s'est déverrouillé,
2: exactement.
1: Verrouillé.
2: Exactement.
1: Oh,
2: tu vois,
1: génial.
2: Regarde, là sur les roues, regarde, accélère un petit peu.
1: Et là, on est d'accord, j'ai les roues en l'air.
2: Exactement.
1: Et là, quelle roue va maîtriser?
2: Et là, ça va t'indiquer ta gestion.
1: Ouais, ouais. C'est génial.
2: Bah, en plus, c'est ultra intuitif.
1: Et c'est
2: hyper
1: réactif.
2: Carrément.
1: C'est tout de suite, maintenant, là, tout de suite, là.
2: C'est vraiment une très, très grosse évolution.
1: Ah,
2: quand
1: c'est
2: même.
1: Génial. Bon, par contre, j'ai envie de dire, ton atelier, petit joueur, là, facile.
2: Bah,
1: facile.
2: Je pense que tu mets un peu plus au défi de tout à l'heure. Alors là, je pense que je vais t'emmener sur le défi 3.
1: Ok.
2: Jess, dernier défi.
1: Ouais. Et pas des moindres. Je suis déjà comme ça, merci.
2: C'est vrai ?
1: Ouais, super. Je suis ravie d'être venue.
2: Mais je t'avais promis, tu m'avais...
1: Ouais, non, mais c'est bon.
2: Je reviendrai plus. Quand tu me demandes, il n'y a pas de souci.
1: Alors,
2: là, pour le faire en toute sécurité, parce qu'on est vraiment sur une zone très hard, ce qu'on appelle du hard, du rock crawling à la limite.
1: Ok.
2: On va se mettre sur la boîte courte qu'on a fait tout à l'heure.
1: Ouais.
2: Ensuite, on va se passer en première.
1: Ok.
2: Quand tu vas freiner, tu accompagneras ta voiture avec le pied tranquillement. Tu donnes pas d'à-coup.
1: D'accord.
2: D'accord.
1: Tu mets tout en douceur les freins.
2: Tout en douceur.
1: Au millimètre pédale, comme on dit, c'est ça ?
2: Exactement.
1: Ok.
2: Vraiment de la douceur. On est en franchissement, c'est de la douceur. Pour ta sécurité, je serai à l'extérieur pour te guider.
1: Ouais.
2: Ou mettre tes roues.
1: Pour ma sécurité, t'es pas dans la voiture.
2: Ah
1: c'est
2: bah
1: beau
2: non,
1: ça.
2: Je suis pas fou. C'est parti.
1: Ok, bah écoute. Et que sur le frein, je lâche surtout pas les freins. Et le volant, pareil, en douceur.
2: Au centimètre, au millimètre, même pas en moment, je pense.
1: Ok.
2: Ok.
1: Ok.
2: Good.
1: Ouais, je te vois là.
2: Allez, on va commencer.
1: Ok.
2: C'est parti.
4: Très bien, impeccable, encore un peu de volant. Vas-y, très bien. Très très bien, vas-y. Allez, doucement, doucement. Voilà, tu dois laisser glisser tranquillement ta voiture.
1: Je suis obligé de continuer ?
4: Continue, impeccable, t'es au top. Allez, par ici. Tu vois bien ma direction ? Encore un peu ? Nickel, tout droit. Laisse enrouler la pierre, tu dois sentir la pierre dans tes mains. C'est très très bien. Impeccable.
1: C'est trop dur les freins, c'est trop dur.
4: Là, t'es au top. Impeccable. On remet un peu de volant dans l'autre sens. Très bien, bouge plus. Très bien.
1: Oh, je bouge plus. J'aime bien ça. Je bouge plus. J'adore l'idée.
4: Doucement. T'es pas arrivé. Encore. T'as
1: mais
4: encore
1: là, je suis pas arrivé.
4: Dans la zone.
2: Allez, encore un petit peu. Ça va descendre.
4: Bravo.
1: J'ai fini.
4: Yes, super.
1: Génial.
2: Alors
1: j'ai réussi. C'est le roi. C'est lui.
2: C'est lui ? Tu l'as décidé ?
1: J'ai gagné !
2: Franchement, c'était beau. Bravo, j'aurais pas pensé. Alors, ce qu'il faut savoir, en plus, t'es sur une voiture qui sort de concession. Ce qui veut dire que tu as pas les pneus qui sont prévus pour.
1: Ah ouais, c'est une voiture pour la route, pas prévue pour ça, c'est ça que tu veux dire ?
2: Exactement.
1: Ah, ouais. Ah mais elle est
2: là,
1: géniale. C'est lui le roi.
2: Je pense.
1: C'est lui.
2: Eh ben, bravo en tout cas à toi. Parce que c'est important aussi de tenir le volant.
1: Non, les pédales de frein plus dures.
2: Ouais ?
1: Ouais, mais je reviendrai pas, hein. Merci. Merci.
2: J'ai
1: merci
2: gagné mon défi. Ciao, ciao. Salut.
1: Plus jamais, les mecs. Plus jamais vous me faites faire ça. C'est terminé. pendant que je donne une petite douche au Defender, je vous propose de retrouver Nico Hédet, qui dans sa rubrique custom de ce mois-ci, reste bien sûr dans l'esprit british. Un seul indice, c'est Nostin Mini, qui va vite, très vite.

0: Une anglaise ultra puissante, ça ne manque pas. Mais pour trouver la perle rare, il faut commencer à chercher. Justement, rendez-vous chez un grand spécialiste de la mini classique. Adrien, on est chez My Mini Révolution, c'est chez toi. Rappelle-nous un peu ce que tu fais ici.
1: En fait, on est ultra spécialisé mini classique. Donc 1959 à 2000, on les restaure, on les remet au goût du jour, on les vend, on les répare, on les entretient, on fait vraiment tout autour de la mini classique.
0: D'accord.
1: Jusqu'à des trucs un peu fous.
0: Ça, c'est quand même complètement baboule. Hein.
1: Ouais, c'est une mini.
0: Énorme, quoi.
1: C'est une mini, tu vois, avec un moteur de Honda VTEC à l'arrière, en propulsion.
0: D'accord.
1: Donc c'est un K20 qui fait quasiment 250 chevaux.
0: D'accord.
1: Et du coup, t'as le réservoir à l'avant.
0: Vous avez tout inversé.
1: Ouais.
0: Ouais, parce qu'une mini classique, comme on le sait, bah, comme toutes les mini d'ailleurs, on a un moteur à l'avant, c'est une traction, et là, vous avez tout switché, enfin tout inversé.
1: Tout est switché, t'as tout un châssis tubulaire, des combinés filetés, tout est différent.
0: C'est hallucinant, il y a du carbone de partout, enfin c'est marrant, hein, vous avez un peu allégé les choses. Ça sert à quoi ça?
1: C'est pour un déflecteur d'air en fait, pour éviter d'avoir des perturbations à l'intérieur.
0: Je pense que l'absence de vitre à l'arrière, c'est pour.
1: Il fait chaud. Ouais.
0: Il fait super chaud, j'imagine, ouais. Ça prend beaucoup de tours. J'ai vu l'intérieur là, c'est assez. C'est du délire, enfin, c'est n'importe quoi. Il n'y a plus rien de mini là-dedans quasiment.
1: Ouais, tu retrouves un peu de carbone, tu retrouves un peu de tout. Après, mini, tu vas y retrouver le pédalier, tu vas retrouver aussi les poignées de porte.
0: D'accord.
1: Les panneaux de porte.
0: Oui,
1: tout à fait. Et puis c'est vrai qu'après, il ne reste plus grand-chose. Tu as des sièges baquets, tu as même la clim.
0: Tout est allégé, ça pèse combien ça?
1: Ah, t'es à 650 kg environ.
0: 250 chevaux, 650 kg.
1: Ouais, c'est ça.
0: Ça doit être n'importe quoi.
1: Ça marche très fort.
0: J'ai bien envie d'essayer là, tout de suite.
1: Ouais, bah tu peux, ouais. Tu fais juste attention parce que tu vas voir, ça a tendance à bien partir de l'arrière.
0: À ce point?
1: Ouais, à ce point, ouais.
0: Bon, eh ben on va voir ça tout de suite.

je suis dans l'une des voitures les plus petites du monde. Et je crois que j'en ai jamais autant pris plein les oreilles. On est dans une mini classique avec plus de 250 chevaux à l'arrière, un moteur Honda qui prend des tours de malade. Oh là là, j'ai les oreilles qui saignent. En fait, c'est simple, le moteur il est là. Il est là, donc il est en direct, échappement libre.

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22: Et oui, pour tenter de dompter une telle bête de course, j'en ai Adrien sur le circuit de l'Ouest parisien à Dreux, juste histoire de chercher les limites de cette mini.
23: Qu'est-ce que ça marche ? Alors là, on est sur le circuit de l'Ouest parisien, on va pouvoir se lâcher un peu, Johan. Surprise pour notre ami Adrien. On va le retrouver tout de suite parce que je pense qu'on va s'amuser un petit peu.
22: Bon Adrien, c'est démoniaque ta mini. J'ai adoré. Alors sur route c'est un peu chaud hein.
24: Ah sur route c'est pas du tout fait pour hein. C'est vraiment circuit.
22: Ouais, c'est, tu sens qu'elle a besoin d'un circuit et franchement elle prend tout à fait ses aides, elle est taillée pour la piste en fait.
24: Ah, c'est survireur, ça s'inscrit bien, ça
22: oui,
24: traîne fort.
22: Oui, c'est très survireur, ça va vite, ça marche. Mais faut la tenir parce que petite tête à queue comme ça hein, bien sûr hein, absolument pas maîtrisé, j'ai cru que j'allais gérer un truc mais en fait j'ai rien géré du tout.
24: On se prend pour un pilote là-dedans.
22: C'est ça, on se prend pour un pilote mais on finit pas forcément comme un pilote, hein, vous avez pu le voir. En tout cas, bravo, c'est un truc extraordinaire. Je pense qu'on pourrait faire une coupe avec ça.
24: Ah, je suis d'accord avec toi. Ce serait la guerre, je pense.
22: Ouais, ce serait la guerre. Ouais, je pense qu'à 4 de front, avec une taille, enfin une voiture de cette taille, ça doit être assez dingue. Alors, je sais pas si t'as remarqué, mais je t'ai ramené une petite surprise quand même.
24: Ah, je l'ai vu. Ouais.
22: Enfin, beaucoup plus grosse que ça.
24: T'as joué une McLaren.
22: J'ai une McLaren GT. Alors, McLaren GT quand même.
24: Ça, je connaissais pas.
22: Ouais, bah, l'une des plus belles supercars britanniques de nos jours. En face, on peut mettre éventuellement une Aston Martin DB11. On a un gros V8 biturbo qui fait 620 chevaux. C'est plus du double de puissance de ta voiture.
24: Elle est plus lourde.
22: Ouais, voilà. Elle est beaucoup plus lourde aussi que ta voiture. Donc, je pense qu'il y a battle. Parce que, voilà, on est à peu près en rapport poids-puissance. On n'est pas très loin, toutes les deux.
24: C'est un peu équivalent.
22: Elle est énorme. Celle-là est toute petite. Les réactions et tout. Je te propose de faire des défis. On va le premier.
24: Ouais, vas-y.
22: On va se regarder dans les yeux. Et on va mettre gaz. Départ arrêté. Sans launch control. Hein. Je ne vais pas utiliser l'électronique. La tienne, il n'y en a pas. Donc, j'en mets pas non plus chez moi.
24: Ça marche.
22: Et on va voir ce que ça donne.
24: Arme égale.
22: Ouais, je pense que.
24: Tu crois que t'as une chance ?
22: Ouais, grave.
24: Je pense que je vais te gratter, mais sévère.
22: Ah ouais ?
24: Ouais.
22: Eh ben on va voir ça tout de suite.
24: C'est parti.
22: Allez, go.

0: Allez, 3, 2, 1, go! C'est pas possible! C'est pas vrai, je vais même pas rattraper! Mais c'est pas juste! Mais c'est quoi ce truc?
1: Je vais me faire éclater par une mini, quoi. C'est... Je suis en McLaren.
2: Alors?
1: Je ne comprends pas.
0: Mais non, mais moi j'ai de l'électronique. Le problème c'est ça. J'ai de l'électronique embarquée qui m'empêche de patiner. J'ai un anti-patinage. Le problème c'est que si ça patine, je reste sur place. Elle est lourde. Lui il est léger. Il est parti plus fort. Donc il m'a battu. Alors c'est un peu un rituel dans V6. Hein. À chaque fois qu'on fait un départ arrêté, on fait aussi un départ lancé. On va se mettre en place avec Adrien. Moi, j'ai ma McLaren GT de 620 chevaux. Et lui, il a sa mini ultra boostée avec un moteur VTEC. Donc, je le rappelle, on est dans le double droit, 60 km/h côte à côte.
1: Ah,
0: ouais.
1: Je vais me prendre une dose. À mon avis, sur la longe, j'ai aucune chance.
0: Départ lancé. J'ai pas envie de me faire battre parce que là, ça m'énerve quand même. On est bientôt dans la ligne droite. Allez, c'est parti. Ouais, tranquille. Wouhou. Quand même.
1: Effectivement, j'ai absolument aucune chance.
0: Voilà, je suis arrivé. Je l'ai battu, hein. C'est diabolique. Justice. Alors Adrien, comme ça tu veux me proposer un dernier défi là?
3: Ah écoute, on a vu qu'en ligne droite j'étais un peu à la traîne avec la mini.
0: Ouais, genre.
3: L'idée c'est de te mettre un peu de sinueux, donc là on fait un gymkhana, l'idée c'est de slalomer entre les cônes et de revenir.
0: Ouais, easy quoi.
3: Voilà, bah, je t'ai laissé un peu de place hein, parce que la McLaren pour braquer.
0: Mais ça braque une McLaren.
3: Ouais, bah on verra.
0: Ouais, je te chronomètre.
3: Ouais, c'est parti.
0: Allez go.
4: 3, 2, 1, go!
0: C'est pas mal. 15 secondes 68. J'ai beaucoup de taf. Ça, il le sait pas, mais j'ai quand même beaucoup de taf. Parce qu'une McLaren, en fait, ça braque pas du tout. Faut le savoir. Surtout celle-là.
3: Bon, Nico.
0: Ouais.
3: T'es prêt à battre le record?
0: Je suis au taquet.
3: Allez, vas-y, on va voir ça.
0: Bon.
3: Quand tu veux, je te fais 3, 2, 1 et tu pars.
0: Ouais, attends, j'enlève le frein à main. C'est mieux. Voilà, c'est bon.
3: 3, 2, 1, go!
0: Pour rapprocher ces deux-là, c'est l'enfer.
3: C'est moi,
0: j'ai pas de train en plus.
3: Ah là là là là.
0: Ah, purée, pour le demi-tour.
3: Je pense que...
0: Pire dans l'air.
3: J'ai déjà 15, là.
0: Oh là là.
3: Allez.
0: Wouhou. Ouais, faut l'arrêter, il y a des cailloux.
3: Pas trop mal.
0: Je pense que j'ai pas été super bon. On va voir ça tout de suite.
3: 18,65.
0: Il m'a mis 3 secondes. Bon, et ben voilà. C'est comme ça, une McLaren peut dans certains cas se faire battre par une mini. Mais vous l'aurez compris, celle-ci est tellement spéciale qu'en fait on pourrait presque se demander quelle anglaise pourrait vraiment lui tenir tête.

0: Elle est pas belle, cette image?
1: Si.
0: Avec ces trois voitures, on a là le meilleur de l'industrie automobile britannique, mais surtout, trois légendes. Le Roadster, on est d'accord,
1: rétro,
0: extravagant,
1: hein.
0: Hyper rétro. La Pistarde,
1: ça, c'est
0: ultra
1: vrai.
0: Légère,
1: je confirme.
0: 1000 kilos. Et le roi des franchisseurs.
1: Lui, je le surkiffe.
2: Franchement,
0: j'adore moi aussi.
2: Et tu vois, moi, ce qui me fascine avec les Anglais, c'est leur capacité à toujours se renouveler, tout en gardant de la créativité, voire même de l'excentricité.
0: Ouais, clairement,
2: parce
0: vrai.
2: Que je te rappelle, ces modèles, ils sont nés il y a plus de 50 ans.
0: Et
2: c'est incroyable.
0: Et c'est toujours indémodable.
1: C'est ça.
0: Et puis ça offre toujours un plaisir de conduire juste inimitable, même au bout de tant d'années. C'est ça qui est dingue.
1: C'est vrai.
0: Bref, vous l'avez bien compris, on a vraiment été heureux de partager ces moments de pure fun avec vous. J'ai envie de dire good job, merci aux Anglais.
1: Tu peux le dire.
0: Peut le dire. Et quant à nous, eh bien, on se retrouve très vite pour un nouveau numéro de V6.

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0: T'es prêt? Que je te pulvérise dans le futur ou pas?
1: Bien sûr que je suis prêt, Jess, franchement.
2: Je me suis fait mal! C'est quoi ce truc?
1: La vache!
0: Bienvenue dans le futur, la Porsche Taycan Turbo S!
1: N'importe quoi!
0: Eh ouais, t'es d'accord, Nico? On n'a plus le choix, les voitures de futur, c'est hybride, électrique.
1: On n'a plus le choix, effectivement.
0: Mais ouais, alors ça touche plein de catégories. Mais surtout maintenant, les berlines super sportives.
1: Du coup, dans V6, on s'est posé la question de savoir ce qu'elles apportaient en termes de performance et puis surtout en termes de sensation de pilotage. Moi, je suis venu avec le précurseur, en fait, des voitures électriques sportives, Tesla. Le Model S version performance, s'il te plaît.
0: Bravo! Bravo. Du coup, qu'est-ce qu'on va faire? On va aller scanner.
1: On va leur faire un petit peu mal, non? On va essayer.
0: Torturer.
1: On va les torturer, on va les vriller, entre guillemets. En tout cas, on va les emmener jusqu'au bout. On est d'accord?
0: Tu crois qu'on va peut-être souffrir aussi un peu?
1: Il y a des chances, là, parce que là, déjà, j'ai mal au crâne. J'ai mal au crâne, là. Je comprends que les appuis-têtes soient rembourrés, là. C'est hallucinant.
0: Bon, allez, Nico, c'est parti. Place au sommaire.
1: Allez.
3: C'est le grand duel des sportives électriques. Taycan Turbo S, la puissante et rigoureuse allemande face à la Model S Performance, la pionnière californienne ultra connectée. V6 rejoue ce match, Tesla Porsche. Un combat de haut vol entre Jessica Popina et Nicolas Hedel. Quand Honda réfléchit à la sportivité du futur, ça donne la NSX. Une supercar atypique, parce qu'elle est hybride et très technologique. Sous son design épuré, elle cache un gros V6 de 3,5 litres, associé à trois moteurs électriques pour une puissance totale de 581 chevaux. Anthony Beltoise se prend au jeu.
4: Ouais! Oh là là là là là là là là là, c'est génial!
3: Ce pilote incarne peut-être le mieux le passage de l'automobile dans le monde d'après. Jean-Philippe Dérault a rangé au garage ses mid-jet pour créer cette marque de Vinci. Des voitures au look néo-rétro, mais propulsées par des moteurs électriques. Parfait pour rouler décalé. Et si le plaisir auto de demain ressemblait à ça?
0: La route m'appartient et d'une autre manière, en fait. C'est ça qui est génial.
3: Vous connaissez la mode du rétrofit. Électrifier n'importe quelle voiture à moteur essence pour en faire un modèle zéro émission. La tendance prend de l'ampleur, mais faut-il se laisser tenter et priver une bonne vieille Porsche 911 de son mythique flat 6? Nicolas Hedet mène l'enquête et vous livre ses sensations au volant de la classique du futur.
1: Ah ouais, mais ça pousse vraiment, vraiment, hein. Oh, tout de bijoux.

0: Bon, on est d'accord, Nico. Quand les Allemands se lancent dans une nouvelle technologie, ils sont perfectionnistes.
1: C'est des grands malades.
0: Voire jusqu'au boutiste. On est d'accord. Et ben voilà, le résultat pour eux de leur vision de la voiture du futur, Taycan Turbo S.
1: Turbo S, non mais attends, tu me parles d'une électrique d'où il y a un Turbo S dans un...
0: Voilà. Mais c'est parce que c'est la hiérarchie de la gamme, j'ai la plus méchante.
1: Moi c'est performance chez moi, chez Tesla, tu vois. Ouais. Au moins les choses sont claires dès le départ.
0: Bon, c'est vrai, mais moi aussi je suis performante. Ouais. 761 chevaux, c'est beau quand même.
1: Ouais, c'est classe.
0: Ah, ouais. Okay. 0 à 100, 2 secondes 8, comme une GT2 RS.
1: C'est pas mal.
0: Ouais.
1: On en parle de la mienne. 0 à 100, 2 secondes 5. Tu vois la Chiron ? On est à 1 dixième à peine de différence avec la Bugatti Chiron quand même. Eh oh !
0: J'avoue.
1: Hein ? Ok.
0: Donc ça veut dire aussi que t'as plus de watts que moi ?
1: Bah a priori, mais on sait pas trop. Bah, c'est un peu spécial.
0: Comment ça ?
1: Bah, chez Tesla, dans le QG californien de Tesla, on te fait des mises à jour régulières.
0: Ouais.
1: Et en fait, on peut t'augmenter ta puissance et d'autres paramètres de la voiture en fait. Donc on sait pas exactement, on est une petite idée.
0: Ça veut dire que moi le soir je rentre chez moi, je peux avoir 600 chevaux
1: ouais.
0: Et le lendemain matin je vais en avoir 750 qui sont disponibles.
1: C'est possible, c'est pas mal non ?
0: Oh, c'est génial. Ouais mais on peut quand même l'estimer la puissance.
1: Ouais, on a demandé à certains spécialistes et a priori on serait autour des 830 chevaux.
0: C'est énorme.
1: Sur une électrique ça doit dépoter grave. Ouais.
0: Par contre, autre point commun qu'on a, c'est l'architecture.
1: Ouais.
0: Donc un moteur par essieu.
1: Complètement, moteur électrique à l'avant comme l'arrière, 4 roues motrices du coup.
0: Ouais, bah remarque, pour faire passer tous les watts qu'on a, ça vaut mieux.
1: Vaut mieux, ouais, c'est utile. C'est...
0: Autre surprise, attends.
1: Ouais.
0: Le mode de départ arrêté.
1: Alors chez moi, ça s'appelle le cheetah mode.
0: C'est le nom d'un singe.
1: Non, c'est le nom d'un guépard. Moi, je suis un guépard, madame.
0: Un guépard en anglais, c'est vrai. Moi, c'est juste launch control.
1: Ouais.
0: Ça, attendez, obligé
1: faut
0: de l'essayer.
1: Hein.
0: À ce qui paraît, c'est juste magique.
1: Tu m'emmènes dans la tienne pour voir ce que ça donne quand même.
0: Bah, de toute façon, honneur aux dames. Ouais. C'est moi qui commence, viens.
1: Bon, allez.
2: Avant de retrouver sur la piste, Jessica et Nico à bord de la Taycan Turbo S, place à une autre supercar du futur, avec sa technologie hybride, la Honda NSX. Aux commandes, Anthony Beltoise. Et si la supercar du futur, c'était elle ? Cette japonaise ultra technologique dont la seconde génération a débarqué sur nos routes il y a 5 ans.
3: Honda, la voiture la plus exclusive, la plus puissante, la plus chère, tient en 3 lettres. NSX, ce qui veut dire New Sport Expérimental. En clair, une nouvelle expérience de sportivité. Mais cette NSX, elle est rare à rouler en Europe. On n'en voit quasiment jamais sur les routes. Alors c'est un véritable privilège de pouvoir vous la présenter.
2: La NSX est une voiture à part dans le monde des supercars. Une hybride capable de rouler tout électrique, en gardant toutefois le pied léger. Mais aussi, une formidable tueuse de chrono quand toute sa cavalerie est lâchée. 581 chevaux pour une vitesse max de 308 km/h. Le résultat d'un savoir-faire ultra pointu que Honda nous avait déjà proposé dans un passé, pas si lointain. Souvenez-vous de la première génération de NSX au début des années 90. L'une des premières vraies supercars. Un concentré de technologie. C'est Ayrton Senna lui-même, pilote chez McLaren Honda, qui avait participé au réglage de la Ferrari japonaise. Cette propulsion de 280 chevaux, très avant-gardiste, était d'une redoutable efficacité à l'époque. Elle tapait des Porsche et Ferrari sur circuit. Les références. 30 ans plus tard, Honda nous refait le coup et livre une seconde génération tout aussi spectaculaire. Mais avant de faire rugir la supercar japonaise sur le circuit de la Ferté-Gaucher, détaillons les caractéristiques de ce laboratoire roulant.
4: Je vois que tu m'as préparé des pneus semi-slick pour rouler sur circuit.
5: Exactement, je t'ai préparé 4 roues semi-slick Pirelli P0.
4: Parce que, enfin, excuse-moi de te couper, mais je ne savais pas qu'avec la NSX, pour rouler sur circuit, il fallait des pneus spéciaux. Ça, franchement, je ne savais pas.
5: Alors, on a les Continental qui sont très bien pour la route.
4: Ok, ça c'est homologué route,
5: voilà.
4: Par Honda.
5: Et si tu veux découvrir la NSX complète, on te mettra des semi-slick.
4: Et bah justement, cette auto, elle est gavée de technologie avec son système hybridation qui est assez complexe, assez innovateur, unique même, je dirais. Je voudrais que tu m'expliques un petit peu comment ça marche.
5: Alors écoute, là, t'es sur un véhicule hybride, donc tu as un V6 biturbo thermique derrière, donc qui est dans les alentours de 501 chevaux.
4: Ouais, ok.
5: 502 chevaux, 500 chevaux à peu près.
4: Ouais.
5: Bon, après, tu as 3 moteurs électriques, donc tu en as un couplé au moteur thermique et 2 moteurs électriques devant.
4: Deux moteurs devant, c'est-à-dire un dans chaque roue.
5: Deux moteurs électriques dans chaque roue.
4: Ok.
5: Voilà.
4: Et donc la puissance des moteurs électriques, les trois moteurs électriques.
5: Puissance cumulée, t'es à 580 chevaux.
4: Donc t'as, ouais, d'accord, 500 chevaux en thermique, 80 en électrique.
5: Voilà, exactement.
4: Ok. Et donc c'est une 4 roues motrices, c'est une vraie 4 roues motrices du coup ?
5: C'est une vraie 4 roues motrices, à tendance plus propulsion, mais on peut parler de 4 roues motrices, une réelle 4 roues motrices.
4: Exactement. Donc c'est que le moteur thermique, il entraîne aussi les roues avant ?
5: Non, ah, c'est là la surprise.
4: Ah mais c'est étonnant ça.
5: Les roues avant sont motrisées que électriquement.
4: Ok, donc t'as pas d'arbre de transmission ?
5: Y a pas d'arbre de transmission.
4: Donc tu peux avoir du patinage aux roues avant si
5: exactement.
4: Tu veux avec le...
5: Exactement. Ah,
4: c'est incroyable. Hop. Alors, donc là, tu te branches.
5: Alors, j'ai mon interface.
4: Ok, tu te branches à la prise OBD, j'imagine ?
5: Exactement.
4: D'accord, là, t'es connecté à l'auto.
5: Je suis connecté à l'auto.
4: Au cerveau de la voiture. Mais donc, avec ce PC-là, tu ne vas pas modifier les paramètres de la voiture, l'assistance, la performance, les suspensions, tout ça, non.
5: Je vais juste relever des erreurs.
4: D'accord.
5: Et contrôler le véhicule.
4: Et alors, comment je sélectionne mes modes de sport et quel mode il faut utiliser pour rouler sur circuit ?
5: Alors, la molette que tu as pu voir
4: d'accord,
5: sur le tableau de bord.
4: La molette centrale, d'accord.
5: Voilà. Tu as plusieurs modes. Là, on est sur du Sport Plus.
4: Ok.
5: Là, on le voit bien, on est sur circuit, donc on va passer en mode track.
4: Vas-y. Donc là, c'est le mode le plus ultime de la voiture.
5: Là, c'est le mode ultime de la voiture.
4: Donc ça veut dire que ça joue sur quoi ?
5: Tu as la direction, qui est plus dure.
4: Ok, ah, plus ferme.
5: Plus okay. ferme.
4: D'accord.
5: Bien
4: pas
5: ressentir
4: plus direct.
5: Non.
4: Ok, plus juste ferme. Plus ferme. Okay.
5: Plus ferme, pour bien ressentir le circuit.
4: Ok.
5: L'accélérateur est plus réactif, vu que c'est une pédale électronique.
4: Ah, donc c'est un potentiomètre, en fait.
5: Un potentiomètre, exactement.
4: En fait, tu vas mettre 20% de gaz, mais tu auras 50% de puissance.
5: Non, justement, on va pas jouer sur l'ouverture des papillons de gaz.
4: D'accord.
5: Avec la pédale, on va juste jouer sur la réactivité.
4: Ok, c'est juste plus réactif.
5: Tu vas avoir aussi les quatre amortisseurs, le tarage des amortisseurs va changer.
4: Donc plus ferme.
5: Plus ferme.
4: Ok.
5: Pour avoir une vraie auto de course.
4: Donc du coup, mode track, je roule sur circuit, j'ai plus d'assistance, j'ai plus rien, c'est le mode le plus ultime.
5: Tu vas avoir quand même de l'assistance.
4: Ah non, tu m'enlèves ça. Hein.
5: Tu vas avoir quand même un contrôle de traction.
4: Ah bah non, j'en veux pas.
5: T'en veux pas?
4: Ah bah non.
5: Bon, alors pour toi, je vais te mettre un petit mode secret.
4: Ah, il y a un mode secret?
5: Oui.
4: Ah, sympa. D'accord.
5: Donc là, l'assistance du véhicule à la stabilité est désactivée.
4: Bon, donc ça veut dire que c'est plus chaud à conduire, quoi.
5: Là, il te reste que l'ABS.
4: Ok.
5: En sécurité, c'est tout.
4: Donc ça va glisser grave.
5: Ok, ça va glisser, tu vas te faire plaisir. Par contre, j'ai pas de pièce. Hein.
4: Cause sur moi, je parle.
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0: en piste pour tester cette motorisation complexe et inédite.
1: Pour une supercar, le poids de l'auto est assez élevé, hein, 1,8 tonnes. Bien que Honda ait fait un châssis en aluminium et en carbone, plus des éléments de carrosserie en carbone comme le toit, ils n'ont pas réussi à descendre en dessous d'une tonne 8. Mais ils annoncent quand même le 0 à 100 en 3 secondes. 3 secondes, c'est juste incroyable. Et bah dis donc, ça pousse, hein. Qu'est-ce que ça envoie? On sent vraiment les roues arrière qui propulsent et puis on sent les roues avant qui tractent avec leur moteur électrique. Tout ça en harmonie parfaite. Et ça fait un départ canon.
0: En ligne droite, ni le poids des batteries ni le système d'hybridation n'empêchent la fulgurante motricité de la NSX.
1: Oh, le son du moteur! Ce V6 biturbo de 3,5 litres, mais c'est pas un son qui fait, c'est un rugissement. Il est là juste derrière moi, et puis il est surtout bien dans mes oreilles. Hein. Incroyable! On sent que c'est un moteur pointu, hein, il monte dans les régimes à une vitesse folle. Régimes qui sont pas super élevés, hein, 7500 tours. Les rapports de boîte sont assez courts. C'est normal, on a une boîte 9 vitesses, on a 9 rapports sur cette voiture. Ah, puis il y a le couple avec ces deux énormes turbos, ça vous écrase littéralement dans le siège.
0: Très efficace en virage, ni survireuse, ni sous-vireuse. La NSX semble calée sur un rail à haute vitesse.
1: Les ingénieurs d'Honda ont aussi travaillé l'aérodynamique par le dessous de la voiture. C'est-à-dire qu'on a un vrai fond plat tout en carbone, et un diffuseur à l'arrière tout en carbone. Et du coup, ça aspire la voiture au sol, ça la colle au sol. Attention, ça va arriver. Le virage est en 100 mètres. Énorme freinage à 50. Je passe la 3, je rentre la 2. Je la fais pivoter.
0: Mais quand les assistances électroniques sont débranchées, la lourde japonaise devient jolie ballerine, tout en drift. Par-dessus le vrombissement du V6, les pneus chantent de plus en plus fort. Presque trop facile, n'est-ce pas, Anthony?
1: Comment c'est bon! Et ben voilà, c'est aussi une voiture qui est faite pour glisser, pas vicieuse du tout. Il n'y a aucune 4 roues motrices qui permet de faire ce genre de choses. Normalement, on a toujours l'avant qui retracte et du coup, on n'arrive pas à bien entretenir la glissade, la dérive. On va peut-être arrêter un peu les travers parce que je pense que les pneus, il faut quand même que je ramène la voiture chez Honda France. En tout cas, bravo, messieurs les Japonais, messieurs les ingénieurs de chez Honda. Vous savez faire des voitures de sport.
0: Bluffante, époustouflante. La NSX, c'est un bond dans le futur avec des performances exceptionnelles. Cette hybridation nouvelle génération donne de la motricité sans relâche, catapulte à haute vitesse et offre même quelques belles figures, toute électronique coupée. Vendue à partir de 200 000 euros, la NSX fait payer cher sa technologie. Mais bonne nouvelle, elle possède déjà un sérieux potentiel de futur collector. De retour sur le circuit de l'Ouest parisien, Jessica et Nico mettent à l'épreuve les deux stars électriques du moment, Tesla Porsche. Après les présentations, place aux essais dynamiques. Et c'est l'Allemande la première à passer sur le grill.
2: Bon, cet intérieur.
3: Franchement, c'est très très beau.
2: Ouais, c'est cosy, bien fini.
3: C'est sportif, hein, on est dans l'univers Porsche. Hein.
2: C'est exactement ça. On sait aussi qu'on est à bord d'une Porsche, exactement.
3: Ouais. On a vraiment tous les codes.
2: J'adore, moi, c'est, regarde, mon écran digital devant là.
3: Incurvé, ça c'est rare dans une voiture, c'est, ouais. Vrai, c'est très
2: magnifique.
3: Bon. C'est superbe. Bon, les autres écrans, bon, c'est plus classique. Hein.
2: Très simple, oui, ça, on peut le voir ailleurs.
3: Normalement, il y a un quatrième écran pour le passager, mais c'est en option.
2: Je suis puni,
3: j'en ai pas. Voilà.
2: Bah, on est chez Porsche, c'est une option, c'est normal. Là, on l'a pas.
3: Si t'as pas 20 000 balles pour mettre des options dans une voiture,
2: t'exagères.
3: Pas chez Porsche. Hein.
2: Arrête.
3: Ouais, non, mais c'est vrai. Après, ça fait partie de leur politique de personnalisation, de programme de personnalisation des voitures.
2: Exactement.
3: Chacun fait sa Porsche. Et celle-ci, je dois dire qu'elle est très très chouette.

0: Oh la vache, attends, j'ai loupé la pute-tête. C'est un truc de ouf.
1: Et t'as vu comme ça freine aussi? Parce que j'ai des freins carbone céramique.
0: Ouais,
1: j'ai quatre roues directrices.
0: Ouais.
1: Moi, j'ai une vraie pistarde dans les mains.
0: Ouais,
1: parce que depuis tout à l'heure, t'arrêtes pas de me dire nanani, nanana, ma Tesla.
0: Oh, mais c'est vrai,
1: moi, j'ai une vraie pistarde.
0: Elle marche, attends, elle marche pas mal.
1: On a juste une voiture en fait. Et jamais j'aurais cru dire ça d'une voiture électrique.
0: Ouais, moi non plus.
1: T'as pas envie de t'arrêter?
0: C'est ça. Non,
1: voilà.
0: C'est pas mal. Alors attends.
1: J'ai pas freiné un peu tard là?
0: Ouais, ça va aller. 2 tonnes 3, c'est ça?
1: Ouais, 2 tonnes 3 aussi.
0: Alors, Axel, ça donne quoi?

0: suis super secoué en fait.
1: C'est ça, c'est tous les virages. Non.
0: Bah si, je peux, j'ai le droit, non?
1: Non. T'as vu la vitesse à laquelle les virages t'arrivent dans la...
0: Ouais.
1: Comme ça, là.
0: Je pense que si on fait l'image en accéléré, en fait, on voit que je... J'arrête pas de bouger dans mon siège. C'est un truc de malade. Pourtant, on est plutôt pas mal maintenu, mais il y a une telle puissance.
1: Non, sérieux, c'est bluffant.
0: Ouais, c'est pas mal.

0: Alors, puisque tout va bien, est-ce que t'as vraiment envie de voir ce que c'est qu'une voiture électrique qui marche fort?
1: Tu peux pas faire mieux que moi, hein, je suis désolée.
0: Alors là...
1: T'es peut-être soi-disant plus puissant, t'es peut-être soi-disant plus tout ce que tu veux, plus d'espace
0: ouais,
1: et tout.
0: Moi, j'ai, les...
1: j'ai une vraie sportive, moi, dans les mains.
0: T'as une vraie sportive,
1: oui,
0: moi
1: non,
0: j'ai de la
1: t'arrête.
0: Puissance et j'ai un spécialiste de
1: l'électrique. Ça suffit pas, parce que toi, c'est pour les pilotes de ligne droite. Ta voiture, elle tourne pas.
0: On va voir. On va voir.

0: Bon.
1: Alors, dans quel état t'es ?
0: Franchement, je suis déglingué. En fait, tu t'as pas voulu le faire, mais tu m'as explosé.
1: J'ai pas voulu. Non, mais non, attends. T'as pas arrêté de me dire depuis le début, la mienne est plus puissante, la mienne est plus ceci, la mienne est plus cela.
0: Ouais, ouais.
1: Ah bah attends, je me suis vengée,
0: autant freine
1: me dire que...
0: tellement fort, je suis mais saoulé, je suis mais fatigué. Ça va. La dernière fois que j'ai eu ça, c'était une voiture, une caisse de rallye WRC sur une spéciale de 20 km en Corse.
1: Écoute, je crois que
0: ça s'arrive dans le même état, en 6-8 tours de circuit.
1: C'est
0: quoi.
1: Ça.
0: Je pense qu'on n'est pas préparé à ça, les
1: voilà,
0: êtres humains.
1: En fait, en tant qu'être humain, c'est exactement ça. On n'est pas prêt encore pour toutes ces émotions et tout ce que le corps humain subit dans ces voitures.
0: C'est très, très violent.
1: Vraiment.
0: D'ailleurs, s'ils mettent des appuis-têtes renforcés, c'est pas pour rien.
1: C'est pas pour décorer.
0: On se cogne vraiment la tête, la boîte crânienne contre les appuis-têtes.
1: Comme, mais il n'y a pas que ça.
0: Il n'y a aucune voiture de série qui file ça en violence à l'axel.
1: Aucune. Et en plus, tu as l'impression que jamais ça s'arrête. Les jets que tu vas prendre dans les triples, là, quand tu accélères, la tête, tout.
0: Par exemple, ça, là, tu vois. Tu vois,

0: Ben, est-ce que ça part non, ça ne veut pas
1: non,
0: passer.
1: Non, t'as vu les 4 roues, moi, ouais, c'est chiant.
0: Ouais. Ouais, c'est un peu chiant. Enfin, c'est chiant. Disons que c'est.
1: C'est ah, moins c'est pas drôle, que... c'est ouais, moins c'est... fun que la Taycan S. Turbo S, merci. Ouais. C'est moins fun que ma Porsche.
0: D'accord.
1: Tu peux le dire à un moment donné, est-ce que tu peux admettre les choses, s'il te plaît?
0: Ouais, mais elle marche quand même. Et franchement, pour. Alors, pour une Américaine.
1: Non, tu l'as pas dit.
0: Pour une Américaine qui est censée tracer en ligne droite uniquement. Admet Jessica Popina que ma Tesla, elle se débrouille quand même, non?
1: Oui, mais par contre, elle ne prenne vraiment pas un signe à clamer.

0: Mais si on résume, je tourne mieux que toi, je freine mieux que toi.
1: Elle a les roues arrière directrices, la tienne, elle a des freins céramiques carbone.
0: Et je tourne mieux que toi, je freine mieux que toi, ouais, et alors, je vais plus vite que toi sur le circuit, c'est tout. Hein.
1: Je suis pas sûr, parce que sur les axels, je pense que
0: il peut se passer. Il n'y a que en ligne droite, vraiment ligne droite.
1: Ouais.
0: Mais d'ailleurs, t'avais pas un mode cheetah là?
1: Cheetah. Ouais, attends, mais tu vois, ouais, je vais te montrer ça parce qu'on a vu ta Porsche, d'accord, en préambule d'émission, mais maintenant, je vais te montrer le cheetah mode, hein,
0: ok?
1: On va se mettre en place? Allez, on va se mettre en place. Ouais, est-ce que t'es prête, Jess, pour le cheetah mode?
0: Ça fait longtemps que tu m'en parles, j'ai trop galéré maintenant.
1: Je kiffe ce système. C'est le launch control de chez Tesla et en fait la voiture va se baisser de l'avant comme un guépard. Parce que je suis un guépard.
0: C'est vrai, on le voit, regarde là,
1: Ouais, c'est ouf. Ouais, ça fait chier. Allez, t'es prête?
0: Ouais.
1: Allez, go! Ah! Oh la vache! Waouh! Ah, c'était bien, non? Ah, c'était cool.
0: Bon. Ouais, j'avoue, ça marche.
1: Maintenant qu'on a bien fumé nos deux batteries, ta Porsche et moi, ma Tesla, si on allait débriefer et les brancher d'abord, qu'est-ce que t'en penses?
0: Parce il est temps qu'on arrête, parce que même moi, là, j'en peux plus.
1: C'est un peu violent, hein.
0: C'est vraiment violent.
1: Ah ouais, je...
0: C'est l'entraînement.
1: T'as des anti-vomitifs quelque part, là, avec toi?
0: J'ai un sac, là. C'est quoi?
1: C'est horrible.
0: Je te jure, c'est vrai. Regarde.
1: C'est hallucinant.
0: Je l'avais emmenée.
1: Ah, c'est bien. Elle est prévoyante, voilà.
0: Bonjour.
1: Jess est prévoyante. T'es trop forte.

0: du tout la même philosophie, ces voitures.
1: Elles n'ont
0: rien à voir.
1: Elles n'ont rien à voir. La tienne, c'est une vraie pistarde. Tu m'as vraiment secoué avec sur circuit. C'est fait pour, quoi.
0: Fallait pas te chercher.
1: Mais en freinage, ça fait mal tellement c'est violent. Ça m'a rendu malade presque. Alors celle-là, elle est un peu plus docile, entre guillemets. Elle est pas faite pour ça.
0: C'est une familiale.
1: C'est une familiale. Il y a de la place.
0: Tout. Elle est là, la différence.
1: C'est très différent. Ouais. Alors, il y a une grosse différence de prix aussi, quand même.
0: Carrément. C'est-à-dire que moi, avec toutes les options, j'ai une Porsche, ok.
1: Ouais.
0: Avec toutes les options, je peux avoir deux Tesla.
1: C'est vrai, mais en même temps, ça reste une Porsche, c'est une finition Porsche, c'est vraiment très très chouette, c'est bourré de technologie.
0: Donc 107 000, 200 000, faut le dire
1: quand
0: même.
1: Ouais, faut le dire, ouais. C'est assez violent comme différence, mais, mais bon, entre une Porsche qui est faite pour la piste et puis une voiture normale, entre guillemets,
0: il y a un monde. Exactement. Bon, Nico, on te retrouve un petit peu plus tard dans l'émission, je crois aussi.
1: Bah oui, l'avantage du circuit de l'Ouest parisien, c'est qu'on peut recharger tous les types de voitures électriques en fait.
0: Donc tu viens avec une voiture électrique?
1: Ouais, c'est un peu ça, mais c'est une petite surprise.
0: D'accord, on n'en dit pas plus.
2: Avant de découvrir la voiture du futur dénichée par Nicolas Hédet, Jessica Popina nous emmène dans la région toulousaine à la rencontre d'un tout nouveau constructeur automobile pour lequel avenir rime avec plaisir.

0: ses 6 titres au trophée Andros, également le constructeur, la fameuse Midget. Mais aujourd'hui, on va vous présenter Jean-Philippe Dérault, le créateur automobile. Tu as donc créé ça. Faut que tu nous en parles.
1: Ben oui, ça a été une idée un peu folle il y a 3 ans. Je voulais faire une voiture un peu originale, électrique, pour me promener. Et on a fait ça assez rapidement.
0: Donc du coup, tu as créé un nouveau concept, une nouvelle façon de voir l'automobile, une nouvelle façon de rouler presque, on est d'accord, parce que ça reste un design des années 30. Donc là, c'est la première version, et avec la technologie du futur, électrique.
1: Voilà, exactement. C'est-à-dire

0: que je voulais quelque chose de, où on a vraiment de la liberté et on puisse conduire une voiture sans assistance d'ordinateur, c'est-à-dire pas d'ABS, pas d'antipatinage.
1: Zéro électronique, voilà. Rien du tout.
0: Voilà, pas de direction assistée, rien. Je veux quelque chose de totalement naturel, mais avec la liberté d'une voiture des années 30, c'est-à-dire pas de toit, on est pratiquement à l'extérieur de l'auto quand on conduit, pas de bruit, de la musique, et avec un design aussi un peu particulier.
1: Donc, on a dit que tu étais un créateur d'automobile. Tu as donc créé une nouvelle façon de rouler, on est d'accord ? Première génération, et là, on arrive à la suivante.
0: Alors ça, c'est le modèle 2018, qui a bien sûr évolué avec une homologation, déjà, en quadricycle lourd.
1: D'accord, donc c'est à partir de celle-ci que ça a été homologué.
0: Voilà, okay. À partir de là, on avait une carte grise, une plaque, on pouvait rouler sur la route avec. Donc c'était, bien sûr, exceptionnel de pouvoir imaginer une voiture et rouler en tant que constructeur. On est très peu en France à être constructeur automobile.
1: Oui, on parlait tout à l'heure donc, d'art automobile. En quoi c'est une création ? C'est parce que ce sont des modèles uniques ?
0: Alors, on considère ça plutôt comme des œuvres d'art, entre guillemets, dans le sens où on fait une collection tous les ans. Elles sont différentes,
1: d'accord.
0: Elles sont limitées. Donc, on a en 2018, on a limité à 30 véhicules. On en a fait une cinquantaine en 2019 et 100 en 2020.
1: Okay.
0: On va rester sur une centaine de véhicules qui sont tous différents. Par la couleur, par certaines...
1: Par la finition, les matériaux,
0: etc. D'accord. Donc on considère ça plutôt, en tout cas moi, plutôt comme des œuvres d'art qui vont rouler, okay. Plutôt qu'un véhicule traditionnel.
1: D'accord. Donc du coup, l'œuvre d'art de cette année, on va dire, donc c'est celle qui va défiler, c'est le modèle qui est là-bas.
0: Voilà, alors ça, c'est totalement revu en termes de design, avec des dimensions, des volumes différents.
1: Effectivement, elle est beaucoup plus imposante que les autres.
0: Voilà. On a vraiment beaucoup plus de place dedans, on a une calandre en bois, on a des freins qui sont différents. Je parle sur la partie technique, mais même en termes de look, ça a été totalement différent.
1: Voilà. D'accord.
0: Aluminium, donc, acier, plastique, bois, il y a beaucoup de
1: voilà, matériaux. Des matériaux très nobles, différents de ce qu'on peut voir habituellement sur les voitures de série. Mmh. Une calandre en bois, ça reste complètement improbable. Enfin, moi, j'aurais pas imaginé mettre une calandre en bois. L'idée est magnifique. Et c'est là qu'on se rapproche effectivement du concept de l'art, donc une nouvelle façon de rouler. Et tu fabriques tout ici.
0: Effectivement. Alors ici, on fait déjà les prototypes, les nouveaux véhicules. On définit les lignes, on fait pas mal d'études autour de tout ça.

0: crayon de pied.
1: C'est donc complètement artisanal. Tout est fait à la main ici.
2: Effectivement, on fabrique tout sur place. Déjà les prototypes, et puis après, on a quand même quelques sous-traitants qui donnent un coup de main dans la région. Donc oui. Tout est fait pratiquement autour de chez nous. Le cuir.
1: C'est un châssis en aluminium. Non, en acier.
2: Un châssis en acier.
1: Ouais. Et carrosserie en aluminium.
2: Voilà.
1: C'est pour une question de poids. Pourquoi tu as choisi ce matériau et pas un autre?
2: En fait, on a un quadricycle lourd. Notre homologation est un quadricycle lourd et qui nous oblige à être à 450 kg sans la batterie.
1: Sans la batterie, d'accord.
2: Il faut faire un peu attention. 450 kg, c'est très, très léger. Voilà, donc on a quand même des choses modernes. Après, on a un pédalier réglable, on a un siège qui est réglable. Donc de 1,30 m, je dirais, jusqu'à 2,10 m, on peut rentrer dans une De Vinci.
1: C'est une modernité mélangée avec un style rétro. Et c'est pas comme les voitures d'avant où il n'y avait strictement rien de moderne.
2: D'ailleurs, les gens qui voient notre voiture dans la rue sont très surpris de voir qu'elle est électrique. Ils attendent d'entendre un moteur de l'époque un peu.
1: Ah oui, parce que là, il n'y a rien.
2: Effectivement. Donc, c'est ce qui fait un peu son charme également. C'est-à-dire, parce qu'on la conduit, qu'on la pilote, elle est très moderne en termes de tenue de route, de confort. Donc, des choses modernes, mais avec l'avantage du look de l'époque qu'on adore.
1: Et notamment, donc, ces fameuses suspensions que tu as améliorées, parce que tu as commencé donc avec des ressorts à lames, comme les calèches.
2: Exactement.
1: Qu'est-elle de plus que les autres, ces suspensions?
2: Mais bien sûr, c'est moderne. Donc c'est beaucoup plus confortable que des lames, c'est clair. Donc on voulait quelque chose de moderne en termes de conduite et de confort, c'était obligatoire. On voulait absolument qu'elle soit à l'intérieur de l'auto et qu'elle soit pas à l'extérieur pour le look.
1: D'accord, pas qu'on les voit, d'accord. Oui, c'est une œuvre d'art, le look c'est important.
2: Bien sûr.
1: Et donc cuir, matériaux nobles, bois, aluminium, quel type d'entretien y a à faire sur ce genre de voiture? Il n'y a pas de piston, il n'y a pas d'huile, il n'y a pas de vidange. En termes d'entretien, comment ça se passe?
2: Effectivement, pas d'embrayage, pas de boîte à vitesse, c'est pas un moteur thermique. Donc, on a juste un moteur électrique qu'on utilise à même pas 5% de ses capacités. Donc, c'est un moteur qui a une durée de vie exceptionnelle, incroyable.
1: D'accord.
2: On a une batterie qui est la source d'énergie du véhicule qui est fabriqué en France.
1: D'accord, elle est sous la voiture pour le centre de gravité?
2: Exactement,
1: d'accord.
2: On a un centre de gravité excessivement bas. Donc ça demandait beaucoup de travail de notre équipe et aussi des personnes qui ont fait la batterie, car on a des cellules qui sont très plates.
1: D'accord.
2: Qui nous permet d'avoir beaucoup de place derrière pour du rangement, beaucoup de place devant.
1: Il y a un coffre en plus.
2: Il y a un coffre.
1: C'est beau ça.
2: Voilà.
1: L'autonomie.
2: À l'autonomie réelle.
1: Réelle.
2: C'est important de le dire. Qui est de 200 km.
1: D'accord.
2: À deux dans la voiture, dans une conduite normale.
1: Ça reste une voiture plaisir, faite juste pour rouler à la campagne et se faire plaisir.
2: Exactement.
1: En fait, c'est ça. Moi, j'ai envie d'essayer maintenant. Alors, bon, là, celle-là, elle n'est pas finie, mais est-ce que j'ai le droit d'essayer?
2: Alors, je ne sais pas, on va voir. Non, bien sûr, on va essayer de suite. Je sais que tu es venue un peu pour ça aussi.
1: Bah oui, carrément. Je ne suis pas venue là pour compter les boulons.

0: suis désolée, je rigole. Pourquoi je rigole? Cette voiture, elle donne le sourire, en fait. C'est vraiment une philosophie à part, une autre manière de rouler. Oui, bon, ok, le thermique, c'est génial, etc. Mais ça aussi, en fait, c'est vraiment quelque chose à découvrir. Il faut l'essayer pour le comprendre. Ça procure une sensation là, de rouler sans bruit dans une voiture au tel look. Je peux pas être coude à la fenêtre, je suis comme ça, quoi. La route m'appartient et d'une autre manière, en fait. C'est ça qui est génial. Donc là, on est dans la catégorie quadricycle lourd. Ça veut dire que j'ai pas le droit d'aller sur l'autoroute. Mais en fait, bah, je m'en moque. J'ai même pas envie d'y aller, j'ai envie de rester sur ces petites routes de campagne. Jean-Philippe, c'est un pilote, alors il a pensé à nous. Il a mis plusieurs modes. Le mode normal, et il nous a mis le mode sport. C'est hyper confortable. La direction, elle est incisive, précise. En plus, ce qui est super sympa, c'est que je vois mes roues avant, là, je les vois vivre, je sais exactement où je les place. On est au volant, là, d'une œuvre d'art. Exactement, on est dans le modèle Adèle. Donc, produit à 20 exemplaires seulement, à partir de 125 000 euros. Donc, autant vous dire que moi, ben, je vais pas trop jouer et je vais pas trop aller titiller ses limites. Et la finition intérieure est vraiment géniale. C'est du vrai cuir. Cet intérieur là en alu bouchonné, c'est super beau. Vraiment rétro jusqu'au bout. Un autre univers. C'est vraiment que du bonheur d'avoir découvert cet engin. Une sacrée belle surprise, vraiment. Bon, après mon essai, Jean-Philippe, j'ai vraiment compris la philosophie de la De Vinci. Et alors, comme toute œuvre d'art, ça se livre un peu comme un bijou dans un écrin, c'est ça?
1: Effectivement, pas pour tous les modèles, mais en tout cas pour Eugénie et la Marianne.
0: Donc, qui sont les modèles les plus exclusifs, c'est ça?
1: Exactement.
0: Ok.
1: On a souhaité faire une boîte comme ça, comme une boîte à jouer, effectivement, comme un écrin d'un bijou. Et tu peux mettre ça dans ton jardin, ça protège le véhicule, et puis elle est automatisée. Donc, bon, c'est tactile, tu peux l'ouvrir avec un code, etc. Et même la voiture est robotisée, elle sort toute seule et remonte toute seule.
0: C'est juste magique. Merci beaucoup Jean-Philippe pour cette expérience.
1: Merci à toi.
0: Quant à nous, on va continuer avec Nico Hédet, que l'on retrouve sur le circuit de l'Ouest parisien, avec une autre philosophie, des voitures du futur, le rétrofit.
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Alors le petit problème aujourd'hui, c'est que sur la piste du circuit de l'Ouest parisien, il vient de pleuvoir. C'est bien gras et il faut faire assez gaffe. Il se trouve que je suis à bord de la nouvelle génération de Porsche 911 CA sportive, la plus emblématique de l'histoire de l'automobile. C'est le modèle 992, la toute dernière. On a quand même un petit flat 6 avec deux turbos qui font 385 chevaux. Oh, c'est trop bon. Ça part de l'arrière direct. C'est un vrai bonheur. Alors le problème aujourd'hui chez Porsche, c'est qu'on a tendance à rajouter des turbos sur les 911 pour faire baisser le niveau de CO2. Il faut savoir qu'au niveau écologie, en Europe, on commence à avoir des normes de plus en plus drastiques. Et du coup, bah, on essaie de réduire au maximum ces émissions de CO2. Alors imaginez que dans le futur, eh bien, on ait supprimé totalement les émissions de CO2 sur une 911. C'est ce que je vous invite à découvrir avec Arnaud, sa spécialité, le rétrofit.

0: Alors Arnaud, ta spécialité apparemment c'est le rétrofit, mais j'aimerais savoir ce que c'est exactement.
1: Alors le rétrofit c'est un procédé qui vient des États-Unis qui consiste à changer sur n'importe quel véhicule le moteur thermique en électrique.
0: D'accord, c'est le cas de cette Porsche 914.
1: C'est le cas de cette Porsche 914 que j'avais en Californie, que j'ai faite il y a 5 ans et qui est électrique avec tout l'avantage de l'électrique sans les inconvénients du thermique.
0: Alors l'idée, ça se fait aux États-Unis, ça se fait dans plusieurs pays apparemment, mais la France... Comment c'est possible? Parce que la France, pour homologuer les voitures, ce type de voiture, on a le droit de le faire, ça?
1: Alors, on a le droit de le faire depuis pas très longtemps, parce qu'en fait, on a œuvré en tant que nous, Rétrofutur, avec d'autres acteurs, on a créé la filière du rétrofit français pour faire changer la réglementation et qui date du 3 avril.
0: Ah oui, d'accord, donc c'est tout récent. Maintenant, on peut en France se faire faire une voiture thermique en électrique, quoi. C'est vraiment.
1: Scooter, deux roues, n'importe quelle deux roues, n'importe quelle voiture qui a plus de 5 ans, vous pouvez le faire en électrique.
0: Et du coup, Rétrofutur, vous faites que des Porsche ou...
1: Alors, chez Rétrofutur, on fait les voitures anciennes, les voitures de cœur, donc ça va de la Fiat 500 à la Range Rover en passant par les combis Volkswagen, les Porsche Plaisir, celles des années 60-70, les petites prestations parce qu'en fait, on respecte l'intégrité du véhicule en termes de poids, en termes de.
0: Ouais, vous êtes contraint à des normes.
1: On est contraint par la réglementation en fait, à respecter le véhicule d'origine.
0: D'accord.
1: Mais on les homologue avec le high-tech et surtout avec les hautes normes de sécurité de batterie et de moteur.
0: Pas que ça brûle parce qu'on sait qu'il est arrivé
1: quelquefois.
0: Oh, ouais, sur des Tesla il y a quelques années. Enfin bref. Alors là, on est une Porsche 914, j'imagine que c'est lié au moteur d'origine, c'était un petit moteur à l'époque. Donc là, c'est un petit moteur électrique.
1: Cette 914, qui était 1,7 litre, bah, c'est 95 chevaux, donc c'est pas grand-chose. Et on a mis un moteur 70 kW. Donc c'est exactement la même chose, sauf que vous avez le couple immédiat, et donc vous avez le kick qui est incroyable.
0: Ouais, ça va être sympa,
1: Et en ville ou même à la campagne, pour les 100 à 80 ou à 130 sur l'autoroute, c'est extraordinaire.
0: Alors là, effectivement, on est sur une voiture plaisir, mais derrière toi, c'est du gros, gros plaisir. 911 Turbo Look des années 80, mais moi, j'adore.
1: Énorme plaisir, parce qu'en plus, on a mis dedans un moteur Tesla. Parce que chez Rétrofutur, on fait des voitures du plaisir du quotidien, des petites voitures, des petites prestations. Mais là, les clients nous ont demandé d'aller un peu plus loin, de faire de la performance. Et on a décidé avec notre partenaire Emmanuel Paulin de Road Sport Electric Cars de faire des voitures performantes. Et on a fait ce prototype avec un moteur Tesla.
0: Comment on peut enlever un moteur thermique du 911 des années 80 qui fait un son magnifique et recréer en plus, parce que bon, je crois que tu es dans le milieu Porsche, hein, mais recréer l'effet sac à dos que tu connais bien avec l'accélération, l'avant qui nous voit, enfin le pilotage d'une 911 originelle, c'est compliqué, non?
2: C'est compliqué, mais on a réussi, je crois. À partir de ce moteur Tesla qui intègre une transmission, on a donc retiré la boîte de vitesse, réparti des batteries pour avoir exactement l'équilibre qu'on avait à l'origine.
0: D'accord.
2: Et on a maintenant un objet qui fait très très vite oublier le bruit du flat 6.
0: Ouais.
2: Et pourtant, je suis vraiment un amoureux du bruit du flat 6.
0: Ouais, j'imagine. Mais par contre, combien de chevaux on peut avoir là-dedans?
2: Ce moteur Tesla fait environ 265 chevaux.
0: C'est balèze,
2: Et surtout 330 Nm de couple.
0: Dès le démarrage.
2: Dès le démarrage.
0: Ça
2: et jusqu'à environ 160 km/h.
0: Waouh. J'ai vraiment envie d'essayer ça, enfin, je te le dis tout de suite, on est sur circuit là, on est dans une zone sécurisée, on est tranquille. Je vais pas la faire fumer, c'est un proto évidemment, je vais faire attention. Mais j'ai hâte de voir ça quand même.
2: Ouais, avec grand plaisir. Ouais.
3: C'est une exclusivité V6, cette 911 Turbo Look est un prototype, elle est en développement, bref, elle n'a pas de prix. Alors, va falloir rester concentré.
0: Oh là là. Mais c'est dingue! Un moteur Tesla dans une Porsche 911 des années 80. Imaginez ce que ça peut faire. Alors, c'est sûr que les puristes peuvent se dire « Ouais, ça fait pas le bruit du 911 », mais bon, je dois dire qu'il y a vraiment des sensations. Ça pousse de l'arrière, ça fait un bruit de fusée. C'est complètement dingue. Enfin, moi, je trouve ça plutôt pas mal. Wouh! L'avant a tendance à se lever un peu, on a ce côté louvoiement qu'on avait sur les Porsche 911 de l'époque, c'est ça qui est dingue. Alors qu'elle est 100% électrique et que, justement, là on parle vraiment sportif du futur parce que finalement, est-ce que c'est pas ça qui nous attend d'ici quelques années? On sait déjà que McLaren va arrêter ses moteurs thermiques en 2030, donc finalement, voilà, on y est quoi. On y est. Oh là là. Ah ouais, non, mais ça pousse vraiment, vraiment, hein! Oh! Tout de bijou! C'est un truc de malade! Waouh! Ah, je suis à pleine charge, je peux vous dire que ça s'arrête pas de monter. On a 330 Nm de couple, hein. Alors le couple, c'est vraiment ce qui est transmis, la force qui est transmise aux roues. Dès le démarrage, je peux vous dire qu'on l'a tout de suite, comme toutes les voitures électriques. Et C'est assez bluffant en fait. 265 chevaux en électrique dans une 911 des années 80, je peux vous dire que ça rigole pas. Ça rigole pas du tout. C'est juste dément. Je commence à avoir chaud. J'ai chaud. Alors dans V6 Custom, la tradition, c'est de mettre la voiture customisée face à une voiture de série. Et bah, c'est le moment du battle en fait, tout simplement. J'aimerais bien savoir ce que ma Porsche 992 actuelle vaut par rapport à celle-ci. C'est parti pour le battle. Bon Emmanuel, t'as vu les jantes là? Elles t'as vu l'effort qu'on a fait dans V6 pour ressembler au... Eh, franchement, c'est la classe, non?
4: Elles sont super belles.
0: Eh, franchement, ça fonctionne bien, ouais. Même sur cette couleur-là, c'est pas mal. Elles sont très belles. Alors, juste un truc, là, quand même. Écoute-moi bien, hein, ça, tu vois. OK?
4: J'entends rien.
0: Ah, si, ça, c'est un flat 6. Ça, c'est un son de flat 6.
4: Ah, bah, c'est sûr, hein. Au bruit, tu me bats, ça, c'est sûr.
0: Ouais, ouais. On va voir ce que ça donne à l'axel, hein.
4: OK.
0: Bon, je mets pas de launch control parce que... Y a pas d'aide électronique, t'as une voiture ancienne. Voilà, je joue le jeu, ok? Après. Comme ça, on est sûr. Okay.
1: 3, 2, 1, go!
0: Allez! Wouhouhou! Évidemment, on peut dire que l'électrique, c'est le futur de l'automobile, oui. Mais pour le moment, les moteurs thermiques, moi, ça me va déjà super très bien. Hein? Puis en plus, y a le son qui va bien avec. Alors ok, ça pollue, oui, ça pollue, mais moins qu'avant. Non mais... Non mais pour une fois que je gagne, ça fait plaisir en fait. Je me fais tout le temps éclater dans mes 6. Donc là, pour une fois, bah voilà, ça se passe en ma faveur.
3: Gardons tout de même en tête qu'il s'agit ici d'un proto. La version de série devrait logiquement être beaucoup plus dure à battre. Côté tarif, la 914 que vous venez de voir coûte 40 000 euros. Et franchement, pouvoir rouler dans Paris avec une petite légende de l'automobile sans polluer pour le prix d'une BMW i3, moi, j'ai déjà fait mon choix.
5: Voilà, c'est déjà la fin de ce V6 spécial voiture du futur. Et je n'aurais jamais cru dire ça un jour, mais le plaisir au volant a un véritable avenir. Alors certes, il sera différent. Mais entre la violence du Porsche Taycan, la performance de la Model S, ou bien même l'efficacité du Honda NSX, on ne sera surtout pas en manque de sensations fortes, ni même de nostalgie, regardez, avec le rétrofit. Et puis un nouveau regard sur l'automobile, comme avec De Vinci. Mais n'ayez surtout pas peur, hein. À V6, on aime toujours les pistons et les soupapes, pour preuve. Je vous donne rendez-vous le mois prochain pour un nouveau numéro de V6. Et lui, il sera beaucoup plus bruyant.

0: Tout de suite, retrouvez les fous du volant dans V6. 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

0: aujourd'hui, place au prestige, à la démesure à l'italienne. Je vous emmène à bord de la Ferrari F50. Et ouais, rien que ça. Derrière moi, V12, 520 chevaux. Jean-Sébastien, son propriétaire. J'adore. Alors pourquoi 50? Parce que c'est un hommage aux 50 ans de la marque. Et alors, même si je ne suis pas au volant, c'est un rêve de gamine qui se réalise. C'est quand même une des Ferrari les plus rares au monde. 349 exemplaires seulement. Et ça vous donne envie pour la suite, hein? Allez, place à Saint-Père.
1: V6 prend l'accent italien et vous plonge dans la galaxie Ferrari. Les modèles les plus exceptionnels du cheval cabré ont défilé lors de l'Italian Meeting. F40, Enzo ou Testarossa, Jessica Popina vous fait découvrir ces voitures mythiques et prend même les commandes de la dernière née de Maranello, taillée pour la piste, la F8 Tributo.
0: J'ai une montée d'adrénaline qui m'est montée jusqu'au triple.
1: À l'honneur également, Lancia et sa légendaire Delta intégrale, ou encore Alfa Romeo qui retrouve une deuxième jeunesse avec la turbulente Giulia Quadrifoglio.
0: Non mais vas-y Jess, roule.
1: La production automobile italienne est riche, surtout lorsqu'on parle de vitesse et de perfection. Anthony Beltoise se glisse au volant de la nouvelle Lamborghini Huracan Evo en mode gentleman driver. Parfait pour apprécier ce coupé GT et son fabuleux V10 de 640 chevaux. Le moteur le plus réussi de la marque Autoro.
2: Le son est absolument incroyable.
1: Qui a dit qu'une Fiat n'était réservée qu'à la ville? L'héritage du constructeur turinois nous offre parfois de belles surprises. Cette Punto GT survitaminée en est une. Peut-elle scotcher Nicolas Hedé et sa toute pimpante Maserati Levante GTS? Un duel 100% italien, tout en puissance. Forza!
3: Ah là là, mais c'est pas possible!

0: histoire de famille. Jean-Sébastien, le fils, nous a emmenés à bord. Le papa, Jean-Pierre, quelle voiture extraordinaire.
1: Extraordinaire, c'est le mot.
0: On l'appelait la Formule 1 de la route. Pourquoi?
1: Tout à fait. Parce que c'est une voiture qui est sortie du circuit et en fait, on l'a carrossée pour la mettre sur la route.
0: D'accord, normalement, on fait l'inverse.
1: On fait l'inverse.
0: D'accord.
1: Voilà. Mais il y a aussi autre chose qui est quand même assez particulier, ce sont les narines à l'avant. Moi, j'adore.
0: Le tu veux dire que les aérations qu'on voit là représentent les narines du cheval, oui. Du cheval cabré de Ferrari?
1: Eh oui, regarde bien.
0: J'avais jamais remarqué. Ah ouais, ouais, génial.
1: Et quelque part, c'est des narines extraordinaires quand même.
0: Oui.
1: Mais la particularité de cette voiture-là, c'est que le moteur fait partie du châssis. En fait, quand on enlève le moteur, la voiture est coupée en deux.
0: D'accord, ok.
1: Donc, c'est un moteur-châssis.
0: C'est extraordinaire comme concept. Voilà. Comme quoi, c'est vraiment une voiture de course. C'est typique d'une voiture de course.
1: C'est une voiture de course.
0: Magnifique, parce que, oui, on l'a dit, c'est rarissime, 349 exemplaires.
1: Oui.
0: Tu crois qu'il en reste combien en France?
1: On dit 5 ou 6.
0: C'est tout?
1: Apparemment, celle qui roule, j'en connais pas.
0: D'accord.
1: Voilà.
0: Tu connais que la tienne, c'est déjà.
1: Il
0: n'y
1: a que la mienne qui roule, apparemment.
0: Et tout à l'heure, en off, tu m'as parlé d'une petite particularité.
1: Tout à fait.
0: Vas-y.
1: Tout à fait.
0: Le design. Qui la rend unique, je crois, non?
1: Qui la rend unique. Le designer nous a fait ce bonheur et ce cadeau.
0: Elle est signée de
1: la signer. Voilà.
0: Waouh!
1: Donc, c'est un modèle unique. Et il nous l'a signé en 2018.
0: C'est génial,
1: c'est
0: ça.
1: C'est génial.
0: Oh, une belle histoire.
1: Une belle histoire.
2: La F50, c'est la figure de proue de cette exposition présentée par le club Scuderia Paris, une association de passionnés du cheval cabré. Et pour l'Italian Meeting, les modèles les plus emblématiques sont réunis sur l'autodrome. De la 308 GTB à la F430, en passant par la Challenge Stradale et 357 GTS. Mais la pièce la plus exceptionnelle du show, c'est elle. La Ferrari Enzo, la supercar ultime du début des années 2000. Elle porte le nom du fondateur de la marque. À peine 400 exemplaires produits. Et 20 ans d'avance au niveau technologique. Du carbone partout, pas de clim ni de vitres électriques. Tout pour la performance grâce à son moteur V12 6 litres de 660 chevaux. Directement inspiré des Formule 1 de l'époque. Le caractère de ses moteurs atmosphériques, c'est la marque de fabrique de Ferrari, qu'on retrouve 10 ans plus tard sur la 458 spéciale.
0: 458 spéciale. La dernière en V8 Atmo.
3: Eh ben, tu me le retires de la bouche, voilà, absolument. C'était ça que je voulais te dire.
0: Et donc, c'est pour ça que tu l'as choisi, en fait. C'est pour ça que tu as choisi celle-ci.
3: Absolument, c'est parce que sur les conseils du vendeur, parce que j'hésitais entre plusieurs modèles.
0: D'accord.
3: Une Pista, une 812 Superfast, pour les mêmes budgets à peu près.
0: Ouais.
3: Et en fait, j'aime ce qui fait du bruit.
0: Ah, donc.
3: Il y a un côté émouvant dans le bruit.
0: Hurlant, voilà. Symphonique.
3: Du métal hurlant, on va dire.
0: Voilà. Et donc, c'est pour ça que tu as choisi celle-ci. Donc, V8, plus de 600 chevaux, combien exactement déjà?
3: 610 chevaux.
0: 610 chevaux.
3: Et on a monté un échappement spécial pour qu'il fasse encore plus de bruit.
0: Ah oui, donc ouais, c'est la mélodie, c'est ton truc en fait.
3: C'est pas en sous-sol, mais à l'extérieur. Voilà,
0: okay, d'accord.

0: rival de Ferrari, c'est Lamborghini. Vous l'avez compris, c'est l'heure du rendez-vous avec Anthony Beltoise. Il est aujourd'hui au volant d'une Lamborghini Huracan Evo dans sa version coupée et son bon gros V10 Atmo.
1: Hey, I just wanna race a Lambo. Let's run a race.

0: Salut à tous, aujourd'hui je vous invite à quelques kilomètres de la frontière franco-italienne. Je suis exactement à 1600 mètres au sommet du col du Turini et ses célèbres spéciales du rallye du Monte Carlo. Et pour découvrir ces routes mythiques, je suis à bord d'une des grandes fiertés de l'industrie automobile italienne, la Lamborghini Huracan Evo Coupé. Un gros moteur V10 atmosphérique de 640 chevaux. Je pense que ça devrait suffire pour découvrir ce col sinueux, étroit et piégeux. Ce qui est sûr, c'est que les montagnes, elles vont entendre le V10. Ça rigole pas.
1: C'est la rivale historique de Ferrari. La marque Lamborghini naît en 1963 de la volonté de son fondateur, Ferruccio Lamborghini, de fabriquer des voitures sportives de prestige. On lui doit des chefs-d'œuvre comme la 350 GT, la Miura ou encore la Countach. Des voitures exceptionnelles et tournées entièrement vers le plaisir de conduite et la sportivité. Selon leur créateur, une automobile grand tourisme doit procurer à son conducteur des sensations de haute performance sans compromis. Une motricité parfaite, une tenue de route impeccable et un habitacle soigné. Dans cette lignée de supersportives, l'Huracan, lancée en 2014, tout juste restylée, est la remplaçante de l'iconique Gallardo.
0: On aime ou on déteste, mais dans les deux cas, une Lambo, ça ne passe pas inaperçu. C'est même fait pour ça d'ailleurs. Et ce nouveau bleu lui va à merveille. Il n'y a pas d'équivalent dans le design automobile actuel. C'est sculpté, anguleux, tranché. Attention, ça peut même piquer un petit peu. Sur cette nouvelle version Evo, qui signifie évolutionner, il y a deux principaux changements. Tout d'abord, à l'avant, avec ce tout nouveau splitter qui permet d'améliorer considérablement le flux d'air. Et ces nouveaux déflecteurs, là, qui génère 5 fois plus d'aérodynamique que la version précédente. Deuxième gros changement, ça se passe à l'arrière, avec les échappements placés en partie haute. Ça, c'est pour mieux centrer les masses dans l'axe de la voiture. Et ce béquet, ce n'est pas un aileron, parce qu'il est fixe. L'habitacle de l'Huracan est tout aussi spectaculaire que les lignes extérieures. Ambiance cockpit d'avion, et couleur flashy, on reconnaît bien là la signature Lamborghini. Le cuir est présent partout, on a de l'Alcantara et des sièges carbone. Grosse différence, c'est sur la console centrale. Fini tout un tas de boutons, on a un écran tactile. Et puis dernier petit détail, une Huracan, ça ne se démarre pas, ça se met à feu. Armement, prêt, feu! Écoutez ça! C'est addictif! Ça n'a rien à voir avec une McLaren Turbo ou les Ferrari V8. Là, on est un vrai V10.

0: Luida, joue ma musique. Vous avez besoin d'une bonne dose de rock.
1: Alex.
2: Ah, c'était cool.
3: T'as assuré.
0: Merci.
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Canevo, elle est tout à fait capable d'enchaîner les tours de circuit. Mais pour une fois, on a décidé de la tester sur la route, car c'est dans ce domaine que Lamborghini a fait le plus d'efforts dans le développement. Alors on va commencer tout de suite par le mode Strada, qui est le mode route.

V10 fait à peine plus de bruit, par exemple, que le V10 de l'Audi R8. C'est très feutré, très calme. Les rapports, ils passent à 1800-2000 tours. Là, je suis en 7e à 60 km/h. On a un bon niveau de confort, une direction très douce. Franchement, c'est hyper facile à conduire. Bon, maintenant, on va passer au mode suivant. Un petit clic là, en bas du volant. Le mode sport, tout de suite, on sent que le moteur fait plus de bruit. On reste en boîte auto. On sent aussi la direction plus ferme.

mois de sport, ça change la répartition de la transmission, c'est-à-dire qu'on est 80% de la puissance aux roues arrière et 20% aux roues avant. Et le fait aussi sur cette voiture d'avoir les quatre roues directrices, et bien je peux vous dire une chose, c'est que ça enroule bien les virages. Parce qu'ici, il y en a des virages. Et enfin, le dernier mode, le mode Corsa, le mode circuit. Voilà, là on a l'écran qui change totalement. On n'a plus de boîte automatique, c'est uniquement aux palettes. Et là, je dirais, c'est l'électronique, c'est le calculateur qui gère tout au niveau de la répartition de la puissance entre les roues avant et les roues arrière. C'est-à-dire qu'on n'est plus typé propulsion comme en mode sport, mais là on est vraiment quatre roues motrices et c'est le calculateur qui gère tout. Et bien, je peux vous dire, ça a une précision de conduite absolument redoutable. Ça tourne, et qu'est-ce que ça rentre bien dans les virages. On a un freinage diabolique avec une pédale très très ferme. Freinage hyper efficace. Je ne suis absolument pas rentré dans l'ABS. On a quand même des gros freins en céramique. On peut appuyer dessus comme une brute. La voiture ne bouge pas. L'équilibre est parfait. Oh, et puis ce son du V10 là. À chaque fois que je passe un rapport supérieur ou inférieur, le son est absolument incroyable.

0: va se veiller, se chanter. Mais malheureusement, pour moi et pour vous, c'est bientôt fini. On arrive au sommet du col de Turini. Et moi qui suis habitué à faire les essais de supercar sur circuit, bah finalement sur route, c'est pas mal.
1: Avec son arsenal électronique, cette baby Lambo reste docile et renforce ses qualités dynamiques. Ce plaisir de conduite et le champ envoûtant du V10 s'échangent à partir de 180 000 euros. Et oui, l'Huracan Evo ne brade pas sa personnalité latine et bouillonnante. Un vrai caractère d'italienne. De retour sur l'autodrome de Montlhéry où l'Italian Meeting célèbre la maestria des constructeurs transalpins. Les années 80, époque bénie pour Ferrari qui cartonne en GT avec la Testarossa et nous régale avec la F40 dans la catégorie des supercars. 30 ans plus tard, le mythique V8 biturbo de la F40 inspire toujours la dernière née de Maranello.
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3: Pierre, cette F8 Tributo, oui, c'est l'héritière de la F40, on est d'accord?
4: Oui.
3: Alors, et...
4: Pourquoi?
3: Et oui, pourquoi?
4: Parce qu'elle a repris le capot en plexi de la F40.
3: D'accord.
4: Donc, c'est du plexi.
3: Ok.
4: Ajouré.
3: Avec les petites ouvertures, voilà. Ajouré, avec les
4: voilà,
3: ouvertures,
4: voilà,
3: exactement.
4: Pour diffuser la chaleur.
3: Et le moteur aussi.
4: Et le moteur, oui.
3: Bah
4: V8,
3: oui, oui.
4: Biturbo de 720 chevaux.
3: Ah oui, quand même.
4: Ah oui.
3: Ah ouais,
4: oui, oui.
3: Ah ouais, ouais, d'accord.
4: Oui.
3: Pourquoi toi, t'as choisi celle-ci et pas une autre?
4: Parce que bon, c'est la dernière 8 cylindres,
3: ouais,
4: que Ferrari a réalisée.
3: Mais t'aurais pu prendre une 488 Pista, par exemple, non? Tu préférais vraiment ça?
4: Non, c'est-à-dire que bon, c'est-à-dire que celle-ci, on peut rouler tous les jours avec, quoi.
3: D'accord.
4: Donc la Pista, c'est radical.
3: C'est plus extravagant,
4: oui,
3: d'accord.
4: C'est
3: plus extrême.
4: C'est plus extrême, c'est plus raide.
3: Donc tu peux aller chercher le pain avec.
4: Bah, je vais chercher
3: voilà,
4: le pain avec.
3: Ah, tu vas chercher le pain
4: bien
3: avec.
4: Bien sûr. Ouais.
3: Et tu t'éclates sur la piste avec.
4: Bah voilà, tout à fait. Donc c'est une voiture multitâche.
3: Ça reste une machine en plus exceptionnellement belle.
4: Oui, magnifique.
3: Ce design travaillé, typique Ferrari, avec plat d'impadis, c'est magnifique, moi j'adore.
4: Oui, oui, ils ont travaillé un petit peu sur la partie...
3: L'aérodynamique, etc.
4: Oui, oui.
3: Beaucoup de pièces en carbone, on voit là.
4: Oui, ça c'est des petits détails,
3: là,
4: mais
3: bon,
4: ces pièces-là méritent d'être en carbone pour relever un petit peu le niveau de la voiture.
3: Et l'intérieur d'ailleurs, c'est comment?
4: Bah, l'intérieur aussi, l'intérieur est magnifique. On a des sièges Daytona.
3: Ils sont magnifiques.
4: Voilà,
3: et le volant?
4: Avec la coque carbone. Et puis le volant est fin, quoi.
3: Ouais,
4: tout
3: super
4: en carbone et tout, quoi.
3: Non, mais là, t'es obligé de me prêter de me passer les clés.
4: Écoute, tu sais que bon, c'est quand même une voiture de 720 chevaux.
3: Même pas peur, vas-y, donne.
4: Bon, allez. Allez, on y va.
3: Allez, viens,
4: bon,
3: on y
4: tu
3: va.
4: Seras sage quand même.
3: Très sage.
4: Bon, allez.
3: Très, très sage.
4: Très bien.
3: Ce qui paraît, la F8 Tributo a la réputation d'être facile et confortable.
4: Oui.
3: C'est vrai?
4: C'est vrai, oui. Bon, elle est un peu raide, mais bon, qu'est-ce qu'on appelle confortable?
3: Oui, c'est vrai ça. Non, mais regarde là déjà, parce que le circuit, là, c'est pas non plus... c'est pas du velours.
4: Ouais.
3: Et écoute, déjà, et je trouve que c'est pas mal insonorisé. Tu vois, elle me fait pas peur. Mais je retransmets ce qu'il faut comme information. Enfin, elle me retransmet.
4: Elle te rassure.
3: Ce qu'il faut.
4: Elle te
3: voilà.
4: Rassure.
3: T'as tout dit, elle est rassurante.
4: Ouais.
3: Et elle est équilibrée. Elle est homogène.
4: Ouais.
3: Tu vois aussi, tout est harmonieux dans la conduite. Qu'est-ce qui t'a plu, toi, dans cette voiture, en fait?
4: Moi, ce qui m'a plu, c'est la puissance. Bon, je passe d'une 458 à une F8.
3: D'accord.
4: Ouais. Donc, c'est la puissance, c'est-à-dire que. Tout le monde décrit un petit peu, pas la motorisation, le moteur, mais la sonorité. Mais bon.
3: Oui, ok, voilà. Oui, c'est vrai. Quand
4: on s'adapte.
3: Le chapeau est sorti, tout le monde le décriait.
4: Voilà.
3: Je suis d'accord.
4: On s'adapte. Je dirais qu'on s'adapte un petit peu aux nouvelles normes. Voilà,
3: on
4: au niveau
3: pas
4: du
3: le
4: bruit,
3: choix.
4: Au niveau de la pollution, on n'a pas le choix.
3: On n'a pas le choix.
4: Mais Ferrari a su garder quand même cet esprit.
3: Ferrari,
4: quoi.
3: Exactement.
4: Donc, la sonorité, donc à l'intérieur de l'habitacle, on l'entend. On ne dérange pas les gens à l'extérieur. Et quand on en voit, quand on accélère, c'est phénoménal.
3: C'est dommage, je peux pas te montrer, mais alors là, j'ai eu une montée d'adrénaline là, qui m'est montée, remontée jusqu'au triple. Le plaisir, il n'y a pas besoin de rouler à 400 km/h vraiment pour autre, tu sais. Là, je me fais plaisir. J'ai pas peur et je suis sereine, quoi. Et je ressens plein d'émotions.
4: Ouais.
3: C'est en ça qu'elle est géniale, cette voiture. Il y a des voitures feutrées où il faut vraiment atteindre des vitesses hallucinantes pour ressentir quelque chose, tu vois.
4: Ouais.
3: Pas là. Là, l'émotion, tu l'as, quoi.
4: Moi, je la conseille à tout le monde, hein, si...
3: Mais oui.
4: S'ils veulent s'acheter une voiture...
3: Mais oui. Choisissez la F8 très plutôt.
4: Voilà. Bon, il y a un peu de délai quand même, hein. 16 mois de délai, c'est...
3: 16 mois d'attente.
4: Oui. Et comme disait Enzo Ferrari, quand on lui posait la question, quelle était la meilleure voiture pour lui, à chaque fois, il disait, c'est la prochaine.
3: Voilà. J'adore.
4: Ouais.
3: Mais oui, c'est la prochaine.
4: C'est la prochaine.
3: C'est toujours ça.

0: Ah, c'était fuite tributo. Vraiment un super kiff. Mais tout de suite, eh bien, retrouvons Nico Edé, qui lui aussi a forcément trouvé une Italienne qui donne le sourire.
1: Aujourd'hui dans V6, question des filles, j'ai décidé de faire un gros contraste. Imaginez l'Italienne actuelle la plus grosse face à l'une des plus petites de l'histoire. Alors parmi les marques les plus prestigieuses en Italie, on a aussi Maserati. Maserati, ça a plus de 100 ans, ça a démarré en 1914, une fratrie qui s'est lancée dans la course automobile. Et aujourd'hui, la gamme Maserati, c'est plein de voitures extraordinaires, des berlines, des coupés et un SUV, le Levante. Alors ici, on a la version GTS, on a un V8 dopé par deux turbos qui fait 530 chevaux pour 730 Nm de couple. Alors ça, c'est une chose, mais écoutez-moi juste le son de cette voiture. Oh. Voilà, putain, c'est pas mal. En tout cas, on a quand même un vrai paquebot sur la route. Et je vous ai trouvé un préparateur d'Italienne également. Sauf que lui fait des voitures beaucoup plus petites que celle-là. En fait, c'est un peu l'opposé. Il s'appelle Aurélien et on va aller le rencontrer tout de suite. Aurélien est un grand passionné d'Italienne, mais pas seulement. Sa formation initiale, c'est mécanicien avion. Alors quand il bosse sur un moteur de voiture, autant vous dire que c'est du sérieux. Salut Aurélien.
2: Salut.
1: Alors on est chez MS. Service, c'est ta société.
2: C'est ça, c'est garage, ouais.
1: Ton garage. On t'aime bien les Italiennes. J'ai l'impression que tu aimes beaucoup les Punto GT, enfin notamment les Punto, mais première génération.
2: C'est ça, récents, c'est ça, ouais, je suis tombé amoureux de cette voiture.
1: Ouais, alors là on a un petit cabriolet qui est sympa. Qu'est-ce que t'as fait au moteur? Enfin, c'est pas d'origine ça.
2: Non, ça c'est un petit projet, comme tout ce que j'ai, c'est de mettre un moteur de Punto GT dans mon cabriolet.
1: Punto GT dans un cabriolet qui fait combien de chevaux là?
2: On espère atteindre 300 chevaux.
1: 300 chevaux dans une Punto cabriolet, sachant qu'elle faisait 60 chevaux d'origine. Je me souviens de cette voiture d'ailleurs.
2: C'est ça.
1: C'est du grand n'importe quoi. Tu vas lui faire mal, hein, je pense.
2: Elle va avoir mal.
1: Elle va avoir mal. Je vois qu'il y en a une autre là-bas qui a l'air un peu plus méchante.
2: Ouais. Ça, c'est ma première Punto que j'ai achetée.
1: D'accord.
2: Il y a 13 ans.
1: Ok.
2: Et j'en suis tombé amoureux et voilà, comme tous les jeunes, j'ai bricolé dessus jusqu'au point d'arriver.
1: Bah, une pistarde, en fait, t'es sur une voiture de course, quoi, de circuit.
2: C'est ça.
1: Juste, enfin, déjà, l'intérieur pour voir ce que c'est, parce que j'ai l'impression que c'est bardé de compteurs, de trucs de partout.
2: C'est un petit peu.
1: Ça déborde presque, c'est ouf.
2: C'est un peu la guerre là-dedans. Ouais.
1: Les portières, c'est de la fibre.
2: C'est de la fibre, c'est okay. Ça, ouais. Donc,
1: t'as vraiment tout changé.
2: Voilà, l'ennemi, c'est le poids sur le circuit, donc okay. Du coup, on a fait au max, quoi.
1: Moteur, t'as fait quoi?
2: Alors, le moteur, on va dire, l'interne, il est d'origine. J'ai pas touché. Je l'ai démonté pour, à la base quand j'avais appris la mécanique.
1: Ouais.
2: Je lui ai refait une petite santé des segments neufs. Et après, je suis parti juste sur un gros turbo, des arbres à cam, de quoi sortir une puissance pour le circuit. Et que ça
1: combien marche, quoi.
2: Là, on est sur 233 chevaux qu'on a passé au bord.
1: D'accord, ouais. Sur une Punto GT de 233 chevaux, on était à 130 chevaux d'origine. Hein.
2: 131,
1: ouais. 131 d'origine.
2: 131 d'origine.
1: Et t'as jamais rien changé sur ce moteur? Il est d'origine?
2: Ouais, il est d'origine.
1: Alors, on dit que Fiat, c'est pas fiable. Moi, je veux bien, ça fait 13 ans que tu tournes avec.
2: Ça fait 13 ans que je fais du
1: sushi, ouais.
2: Ça bouge pas.
1: Franchement, respect, hein, c'est la classe. Tu peux le faire tourner pour voir?
2: Ouais, on peut la démarrer, bien sûr.
1: Ouais. Ah ouais? Alors ça, c'est une Fiat Punto GT quand même. Ouais. Non mais laisse tomber. Sortir un son comme ça sur une Punto GT, c'est la classe. Franchement. Ah, tu dois bien t'éclater avec ça.
2: Je m'amuse énormément avec.
1: Ah, ça doit être génial. Tu te fais. C'est quoi? Tu fais des vraies courses ou c'est plus loisir?
2: Non, c'est du loisir, c'est 100% loisir. Les petites réunions italiennes, tout ça.
1: Ah, ça doit être bien. Mais je n'étais pas au bout de mes surprises. Chez MS Service, Aurélien roule au quotidien en Punto GT bleu azur. Sauf que là encore, il a fait quelques petits changements.
3: Ah, mais attends, t'as fait quoi, tu? Bah, par les jantes et je vois les étriers Brembo.
2: C'est ça, bah en fait, je voulais vraiment rester dans l'esprit carrosserie extérieure d'origine.
3: Dans son jus, quoi.
2: Dans son jus,
3: on sent qu'elle a vécu.
2: Voilà. Voilà. C'est ça, allez. Niveau carrosserie, je m'en suis pas occupé encore. Ouais. Voilà, mon but, c'était vraiment d'avoir de la puissance sous le capot.
1: D'accord.
2: De sortir une belle puissance pour impressionner, quoi.
3: Ok, il y a quoi en dessous là du coup? Montre-moi tout ça. Ah bah alors!
4: Il y a un peu de couleur hein.
3: C'est tout mignon ça!
4: On aime pas.
3: Ah bah c'est italien le vert, c'est tout ça, c'est ouais, ça. Hommage quoi, c'est bien.
4: Fallait rappeler un petit peu cette touche italienne.
3: Bah, qu'est-ce que t'as fait là? Parce que c'est pas tout à fait. C'est pas protocolaire tout ça là.
4: Non, c'est vrai, j'avoue. On est un peu dans le même esprit que la cabriolet. Ouais. On a mis des pistons bien forgés dans le moteur, refaire un moteur sain, culasse neuf, tout ça. Et pour atteindre une même puissance, environ 250-300 chevaux. Bon, le turbo ne permet pas 300 chevaux, mais pour tous les jours ça suffit.
3: Alors 250 chevaux dans une

0: Ah, ça fera un joli petit son, ça, dis donc. Ah, ça vrombit bien dans les oreilles.
1: Ah, ouais, ça.
0: Il y a du travail.
1: On sent que. On sent que c'est pas d'origine.
0: Ah, ouais. Ah, ouais, ok.
1: Ça charge à 4000 tours.
0: Ah, d'accord, ok. Ok. Ah, merde, ouais. Ah, ouais, faire attention quand même, ça marche.
1: Faut tenir un peu le volant.
0: Ouais, faut tenir le volant. Oh là là. Ah, putain, elle se cabre en fait.
1: Pourtant,
0: elle devrait pas, c'est une traction. C'est...
1: Ouais,
0: elle lève l'avant.
1: Je pense que les amortisseurs de.
0: Ouais, ils travaillent un peu.
1: Ils peuvent retravailler, quoi.

0: Bon, je vous rappelle qu'on est dans une Punto GT des années 90. On a plus de 250 chevaux et on a un bruit, alors pas de voiture de rallye, mais pas loin. Hein. On est un peu dans cet esprit-là et c'est juste un délire total. Donc, la voiture de 4000, elle charge à bloc, elle vous envoie à 7005. Alors, rien de temps de comprendre. J'ai même pas le temps de changer les rapports, quoi. C'est, voilà, super.
1: C'est un plaisir, quoi.
0: Ouais, c'est cool. Super cool.

0: d'accord. Donc là j'ai pris 140 à fond de 3 comme ça quoi.
1: Ouais.
0: Ok. C'est bizarre hein. J'ai pas l'habitude.
1: Ça, bah, ça, ça
0: ouais, change, c'est pas le souvenir que j'ai de la Punto GT quand même. Ça marchait bien mais là c'est bizarre.
1: C'est une autre façon de conduire.
0: Oui c'est ça. Enfin, on peut dire ça ouais. Yo, j'ai une petite idée comme ça qui me vient, je sais pas ce que ça va donner, mais j'aimerais bien faire un petit battle. J'ai ramené une voiture, elle est bleue comme la tienne, c'est le même bleu, quasiment le même bleu. Mais elle fait
1: ouais.
0: Beaucoup plus grosse, elle est italienne.
1: Ah oh, ça c'est une italienne alors.
0: Ouais, ça devrait
1: ça reste dans la famille.
0: On va faire battle.
1: Allez, pourquoi pas.
0: Faire découvrir ça vite fait. Et oui, c'est la règle. Et aussi déséquilibré que cela puisse paraître, une Punto GT face à un monstre comme notre Maserati Levante GTS de 530 chevaux, ça se compare. Et pour cela, départ arrêté dans une zone que nous avons sécurisée.
2: Bon alors, elle est sympa ta voiture, t'as vu mon machin là?
1: Un beau bébé.
2: Est-ce que t'as vu mon beau bébé? On a la même couleur, c'est chouette. Par contre la tienne, moi j'ai un V8 de malade, toi tu fais plus de bruit que moi à l'arrêt quand même.
1: C'est vrai que j'entends plus mon moteur que le tien.
2: C'est génial, c'est juste... Bon, t'es prêt pour le battle?
1: On va essayer, hein.
2: Ah, écoute, t'es très léger, moi je suis très lourd, j'ai plus de chevaux, mais ça peut peut-être jouer.
1: Les 4 roues, ça va être.
2: Ouais, il y a les 4 roues, mais bon, on va voir, on essaye.
1: Ça marche.
2: Au moins, c'est la guerre des Italiennes bleues. Les Italiennes bleues, c'est sympa, non?
1: C'est ça.
2: Allez.
3: Oh là là!
2: Oh là là, mais c'est pas possible! Oh punaise! C'est un truc de malade. C'est un truc de fou. J'ai eu très très chaud parce que en fait finalement il se défend pas mal du tout. Je dirais même qu'il y a quasiment ex aequo. Pourquoi? Parce que moi j'ai 4 roues motrices, que lui il est en traction, qu'il est léger, qu'il a du mal à être entraîné, mais il est parti quasiment aussi fort que moi. Et franchement même sur la lancée, il est collé au derrière. Je m'étais côte à côte, je suis passé devant limite. Moi je dis il y a quasiment ex aequo et la petite Punto là, gros respect quand même. Vraiment.

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5: Italian Meeting, c'est la fête de la mécanique italienne. Il est vrai que nos voisins ont une production sacrément diversifiée. Ça va de la Barthe à la Lamborghini Countach. Mais pas seulement, je vous emmène.
6: On a tendance à l'oublier, mais Lancia reste une marque légendaire, notamment pour les amoureux de rallye. Il y a eu la Stratos, la 037 et la S4. Mais la plus accessible, la plus diffusée, c'est la Delta Intégrale. Son moteur 4 cylindres développe entre 200 et 350 chevaux pour les versions préparées. Sa tenue de route permet de revivre les sensations des pilotes de rallye des années 80. L'autre glorieuse marque italienne fête ses 110 ans d'existence, Alfa Romeo. Et Jessica s'intéresse au modèle le plus turbulent de la gamme actuelle.
5: Chez Alfa Romeo, la plus méchante qui se fait aujourd'hui, c'est la fameuse Quadrifoglio. Et à ce qui paraît, Laurent, on l'appelle la bouffeuse de M3. Pourquoi ?
7: Bah, V6, V8-9, biturbo, 510 chevaux, 600 newtons.
5: Ouais, donc alors attends. Bouffeuse de M3, V6, Alfa Romeo...
7: Basse Ferrari.
5: Ah bah voilà, t'as tout dit ! C'est ça qu'il fallait dire.

0: fait, attends, quand tu dis base Ferrari, c'est-à-dire que le moteur est d'origine Ferrari?
1: Alors, en fait, c'est la base du V8 qu'ils ont fait, le 3,9 litres.
0: D'accord.
1: Biturbo. Ils ont enlevé deux cylindres.
0: Ils t'ont laissé les turbos quand même.
1: Ils ont laissé les turbos. Et en fait, okay. Ça te fait le V6 de litre 9, V6 de litre 9 biturbo,
0: ouais,
1: à 90 degrés, qui sort 500 chevaux, okay, et 600 newtons.
0: Donc, voilà, t'as des gènes de Ferrari dans ta voiture. Non, voilà, mais faut le dire quand même, c'est important. Et alors, elle est réputée aussi pour son intérieur. Donc, réputée parce qu'elle est méchante, elle tient la route. A priori, c'est une Alpha extraordinaire. Mmh. Et attends, tu as une boîte méca.
1: Ouais.
0: Alors, en général, elle n'est pas séquentielle, palette au volant.
1: La plupart sont toutes en séquentielle avec la boîte ZF.
0: D'accord.
1: En boîte AT8, ce qu'on, ouais, appelle. Là, en fait, les premières sont sorties en boîte mécanique quand elle a eu le record du Nürburgring. Des 740,
0: ouais,
1: c'est comme ça qu'ils se sont fait surtout connaître. Ça fait un grand pataquès,
0: ouais,
1: dans le monde.
0: Façon,
1: et quand ils sont revenus, en fait, ils ont tapé fort.
0: Ouais.
1: Et en fait, elle est restée produite de 2016 à fin 2017, donc
0: d'accord,
1: un an à peu près de production. Donc c'est ce qu'il y a de moins, ce qu'il y a de plus rare, en fait. Donc,
0: ok, aujourd'hui, c'est que du séquentiel.
1: Voilà, bah, comme les deux autres que tu as là, c'est que
0: c'est
1: de la séquentielle.
0: On va faire un tour.
1: Allez, on y va.

0: le petit son, il a l'air d'être bien, non?
1: Ça marche.
0: La petite sonorité du V6, là, elle me plaît bien, dis donc.

0: fait, on va tout faire en trois.
1: T'as 830 newtons. Hein. Je pense que là, la nouvelle qu'ils vont sortir, là, la GTAM, la car sautée derrière.
0: Ah, on l'attend avec impatience, celle-là.
1: Le problème, c'est le tarif. T'es 100 000 de plus que elle, en fait.
0: Waouh.
1: Elle, ses prix de départ, à la base, c'était 78 000.
0: D'accord.
1: Et là, ils vont 175 000.
0: Oh. Ah ouais, il y a un univers, là. Ça fait beaucoup,
1: c'est
0: en
1: un autre monde. C'est ça en fait, la voiture elle dit tout le temps ça.
0: Mais vas-y, en fait, elle se plaint du fait que j'avance pas, c'est ça? Non mais vas-y, Jess, roule!

Voilà, c'est la fin de ce V6 spécial Italie. On a voulu rendre hommage à la production automobile italienne et franchement, on n'est pas déçus. Elles sont exubérantes, différentes, toutes attachantes. Bref, on a vraiment adoré. Quant à moi, je vous donne rendez-vous très prochainement pour un nouveau numéro de V6.

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1: Ça, c'est un événement. Peugeot qui signe la pole position pour la deuxième manche du championnat du monde d'endurance aux 6 heures de Spa. Cette épreuve mythique avec donc cette hyper pole fracassante signée Peugeot. C'est la Peugeot 94 qui s'élancera donc en pole avec les Alpines qui sont très bien placées également. 100% Alpine pour la deuxième ligne. Voilà pour lancer parfaitement ce magnifique samedi. Paul et Marc Minari qui sont là. Peugeot en pole position. C'est pas beau ça?
2: Incroyable, ça fait longtemps qu'ils attendaient ça. C'est la première depuis leur retour. Et les Alpines, comme vous l'avez dit, Messaoud, très très bien placés en deuxième ligne.
1: C'est le premier rebondissement, en tout cas, le premier fait majeur de l'histoire de cette voiture, Peugeot, Marc, depuis son retour en endurance.
3: Exactement, ils ont attendu 28 courses pour signer une pole position chez Peugeot. Enfin, ils l'ont. Ils l'ont à Spa-Francorchamps, un juge de paix, et ils l'ont avant les 24 heures du Mans. Qu'est-ce que vous voulez de mieux que le règlement de vente?
1: Ça, c'est fantastique pour vivre ces 6 heures de Spa-Francorchamps. Dernière course avant les 24 heures du Mans, 13 et 14 juin prochain. On file vite retrouver Bruce Joigny, notre envoyé spécial, notre témoin sur place à Spa-Francorchamps, qui a évidemment choisi de se placer juste devant, à côté de la Peugeot 94, qui a donc signé la pole. Ça, c'est un sacré événement, Bruce.
4: Ouais, absolument. Un tour de génie de Malte Jacobsen qui avait déjà montré un potentiel exceptionnel à Imola puisqu'il était parti en première ligne. Il avait loupé la pole de peu. Et là, hier, il a fait parler la poudre et on a eu Tom Christensen qui est venu le féliciter à la sortie de la voiture. Il y avait beaucoup d'émotions, évidemment, pour Malte, mais aussi chez Peugeot avec cet exploit d'enfin obtenir une pole position. La voiture est derrière. Elle a cet avantage, la Peugeot, de très vite être en action, de mettre de la température dans les pneus très rapidement. On sait qu'il n'y a pas de couverture chauffante et c'est là un vrai avantage. Maintenant, la question, c'est est-ce que ça va aller jusqu'au bout?
1: Eh oui, la Peugeot 94 va-t-elle tenir la cadence? On va découvrir ça avec Paul, Marc, évidemment. Les 6 heures de Spa-Francorchamps qui lancent un super samedi de sport. Parce qu'au programme également, le tennis de table ce soir, 20h30, 20h25 même. Soyez avec nous pour vivre la demi-finale des championnats du monde par équipe avec les Bleus face à la Chine. C'est l'affiche rêvée. C'est un exploit qu'on attend de la part de l'équipe de France pour éliminer la Chine qui est incontournable, imbattable depuis 2001 dans cette épreuve. Vous vous rendez compte? Eh bien, les Bleus avec un nouveau phénomène avec Flavien Coton et les frères Lebrun, Simon Gauzy également, pour tenter cet exploit de battre la Chine et de se qualifier pour la finale de ces championnats du monde. L'équipe de France qui court après une médaille d'or historique dans cette épreuve. Gros événement, 20h25 donc ce soir sur la chaîne. Marc et Paul, un document nous attend également dans quelques instants. Théo Pourchaire, le phénomène également jeune pilote chez Peugeot. On va vivre avec lui un document exceptionnel qui était sa toute première course en endurance chez Peugeot. Avant cela, l'hyperpole, ça va vous plaire, Paul. Marc aussi, vous adorez les on-board?
3: Ah, on aime plutôt ça. Oui. Et en plus, on se tait sur les on-board.
1: C'est ça qui est formidable. Alors, on se tait et on profite. Vous voici dans la Peugeot numéro 94 au volant et voici comment vous allez signer une pole avec Peugeot.

0: Antoine, c'est fantastique hein, d'être à bord comme ça de la Peugeot 94 qui a réussi donc à aller décrocher cette hyperpole. On va retrouver Bruce avec un invité dans un instant. Les 6 heures de Spa-Francorchamps avec Peugeot en pole position. Alpine 100% deuxième ligne. Comment Peugeot a réussi cette performance d'aller chercher cette hyperpole en quelques secondes, Paul?
1: Déjà une voiture très bien réglée, mais aussi un pilote maltais Jakobsen, c'est un extraterrestre. Dans cet exercice de la qualif, on a pu voir que le tour est absolument parfait. Il est au cordeau, c'est à la limite partout sur les vibreurs, donc très très bon pilote et très bonne voiture.
0: Alors qu'il avait été victime d'un tête à queue hein, durant les qualifications. Hein.
2: Voilà, il sort des stands, ça c'est à la qualification, c'est juste avant l'hyperpole, premier tour. Hein. Il sort des stands, il est en haut du Réunion, il remet les gaz, paf. Et là, il s'en sort extrêmement bien. Il a un très bon contrôle de sa voiture, le Danois, parce qu'il la remet dans le bon sens. Il ne touche rien. En revanche, les pneus sont au carré. C'est-à-dire que les pneus, ils sont plus ronds. Il fait des plats, là, sur ses pneus. Et il va donc devoir rentrer au stand et pour changer des pneumatiques, repartir et tenter de rentrer dans le top 10, qui permet de passer dans l'hyperpole ensuite. Évidemment, à ce moment-là, il y a de l'inquiétude. Voici ses équipiers, Théo Pourchaire et Loïc Duval. Là, il rentre doucement. Maltais Jakobsen, il prévient à la radio, j'ai ce problème de pneu, on l'échange. Et incroyable, dans cette qualif, cette hyperpole, il va faire le meilleur temps. On va attendre jusqu'au tout dernier moment pour voir si la Cadillac de Will Stevens le bat. Non, il échoue à 43 millièmes. Les Alpines sont à 78 et 185 millièmes. Explosion de choix chez Peugeot, Jakobsen est en pole.
0: Eh ben Peugeot, on va les retrouver avec Bruce Joigny qui est avec le pilote qui va lancer ses 6 heures de Spa-Francorchamps pour Peugeot.
2: Loïc Duval.
3: Ouais, absolument. C'est Malte qui fait la pole, mais en pole, c'est Loïc. Loïc, on a un peu de pression. J'ai vu que tu étais en train de parler avec ton ingénieur. Parler de quoi? De stratégie ou simplement le début de la course? Et une autre question, comment vous allez gérer le train de pneus qui a été endommagé finalement? Il reste dans la boucle ou pas?
4: Alors, on l'a testé. Alors, il reste dans la boucle, hein, bien sûr. On l'a testé là justement avant pour que je puisse analyser un petit peu comment c'était. Il y a des petites vibrations, mais c'est pas un plat qui est très très problématique. Donc c'est un train de pneus qu'on pourra réutiliser. Bien sûr que c'est moins bien que d'avoir un train de pneus neuf, mais c'est pas vraiment problématique. Après, on est en train de regarder au niveau de la stratégie, au niveau des premiers tours, la mise en régime aussi des pneumatiques. C'est pas quelque chose de très facile ici quand on est derrière le safety car. Et on sait très bien qu'il y a un gros challenge au départ avec le raidillon. Donc voilà, ça il faut le passer de la meilleure manière possible. Et puis après on verra. On sait qu'on n'est pas forcément les meilleurs sur la dégradation des pneumatiques, c'est notre point faible. Maintenant, il y a une très belle qualif de la part de Malteux. Il faut essayer de faire la meilleure course possible, mais on sait que ce sera dur de garder tout le monde derrière.
3: Ok, bah bonne chance et je te laisse aller te préparer. Oui, effectivement, la dégradation, c'est difficile, surtout qu'aujourd'hui, on a un gros changement de météo. On a un grand ciel bleu, ce qui est quand même exceptionnel à Spa, il faut le dire. Ça peut changer rapidement, mais malheureusement, pour aujourd'hui, ce n'est pas prévu. Et qui dit ciel bleu et soleil dit température de piste qui augmente. Résultat, c'est encore plus difficile pour les pneus, donc ce sera tâche difficile pour Peugeot. Mais Loïc, on a confiance en lui et il faut qu'il reste devant et qu'il garde la position sur la piste. Ça, c'est primordial. Quand on a l'avantage de la position, ça fait une grosse différence à la fin.
0: Voilà pourquoi le départ est tant attendu pour ces 6 heures de Spa-Francorchamps. La pole position pour Peugeot, le défi, c'est de garder cette position le plus longtemps possible. Dans cet équipage numéro 94 chez Peugeot, Loïc Duval va donc lancer la course. Et il y a un phénomène, Théo Pourchaire, vous commencez à en entendre parler depuis quelques temps maintenant, jeune pilote français qui a fait ses débuts en endurance chez Peugeot. C'était le week-end à Bahreïn en fin de saison dernière. Eh bien, Louis Fabre a suivi ce premier week-end, les tout débuts de Théo Pourchaire en endurance chez Peugeot. Document exceptionnel.
5: Bienvenue dans le paddock.
6: Merci.
5: Mon premier week-end à Bahreïn en championnat du monde. Je vais vous donner l'occasion de me suivre et suivre les coulisses, ma préparation, mes débriefings avec les ingénieurs. Puis là, on est carrément dans ma chambre d'hôtel, donc on part au petit déjeuner, toutes mes routines, ça va être sympa, donc suivez-moi.

0: la file d'attente. Là. Non, non, c'est le programme, c'est de prendre une omelette là. Mais tout le monde veut des œufs le matin, donc c'est un peu les bouchons. Un petit côté québécois, ça. Sirop d'érable, je suis pas du tout québécois, mais j'aime ça. Thank you. Mais là, c'est parti pour la piste. C'est parti pour... On va prendre la voiture. On va rejoindre l'équipe. Là, on est à une minute du circuit. On commence à l'apercevoir par là-bas. Et puis voilà, là, on va juste tranquillement arriver. On va s'installer, dire bonjour à tout le monde. Et puis après, les premiers briefings vont commencer avec notre ingénieur de course qui va nous expliquer un peu ce qu'on va faire pendant la séance. Il n'y a pas que le pilotage en piste. C'est pour ça que c'est, parfois c'est assez chargé. Ouais. Et ben, tu vois, je dois reprendre la manœuvre. Non, le permis et le pilotage sur circuit, c'est deux choses différentes. Après, j'ai quand même eu mon permis du premier cours, mais je fais attention. Bienvenue dans le paddock. C'est calme encore. I'm a happy driver, so everything's fine. Sorry? I don't know, apparently. It's a wake driver life. Ça va? Morning, Rudge. All good? Good, good. Salut tout le monde. Ça va, nickel? Ça fait du monde, c'est une grosse équipe. La belle, bon, la nôtre, elle est là, le 9X8. Et on a les coéquipiers qui est l'autre partie du garage qui s'entraîne pour les pit stops ce matin. Ils sont bons les mécanos. C'est beau, je suis content d'être pilote professionnel, ça fait plaisir de voir ça. Voir mon nom, là, il est un peu partout, donc ça fait plaisir. Hier, on avait un petit problème en essai libre 1 où on m'entendait pas beaucoup quand je parlais à la radio. On a un des systèmes de radio dans notre casque où on peut parler aux ingénieurs, toute l'équipe peut nous entendre et tout. Mais avec le bruit du moteur et le fait que le circuit fasse, celui-là, il fait plus de 5 km, donc parfois on est loin quand même de la voie des stands, on entend mal, il y a beaucoup de vibrations et tout. Donc là, on va juste checker, on va faire des essais de radio, on va changer les micros, on essaye de trouver un peu des solutions pour qu'on m'entende mieux. Radio check. 1, 2, 1, 2. 1, 2. Ouais, je t'entends. C'est mieux? Ok. Ça va aller. C'est anecdotique pour moi, mais vu que c'est un nouveau cas, c'est un autre pilote, il y a des petits réglages à faire. C'est les petits derniers détails à régler avant la course. Donc, pas de stress.
1: Bahrain, you know how it is with the rear tire. So I need you guys to be really proactive and save the rear axle a little bit. Stay out of mess. Bring it on.
2: Full push. It's gonna be fine.
1: Yeah, hopefully.
2: Good.
0: C'est l'heure de se préparer là, je vais me changer, je vais me mettre en combi et la session elle est dans 45 minutes, il fait déjà 30 degrés, mais bon, ça arrive, donc c'est pour ça qu'on se prépare aussi, je suis bien préparé physiquement, mentalement, et j'ai hâte là.
3: Physiquement c'est vraiment une torture au niveau du cou, il fait très très chaud dans l'habitacle, là on est à Bahreïn, il fait 30 degrés dehors, on n'a pas d'air qui rentre dans la voiture. Il doit faire jusqu'à au moins 50 degrés dans le cockpit avec le casque, la cagoule, la combi. C'est vraiment une torture au niveau du cardio et tout. Donc non, c'est important de bien se préparer physiquement et bien se préparer mentalement. C'est pour ça, pour moi, l'échauffement, c'est plutôt une routine mentale plus qu'autre chose.

Bah là on est en train de publier du contenu sur mes réseaux, montrer un peu qui je suis et potentiellement attirer des sponsors. J'ai mis regarde d'ailleurs l'équipe, je suis en recherche de sponsors.

0: Johnson.
1: Belle perf de l'équipe.
2: Oui, oui, oui, franchement. Enfin, c'est top, hein. Partir troisième, on a de quoi faire une très belle course. En rythme de course, on est mieux quand même.
1: Parfait pour demain.
2: On croise les doigts. 8 heures pour gagner 2 positions, ça va le faire quand même.
0: Merci. C'est cool, hein. Après, c'est pas la course la plus populaire, mais ça va, c'est cool.
3: Aussi, elle est hyper populaire.
0: Je pense que Le Mans, c'est légèrement plus.
4: C'est où il est né? 4000,
3: hein. Je faisais quoi quand tu es
0: né? 2003. Tu faisais quoi? C'est ça, ouais. Ce week-end, je suis avec Loïc Duval, qui a déjà remporté les 24 heures du Mans, et avec Malte Jacobson, qui a à peu près le même âge que moi, mais qui a fait la saison entière en championnat du monde d'endurance avec Peugeot. On s'entend très bien et je suis très content d'être dans cette line-up de pilotes.
2: Mais moi, ce qui change beaucoup, c'est que déjà, c'est un cockpit fermé. Donc, comme on peut le voir, le pilote est vraiment protégé. Il y a comme un toit. La porte, bien sûr, elle s'ouvre, elle se ferme, comme on peut le voir. On a une petite vitre sur le côté. On ne regarde jamais la vitre directement, c'est très rare. On peut à peine voir le rétroviseur qui est placé juste ici quand la porte elle est fermée. Il faut savoir que c'est le rétroviseur extérieur avec les vibrations et la taille de la voiture. On ne voit pas grand-chose. On a un rétroviseur qui est juste caméra, qui est juste ici et qui filme l'arrière de la voiture. Et puis sinon, le baquet, on voit, hein, c'est vraiment serré. Il ne faut pas être claustro au transport automobile, surtout là en hypercar. Il y a à peine la place pour moi, j'ai déjà limite pas hyper confort, c'est 1m90.
0: Il fait chaud aussi, vous l'avez vu là, quand il fait plus de 30 degrés dehors, très peu d'air à l'intérieur, on a des petites aérations bien sûr, mais c'est très très peu d'air.
2: Ça fait toujours plaisir, c'est une première, mais j'ai hâte de faire une bonne course.

0: j'ai de l'expérience, je veux dire, dans d'autres catégories. J'ai gagné le titre en Formule 2, j'ai fait beaucoup de monoplace avec l'IndyCar, un peu de Formule 2, pilote TC en F1. Donc c'est ça qui, je pense, peut être bien pour l'équipe.
1: En France, on adore guetter les futurs champions. Qui va prendre la relève? Et Théo Pourchaire, c'est un nom qui revient dans le monde du sport automobile et qui va vivre un grand moment aujourd'hui.

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0: nous pourchait, regardez, il est en tête, il est attaqué par Kamui Kobayashi, auteur de la pole position hier sur la Toyota 7. On va voir sa défense, mais oui, c'est un apprentissage grandeur nature pour le jeune français.
1: Ce que je vois uniquement, c'est les temps, donc le rythme, il est bon, il y a un moment, il est le plus rapide en piste. Bon, on s'attendait à ce qu'il soit dans le rythme, et il est dans le rythme.

0: pour le moment, Théo Pourchard, il s'en sort très très bien pour une première course. C'est une excellente prestation.
1: C'est génial, Elise Marque, 22 ans. Il est en train de résister en tête de la catégorie hypercar pour sa première en hypercar. Il résiste à Toyota qui fait l'histoire de l'endurance. C'est fabuleux.
2: Mais je ne savais même pas que j'étais en tête, on ne me l'a pas dit. Je sais pas, c'est pour ne pas m'affoler ou me stresser. Mais en fait, sur le stint en médium, j'étais vraiment super confiant. J'ai tout donné. Et non, j'avais un très très gros rythme, donc la voiture était top sur les médiums. Et ouais, j'étais en tête apparemment, j'ai vu ça, donc franchement ça fait plaisir, c'est toujours ça de fait, quelques tours en tête en wake.

0: se poser maintenant?
1: Ouais.
2: J'ai fait un bon stint en médium, des bons arrêts au stand, tout s'est plutôt bien passé. J'ai fait une relance de safety car, donc j'ai appris beaucoup, c'est le plus important. Ah, le plus dur pour moi, c'est que en fait, c'est très très long quand on est dans la voiture. On a des pneus différents, des conditions de piste différentes, des adversaires différents dans les voitures à chaque fois, donc ça change beaucoup et c'est très long.
3: Et les appels de phare de l'escadrille Ferrari qui prend la 3ème et 4ème position et qui est champion constructeur et pilote.
4: Faire bien mieux, on pouvait faire un top 5, donc pour ma première course ça aurait été top. En tout cas j'ai montré que j'allais vite, tout s'est bien passé avec l'équipe, j'étais content moi de travailler avec cette line-up de pilotes, avec Loïc Duval et Malte Jacobsen, c'est deux super gars, on ne pouvait pas espérer mieux, donc non, honnêtement content, j'ai appris, j'ai fait ce qu'il fallait faire pour me préparer pour l'an prochain.
3: Il a appris, Théo Pourchaire, il a déjà grandi, il est appelé à faire une très grande carrière et aujourd'hui il va vivre un grand moment forcément parce qu'il fait partie de l'équipage de cette Peugeot numéro 94 qui est en pole position pour ses 6 heures de Spa, deuxième manche du championnat du monde et dernière course avant les 24 heures du Mans. Le défi pour Peugeot, garder cette position le plus longtemps possible, le départ sera déterminant. On est de retour juste après une courte pause, on s'intéresse encore à Peugeot et à Alpine qui est 100% en deuxième ligne. Ça aussi c'est l'événement avant le départ de ces 6 heures de Spa, tout de suite.
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0: Un circuit et une course de légende, les 6 heures de Spa-Francorchamps. Bienvenue à vous si vous nous rejoignez. On va vivre ensemble forcément un grand moment de sport automobile. Les 6 heures de Spa, dernière épreuve avant les 24 heures du Mans. Peugeot en pôle pour la première fois depuis son retour en endurance. C'est la numéro 94 qui va s'élancer en tête. Alpine qui occupe la deuxième ligne à 100%. On va en parler dans un instant avec Marc et Paul. Mais nous voici avec Théo Pourchaire. Comme promis, on avait découvert juste avant la pub ses débuts en endurance. Le voici avec Bruce avant le départ de la Peugeot numéro 94 en pole position donc.
1: Théo, on vient de voir ce sujet où c'était le début de l'aventure avec Peugeot. On a avancé dans le temps, on est à la deuxième course, ça part en pole aujourd'hui. Qu'est-ce qui s'est passé entre Bahreïn et aujourd'hui ?
2: Ouais, il s'est passé pas mal de choses. J'ai pris de l'expérience, j'ai pris un peu en confiance parce que j'ai appris tellement de choses. Mais c'est des bons souvenirs aussi cette première course à Bahreïn. Là, un circuit complètement différent, une situation différente en partant pour la position. Donc, ce qui est assez surprenant, mais surtout, voilà, j'ai le sourire rien que d'y penser. Ça n'a pas été une course simple, mais on a tout donné et j'ai hâte de voir le résultat.
1: Une petite question, là c'est Loïc qui prend le départ, ensuite c'est toi ou Malteux qui monte dedans, qui termine la course, comment ça se déroule un peu là?
2: Alors ça sera Loïc effectivement qui prendra le départ, je vais monter pour le milieu de la course dans la voiture et puis Malteux finira la course, on espère qu'on aura une bonne position d'ici là, il va se passer des choses, pas Spa-Francorchamps, il y a souvent des drapeaux jaunes, des safety cars, donc beaucoup de relances de course, voilà on verra, on va tout donner quoi qu'il arrive, on sait que le rythme en course c'est peut-être là où on va être un peu plus en difficulté, mais on va se battre.
1: Ok, excellent. Bon, on regarde tout ça. Je crois qu'il y a une photo de famille qui est en train de se faire derrière. Je te laisse aller les rejoindre. Merci beaucoup.
2: Merci.
0: Et le défi pour Peugeot, c'est résister à Cadillac qui sera en deuxième position et à Alpine qui occupe donc à 100% la deuxième ligne, Paul.
3: Très très belle qualification d'Alpine. On rappelle que sur ce circuit, ils sont plutôt performants, notamment en course. On voit que Théo Pourchaire a quelques réserves mis sur le rythme potentiel de Peugeot en course, mais Alpine, à contrario, l'année dernière, on peut rappeler qu'ils avaient fait une superbe course, ils ont fini troisième et sur le podium, donc je pense que Alpine peut clairement être un candidat aujourd'hui à la victoire. Voilà, une deuxième ligne 100% française, 100% Alpine, ça peut aussi faire une course d'équipe. Donc voilà, moi je pense qu'il faut, il faut surveiller Alpine de très près parce que ce week-end, juste avant Le Mans, je les vois bien essayer de faire un gros coup.
0: Ça va être une course forcément fantastique à suivre avec Alpine qui a toutes ses chances pour la victoire, Peugeot qui doit résister. On vous expliquera pourquoi Toyota et Ferrari qui étaient à la lutte sur la première manche à Imola sont en retrait. Aujourd'hui, on marque une courte pause, ça nous permet d'arriver pile pour le début du protocole avec l'hymne qui va retentir à Spa-Francorchamps et puis le raidillon qui fait peur à tant de pilotes. À tout de suite.
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31: Bienvenue à vous, toujours aussi heureux de vous accueillir dans ce lieu de légende, Spa-Francorchamps pour les 6 heures de Spa, dernière course avant les 24 heures du Mans. Ça nous emmènera, c'est l'événement fil rouge jusqu'à l'autre événement du jour, la demi-finale France-Chine, championnat du monde de tennis de table par équipe. C'est un moment historique pour l'équipe de France, battre la Chine et s'en aller chercher une place en finale pour aller décrocher l'or à Londres. Et puis un moment historique également pour Peugeot, Loïc Duval qui va s'élancer en pole position sur la Peugeot numéro 94. C'est la première fois que Peugeot réussit à décrocher la pole depuis son retour en endurance. La concurrence, elle sera féroce parce que Cadillac est là en première ligne. Alpine 100% sur la deuxième ligne. Cadillac encore en cinquième position. Et bien justement, on va effectuer la remontée de grille avant d'écouter l'hymne belge, la Brabançonne, dans quelques instants. Marc Minari, Paul Petit, on va prendre du plaisir à remonter cette grille. Nous voici avec Genesis. Est-ce qu'il y a des progrès chez Genesis par rapport à Imola il y a 15 jours?
32: Oui, parce que Spa-Francorchamps, c'est un juge de paix, ce circuit de 7 km et 4 mètres. Et les voitures ne sont qu'à un petit peu plus d'une seconde. Ils ont espéré passer en hyperpole avec l'une des deux voitures. Et franchement, être à un petit peu plus d'une seconde à Spa, c'est un très beau travail de la part de toute l'équipe coréenne Genesis. La première Genesis, 14e sur cette grille, l'hymne belge. Et on effectue cette remontée de grille tous ensemble pour aller jusqu'à la Peugeot 94 qui est en plein.
0: Belge qui sera chanté par Alia Lukunku.

0: Vos applaudissements et les drapeaux, s'il vous plaît. Ça vous met la chair de poule. Merci à Yann Okunku pour cette fantastique Brabançonne, l'hymne national belge.
1: Forcément un grand moment de sport automobile à Spa. Les 6 heures de Spa Francorchamps, dernière épreuve avant les 24 heures du Mans, 13 et 14 juin prochain. La remontée de la grille qui va commencer, Paul Petit avec Marc Minari. La remontée de grille qui va être passionnante parce qu'on va retrouver des voitures en fond de grille qu'on n'attendait absolument pas là, notamment les Toyota et les Ferrari. Et le départ, Paul, qui sera forcément...

0: C'est plus qu'une expérience, hein, Paul. Vous avez vécu un accident très spectaculaire sur ce circuit. Et vous nous direz à quel point c'est un moment toujours périlleux pour les pilotes, hein, ce circuit de Spa-Francorchamps-Marc. On continue la remontée de grille pour s'installer avant ces 6 heures de Spa. On passe d'une voiture à une autre. On est avec les Peugeot, les Alpine. Ça se passe devant. Mais on va continuer la remontée avec BMW qu'on aperçoit en ce moment.
1: Exactement, BMW c'est opéré par une équipe belge, WRT, avec Vincent Voss notamment à sa tête, et Monsieur Wertz, c'est un empire, une grande connaissance de Spa-Francorchamps et de tous les fans belges. Ils engagent les 4 voitures BMW, WRT c'est l'opérateur des BM dans ce championnat du monde d'Endurance WEC. Et puis vous voyez là, vous l'avez aperçu sur l'avant gauche de la voiture, Grazie Alex. C'est une pensée que toute l'équipe WRT a pour Alessandro Zanardi, qui est décédé il y a quelques jours à 59 ans. On se rappelle que l'ancien pilote de Formule 1, champion de kart aux États-Unis, d'IndyCar, avait eu un très sévère accident. Il avait perdu ses jambes. Il est revenu en étant athlète paralympique. Il a gagné en faisant du paravélo. Et Alex est décédé il y a quelques jours. C'était un type absolument formidable. Et toute l'équipe WRT, BMW, donc arbore ce petit mot, ciao Alex, et cette pensée pour lui ce week-end.
0: On aperçoit la deuxième Peugeot, Marc, qui occupe la 9e place sur la grille.
1: Oui, et ce sera Paul Di Resta, l'Écossais, qui va en prendre le volant au moment du départ. C'est la numéro 93, cette voiture. Et alors, depuis tout à l'heure, effectivement, Messaoud, on parle d'Alpine, on parle de Peugeot, on a cité les Cadillacs. Attention, hein, n'oubliez pas la Cadillac numéro 12 en particulier, qui est en première ligne avec Will Stevens à son volant. Mais voilà, voici la seule Ferrari qui hier est passée en hyperpole. Et elle est 8e au départ uniquement. Ouais. C'est la numéro 50 avec Miguel Molina qui va être à son volant au moment de s'élancer sur cette course espagnole. C'est la seule Ferrari passée en hyperpole, c'est-à-dire dans les 10 premières voitures sur la grille. Les deux autres vont s'élancer de les 7e et 8e lignes, la 51 et la 83. Et les deux Toyota également ne sont pas passés hier en hyperpole. C'est vraiment une course très très surprenante à laquelle il faut s'attendre aujourd'hui du fait de cette grille de départ vraiment étonnante.
0: Et Louis Delterra qui pilote la Cadillac numéro 12. Cadillac, il faut se méfier de Cadillac, Paul.
2: Oui, ouais, clairement, Cadillac... Sur ce week-end, ils sont très solides en qualification. C'est vraiment un gros client. Norman Nato est au volant de cette numéro 12, notamment notre pilote français, qui ce week-end sera épaulé par Louis Delétraz. Voilà, on sait que les deux pilotes, Will Stevens et Nato, sont habitués de cette équipe Jota. Donc ce renfort peut peut-être les amener à atteindre aussi un objectif qu'ils se sont fixés d'aller gagner aujourd'hui.
0: Et vous avez aperçu là, Marc.
1: Ouais, vous venez d'apercevoir les Aston Martin. C'est leur meilleure qualification. Les deux Aston. Les deux Valkyries qui sont vertes là sur la gauche, vous les voyez, elles sont passées en hyperpole hier. Elles sont en troisième et quatrième ligne. Et cela à la régulière, à 6 dixièmes simplement de la pole position hier. Donc franchement, aujourd'hui, on a une grille de départ qui est très étonnante. On va voir ce que ça va donner après le départ et le premier relais. La question, c'est évidemment la dégradation des pneumatiques, notamment sur la Peugeot qui est en pole position. Et Théo Pourchaire lui-même l'a évoqué tout à l'heure au micro de Bruce Joigny. Ça va jouer un grand rôle, cette dégradation des pneumatiques. Mais la vitesse de pointe aussi va jouer. La vitesse la plus rapide, c'est pour Loïc Duval et la 94 en pole position. 318,9 jusque-là, c'est la meilleure vitesse de pointe. Ça, c'est un argument très important pour la Peugeot, tout au moins en début de course, pour garder sa position. Après le Rédillon, vous savez qu'on a cette longue ligne droite de Kemmel, plus d'un kilomètre, et ça va jouer parce qu'on va prendre l'aspiration, on va tenter de s'imposer et de remonter à ce moment-là.
0: Et ce sera peut-être pour Alpine qui occupe donc la deuxième ligne, la 36, Paul, en troisième position et la 35 en quatrième position.
2: On les a pas vus à l'image, mais aussi c'est important de souligner la pole position d'un Français en LMGT3. Mmh. Adrien David, sa première saison en championnat du monde, au volant d'une voiture, d'une Lexus. Et c'est une équipe française, l'équipe du team Akkodis de Jérôme Polycan. Et donc ça va être très intéressant de suivre aussi. On l'a vu à Imola, la course était absolument fantastique en LMGT3. Et là encore, ça va être une course spectaculaire. Mais voilà, à noter cette très très belle performance, une pole position d'un pilote français en LMGT3. C'était il y a longtemps, je pense. Donc très très belle satisfaction.
0: Et il y a un énorme coup à jouer pour Alpine qu'on a aperçu à l'instant, Marc.
1: Oui, complètement. Les deux voitures sont donc en deuxième ligne. Ferdinand Habsbourg est au volant de la 35 pour au moment de s'élancer. Frédéric Makowiecki au volant de la 36.

0: Mako, rappelez-vous, l'année dernière, il fait un premier relais de folie. Il est attaqué par Antonio Fuoco à bord de la Ferrari qui veut le tasser contre le mur. C'est plus que viril ce que fait Fuoco. Il se laisse pas faire, Mako. Il repasse la Ferrari, il est devant, il fait un premier relais d'anthologie. Il faut compter avec les Alpines aujourd'hui. Si vous avez une petite pièce à mettre, jouez-la peut-être entre Alpine et Cadillac, on ne sait jamais, en espérant, bien sûr, en espérant une super surprise pour Peugeot.
1: Peugeot qui doit résister, la voici, la 94. Et on est à 30 secondes du départ du Tour de Chauffe. Alors on vit ces 30 secondes et on profite de ce moment toujours magique lorsque ces voitures que vous apercevez déjà en place vont s'élancer pour effectuer ce Tour de Chauffe avant les 6 heures de Spa.

0: C'est donc parti pour ce tour de formation. Si vous nous rejoignez les 6 heures de Spa-Francorchamps, Paul et Marc, le départ attendu sera forcément déterminant, très spectaculaire. La bataille sera féroce avec cette grille qui est surprenante, comme vous l'avez dit tout à l'heure, Marc.
1: Ouais, on va se régaler. Honnêtement, on va se régaler, et ce, dès le départ. Il fait 19 degrés dans l'air à Spa-Francorchamps. La piste est déjà à 34,2 degrés. C'est-à-dire que ce sont les conditions qu'on n'a pas connues depuis 3 jours ici à Spa-Francorchamps. C'est la journée la plus chaude de la semaine. C'est une inconnue pour beaucoup de monde. La tenue des pneumatiques, la performance qu'on va réussir à avoir et la vitesse de pointe, notamment dans cette longue ligne droite ici de Kemmel. Il y a 2 tours de formation, comme d'habitude sur le circuit, histoire de mettre les pneumatiques en température. Et puis, comme d'habitude là aussi, c'est un départ lancé. C'est-à-dire qu'on va mettre les voitures derrière la voiture de sécurité, le safety car. On va les aligner correctement. Et au tout dernier moment, le safety car va s'effacer. Paul, juste à droite, à l'entrée des stands. Attention, la génésie sur le freinage. Vous voyez que la difficulté de mettre les pneus en température, elle est là même dès le tour de formation. Elle va s'effacer, cette voiture de sécurité. Et là, on va donner le départ. Et si c'est comme à Imola, en fait, il y a 3 semaines, le feu s'éteint au tout dernier moment et ça peut jouer des tours.
2: Oui, on se rappelle qu'à Imola, ça avait été éteint très tardivement. Ça avait surpris quelques pilotes, mais le premier tour avait été plutôt relativement propre. Là, ici, on sait que c'est toujours, comme on l'a dit en avant-course, assez accidentogène, hein, cette épingle de la source. On a toujours envie d'aller faire le frein à la voiture qui est juste devant nous. On croit toujours qu'il y a de l'espace, mais sauf qu'on arrive régulièrement à droit de front par moment. Et il y a toujours malheureusement un contact malheureux à basse vitesse. Si ça se passe bien le premier virage, on a ensuite le gros morceau, le fameux virage du Rédillon en passant par le rouge. Et là, c'est encore une fois très très important d'être vigilant. Le moindre contact peut coûter cher.
0: Est-ce que le premier tour de formation est terminé, Marc ?
1: Non, du tout. Nous sommes en train de compléter les 7 premiers kilomètres de ce circuit de Spa-Francorchamps avec ici blanchiment. Tout à l'heure, ça sera à fond. Hein. Paul, les pilotes, c'est quasiment une ligne droite. Vous passez pied au plancher à cet endroit-là.
2: Oui, en prototype, il n'y a pas de sujet. En GT, c'est des fois un peu plus compliqué en fonction de la physionomie de la voiture. Si on est en fin de relais avec des pneus usés ou alors en début de relais avec de l'essence. Mais normalement, c'est pas un virage en proto. Ouais.
1: Les BMW chez elles, cette image du drone magnifique à l'épingle. Vous voyez tout à l'heure à la fin du deuxième tour de formation, donc dans quelques instants, la voiture de sécurité qui est devant va se ranger sur la droite. Elle va prendre l'entrée des stands et s'arrêter juste au niveau de l'entrée, au milieu de la piste, et elle libérera le paquet donc.
0: Voici la fin du premier tour de formation. Si vous nous rejoignez, les 6 heures de Spa, un départ très attendu avec la Peugeot 94 en pole position. À ses côtés, la Cadillac numéro 12 et en deuxième ligne, les 2 Alpines 36 et 35. 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Il est temps de vivre ce grand départ. C'est un départ lancé et ça va être forcément très spectaculaire. Marc, Paul, on est avec vous pour les derniers instants qui nous séparent de ce grand départ à Spa-Francorchamps.
1: Regardez ce visage, ses yeux. On dirait un poupon. Ben non, hier c'est lui qui a signé la pole position au volant de la Peugeot 94. Tension évidemment dans le stand français, tension chez les Bleus également, chez Alpine. Ils savent qu'ils ont un gros coup à jouer ici. Tension chez BMW. Parce qu'on veut bien se comporter sur cette aire. Tension dans cette catégorie géniale de LMGT3. Avec là encore donc une voiture opérée par une équipe française. La voici, la Lexus. Lexus, c'est la marque premium de Toyota. Cette voiture avec le français Adrien David hier a signé la pole position. Il y aura Logan Sargent au volant de la Ford Mustang bleue que vous avez aperçu juste derrière. Logan Sargent, c'est un ancien pilote de Formule 1, bien sûr. Il sera tête de file du projet Hypercar Ford qui arrive l'année prochaine, de même que McLaren. On aura l'occasion d'en reparler avec Paul Petit durant cette course. McLaren qui a officialisé un nouveau pilote pour l'année prochaine dans la personne de Lorenz Vanthor qui vient de chez Porsche. Les tribunes sont combles. 100 000 personnes annoncées ce week-end à Spa-Francorchamps. On va ralentir un petit peu le rythme parce que désormais, on va se mettre aux ordres de la direction de course, du directeur de course Eduardo Freitas en position pour la grille. On écoute
3: Will Stevens. Everything is looking good. We have a good car today, so let's have a good race, please. Let's have a good race.
1: Ça s'appelle du management, de l'accompagnement, être la nounou. Will Stevens en première ligne avec la Cadillac. On a une bonne voiture, tout se présente bien. Faisons une bonne course. Oui, vous pouvez faire de la Cadillac aujourd'hui votre favorite. Oui, il n'y a qu'une Ferrari dans le top 10. Les deux autres sont loin derrière, tout comme le sont les deux Toyota. Toyota qui a gagné sa 50e victoire pour sa 100e course en WEC il y a 3 semaines à Imola. Aujourd'hui, les cartes sont complètement rebattues. Sous le soleil, par beau temps, Paul Petit, ça, c'est aussi à noter à Spa-Francorchamps. Franchement, il faut pas louper ce rendez-vous.
2: Ça va être un super rendez-vous et vous faites bien d'insister, Marc, sur cette changement de température, conditions nouvelles de piste, et ça peut avoir une grosse influence sur le paramètre notamment de la gestion des pneumatiques. La dégradation va jouer un rôle très très important. On rappelle forcément qu'on est sur un format de course d'endurance et c'est souvent la clé. Alors surtout ne pas faire d'erreur. Alors le message subliminal de l'ingénieur à Will Stevens, et pour autant c'est le pilote le plus expérimenté, c'est celui qu'on met à chaque fois au départ au volant de cette Cadillac numéro 12, c'est de ne surtout pas trop en faire dans le premier tour, surtout passer ce fameux premier tour pour espérer ensuite pouvoir dérouler toute cette stratégie et montrer toute cette performance.
1: Les voitures aux ordres derrière le safety car qui va s'effacer dans quelques instants, vous en avez l'habitude. Départ lancé, ce sera le cas dans un petit peu plus d'un mois également aux 24 heures du Mans, avec toujours Zarathustra pour le lancer. Vivez-le, ce sont les 6 heures de Spa-Francorchamps, la deuxième manche du championnat du monde en direct sur la chaîne L'Équipe.

0: très bon départ, marque pas d'incident majeur au virage de la source. On voit que Loïc Duvel, il a lancé peut-être un petit peu tôt quand même. On voit que les pilotes ici chauffent les pneus. On arrive ici dans le virage. Attention, ouais, là, du Rédillon.
1: La Cadillac, la deuxième. Parfait. Parfait. Latteuil, attention, qui se bagarre. Il va pas falloir faire beaucoup de limites de piste, hein, les garçons. Attention, la vitesse de pointe de Will Stevens sur Loïc Duvel. Loïc avait conservé la tête à la source, à l'épingle. Et Will Stevens prend la tête dès le premier freinage au combe.
0: Ouais, très belle manœuvre par l'extérieur. Il est sans doute passé plus fort dans le virage du Rédillon. Dans le premier tour, on sait que c'est toujours un sujet. On va passer à fond le premier tour avec les pneus froids, donc c'est celui qui a le plus de courage. Et là, ce jeu-là, c'est Will Stevens, hein, qui a fait parler son expérience. Il a amené plus de vitesse, freinage par l'extérieur, il était déjà passé sur Loïc Duvel. Et voilà, pour le moment, un premier tour plutôt sage, Marc. L'Alpine, toujours 3e, 4e.
1: Phil Hanson derrière avec la Ferrari jaune qui remonte. Hein. Il est à la 12e place, Phil Hanson. Aston, on vous l'a dit, les deux Aston Martin Valkyrie qualifiés en hyperpole hier. Will Stevens a fait le plus dur probablement dans ce premier tour en passant Loïc Duvel qui ne veut pas abîmer ses pneumatiques. On vous le répète, la Peugeot dégrade pas mal les pneus arrière et c'est un élément à prendre en considération. C'est Loïc Duvel, c'est pas n'importe qui, c'est un pilote comme Will Stevens d'ailleurs, très expérimenté, vainqueur au moins champion du monde d'endurance. Loïc, on va pas lui raconter comment le faire. Il sait qu'il faut préserver les pneus. Attention.
0: Il a eu très très chaud, Petru Marescu. Ça a été très limite là. On a eu beaucoup d'incidents de la sorte, hein, Marc, où les pilotes finissent dans le mur à gauche de la piste à la sortie de cet enchaînement.
1: François Herriot, le pilote français de la Ferrari numéro 21 à la 4e position, c'est lui qui a pris le départ, le gentleman driver. Ils avaient été pénalisés, reculés d'une place sur la grille de départ. Hier, ils se sont élancés 7e dans la catégorie LMGT3 avec cette voiture. Allez, pas de pépins, ça c'est vraiment la bonne nouvelle, hein, Paul.
0: Oui, ça c'est un premier tour très très propre. On voit aussi les pilotes bien expérimentés.
1: Oh, quelle image!
0: Ouais, c'est incroyable la vitesse ici. Quand on est d'ailleurs spectateur sur ce circuit de Spa, je vous conseille de vous mettre à cet endroit là on peut passer en allant rejoindre la tribune et c'est absolument incroyable, hein, quand on voit la vitesse d'entrée des voitures dans la portion de l'eau rouge, c'est absolument incroyable. Et on voit qui tient, Loïc Duvel, hein.
1: ouais complètement. Et c'est incroyable, d'autant que là les voitures sont ras la gueule d'essence. Elles
0: sont
1: lourdes,
0: on est au
1: tout voitures,
0: début,
1: hein.
0: Les pneus sont pas encore forcément, la pression n'est pas encore forcément optimale. Les pilotes sont en train de se caler, en plus on se suit de près. Et c'est bien de voir un Loïc mettre entre grandes guillemets la pression sur un Will Stevens qui est certainement en train de tout mettre en température dans la bonne fenêtre. Et on voit que les Peugeot et les Alpines suivent le rythme.
1: On est parti en pneu médium du côté des hypercars. Il y a le choix ce week-end entre le pneu soft, le pneu tendre et le pneu médium. Aux 24 heures du Mans, Michelin proposera trois crans, comme ils disent, trois types de pneumatiques. Sur les manches classiques du WEC, c'est deux crans de pneus. En GT3, en revanche, ce sont toujours les pneus médiums que propose Goodyear à toutes les voitures de LMGT3, puisque le manufacturier américain en est le fournisseur exclusif. 3 dixièmes simplement entre Stevens et Loïc Duvel en tête, juste derrière les deux Alpines. Habsbourg devant Mako, Earl Bomber avec la deuxième Cadillac à la 5e position, Molina 7e avec la première des Ferrari. La Lexus AQ10, la numéro 78, a conservé le bénéfice de sa pole position. Elle est devant la Ford 77 dans la catégorie GT3. Et déjà, regardez, les leaders sont en hypercar, sont à la source, à l'épingle, quand les LMGT3 abordent juste Blanchimont au bout du deuxième tour.
0: Et ça va être le sujet, hein, pour ceux qui ont l'habitude de nous suivre et les passionnés d'endurance. Non, il y a deux catégories, on n'a plus le LMP2 et on va forcément avoir un paramètre important, ça va être la gestion du trafic. Ça va être absolument passionnant sur un circuit où là on peut doubler, on peut faire des différences. On va avoir des pilotes qui vont certainement pouvoir plus tenter qu'à Imola de faire des manœuvres un petit peu audacieuses en se servant également du trafic des GT3.
1: Et voilà pourquoi sur cette image là exactement, Paul, pourquoi Spa est la préparation idéale pour les 24 heures du Mans.
0: Oui, cette grande ligne droite, on peut tester. C'est un circuit vraiment typé un petit peu Le Mans pour un circuit conventionnel si on veut préparer un petit peu l'aéro pour Le Mans. Voilà, c'est complètement différent d'Imola. Donc voilà, en termes de performance, en termes d'apprentissage également des nouveaux pneumatiques pour cette saison 2026, c'est vraiment un week-end sur lequel les équipes vont beaucoup travailler. L'objectif, c'est vraiment forcément de ramener des points, mais c'est surtout d'emmagasiner un maximum d'expérience, de faire un maximum de retours pour préparer les 24 heures du Mans dans un mois, Marc.
1: Étonnant l'écart qu'ont créé la Lexus et la Ford hein, devant les autres. En LMGT3, il y a plus de 2 secondes 5 d'avance sur le troisième.
0: Ouais, on est parti fort. Après, cette Aston Martin donne un peu le sentiment de faire bouchon sur la Ferrari de François Herriot, parce que derrière, tout le monde est bien regroupé. Effectivement, Marc, déjà 3 secondes d'avance pour Tom Van Rompuy sur le troisième de la course en LMGT3.
1: Van Rompuy, qui est l'un des Belges, il roule à domicile. Ce week-end, ils sont 4 au volant à rouler devant leur public. Alors, 2.05.563, ça c'est le meilleur tour de Will Stevens. 2.05.556 pour le meilleur tour de Loïc Duval. C'est-à-dire qu'entre les deux voitures, il y a 7 millièmes de seconde d'écart en ce début de course.
0: Oui, c'est incroyable. Et là, on voit que la Peugeot, elle est dans le rythme. Alors, il a raté un petit peu sa corde, Loïc Duval, ce qui permet à Will Stevens de reprendre un petit peu d'écart et de se redonner cette petite marge qui l'aide pour être en sécurité et éventuellement éviter toute attaque de Loïc Duval au virage des combes. Mais en tous les cas, on voit que c'est quand même très resserré avec des forces et des faiblesses assez bien réparties entre tous les constructeurs. On voit que ça reste groupé. Certaines voitures ont plus de points de vitesse, d'autres voitures sont plus à l'aise dans le secteur 2. On rappelle que c'est le secteur le plus serré. Sinon, sur le circuit mythique de Spa, là, on est justement dans le secteur 3. On est à la sortie de Blanchimon, à la chicane du bus stop. On est sur une portion plus rapide avec ce gros freinage. Et également, le secteur 1 est une portion du circuit qui est très rapide. Donc c'est assez intéressant parce que Spa, ça montre aussi les philosophies et les différences qu'il y a entre toutes les voitures. Alors que là, on revoit le départ justement en LMGT3 qui s'est également très bien passé. Très bon départ depuis la pole de Tom Van Rompuy. Je pense qu'il va réussir à freiner. Regardez ici à l'intérieur, milieu de la piste, pour bien sécuriser sa place. Très bon départ également de la Ford.
2: Et puis les deux Alpines avec Ferdinand.
0: Regardez ici à l'intérieur. Wow. C'est ça souvent ce qui peut se passer. Ouais. Regardez, on s'est un petit peu oublié du côté de François Herriot sur cette zone de freinage. Mais il fallait pas grand chose de plus pour que la voiture se mette en tête à queue. Et après, ça fait effet d'empilement. Là aussi, ça s'est joué très très fin.
1: Et elles ont gagné les Corvettes, ont gagné 5 places pour Sally Yuluk et 3 places pour Blake McDonald sur le premier tour simplement. Voici les McLaren qui étaient en verve à Imola. Il faudra faire très attention aux limites, voilà, ouais, au dépassement de piste. Ça, c'est un peu trop.
0: Ouais.
1: On a vu Richard Litz en essai libre venir ranger sa Porsche. C'est le pilote très expérimenté de la 92, l'a rangé en bas à cet endroit-là parce qu'il avait un pépin mécanique. Il a roulé à l'extérieur de la piste pour venir ranger sa voiture en sécurité. Ça, c'est l'expérience qui parle et qui permet aux autres pilotes de continuer à rouler sans pépin.
0: L'image est magnifique, hein, Marc.
1: Ouais.
0: On a 10 minutes de course et on a encore les hypercars dans la même image sur cette ligne droite d'arrivée. Alors regarde, on va vivre en caméra embarquée le passage dans le rayon. Ouais, c'est à fond absolu.
1: C'est à fond, hein. À fond pour Earl Bamber.
0: Elle a l'air facile à emmener, cette Cadillac. Et ça, c'est un paramètre très très important ici dans ce virage, qui peut vite être compliqué si la voiture commence à bouger.

0: Okay, we are happy with tire temperatures as they are, so to keep them where they are.
1: La température des pneus nous convient. Attention à l'attaque en LMGT3. Hein, vous voyez, ils sont déjà à un demi-circuit de retard par rapport au leader hypercar. La bagarre entre Powell et Van Rompuy, qui va pouvoir s'imposer. Il est à l'intérieur, Van Rompuy. Normalement, il a l'avantage au freinage. Est-ce que la Mustang à la accélération peut s'imposer? Attention. C'est là que, dès le début, on dit s'il
2: peut être mieux placé avec la Ford. Là, après, je pense qu'il va lâcher dans la Lexus. C'est ce que je lui conseillerais, tout du moins.
1: Oui, c'est sûr. Et vous entendez le public. C'est génial. Génial. On n'est que dans le 5e tour de course. Et déjà, ça se bagarre pour la tête de la course. Et regardez ce que l'a lâché Van Rompuy sur la Mustang.
2: Après, c'est l'expérience aussi, mais il ne l'a pas laissé passer au bon endroit. Alors, dans ce cas-là, il fallait lâcher plus tôt pour pouvoir passer beaucoup plus fort dans le raidillon. Parce que là, il a lâché dans le raidillon. Et forcément, c'est là qu'il perd le plus de temps. Vous avez vu les feux stop derrière. Donc, il a freiné vraiment dans la source. Il a freiné là, dans cette portion-là. Et donc là, forcément, pour Powell, c'était gagné. Mais surtout, ça lui permet de faire l'écart derrière. Donc, pas bon du côté de la Lexus.
1: On a entendu Powell très légèrement relâcher. Hein. Contrairement à Bamber avec l'hypercar, là, sur la GT3, on relâche très légèrement. Et pourtant, il a pris la tête. 11 minutes de course ici à Spa-Francorchamps sur les 6 heures que dure cette deuxième manche du championnat du monde d'endurance automobile. La Cadillac de Will Stevens est en tête devant la Peugeot de Loïc Duval et les deux Alpines de Habsbourg et Makowiecki. On se sépare quelques instants et on revient pour un spectacle de toute beauté ici dans les Ardennes belges. À tout de suite.
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28: Manager car 77, team manager car 77, please let us know if your car can reach.
29: Alors, quelques images du départ au ralenti sur la chaîne L'Équipe des 6 heures donc de Spa-Francorchamps, la deuxième manche du championnat du monde d'endurance. Nous sommes sous safety car, voiture de sécurité, vous allez le voir dans un instant. Regardez ce passage de Rédillon en attendant, au moment où tout le monde s'était lancé. Regardez comme c'est chaud quand on passe tout près de ce mur. Là, on était à bord de l'Aston Martin avec la Ferrari juste devant qui a fermé la porte. C'était quand même extrêmement chaud. Et puis donc, à la sortie du Rédillon, juste là-haut, le Will Stevens qui s'est imposé à Loïc Duval. Il en est mieux sorti. Et voilà pourquoi nous sommes sous voiture de sécurité à l'heure qu'il est. Parce que la Ford Mustang numéro 77, vous le voyez sur la droite de votre écran. Oui, la voiture qui était en tête de la catégorie LMGT3. Voilà ce qu'elle vient de faire. Avec M. Powell à son volant.
30: Ouais, grosse erreur. Hein.
29: Et ouais.
30: Très grosse erreur. Il élargit trop en entrée. Et mord un petit peu dans le bac à gravier. Et sur le coup de volant, pour l'inscrire dans le virage, la voiture qui décroche. Et la voilà malheureusement, qui termine sa course dans le bac à gravier. Et donc la Lexus Acolis reprend la tête de la course, mais grosse déception du côté de cette voiture.
29: Ah ouais, énorme déception parce que son début de course était remarquable et franchement son rythme était remarquable. Regardez à l'arrière dans le diffuseur de la voiture les kilos de gravier qui ont été emmagasinés. Il va falloir les évacuer et ce serait bien de les évacuer avant de reprendre la piste, monsieur Coel, lorsque les commissaires qui ont été envoyés par Eduardo Freitas, le directeur de course, et c'est l'occasion une nouvelle fois de féliciter et remercier tous ces bénévoles qui travaillent sur les compétitions de sport mécanique et le championnat du monde d'endurance en particulier. Sans eux, ça n'aurait jamais lieu. Vous ne pourriez pas courir et vous voyez que Powell était descendu de la voiture. Malheureusement, écoutez. Vous voyez. Le vibreur, l'attaque de roue à l'extérieur et au moment où il reprend l'asphalte. Il essaie de la récupérer au freinage, mais évidemment, il n'y a rien à faire. Et là, il se tanque dans le bac à gravier. Et oui, nous sommes sur un vrai circuit, un circuit à l'ancienne ici, Paul.
30: Avec tout à fait. Donc l'erreur ne pardonne pas, sans même parler de grosses sorties, sans accident majeur. On peut effectivement à Spa ici se faire piéger, se retrouver dans le bac à gravier, donc perdre toute ambition dans cette course-là.
29: Alors, Eduardo Freitas, le directeur de course, qui donne évidemment les consignes, qui rappelle la façon dont les pilotes doivent se comporter à ce moment-là. Et on fait passer, il y a le fameux merge, puis le pass-around, vous savez, hein, sur cette discipline. On regroupe les voitures, on fait passer les voitures qui n'ont rien à faire dans le paquet, par exemple, des hypercars, pour les remettre derrière.
0: Ok, Will, you did a very good job on the energy, very good job on the tires. So yeah, all looking good.
29: Ingénieur de Will Stevens.
1: Yeah, it's just the pressure I'm slightly concerned with how high.
0: Yeah, but they're going to drop in the second stint.
29: Alors, tu fais du très bon travail, Will. Parfait, continue. Réponse de Will Stevens, le pilote de la Cadillac en tête. Il s'inquiète un petit peu des pressions de pneus. Will Stevens et son ingénieur lui répond : ne t'inquiète pas, ça s'arrangera sur le deuxième relais. On va donc doubler, on a déjà l'information, on va doubler le relais avec le même train de pneumatique médium pour Will Stevens, mais il est très probable que ce sera le cas pour tout le monde. Toutes les hypercars sont parties avec un train de pneus médium. On va en profiter pour revenir quelques minutes en arrière. Elle était au micro de Bruce Joigny tout à l'heure. On écoute lui. Ah, alors Loïc Duval à bord de la Peugeot 94 dans la compression au Rédillon.
30: La voiture touche trop et il le ressent vraiment dans le volant. Donc quand il parle de bottoming, c'est vraiment la voiture qui la sent sauter entre guillemets sur la piste. Et donc ça, c'est assez désagréable. Et quand tout à l'heure on a pu voir la caméra embarquée de Bamber, je vous disais qu'elle était très facile à conduire, qu'elle mettait en confiance le pilote. Et ça, c'est typiquement ce qu'on n'aime pas quand on est pilote, ressentir dans cette fameuse compression de l'eau rouge et du raidillon. Donc voilà, ça peut nuire également à la performance de cette Peugeot et à la performance des pilotes à leur volant.
29: D'autant que cette voiture, vous le savez, historiquement, elle n'aime pas les bosses, même si elle est en version 2, hein, 9X8, depuis qu'elle a eu son aileron, etc. Elle n'aime pas les bosses. Le circuit a été resurfacé pour moitié l'année dernière, mais il y a encore des endroits bosselés sur lesquels la voiture se comporte moins bien que ce que souhaiteraient évidemment les pilotes. Puisqu'on parle de Peugeot, puisqu'on parle de Loïc Duval, il y a en pilote de développement chez Peugeot désormais Pocket Rocket, c'est-à-dire Dorian Pain, que nous allons écouter. C'était il y a quelques minutes au micro de Bruce Joigny.
2: Et nous sommes de retour sur la grille à Spa. Et à côté de moi, j'ai Dorian Pain qui fait partie de l'équipe Peugeot. Un superbe résultat en pole. Il peut y avoir de la fierté là.
3: Ah, il peut avoir de la fierté. Je pense que toute l'équipe a bossé dur pour être en pole aujourd'hui. Donc c'est fabuleux de vivre ça avec eux. Et puis ils ont fait énormément de travail ces dernières années. Donc je pense qu'ils peuvent être très, très fiers et très contents de la pole d'hier. En plus, c'était un très joli tour de Malteux. Donc c'était vraiment beau à voir.
2: Une petite question. Toi, tu viens de la monoplace. Tu as aussi fait du proto. Mais l'hypercar, c'est comment à rouler ?
3: Eh ben, je l'ai roulé que sur simulateur pour l'instant. Je vais préparer pour le rookie test en fin d'année. Et pour un futur proche, j'espère être en hypercar avec Peugeot un jour. Donc C'est sympa à rouler, c'est hyper technique aussi. Il y a beaucoup de systèmes à prendre en compte et pas mal de choses à apprendre. Mais c'est fun à rouler et c'est quand même. Tu représentes une marque, c'est gros et tu roules en championnat du monde. Enfin, c'est vrai que tout ce package, ça donne forcément envie de réussir et de créer une histoire en hypercar. Donc voilà, j'ai hâte de rouler pour la première fois cette année avec la Peugeot.
2: On sera là, on regardera ça de près. Merci beaucoup, à plus tard.
3: Merci.
29: Oui, vous avez bien entendu. J'ai hâte de rouler avec la Peugeot. On la retrouvera, Doriane Pain, aux 24 heures du Mans. Alors là, elle ne sera pas avec Peugeot, dont elle est pilote de développement, donc pour l'instant sur simulateur. Elle sera engagée en LMP2. Puisque vous savez qu'aux 24 heures du Mans, il y a les trois catégories. Il y a l'hypercar ici, le LMGT3. Et les LMP2 qui font leur retour sur cette course de l'année. Elle dispute le LMS, le championnat européen d'endurance, et elle sera avec l'équipe Duquesne aux 24 heures du Mans, dans une équipe très très forte, un très bel équipage sur lequel il faudra compter. On la réécoutera aux 24 heures du Mans, ainsi que de nombreux pilotes. Vous aurez beaucoup de sujets qu'on pourra vous proposer sur la chaîne L'Équipe, d'interviews, de reportages. Et Pocket Rocket, Doriane Pain, elle le dit très clairement, je veux rouler l'année prochaine en endurance, je veux rouler en hypercar, je veux rouler avec Peugeot. Elle qui a roulé il y a un peu moins d'un mois, on vous le rappelle, avec une Formule 1 Mercedes, puisqu'elle est aussi dans le giron de Mercedes. Elle a fait du simulateur avec la 9X8, elle a roulé à Silverstone avec la Mercedes de F1 d'il y a quelques années, mais c'est déjà un très grand pas et c'est l'évolution de sa carrière. On en plaisantait hier avec Doriane Pain, en lui disant, vous savez, chaque pilote, vous êtes bien placé pour le savoir, Paul, quand vous êtes dans une écurie, on vous donne tout un tas de tenues, un kit de polo, de t-shirt, de veste, de doudoune, de pull, de pantalon, etc. Ah ben, elle rajoute des étagères dans ses placards maintenant, Doriane, puisque après la F1 Academy, elle est Peugeot, Mercedes et Duquesne. Et tant mieux pour elle, ça lui fait vraiment une très très belle expérience et on lui souhaite le meilleur.
0: Okay, Will, I think there will be safety car in this lap. I will keep you updated, but think about your restart. Think about your restart.
30: Le safety car va donc rentrer dans ce tour. Et l'ingénieur de Will Stevens lui donne tout de suite l'information et on lui donne la consigne de très très bien préparer cette mise en action.
28: No overtaking before crossing the line.
30: On va voir comment on va relancer cette course Will Stevens. Est-ce qu'il va faire le choix de partir tôt, de partir tard? La relance va être déterminante, on voit qu'on est toujours en train de leurrer un petit peu la concurrence. Chauffant les pneus, mais c'est surtout une manière d'endormir un petit peu la proie.
29: Vous voyez l'intérieur de la Cadillac avec le panneau lumineux en haut, SC in this lap, safety car dans ce tour.
30: Là, j'ai l'impression qu'il la relance avant blanchiment. Attention parce que les pneus ont bien refroidi durant cette période de safety car. Non, il n'a pas relancé encore. Là, drapeau vert, on voit l'information. Il n'est pas encore obligé de relancer.
29: C'est lui qui dicte la manœuvre. Ouais, c'est lui le leader, il fait ce qu'il peut. La ligne de safety car, elle est là. Voilà, mais alors attention, on ne double pas. Avant. Cadillac, Peugeot, Alpine. Attention à l'ABM de tout à l'heure. C'est Magnussen, l'ancien pilote de Formule 1, le Danois, qui s'est débarrassé tout à l'heure de Earl Bamber. Qui est passé donc devant la Cadillac 38. Et derrière, il y a Miguel Molina. Avec la première des Ferrari, la 50. Vous avez raison, Paul Petit, d'avoir souligné l'importance des pneumatiques parce qu'on voit certaines voitures encore zigzaguer pour les mettre en température.
30: Oui, ça c'est très très important d'être vigilant sur cette remise en action. Les pilotes ne sont pas rentrés encore au stand pour le premier pit stop. Donc les pilotes, regardez ici. Attention quand même, on rappelle que les limites de piste, il y a des caméras qui vont photographier toutes les limites de piste, notamment ici à l'intérieur du virage 4 sur le sommet du raidillon. Earl Bamber qui essaye de mettre justement la pression à Kevin Magnussen. Là on a une bataille de dur à cuire, si on peut dire ça. Là, les deux côtés, ça va se battre sévèrement pour le top 5. Vous pouvez apercevoir juste derrière Miguel Molina dans le rétroviseur.
29: Et la bagarre comme des chiffonniers En LMGT3 également, avec toujours la Lexus 78, hein, partie de sa pole position qui est devant et derrière. Ça remonte. Regardez la McLaren là, qui s'est débarrassée de deux autos, une BM et une Porsche désormais. Tout à l'heure, les deux McLaren roulaient ensemble. Est-ce que la Porsche réussit à s'imposer avec Cottingham ? Oui, ça passe. Là, il y a deux lignes. Hein. Là, on prend la ligne voiture sur la ligne de gauche. C'est celle qui est à droite maintenant, avec votre écran. C'est celle qui avait été créée pour la moto. Dans l'endurance moto est revenu à Spa-Francorchamps. La BM en profite.
30: Qu'est-ce que c'est énervant ça quand t'es au volant.
29: Expliquez-nous ce qui est énervant. Ah non, ce mais petit contact.
30: Ce genre de contact, ça c'est pas cool. Vraiment, le pilote il est pas à côté, ou alors il fait pas vraiment le frein pour être à côté. Et il laisse traîner toujours le nez de la voiture et il te chope l'arrière de la voiture. Et là, heureusement, ça se termine bien pour la 91. Il ne perd que deux places. Mais voilà, c'est très frustrant pour Tony au volant. Il a fait une belle manœuvre juste avant James Cottingham. Mais c'est plutôt mal rendu hein, de la part de la McLaren. Juste après, dans le double gauche de Coulon.
29: Ouais, ça semblait rien du tout, ce petit contact. Ça suffit à légèrement déséquilibrer la voiture.
30: Ouais, vraiment, la règle, on la rappelle, c'est vraiment d'être côte à côte hein, sur l'entrée du virage, de réussir à vraiment pointer l'avant de la voiture, au moins être au niveau de la portière. C'est parfois plus facile à dire qu'à faire, mais là en l'occurrence vraiment il aurait pu éviter ça avec la McLaren. Allez, Darren Long au volant.
29: C'est la première des BMW WRT, c'est la rouge ici, il est 7e de la catégorie GT3. L'autre BM est à la 12e position. Deuxième BM qui, vous le savez, a une couleur différente à chaque course cette saison. Pour rappeler le passé de BMW en course automobile. Et là, ça rappelle aux fins connaisseurs une voiture engagée il y a une vingtaine d'années maintenant, un petit peu plus, même 30 ans quasi. Regardez la différence de vitesse. Hein. 250 frise les 260 en GT quand on est à 318, je vous le rappelle, pour la meilleure des hypercars, tout au bout de la ligne droite de Kemmel. Le voici, François Herriot, que vous écouterez également au Mans, vous expliquer sa vie de chef d'entreprise. Et puis, lui, il est un gentleman driver. Il roule avec Ferrari, il vit son rêve. Attention, drapeau jaune.
30: Ouais, drapeau jaune, Marc, à quel endroit sur le circuit. Drapeau jaune qui persiste. On voit pas de voiture à l'arrêt, pourtant, sur nos radars. Et ça y est, ça repart, drapeau vert.
29: Ok, c'était certainement donc une voiture qui était passée au large. Ça se resserre là en revanche. Hein.
30: Oui, on est bien, franchement, le rythme en course sur ce premier relais est plutôt très intéressant de la part de Peugeot et d'Alpine. On est clairement en contact de Will Stevens, à tel point que le meilleur tour en course, certes anecdotique à ce moment-là de la course, mais il est quand même au crédit de la Peugeot de Loïc Duval. Il a un dixième de mieux que Will Stevens. Ferdinand Habsburg juste derrière lui également. 2.05.1, donc 2.05 pour Loïc Duval, 0 et 2.05.1 également pour Will Stevens. Mais donc Peugeot et Alpine sont clairement dans le match, Marc.
29: Il y a des plans où vous voyez la violence du raidillon, l'entrée, la compression, le haut, le passage sur le vibreur. C'est absolument génial. On est au bout de Kemmel, on s'engage dans Malmedy. Et ça, regardez cette bagarre. Vous rêvez pas, hein, c'est Toyota Ferrari. Ce sont
30: pour
29: les
30: la
29: voitures
30: 13e place.
29: Étaient, ouais, exactement. C'était les voitures qui se bagarraient pour la victoire à Imola. Elles se bagarrent maintenant pour la 13e place avec Giovinazzi qui est passé devant Mike Conway au départ sur la 7. Brandon Hartley est au volant de la 8. Il y a, vous le savez, la fameuse BOP, la BOP Balance of Performance, qui régit ce championnat du monde d'endurance dans la catégorie hypercar. C'est-à-dire qu'on ajoute du poids. Où on en enlève en fonction des performances des courses précédentes, c'est-à-dire que si vous gagnez, vous prenez un laisse de poids. Et on joue également sur la puissance disponible sur le moteur, l'ensemble du moteur thermique et électrique, puisque ce sont des voitures hybrides, et sur l'énergie disponible sur un relais. Voilà, après avec de savants calculs, tout ça est adopté. On a apprécié la manœuvre de Giovinazzi. Renaud Hartley qui dit qu'il est derrière la 7 et qu'il aurait pu la passer. Donc tous ces savants calculs sont faits par la FIA et le WEC. Et cette balance de performance était rendue publique jusqu'à fin de saison dernière. Et cette année, les instances ont décidé de ne plus la publier. Donc ça laisse ouvert pas mal de supputations. Puis, de toute façon, un débat sans fin avec ceux qui n'aiment pas la BOP, ceux qui en sont des adversaires farouches et qui disent qu'on doit laisser ceux qui ont le mieux travaillé partir devant et aux autres de les rattraper. Néanmoins, ce championnat est régi par la BOP. Et c'est pour ça que les Toyota qui a gagné, par exemple, se voit pénalisé à la course suivante et est un petit peu en retrait. Carrément en retrait, même ici à Spa-Francorchamps. L'année dernière, ces farouches adversaires justement de la BOP disaient qu'il suffisait de lire les chiffres en milieu de semaine lorsqu'elle était publiée et avant la course, on en connaissait le résultat. Voilà pourquoi les instances ont décidé de ne plus la publier. En revanche, il y a quelque chose qui n'a pas changé, c'est que les équipes n'ont pas le droit de la commenter et encore moins de la critiquer.
30: Tout à fait. Non, mais c'est toujours un sujet, hein, tout, comme vous l'avez très bien dit, Marc, tous les championnats qui sont régis par la BOP, c'est toujours un sujet de polémique un petit peu, mais voilà, comme vous dites, il y a les pour, il y a les plus et il y a les moins, et c'est vrai qu'on peut se satisfaire de voir autant de voitures dans un mouchoir de poche sur le papier. Alors des fois certains vous diront que c'est
4: We might be able to trigger one more lap if we save a bit more than what you are doing. I don't want to be vulnerable, that would be your call, I would say.
29: And then we can realize that the engineer in Alpine is French.
30: Yes, I think so.
29: Les hommes de Signatec, de Philippe Sino, on les adore, ils font un boulot formidable. C'est la dernière saison d'Alpine, hein, on vous le rappelle, en hypercar. Ne l'oubliez pas, dans un petit peu plus d'un mois, c'est la dernière occasion pour Alpine de remporter les 24 heures du monde en hypercar. Et Sally Yoluk, on vous avait dit qu'il avait gagné 5 places dès le premier tour, et il informe son stand que ses pneus sont déjà morts. Et il va donc devoir compléter ce relais. Il y a eu un changement dans la réglementation pneumatique en LMGT3 cette année. On pourra faire un changement de pneumatique à chaque fois. La dotation a été augmentée par rapport aux saisons précédentes. Donc on peut changer de pneu à chaque relais et viser un sprint à chaque fois. En tout cas, il est devant la Lexus.
30: La Petro Marescu, il était beaucoup trop gentil. Hein. Des fois, on peut dire que c'est bien défendu.
29: Il est passé Habsbourg, pardon.
30: Ouais, tout à
29: voilà
30: fait,
29: ce qu'on attendait.
30: Ouais,
29: il est passé Ferdinand Habsbourg devant Loïc Duval. On l'a pas vu, mais probablement à la source, il s'est imposé au freinage là-haut. On va le revoir.
30: Ouais, même au bus stop. Voilà. Ouais.
29: Ah non, je pense pas que ça soit au bus stop. Si.
30: Regardez ici par l'intérieur.
29: Ouais, bravo,
30: Duval, il lutte pas. Hein. Je pense que c'est ce qui.
29: Bien vu, Paul. Ouais. En fait, ça confirme ce qu'on disait tout à l'heure. Loïc maîtrise la dégradation de ses pneumatiques.
30: Attention à pas. Je pense qu'il va vite se faire attaquer par Makowiecki,
29: ouais,
30: qui lui ne va pas vouloir laisser partir immédiatement Ferdi Habsbourg dans la voiture sœur, la numéro 35. Voir si Loïc fait le choix de suivre.
29: Et ça, c'est canon ce que font les Alpines, parce qu'on on en parlait à l'instant, Paul. C'est la dernière occasion de faire un coup au Mans. C'est la dernière occasion de s'illustrer cette saison sous la marque Alpine en hypercar et de l'emporter. Il faut être agressif, il faut travailler quelque chose en stratégie, il faut faire un truc différent. Spa, c'est la répétition idéale pour ça. Et là, ils sont en train de nous en faire la démonstration dès le premier relais.
30: Oui, tout à fait. Ils ont performé, ils ont toujours un rythme en course. Alors après, des fois, les planètes ne s'alignent pas. Il y a des week-ends sans. C'est vrai que Alpine nous a laissé souvent de fois entrevoir un sacré niveau de performance. On sait que la voiture est plutôt bien née. On sait que les compétences également de Signatec sont là. On sait que la line-up de pilotes est également performante, mais voilà, des fois les planètes ne s'alignent pas, la concurrence également répond toujours présente, mais voilà, ça fait un petit moment qu'on espère depuis l'année dernière cette première victoire à Fuji, on espère vraiment Alpine à ce niveau de performance là, ils nous ont laissé entrevoir ça et on aimerait que cette année pour cette dernière danse, on puisse voir une Alpine performante au Mans, et ça commencera par ici à Spa avec un bon résultat.
29: Alors attention, parce que voilà, ils arrivent de nouveau.
30: Il est resté devant.
29: Ouais, il est resté devant.
30: Duval est resté devant.
29: Il a gardé Makowiecki derrière.
30: Et par contre, safety car fait que pour le moment, si je vous dis pas de bêtises, Marc, ah regardez, la première Toyota qui rentre dans les stands.
29: C'est Brandon Hartley qui rentre au stand quand même extrêmement tôt.
30: Après, avec la première voiture de sécurité, peut-être le choix de se décaler un petit peu.
29: Complètement. Hein. C'est obligé de faire ça maintenant. Elle est tellement larguée, la Toyota.
30: Ouais, et puis pas mettre les mêmes deux dans le même panier.
29: Ouais, exactement.
30: Essayer de décaler la 7 et la 8.
29: Allez, Mako. Sur la gauche de votre écran, le Virtual Energy Tank. On vous rappelle donc qu'il y a, c'est virtuel, c'est l'énergie disponible dans ces voitures. Pourquoi virtuel ? Parce qu'il y a l'essence du moteur thermique et l'électricité dans la batterie pour le moteur électrique. Sur ces voitures qui sont hybrides, dans la catégorie hypercar, voici Brandon Hartley, le Néo-Zélandais qui a repris la piste. Mais on va quand même aller au bout de ce tour pour surveiller Makowiecki Duval. C'est la troisième position qui est en jeu dans cette course.

0: n'a pas forcément intérêt pour Mako à rester blotti sous l'aileron et de
1: ouais, parce que regardez, Peugeot, déjà, hein. Il commence à avoir une légère dégradation, il a sous-viré vraiment au milieu du virage, il a eu du mal à faire pivoter la voiture là où Loïc Duval a réussi à mieux la faire pivoter, donc une accélération plus franche sur la sortie, ce qui lui permet de vraiment se protéger.
2: Balance on your feeling on the tire.
3: All good, all good.
0: Allez, all good, tout va bien sur l'équilibre des pneus, dit Makowiecki à son ingénieur qui lui posait la question. Est-ce qu'on va jusqu'à la source comme ça? C'est bon, Loïc Duval qui reste toujours devant et qui est d'ailleurs l'auteur du meilleur tour en course depuis tout à l'heure en 2 minutes 5 secondes et 92 millièmes. On a fait même pas 40 minutes de course ici à Le Tente, à Spa-Francorchamps. Le spectacle continue dans un instant sur la chaîne L'Équipe. A tout de suite.
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3: Au cœur d'un formidable samedi de direct, les 6 heures de Spa-Francorchamps en fil rouge. Oh, la Cadillac numéro 38 qui vient de sortir de la piste. Marc Minari, la bagarre allait partout, notamment en tête avec justement Peugeot Alpine face à la Cadillac numéro 12 pour la victoire. Mmh. Mais là, c'est la 38 qui vient de connaître un souci.
4: Ah, puis ça a tapé. Je pense que ça a tapé, mais oui. Saoud. On va avoir l'image, mais Marc, vous avez dit en antenne qu'on vient d'arriver pour la première fois dans le trafic et regardez ce qu'il en est.
5: C'est cette voiture avec laquelle il a dû avoir un problème, Earl Bamber, la 92, la Porsche, dans le trafic. On était en train de rattraper les LMG T3, voilà, il va tenter de passer. Déjà, il est à l'extérieur sur le vibreur et l'autre ne le voit pas. Il est plus haut, et oui, on est plus haut quand on est dans une GT3. Earl Bamber veut s'infiltrer. Contact, il passe très profondément. Et il touche en plus le mur. Les deux voyaient dans le bac à sable. Alors, ce qui est le problème, c'est qu'il touche le mur de béton. Earl Bamber sur la gauche, qu'il va devoir repasser par le stand très certainement. Deuxième problème, c'est la voiture de Sébastien Bourdet. Ça, c'est pas une bonne nouvelle pour le Français. C'est la 38, donc de Cadillac. Bourdet qui cherchera encore une fois le mois prochain à s'imposer enfin aux 24 heures du Mans à 47 ans avec cette Cadillac. À cet endroit-là même, ici, il y a 2 ans, Earl Bamber s'était emplâtré dans le mur en voulant dépasser une LMG T3, précisément une BMW déjà, avait entraîné l'interruption de la course.
4: Pour ça, sincèrement, je l'attendais un petit peu au tournant, Earl Bamber, parce que c'est un pilote qui, pour moi, à ce niveau-là, va très très vite, mais fait beaucoup trop d'erreurs de ce type.
5: Le voilà avec la caméra
4: et là, pour
5: à l'équipe,
4: le coup, c'est pas de sa faute.
5: Écran.
4: Vraiment, on peut le dédouaner, c'est pas de sa faute, il pouvait rien faire.
5: Regardez le pneu arrière gauche.
4: Ouais.
3: Marc Paul, ça veut dire ces dégâts-là, est-ce que c'est pénalisant jusqu'à quel point pour la Cadillac numéro 38?
4: Ah, ça va repartir, mais ça aussi, sauf que le problème c'est que là la course est malheureusement terminée en termes d'ambition parce que je pense qu'il va perdre largement un tour. On va voir si ce n'est qu'une crevaison ou s'il y a une pièce mécanique qui a été endommagée. Pour moi ça m'a l'air d'être ok parce qu'ils n'ont pas l'ambition visiblement de la re-rentrer. On finit le plein et ça repart, ouais. Donc c'était juste une crevaison potentiellement. Donc
5: ouais, potentiellement, il va quand même devoir vérifier sur un ou deux tours, Earl Bamber, le comportement de la voiture. Hein, parce qu'il y a la touchette avec la Porsche et la touchette avec le mur. Il ne faut pas que la direction soit touchée. Et là, c'est extrêmement chaud dans le trafic. Et là, regardez la 83 avec Phil Hanson qui passe l'Aston Martin. Et les deux vont partir au large. Hop, ça c'est un dépassement de limite de piste qui vous est tenté. Les pneus de la Cadillac à droite. Hein. C'est le contact avec le mur qui a entraîné le décollement de la bande de roulement
4: par
5: rapport au flanc. Et la jante est cassée, exactement.
3: Marc Paul, pour ceux qui nous rejoindraient, la bagarre elle est fabuleuse à tous les niveaux sur le circuit, hein, que ce soit dans la catégorie hypercar, la catégorie GT également. Les 6 heures de Spa, c'est notre événement fil rouge jusqu'à 20h25 et l'autre événement, soyez là pour vivre un grand moment de sport puisque c'est une finale quasiment historique pour l'équipe de France. France-Chine, le lapsus, la demi-finale face à la Chine pour aller en finale des championnats du monde de tennis de table par équipe à Londres. France-Chine, c'est l'affiche rêvée. Pour battre la Chine, c'est possible, les Bleus qui réaliseraient un exploit puisque la Chine est invaincue depuis 2001 dans cette compétition. 20h25 et pour l'instant, on est toujours à Spa avec vous, Marc Paul.
5: Vous êtes pressé d'être en finale, hein, Saoud.
3: Il y a des lapsus parfois qui sont révélateurs, on l'espère.
5: C'est ça, avec les cousins Lebrun, c'est ça?
3: Absolument.
5: Oui, ça va être un beau spectacle
4: Marc,
5: là aussi tout à l'heure.
4: On n'en a pas parlé, mais votre club de cœur est en finale de la Ligue des Champions.
5: Arsenal, bien sûr. Alors, je peux vous dire que mercredi soir, avec Thibaut Villemont, Pierre Tassel, avec Victor Coudreau, notre caméraman de la chaîne L'Équipe,

0: ingénieurs français, chez BMW notamment. Il y a les ingénieurs allemands, il y a les représentants de la marque bavaroise. Et donc, bah, ce sont les Français qui ont gagné, au moins ce soir-là, parce que le 30 mai, on en reparlera, mon cher Paul.
1: Quand vous voulez, Marc.
0: Bon, si on parlait automobile, trois quarts d'heure de course à Spa-Francorchamps, toujours la Lexus 78 en tête, ça klaxonne. Là, c'est pour derrière la deuxième Lexus, hein, c'est la bagarre pour la sixième place.
1: Ouais, c'est Petru Umbarescu, le pilote roumain. Et en attendant, moi je trouve que ce qui a tenu toutes ses promesses, c'est le trafic. Parce qu'on rappelle que sur cette première heure de course, sur ces trois quarts d'heure de course, avec la voiture de sécurité, il n'y avait pas encore eu de trafic entre Hypercar et GT3. Mmh. Et on en a donc déjà perdu la 38 sur ce contact-là. Perdu, c'est un grand mot. Elle est repassée par les stands suite au contact. Mais on voit vraiment que ça va jouer un rôle très très important. C'est plus facile, on l'a dit, de doubler ici qu'à Imola. Et les différences peuvent des fois vous permettre et vous donner de la confiance pour essayer de doubler une GT3, pour essayer de profiter de ce trafic-là. Mais attention, on voit que le contact, il est quand même possible. Et ça va vraiment, pour moi, faire partie intégrante avec la dégradation. Vraiment du paramètre de course. Attention, regardez derrière la Porsche qui justement était passée tout à l'heure aussi par le bac à gravier.
0: Les Porsche qui ont les deux couleurs jaune et noir ce week-end. Attention, là voilà, elle est juste derrière la Corvette jaune. L'autre Corvette, elle est rouge parce que elle porte les couleurs du team turc de Salih Yoluk. En tête de cette course, donc, nous avons toujours Will Stevens avec la Cadillac numéro 12. L'autre Cadillac, vous l'avez vu, repassé par les stands parce que Earl Bamber a été touché. Il ferme la marche des hypercars désormais après son passage au stand. On va justement aller dans le stand de Cadillac prendre des nouvelles avec vous, Bruce Joigny.
2: Et oui, effectivement, la voiture qui vient de s'arrêter, et on a vu juste avant que vous arriviez malheureusement, mais les pneus, crevaison arrière gauche, le pneu était complètement détruit et il y a eu un contact sur tout le côté gauche avec la Porsche en fait, donc ça a touché à l'avant gauche et à l'arrière gauche avec une crevaison et des jantes qui sont détruites. Donc effectivement, une grosse perte pour Cadillac. Il n'y a plus que Will Stevens qui porte les couleurs de Cadillac qui est devant et qui a encore plus de pression, mais ça lui a réussi il y a deux ans, donc... Bon, ils sont toujours présents, mais pour la 38, ça risque d'être compliqué.
0: Bruce, je profite du fait que vous êtes chez Cadillac. Cadillac, c'est aussi l'équipe Jota, qui a précisément gagné il y a deux ans ici, avec notamment Will Stevens à son volant. À l'époque, ils étaient les privés. C'est la première victoire en WEC. Ils étaient privés avec une Porsche. Depuis deux ans passés, ils sont officiels, mais Jota, à Spa-Francorchamps, c'est leur circuit de prédilection. Franchement, est-ce qu'on peut en faire maintenant nos favoris, sachant qu'il y a toujours l'Alpine, bien sûr, au basque de la 12?
2: Oui, je crois que depuis le début du week-end, ça s'est dessiné un petit peu comme ça. D'un côté, Alpine, qui a la performance. De l'autre côté, Jota, qui a de la performance. Ils sont bons, Jota. Ils sont bons partout. Ils sont bons 24 heures du Mans. Ils étaient bons en LMP2. Ils sont bons en hypercar, avec quelle que soit la voiture. Aujourd'hui, il y a un gros soutien de General Motors derrière avec Cadillac. Mais une équipe d'exploitation qui est vraiment très efficace, avec des ingénieurs français notamment. Et un groupe qui est très soudé. C'est comme une famille, Jota. Et aujourd'hui, ils vont être très forts. Il faut compter sur eux jusqu'au bout de la course. On le savait déjà. J'en avais parlé avec pas mal de gens et qui donnaient déjà Cadillac favori pour la course. Mais on ne retire pas Alpine de la course à la victoire, puisqu'on l'a vu, ils sont assez à l'aise. Ferdinand Habsburg a dépassé, comme vous l'avez vu, la Peugeot 94 avec beaucoup de facilité, alors qu'on lui demandait de gérer. Donc en fait, ils consomment pas trop et ils ont le niveau de performance. Donc Alpine risque d'être là jusqu'au bout, on croise les doigts en tout cas.
0: Dernier mot, Bruce, vous êtes dans le stand de Cadillac, la voiture qui est en tête de ces 6 heures de Spa-Francorchamps. On voit derrière vous les transats sur lesquels d'ordinaire s'installent les mécaniciens. Ils sont vides. Est-ce que ça veut dire qu'on est en train de se préparer pour le premier ravitaillement?
2: Écoutez, on peut même aller encore plus dans le détail. Je ne sais pas si on peut voir, mais ils sont en train de faire le calcul d'essence à embarquer. Il y a déjà les mécaniciens avec les casques. Je crois qu'on est en train de faire un briefing derrière. On n'est pas tout de suite dans ravitaillement, mais ça ne serait tardé. Effectivement, c'est bien vu. En attendant, ce qui est quand même pas mal, c'est que je peux aussi piquer un siège et attendre que vous me rappeliez pour qu'on fasse la prochaine intervention, mais on essaiera de faire ça pendant le pit stop.
0: Eh ben parfait, reposez-vous, Bruce, absolument. Restez là et vous nous ferez vivre le ravitaillement de la Cadillac de Will Stevens qui s'arrêtera. On en est à 52 minutes de course. En relais, ça va friser.

0: sous premier relais l'heure, hein, Paul, ici.
1: Oui, oui, tout à fait, tout à fait. Donc, on va voir comment Will Stevens va gérer ça, parce qu'on avait vu la consigne tout à l'heure, si j'ai bonne mémoire. L'ingénieur d'Alpine disait à Ferdinand Hasbourg qu'on pouvait essayer de, en fonction de la gestion qu'on faisait un petit peu de la consommation de l'essence, peut-être essayer de gagner un tour sur la totalité de la course. Donc comme l'a très bien dit Bruce, on voit qu'il est plutôt sur une stratégie offensive, parce qu'il est même revenu dans la seconde de Will Stevens. Il y a seulement 8 dixièmes d'écart entre les deux leaders entre le leader de la course et le deuxième Ferdinand Hasbourg. En troisième position, c'est toujours Loïc Duval qui arrive à garder l'avantage sur l'autre Alpine de Fred Maco, et l'envoie ici dans la descente. Magnifique passe d'arbre, Aston Martin, la 007.
0: On voit que vous êtes des malades, les pilotes, des grands malades.
1: Ouais, alors après,
0: vous descendez à fond, 7e, et passez au rayon, enfin, dans
1: après,
0: la compression.
1: À ce niveau-là, déjà, tous les pilotes se connaissent quand même plus ou moins. On sait qui est dans la voiture à ce moment-là. Donc il y a quand même un niveau de confiance aussi avec le pilote d'à côté, parce que pour des manœuvres ici dans le rayon, c'est vraiment important pour ce type de manœuvre d'avoir confiance dans le pilote aussi qui est à côté. Et à savoir qu'ici, réellement, quand on est placé du bon côté, donc c'est-à-dire qu'ici, quand on va être à la corde de ce virage ici, pas à la corde à l'eau rouge, mais à la corde pour vraiment le virage du raidillon, on a clairement l'avantage. Donc faut miser sur la bonne composition de notre adversaire, qui sera donc placé sur la gauche de la piste. Mais ça sera normalement, quand on est au volant, c'est plus à lui de lâcher. C'est comme ça que ça se passe depuis le début de la course. Et ça se passe plutôt bien, mais il faut deux très grands pilotes pour passer le raidillon comme ça à deux de fond.
0: C'est ça, et il faut garder la tête froide, il faut avoir la lucidité quand même en étant à fond et côte à côte avec 30 cm d'écart entre deux voitures, de savoir ce qu'on fait et le faire bien.
1: Oui, tout à fait, et c'est pour ça aussi qu'on se rappelle de l'échange de Loïc Duval qui disait que tout à l'heure, il parlait de bottoming, une voiture qui bougeait un petit peu à cet endroit-là, et c'est vrai qu'à ces vitesses-là, on ne se rend pas compte, mais les corrections au volant quand on est à 300 dans ce virage du raidillon, il faut vraiment être très précis, être très calme quand vous parlez de lucidité. C'est donc voilà, très très important d'être bien lucide, de regarder loin et puis espérer que surtout on ne se touche pas.
0: Voilà.
1: Et après ça se passe bien.
0: Alors sur les caméras embarquées que vous avez vues là, la descente de l'eau rouge, la compression, puis la remontée, vous voyez que la piste est striée. On en reparlera tout à l'heure quand on la reverra. Mais ce sont des stries qui sont volontairement faites pour évacuer les eaux de pluie, parce que vous savez que quand il pleut à Spa, il pleut. Et donc c'est pour évacuer l'eau et faciliter le travail des pilotes. Là, les Alpines, elles sont deuxième pour la 35, quatrième pour la 36, pilotée par Fred Makovieko en ce moment. Tout à l'heure, on retrouvera au volant, notamment de cette voiture, Jules Gounon, avec lequel vous êtes dans le stand Alpine. Rejoignez, vous êtes partout.
2: Oui, absolument. On fait des sprints entre les équipes et on est enfin chez Alpine. À côté de moi, j'ai Jules Gounon. Jules, une très très belle qualif hier. Je discutais avec ton papa un peu plus tôt ce matin. Qu'est-ce qui s'est passé jusqu'à la fin de la qualif? Parce que tu étais en avance sur le tour qui était le tour de la pole de Charles à ce moment-là. Et puis ensuite, dans quel état d'esprit on est là? On a vu qu'on demandait à Ferdi d'économiser un petit peu d'essence et puis finalement, il a décidé de passer en tête. Enfin, de doubler la 94.
3: Ouais, hier, on a fait une super qualif, honnêtement, entre les deux voitures d'être P3, P4 sur la grille. C'était notre meilleur qualif depuis le début du programme. Moi, j'avais fait un bon tour 2, mais malheureusement, dans ce tableau 2, j'ai perdu un tout petit peu l'arrière. J'ai perdu 2 dixièmes. Bon, c'est pas grave. Je pense que hier soir, on devait être 5 ou 6 en allant dormir, en pensant qu'on aurait pu faire mieux là ou là pour gagner un dixième. Mais c'est une course longue de 6 heures. Et le but c'était d'essayer de passer la Peugeot rapidement. Ferdi a réussi à la faire, nous on est derrière. On est un peu bloqué, donc pour l'instant on essaie d'économiser au maximum d'énergie pour essayer de les passer un peu plus tard dans les stands, j'espère.
2: Ok, bon, on vous suit de près et on croise les doigts pour vous.
3: Merci.
0: Alors qu'on rentre la Cadillac 38, celle de Bamber, cette fois-ci on la rentre au stand. C'est après la touchette de tout à l'heure, donc avec la Porsche, puis le mur. Donc le côté gauche de la voiture qui a été endommagé, on peut imaginer qu'il y a un problème soit sur la direction, soit sur la suspension de la voiture. Le premier contact, il est là. Le deuxième, il va être après la traversée du bac.
1: Je vous ai dit tout à l'heure, pour moi, Bamber, il était à dédouaner sur le contact avec la Porsche. Puis je me demande si c'est pas lui qui resserre un petit peu trop sur l'extérieur, sur la Porsche. Et je me demande du coup s'il serait pas un petit peu plus responsable que ce que j'ai dit sur ma première analyse, parce que j'ai vraiment vu la Porsche sur l'image extérieure. Vraiment être sur sa trajectoire très extérieure et Bamber plutôt venir au contact de la Porsche. Donc en tous les cas, ça coûte très très cher à la numéro 38. Alors qu'ici, regardez la 35 d'Habsburg, il est vraiment vite, hein, Ferdi, dans le trafic. Il met vraiment la pression, il ne peut pas se relâcher, Will Stevens, il ne peut pas gérer. C'est une course d'attaque. Allez, il va perdre un petit peu de temps ici. Il faut qu'il arrive à le doubler avant le prochain droite. Voilà quel effet.
0: Oh, la Genesis 19 également qui est rentrée au stand. Cette voiture, elle avait eu un problème de capteur lors de la première course. Après une vingtaine de minutes, elle était rentrée au stand. La Cadillac 12 en tête. Bruce Joigny qui continue ses sprints est à côté. Vous êtes à côté de la 38 dans le stand Cadillac.
2: Oui, effectivement. Alors, plusieurs choses. Déjà, le bas de caisse à l'avant gauche de la voiture était légèrement endommagé. Si vous regardez aussi le bas de caisse en dessous, la marque de location de voiture, Hertz, on voit du jaune. Et l'arrière en bas qui est abîmé et rentré enfoncé. Ensuite, si vous regardez à l'avant de la voiture, les mécaniciens sont en train de travailler sur la direction assistée parce qu'il y a probablement un volant qui n'est plus droit à l'intérieur de la voiture. Donc, on est en train d'observer. Voir qu'est-ce qui est potentiellement tordu et essayer de remettre ça droit, mais évidemment le pilote n'est plus à bord, ce sont des gros travaux. Earl Bamber, le pilote qui est juste là, qui va aller directement sur le mur à descente pour débriefer avec son ingénieur. Mais oui, ça part plutôt mal pour la 38, donc un choc latéral contre le mur après avoir été en contact avec la Porsche, et c'est probablement le contact avec le mur qui a endommagé la direction.
0: On peut estimer les réparations d'ores et déjà à quelques minutes. Tiens, vous avez Sébastien Bourdet avec vous, Bruce.
2: Ouais, effectivement, je vais essayer de lui demander ce qu'il en est, voir s'il peut nous dire un petit mot. Seb, on est en direct sur l'équipe. Est-ce qu'on a une estimation de la durée des réparations? Qu'est-ce que tu peux nous dire sur ce qui s'est passé et pourquoi est-ce qu'on est en train de réparer? J'imagine que c'est la direction.
4: Non, c'est un problème de frein. On a la pédale au plancher, donc il y a un problème sur le système de frein arrière. Il voit le.
2: Donc c'est complètement indépendant du choc avec la 92.
4: Et... rien à voir. Pour ça, je regardais juste s'il y avait une fuite de fluide sur la pince de frein arrière gauche. Si jamais il s'était passé quelque chose sur le train arrière, mais non, c'est pas le cas. C'est dans la compression chamber, donc la fausse pompe sur le système arrière, puisque c'est tout géré par un moteur. Donc, malheureusement, il y a une fuite quelque part.
2: Ok, bon, merci beaucoup et désolé. Donc, vous voyez comme quoi c'est important de demander au pilote, parce que j'étais en train de vous induire en erreur, ça n'a rien à voir avec la direction. Certes, il y a eu le choc, mais il y a aussi un problème de frein qui est en dehors de la problématique de l'incident de piste. Voilà.
0: Merci beaucoup, Bruce. Ben oui, on avait la même impression que vous, la même première analyse, et on avait l'explication. Voici Will Stevens, précisément, au bout d'une heure de course. Voilà, on ne peut pas faire mieux. Tout rond, le premier arrêt ravitaillement de la voiture de tête. Ferdinand Habsburg prend le commandement.
1: Oui, réussir à faire un tour de plus, Ferdinand.
0: Oui.
1: Mais pour rebondir là, sur cet échange avec Seb Bourdet, ça, c'est jamais la bonne nouvelle. Quand on a l'autre voiture qui est en tête, et qu'on sait que finalement, c'est certainement indépendamment du choc, cette histoire de fiabilité, ça met toujours une pression supplémentaire sur l'autre voiture, parce qu'il y a un gros résultat qui est envisageable. Et également, on marque, on peut se projeter encore une fois sur les 24 heures du Mans dans un mois. Un problème comme ça au bout d'une heure de course, c'est jamais ce qu'on aime sur la course qui est juste en amont de la grosse échéance de l'année. Donc... problème de fiabilité chez Cadillac, ça va être intéressant de suivre un petit peu la suite de l'aventure de la numéro 12 maintenant, qui ressort des stands.
0: Voilà, elle ressort des stands, vous voyez sur la colonne de gauche, donc on a fait le plein 100% d'énergie, c'est dans la continuité également. Il y a les Ferrari qui sont passés au stand, Aston Martin, vous avez le P qui indique pit, et ce P disparaît au moment où les voitures reprennent la piste. Mais c'est important de noter absolument, Paul Petit, que les deux Alpines, la Peugeot, la BM peuvent faire un tour de plus que Will Stevens. Après, c'est peut-être une décision des stratèges de Cadillac en fonction du trafic qui s'annonçait. Peut-être qu'on allait rattraper les GT, peut-être qu'on ressortait au milieu des GT si on faisait un tour de plus. On va le voir avec les Alpines. En tout cas, eux ont choisi de s'arrêter au moins un tour avant leurs rivaux. Et cela nous place, attention, Paul Petit, Ferdinand Zvonimir, Maria, Baltus, Kees, Michael, Otto, Antal, Banham, Leonard von Habsburg, Lothringen, en tête de la course.
1: Ah, vous l'aviez préparé celle-là, Marc, je vous connais.
0: Eh ben oui, c'est le,
1: elle est belle.
0: L'héritier de la famille Habsbourg, bien évidemment, Ferdinand. Il est prince, mais dans son comportement au quotidien, vous ne vous en rendez absolument pas compte. Il a un comportement absolument normal. C'est un garçon normal, un pilote de course.
1: Et c'est surtout un vrai pilote de course.
0: Exactement.
1: Parce qu'il est surtout très rapide. Et en début de carrière, on pouvait penser qu'il était là par des moyens assez importants. Et au final, il a clairement gagné sa place en hypercar. Et regardez aujourd'hui l'autre voiture, la numéro 36, c'est Frédéric Makowiecki qui lui a une réputation qui n'est plus du tout à faire. Et Ferdinand Habsburg, lui, il ramène la voiture devant Fred Mako. Il a doublé Loïc Duval. Donc franchement, il a gagné vraiment le respect dans cette catégorie-là où quand il est arrivé, on s'est dit que c'était un choix audacieux de la part d'Alpine d'aligner un pilote comme Ferdi Habsburg. Et du coup, très très bon choix, il le confirme. Regarde, il repart même à l'instant. On va voir ce que ça donne par rapport à la Cadillac parce qu'on rappelle qu'ils étaient dans la même seconde.
0: Ça flash très tôt, hein, pour prévenir la GT dans la descente. Elle est pourtant à plus de 100 mètres quand la BM arrive.
1: Et je crois qu'il est ressorti juste devant Ferdinand Habsbourg.
0: Hey, alors attends, c'est laquelle de Peugeot celle-ci?
1: Ça, c'est la 94 pour moi, qui est juste devant, toujours celle de Frédéric Mako.
0: Ah oui, devant Mako, oui, oui, absolument. Absolument. On va boucler ce tour pour se faire une idée plus précise. Ouais,
1: je crois qu'il est sorti très fort des stands, très, très fort du raidillon aussi, Mako. Je pense qu'il peut mettre la pression à Loïc Duval. Ça aurait été intéressant plutôt de revenir sur l'image. Alors qu'ici, vous avez une bagarre entre la Toyota et la BM. Ouais. Cette défense, ça aussi, c'est toujours un peu compliqué. Je serais étonné d'avoir un échange radio avec le pilote de la Toyota.
0: Ouais, et c'est René Rast qui est devant au volant de la BM, qui avait le meilleur premier secteur absolu tout à l'heure sur l'ensemble de la course. René Rast. Normalement, Will Stevens conserve le bénéfice de la tête après ce ravitaillement un tour avant l'Alpine 35, hein, on le rappelle. On attend le passage des voitures sur la ligne pour faire le point et avoir une vraie photo à vous proposer. Ici, c'est la bagarre pour la 9e position entre une BM, une Peugeot et une Ferrari. L'ingénieur de Phil Hanson qui lui dit de freiner un petit peu plus tôt dans le virage 5 et de moins freiner dans le virage 19. Comment vous réagissez quand on vous dit ça, Paul, vous le pilote?
1: Ouais, ça c'est un ajustement qui est assez intéressant parce qu'on rappelle que voilà, les équipes en hypercar ont la télémétrie en direct. Donc ça permet à l'ingénieur qui est lui sur le muret de comparer un petit peu ses datas et d'imaginer une optimisation un petit peu du pilotage. Et là, certainement, de lui demander de freiner un peu plus tôt, ça va. Sur un pilotage de course, des fois même, ça paraît assez antinomique, mais on gagne du temps, on gagne du confort, des fois même, à freiner comme il lui demande, un tout petit peu plus tôt. Ça va soulager un petit peu la voiture, ça va soulager la dégradation des pneus. Et le pilote aussi, des fois, ça lui permet de se calmer et de se rendre compte qu'en fait, en freinant peut-être 5 mètres plus tôt, ça va pas changer du tout le lap time. Et au contraire, on va gagner en confort et on sera même peut-être même plus vite dans ces conditions-là. Donc ça, c'est une aide très importante, mais c'est vraiment là, c'est comme un coach qui corrige un petit peu un joueur de foot, de rugby, qui lui donne ce petit ajustement technique. Et ça, c'est assez intéressant comme échange.
0: Alors n'oubliez pas une chose, c'est que la Toyota 8, celle de Brandon Hartley, est décalée en stratégie. Hein. Elle s'est arrêtée dès le 15e tour tout à l'heure, donc elle ne va pas s'arrêter tout de suite. Et qu'elle, en stratégie, en exécution, Toyota est en mesure peut-être de ramener la voiture aux avant-postes. On va voir ce que ça va donner sur la suite de la course. Ce qui est certain, c'est que sur la caméra embarquée de Brandon Hartley, on voyait que cette numéro 8 était loin d'être facile à piloter. L'Aston ici a l'air plus simple à piloter. L'Aston qui détient désormais le meilleur tour en course.
1: Elle a surtout l'air plus rapide.
0: 04-739.
1: Sur ce deuxième relais, elle a l'air beaucoup, beaucoup plus rapide. Et je pense que Mako va la voir grossir dans ses rétroviseurs. Cette Aston Martin de Marco Sorensen.
5: Okay, good job, Malcolm. Pace looks really good. You can see we're keeping up with everyone in terms of energy.
0: Eh ben alors ça, c'est peut-être la surprise du chef, la surprise du jour qui est en train de s'annoncer avec les Aston. On vous le rappelle qu'elles étaient toutes les deux qualifiées en hyperpole et là, elles sont en train de venir chatouiller les voitures de devant. et se, pas encore se mêler à la bagarre pour la victoire, mais en tout cas se mêler à la lutte en tête de la course. Et ça, ça peut être une très très belle surprise, notamment en prévision des 24 heures du Mans, on vous le rappelle. Les Lexus qui passent à leur tour au stand, les GT c'est normal, on fait toujours un petit peu plus de kilomètres que les hypercars. Le leader passe donc uniquement maintenant, vous voyez que c'est 7 minutes après le leader de la catégorie hypercar. On va pouvoir se séparer quelques instants et revenir ici à Spa-Francorchamps où le suspense est toujours à son comble et où, voici la démonstration de ce qu'on vous disait tout à l'heure, en LMG T3 on a plus de pneumatiques disponibles cette année, on peut donc en changer à chaque relais. Allez, à tout de suite.
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12: Les 6 heures de Spa-Francorchamps en direct sur la chaîne d'équipe, la deuxième manche du championnat du monde d'endurance, le WEC avec BMW qui mène à la régulière sur son terrain. L'équipe WRT est en tête de sa course à domicile. Au volant de la numéro 20, c'est René Rast qui vient de signer dans son dernier tour le meilleur tour en course en 2 minutes 4 secondes et 6 dixièmes. Quelques-unes des meilleures images de cette première heure de course. Si vous nous rejoignez maintenant sous un franc et beau soleil à Spa-Francorchamps, plus de 100 000 spectateurs attendus ce week-end et annoncés. Le feu d'artifice au moment du départ avec les couleurs évidemment belges, l'extinction des feux. Loïc Duval sur la gauche de votre écran au volant de la Peugeot 94 qui conserve le bénéfice de la pole position signée hier par Malte Jakobsen au volant de cette voiture. Ça se passe très bien dans les deux catégories au moment du départ, pas de bobo. Loïc Duval freine en tête à l'épingle de la source devant Will Stevens et les deux Alpines. Mais c'est un petit peu plus loin que la différence va se faire sous les yeux de Pourchaire et de Jakobsen, justement. Alors qu'ici, c'est la deuxième vague au départ. Vous savez qu'on lance d'abord les hypercars, puis les GT3. Et donc là, ça se passe bien également. Mais au bout de la ligne droite, ici, c'est juste une petite touchette pour François Hériot contre une Ford Mustang. En haut du raidillon, voilà, Will Stevens sort mieux que Loïc Duval. Il profite d'une meilleure vitesse et s'impose dès le premier tour au bout de la ligne droite de Kemmel avec sa Cadillac numéro 12 et il prend la tête de la course. Très belle bagarre en catégorie LM GT3 également entre la voiture qui avait signé la pole position aux mains d'Adrien David, la Lexus 78, et la Ford Mustang numéro 77 qui s'impose avec Powell de très belle manière dans la compression à l'amorce du raidillon, malheureusement un petit peu plus loin. Voilà ce qui se passe pour Powell qui part à la faute tout seul. Comment gâcher une course ? Comment gâcher un très très bon début de course ? Et oui, il peut s'en vouloir. En tout cas, c'est la première intervention, et seule pour l'instant, de la voiture de sécurité. Beaucoup de dépassements de limite de piste, beaucoup d'agressivité, beaucoup de dépassements en piste tout court et d'action. Les Ferrari et les Toyota doivent se bagarrer enfin de peloton des hypercars après leur mauvaise qualification d'hier. Et puis Ferdinand Habsbourg qui s'impose à Loïc Duval pour prendre la deuxième position à la régulière. Loïc Duval qui préserve les pneus de sa 9X8, qui n'insiste pas et qui se retrouve donc à la troisième place. Les BM sont un petit peu mieux en course que ce qu'elles ont été lors des qualifications hier. Vous voyez que le coin de la chicane du freinage après la fameuse chicane du bus stop, l'ancienne bus stop, c'est le point de dépassement idéal sur ce circuit. C'est le cas également dans la catégorie GT3. Et puis lorsqu'on se retrouve dans le trafic, on peut partir à la faute. C'est le cas ici de Earl Bamber qui a eu une touchette avec une Ford GT. Il la touche sur le côté gauche, il va taper le mur. Résultat, la voiture doit rentrer au stand pour être réparée. C'est le cas également de la Genesis numéro 19 qui a un souci mécanique. On se retrouve donc après un petit peu plus d'une heure de course avec la BMW de René Rast, la numéro 20 qui est en tête après 32 tours parcourus. Vous voyez la confirmation qu'elle a tourné en 2.04.606 aux mains du pilote allemand. Cette voiture, elle est devant la Toyota de Brandon Hartley qui s'est décalée en stratégie. Il s'est arrêté 11 tours plus tôt que les autres. Brandon Hartley avec la 8 pour pouvoir remonter après la très mauvaise qualification d'hier. Et nous avons toujours Alpine en embuscade, bien sûr. Le meilleur tour, il l'avait signé dans cette catégorie GT3 Powell avec sa Ford de Proton Compétition, mais il a disparu évidemment après sa sortie. C'est l'autre voiture qui a pris le relais. Elle est en tête dans la catégorie GT3, la Ford 88, devant la Lexus numéro 78, celle qui avait signé la pole position hier. Elle était aux mains à ce moment-là de Adrien David, un jeune pilote français extrêmement prometteur qui a sa chance cette année dans cette catégorie LMGT3. Il dispute tout le championnat, il disputera Le Mans dans quelques semaines maintenant, et il était il y a quelques instants au micro de Bruce Joigny.
7: Et je suis chez Akkodis ASP Lexus avec Adrien David qui a fait une magnifique pole position hier pour seulement ta deuxième course en WEC. C'est absolument génial. Et pour l'instant, ça se passe pas trop mal.
13: Pour l'instant, ça se passe très bien. Tom fait un super job. Faut surtout rester ici dans les tracks limites. On voit qu'il y en a beaucoup qui prennent des avertissements. Après, c'est un drive-through. Donc, faut surtout qu'on évite ça. Je pense qu'on est dans le match pour jouer le podium et la victoire. On sait qu'on est très bien avec Esteban ce week-end, donc on compte sur Tom pour la rendre dans le top 3, et je pense qu'on peut convertir la pole en un beau résultat.
7: Donc s'il reste dans le top 3, en principe, c'est pas mal.
13: Ça peut sentir bon, ouais.
7: Merci beaucoup, bonne chance, on vous suit de près avec l'équipe.
13: Merci beaucoup.
12: Retenez ce visage, retenez ce nom. Adrien, ouais, David, avec un H, Adrien.
14: Avec qui je roulais la saison dernière, qui était un pilote très rapide, très propre surtout, et voilà, très efficace. C'est une super promotion pour lui d'arriver en WEC au volant d'une GT3, et ça permet de montrer toute l'étendue de son talent. Je crois qu'il n'a pas eu une carrière toujours facile, avec un talent très prometteur et toujours reconnu. C'est plutôt cool de voir que les planètes pour lui s'alignent. Maintenant, et comme il l'a dit, il faut aller convertir ce résultat de cette magnifique pole. Mais il y a quelques enseignements à retenir également. Sur ce deuxième stint, Marc, sur ce deuxième relais, on a un Loïc Duval qui est en train de refaire un petit peu le gap sur Frédéric Makowiecki. 4 secondes d'écart maintenant entre les deux. Et également Will Stevens qui est en train de créer un petit gap sur Ferdinand Habsburg. 3 secondes d'écart. On rappelle qu'ils étaient rentrés dans la même seconde. Alors Stevens un tour plus tôt. Et Ferdinand Habsburg, le pilote de l'Alpine numéro 35, un tour après. Mais on voit surtout que c'est le relais, c'est le trafic hein, qui fait la différence dans ce deuxième relais. Mais voilà, c'est un élément important de voir que Stevens confirme, et que par contre, à contrario, Duval fait un très très bon boulot hein, sur la Peugeot et remet un petit peu de gap sur Makowiecki.
12: La complexité du trafic, un coup à droite, un coup à gauche, se positionner correctement pour amorcer le raidillon, en sortir également correctement. Oh, le différentiel de vitesse, on l'a dit, 60 km/h d'écart en pointe. Hein. Et Sorensen, alors la bagarre avec Mako, attention, Sorensen, il s'est loupé, il est sorti large. Et il prend une sixième avertissement pour track limit pour le pilote de la numéro 33.
14: Ouais, Blake McDonald dans la Corvette. Mais j'allais justement rebondir après votre propos, et cette première pénalité. Justement, on va dans le sens de mon propos, qui était de vous dire que Adrien David, il a l'œil là-dessus, lui, de son poste de commandement avec tout le team Akkodis. Mais ça va être un facteur très très important, parce qu'à un moment donné, à partir du sixième track limit, c'est-à-dire à partir de la sixième fois où la caméra qui est postée à l'extérieur du virage verra votre voiture passer les quatre roues derrière la ligne blanche, alors à ce moment-là, vous êtes sanctionné une fois, deux fois, trois fois, et à la sixième fois, donc vous prenez un drive
12: notifié.
14: Notifié, pardon, oui, tout à fait. Oui. Après, c'est à partir du sixième que vient la sanction. Et donc, ça va être un paramètre de course très, très, très important. Ouais, là, c'est une très, très belle image. Bon. Il l'a vraiment perdu sur les freins. Ouais. Et il arrive à la rattraper, malheureusement, en dehors de la piste.
12: Mako en profite derrière. Ah ouais, c'est beau, c'est loupe, hein, c'est ralenti. C'est splendide. Regardez le fond plat de la Valkyrie, cette Aston Martin, vous pouvez voir les détails.
14: Vous allez voir l'image, c'est que je pense que Le trafic, justement, permet encore une fois de tirer un enseignement. À quel point il redistribue les cartes? Je vous disais tout à l'heure que Ferdi Habsbourg était repassé à plus de 3 secondes et demie de Will Stevens. Et le voilà revenu maintenant dans la même seconde que Will Stevens. Donc ça veut vraiment dire que la combinaison des LMGT3 et des hypercars joue pleinement son rôle. Mais on a donc une première place virtuelle, parce qu'à l'instant T, c'est ouais. toujours René Rast et Brendan Hartley qui sont en tête de la course, mais qui sont décalés marque en stratégie. La bagarre pour la virtuelle première place, elle tient toutes ses promesses encore.
15: Tiens, regardez devant les GT, là vous apercevez au milieu la Genesis. C'est la deuxième course simplement des Genesis en hypercar. Cette marque premium coréenne, premium du groupe Hyundai, le voici, Habsbourg qui, attention, va être gêné par la Ford. Voilà, il se remet derrière Will Stevens et va pouvoir continuer à lui mettre la pression. Donc c'est la deuxième course de Genesis. Pour l'instant, vous voyez sur la colonne de gauche, les voitures sont 15e et 16e. Certes, la 19 a passé du temps au stand, puisqu'il y avait un pépin tout à l'heure, elle est repartie. Et André Lauterer, l'enfant du pays, est à la 15e position au volant de la numéro 17. Lauterer, on vous rappelle, triple vainqueur des 24 heures du Mans avec Audi, double champion du monde d'endurance, champion du monde encore il y a 2 ans avec Porsche. Lauterer désormais avec Genesis pour une toute nouvelle aventure. André Lauterer, Espa, et ben là aussi c'est toute une histoire, écoutez.
16: Mais ça reste quand même une manche importante du championnat du monde d'endurance. Et c'était beaucoup une répétition pour les équipes qui avaient 3 voitures soudainement pour Le Mans, qui les amenaient à Spa. Donc ça, c'était une répétition générale pour ça. Mais pour nous, c'est une continuation. On évolue d'Imola, on arrive là, on se prépare pour cette course. Mais oui... Forcément, c'est une évolution et une préparation pour Le Mans aussi, mais le focus, il est sur cette course.
15: Lauterer qui est venu ici à 1 an à Spa-Francorchamps. Son père avait une équipe, il roulait. Et ben André, tout simplement, a récupéré le virus. Il s'est retrouvé dans un kart, il avait 4 ans. Vous aviez quel âge, vous, la première fois, Paul Petit? Première fois au volant d'une voiture?
14: À peu près le même âge. À peu près le même âge, ouais, tout à fait. Ouais.
15: Je souhaite la même carrière.
14: Est-ce que vous vous souvenez qu'André Lauterer a fait un Grand Prix de Formule 1?
15: Mais absolument, ici même à Spa-Francorchamps.
14: Au volant 2.
15: Une superbe voiture verte.
14: Exactement, mais qu'est-ce qu'il est incollable ce Marc Minarion, lui l'a
15: qui
14: fait est, pas.
15: Qui était donc une?
14: Une Caterham.
15: Bravo Monsieur Petit, merci.
14: On ne me la fait pas non plus.
15: On ne la fait pas. Et moi c'est pour ça aussi que j'ai le plus grand respect pour André Lauterer. D'abord parce que c'est un immense pilote, c'est un immense talent, un immense palmarès. Et ensuite, parce qu'il fait un Grand Prix chez lui, on lui donne l'occasion de faire un Grand Prix à Spa, à la maison. Il le fait, avec pas d'essai avant, et on lui a proposé de continuer sans essai non plus pour la suite de la saison. Il a dit, vous êtes gentil, moi, je ne continue pas avec une voiture pareille, j'arrête, j'ai fait un Grand Prix, je suis content à Spa, et maintenant je me consacre à l'endurance.
14: Et vous avez vu les pénalités pour les limites de piste continuent de tomber. Alors c'est exclusivement des LMGT3, des LMGT3 qui ne jouent pas non plus la gagne dans cette catégorie-là, la 23, la 79 et la 58. Le mieux placé de ces trois pilotes était Alexander West au volant de la McLaren, du Team Garage 59, la numéro 58.
15: Dites donc Paul Petit, je surveille René Rast avec sa BMW, il y a maintenant 7 secondes d'avance sur Brendan Hartley, dont la voiture est pourtant plus légère. Parce qu'il s'est arrêté, on le rappelle, 11 tours avant, hein, il a moins de carburant. Et René Rast vient de faire un 2.04.428, qui est le meilleur tour en course.
14: Et René Rast, il a un très gros rythme sur ce deuxième relais. Ça va être intéressant du coup de voir un petit peu sur l'évolution un petit peu de la course. Parce que ce décalage nous permet difficilement de cibler. Mais en termes de rythme en course, effectivement, il est très rapide. On voit que la 38 va donc reprendre la piste. On a dû solutionner. Si Bruce peut avoir des infos, le problème de freinage, hein, on le rappelle, il y avait une potentielle fuite, comme nous l'avait indiqué Sébastien Bourdet. La pédale de frein, elle est donc au bout. Heureusement, sans conséquence, parce que ça, c'est des moments de solitude, hein, quand on est pilote. Parce qu'on appuie sur la pédale, surtout dans des voitures qui sont aussi rapides et sur un circuit aussi rapide que Spa, on est content de la ramener au stand. avant l'incident que ça peut engendrer.
15: C'est clair. 209 km/h de moyenne ici à Spa-Francorchamps. Effectivement, et ce sera également une vitesse très élevée au Mans. 13 et 14 juin en direct sur la chaîne L'Équipe. On vivra, vous vivrez l'Hyperpole, la séance qui décide de la grille de départ le jeudi soir en direct sur la chaîne L'Équipe. L'Hyperpole et la course. Une semaine placée sous le signe des 24 heures. Et donc une vitesse moyenne très élevée.
14: Ah, il est bien sorti d'un long.
15: Il ne faut pas avoir de pépins de freinage.
14: Il se décale un petit peu tôt pour moi.
15: Sur la droite de votre écran, 19h55 le jeudi 11 juin. L'Hyperpole des 24 heures du Mans. Et puis le samedi et le dimanche, évidemment, la course en direct. On prendra l'antenne dès samedi matin avec, comme d'habitude, le studio de la chaîne L'Équipe qui verra défiler de nombreux invités, des pilotes, des team managers, des patrons d'écurie, des passionnés, des invités, nos équipes dans les stands, et vous vivrez les courses support en direct le samedi matin sur la chaîne L'Équipe. Vous ne manquerez rien de ce qui se passera dans la Sarthe. Et Paul Petit sera au commentaire, je vous le dis tout de suite.
14: Oh là là. Et pour une première pour l'Hyperpole.
15: Ouais.
14: Ça sera une belle expérience de vivre cette séance de qualif en direct.
15: Vous retrouverez Élise Flory, vous retrouverez Gabriel Aubry, Adrien Paviot, Thibaut Villemont, Paul Petit pour les commentaires, notamment Hayley Edmonds, Mylène Dorange dans les stands. Et cette année, vous ne retrouverez pas Pierre Ragg aux commentaires. Pierre Ragg et ses nombreuses participations aux 24 heures. Puisque Pierre Ragg, notre consultant de la chaîne L'Équipe depuis les débuts de retransmission du WEC et des 24 heures du Mans, vient d'être élu président de la Fédération française du sport automobile. Bravo Pierrot, au boulot. Et il y a du boulot. Et donc Pierre, évidemment, dans ce nouveau costume de président de la FFSA, ne sera pas aux commentaires avec nous. C'est normal, on sépare les rôles. En revanche, il nous rendra visite, bien sûr, sur le plateau et on aura l'occasion de parler de sa nouvelle fonction.
14: Ce qui déroule, pas de trafic dans ce tour-là, justement. Huit secondes d'avance, Marc.
15: Ouais.
14: On rappelle, regardez, justement, il était à 7 secondes tout à l'heure. L'écart ne cesse de grandir. BMW est en train de faire une très très belle démonstration de force sur ce rythme de course. Dans ce deuxième relais, ça peut être intéressant pour la suite de la course.
15: Complètement. D'autant qu'il s'est arrêté au 26e tour. Hein. Il est dans le même tour pour le retour au stand. Will Stevens qui est troisième avec sa Cadillac. Il a tourné Rast en 2.05.6. Stevens en 2.06.5. Et le stand Cadillac, puisqu'on en parle, on y retourne tout de suite avec vous, Bruce Joigny, pour aller prendre un petit peu la température après 1h30 de course.
7: Alors pour ce qui est de la 38, on a renvoyé la voiture il y a quelques minutes sur la piste, toujours avec Earl Bamber au volant, celui qui était depuis le début de la course au volant, qui a rapporté le problème de frein. Ils ont regardé sur la voiture, ils n'ont pas trouvé la problématique, ils sont en train d'analyser les datas, et ça c'est le moment qui est quand même le plus difficile, c'est quand on sait qu'on a un problème sur la voiture, on la renvoie sur la piste sans avoir trouvé. Et puis c'est un élément qui est pas négligeable sur la voiture, puisqu'on parle des freins. Donc quand on a un problème de frein potentiel, qu'on n'a pas mis le doigt dessus sur le problème et qu'on renvoie la voiture, c'est délicat. Donc il est parti pour faire un tour d'installation pour voir si ça fonctionne. Si ça fonctionne, il va rester en piste. C'est pas très agréable comme situation.
15: Non, Bruce, vous êtes pilote, vous aussi. Donnez-nous votre impression. Justement, Paul Petit vient de nous parler de ce sentiment quand on est pilote et qu'on a des problèmes de frein sur la voiture, sur un circuit aussi rapide que Spa-Francorchamps. On serre les fesses quand même quand on repart, même si c'est un tour de vérification, appelons-le comme ça.
7: Oui, alors en fait, ce qu'il faut quand même préciser, c'est qu'il a du frein, il a juste une pédale qui est super spongieuse, il a une pédale qui va au fond, donc on n'a effectivement pas l'accroche qu'on souhaite. Et oui, c'est délicat de repartir en course en ayant ce problème-là. Après, Earl Bamber, c'est quand même quelqu'un qui a un fort tempérament, qui est un pilote extrêmement courageux, qui prend beaucoup de risques. On l'a vu ici, on l'a vu il y a 2 ans, quand il s'est accroché dans la ligne droite avec Neil Yanni et la Porsche. Bon, c'était pas de sa faute. Mais voilà, on sait qu'il a un gros cœur et à mon avis, il y va quand même franco, si je puis dire. Et puis on va voir ce qui se passe pour eux. Néanmoins, pour ce qui est du résultat global de la course, pour la 38, eh ben, il n'y aura pas de résultat aujourd'hui. Là où c'est important, c'est quand même d'avoir une autre voiture sur la piste pour prendre de l'information, potentiellement passer des trains de pneus et de mettre les softs pour pouvoir avoir de l'analyse de comment se comportent les softs, sur la 38 pour pouvoir remonter cette information pour la voiture de Will Stevens qui, elle, en revanche, peut jouer la gagne.
15: Alors, on va faire continuer l'analyse avec vous, Bruce Joigny, parce que Brendan Hartley rentre au stand. Il s'est décalé. Il était arrêté tout à l'heure au 15e passage. Il revient au stand. La BM de tête, la numéro 20, s'est arrêtée plus tard, mais il semblerait qu'on lui ait mis moins d'essence pour lui permettre de ressortir devant. Est-ce qu'on commence à se voir se dessiner un petit peu de stratégie? Est-ce que vous avez des premières informations au bout d'une heure et demie sur la fameuse dégradation des pneumatiques?
7: Alors en termes de dégradation, non, j'ai pas d'informations. Par contre, en ce qui concerne Brendan Hartley et la stratégie qu'ils ont adoptée, ils sont obligés de mettre moins d'essence. S'ils remettent le plein d'essence en décalé, au moment où lui va rejoindre la piste, il va être au milieu du pack, possiblement à l'arrière des plus lents de l'hypercar. Donc cette stratégie décalée, s'ils mettent le plein d'essence, ils vont se retrouver décalés au milieu du pack et dans du trafic avec du dirty air. Donc c'est pas une bonne stratégie. Les voir re-rentrer là, ça voudrait dire qu'ils aient mis moins d'essence. J'ai pas vu le niveau d'énergie qui restait dans la voiture, mais c'est un moyen de rester décalé et de pouvoir avoir de l'espace libre et clair sur la piste. Voilà ce que je sais pour l'instant. Sur l'usure pneumatique, j'ai pas encore d'informations. En ce qui concerne Toyota, on sait déjà qu'ils ne tapent pas beaucoup dans les pneus, donc ils peuvent simplement gérer l'essence sans savoir à changer de pneus pour l'instant.
15: Bon, vous aurez des informations bientôt parce que je pense qu'on a changé les pneus sur la voiture de Brendan Hartley et on aura ce premier retour. Merci beaucoup, Bruce Joigny, de toutes ces infos, de nous faire vivre avec tant de passion ce qui se passe dans les stands et de nous faire partager cette ambiance et d'avoir les pilotes à votre micro qui nous donnent de super infos comme c'était le cas tout à l'heure avec Sébastien Bourdet. Cette BMW, Paul Petit, on la regarde parce qu'elle va rentrer au stand. Moi, j'ai vraiment arrêté au 26e tour. Hein. Et elle rentre maintenant, elle est obligée. Voilà, il lui restait 1% d'énergie virtuelle. Donc, soit ils ont volontairement décalé la voiture tout à l'heure en mettant très peu de carburant, soit il y a eu un pépin peut-être avec la machine de ravitaillement. En tout cas, elle repasse au stand 15 tours après son premier arrêt. Donc on est au 41e passage. Et ça rend la tête de la course à ceux qui sont dans une stratégie normale, on va dire. C'est ici, la Cadillac numéro 12, avec toujours 2 secondes derrière l'Alpine 35.
14: Oui, en tous les cas, ça a été un très très beau relais de René Rast. Ce deuxième relais était vraiment impressionnant. Il laisse le volant à Sheldon van der Linde.
15: Bruce, on vous écoute. Vous êtes chez BM. Vous êtes aux premières loges.
7: Oui, absolument. On est en train de remettre l'essence et dès que l'essence est terminée, on va changer et mettre un train de médium qui n'est pas neuf. Sur la numéro 20 avec toujours René Rast au volant avec une stratégie également décalée. BMW qui a montré de bons résultats ou une belle performance pendant les essais. En qualif, ils n'ont pas été présents. Mais par contre, dès le début de course, ils ont été présents. Kevin Magnussen qui est parti 10e et qui a monté 5e. Et l'autre BMW où on a fait une autre stratégie, où on a décalé un petit peu. Un très très beau pit stop. On voit les mécaniciens qui sont assez satisfaits. Donc voilà, ça commence à bouger, il y a de l'action. Et dès qu'il y a des pit stops et un petit peu plus d'informations sur les pneus, je reviens vers vous.
15: Merci beaucoup. C'est top de vivre ces ravitaillements là. Vraiment, aux premières loges, on ne peut pas vous emmener plus tôt. Vous avez vu qu'on a un petit décalage, Bruce l'a expliqué. Pour l'instant, décalage d'image, ne vous inquiétez pas. Hein. Tout ça, c'est bien du direct, évidemment. Et les moyens ne remontent pas. On va dire que les tuyaux ne sont pas forcément les mêmes. Donc on a eu deux secondes de décalage entre l'image à gauche de votre écran et l'image à droite lors du redépart de cette BM. Mais c'est juste une petite explication technique à vous fournir. Tout va bien. Allez, Will Stevens récupère la tête de la course devant Ferdinand Habsburg et Miguel Molina désormais qui remonte avec la Ferrari numéro 50. On est loin d'avoir tout vu ici à Spa-Francorchamps. A tout de suite.
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0: Bienvenue à vous si vous nous rejoignez, les 6 heures de Spa avec de la bagarre absolument partout sur la piste. On était à bord de la Toyota numéro 7 qui se bat pour la 9e place avec la Ferrari numéro 51, rendez-vous compte. Et d'ailleurs la 51, Marc Paul, qui nous a valu ce moment, cet incident, ça aurait pu être plus méchant.
1: Oui, complètement, c'est Giovinazzi, Antonio Giovinazzi qui est au volant de la 51. Et il a vu la BMW de Magnussen d'un petit peu trop près et c'est lui qui est puni. Ben voilà qui se retrouve dans le bac qui sort. Heureusement il reprend la piste, mais il va y avoir une jetée. Je me demande s'il n'y a pas un petit contact avec le rail quand même, hein, Paul.
2: Oui, c'était très limite, mais en tous les cas la manœuvre de Magnussen elle est pas belle, hein, surtout celle-là. Elle lui laisse clairement pas l'espace suffisant, il le fout dehors. Et
1: Paul, il y a un contact avec le rail.
0: Est-ce qu'on peut être puni pour ce genre de séquence?
2: Oui, on peut être puni, ouais. Ah oui, tout à fait. Ouais, enfin, après, ça dépend. Je pense que la réclamation va être posée du côté de chez Ferrari pour la manœuvre. Mais en tous les cas, là, quand on est pilote, il y a explication quand on descend de la voiture, gentiment. Mais c'est vrai que là-dessus, la manœuvre, elle est pas belle parce que Giovinazzi fait la belle manœuvre. Il arrive bien à le recroiser sur la sortie. Puis la Magnussen ne lui laisse en aucun cas la place. Et ça pouvait même se terminer plus mal derrière. Vous avez vu que la Peugeot met Saoud et puis les deux GT qui arrivaient. Donc heureusement, sans conséquence, mais pas une belle manœuvre là, de la part de Kevin Magnussen.
1: Ouais, alors moi je tempère un peu ce que nous dit notre ami Paul Petit, le pilote, parce qu'il y a quand même une manœuvre agressive au début de Giovinazzi, et ensuite Magnussen il a obligation de revenir sur la droite pour reprendre la piste, et il descend du vibreur. Donc je dirais que c'est 50-50. Hein.
2: Moi, je pense qu'il lui laisse pas beaucoup de place quand même.
1: De toute façon, soyez sûr que les deux équipes sont en discussion avec les commissaires de piste désormais. Toutes les teams sont sur Discord, en discussion avec les commissaires, et chacun va plaider son cas, mais ça veut dire.
0: Ouais, le duel Ferrari-Toyota, c'était l'histoire de la première manche de ce championnat du monde à Imola. Pour l'instant, c'est la Cadillac qui mène en tête de la course. C'est notre fil rouge, c'est 6 heures de Spa. Alpine également est bien placé

0: Frédéric Makowiecki lancé à la chasse au Loïc Duval. Ils sont désormais en bagarre pour la quatrième position. Et vous constatez que l'autre Alpine a été passée par Miguel Molina avec la Ferrari 50, désormais deuxième.
1: Marc Paul, c'est notre événement fil rouge, les 6 heures de Spa. Et dans quelques minutes, on vivra ensemble la finale du championnat de France de basket féminin avec une magnifique affiche. C'est la plus belle affiche sur le papier. Bourges qui reçoit Basketland pour le match 1. Basketland qui avait remporté la Coupe de France, c'était il y a une quinzaine de jours sur la chaîne. Eh bien, la première manche de cette finale qui se joue au meilleur des trois manches, c'est à suivre juste après, dans quelques minutes, avec Benoît Cossé, Andy Miem pour cette grande finale Bourges face à Basketland. Ce sont les deux meilleures équipes du championnat de France qui s'affrontent. C'est d'ailleurs la première fois à l'affiche de la finale. Ouh là là. Allez, on est avec vous et on a le temps pour aller au basket.
0: Que c'est chaud. Mais que c'est chaud dans la sortie du Rédillon au dépassement de GT. Paul Di Resta est passé extrêmement au large. Pas loin du mur, très vraisemblablement. Toujours... avec Antonio Giovinazzi derrière lui et Mike Conway au volant de la Toyota 7. Regardez. Wow. Il reste pied dedans. Hein.
2: Ouais, c'est plus impressionnant de regarder. Une fois qu'on est à l'intérieur, il sait qu'il va ouvrir.
0: Ah ouais. Ouais, bah il vaut mieux le savoir, en effet. Allez, Brandon Hartley avec Bruce Johnny.
3: Brandon, can you tell us what is the strategy by
0: quelle est la stratégie early? Vous êtes arrêté plus tôt parce que vous avez mis en plein.
4: On a eu un bon départ. Well, I think I passed the Genesis.
0: J'ai passé les Genesis. Sure, je suis pas sûr qui était où je suis passé.
4: We decided to go off strategy. We spoke about it before the race. If there was a big train of cars and we thought there was no chance to get through, it made sense.
0: Et qu'on n'arrivait pas à passer. Ça faisait pas de sens de rester comme ça. De ne pas avoir de clean air devant le pont. On s'est arrêté au
4: 15e tour. Il
0: faut de la chance à ce moment-là avec le safety car qui vient en piste. Mais c'est venu au mauvais moment pour nous. Ça nous a remis un petit peu derrière. Mais résultat, on n'a rien gagné, rien perdu. Quand on avait le clean air, ça marchait correctement. Ça dépend maintenant de combien de Porcello de safety car on aura tout à l'heure. C'est sûr que c'est un pari, mais c'est ce qu'on devait faire.
3: Thank you very much. Good luck for the rest.
0: Et on a vu s'afficher une pénalité à venir pour la 83. La Ferrari privée, la jaune, au moment de son arrêt au stand, 5 secondes d'attente avant de pouvoir intervenir sur la voiture. Ça peut être payant, c'est à double tranchant, hein, ces stratégies quand on se décale, Paul. Ça peut être payant, ce qu'a fait la Toyota avec la 8. Mais effectivement, c'est mal tombé puisqu'il y a eu le safety car. Et en gros, oui, il n'y a pas de gain pour cette voiture qui est 14e actuellement de la catégorie.
2: Oui, après ça dépend à quel moment, c'est aussi un petit coup de poker, regardez, under investigation, ouais. Donc on va voir ce que ça va donner sur cette enquête par rapport à la manœuvre Magnussen Giovinazzi, mais après effectivement sur la stratégie, après c'est un pari, hein, c'est d'espérer que le safety car éventuel peut rentrer au bon moment, et que ce décalage en stratégie peut faire tomber la pièce du bon côté. On sait qu'en performance pure, pardon, Toyota n'est pas dans le match ce week-end, tout comme c'était le cas malheureusement pour également l'année dernière. Donc, c'est pas pour le moment un circuit sur lequel ils arrivent à prendre date. Donc effectivement, se décaler peut leur permettre sur une voiture de tenter une stratégie. Et effectivement, si un fait de course intervient au bon moment pour eux, ça peut tout d'un coup les faire rebasculer du bon côté. Mais pour le moment, c'est vrai qu'il n'est pas payant ce choix, Marc.
0: Bagarre pour la deuxième place en LMGT3 entre la Lexus 78 et la Ferrari 21. C'est toujours François Hériot, le gentleman driver, qui prend le départ au volant de cette 21. Il nous expliquait hier, François Hériot, qu'il est un excellent freineur. Il freine quasiment au niveau d'Alessio Rovera, qui est son équipier pilote officiel Ferrari. On est d'ordinaire sur un niveau de pilotage différent, bien sûr. Il sait qu'il a progressé à d'autres endroits. Mais sur les freins, il est au même niveau que le pilote pro et il est en train de démontrer son niveau, Hériot.
2: Tout à fait, il y a des gentleman drivers comme François Hériot, c'en est le parfait exemple. C'est peut-être ce qui se fait de mieux en termes de gentleman français en LMGT3. C'est en tous les cas dans le cadre du FIA WEC, et c'est un pilote maintenant qui est très expérimenté. Et le charme de ces courses d'endurance fait qu'il partage depuis maintenant pas mal d'années le volant avec des pilotes professionnels de renommée. Et donc il a la chance de pouvoir travailler avec eux, de pouvoir progresser, il est conseillé. Et donc voilà, après il part certainement d'une bonne base. Là regardez, je pense qu'il va réussir à recroiser un petit peu sur la Lexus. On va voir s'il va tenter quelque chose au bout. Ça va dépendre de la vitesse de pointe.
0: Et là le FPV va monter. Hop là, juste au-dessus de la barrière totale.
2: Mais
0: les voitures maintenant.
2: Mais oui, François Herriot, sur les freinages, regardez là, sur Tom Van Rompuy, je pense même qu'il peut peut-être offrir la deuxième place au team F Corset avant de rentrer dans les box. Elle a l'air d'avoir du moteur cette Lexus en tous les cas. Mais là, il est mieux encore une fois, regardez, il est beaucoup mieux. Je pense qu'il a mieux géré ses pneus. Par contre, là, dans la ligne droite, je pense qu'il va souffrir, mais au moins qu'il arrive à rester dans la zone d'aspiration.
0: Là, il est vraiment bien blotti derrière la Lexus.
2: Ouais, mais c'est pas suffisant.
0: Ah, ça sera pas
2: Elle a beaucoup beaucoup de moteur cette Lexus. Ouais. Par contre, il est beaucoup moins bien dans les virages. Attention, parce que regardez la 78. Et ça, c'est la voiture de notre ami Adrien David, le poleman. C'est cette voiture-là qui est à l'image.

0: et la McLaren numéro 10. Alors McLaren pour l'instant est toujours en catégorie GT3. James Barclay, le patron de McLaren Hypercar, est à Spa-Francorchamps. Il a donné des nouvelles hier du programme. La voiture a fait ses premiers tours de roue, son déverminage à Varano en Italie. Elle va rouler à la fin du mois à Imola et ils ont officialisé un deuxième pilote qui sera Lorenz Ventor, ancien de chez Porsche.
1: Sacré recrue.
0: Michael Janssen, ouais, sacré recrue. Ils sont en train de bâtir un superbe programme. Ils ont présenté la voiture, vous pouvez la voir sur les réseaux sociaux. Et voici René Rast avec chez Adams, chez BMW. Vous avez gagné ici en P2, vous avez gagné les 24 heures de Spa-Francorchamps. Vous connaissez ce circuit par cœur.
2: Évidemment,
0: ce serait génial de gagner en hypercar. Ouais. Je suis monté sur le podium au général en plus ici en LMP2. Pour moi, mais surtout pour toute l'équipe, ce serait une super performance de gagner. D'abord, ce serait la première performance de BMW et en plus à la maison. Mais c'est encore une longue course, 4 heures. Travailler la stratégie, pour tout mettre en bout à bout. On va essayer, ça c'est sûr. Et on verra bien.
3: Does it almost feel like it was more elbows out than normal out there on the track today?
2: Yeah, it was a bit more chaotic, to be honest.
0: C'était un petit peu plus chaotique.
2: Stones everywhere because obviously
0: après les sorties, il y avait des pierres partout, les GT coupent beaucoup la piste. Obviously, there's always
2: a bit of chaos when you come the first time hitting the GT traffic.
0: Quand vous reprenez les GT dans le trafic, oui, c'est un peu chaotique, mais heureusement, on n'a pas eu de contact avec la voiture. Il faut continuer comme ça. Regardez la colonne de gauche, la Ferrari 50 de Molina. 0% d'énergie virtuelle disponible. Du coup, elle rentre dans les stands à l'instant. Et l'année prochaine, bah tiens, ces deux marques qui sont en bagarre en GT3, elles seront en bagarre en hypercar. Donc Ford, et ben dis donc, s'ils font de la bagarre comme ça en hypercar aussi, il y aura des dégâts sur le diffuseur. Ford et McLaren, l'année prochaine, renforcent la catégorie hypercar dans ce championnat.
1: Parce qu'il est surpris par le coup de frein, parce que il n'y a pas normalement besoin d'un coup de frein, ou alors vraiment pas aussi important que ça pour faire pivoter l'auto ici.
0: Tranquille, chez Ferrari, au moment de s'installer, Niklas Nielsen qui relaye donc Miguel Molina. Le Danois remplace l'Espagnol derrière également. La Toyota 7 est au stand. Étonnant de voir ces voitures se battre pour un ou deux points aujourd'hui, mais c'est encore une fois une histoire. Le moment de pop, de balance of performance, on change les deux pneus arrière, oui, sur la Ferrari, et on monte des pneus déjà rodés. Attention. On change à l'avant gauche, et ça, on perd du temps à l'avant gauche, ça marche pas.
1: On perd beaucoup, beaucoup de temps là. Regardez, un problème avec les roues.
0: Ouais, les roues ne se défait pas. De rôder encore. Aïe, aïe, aïe, aïe, aïe, ouf. Et la Toyota qui en profite pour repasser. La course se gagne en piste, elle peut se perdre au stand.
1: Ah oui, ça se joue sur des détails, et là, grosse, grosse perte de temps.
0: Eh oui,
1: c'était chaud aussi quand il est reparti, peut-être, non? C'est pas cette image-là qu'on a voulu nous montrer.
0: Oui.
1: Ouais, ouais, ouais.
0: Oui, avec le préposé à la sucette chez Ferrari qui a eu un petit coup de chaud. Hein. La sucette, c'est le panneau que vous tenez devant le pilote pour lui indiquer de rester arrêté au stand ou, lorsque vous le relevez, que vous le libérez. Et on voit Nielsen qui chauffe ses pneumatiques. La chauffe pneumatique au stand est interdite, vous le savez. Les couvertures chauffantes sont interdites dans le WEC. Et le balai des ravitaillements et des changements de pilote qui continue dans les deux catégories. Ici, nous sommes chez Corvette. Les Corvette qui sont toujours sans Ben Keating, qui devrait faire son retour aux 24 heures du Mans, 13 et 14 juin prochain, en direct sur la chaîne L'Équipe. Blake McDonald vient de descendre de cette voiture. Ici, nous sommes avec la Ferrari 51, les champions du monde, Antonio Giovinazzi qui en descend. James Calado, le Britannique, qui s'y installe.

0: 50e tour. Alors ces pneumatiques, vous les découvrirez plus en détail au moment des 24 heures. On vous expliquera tout sur les pneumatiques des hypercars. Et vous serez très surpris par la composition de ces pneus, notamment. Pas beaucoup de poussière de carbone, des freins, lorsqu'on défait le pneu. Hop. Le pistolet d'air comprimé qui est enlevé, les vérins sous la voiture qui sont remontés. La voiture retouche le sol et ça repart. Alors devant, si on revenait devant, Paul Petit.
1: Ouais, on se bagarre encore à trois. Hein. Toujours Loïc Duval, regardez ici, qui mène la danse devant Fred Maco. Et ensuite, vous avez toujours Marco Sorensen au volant d'Aston Martin 009. Et ensuite, vous apercevez également la BMW numéro 15. Donc on a un joli tir groupé. C'est toujours Kevin Magnussen, hein, qu'on rappelle, qui est sous enquête pour sa manœuvre avec Antonio Giovinazzi. Et en tous les cas, on a un super top 5 et on a une bagarre pour le podium qui est toujours plus que jamais d'actualité, alors qu'on rappelle qu'en tête de la course, il n'y a que 2 secondes 7 d'écart.
0: La Aston qui rentre, la Cadillac de tête est rentrée au stand avec Will Stevens. Et comme tout à l'heure, l'Alpine continue. Tout à l'heure, il y avait un tour de décalage. L'Alpine a pu continuer, mais à la sortie des stands, au cumul, la Cadillac était restée devant. On va voir ce que ça donne ce tour-ci avec changement de pilote, évidemment. Will Stevens est descendu.
1: C'est Louis Delétraz qui le remplace.
0: Le pilote suisse. Il remplace Alex Lynn. Alors officiellement, Alex Lynn est absent depuis Imola parce qu'il a eu une opération du cou. Et voici Louis, pilote qui connaît très bien la Cadillac. Il roule avec en IMSA, le championnat d'endurance nord-américain. Il a été appelé en renfort ici à Spa-Francorchamps. Et sait-on jamais, verra-t-on Louis Delétraz au volant d'une Cadillac aux 24 heures du Mans. Pour l'instant, il est engagé en LMP2. Mais sait-on jamais si Alex Lynn, qui est annoncé en partance hein, l'année prochaine de chez Cadillac, si Lynn ne revient pas, eh bien, Louis Delétraz aurait une super chance de briller aux 24 heures du Mans au volant de cette voiture.
1: Et ça se confirme toujours, hein, Marc, la Cadillac rentre un tour plus tôt encore.
0: Oui, Tom Van Rompuy, le Belge, descendu de la voiture chez Lexus. J'ai essayé pourtant de rester entre les limites de la piste. C'est difficile, évidemment, de sortir de la partie.
2: And that's what happens. I really paid attention,
0: I'm sorry for the team. Franchement, oh, attention à la réaxelle. Ici à la sortie de Malmedy pour l'Aston. Nick Cassidy qui a pris le volant de la Peugeot 93. Rappelez-vous, Nick Cassidy s'était fait piéger avec ses pneus froids à la sortie des stands à Imola. Il a retenu la leçon. Et aujourd'hui, ça va, ça se passe bien pour lui. Tout le monde sort des stands. Hein. Vous voyez sur le virtuel énergie tank de ces voitures. Elles sont avec le plein d'essence, tandis que les leaders maintenant, eux aussi sont rentrés, c'est-à-dire les leaders du tour précédent, l'Alpine 35, la Peugeot 94, l'autre Alpine, la 36 sont au stand, ainsi que la BM 15, l'Aston numéro 7, ce qui nous remet la BMW en tête. Elle vient de repasser la numéro 20, elle vient de reprendre la tête puisqu'elle est décalée en stratégie. Will Stevens, vous étiez en tête de la course. Comment ça se passe après ce relais?
3: Yeah, I mean the start went exactly as I hoped.
0: Le départ s'est passé exactement comme je l'espérais.
3: C'était bien
0: d'avoir l'inspiration de Loïc jusqu'au virage 5 et de le passer à ce point-là. Après, évidemment, il faut manager la préservation des pneus, la dégradation. C'est une question essentielle cette semaine. On a beaucoup travaillé sur les compounds, les pneus médiums cette semaine. On a beaucoup travaillé sur les softs, mais on est confortable. confortable. J'ai pu travailler sur les cars, le maintenir. C'est vrai qu'après se retrouver avec les GT dans le rouge, c'est pas simple dans le trafic, par exemple. J'espère qu'on peut rester devant. Merci de nous avoir répondu avant d'aller sur le muret des stands et de débriefer. On voit toujours un Paul dans la ligne droite de Kemmel, à la sortie des stands, dans le premier et même dans le deuxième tour, les pilotes qui continuent à chauffer leurs pneumatiques.
1: Oui, c'est, on le sait, cette année, beaucoup plus facile de mettre les pneumatiques en température. Donc sur cette nouvelle gamme de pneumatiques Michelin en 2026, c'est beaucoup plus facile pour les pilotes et les équipes de mettre en température les pneumatiques qui, on le rappelle, donc ne peuvent plus être chauffées au préalable. Donc les pilotes ont vraiment l'objectif de mettre le plus rapidement possible les pneus en température, déjà pour ne pas se faire piéger comme c'est arrivé à Nick Cassidy et Imola, et également pour trouver de la performance, parce qu'on le sait que par le passé c'était vraiment un très très gros levier de performance. Il y avait des gros écarts sur les 2-3 premiers tours, il y avait des fois 5 à 8 secondes d'écart, et voilà, d'où l'importance maintenant d'être très efficace. Ici on voit la Cadillac numéro 12, il lance très très bien sa nouvelle collaboration avec Jota, Louis de Letraz. Super manœuvre ici,
0: faut la tenir hein.
1: Surtout qu'il le fait dans les limites de la piste.
0: Ouais.
1: Magnifique.
0: Magnifique.
1: Très très belle manœuvre.
0: Oui, Louis de Letraz, il a l'avantage de parfaitement connaître cette Cadillac. Il roule avec aux États-Unis.
1: Oui, on aime ça, oui. Mais voilà, en plus, il nous expliquait que vraiment, il y avait vraiment un gros travail chez Cadillac pour que du côté de l'IMSA et du côté du WEC, il y ait beaucoup d'échanges. Ce qui fait qu'il est. Vraiment au parfum, c'est une semi-découverte hein, pour lui d'arriver chez le team Jota.
0: Yifeye, le plus français des Chinois, qui a pris
1: le
0: la 83 et qui est passé. Ah, restons jusqu'au bout, freinage.
1: Ouais.
0: Et la Ford 77 qui est encore allé jardiner. Et le Yifeye a défendu sa position à la source. Et attention, il y a une GT qu'il fallait effacer dans la descente. Il est resté devant Théo Pourchaire. Avec la Peugeot 94, Théo Pourchaire qui, conformément à ce qu'il nous disait tout à l'heure, prend donc le relais du milieu du deuxième tiers de course. Et on est rentré dans la troisième, on rentre dans la troisième heure de cette épreuve. Et ce qui est intéressant, c'est que pendant qu'il y a eu ces ravitaillements, on rappelle que la BMW s'était décalée tout à l'heure en termes de quantité d'essence. Elle est repartie avec le plein un tour avant les Alpines, le Cadillac, etc. Et Sheldon van der Linde, qui a relayé René Rast, vient de signer le meilleur temps en course. 2.03.391. Ça confirme que la BM est performante. 2.04, pardon. 391. Ça confirme que la BM est performante et que ça peut jouer jusqu'au bout. L'ingénieur de Nick De Vries qui lui explique. Le rappel, quelques consignes sur certains virages pour la préservation de ces pneumatiques. Vous voyez que tout le monde est en médium. Pour l'instant, encore.
1: Et on retrouve donc une bataille entre Victor Martins et qui c'est qui est juste devant lui, Marc Théo Pourchaire. Donc une bataille entre nos deux ex-pilotes français représentants en Formule 2.
0: Pas très fort pour Eric Powell, hein, décidément.
1: Ah mais c'est solide une Ford Mustang, ouais. Parce que même là, au niveau du bas de caisse, il a rien arraché, donc ça tient toujours. Mais effectivement, autre boulette de Eric Powell. Et donc là, on revient sur la bagarre. Hein. Ça, c'est intéressant. C'est un peu, il y en a un, c'est vraiment un rookie cette saison. Théo Pourchaire, on a vu qu'il avait fait la manche de fin
0: Théo
1: de saison Pourchaire l'année dernière.
0: La comment ça?
1: Il avait fait la dernière manche.
0: Ah bon?
1: Pardon, Marc. Vous ne me ratez jamais.
0: Mais non.
1: Mais il avait fait donc la dernière manche à Bahreïn l'année dernière. Mais donc là, on a vraiment quasiment nos deux rookies et grand espoir de l'endurance en France. Victor Martin, Théo Pourchaire qui vont donc se battre pour le top 5. Parce que juste devant eux, vous avez donc Yifeye, comme vous l'avez dit. Ça va permettre de comparer un petit peu les niveaux de performance. Maintenant qu'on vient de passer les deux heures de course, on va comparer un petit peu la Peugeot, l'Alpine, la Ferrari, la BM.
0: Et vous les entendrez aux 24 heures du Mans aussi parmi tous les sujets qu'on vous proposera dans la semaine des 24 heures et pendant le week-end de course. Théo Pourchaire et Victor Martins, justement, eux qui ont jusque-là dédié leur vie, leur envie, leur carrière à la monoplace, se retrouvent désormais des pilotes titulaires en endurance dans la catégorie reine, l'hypercar. Ils vont vivre le rêve de courir le Mans au plus haut niveau. Comment gérer ce passage de la monoplace à l'hypercar? Avoir de ses rêves, vivre avec. Vous les écouterez au moment du Mans et c'est très intéressant. Ferdinand Habsbourg, très beau début de course. Ça va bien transpirer sur ce premier volet.
4: If my mom is watching, happy Mother's Day. I know it's tomorrow.
0: D'abord, je veux souhaiter bonne fête à ma maman, si elle regarde. Je sais que c'est demain, mais chez nous, c'est demain la fête des mères et je la lui
4: souhaite.
0: C'est vrai que j'ai transpiré, mais l'adrénaline du départ, se battre aux avant-postes, c'est vraiment génial, surtout sur le circuit pareil, avec la voiture qui danse à l'eau rouge. Quand j'ai pu dépasser la Peugeot, j'étais très satisfait. Avoir un petit peu de dégradation. On a un petit avantage en termes de consommation d'essence. On fait un tour de course. On espère qu'en stratégie, ça pourra tourner en notre faveur.
2: Just one question. You were told by an engineer, your engineer, try to save a little bit of fuel
0: ton
2: to your discretion.
0: But then you decided to overtake. So you didn't really follow the order. Pourtant, tu as décidé de dépasser le fuel target.
4: But I knew if the Peugeot makes a mistake
0: for
4: one lap, I can
0: si je pouvais,
4: profiter
0: d'une erreur de la Peugeot, il fallait le faire et faire un tour supplémentaire. Il a glissé au virage 2 dans le secteur 2, donc j'en ai profité pour le passer. C'est vrai, je n'ai pas respecté la consigne, mais j'en ai profité. Voilà, on n'a pas changé de pneu. En termes de stratégie, je trouve que c'est plutôt pas mal ce qu'on est en train de faire.
4: And he's doing amazing this weekend, so I know him and Charles will do a great job.
0: Et puis, maintenant, c'est Antonio Félix da Costa qui est au volant de la voiture. Il a fait un super boulot jusque-là tout au long du week-end. On a tous fait du super boulot et espérons que ça continue.
1: Moi, je pense qu'il a eu, raison de s'écouter, Ferdi, parce que quand il a doublé, du coup, la Peugeot de Loïc Duval, ça lui a quand même permis de mettre un gap, et un gap qui est toujours là, quand on voit les écarts avec la 36 qui était tout à l'heure pilotée par Frédéric Makowiecki. Ils se suivaient, donc Makowiecki, Duval et Habsburg, et là, maintenant, il y a toujours ces 5 secondes d'avance. Donc voilà, très très bon relais en tous les cas, et je pense que la tendance se confirme qu'ils arrivent malgré tout à très bien gérer à la fois le ratio performance et le ratio un petit peu essence.
0: Et le ratio essence, c'est toujours l'inconnu pour ce qui est de la Toyota 8. Hein. On vous rappelle qu'elle est décalée. Regardez les réservoirs d'énergie virtuelle. Les deux sont décalés en termes de conso, la BM et la Toyota, par rapport aux autres. Est-ce qu'ils vont pouvoir en faire un avantage en fin de course ? C'est ce qu'on pourra suivre. Il mise sur soit un full course yellow, une neutralisation, soit un safety car pour avoir un arrêt gratuit. Ils se sont décalés au tout début de la course, dès le 15e tour pour la Toyota 8 qui était extrêmement mal qualifiée. Et pour l'instant, bien sûr, après 2 heures de course, elle est aux avant-postes. Ah, c'est chouette de voir ce match. Attention Victor à l'allumage des freins à l'arrière, au freinage à la source. Ce petit match entre Théo Pourchaire au volant de la Peugeot 94 et Victor Martins au volant de cette Alpine 36 Cocorico. Un match franco-français entre les voitures françaises et des pilotes français sur une course qui tient toutes ses promesses et qui est vraiment pour l'instant avec un grand point d'interrogation en termes de stratégie. Mais Saoud, franchement, c'est une très belle épreuve à laquelle on assiste aujourd'hui.

On vous a laissé profiter de la caméra embarquée dans l'Alpine numéro 36. Marc et Paul, la course, elle est magnifique. Les événements vont s'enchaîner. Ce qu'on va faire, pour ceux qui souhaitent rester sur les 6 heures de Spa, c'est notre fil rouge sur la chaîne. On vivra la dernière partie de la course, évidemment. Si vous voulez rester sur Spa, c'est facile. Vous allez sur l'équipe live, la plateforme l'équipe, sur le site, l'application l'équipe, l'onglet TV, c'est facile. Ou alors, vous scannez le QR code qui est en bas à droite de votre écran. La course y est disponible en intégralité avec les commentaires d'Adrien Pavard et de Gabriel Aubry. Nous, on va filer du côté du basket avec Basketland qui accueille, c'est Bourges plutôt, pardon, qui accueille Basketland pour le match 1 de la finale du championnat de France de basket féminin. C'est l'affiche rêvée, Bourges face à Basketland. Et puis à 20h25, ce sera le tennis de table après le WEC pour la demi-finale des championnats du monde par équipe de tennis de table avec l'équipe de France face à la Chine. Immense affiche. L'équipe live, si vous voulez rester à Spa, et nous on file à Bourges pour cette grande finale du basket, le match 1.

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10: Les événements s'enchaînent, bienvenue à vous, nous voici au Palais des Sports du Prado à Bourges pour le meilleur du basket féminin. Voyez les tangos qui se préparent pour accueillir Basketland, c'est l'affiche rêvée pour le match 1 de cette finale du championnat de France. On retrouve Benoît avec Andy dans quelques instants, le temps de vous dire qu'après le WEC, la fin des 6 heures de spa, on sera à Londres pour la grande demi-finale des championnats du monde de tennis de table par équipe. L'équipe de France face à la Chine, regardez comme ils sont attendus par les supporters français. notamment les superstars du tennis de table français face à la meilleure nation du monde, la Chine, championne du monde depuis 2001. Aucune équipe n'a réussi à lui enlever son titre. Est-ce que ce sera l'équipe de France pour marquer l'histoire de ce sport? 20h25, soyez là juste après la fin du WEC. On aperçoit les compos qui s'affichent, alors retrouvons vite Benoît et Andy pour cette grande finale. Le match 1 entre Bourges et Basket, ce sont les deux meilleures équipes du basket féminin qui s'affrontent.
1: Exactement, Messaoud, c'est une finale vraiment majestueuse hein, cette année, finale inédite en plus parce que c'est la première fois que ces deux équipes s'affrontent en finale du championnat de France. Voilà, le club le plus titré du basket féminin français, Bourges face au club du moment, le Basketland tenant du titre, donc les deux meilleures équipes de la saison. On aura un duel de stars, évidemment, on aura beaucoup de duels de stars sur le parquet, des duels de coach, des duels de public, évidemment, avec ces deux confrontations. Andy, vous connaissez par cœur. Bonjour tout d'abord, Andy Millième.
2: Bonjour.
1: Vous connaissez ça par cœur parce que je rappelle que vous avez gagné 7 finales, 7 titres de championne de France avec notamment les tangos de Bourges. Donc, et là, on voit la pression, cette ambiance. Racontez-nous un petit peu voilà, l'adrénaline qui doit gagner ces filles.
2: Ah, forcément l'adrénaline parce que c'est le point d'orgue de la saison. On a travaillé toute l'année pour ce moment et là forcément voilà, on voit les visages concentrés, serrés et on sait qu'il y a un objectif, c'est voilà, gagner match après match pour aller chercher ce titre de championne.
1: Alors on rappelle le principe évidemment, match aller-retour, donc voilà, il faut gagner deux matchs pour être titré championne de France. Le premier match se joue à Bourges parce que Bourges a fini deuxième de la saison régulière. Le retour aura l'avantage d'être à Basketland et en cas d'égalité, si on est à un partout, eh bien on aura un troisième match pour les départager, mais qui se jouera à Basketland dimanche prochain. Voilà, vous avez tous les éléments. Il y a quasiment tout le monde hein, de présent, à part du côté de Bourges. Donc la blessure d'Élodie Maigre qui va manquer du côté de Bourges. Mais sinon, tout le monde est là, apte pour ce rendez-vous au sommet du basket féminin français. C'est parti pour cette grande finale 2026. Que la féerie opère. On attend une finale magnifique, une finale magique. On ne pouvait pas rêver mieux. Hein. C'est la plus belle affiche du basket français.
2: Clairement, les leaders sont présents.
1: Et voilà, ils s'attaquent très très fort déjà.
2: Et notamment avec Monique, voilà.
1: Et on va pouvoir vibrer avec cette ambiance. Monique Macani qui a ouvert. Camille Droguet qui revient de blessure, on rappelle, elle s'est fait opérer du doigt, elle n'était pas là en demi-finale, elle n'était pas là pour la finale de Coupe de France remportée par Basketland qu'on avait vécu sur la chaîne équipe. Et elle est bien là pour cette finale, elle ne voulait pas la rater. Moussa, oh là, c'est complètement raté.
2: Ouais, elle a été forcée de prendre un tir qui est un petit peu hors de sa zone de confort, il restait peu de temps. Mais je doute pas qu'elle se retrouve dans des situations et des positions plus préférentielles.
1: L'avantage, c'est fort, c'est très très fort.
2: Et oui, Marie-Paul qui est très très en forme sur ses play-offs, elle a clairement monté son niveau d'un cran et là avec ses qualités de percussion.
1: Alors vous la connaissez bien Marie-Paul Faux-Possy puisque la saison dernière vous jouiez avec à Tarbes. Hein.
2: Non,
1: elle était, ouais, était déjà partie.
2: Elle était déjà partie, elle était déjà à Bourges.
1: Donc vous la connaissez pas.
2: Mais sur le terrain je la connais bien, j'ai joué
1: vous
2: contre
1: avez
2: elle.
1: Joué contre, mais pas avec. Écoutez cette ambiance. Magnifique Monique Macani qui déjà est en train d'imprimer tout son talent sur ce début de match, ce début de finale.
2: C'était bien amené de la part de Camille. C'est important son retour pour l'équipe de Basketland. Elle amène de la percussion. Elle essaye de faire jouer, de trouver des bonnes situations pour ses coéquipières. Elle a déjà la première faute de Cariata. Il va falloir faire attention, sachant qu'elles sont un petit peu plus short au niveau des rotations à l'intérieur.
1: Allez, le talent évidemment de cette jeune femme que l'on attend, dont on attend beaucoup, Leïla Lacan. Voilà, ça sera complètement ouvert et complètement raté. Becky Messer
2: un peu court. Ouais, là, on sent quand même la tension des premières minutes. Voilà, c'est quand même une finale. Y a quand même un gros enjeu et il faut réussir à voilà, souffler un grand coup. Laissez passer les premières minutes et puis ça ira. Et là, il n'y aura pas de petits bras. On va pouvoir détendre et avoir son geste totalement relâché.
1: Alors on est quand même à 6-0, hein, toujours. C'est avec Moussa, là, cette fois. Et encore raté pour Basketland, qui passe à côté de ce début de match. Ça, c'est clair. Est-ce que c'est l'ambiance? Est-ce que c'est l'enjeu? Est-ce que c'est la fatigue aussi, hein, des Landaises, après une saison exceptionnelle pour Basketland? Mais ce début de finale, pour l'instant, raté. La défense. Alors c'est sûr, hein, ça a été une saison assez dingue pour Basketland. De toute façon, cette saison restera exceptionnelle. On rappelle qu'elles ont fait le top 6 de l'Euroleague du côté de Saragosse. Ça a été un des grands moments. Puis derrière, elles sont allées chercher cette Coupe de France qui leur va si bien d'ailleurs maintenant.
2: Une saison énorme, vraiment. Elles ont fait de très très belles choses et je suis sûr qu'elles ont à cœur voilà, de pouvoir finir cette saison de la plus belle des manières.
1: Pour Bourges, en revanche, ça a été un peu plus compliqué le début de saison. Il y a eu un mois d'octobre où on se posait beaucoup de questions sur ce club qui a fait une saison blanche la saison dernière. Hein, le club de Bourges, qui est tellement rare qu'on peut le souligner, là, interdit donc, qui n'a plus été championne depuis 2022. C'est presque une anomalie depuis 2022.
2: Et oui, c'est sûr, mais... Et Monique, elle n'est pas venue là pour trier les perles. Hein.
1: Monique Macani, la Camerounaise, qui ne trie pas les perles, donc, mais... Elle enfile, en effet, 6 points déjà pour elle. Et 8 pour l'équipe de Bourges. 8-0 dans ce début de rencontre. On est désolé, hein, le score, on devrait normalement le retrouver. On y travaille, il y a un petit souci, mais on devrait retrouver le score, le temps qui vont s'afficher. Laetitia Guapo, déchaînée. Et encore... Ouf, cette fois, ça sera raté. Ils sont pleins de confiance, en tout cas, dans ce début.
2: Oui. Monique qui montre vraiment la voie et on sent que l'équipe de Bourges est bien là, bien prête pour ce rendez-vous. Elles sont bien très agressives et c'est important pour elles de profiter justement d'être à la maison et de mettre le ton et la barre assez haute.
1: Monique Macani, hein, qui partira d'ailleurs dès la fin de la saison en WNBA.
2: Rejoindre les nombreuses françaises
1: du championnat qui vont faire voyage. Alors que Julie Vojta vient de sortir du banc du côté de Basketland. L'expérience évidemment de Julie Vojta qui va peut-être payer pour relancer les Landaises en difficulté dans ce entame de match. Le match sera long de toute façon. Ouais, ça sera derrière le cercle. Allez, ça y est. Un rebond pour Basketland. Et peut-être une possession intéressante. Et toujours pas. Grosse défense, grosse énergie, j'ai envie de dire, des Berruyères dans ce début de match. Ah, et Paul Fopo aussi, elle préfère faire jouer. Allez, Laetitia Guapo, la petite passe et qui sort la balle.
2: C'est pas facile quand même hein, pour Bourges. On voit là les joueuses de Basketland qui sont sur les lignes de passe, qui essayent de mettre de la pression très haut.
1: Allez, elle prend 3 points. Le rebond encore pour les Berruyères. Timapouille. Internationale française là, qui va jouer son duel face à Vojda. Et qui va maintenant 10-0 pour les Tangos de Bourges.
2: Ça, c'est le début rêvé du côté de Bourges.
1: Et c'est le cauchemar pour Julie Barène, la carrette tout, qui stoppe. Julie Barène qui... a demandé un temps mort, on l'a dit, ça sera aussi un duel de coach hein, cette finale, c'est clair, entre Olivier Lafargue et Julie Barène. Olivier Lafargue, on rappelle, né à Erceradour, dans les Landes, donc lui c'est pur landais, il a passé 13 ans dans ce club, il a fait monter ce club, et puis il est parti ensuite du côté de Bourges, et maintenant c'est Julie Barène. Évidemment c'est un match particulier pour Olivier Lafargue, mais également pour Julie Barène à chaque fois qu'elle recroise Olivier Lafargue, qui était son coach quand elle était joueuse.
2: Bon, c'est dommage, j'aurais bien voulu entendre ce qu'elle leur avait dit. Mais de toute façon, c'était important de prendre ce temps mort, histoire de pouvoir couper, stopper un petit peu l'hémorragie, remettre un petit peu les idées en place et permettre aux filles de souffler et de repartir sur bonne base.
1: Andy, on n'a pas entendu, mais en tout cas, on a vu l'attitude de Julie Barnes. C'était pas un coup de gueule qu'elle a poussé. Hein, c'était plus on se réveille, mais on sentait bien que c'était pas un coup de gueule. Elle s'est pas énervée après ces filles. Hein.
2: Non, elle s'est pas énervée. Après, voilà, c'est important de montrer qu'on est tous ensemble. Et puis, pour l'instant, il reste encore du temps avant la fin du match. Hein.
1: 10-0, mais pas le moindre point. On va arriver quasiment à 5 minutes. C'est quand même énorme. Hein. Alors, il y a la défense de Bourges, il y a aussi un peu la maladresse de Basketland. Là, il y a Lacan qui met de l'énergie et il y aura une faute. Comme Sixtine Maquet qui est allée provoquer. Allez, elles sont en train de monter un peu en température, mettre un peu plus de pression.
2: Ça, c'était une bonne situation de Maquet qui est vraiment allée en force et avec beaucoup d'agressivité vers le panier.
1: Sixtine Maquet qui était l'invité de l'équipe de choc hier avant cette finale. Allez, sur la ligne des lancers. Ouais, premier point pour Basketland dans cette finale.
2: Ça y est, ouverture du score.
1: Ça sera son lancé franc. Et elle parle beaucoup, Julie Barren, elle parle beaucoup à ses joueuses. Allez, le deuxième lancé, on a pris beaucoup de temps, les arbitres ont discuté pour Sixtine Maquet. Il n'y aura qu'un petit point. Il n'y aura qu'un petit point, mais voilà, 10 à 1. Pour l'instant, le ballon intercepté de Leïla Lacan.
2: Encore une fois, les bonnes mains bien actives.
1: 10-3.
2: C'est clairement ce qu'elle préfère en défense, être là, agressive, mettre les mains et aller chercher ces petits ballons qui traînent.
1: Petit mapouille. Non.
2: Oula, oui, la petite poussette. Ah. Eh oui, gourmande Letty.
1: L'international de basket 3-3 aussi, hein, qu'on connaît bien, qu'on voit régulièrement sur la chaîne équipe, qui croisera son coéquipière Myriam Djekundadeh, aussi d'équipe de France de 3-3. Laetitia Guapo qui joue sa dernière saison, ses derniers matchs, ses derniers instants avec cette équipe de Bourges. Elle l'a dit, elle veut en profiter un maximum. Évidemment, en profiter, ça veut dire aussi aller chercher le titre, hein, pour Laetitia Guapo. Mais voilà, ce sont des moments particuliers que vous avez vécu, Andy. Hein, quand on sait que ça y est, c'est la fin après une longue aventure dans un club comme ça qui a marqué, que vous avez marqué aussi.
2: Ah bah là c'est clairement, on a à cœur de terminer notre passage avec de la meilleure des façons. Et là j'ai envie de dire, quand on est en finale, le meilleur c'est d'avoir le titre. Donc là je suis sûre qu'elle a vraiment le trophée en ligne de mire.
1: Là il est à Lacan. Oh la belle passe. C'est bien joué, superbe.
2: Ça c'est très bien joué, belle lecture. Et Johanna Ewodo, on la connaît, elle aime bien ce jeu sans ballon.
1: Et elles sont à 5 points, elles sont revenues à 5 points et le ballon chippé par Parmon et Vojda qui relance complètement. 10 à 7, ça s'affole d'un seul coup, le match qui bascule, il y avait 10-0 et Basketland est, depuis le temps mort, est en train de revenir avec une série de 7 points, 10 à 7. Allez, coup de sifflet.
2: Ouais, puis on a vu la belle entrée de Inès Bitarche-Granel. La jeune joueuse prometteuse.
1: Il y en a quelques-unes, hein, des jeunes joueuses prometteuses là sur le parquet, oui. Remarquez.
2: Ouais, mais qui avait été un petit peu. Qui était sortie sur blessure, hein, contre Charny, il me semble.
1: Exactement. Oui, on se posait la question si elle pouvait jouer la finale, hein, d'ailleurs, et elle est bien là.
2: Et c'est bon, elle est là. Et qu'est-ce qu'elle fait du bien quand elle est sur le terrain à cette équipe de Bourges. Elle apporte beaucoup d'agressivité, notamment défensive. Et un peu comme une Laetitia Guapo, voilà, beaucoup de courses, beaucoup d'intensité et du jeu sans ballon.
1: Allez, 12-7. Avec justement les lanceurs ici par Inès Pietersch-Granel. C'est Maquet, la Keto de
2: là. Et attention, Kariata. Kariata Diaby, il me semble que c'est sa deuxième faute déjà.
1: Ça peut compter. Hein. Attention, en effet, secteur intérieur qui va être très important à surveiller. On a parlé aussi de la blessure d'Elodie Nègre. Son absence sur cette finale.
2: Du coup, c'est Marie-Paul qui va assurer l'intérim à l'intérieur. On le sait qu'elle est capable de jouer sur des postes 3, 4. Mais c'est vrai que bon, quand on peut avoir la densité physique d'une Kariata Diaby dans la raquette.
1: C'est bien deux fautes hein, pour Kariata Diaby, en effet. Ouais, c'est dedans pour Sixtine Maquet. Et 3 points. 3 points seulement d'écart maintenant. Ça y est, cette finale est complètement lancée. Après les petites difficultés de basket sur l'entame de match. Espitage Garnel. Ouais, c'est bien. Ça,
2: c'est bien attaqué. D'ailleurs, je corrige, j'avais fait l'erreur. Inès, non, c'était contre Charleville. Charney, oui.
1: Oula, attention. Oh, pop, pop, ce ballon perdu par Julie Vojda. Et justement, la voici. Oh, le ballon est quand même conservé.
2: Oula là.
1: Et interception de Leïla Lacan qui aimante les ballons. Ouh, quel engagement physique. C'est bagarre de rue là, c'est du basket de rue là, là auquel on assiste.
3: Le ballon, elle crée un contact. Oui, on est d'accord, elle accroche, elle crée un contact, mais elle est juste en face.
1: Allez, l'échange de Julie Barène avec les arbitres qui réclamaient un peu plus visiblement. Là, il est à Lacan. Alors on oublie, on a tendance à l'oublier parce qu'elle est installée, parce que c'est une superstar, là, il est à Lacan déjà. Mais on va rappeler quand même son âge, 21 ans seulement.
2: Aïe, aïe, aïe. Ça ne me rajeunit pas tout ça.
1: Ouais.
2: Mais ça, c'est plutôt de très bon augure pour l'équipe de France notamment.
1: Ça, c'est clair. Ouais, le rebond de Sixtine Maquet, là, il est à Lacan encore une fois. Qui prend maintenant de l'importance, on l'a vu organiser le jeu, voilà 21 ans mais Jai Patron.
2: Ouais, jeu un peu statique là.
1: C'est
2: pas porter du mouvement. Elle va devoir tirer.
1: Ouais, c'est en difficulté, Johanna Wodo qui échoue et ça va vite aller de l'autre côté avec Marie-Paul Fopossi. Et pourquoi pas.
2: Oui, oui,
1: superbe. Timapouille qui prend et qui met.
2: Le retour de Tima qui fait vraiment du bien à cette équipe de Bourges.
1: Ah, là, il y a contact. Et le ballon qui sera redonné aux Hollandaises, il me semble.
2: Ah, grosse défense là de Monique. Elle est restée solide sur les appuis. Interdiction de passer à Leïla Lacan.
1: Nikako Amakani. Aïe, aïe. Il y a du monde, il y a du beau monde et il y a du gabarit. Hein. On voit aussi Maeva Djeltitabdi qui est sortie du banc. Allez. Masset, tout à l'heure, elle était en échec. Cette fois, elle est bien, la Belge. Parfaitement réglée. Le 3 points qui relance. 16-14.
2: Elle a bénéficié d'un bel écran d'MJ Moussa.
1: Deux minutes de la pause. Leïti Guapo. Oh là là là là là là, ce qu'elle vient de nous sortir encore. Magic Guapo. Il n'y a qu'elle pour faire ça.
2: À nous donner le tournis.
1: La guêpe a piqué. 4 points d'avance pour Bourges. Avec Marie Pardon. Marie Pardon. Elle amène Marie Pardon qui s'infiltre. Oui. Oh, Marie Pardon qui est contrée, cueillie là.
2: Elle avait presque mis tout le monde dans le vent.
1: Oh, elle était en rythme. Et non, mais il y a encore un rebond. Ouh là là, quel rebond pour les Berruyères, autoritaires. Ah, ça sera encore raté cette fois.
2: Ouais, c'était pas un shoot simple. Le ballon lui avait un petit peu échappé des mains. Du coup, elle a manqué de rythme.
1: Là, c'est qui vient mettre Bussillard. Bussa. Bussa, ouais, c'est bien
2: c'est
1: joué.
2: Beau.
1: Oh, dommage. L'interception, non. Elle a réussi à conserver la balle.
2: Oh là là, le ballon qui lui échappe aussi. Mais dis donc, qui a mis du beurre sur ce ballon?
1: Il y a la nervosité, hein, elle dit certainement. Il y a une salle bouillante aussi, peut-être.
2: Ah ça, j'en doute pas.
1: Et puis surtout, il y a une pression permanente, hein, mise, mais alors des deux côtés. Hein, c'est-à-dire que...
2: Ouais, c'est deux équipes qui sont vraiment capables de mettre beaucoup de pression et d'intensité défensivement parlant. Donc là, j'imagine effectivement que c'est dur.
1: Mathilde Sell, que l'on vient de voir. Alex Duché face à Marie Pardon. Ça, c'est un joli duel. Camille Droguet, la capitaine. Marie Pardon. Becky Massez, tout à l'heure, c'était 3 points. Cette fois, ça sera dans la raquette et elle sait tout faire.
2: Et oui, mais la jeune Mathilde Sell qui a été prise pour cible à l'intérieur, là.
1: Et il n'y a plus que 2 points d'avance pour Bourges. Après une entame de match à 10-0, Basketland a déjà recollé. Non. On est à 5 secondes de la fin de la possession, c'est bien joué, c'est ouvert. C'est un peu court. Ouh. Et on va en rester là, certainement. Voilà, 18-16 à la fin de ce premier carton. Le match est parfaitement lancé. C'est une finale pour savoir qui sera championne de France 2026. Vous restez avec nous pour le deuxième carton dans un instant.
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1: Événement basket avec la finale de la saison du championnat de France 2026 entre les Tangos, Bourges Basket et Basketland. Finale de rêve, on l'a dit, affiche magnifique avec les deux meilleures équipes de la saison. Basketland a fini première de la saison régulière, Bourges à la deuxième place. Finale de rêve avec des stars, avec des internationales françaises et puis avec un niveau exceptionnel. On est avec NDMM évidemment pour vivre ce deuxième quart. 18-16, c'est serré et Basketland qui court après le score depuis le début. Hein. C'est Bourges qui avait pris un net avantage au début, Andy, mais ça se resserre. Oh, c'est raté là par Marie Pardon.
2: Et oui, un joli retour de Basketland qui a encore resserré sa défense, notamment, et qui a fait preuve d'encore plus d'agressivité en attaque.
1: Là, regardez, on parle des défenses, justement, l'intensité défensive, ces ballons perdus. Alors, il y a aussi de la fatigue en fin de match. On n'a pas trop vu Musa encore. Bien muselé pour l'instant par les Berrières. Ah, pardon. Ouais, et ben voici, elle est servie. Ah, elle est un peu en échec.
2: Ouais, ça lui ressemble pas à ça. Ouais.
1: Alors, on a aperçu Céline Dumer qui est évidemment la directrice sportive de cette équipe de Basketland, mais aussi légende évidemment du club de Bourges. Toujours un moment particulier pour Céline Dumer, puisqu'elle a passé 11 saisons à Bourges. Elle y a remporté 7 titres comme vous, hein,
2: oui.
1: Andy. Vous avez gagné 16 titres avec Bourges.
2: Oui, on a passé pas mal de saisons ensemble à Bourges. Et vu qu'il y a son maillot retiré,
1: ouais.
2: Forcément, ça fait c'est toujours un peu particulier de retourner au Prado.
1: Elle l'a dit, hein, de toute façon, c'est l'affiche qu'on avait envie de voir si on aime le basket. Bourges, c'est le club le plus titré en France. Hop là, ouais.
2: Et bah, bien joué, ça, elle a été inspirée, Maëva, là.
1: Et Sivi. Cette finale se jouait à un ou deux points. Ça pourrait être décisif. Camille Droguet qui ressort, mais Djekounadé, bien joué.
2: Et, oui.
1: Et Moussa, voilà, on la retrouve, on la voit ici. Il faut qu'elle reprenne confiance.
2: Elle vous a entendu.
1: Laetitia Guapo. Alors, on sent, hein, les défenses, l'énergie défensive, hein, déployée aussi par Basketland là, qui veut
2: à tout prix. Elles sont très très hautes.
1: Muselé, notamment Alix Duché. Et là, ouais, c'est très très dur pour Maëva Djeldi Tabdi.
2: Et Julie Barène sur le temps mort qui avait donné quelques précisions sur cette défense, justement, qu'elle demandait plus généreuse encore de la part de ses joueuses. Et avec les différents choix qui sont faits par rapport aux différentes joueuses de Bourges.
1: Ouais, sur la moyenne de la saison, hein, Bourges, c'est 74, points, 8 points, 73,3 pour Basketland. Et en défense, c'est 66 points encaissés par Bourges. En revanche, 61 seulement par Basketland, voilà, qui marque peut-être un peu moins de points, mais qui généralement défend un peu plus fort que les Tangos. Vu ça. Oh, bien joué ce ballon renvoyé, manière volet. Ah, et toujours pas, c'est incroyable.
2: Et encore
1: une nouvelle chance. Mais c'est incroyable, les échecs de Musa, qui va avoir un pourcentage très faible, j'imagine, au tir. Et c'est pas l'habitude, hein. C'est vraiment la super joueuse. La voici encore. Alors attention, hein, elle a le temps de régler la mire. Camille Droguet, fin de possession.
2: Elle
1: met avec la planche énorme. Le panier de Camille Droguet qui permet d'égaliser à 21 partout. Hallucinante cette action.
2: Il est bien accepté.
1: Ah.
12: Elle essaie de splitter la défense.
2: Ouais, je crois que oui, hein.
1: Partout.
12: Non, parce que c'est pas sur la situation, il y a une situation où les deux joueuses elles sont engagées sur le rebond. Moi, ce que je vois, c'est pas de contact illégal, de pousser. À la fin, derrière, il y a un contact, mais les deux joueuses vont vers le ballon.
1: On voit pas tous la même chose. En tout cas, on a bien vu par contre ce ballon entrer avec la planche de Camille Droguet.
2: Oh Camille, c'est vilain.
1: Ces 3 points, ça fait 21 partout. Et pour l'instant, Basketland, qui n'a jamais pris l'avantage pour l'instant dans cette rencontre, a déjà recoulé au score. Dali.
2: Voilà, ça va venir. Voilà, ça vient trapper.
1: Kariata Diaby, hein, on l'a dit, elle a déjà pris 2 fautes. Elle est de retour sur le parquet. Il faut qu'elle imprime, évidemment. C'est une joueuse aussi qui doit marquer cette finale. Ivoirienne, là, qui doit malmener.
2: Bah, elle doit clairement impacter à l'intérieur. Elle a vraiment l'avantage physique par rapport à ses joueuses de Basketland. Et on voit que Basketland le sait, elles viennent doubler à chaque fois.
1: Ouais. Laetitia Guapo.
2: Ça ferme. Regardez, elles sont partout.
1: Laetitia Guapo qui prend la balle et le choc. Moi, je dois réclamer quelque chose, il n'y a rien du tout. Là, il a Lacan pour lancer un contre et peut-être permettre à Basketland de prendre l'avantage pour la première fois du match.
2: Alors, Rojta, elle ne se pose pas de questions, elle. Hein.
1: Julie Bojta, l'américaine qui se régale à Basketland, mais qui est passée, hein, on rappelle, du côté de l'Asvel, d'Angers, de Tarbes. Elle connaît bien le championnat de France.
2: J'ai même joué contre elle en Italie.
1: Ah oui, elle a fait 5 saisons, je crois, en Italie.
3: Il y a un écran illégal qui est malencontreusement sifflé parce que on regarde la réaction, tu vois.
13: Mon physique, le physique de Diaby, je ne suis pas sûr que ça
1: fasse mal. Elle est géniale, Sixtine Maquet, vous avez entendu. Je suis pas sûr que, vu mon physique par rapport à Diaby, je suis pas sûr de lui faire mal quand même.
2: Ah oui, mais enfin, si c'est poussé, c'est poussé.
1: C'est poussé,
2: hein,
1: quand même. Mais bon. Elle est fantastique.
14: Français, quand vous posez des écrans, les filles, si vous arrivez en marchant, comme elles poussent et que ça prend pas, ils vont laisser faire. Arrivez avec de la vitesse et slippez-les. Vitesse et slip, ok. Hey, next one. On fait 5 bas, on le colle pas, ok. Tima. Hey, fais zip fort. Et le prochain, on fait 5 bas, ok. Zip fort et le prochain, on fait 5 bas. Let's go.
3: Allez, let's go.
2: Olivier là qui apporte des, voilà, des petits détails, des petites corrections sur les pauses d'écran des joueuses de Bourges qui parfois viennent allez, on va dire en marchant. Donc là il leur demande de venir avec plus de rythme, de changer de rythme et surtout aussi de pouvoir feinter si jamais la défense les colle trop, peut-être de, voilà, d'essayer de partir dans la direction du panier.
1: Et pousse, les arbitres ne prennent pas, donc voilà, il faut trouver des solutions,
2: voilà.
1: Et il en randonne. Allez, on va voir ça. En tout cas, c'est intéressant. On l'a dit, il y a un vrai match de coach également. McKinney qui avait été étincelante sur le début de match. Voilà, qui reprend. Et cette fois, qui est un peu plus en difficulté. Mais le rebond est là. Diaby sur le terrain et ça change un peu les choses aussi. Allez, perdu.
2: Ah, faut rester vigilante hein, quand Leïla Lacan est dans les parages.
1: Il y a des mains partout. L'intensité sur chaque ballon maintenant. C'est pris et c'est récupéré par Vojda pour Basketland. 21 partout, encore une possession peut-être pour prendre l'avantage avec Leïla Lacan. Qui calme un petit peu le rythme. Leïla Lacan. Bien joué. Vojda se pose pas de questions, vous l'avez dit.
2: Oui. Elle continue. On l'a vu sur le dernier match. Tout le long, elle a été en difficulté avec son adresse. Mais par contre, sur la fin, ben voilà. Ça a fini par tomber dedans et ça a fait extrêmement de bien à son équipe.
1: C'est intéressant parce que c'est une du Merck justement qui racontait qu'elle avait eu très très peur pour le match contre l'AT Montpellier en demi-finale. J'ai vraiment cru qu'on allait passer à la trappe personnellement. J'ai subi tout le match, ça a été très très dur. Elles sont vraiment allées, elles cherchaient à l'énergie ce match. Elles disaient en revanche que pour la Coupe de France, elle n'avait pas tremblé. C'est marrant le ressenti, mais en effet cette demi-finale a été très compliquée. Pour bien jouer la passe pour Bussière. Leïla Lacan encore. Le talent de Leïla Lacan. On va arriver à 5 secondes. Elle va certainement se lever.
2: Le talent
1: de Leïla Lacan, on vous en parlait.
2: Et oui, on ne peut pas rester à 2 mètres de Leïla Lacan. Même si elle-même est à 2 mètres de la ligne des 3 points, elle est capable de les mettre.
1: Ces sanctions, dès que vous relâchez un peu l'étreinte sur Leïla Lacan, vous êtes sanctionné. Et pour la première fois, Basketland est devant cette fois. 24 à 21, c'est Basketland qui a pris l'avantage pour la première fois du match. Et dans cette finale, un des premiers rebondissements, on va dire, de la finale. Il y en aura d'autres. On rappelle que le dernier trophée, on l'a dit, le dernier titre de championne de France pour Bourges, ça a été en 2022, le titre de championne de France. Mais le dernier trophée, c'est une Coupe de France qu'elles ont gagnée en 2024. Et cette Coupe de France, elles l'avaient gagnée justement en finale contre Basketland.

0: Toutes les conditions étaient réunies. Il restait peu de temps. En face, c'était une intérieure. Allez, hop. Je crois qu'elle s'est frottée les mains. Let's go.
1: Aïnoua Egal. Elle aussi adorait partir en fin de saison. Et celui-là, elle peut le garder quand même au ralenti. Et on l'aperçoit à la Signe du Merck, justement. Sur le banc de Basketland, cette fois, de l'autre côté. On peut dire un mot aussi quand même, Andy, parce que vous le faisiez remarquer, mais il y a eu confrontation directe dans le championnat. Les deux équipes se sont jouées cette saison. C'est oui. Un partout, mais...
0: Et oui, alors Bourges est allé gagner à Basketland et Basketland est venu gagner au Prado. Ouais. Donc c'est quand même... faut le noter. Parce que c'est vrai que c'est jamais simple d'aller gagner au Prado ou bien à l'espace Mitterrand.
1: Et Abdi Koundadé, impeccable, toujours impeccable. Trois points de retard maintenant pour Bourges. Alex Duché, qui joue la passe pour Timapouille. Allez, Timapouille, qui nous a régalé. Oh là là là, c'était compliqué, mais elle n'a pas froid aux yeux, la petite Inès Pitchers-Carnel.
0: Oh
1: là là là là là là.
0: Et oui.
1: Quel talent aussi. Oh, là, il est à la camp, toujours cet engagement physique à 100%.
0: Et Tima, attention.
1: Et Tima
0: attention.
1: Qui prend la faute, ouais.
0: Ouais. Ouais, pas trop de gestes d'humeur parce que ça peut valoir une faute technique.
1: Duel d'international française, on en parlait partout. On va revoir, vous allez me dire ce que vous en pensez, on va peut-être avoir le ralenti. Andy, vous allez nous dire, nous donner votre avis. Non, on n'a pas le ralenti pour l'instant.
2: Exactement le même call, tu sais.
0: Mais j'aurais tendance à dire bon coup de sifflet.
1: On a vu Alex Duché venir calmer sa copine, coéquipière.
0: Oui, c'est important de rester la tête froide, voilà, même si on peut avoir la sensation qu'il y a une injustice, mais il reste encore pas mal d'actions à jouer par la suite et voilà, c'est important de passer à autre chose rapidement. Alors.
1: Voilà. Il y a l'impression qu'on a à vitesse réelle et il y a en effet après le ralenti.
0: Bon, c'est le travail des arbitres. Hein. Moi, je me prononcerai pas.
1: Et qu'est-ce qu'il est compliqué le travail d'arbitre en basket? Qu'est-ce que c'est compliqué d'être arbitre au basket où vous avez toutes les secondes plusieurs décisions à prendre? En gros, vous avez une décision toutes les 5 secondes, je crois. Quand vous êtes arbitre de basket, c'est la moyenne. Je siffle ou je siffle pas?
0: Ah, bien joué ça.
1: Allez, cette fois, on retrouve Musala qui redonne l'avantage à Basketland. À 3 minutes de la pause. Ouh, la passe.
0: Elles se sont pas comprises.
1: Ah oui. Alex Duché est parti de l'autre côté. Et on voit toute l'énergie et le talent, vraiment. Vous nous en parliez tout à l'heure, mais de cette jeune joueuse pépite, vraiment,
0: oui.
1: Du basket français. Inès Pitchers-Carnel qui nous régale déjà depuis le début. Marie Pardon. Allez, Camille Droguet. Ouh, le ballon perdu, non. Il est encore conservé par Myriam Djekoundadé, ouais. C'est acrobatique. Et elles ont encore 5 secondes. Marie Pardon pour Moussa qui retourne. Non.
0: Décidément. Ah, ça veut pas tomber là pour l'instant.
1: Ah non, elle est bien en dessous de ses standards habituels, ça c'est clair.
0: Et oui.
1: Oh là là là là.
0: Et
1: là
0: oui,
1: là
0: avec la faute. Oh,
1: elle est en train de faire un grand match.
0: Mais globalement, elle fait des grands playoffs. Là, on l'a vu clairement, elle est montée d'un cran.

Et je regardais pour Musa justement sur les stats.

0: temps, on disait elle est un peu dedans. Elle est à 4 points, elle est à 2 sur 10. Hein. Pour l'instant, oui. Voilà, c'est en effet bien en dessous de ses standards habituels.
1: Et là, je vois la doublette infernale. Peter Granel et Dali. Quand on les voit arriver ensemble en défense sur les montées de balles, généralement, ça sent pas bon pour les attaquantes.
0: Marie, pardon, qui prend. Oh là! Elle a mis un petit peu trop là. Elle en a mis un petit peu trop et c'est un ballon rendu à Bourges.
1: Oh, elle est là. Elle y est.
0: Oh là là, ça sera Gamel. C'est dommage, le ballon qui ressort, mais elle avait encore réalisé une grande action. Camille Droguet. Capitaine là qui joue, qui a été très frustré de ne pas pouvoir jouer la finale de Coupe de France. Moussa toujours en échec, mais c'était sifflé avant.
1: Elle va aller chercher des lancers francs.
0: Oui, au moins. Alors qu'on... On voit Maëva Djeldi-Tabdi, on rappelle sa sœur Clarins, elle jouait à Basketland. C'était même la capitaine de Basketland la saison dernière, hein, qui a été sacrée championne de France avec Basketland, qui est partie maintenant.
1: Du côté de Salamanque.
0: Ouais. Et du coup, j'imagine qu'elle a donné quelques tuyaux à sa sœur. Même les lancers francs, ça ne veut pas rentrer. C'est incroyable, cette joueuse exceptionnelle, on l'a dit, pleine de talent. Mais qui l'a dit ? J'ai encore de la marge de progression, d'ailleurs, c'est ce qu'elle disait. Elle est toute en humilité, hein. C'est vraiment une joueuse...
1: C'est une joueuse exceptionnelle, une coéquipière en or, vraiment. Toujours à fond, jamais se plaindre, toujours sourire.
0: Elle était bien avec vous à Tarbes la saison dernière.
1: Oui, oui, oui.
0: C'est
1: oui,
0: sûr,
1: oui.
0: On s'en rappelle bien. Hop,
1: oh là,
0: cette passe qui s'envole.
1: Et oui.
0: Et attention, ballon rendu à Bourges à une 28 de la pause. Bourges a repris l'avantage, 31-28 et récupère ce ballon.
1: Ouais, faut être vigilante sur ce genre de petit ballon perdu facilement comme ça. Ça peut coûter cher à la fin d'un match. Voilà, quand on voit l'évolution du score, ça joue à peu de choses. Donc voilà, les lancers francs, les rebonds, les ballons perdus, tout ça c'est des choses importantes pour maîtriser le jeu.
0: Et Laetitia Guapo, voilà, chaque détail va compter. Alors je vous rappelle, autre moment où il y aura beaucoup de détails, c'est tout à l'heure. Le France-Chine en Coupe du Monde de tennis de table. France-Chine, les Chinois semblent invincibles. Mais il y a une équipe qui peut les battre. C'est peut-être bien cette équipe de France de tennis de table que l'on retrouvera tout à l'heure, 20h25 évidemment, pour ce France-Chine. Qui sera l'événement de la journée.
1: C'est un beau repli défensif de la part de Basketland. Alors qu'on sentait Dali qui avait envie d'aller chercher le cercle.
0: Et vous avez eu l'œil d'Alix Duché. Ah, je croyais qu'elle allait y aller toute seule, non ? Elle va y servir, elle a bien joué. Et ça fait 33-28.
1: Elle a fait parler son physique. Elle a fait parler son physique dans la raquette.
0: Ah, une salle en feu, mais il y aura évidemment une autre salle en feu du côté de Mont-de-Marsan, c'est sûr. Vendredi soir pour le retour. Il y a un beau duel de public en tout cas.
1: Ouais, Monique Lac a demandé de temporiser. Elle veut aller chercher un dernier panier.
0: Ah, elle va le prendre certainement. Et elle le prend.
1: Et oui,
0: pour mettre dedans, c'est incroyable. 35-28.
1: Elle a fait preuve de lucidité sur cette dernière action.
0: Et c'est Bourges qui se retrouve devant donc après une grosse entame de match. Andy, on peut quand même trouver logique que ce soit Bourges qui soit devant à la pause.
1: Oui, oui, oui, elles ont très bien commencé ce match, très fort, très agressive. Elles sont à la maison, donc oui, effectivement, maintenant, Basketland n'est pas très loin derrière.
2: Benoît Hendy, on se retrouve avec grand plaisir pour la deuxième période de cette finale du championnat de France de basket féminin entre Bourges et Basketland. Vous l'avez dit, l'événement ce soir, 20h25, la demi-finale du championnat du monde de tennis de table par équipe. France-Chine, c'est un immense rendez-vous. La Chine est invaincue depuis 2001, rendez-vous compte. Et c'est la France qui peut faire tomber la Chine ce soir en demi-finale, 20h25, avec les frères Lebrun, avec Flavien Coton et avec Simon Gauzy également. On marque une très courte pause. On est de retour à Bourges et on vous donnera des nouvelles de l'équipe de France de tennis de table et on prendra des nouvelles de Spa également avec les 6 heures qui ont démarré tout à l'heure à 14h. A tout de suite.
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9: La suite des grands lives, bienvenue à vous si vous nous rejoignez. On vit ensemble la finale, le match 1 de la finale du championnat de France de basket féminin. Pour l'instant à la pause, c'est Bourges qui mène 35-28 face à Basketland. Les événements qui vont s'enchaîner, on va filer à Spa dans quelques instants avant la reprise de la deuxième période. On prendra des nouvelles de l'équipe de France de tennis de table avant la grande demi-finale ce soir face à la Chine à Londres au championnat du monde. 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Eh bien, justement, l'équipe de France de tennis de table, avant de la retrouver en finale tout à l'heure, revivons en 2 minutes la qualification magistrale hier face au Brésil, avec notamment un Flavien Coton, 18 ans, extraordinaire face au numéro 5 mondial.
10: Allez, Flavien, repartir avec les mêmes intentions. Dominé depuis ton revers.
11: Oh, oh, oh,
10: oh là là.
11: Pardon Calderano. Elle est forcément applaudi.
10: Le coup dans le dos exceptionnel.
11: Oh, oh là là. Il vient fixer Calderano. Et il vient magnifiquement le tromper avec ce revers en ligne. Il est de retour dans ce set, 8 partout.

0: Un petit peu de réussite, sa frappe qui a accroché le filet. Donc ça l'a ralenti.
1: Oh là là, il a été obligé de raccourcir, hein, de frapper plus tôt encore pour terminer. Il tenait bien, Teodoro, là. Leonardo Izuka, il va jouer un petit peu plus relâché, hein. Il a beaucoup moins de pression. Oh, ouais, oui, magnifique le contre d'Alexis. Ça va être important ce début de match, de se rendre la partie facile, de ne pas laisser le moindre espoir aux Brésiliens. Oh, dommage, mais il est dominateur, Leonardo Izuka. Il tape bien dans la balle. Il empêche Alexis de ravancer à chaque fois.
0: Ah oui, là on a quand même du beau spectacle avec des joueurs qui donnent des échanges un petit peu loin de la table. Oui.
1: Ah oui, ils ont été prodigieux. Flavien Coton, Félix Lebrun, Alexis Lebrun ont tous été magistraux. Et les Bleus se qualifient donc pour les demi-finales.
2: Et la demi-finale, c'est donc ce soir 20h25 face à la Chine. Encore une fois, la Chine qui est invaincue dans cette compétition depuis 2001. Voilà l'exploit qui attend l'équipe de France, on le souhaite. 20h25, l'exploit, est-ce que ce sera pour Bourges? Il y aura d'exploit pour le palmarès de Bourges. Bourges qui espère renouer avec le titre de championne de France de basket à la pause. Bourges mène 35-28 dans le match 1 face à Basketland. Tenant du titre de ce championnat de France, on a le temps encore un petit peu, puisque ça ne reprend pas tout de suite avant de retrouver Benoît et Andy. On a le temps de faire un point sur la course aux 6 heures de Spa. Marc, l'intégralité de la course sur l'équipe live si vous le souhaitez. Nous, on est de retour à la fin du basket. Où en est-on, Marc?
3: On vient d'entrer dans la deuxième partie de course, mais Saoud, il reste 2h49. Regardez sur la gauche de l'écran, la colonne là, sur la gauche du classement. Il y a 7 voitures différentes aux 7 premières places dans la catégorie hypercar. C'est un truc absolument rarissime, ça arrive quasiment jamais. On a une BMW devant une Toyota en tête, 2 voitures qui sont décalées en stratégie, comme depuis tout à l'heure. Potentiellement, en tête, on aurait l'Alpine 35. Mais regardez derrière, Aston Martin à la régulière, dans la même stratégie, place la 009 pour l'instant, la quatrième place devant la Cadillac 12 qui était en tête tout à l'heure avec Louis de Lettra. Et juste derrière elle, il y a la Ferrari numéro 50. On a eu un très beau match franco-français entre Victor Martins dans l'Alpine et Théo Pourchaire dans la Peugeot. Franchement, Paul Petit, on est loin de s'ennuyer dans cette course ici à Spa-Francorchamps.
4: Oui, c'est absolument passionnant et ce qui est vraiment... toujours magnifique ici à Spa, c'est que rien n'est joué, il va rester 2h48 et comme vous l'avez dit Marc, 7 marques représentées aux 7 premières places.
2: C'est fantastique, on vous retrouve dès la fin de ce match 1 de la finale de basket pour finir les 6 heures de Spa avant de basculer sur le tennis de table et vous pouvez aller sur l'équipe live, le site, l'application, l'équipe, le QR code qui s'affiche pour continuer de suivre ces 6 heures de Spa. Benoît et Andy sont prêts, les joueuses aussi. Allez, la deuxième période de cette finale du championnat de France de basket féminin.
5: Exactement, ça y est, ça va repartir. 35-28, avantage à Bourges pour l'instant dans cette première période. C'est reparti pour cette deuxième mi-temps que l'on espère aussi spectaculaire que la première. Vous avez jeté un œil très attentif, Andy, sur les stats. Qu'est-ce qu'on peut ressortir, allez, en quelques mots des stats de la première période?
6: En quelques mots, j'ai envie de noter la belle performance au rebond de Maeva Jaldi Tabdi avec 9 rebonds pour elle de son côté. Qu'est-ce qu'on peut noter? On peut noter les 7 points de Dali, les 8 points de Makani côté Bourges, côté Basketland, les 7 points de Leïla Lacan, voilà, qui est là et qui tire BL au scoring. Et puis, voilà.
5: Je vais noter quand même autre chose. Attention, ouais, voilà, voilà les échecs de Mussa, on va les noter. Voilà. Et le pourcentage, à 2 points, elles sont à 6 sur 22 à 2 points, elles sont seulement à 27% à 2 points, par exemple, pour Basketland. Il y a de la maladresse. L'éval collectif de Basketland, c'est 29 pour l'instant et 44 pour Bourges.
6: Ouais.
5: Voilà, ça dit aussi un peu de la prestation de Basketland en dessous de ses standards.
6: C'est sûr, mais malgré ça, voilà, elles étaient qu'à 7 points, qu'à moins 7 à la mi-temps. Donc voilà, on sent qu'elles ont une marge de progression.
5: Allez, Moussa, justement, on la retrouve. Il a Lacan. Et voilà, évidemment, celle qui peut complètement relancer cette équipe de Basketland. Elle est là. Alors, elle, c'est la meilleure marqueuse pour l'instant de la rencontre. Mikani. Duché.
6: Oh là là. Oh là là.
5: Mikani sera accordé. Hein.
6: Ça va se transformer en cauchemar, ça.
5: Alors, regardons.
6: Oui, le bras. Ouais. Le bras gauche, là. Qu'elle a étendu. Ouais. Et c'est sa troisième faute.
5: Ouais, alors là, ça, c'est un vrai grand coup dur. En effet, Kariata Diaby, trois fautes, obligé de sortir un gros coup dur pour Bourges.
6: C'est pas comme ça qu'elle imaginait ce premier match.
5: Non, non, et on connaît, on parlait de son importance, hein, notamment là dans le secteur intérieur, très, très important. Elle pèse évidemment très lourd dans cette finale. On attendait une grande prestation de Diaby et malheureusement c'est faute depuis le début du match, hein, vous le dites d'ailleurs, Andy, vous le sentez venir. Attention, Kimi Drogué,
6: la capitaine,
5: et qui permet à Basketland de revenir à 6 points. De l'autre côté, Laetitia Guapo, ex-duché Guapo. Ah, c'est bien joué. Ah, oui. Il y a le rebond encore de Laetitia Guapo qui jaillit peut-être. Grosse bagarre.
6: Quelle bagarre.
5: Et il y a Lacan qui, c'est vraiment l'image de ce match. Quelle bagarre. Madame Djekundade.
6: On voit le combat dessous.
5: Mais alors vraiment dans un bon état d'esprit en plus. Hein. C'est vraiment, c'est un combat.
6: Ah oui.
5: Mais.
6: Bah parce que c'est une finale.
5: Ouais, oui, non, mais ça pourrait être accroché, ça pourrait être tendu. Là, c'est pas du tout le cas. Quoi. C'est vraiment un engagement physique total des deux côtés.
6: Oui.
5: Et décidément, allez un peu à l'envers, allez un peu en travers sur sa finale pour l'instant.
6: Ouais, c'est compliqué pour l'instant.
5: MJ.
6: Mais la connaissant, elle est capable d'inverser la tendance en un instant.
5: Allez, c'est reparti. Pour les Berruyères. Kenyo,
6: ça,
5: la passe magnifique,
6: passe.
5: Superbe.
6: Ça, c'était une très belle passe de Monique.
5: Et Maëva Djadid-Talbi qui elle, sait qu'elle va devoir passer du temps sur le parquet. Hein. En plus, oula, raté, c'est rare de voir Myriam Djekundade rater comme ça face à Laetitia Guapo. Voilà, duel de l'équipe de France de 3-3, là, cette fois. Et voilà, c'est bien contré. Marie-Paul Fauposi, qu'on appelle Marie-Paul Dali, hein, maintenant, voilà, ne vous trompez pas, donc c'est bien Marie-Paul Dali. Mais c'est vrai que parfois j'appelle Fauposi parce que j'ai le vieux réflexe, mais elle est mariée maintenant,
6: sûr,
5: donc
6: réflexe,
5: on l'appelle
6: hein,
5: Dali. Voilà.
6: Oui.
5: Alix Duché, qui réalise une magnifique saison, hein, qui se sent très très bien dans sa tête, elle le disait, elle est passée par des moments difficiles, et là elle vit une superbe saison, Alix Duché.
6: Elle était courte sur ce tir là, pas réussi à se rééquilibrer.
5: Louise Bussière, et il est à Lacan. Qu'est-ce qu'elle va nous faire? Ben voilà, vous lui laissez la place. Ah, cette fois, ça sera raté. Ah, ne pas laisser le moindre espace à Leïla Lacan, sinon elle en profite.
6: C'est une joueuse de très grand talent. Elle a déjà montré et prouvé qu'elle était capable de tirer de très loin, du logo même. Donc non, effectivement, il faut vraiment la serrer de près.
5: Basketland veut faire le doublé Coupe de France plus championnat, conserver son titre, ça serait énorme, deux saisons de suite. La dernière équipe à avoir conservé son titre, c'était Bourges d'ailleurs. Oh là là là là là, mais évidemment les Berruyères veulent montrer qu'elles restent les grandes patronnes du basket français. Ça reste le club référence, le club de Bourges. On a un duel fantastique pour l'instant avec Tim Apouy qui nous régale. Là il est à la canne de l'autre. Mais la Belge est un peu courte, elle aussi. Elles sont quand même, hein, dans un pourcentage de tirs. Alors, dû certainement aussi à la défense de Bourges qui doit les gêner.
6: Oui, oui, oui, aussi. Mais on voit très clairement que du côté de Bourges, voilà, y a un ballon qui circule plutôt bien, notamment sur la dernière action, avec des bons tirs pris en rythme.
5: Pff, elle nous a tenté l'impossible, mais elle était capable, elle était à deux doigts de le faire. Louise Bussière avec
6: oui,
5: son shoot.
6: C'est...
5: si atypique que l'on adore, un peu à l'ancienne.
6: Il va Donc elles arrivent à retrouver de l'adresse, Basketland.
5: Parce que là, ça fait plus 11 et possession pour Bourges, ça peut faire encore un peu plus. Et voilà, nouvelle faute.
6: Il faut qu'elles arrivent à stopper cette joueuse.
5: Ouais. Déchaînée. Alors, Apple d'aller sur la ligne. Laetitia Guapo, elle, même quand elle va s'asseoir, vous avez vu, elle le fait en courant, en sautillant, elle est toujours en mouvement, Laetitia Guapo, elle ne s'arrête jamais. Et derrière, elle ira certainement courir un semi-marathon avant d'aller se coucher ce soir, c'est sûr.
6: J'ai jamais vu quelqu'un avec autant d'énergie.
5: Ah oui, c'est... Voilà, c'est raté les deux.
6: Et encore un rebond de Maïva.
5: Ouais. Quel match elle est en train de faire. C'est vrai que voilà, ça c'est quand même la grosse nouvelle. C'est Maïva Djaldi Tabdi qui pèse plus que Kariata Diaby au final pour l'équipe de Bourges. Elle fait vraiment le travail. C'est compliqué, Johanna Ewodo, cette passe. Et elles sont toujours un peu à courir après le score, les Landaises. Elles étaient revenues, elles sont même passées devant hein, tout à l'heure dans le troisième quart-temps. Mais sinon, sur la majorité du match, on rappelle, elles ont attaqué le match en prenant déjà un 10-0. Alors on imagine du côté des Landes, là, l'ambiance qui doit commencer à monter, l'inquiétude aussi. Et la réception pour vendredi soir, hein, ça sera vendredi soir sur la chaîne équipe, 20h45 pour le match Basketland Bourges, le match 2. On n'en est pas là pour l'instant. Ouais, ce match 1 n'est pas fini.
6: Monique Capel, un système.
5: Ah bah oui, c'est sûr, parce que pour l'instant, c'est le récit. Timapou, il a cette fois qui vient de rater. Makani qui donne de la voix.
6: Oui, malgré tout, le retour de Kariata Diaby. Elle va devoir être vigilante. Avec ses fautes.
5: Oui, parce qu'elle est déjà à 3 fautes, on rappelle, hein, le règlement, 5 fautes, le match est terminé, donc elle est déjà à 3 fautes. Ça peut aller très vite maintenant.
6: Ouh là là, c'est passé par là,
5: boum.
6: Elle a été maquée,
5: elle sanctionne, elle.
6: Elle lui a dit « not in my house ».
5: Mapouille, c'est bien joué. Makani, Diaby, et c'est perdu. Leïla Lacan, allez, pour relancer Basketland. Le talent de Leïla Lacan, peut-être. Qui vient de regarder le chrono.
6: Elle va le prendre, c'est sûr.
5: Oh là là, ça fait deux fois qu'elle rate Leïla Lacan. Même Leïla Lacan, un petit manque d'adresse à l'image de cette équipe de Basketland. C'est toujours difficilement explicable hein, le manque d'adresse. Est-ce que c'est la pression, est-ce que c'est la fatigue? On a toujours du mal hein, Andy, à comprendre. Mais c'est une dynamique de groupe en plus, c'est marrant, ça contamine tout le monde.
6: Et là, en tout cas, le beau jeu d'appui de Kariata Diaby qui a fait sauter Sixtine Maquet.
5: Il l'a dit tout à l'heure, Sixtine Maquet, de toute façon, je lui ferai pas bien mal quand je lui rentre dedans. La différence de gabarit, disait-elle.
6: Ah oui, mais parfois, je veux dire, un coup ou placé au bon endroit, même si l'autre fait 20 kilos de moins, ça gêne.
5: Ça, c'est votre expérience, Andy Miam,
6: oui.
5: Qui parle. Et attention, l'écart se creuse. Ah oui, l'écart se creuse considérablement même maintenant. Plus 13 pour Bourges. Marqué que 5 points là dans ce. Voilà, ça y est, ça va faire du bien. Moussa qui marque en plus.
6: Ouais.
5: Puisqu'elle n'avait marqué que 5 points jusqu'à maintenant depuis la reprise de la pause. Dans ce troisième quart.
6: Oh là là,
5: ça flingue de partout là. Quel match, Maïva Djaldi Tabdi. Quel match, elle est en train de sortir. Ce soir, elle est partout. Elle est à l'intérieur, elle est au rebond et elle est au shoot aussi. Elle score.
6: très très gros match. Voilà, on parlait de l'absence d'Elodie Nègre.
5: Ouais.
6: Ça pousse les autres intérieurs à, voilà, à donner encore un peu plus, et c'est ce que Maeva fait aujourd'hui.
5: Timapouille, on va bien jouer, qui ressort ce ballon. Mandic Macani. Allez, on retrouve, oui. c'est très très bien construit, ça c'est du beau basket, c'est magnifique.
6: Ça c'est très bien joué, Basketland qui a été très agressive sur le pick and roll. Et voilà, ça a créé un décalage et les filles de Bourges ont été bien patientes, voilà, là avec Maeva pour retrouver Kariata Diaby dessous.
5: Et on est à 14-7 dans ce carton catastrophique pour Basketland.
7: We got white, ok. Wide, ready to recover, but shooter, I can't give more help. C'est ok? Ici? C'est qui sur le terrain? Let's play Spanish, mais on a le temps! Ok? Run 6! Leila, ici? I want 16 on the screen, d'accord? Oh, I want to put Javi on the pitch. Play the Spanish option. If nothing's there, ok? And he's inside, you can set the screen, we can keep playing, we have time, all right? Oh, let's get it!
6: Ah, on voit l'ancien président de Bourges, Pierre Fossé.
5: Peut-être l'ancienne présidente aussi de Basketland.
6: Oui, j'imagine qu'elle est dans les parages.
5: En tout cas, ce sera vendredi soir, hein, j'imagine.
6: Ça, c'est sûr.
5: Elle était à la finale et elle sera certainement là. Et voilà, des personnalités qui ont marqué, évidemment, les clubs. Allez, on y retourne. Parce que là, il y a urgence pour Basketland maintenant. Loin au score pour l'instant. Point de retard. Sixtine Maquet, c'est compliqué. Sixtine Maquet, elle va quand même aller chercher le rebond. Magnifique, elle s'est battue, Sixtine Maquet. Et elle va aller chercher ce panier toute seule, là, comme une grande. Magnifique.
6: Eh ben, brave bagarre. Bravo, Sixtine.
5: Ouais, le ballon récupéré par Moussa. Là, il a Lacan.
6: Oula. Ouais, faut temporiser, là. Et la grosse pression d'Alix Duché.
5: Moussa. Ouais, toujours pas. Là, il a Lacan.
6: Ah, ça, c'est
5: Louise
6: dedans.
5: Louise Bussière.
6: Oh là là,
5: c'est
6: là
5: complètement raté pour Louise Bussière. Ouais, c'est à l'image un petit peu de ce Basketland. On l'a dit, en panne d'adresse, un peu contracté. Vous l'avez dit, c'est pas en rythme. Il y a quelque chose qui se passe. Là, c'est pas le Basketland qu'on a l'habitude de voir cette saison, gênée considérablement par l'équipe de Bourges qui a bien préparé cette finale. Peuvent-ils et peuvent-elles se relancer du côté de Basketland?
6: On a vu qu'elles étaient capables, voilà, de se sortir de situations comme ça, notamment contre Montpellier, où elles étaient vraiment mises à mal, et elles ont réussi à revenir et à montrer de belles choses, un comportement qui avait changé, une dynamique différente. Donc on sait qu'elles sont capables de le faire. Maintenant, c'est est-ce qu'elles vont réussir à le faire aujourd'hui?
5: Allez, on voit les visages, hein, du côté de Basketland. Oh là là là là! Quel numéro! Marie-Paul Daly qui continue son numéro ce soir au Prado.
6: Elle a vraiment la rage, on le sent.
5: Ah ouais.
6: Et voilà les cris là.
5: Ouais, il y a un petit supplément d'âme. Il faut dire que. Et c'est ce qu'expliquait d'ailleurs Alix Duché. Elle a dit, je sais pas, mais il y a un truc de spécial dans ce groupe, dans cette équipe, et elle commence à le sentir. Et c'est vrai que ce qu'elles ont traversé aussi, hein, le début de saison a été très compliqué. Elles ont traversé des épreuves ensemble, vraiment, hein, ces joueuses de Bourges, et qui leur donne peut-être aussi ce petit supplément d'âme, cette rage de vouloir à tout prix aller arracher cette finale. Mais attention en face. Oh là là, l'interception.
6: Elle est encore là.
5: Alix Duché qui temporise un petit peu. Et voilà, 19 points d'avance, c'est incroyable ce qui est en train de se passer Bourges pour l'instant dans ce match 1 qui domine largement. Ce troisième quart catastrophique pour Basketland pour l'instant. Ouais, peut-être la réaction, c'est
6: enfin
5: pas terminé.
6: Voilà.
5: Pekki Massé qui relance l'équipe. Le match n'est pas fini hein, parce qu'il va y avoir un quatrième quart et elles sont capables de le faire, mais ça va être passionnant, passionnant à vivre. Pour l'instant, Bourges a mis quand même une petite option sur ce premier match à la maison. Que c'est chaud, que c'est chaud. Je ne sais pas si Marie-Laure Lafargue est là ou si elle regarde. En tout cas, elle doit regarder devant sa télé. Elle doit être tendue. Hein. Ça, c'est sûr. On en parlait. Il faudra s'attendre à un accueil très, très chaud du côté de Basketland. Allez, la passe. Encore, Bekki Massé vient de marquer. Non. On arrive à la fin sur le buzzer. Ça ne rentrera pas. 56-39. Est-ce que Basketland peut renverser ce match en un carton? On va le savoir dans un instant.
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6: Et nous retournons au Prado, ambiance folle alors qu'on aperçoit Jean-Aimé Toupane évidemment qui est bien présent. Sélectionneur, l'entraîneur de l'équipe de France, il faut dire qu'il y a quelques internationales françaises qui sont présentes évidemment sur le parquet dans cette finale du championnat de France. Et on va entamer la fin de ce match 1. Pour l'instant, Bourges tient ce match 1 avec un troisième carton qui a été à sens unique 21-11 pour les Berruyères qui mènent 56 à 39. Alors évidemment, ça dépendra. On parlait de la potentielle réaction de Basketland, mais ça dépendra beaucoup aussi de Bourges. Si Andy Miam, si Bourges gère bien cette avance, normalement ça doit passer pour les Berruyères.
7: Oui, faut réussir à le faire maintenant. Ça, c'est pas forcément simple, surtout si Basketland trouve la solution. Et peut-être que ça va passer par le traitement spécial que demande la coach Julie Barène pour Marie-Paul Daly.
6: Ouais. Attention, Vitash Garnel qui vient de se saisir de cette balle, la passe intérieure et la main pour ressortir ce ballon. Ça va être chaud, on vous l'a dit, match 1, le match 2, ça sera vendredi soir. Et attention, parce que Basketland, il n'y a pas de panique, ok, elles peuvent perdre ce soir, mais ensuite elles reçoivent pour un match 2 et en cas d'égalité un partout, ça sera dimanche pour un match 3 qui se jouera également dans les Landes. Puisqu'elles ont fini première de la saison régulière et Bourges, on l'a dit, deuxième de la saison régulière. Mais on sent quand même cette énergie. On parlait de ce supplément d'âme tout à l'heure du côté de Bourges. Et peut-être un peu de fatigue aussi dans cette fin de saison pour les Landaises, qui a été une saison incroyable, mais évidemment terriblement fatigante.
7: Et là, il faut quand même noter le jeu d'appui de la jeune Pitarch. Voilà, face à Julie Vojta, là, l'expérimentée. Ouais, ouais. En tout cas, elle ne se pose pas de questions. Elle y va, elle prend des initiatives et elles sont très souvent payantes.
6: Elle a seulement 20 ans. Mais quel talent elle nous montre encore sur cette finale. On la voit. Inès Pitarch-Granel qui éclabousse de son talent vraiment cette finale. Allez. La relance peut-être pour les Landaises. Moussa, Djekundale, Vojda, Marie-Pardon qui va le prendre, non. Elle défend fort Berruyères. Il va falloir y aller parce que là on est à 2 secondes de la fin. Et oui. Attention, elle retrouve un petit peu d'adresse.
7: Ça, c'est un shoot qui a été très bien construit. On a vu beaucoup de mouvements du côté de Basketland.
6: On avait dit un peu enfin, ça y est, on retrouve.
7: Oh, qu'elle passe.
6: Il n'y a pas la finition au bout. Oh, ce ballon reperdu derrière.
7: Et oui, Cariata.
6: Attention, elle prend. Quatrième faute.
7: Elle a été gourmande.
6: Quatrième faute.
7: Ça ressemble à une petite faute de frustration. Voilà, après la jolie passe que lui a faite Alix.
6: Alors là, c'est très important. Elle n'aura pas passé beaucoup de temps sur le parquet.
7: Oh là, la jolie passe d'Alix. Et elle l'a loupée. Et voilà. Là. Même si elle a touché que le ballon, généralement, les arbitres, quand ils voient comme ça qu'on passe derrière.
6: 4 fautes. Cariata Diaby qui a comme 12 minutes 55 sur le parquet. Ouf. Les impacts. Ah, ça a été un match engagé. Faudra récupérer. Vous le savez, Andy, mais vous m'en parliez tout à l'heure en avant-match.
7: Oui.
6: C'était aussi un des secrets d'une série dans une finale, la récupération entre les rencontres.
7: Ouais.
6: Oh là là, et ça va mieux au niveau adresse.
7: C'est très important, mais j'ai envie de dire entre le match 1 et le match 2, ça va. ce qui est à peu près une semaine. C'est entre le match 2 et éventuellement le match 3 où ça se complique un peu plus parce qu'il n'y a qu'une seule journée de récupération.
6: Attention parce qu'elles sont en train de recoller les Landaises. Ce match peut basculer là dans une véritable hystérie.
7: Elle va devoir le prendre.
6: La Pouille est obligée. Et c'est raté. Et nouvelle possession pour les Landaises. Marie Pardon qui met de la vitesse. Elles ont appuyé sur l'accélérateur. On sent qu'il y a plus de vitesse là depuis quelques instants. Plus de mouvement aussi du côté de Basketland. Marie Pardon, Moussa, Myriam Djekoundalé. Myriam Djekoundalé qui cherche une solution. Elle va retrouver Moussa à l'intérieur.
7: Ça vient
6: qui va se battre. Ça ressort. C'est bien joué, Marie Pardon. C'est ouvert. Et
7: oui,
6: c'est dedans. Et le match qui se relance complètement.
7: Oui.
6: Elles sont à 9 points déjà. Elles ont fait une grande partie de leur retard dans ce début de quatrième quart-temps. Ce sport est dingue, Andy Miam. Ce sport est complètement fou.
7: C'est pour ça qu'objectivement parlant, j'appelle ce sport le meilleur sport du monde. Hein.
6: Quelle finale vraiment. Quel match, quel talent aussi on a un peu partout. Et toujours les coachs.
8: Ouais, il y avoir un contrôle de ce qui se passe. Ouais, c'était toi. Toi, de venir en close down, de faire la rotation. Comme ça, ça
6: c'est
8: ça,
6: pas la voix d'Olivier Lafargue, il me semble.
8: On s'y met. Ouais. C'est très bien ce que tu fais. On continue. Offensivement, comme on a dit, il faut qu'on arrive à se passer la balle. Mais là, moi, la personne a passé la balle. Si vous êtes là, demandez-le. Vous êtes contesté, jouez backdoor. Il faut qu'on puisse avoir du mouvement.
7: Mais oui, ça c'est vrai que c'est très important et c'est ce dont je parlais, c'est le mouvement dans le jeu, sur les attaques placées, voilà, apporter du mouvement pour faire bouger le ballon, pour faire bouger la défense et pouvoir créer ces décalages qui permettent d'avoir des situations plus faciles de shoot ou de drive.
6: Ah, ils ont fait une partie du retard déjà les Landaises et il reste encore beaucoup de temps. C'est allé très très vite là dans ce début de quatrième quart. 8-0. Série pour Basketland. Team Apouille, voilà, pour remettre de l'ordre dans la maison. La ça, capitale du Cher, Team Apouille.
7: Ça c'est Money in the Bank. Le petit pull-up comme ça.
6: Camille Droguet qui provoque. Ouais. Team Apouille.
7: Camille qui aime faire ça, jouer à l'opposé de l'écran, voilà. Quand son intérieur arrive d'un côté, elle aime bien surprendre la défense et attaquer de l'autre. Voilà, on la voit aller de l'autre côté à l'opposé de Julie Wojta. Là où les aides sont pas prêtes.

0: Et on voit ici Timapouyen, 26 ans maintenant, l'internationale française, qui a fait le bonheur aussi de Charleville. Allez, Camille Droguet. Moïsa qui perd le ballon. Ballon perdu. Attention, ça va aller très très vite. Monique Macani qui sort le ballon. Timapouille qui va sanctionner. Non. Oh là là. Et le rebond pour Laetitia
1: Guapo. Bien suivi par Laetitia.
0: Il y aura une deuxième chance pour les Berruyères. Et ce temps mal leur a fait du bien quand même. Hein. Ça a cassé aussi un peu le rythme de Basketland. Monique Macani, toujours pas.
1: Et encore et un rebond de Maeva.
0: Quel match elle est en train de sortir, vraiment. 9 points et 14 rebonds, il me semble. Ah, il me faut encore un petit point. Et...
1: Ouais, Maeva, elle est précieuse sur les rebonds offensifs. Elle redonne des munitions à son équipe. Ça, c'est vrai que c'est important. Hein. Comme ça, on shoot... plus en confiance parce qu'on sait qu'on a quelqu'un qui sera là pour récupérer des ballons et nous donner de nouvelles chances de tirer au panier.
0: Julie Barène qui réfléchit, ça cogite sérieusement là sur cette fin de match. Qu'est-ce qu'il fera la différence? Comment permettre à son équipe de revenir? On la voit là au loin en train de discuter. On cherche des solutions dans le staff de Basketland. C'est une des mères qui a tombé la veste là. Ça y est, c'est le jour de match.
1: Oh, la défense de Myriam Dekoundadé.
0: Allez, c'est reparti, Camille Droguet.
1: Basketland, elles ont besoin de stop défensif hein, si elles veulent pouvoir revenir.
0: Et de shoot aussi qui rentre. Ça ne sera pas le cas cette fois. Elles ont retrouvé quand même de l'adresse tout à l'heure, mais là. Ça s'arrête un petit peu. Plus 11 pour Bourges, nouvelle possession. Alex Duché le sait. Elles ont l'avantage du temps, l'avantage du score pour l'instant. Timapouille. Est-ce qu'elle va reprendre? Ouh, c'est compliqué. C'était compliqué. Là, il est à Lacan. Moussa, elle sait qu'elle est pas en réussite, mais ça y est, elle a retrouvé.
1: Ça y est.
0: Eh bien, ça va lui faire du bien. Et attention, si elle commence à rentrer ses paniers, le match peut changer de couleur. Pour l'instant, il est plutôt rouge. 58-49. Et le rebond encore pour Moussa.
1: Ouais, ça fait plusieurs stops d'affilée pour Basketland. Si elles arrivent en plus à mettre leur panier.
0: Heureusement ce ballon perdu pour les Berruyères, ça fait du bien parce que là ça pouvait vraiment recoller au score. Alors, qu'est-ce qui se passe? Il y a une faute là-haut. Qui a commis la faute?
1: C'est Camille Droguet.
0: Camille Droguet
1: qui a contesté le déplacement de Timapouille. Oula, elle a bien donné. Hein.
0: Elle avait hâte, hein. Elle était blessée depuis un moment, on l'a dit, hein, cette opération au doigt, main gauche. Son absence pour la finale l'avait frustrée, les demi-finales également. Là, ça y est, elle voulait jouer cette finale. Elle donne tout, comme d'habitude, on remarquait.
1: Ah oui.
0: Et ce ballon sera perdu.
1: Ouais, Camille Droguet, Laetitia Guapo, on est sur des profils un peu identiques. Voilà, Energizer, 45 poumons, voilà à peu près.
0: C'est à peu près ça. Alors en attendant, Kariata Diaby est sur le parquet. On rappelle, elle est sous le coup hein, de 4 fautes. Et elle est au rebond en attendant. Monique Macani.
1: Oh là là, Maeva là. Qui allait s'installer en puissance dans la raquette.
0: Bon, là, quel match elle fait! Quel match elle fait! 11 points, 14 rebonds! Gel, t'as dit pour l'instant, pas loin du MVP de cette rencontre. Hein. C'est impressionnant.
1: Est-ce qu'elle a déjà le double-double?
0: Ah oui.
1: Est-ce que je vois 15 rebonds?
0: Oui, ben là, ça y est, elle est à 11 points. Là.
1: Ah oui,
0: 11 points, 15 rebonds. Et plus 11 également. pour Bourgin qui a recreusé l'écart et qui a stoppé Kariata Diaby et qui s'approche peut-être de la victoire dans ce match 1 de cette finale du championnat de France. Hop là, elle a oublié le ballon. Non, c'est bon. Kariata Diaby. Oh là là, celui-là, il fait très très mal, hollandaise. Et ça met en bonne position Bourges.
1: Et encore une fois, une belle action initiée par l'agressivité de Maeva Djaldid Abdi, qui est au four et au moulin.
0: Et on parlait des moyennes de points marquées. C'est 73 points en moyenne pour Basketland, 74 pour Bourges. On en sera loin, c'est dire aussi l'intensité défensive de cette soirée.
2: Diaby, les gars, les deux too big. Donc peut-être qu'on peut avoir passe et va, passe and one-one. N'hésite pas, tu catch. On joue, d'accord. Tu joues 6 avec Leïla. 6 with Leïla. On peut aller vite, ok. Tu veux un call ou pas? T'as un call?
3: Bon, dedans.
2: Et dedans.
1: Julie qui demande à ses filles de profiter éventuellement de l'avantage que ces joueuses pourraient avoir sur les intérieurs de Bourges qui sont un petit peu plus grandes, un petit peu moins mobiles. Donc voilà, d'essayer de jouer sur ça, de jouer sur de la vitesse, des enchaînements de mouvements pour trouver des situations ouvertes.
0: Allez, c'est reparti. Le bouquet final de ce match 1. Et je vous rappelle un grand événement, le France-Chine en tennis de table, évidemment. Les frères Lebrun opposés aux Chinois, la meilleure nation du monde, les invincibles Chinois craignent cette équipe de France. Le tennis de table ce soir à cette demi-finale. Coupe du monde par équipe, ça sera 20h25 sur la chaîne L'Équipe pour le coup d'envoi. On va pas rater une miette, ça sera un autre événement. Parce que les frères Lebrun, ils ont été pas mal au basket, ils sont pas maladroits.
1: Oula, qui a été sifflé la faute là?
0: Ah, est-ce que c'est Kariata Diaby?
1: Non, ça va, ça va. C'est Leïla Lacan, faute offensive. Elle a bien commencé son attaque.
0: Et du côté de Bourges, regardez le Prado qui commence à sentir que ce match 1, cette première victoire, elle sera là. Parce qu'évidemment, ses supporters, ils auraient rêvé pouvoir suivre la finale, mais ça sera dans les Landes. Après, la suite de cette finale se jouera dans les Landes et ils devront regarder la chaîne L'Équipe. Il y a quelques heureux élus, vous voyez, voilà, il y a quelques heureux élus de Basketland qui ont fait le déplacement, mais ils sont peu nombreux à avoir pu avoir des places, hein. Voilà, ils sont calés là-haut en haut à gauche, les Landais. Il y en aura quelques-uns, on rappelle, hein, c'est plus de 5000 personnes ici au Prado. Espace François Mitterrand, ça sera 2005, donc il n'y aura pas beaucoup.
1: Ah oui. Les places sont chères à l'espace Mitterrand.
0: Il n'y aura pas beaucoup de Ange, on aura du mal à les entendre, j'imagine, aussi dans cette fournaise landaise. Ça, c'est
1: quelle
0: sûr.
1: Ambiance, quelle ambiance à Mont-de-Marsan. Alors là, vraiment, elles ont le public qu'elles méritent, qui les supporte, qui les encourage, ouais. Qui chante à tue-tête.
0: Ouais, ça sera certainement un supplément d'âme pour ce deuxième match. Laetitia Guapo qui s'arrache encore. Ah, c'est dur. C'est dur. Udo qui a un peu les yeux dans le vide. Et on voit toute l'énergie là. Des Berrières, Timapoul qui est déchaîné. Mapouille, c'est 11 points également, comme Maeva Djaldid Abdi. Allez, Monique Macani, qu'on a un peu moins vu dans cette

0: 34-49.
1: Cette relation 1-5 du côté de Bourges, qu'est-ce qu'elle fait mal. Et encore là, on n'a pas vu Kariata Djabi beaucoup sur le terrain à cause de ses fautes. Mais elles se trouvent bien les deux.
0: Ouais, tenté, Marie Pardon, plus 15 encore. Timapoui qui s'échappe.
1: C'était Dali.
0: Dali, pardon. Oui. Marie-Paul Dali. Alors c'est plus 15, 1-40. Compliqué là maintenant. Ouais, obligé de faire des fautes. Ouais. Et je pense à Laetitia Guapo, hein, notamment, et pour les filles de Bourges qui partiront. Voilà, c'est les derniers instants au Prado. C'est pas les derniers instants de la saison, mais c'est les derniers instants de partage vraiment avec ce public dans cette salle aussi, hein, avant de partir ailleurs. Laetitia Guapo, la voici. Elle doit profiter de cette ambiance magnifique. Elle jette un petit coup d'œil pour savoir si elle peut en profiter. Je pense qu'à plus 15, elle peut quand même en profiter un petit peu, là.
1: Ouais, bon. Comme on disait, rien n'est impossible, oui, au basket.
0: Ah bah on l'a vu, hein, tout à l'heure, c'est allé très très vite, donc en effet.
1: Voilà. Mais c'est sûr qu'en tout cas, elles auront fait un beau match, les Berruyères. Les fans doivent être bien contents.
0: Et Olivier Lafargue qui retournera à la maison, dans les Landes. Mais lui, cette fois, il entraîne à Bourges. Vendredi, on rappelle, pour le match 2. Et pardon, Camille Roguet. Ça défend toujours fort. Et la petite main de Kariata Diaby qui espérait récupérer la balle. Non. En attendant. Le chrono qui tourne en faveur des Berruyères. Allez, on vous laisse partager aussi cette formidable ambiance. Hein. Ouais, au bout de la possession.
1: Ça aurait été quand même très très dur, hein, aujourd'hui du côté
0: Du côté de Basketland, ouais, c'est sûr. Il y a eu un petit passage là, début de quatrième quart, on y a cru. Mais sur l'adresse, c'est sûr que ça a été compliqué. On est à 31% hein, sur l'adresse.
1: Ouais.
0: 30% à 3 points et 31% à 2 points surtout. Oups, là, le duel. Et Laetitia Guapo encore qui
1: va
0: chercher ce ballon.
1: Je me projette déjà sur le match 2.
0: Oui, là, c'est bon, on peut maintenant. On peut commencer.
1: Je donne l'autorisation. Là, c'est bon. Je pense que ça va être quelque chose. Hein.
0: Ah, ça va être grand. Mais comme l'ambiance est grande, là, ici au Prado, écoutez. Tout le monde debout. Ah, les ballons récupérés.
1: Ah, et tout le Prado qu'on entend chanter.
0: Et pour l'instant, Basketland 51 Déval, 78 Déval pour Bourges. Sur le collectif, et ça,
1: c'est Monique qui continue.
0: Ça continue de scorer. Meilleure scoreuse du match. Monique Dali. Je mélange tout maintenant. Monique Magani. Remarquez, ça ferait une super joueuse, hein, mélanger les deux.
1: Ah bah. Déjà qu'on a quand même deux grosses joueuses.
0: 67-49, le match 1 remporté par Bourges. Olivier Lafargue a réussi son coup. Maintenant, il va falloir aller voyager. Il faudra aller jouer dans les Landes. Le retour, donc. Mais Bourges a fait le travail à la maison, poussé par un public phénoménal. Et s'est imposé 67-49. Alors, Andy, maintenant, évidemment, on va saluer la belle victoire de Bourges, mais on se pose aussi des questions. On en parlait déjà. On se pose des questions sur la prestation de Basketland qui nous a semblé un petit peu en deçà de ce qu'elles font d'habitude.
1: Oui, c'est sûr que là, aujourd'hui, j'ai pas reconnu cette équipe de Basketland qui est capable d'être beaucoup plus adroite, d'être encore plus impactante, notamment défensivement.

0: mais je sais déjà d'avance que à Basketland, ça va être une autre paire de manches. Elles seront chez elles, à la maison. Elles auront perdu ce premier match. Donc là, il n'y aura plus de questions à se poser et il faudra clairement rentrer dans le match avec encore plus, avec vraiment le couteau entre les dents, quoi.
1: Benoît, Indici, on se projette sur ce match de vendredi, 20h40. Effectivement, allez, on aime bien ce petit jeu par rapport à ce que vous avez vu aux forces avant même le début de ce match 1. Est-ce que Basketland est capable de renverser la situation vendredi prochain?
2: On les a vus tellement faire, on sait, il faudra qu'elles fassent mieux, évidemment, le match 1. Alors, est-ce que c'est la fatigue? Est-ce que vraiment elles sont épuisées? Mais bon, elles vont avoir quand même le temps de récupérer. Il y avait la pression, il y aura cette ferveur incroyable. On vous parlait de ce chaudron qu'il y aura évidemment dans l'espace François Mitterrand. Et on connaît le talent de ces joueuses qui ont été un peu en panne d'adresse. Regardez, là, elles sont en train de se mobiliser, en train de se parler, évidemment. C'est sûr que ça sera un autre visage de Basketland. Ça, Andy, on n'en doute pas. Et elles sont tout à fait capables d'aller égaliser à un match partout. C'est une certitude, mais attention, Bourges est allé gagner déjà dans cet espace François Mitterrand cette saison, donc elles peuvent aussi très bien gagner 2-0. Hein.
1: Et offrir un nouveau titre pour Bourges qui court après un titre depuis 2022. Benoît, Andy, merci infiniment. Vendredi 20h40, le match 2 de cette finale du championnat de France de basket féminin. Les événements qui vont s'enchaîner. On va quitter cette magnifique salle de Bourges, ce palais des sports du Prado, pour filer à Spa, les 6 heures de Spa, avec un énorme rebondissement. Il y a quelques instants, ça concerne la Peugeot 94 qui a réussi la pole position. On est sous régime de voiture de sécurité. On vous explique tout. Ensuite, l'équipe Giro pour revenir sur une deuxième étape chaotique et historique, et ça nous emmènera ensuite avec Spa jusqu'à 20h25, le tennis de table, demi-finale du championnat du monde par équipe France-Chine, immense événement, à tout de suite.
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1: La suite des grands lives, bienvenue à vous si vous nous rejoignez. Les 6 heures de Spa avant l'équipe Giro, le tennis de table 20h25, la finale, la demi-finale des championnats du monde par équipe. On est sous régime de voiture de sécurité à Spa, Marc Minari. Parce que la Peugeot 94 qui avait réussi la pole position est victime de cet accident. Et ça veut dire 6 heures de Spa terminées ou pas pour la Peugeot?
11: Ouais, terminée, on ne sait pas encore parce qu'elle a réussi à regagner son stand. Regardez, il n'y pouvait rien, le pauvre Malte Jacobsen, il sortait des stands. Alors sur le coup, on s'est dit, il est en pneu froid, il est sorti tout seul, qu'a-t-il fait? Non, c'était cette Mercedes de GT en perdition devant lui qui est revenue. Il n'a absolument pas pu l'éviter, évidemment, encore une fois avec ses pneus froids. Regardez l'état de la Peugeot 94, il a réussi à la ramener K1K jusqu'au stand. Et évidemment, Théo Pourchaire dévasté, il venait d'en descendre de la voiture après un magnifique double relais de la part donc du jeune pilote français. Et évidemment, consternation chez Mercedes Iron Lynx aussi. Et là, voici cette Peugeot. On est en train de travailler sur elle. Malte Jacobsen en descend. Alors ça, c'est pas bon signe. Il parle avec Olivier Jansoni, le patron désormais de Stellantis Motorsport, lui qui était jusque-là le directeur technique. Jean-Marc Finot a quitté Stellantis. Olivier Jancelier est monté d'un cran et son poste de directeur sportif a été pris par Emmanuel Hénaud. Mais ça, Paul, là, c'est l'abandon. Ils sont en train de se...
1: Aïe.
11: Voilà, c'est clairement l'abandon. La voiture ne pourra pas repartir.
1: Et oui, parce qu'il reste peu de temps finalement. Deux heures, quasiment deux heures de course encore. Donc, c'est trop compliqué pour repartir pour Peugeot. La Peugeot 94, Paul, qui avait réussi la pole position, qui réussissait une magnifique course. Ça, c'est vraiment le genre de scène que les pilotes redoutent le plus. Hein. Victime totalement, le pilote Peugeot, là.
12: Et comme vous l'avez dit, mais ça doute complètement victime. Et pourtant, ils avaient fait une course absolument magnifique. On donnait pas forcément cher de leur peau sur cette endurance de 6 heures. Et pour autant, après avoir réalisé une magnifique pole hier, et ben ils étaient dans le match, ils étaient sur le podium. Et franchement, ils étaient même à portée de tir. Ils étaient sur une stratégie qui leur permettait d'entrevoir éventuellement un fait de course et de se retrouver au contact. Cette voiture-là, elle marchait. Il y avait du rythme pour cette Peugeot 94. Et je pense qu'ils peuvent nourrir de vraiment de gros regrets. Et notamment Théo Pourchaire qui sortait justement à l'instant même de la voiture et qui avait fait un relais absolument magnifique.
1: Et c'est des moments précieux qui vont manquer à Peugeot. C'est la dernière course avant les 24 heures du Mans. Marc, évidemment que ça change des choses pour Peugeot qui était en train de vivre un week-end magnifique à Spa.
11: Complètement. C'est la répétition grandeur nature des 24 heures du Mans. C'est le circuit idéal pour préparer les 24 heures. On va écouter Malteux avec Bruce Joynier.
13: First, I want to apologize to the team and everybody here. It's very, very disappointing because you're actually in a pretty strong position going into the last couple of hours of the race.
11: But
13: I mean, we saw yesterday in qualifying, we made a massive mistake on cold tires already. Now again today, another one.
11: Pourtant hier en froid, j'étais parti en tête à queue avant. Et là, je sors des stands un peu froid. La voiture est en GT devant, est en perdition au virage 5. Et en pneu froid, je ne peux pas l'éviter. C'est pas possible.
13: And obviously rejoining. Just in front, but
11: voilà, il revient en piste juste devant moi. Il avait complètement perdu le contrôle de sa voiture. Là, sur les pneus froids, vraiment, j'étais en difficulté pour l'éviter. C'était impossible. Si j'avais eu des pneus plus chauds, peut-être que ça serait pu arriver. Non, vous ne pouvez pas l'éviter, lui dit Bruce Joynier. On a tous vu ça.
13: Ouais,
11: mais encore une fois, c'est le tour de sortie des stands.
13: On
11: laisse une ou deux secondes. On sait qu'on fait attention. Nous, on fait attention à ce moment-là sur la voiture. C'est très difficile. Si vous êtes agressif, vous pouvez vous mettre en difficulté. Je ne sais pas. Franchement, je suis très déçu pour tout le monde. Je ne sais pas quoi dire.
13: Well, thank you and see you in Le Mans.
11: Ouais, merci beaucoup et on se voit au Mans. Messaoud, effectivement, on le dit, on le répète, c'est 6 heures, c'est la répétition grandeur nature, aussi bien pour les voitures que pour les pilotes que pour les stratégies aujourd'hui. Parce que si on veut réussir au Mans, pour la moitié des équipes, il faudra faire un coup stratégique. Il faudra tenter quelque chose, par exemple sur les pneus, par exemple sur la consommation, par exemple en se décalant en stratégie. Ce qu'a fait Toyota, ils étaient nulle part en essai. Ils ont décalé la 8 en l'arrêtant dès le 15e tour. Moralité, au jeu des ravitaillements, au yo-yo des passages au stand, elle se retrouve 2e, 3e, 4e. À l'heure qu'il est, mais ça vous dure moins de 2 heures, on ne sait pas dire ce qui va se passer.
1: Eh bien, on va redécouvrir ça avec vous dans quelques minutes. Restez bien parce qu'on arrive très vite de nouveau aux 6 heures de Spa, la Peugeot qui occupait la 2e position avant cet accident. Parce qu'on est ensemble, juste après quelques secondes pour vivre, vous le savez, l'équipe Giro, chaque jour d'étape, eh bien, à 18h05, les temps forts, c'est dans l'équipe Giro. Et aujourd'hui, une étape non seulement chaotique, plus que chaotique, et historique. Vous découvrez ça maintenant et ensuite on est de retour à Spa.
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9: Buongiorno a tutti, bonjour à toutes et à tous. Bienvenue sur les routes de la deuxième étape du Giro d'Italia. C'est le deuxième jour et l'avant-dernier jour déjà en Bulgarie aujourd'hui après le sacre de Paul Magnier hier. Le Français qui a décroché sa première victoire d'étape sur un grand tour à 22 ans seulement. Il a une autre tâche aujourd'hui et une tâche loin d'être simple. Conserver ce maillot rose de leader. Ce sera évidemment difficile avec le parcours proposé aujourd'hui sur la deuxième étape du Giro entre Burgas et Veliko Tarnovo. 221 km à parcourir au total aujourd'hui avec un final assez accidenté.
10: Oui, rien à voir. Aujourd'hui, plus de 200 km, 220 km au programme. Avec, vous l'avez vu, une météo agréable au départ, mais la pluie est annoncée dans les dernières heures de course. On a deux ascensions à mi-parcours, deux cols de troisième catégorie situés très loin de la ligne d'arrivée. Donc les sprinteurs ne seront pas en difficulté. Par contre, avant l'arrivée située à Veliko Tarnovo, on a une bosse de 4 km à 7-8%, une plongée et puis une arrivée encore en faux plat montant. Donc avantage à personne. Les punchers, des sprinteurs qui peuvent passer, même des coureurs du classement général, pourquoi pas.
9: Le départ réel qui est donné pour cette deuxième étape, une étape longue de 121 km. Alors ça n'est pas évidemment la plus longue de ce Giro, il y en aura un petit peu plus encore des kilomètres dans quelques jours en direction du Blockhaus. Diego Pablo Sevilla, le premier coureur à sortir avec un coéquipier de la Polti Visite Malta qui est en train de l'accompagner ici.
10: Ah oui, Mirko
9: Maestri, oui. Bien sûr.
10: Le meilleur ami de... Julien Alaphilippe.
9: 190 km, ça pour le classement de la Fuga, ça fait des bornes.
10: C'est pas mal.
9: Ça fait des bornes en tête pour Mirko Maestri. Diego Pablo Sevilla, repris par le peloton maintenant, après près de 5 heures de sel.
10: L'Italien n'a pas couché.
9: C'est tombé là, c'est tombé, ils sont nombreux à être tombés. Ils sont très nombreux à être tombés là, à 23 km.
11: Oh là là, les Visma.
9: Oh, énormément de coureurs au sol, à 23 km de l'arrivée de cette deuxième étape.
10: Corbin
9: avec
10: Strong.
9: Du Visma Lease ouais. Bike, avec Corbin Strong là, qui va récupérer son vélo. Un véritable carnage dans cette descente sur route mouillée.
10: Oh, regardez la liste hein, qui s'allonge des coureurs hein, victimes de cette chute.
9: Zambanini, Santiago Buitrago, Corbin Strong, Derek G, Antonio Morgado, Rémi Cavagna, Adam Yates. Et ça va temporiser évidemment pendant ce temps-là devant cette longue courbe droite donc qui a entraîné au sol énormément de coureurs.
11: Adam
9: Yates. Ah ouais, non, mais c'est pas que de la terre hein, qu'il a sur le visage malheureusement. Le corps meurtri. Cette image fait froid dans le dos. Adam Yates, l'un des favoris pour le podium. Neutralisation.
10: Ouais.
9: Neutralisation du groupe Maillot Rose. Donc, neutralisation annoncée par Radio Course.
10: Oui, hein, pour une raison précise, il n'y a plus d'ambulance placée derrière le peloton. Ah, on va le revoir, hein, cette chute sur la gauche de la route, ça doit glisser.
11: Oh bah.
10: C'est Solaire qui glisse le premier et qui... Bah, emmène Yates.
11: Oh, c'est Christen, ouais. qui a tapé le, tu sais, le dessous des barrières de sécurité. Ah, comme en moto.
10: Les vélos, comment ils ont volé au-dessus
9: mais
10: du peloton.
9: Chez UAE, ils sont pratiquement tous tombés. Il y en a qu'un qui est pas tombé, j'ai l'impression.
10: Et ah, Paul Magné, il a eu chaud, chaud, chaud.
9: Hein. La course qui reprend à 18 km de l'arrivée après quelques minutes d'interruption en raison du manque d'ambulances disponibles sur la course. La deuxième étape du Giro qui va a priori aller à son terme. Le sprint intermédiaire, le sprint Red Bull. Giulio Pellizzari est là.
10: Bernal
9: c'est
10: va
9: Egan
10: le faire.
9: Bernal. C'est Egan Bernal qui va y aller avec Tymen Arensman peut-être. Egan Bernal qui va essayer d'aller empocher 6 secondes de bonification sur ce sprint Red Bull. Paul Magné qui a craqué. Terminé le maillot rose. Paul Magné vainqueur de la première étape hier. Qui cette fois-ci est décroché par le rythme infernal imposé par Davide Piganzoli. Le coéquipier de Jonas Vingegaard. Et il accélère encore Davide Piganzoli. Il enfonce le clou.
11: Un kilomètre de trop pour le maillot rose.
10: Ah, il s'est accroché, hein, ouais, il avait dit, hein, on verra hein, en fonction des circonstances du train imposé par les grimpeurs. Mais c'était trop dur pour Paul Magné. Allez Christian, il y va.
11: Non,
10: Vingegaard.
9: Et c'est Jonas Vingegaard qui passe à l'attaque à 600 mètres du sommet après le gros travail de Davide Piganzoli. Jan Christen qui suit, calé dans la roue. Giulio Pellizzari, Lennart Van Edvelt.
10: Et on voit Félix Gall hein, qui est sur le côté là-bas en train de faire l'effort. Et ça, à mon avis, ça va faire mal aux quelques sprinteurs encore présents dans ce groupe.
9: La nouvelle accélération de Jonas Vingegaard, le Danois.
11: Ah, qui veut être tranquille, hein. Il veut être tranquille. La descente va être rapide.
10: C'est dur pour Storer que l'on voit, le leader de l'équipe Tudor. Mais ça devrait basculer pour Storer, ça va basculer pour Ciccone.
9: Scaroni dans la route Storer là-bas pour la formation XDS Astana.
10: Félix Gall a perdu quelques mètres, mais il est pas loin.
9: Et il accélère encore. Il s'est retourné, il a regardé, il a vu les écarts. Et il accélère encore Jonas Vingegaard, pratiquement au sprint, au sommet de ce monastère de Lierskovets.
10: Oh, il a fait exploser Christen, oh hein, qui était à ses côtés.
11: Et il n'y a que Pellizzari
9: qui
11: que va.
9: Pellizzari. Il n'y a plus que Giulio Pellizzari
11: attention,
9: en mesure de suivre le Danois.
11: Attention. Oh là là.
9: Belle impression laissée par Lennart Van Edvelt, hein, le Belge, qui va basculer avec les meilleurs. On avait bien fait de mettre Jonas Vingegaard dans la liste de 15.
11: Pellizzari, Mi, Van Edvelt.
10: Van Edvelt, pas mal. On a Storer qui s'énerve avec Ciccone, Scaroni et Christen derrière Félix Gall au train. On va essayer de profiter de la descente pour rentrer.
11: Ça ne devrait pas rentrer, hein, normalement.
10: Non, je pense pas, à moins vraiment qu'on se regarde. Parce qu'on rappelle, hein, il y a quand même la cerise sur le gâteau sur la ligne d'arrivée. C'est quand même la victoire qui vous amène le maillot rose.
9: Jonas Vingegaard qui continue d'imprimer un gros tempo.
10: C'est lui hein, qui fait le plus oui. gros de travail dans ce trio. Alors peut-être le plus costaud. Van Edvelt commence un peu à compter ses coups de pédale.
11: Et ça ressort de derrière, j'ai vu quelqu'un. Hein. J'ai vu quelqu'un seul.
9: Ouais, Lennart Van Edvelt qui ne veut pas passer, qui va rester calé dans la route du Danois pour essayer d'aller chercher la victoire d'étape.
11: Ah, il faut pas craquer, hein. C'est tout hein, pour Van Edvelt maintenant. Hein. C'est certainement lui qui a le plus de peur. Regarde, c'est Jan Christen.
9: C'est Jan Christen qui est ressorti.
10: Eh oui, on s'est regardé un peu devant. On pense déjà à la victoire d'étape. Et ça va peut-être permettre à Jan Christen et pourquoi pas même d'autres coureurs parce que là, on est à 1 km de l'arrivée. Et c'est moins dur. C'est beaucoup moins dur maintenant.
11: Il est rentré.
9: Ah oui, il a fait le jump, Jan Christen. Très costaud, le Suisse.
11: Enfin, là, il faut qu'il souffle un coup, hein.
10: Allez, c'est l'équipe Ineos, Net Company.
9: Et Lennart Van Edvelt va y aller. Lennart Van Edvelt.
11: Il craque complet.
10: Ah oui.
9: À 900 mètres de l'arrivée. Eh oui, mais il veut surtout pas que ça rentre, Lennart Van Edvelt.
11: Ouais, mais là.
9: Tente le tout pour le tout, le Belge de la formation Lotto Intermarché. Jan Christen en deuxième position qui se retourne. Pellizzari, Jonas Vingegaard en dernière position de ce groupe de 4 désormais.
11: On a des coureurs Astana, on en a pas mal, hein.
10: Scaroni, j'ai vu Aaron Martin Lopez également, c'est lui hein, Aaron Martin Lopez qui est en train de contrer et c'est Romo apparemment qui fait l'effort pour l'équipe Movistar et on est à 500 mètres de la ligne.
9: Ouais, ça va rentrer et tout ça pour rien finalement, peut-être pour Jonas Vingegaard, ça rentre, incroyable.
11: Oh, il lance de loin, oh là là, il lance de loin, il a craqué, ouais, Van Edvelt, Pellizzari.
10: C'est pas le grand Stork qui est là pour l'équipe Tudor. Ouais.
9: C'est le grand Florian Stork et c'est l'équipe XDS Astana qui va essayer de tirer son épingle du jeu dans ce final. C'est arrivé à Veliko Tarnovo.
11: Scaroni.
9: Pour Christian Scaroni peut-être. Avec Florian Stork au milieu et Giulio Ciccone de l'autre côté. Ouais. Mais non.
11: Je crois que c'est Scaroni.
9: C'est pour la formation XDS Astana qui a roulé pour faire la jonction avec les hommes de tête, avec ce groupe de 4 qui n'aura donc pas réussi à rejoindre la ligne d'arrivée en vainqueur. C'est Guillermo Thomas Silva qui s'impose pour la formation XDS Astana. Guillermo Thomas Silva remporte cette deuxième étape. Et la dixième place pour le français Mathis Rondel qui était présent dans ce premier groupe. Victoire uruguayenne, victoire pour l'équipe XDS Astana donc. On retrouve Florian Stork sur le podium et Giulio Ciccone.
5: Première pour lui sur le Giro donc, il prend ce maillot rose aujourd'hui du côté de Veliko Tarnovo devant Florian Stork, devant Egan Bernal. Egan Bernal qui se retrouve là parce qu'il a fait le sprint Red Bull, le kilomètre Red Bull, il a pris 6 secondes de bonification. Il se retrouve donc sur le podium au classement général devant son coéquipier Tymen Arensman. On retrouve ensuite du Ciccone, du Christen, du Lennart Van Etvelt qui a montré de belles choses aujourd'hui. Voilà pour le classement général provisoire.
10: Demain, troisième étape du Giro. On est encore en Bulgarie, entre Plovdiv et la capitale bulgare, Sofia. 175 km au programme. À quoi s'attendre? Forcément, un sprint massif. Il y aura forcément une ascension qui risque un peu de disloquer le peloton. À 70 km de l'arrivée, un col de deuxième catégorie. Mais le scénario, on le connaît à l'avance. La formation de Paul Magnier va s'associer à la formation de Jonathan Milan pour contrôler les différentes échappées. Et on devrait assister à une belle revanche entre Paul Magnier avec Jonathan Milan, arbitré peut-être par des coureurs comme Ethan Vernon, ou pourquoi pas un autre Paul Penouet, autre chance française sur les routes du Giro. Peut-être une nouvelle victoire française sur les routes du Giro demain.

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9: La suite des grands lives, bienvenue à vous si vous nous rejoignez. Nous voici de retour à Spa, où la course vient d'être relancée. On est à bord de l'Alpine numéro 35 qui joue toujours la victoire. L'Alpine numéro 35 toujours en course pour la victoire. La course qui a été relancée, on va refaire un point sur les positions relancées parce que la voiture de sécurité est entrée en jeu après l'accident dont a été victime la Peugeot numéro 94 qui avait réussi la pole position. La Peugeot 94 toujours dans les stands et c'est fini pour ces 6 heures de Spa. Nous voici d'ailleurs dans le stand de la Peugeot 94 avec Théo Pourchaire qui fait partie de cet équipage. Malheureusement, la course était magnifique jusqu'à maintenant, Bruce, et c'est cet accident qui met fin aux espoirs de la Peugeot 94.
10: Ouais, effectivement, je vais laisser la parole à Théo, mais comme vous l'avez vu, il y a eu un accrochage sur la piste qui était totalement inévitable pour Malteux. Malteux qui a beaucoup de peine, qui a l'impression d'avoir fait quelque chose de mal, mais on lui a tous dit que c'était pas de sa faute et qu'il n'y avait aucune voie de secours pour lui. Donc voilà, on est tous désolés pour vous, mais comment on prend ça?
11: Bah, c'est cruel, honnêtement, c'est pas du tout de sa faute à Malteux, ni de la faute de la Mercedes hein, GT3. C'est clairement un incident de course, mais le plus malchanceux que ça, je pense qu'on pouvait pas. Vraiment, dans son tour de sortie, c'est un virage où il y a beaucoup de gravier. C'est pour ça que la Mercedes a dû partir un peu. Elle était déjà au large avec la Ferrari, mais elle est partie sur les graviers et il ne pouvait pas l'éviter, tout simplement. Donc, cruel, d'autant plus que je pense qu'on pouvait faire un top 5. Pourquoi pas même essayer le podium, on ne sait jamais, il y a des voitures qui sont toujours sur des stratégies différentes et qui il restait quand même 2 heures de course et c'est long 2 heures de course, la preuve on l'a vu avec nous au final, donc malheureusement c'est comme ça, c'est sport auto mais ouais, c'est cruel.
10: Est-ce qu'on part quand même positif pour les 24 heures du Mans? Est-ce qu'on a appris quelque chose ici? Est-ce qu'il y a quelque chose à tirer pour les 24 de ces 6 heures de Spa?
11: Ben, franchement, moi je suis super fier de l'équipe parce qu'on a commencé le week-end vraiment en difficulté et session après session, ils nous ont écoutés, les ingénieurs, les mécanos, on a tous amélioré la voiture, on s'est retrouvé à faire la pole grâce à Malteux en qualification et en course à jouer dans le top 5 depuis le début, ce qui est vraiment, vraiment bien pour nous. Donc non, confiant pour les 24 heures du Mans, ça c'est sûr. On va s'améliorer, on a encore une journée d'essai avant les 24 heures privées, et puis on va tout donner. Après, on sait que ça sera pas simple, mais le plus important, j'espère qu'on a eu la malchance maintenant, qu'on n'en aura pas au Mans. En tout cas, je remercie quand même l'équipe pour ce week-end, la première pole position de la 9X8. Voilà, maintenant on focus sur le Mans.
10: Et on vous souhaite beaucoup de chance pour le Mans. Merci beaucoup Théo.
11: Merci.
9: Le Mans 13-14 juin, le week-end du 13-14 juin, mais l'Hyperpole le jeudi soir sera à vivre également en direct sur la chaîne pour la première fois. Marc, on va faire un point sur les positions dans un instant, le temps de vous rappeler que dès la fin de ces 6 heures de Spa, 20h25, on est ensemble pour l'événement du jour, la demi-finale des championnats du monde de tennis de table par équipe France-Japon. Les Chinois sont invaincus depuis 2001 dans cette compétition et l'équipe de France va tenter l'exploit de battre les Chinois. Le Japon, c'est en ce moment même, vous le voyez à droite, l'autre demi-finale face à Taipei. Vous pouvez la vivre sur l'équipe live si vous le souhaitez pour le tennis de table. Et nous, on se retrouve pour la fin de cette demi-finale et le France-Chine juste après ces 6 heures de Spa. Marc, avec Paul Petit, on prend le temps pour effectuer un point sur les positions maintenant.
12: Nous sommes dans le 114e tour et c'est extrêmement chaud ici à Spa-Francorchamps à 1h37 de la fin de la course. En tête, au classement général, BMW avec la numéro 20, Robin Freins, le néerlandais, est à son volant. Deuxième, Sébastien Buemi, vous ne rêvez pas, avec la Toyota 8 qui était nulle part en qualification et qui s'est décalée en stratégie dès le 15e tour de course. Attention, c'est très chaud et on est précisément à l'endroit où la Peugeot a tapé et précisément là où il y a des graviers. C'est ce que soulignait encore une fois Théo Pourchaire, parce que ce sont les GT3 justement qui mettent des graviers partout dans leur bagarre. Troisième position, l'autre BMW, la 15, Dries Van Thor, le Belge, est à son volant. 4, la Ferrari numéro 50. 5, l'Alpine numéro 35. Ça, c'est pour le top 5 de la course. Dans la catégorie LMGT3, vous le voyez sur la gauche de votre écran, c'est la Ferrari numéro 21 qui est en tête devant une McLaren et une Lexus. Encore une fois, l'une de ces images incroyables avec des bouts de carbone qui s'envolent. Attention, parce que si ça retombe sur la piste, vous savez que ça, c'est tranchant, coupant. Ça peut entraîner des crevaisons. Ce qui est fou, mais ça vaut, et qu'il faut noter maintenant, c'est que tout le monde s'est recalé sur la même stratégie. Il y a eu la voiture de sécurité. Il y a eu pour la deuxième fois donc une neutralisation de la course. Tout le monde est repassé au stand. Et les décalages que nous avons eus pendant les 4h30 qui ont donné les 4 premières heures et demie de cette course, ils n'existent plus. Donc maintenant, c'est vraiment à la régulière. Entre les deux BM, entre la Toyota, entre la Ferrari, l'Alpine, pourquoi pas la Cadillac de Nato qui est le premier à avoir chaussé des pneus tendres. Maintenant, c'est à la régulière, on ne calcule plus et ça va jusqu'au bout.
9: Ça va être fantastique, 1h35 de course encore. On reste sur le direct évidemment, mais Paul Petit, pour ceux qui ne comprendraient pas de quoi on parle, pour Peugeot, on va revoir une dernière fois l'accident dont a été victime la Peugeot 94.
13: Et là voilà, effectivement, mais ça nous, on a un caméra embarqué avec Malte Jacobsen qui sort des stands. Et là vous apercevez donc cette Mercedes LMGT 3 qui est sur l'extérieur dans l'entrée du virage des combes. Et regardez, vous pouvez apercevoir, ça va lever des graviers là quand il va rentrer sur cette partie sale de la piste. Et là il ne peut rien faire, il perd le contrôle. Et Jacobsen qui lui derrière est tempe de froid, ne peut absolument pas éviter. Donc là c'est vraiment un concours de circonstances, c'est malchanceux. Et voilà, aucune intentionnalité non plus de la part de la Mercedes. C'est vraiment une faute qui est vraiment due à l'endroit sur la piste sur laquelle il se trouvait. Jacobsen met vraiment malchanceux et ça ruine les espoirs d'une Peugeot qui avait fait une course absolument magnifique et, comme le disait Théo, qui se battait pour le top 5.
9: Peugeot, pole position, désespoir pour le Mans, 13 et 14 juin prochain. La grande bagarre, c'est maintenant. Allez, on est en direct avec vous, Marc, Paul, pour 1h30 de course fantastique pour ces 6 heures.

0: Grâce à un coup magistral de stratégie de la part de l'équipe Toyota, Sébastien Buemi est à son volant. Il va aller jusqu'au bout de la course, c'est une certitude. Cette voiture avait signé la 50e victoire de Toyota en 100 participations il y a 3 semaines. Buemi est le pilote le plus victorieux de l'histoire du WEC au palmarès. Comptez sur eux, évidemment, pour se battre jusqu'au bout pour le podium. Derrière, la Ferrari de Fuoco. Elle est simplement à 6 dixièmes de la BMW de Dries Van Thor. Et juste derrière, Charles Milesi, lui, est à 7 dixièmes de la Ferrari de Fuoco. Les Alpines sont dans le match. On va vraiment peut-être avoir... Voilà, regardez, ça, c'est les 2e, 3e, 4e et 5e de la course dans la même image. Et juste derrière, c'est l'Aston Martin qui est 6e et Norman Nato 7e, dont on vous rappelle, et c'est important à prendre en considération, Paul Petit, qu'il est le premier pilote à avoir tenté le pari des pneus tendres, les pneus à flanc blanc. Ils sont tous en médium. Nato, lui, sur sa Cadillac 12, est désormais en pneus tendres. Qu'est-ce que ça peut vouloir dire?
1: En tous les cas, ça va être super intéressant parce que on a entendu quand même pas mal de pilotes et d'équipes dire que la fenêtre était aujourd'hui beaucoup plus resserrée entre les tendres et les médiums et qu'elle pouvait parfois même se chevaucher. Donc ça va être très intéressant de voir le niveau de performance que va pouvoir avoir Norman avec ses pneus tendres. Sur son premier relais, aucun doute que ça peut peut-être lui apporter même ce petit supplément de performance pour pouvoir peut-être faire la différence. Après, ça sera très intéressant de suivre la dégradation de ses pneus tendres sur le deuxième relais. Et là, en tous les cas, Norman va emmagasiner beaucoup, beaucoup d'expérience pour les 24 heures du Mans. Voilà, et ça peut être très intéressant parce qu'au Mans, on sait qu'avec des conditions de nuit, avec des variations de température, une piste plus fraîche, il peut être très intéressant d'avoir des données sur l'utilisation des pneus tendres et même là, auquel cas, également de voir la dégradation qui n'est peut-être pas si importante que ça avec les conditions de piste actuelles. Donc en tous les cas, moi je pense que c'est un très bon pari pour Cadillac qui est un peu plus en difficulté pour jouer la gagne alors qu'en début de course, ça leur tendait les bras sur le papier en termes de performance et de ce qu'ils montraient. Donc moi je trouve que c'est un pari assez audacieux pour aller marquer quoi qu'il arrive des gros points et éventuellement préparer le Mans.
0: Voilà, ouais, c'est complètement exact ce que vous dites, d'autant qu'au Mans il y a 3 types de pneus proposés par Michelin pour les hypercars. Sur les courses du WEC, le reste du temps de la saison, il y a 2 types de pneus. Ils ont choisi les tendres et les médiums ce week-end. Les seuls à avoir roulé quasiment tout le temps en essai libre avec les tendres, c'est Cadillac justement. Là, ils les mettent en course et c'est un vrai pari et encore un vrai travail.
2: And Fuoco behind you will need to change at least 2 tires, okay?
0: Information pour Dries Van Thor à bord de sa BMW numéro 15 qui est à la 3e position. On lui dit que devant la Toyota ne fera plus qu'un arrêt pour aller au bout de la course. Ça, on peut considérer que c'est le cas quasiment de tout le monde. À l'heure actuelle, vu ce qu'il y a comme énergie disponible dans chacune des voitures d'hypercar, on pense qu'il n'y aura plus qu'un seul arrêt. Information importante qu'on a donnée également à Dries Van Thor, c'est que derrière lui, Antonio Fuoco sur la Ferrari devra vraisemblablement changer 2 pneus. On peut changer 1 pneu si on veut, on peut en changer 2, on peut en changer 3, 4. Et évidemment, ils en ont changé 2 sur un flanc Ferrari et pas sur l'autre tout à l'heure, au ravitaillement précédent lorsque Fuoco est monté dans la voiture. Et il faudra évidemment à un moment changer ses pneumatiques. Qui dit changer des pneus, même si ce n'est que 2 pneus, dit perte de temps au stand. Et ça sera donc un moment où la BMW numéro 15 pourra grappiller quelques secondes sur la Ferrari. C'est important. Ça aussi, c'est de la stratégie. Ça aussi, c'est de la préparation du Mans. À tout niveau aujourd'hui, Paul, consommation d'essence, énergie complète avec les systèmes hybrides, usure des pneus, dégradation, où est-ce qu'on peut emmener les pneus tendres, les pneus médiums, tout ça, c'est emmagasiné. Tout ça, c'est primordial pour le Mans dans un mois.
1: Oui, tout à fait. Également, comme on le disait, c'est alors à la fois du rythme pour les pilotes, du rythme pour les ingénieurs. Également, on teste la fiabilité de la voiture. On a pu voir quand même qu'il y a un sacré candidat à la classique Mansell qui n'est autre que Cadillac, qui a rencontré des problèmes de fiabilité en début de course sur celle de la voiture de Sébastien Bourdais, notamment, qui a donc abandonné. Donc voilà, beaucoup d'enseignements. Et voilà, on met du côté aussi de Genesis qui a fait pour moi un gros step ce week-end. Là, ça bagarre encore une fois, comme vous le dites, Marc, c'est chaud. Mais donc voilà, beaucoup d'enseignements à tirer. Et c'est là qu'on va commencer à avoir de plus en plus clair sur, comme vous l'avez dit. Je vois que c'est magnifique, c'est en train de faire Fuoco. Et s'il arrive par l'extérieur, de place. Van Thor, là, c'est défendu, mais c'est le sport. Là, pour le coup, c'est fair play. C'est musclé, mais c'est fair play.
0: C'est la bagarre pour la 2e, 3e, 4e position.
1: Ça commence à se frotter un petit peu. Comme vous l'avez dit, l'enseignement à retenir, pour ceux qui nous rejoignent éventuellement pour cette

0: Dernière heure et demie, ce qui est très sympa, c'est que maintenant tout le monde est sur le même pied d'égalité.
1: Ouais.
0: Et ça va être très très intéressant, c'est-à-dire que maintenant la position en piste définira votre position à la fin de la course. Donc il n'y a pas de stratégie différente, on est tous sur la même stratégie, donc maintenant c'est à fond.
1: Autant que pendant 4h30, on avait des voitures décalées, on ne savait pas dire ce que ça allait donner sur la fin de course. Maintenant, sur la dernière 1h, combien il nous reste? 1h20, là on sait que c'est à fond, il n'y a plus le choix, il faut absolument aller chercher sa position en piste, il n'y a pas le choix. C'est pour ça que ça se bagarre, notamment entre Antonio Foucault, Dries Van Thor et Sébastien Buemi. Tout ça sous les yeux d'un Charles Milesi que je trouve assez sage derrière, hein, avec l'Alpine. Il reste en observation pour l'instant. Il n'est que à 7 dixièmes. Il regarde et il ne se mêle pas pour l'instant.
0: S'il est sage, il peut peut-être essayer de sauver un petit peu d'essence pour essayer de doubler ensuite dans les stands, d'avoir moins besoin de remettre d'essence. Donc il essaye peut-être d'être plutôt sur une course intelligente et essayer jusqu'au prochain relais de se caler un peu comme ça.
1: J'adore Sébastien Buemi. Franchement, j'adore ce pilote et ses interventions à la radio, parce qu'on lui demande manifestement de se mettre dans un rythme de course. Et lui répond, je ne suis pas David Copperfield, je ne suis pas un magicien, je fais le maximum avec la voiture. Le maximum, c'est qu'il est en plus à la deuxième position en ce moment. Direct là. Il est en direct, on peut y aller.

0: 1h26 de course, Foucault, on va voir ce qu'il va nous faire au freinage. Allez, on profite de ces belles images pour descendre du coup dans le stand Alpine. Pour l'instant, la meilleure des Alpines, c'est la 35. Elle est à la 5e position avec Charles Milizé à son volant. L'autre avec Jules Gounon. Et 10e, c'est la 36. Et l'un des pilotes de la 36, c'est Fred Macco. Vous êtes avec lui, Bruzzoni.
1: Encore une fois, ils n'ont pas démérité en termes de performance, ils ont été là. Comme vous l'avez vu, il y a eu des safety cars et au niveau de la stratégie, il y a des voitures qui ont tenté un pari, qui se sont décalées. Ce n'est pas le cas de la 36, c'est le cas de la Toyota notamment, c'est le cas de la BMW numéro 15 qui ont un petit peu de chance. Un peu de malchance au niveau de la stratégie aujourd'hui, mais quand même de la perfo.
2: Oui, on fait un beau début de course. Sur notre auto, ça n'avait pas été évident. On a eu un petit contact avec la Cadillac 38 dans le raidillon, ce qui fait que ça a damagé un petit peu, ça a abîmé un petit peu le fond plat. Mais on était performants, on était là dans le top 5 et pourquoi pas un podium. Maintenant, ça va être beaucoup plus compliqué par rapport à ce qui vient de se passer avec le virtuel safety car.
1: Est-ce que s'il y avait un autre safety car dans cette heure et demie, ça pourrait rechanger la donne ou est-ce que maintenant c'est figé?
2: Ça sera compliqué parce que comme les autres ont pu se resetter, maintenant en fait on est dans les mêmes conditions et s'il y a un nouveau safety car, tout le monde sera sur le même pied d'égalité. Donc à un moment ou à un autre, dans ce genre de course, on joue, soit on gagne, soit on perd. Là pour l'instant ça leur a été favorable et pas à nous.
1: Bon, merci en tout cas et puis belle performance globale aussi de l'équipe Alpine qu'on salue et on vous suivra pour 24 heures du Mans.
2: On sera là, on sera prêt.
1: Merci Fred.
0: Merci Bruzzoni, merci Frédéric Makowiecki. Attention, hein, c'est pas fini. 1h25, tout peut absolument arriver, mais Fred Makowiecki confirme notre analyse, Paul Petit. Et oui, tout le monde maintenant est sur le même pied d'égalité et recalé en termes de stratégie. Dans le safety car, on a pu refaire le plein lorsque les stands ont été ouverts. Tout le monde y est repassé, mais c'est quand même cruel. Hein. Un safety car, parfois vous en bénéficiez. Parfois, vous en êtes la victime. Et là, cette voiture, on a été la victime.
3: Ouais, après, ça, c'est la course. Hein. C'est vrai que souvent, ça peut te bénéficier, ça peut te coûter aussi. Mais le plus frustrant, c'est qu'effectivement, quand tu es en tête de la course ou quand tu es aux avant-postes.
4: Nous avons besoin d'un splash à ce moment. Nous avons 3 laps worth that we need to save. Donc, nous avons besoin d'intervention de FCY ou quelque chose pour sauver nous. Et nous sommes juste en train de trying to bring down what we need.
0: Qu'est-ce qu'on disait?
3: Moi, par contre, je voulais rebondir sur...
0: Attendez, traduisons d'abord ce que vient de dire Sébastien, l'ingénieur à Sébastien Buemi. Il a parlé d'un splash, c'est-à-dire qu'il faudra à un moment peut-être remettre un tout petit peu d'essence en fin de course.
3: Ouais, et sauf là, s'il y a l'intervention d'un...
0: Voilà, sauf s'il y a un FCY, c'est-à-dire full course yellow, une neutralisation de la course. L'objectif, là, à l'heure actuelle, dans leur calcul, c'est qu'il manque 3 tours. Et qu'il faut donc sauver un petit peu d'essence pour Sébastien Buemi. Mais comment sauver de l'essence dans ces conditions-là? Alors attention, hein, je vous signale également qu'il est sous enquête de la direction de course, Buemi, tout comme Milesi, pour un incident tout à l'heure au virage 1.
3: Oui, alors je pense que c'est plutôt Charles Milesi qui est sous enquête pour la touchette après en pneu froid. Sincèrement, je ne pense pas qu'il risque grand-chose, alors que la 78 reprend l'avantage, normalement. Voilà, c'était très, très chaud. Ouais.
0: Oh là là, les hypercars qui en profitent. Oh, non, ça c'est pas malin.
3: Attention à l'Aston Martin par l'extérieur.
0: Eh oui. Alors là, il part dans l'échappatoire, il va aller jusqu'à Liège avec l'Aston Martin. Non, là c'est franchement, ce qui vient de se passer, c'est pas très malin. Pour rester
3: ça commence à s'animer en piste. Ouais. Donc
0: non mais quand même, entre s'animer et faire des trucs qui peuvent se terminer dans le rail, je veux bien.
3: Il a perdu gros par contre. Non, il est resté devant la 78.
0: Remarquez, oui c'est ça. Hein. C'est le sport auto, c'est l'endurance, c'est le trafic, il faut savoir le gérer. Mais quand même.
3: Je sais ce que je voulais vous dire. Pour une fois, au lieu de pour une fois, je voulais encore une fois vous rendre hommage. Attention parce que Norman Nato est sous pression derrière pour le gain de la 7ème place.
0: Le voilà.
3: C'était votre vision sur le cas de Toyota. Quelle stratégie, parce qu'il fallait l'anticiper. Ils ont été les premiers à rentrer. Ils ont. Dire qu'ils ont eu du nez, c'est toujours facile parce que ça tu le sais après. Mais quand même, ils ont quand même toujours cette audace. Quand ils sont en difficulté, ils ont essayé en début de course une stratégie auquel visiblement d'autres personne n'a cru. Mmh. Et voilà qu'ils se retrouvent donc à se battre pour la 2ème place. Et ça, c'est vraiment. Un sacré coup de poker, il faut le rendre hommage.
0: Ouais. Attention, attention, ça, c'est en train de s'exciter. Hein.
3: Ouais, là, on voit que la, ouais. les pilotes commencent à. On voit qu'on joue la place, on voit qu'on joue la position en piste. Donc là, ça va commencer à se muscler. Ça va être très très sympa à regarder. Je pense qu'on va avoir de très très belles bagarres, notamment ici, Nato Pierre Guidi.
0: J'aime bien quand, quand l'ingénieur essaie de parler le plus calmement possible à Foucault et Pierre Guidi en lui faisant une photo de la situation avec la voiture qui est devant lui. En l'occurrence, la BM numéro 15. Ça part dans tous les sens, la Paul Petit. Ça double à droite, ça double à gauche. Ouh, oh là là là là. Alessandro Pierre Guidi.
3: Allez, Norman, avec la vitesse de pointe, mais je pense qu'il va être gêné au bout de la ligne droite. Il peut rien faire.
0: Oui. Il est gêné par la Ferrari GT. Ils me font peur, hein, avec leurs deux roues dans l'herbe à 300 et quelques là-haut.
3: Et il a été gêné à la sortie du Rédillon.
0: Oh là là là là là là.
3: Ah, regardez, il est gêné, Norman, il peut rien faire. Et Pierre Guidi, gros cœur quand même.
0: Ouais.
3: Je crois qu'il a pas lâché. Wesh.
0: Il rentre la 7. Ben oui, même chez Ferrari, ils n'en croient pas leurs yeux. Il rentre la 7 au moment où il déboîte Norman Nato. Et il ne lâche pas alors qu'il est dans l'herbe. Et derrière, eux, vraiment, tout à l'heure, ça a failli mal se terminer alors que les hypercars ne lâchent rien et passent sur le côté. Paul Petit, réfléchissez encore à dire des choses gentilles sur moi, ça me fait très plaisir. Je vous offre quelques minutes de respiration et on revient ici à Spa-Francorchamps avec un spectacle de toute beauté. A tout de suite.
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20: 1h15 de course encore ici à Spa-Francorchamps et rien n'est joué. BMW est en tête devant Toyota et BMW. La 20 et la 15 sont potentiellement actuellement sur le podium du classement général. On a beaucoup parlé du coup de stratégie de Toyota pour remonter la 8 des tréfonds du classement aux avant-postes. Eh bien, il y a aussi eu une belle partie de stratégie du côté de l'équipe WRT et BMW. Justement, on va vous retrouver, Bruce Joigny. Vous êtes dans le stand de BM, dans le stand de cette équipe WRT qui joue à domicile ce week-end. Ils n'ont pas encore gagné en WEC et aujourd'hui, ils sont en train de faire une très, très belle démonstration. Jusque-là, à 1h15 du but.
21: Oui, absolument. Et je peux vous dire qu'ici, c'est relativement détendu côté garage, mais c'est beaucoup plus tendu côté ingénieur. Là-bas, tous les pilotes sont réunis et il va encore se passer des choses. Parce que dans 15 minutes, il va y avoir des changements de pilotes. Kevin Magnussen remonte au volant de la 15. Idem dans la 20, il y aura un changement de pilote. Je vous montre là-bas. C'est très, très studieux. On a le grand chef qui est à gauche qui se gratte un peu la tête. On est en mode haute pression chez BMW et c'est normal, on est à domicile, on connaît bien le terrain. Mais un résultat pour BMW ici à Spa et WRT, ça serait fantastique. Donc il y a quelques instants, Kevin Magnussen s'est changé, il a refaissé lacet et je pense que d'ici 15 minutes, on aura un changement de pilote dans chacune des voitures et il va falloir surveiller l'usure pneumatique parce que c'est là que ça va compter. Je pense qu'on va essayer de doubler avec les pneus pour gagner du temps et garder de la place sur la piste, garder la position sur la piste. Donc en fin de course, c'est qui aura le mieux conservé ses pneus qui restera devant. Et il va y avoir une belle bagarre.
20: Alors Bruce, il y a les pneus, évidemment, mais il y a la consommation également. À 1h13 du but, il y a au moins un arrêt à faire. Ça, c'est une certitude. Mais en relais, c'est une heure maximum. Or, il faut essayer de grappiller un petit peu d'essence, d'essayer d'économiser. Est-ce qu'on peut, à l'heure qu'il est, envisager que tout le monde ait à faire le fameux splash dans les 15-20 dernières minutes de course pour rajouter un tout petit peu de carburant ?
21: Ah Alors oui, le fameux splash, on vient d'en parler chez Toyota. Et je pense que, évidemment, ce n'est pas un cas isolé. On va voir beaucoup de ça. Et puis, ce sera à qui arrivera à sauver le plus d'essence, qui est dans les aspirations. Parce que ça fait une grosse différence ici à Spa, étant donné qu'on est très longtemps en pleine charge sur un tour de circuit. Donc, effectivement, il va y avoir plusieurs pneumatiques à gérer. Et puis, qui fera le plus petit splash pour garder la position sur la piste.
20: Et puis, il faut gérer ce changement de pilote. Si Kevin Magnussen remonte dans la voiture, c'est aussi quelques secondes qui s'envolent par rapport à si Dries Vantor restait dans le paquet.
21: Oui, effectivement, mais de ce côté-là, chez WRT, on est en général très bon. On a surtout fait un gros effort cet hiver sur la préparation et les pit stops. Donc, en théorie, le changement de pilote, ce n'est pas ce qui devrait prendre le plus de temps. On a vu que Ferrari arrive à faire un stop en 1 minute 20, c'est le stop parfait. Je pense que chez BM, là, avec la pression qu'il y a, on a l'intention de faire aussi bien que ça. Et Kevin Magnussen est remonté, je ne sais pas si vous avez vu le début de course qu'il a fait, qui était extrêmement agressif. Il a remonté, il est parti 10e, il est remonté jusqu'à la 5e place. C'est lui qui remonte dans le baquet là, à la fin. Il est hyper spectaculaire.

0: médium, donc ça ne fait pas une très très grosse différence. Ça peut faire la différence sur le tour de sortie, puisque le pneu est un petit peu plus tendre et sa mise en chauffe est un petit peu plus rapide. Il faut savoir aussi que la mise en chauffe, ça a été quelque chose qui a été extrêmement travaillé par Michelin cette année. Vous voyez ces nouveaux pneus avec un noir absolu qui est ici. C'est une gomme qui est fabriquée de façon plus en respect avec la nature, et il y a une véritable démarche RSE derrière ce pneu. C'était l'objectif numéro 1, et l'autre objectif, c'était une mise en chauffe plus rapide. Donc là, il se passe. L'Alpine est en train de passer devant. Je ne sais pas si vous avez l'image.
1: Non, c'est l'Aston.
0: Côte qui est à côte, Alpine, ouais. Et l'Aston Martin pour la cinquième place. Ah oui, exactement. Excusez-moi, parce que j'ai l'oreille qui traîne un petit peu sur ce qui se passe derrière moi. Voilà, donc on a en théorie un train pour la 15 ici, et il n'y a pas de soft pour la 20.
1: Merci pour toutes ces informations, ces détails. Ces coulisses que vous nous faites vivre, Bruce Joigny, sur ces courses du WEC. On se régale avec les explications que vous donnez. Et franchement, c'est très intéressant de savoir qu'on a préparé une pile de pneus soft, une pile de pneus médium, et qu'on va choisir au tout dernier moment, Paul. Ça, c'est une certitude.
2: Après, je trouve que la Cadillac numéro 12 de Norman Nato est quand même en souffrance. Hein. Fin de ce premier relais, Norman il conserve du rythme, il est dans le top 10, mais c'est quand même relativement compliqué en termes de rythme, il ne fait pas de différence, et ça me laisse penser que la fin de course peut même être encore plus difficile pour lui avec les softs. Donc je ne suis pas convaincu, si vous voulez, que d'autres équipes se laissent tenter par ce choix, étant donné que là où je vous rejoins, pourquoi alors que ça fonctionne déjà en médium?
1: C'est ça, parce que Norman Nato vient de tourner en 2.06.8 sur son dernier tour avec ses pneus tendres. Robin Freins, par exemple, le leader avec la BM numéro 20, en 2.05.4. Il est une seconde 4 plus vite, certes, il y a le trafic qui entre en ligne de compte, mais toutes les voitures en médium actuellement sont plus vite que Nato. Donc effectivement, on peut se dire qu'il n'y a pas de raison de prendre un risque.
2: Oui, non, tout à fait. Mais bon, après, du côté de chez Cadillac, c'était bien d'essayer de comprendre. Mm-hmm. Mais je ne pense pas que le choix est payant. Donc même à voir ce que ça peut donner sur le deuxième relais, mais je ne pense pas que les voitures qui jouent la gagne prendraient ce pari-là.
1: Alors, ce qu'on a vu également, c'est l'Aston Martin 009 passer devant l'Alpine.
2: C'était la 007. Qui est également passé devant la Cadillac de Nato.
1: Oui, c'était la 007.
2: On n'a pas vu à l'image, mais l'Aston est passée aussi devant, ouais. Norman. Et elle était passée sur Jules Gouton, juste avant.
1: Exactement, ce qui confirme les bonnes dispositions de l'Aston Martin. Et revoici ces pneus que vous présentez il y a un instant, Bruce Joigny. Celui-ci est rodé, vous voyez qu'il y a même encore des petits graviers dessus. Celui-ci est neuf. Les pneus, on vous les présentera. On vous les détaillera avec Pierre Alves, qui est le manager du programme Hypercar chez Michelin, lors des 24 heures du Mans. Et je radote là-dessus, je fais une fixette là-dessus. J'adore la composition de ce pneu. Il y a même des écorces d'orange et de citron qui rentrent dans la composition de ce pneumatique avec ce nouveau dessin. Voilà.
2: Cette manœuvre-là, où Norman Nato se fait donc doubler pareil, Ticknell.
1: Ouais, ça confirme la difficulté de la Cadillac avec
2: là,
1: les pneus tendres, et juste
2: Gounon.
1: Après, voilà.
2: Jules Gounon, juste ici, par l'extérieur, qui prend l'avantage.
1: C'est qui nous donne donc.
2: La Gounon top 10, Norman P11, avec la Cadillac.
1: Les pneus sont peut-être fatigués, là, on est peut-être un peu en difficulté, mais ça passe fort quand même, un blanchiment.
2: Oui, tout à fait. Après, il a 27% d'énergie encore virtuelle. A voir ceux également qui arrivent à sauver le plus d'énergie, qui passeront donc forcément un petit peu moins de temps au stand,
1: oui.
2: Ou qui n'auraient éventuellement pas besoin de faire un splash.
1: Parce que par exemple, un BMI qui a 11% d'énergie disponible va devoir en remettre plus. Que la BM de tête,
2: je pense qu'un BMI peut-être pouvoir repasser par les stands.
1: Ah oui, le fameux splash dont on parle. C'est pour ça que là on essaye de sauver un petit peu d'essence et d'aller au-delà de l'heure, en deçà de l'heure de course encore à disputer, pour tenter d'éviter ce fameux splash. Peugeot, c'est dommage, hein, ça fait deux courses consécutives, alors l'une des voitures. La 94, le pauvre Jacobsen n'y est pour rien. Et il a été contraint à l'abandon après ce choc avec la Mercedes en perdition devant lui.

0: Mais l'autre, la 93, c'est pareil, elle est 13e pour l'instant, elle est en dehors des points.
1: C'est assez difficile même de l'extérieur à interpréter cette différence de performance entre la 93 et la 94. Alors c'est toujours un sujet sensible, parce que forcément le constructeur n'a aucun intérêt de dévaloriser l'une au profit de l'autre, c'est pas du tout ce que je veux dire, mais c'est vrai que la 94 performe quand même assez régulièrement depuis le début de l'année, plus que la 93, et la 93 n'a d'autre qu'au volant Stoffel Vandoorne, qui est quand même ex-pilote de F1, en plus de ça pilote belge, qui roule ici à domicile. Ouais. Et c'est vrai qu'ils sont à une anecdotique 13e place et on les voit pas du tout, alors qu'effectivement la 94 de Jakobsen Duval était quand même très, très en verve, hein, depuis le début de course.

0: Allez, un peu moins de 1h05 de course. BMW toujours devant, 8 secondes 7 d'avance sur la Toyota 8. 10 secondes 3 sur la voiture sœur, la numéro 15. Rien n'est joué. On sait qu'on va devoir passer au stand dans les tours qui viennent. Alors on va en profiter pour se séparer quelques instants. Et on revient ici très vite à Spa-Francorchamps. Suspense, à tout de suite.
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26: La fin des 6 heures de Spa, moins d'une heure de course encore et un nouveau rebondissement. Vous le voyez, le drapeau jaune a été sorti, Marc, parce qu'après la Peugeot 94 tout à l'heure, une nouvelle victime, cette fois-ci c'est la Ferrari numéro 51. Regardez son état.
27: Incroyable. Incroyable ce qui vient de se passer, Messaoud, à 1h02 de la fin de cette course. Alessandro Pierguidi avec la Ferrari 51 Hypercar. C'est la voiture des champions du monde. Il va prendre le virage à l'épingle de la source. Il prend sa trajectoire. Et là, qu'est-ce qui se passe? Pan! Une Lexus, la Lexus de LMGT3, la catégorie GT3, qui vient le percuter. Regardez bien, écoutez. Là, vous êtes dans la Lexus, hein.
0: c'est la BMW marque. C'est une BMW, c'est la 32 du type WRT.
27: Ouais, alors je vous ai dit Lexus parce que j'ai vu une Lexus au ralenti juste derrière. Mais je vous fais entièrement confiance, Paul. En tout cas, c'est terminé pour cette 51. Oui. Évidemment qu'il s'est fait percuter et elle est arrêtée tout en haut à l'entrée des stands.
1: Alors qu'est-ce qu'il dit Alessandro Puergudi, Marc?
27: Il dit mais quand est-ce qu'il freine? On lui confirme que le pilote de la GT a perdu le contrôle de la voiture au moment du freinage. Et évidemment Puergudi qui précédemment venait de poser la question de qu'est-ce qui s'est passé et pourquoi, il s'énerve sur le fait qu'il a perdu le contrôle des freinages. Mais alors là, alors nous sommes donc sous VSC, vous le voyez à gauche, Virtual Safety Car. Ça veut dire que maintenant les stands sont ouverts, on peut y rentrer, on fait le fameux changement de pilote dont parlait Bruce Joigny tout à l'heure et on va remettre du carburant dans les réservoirs des voitures. Vous avez ici la BMW numéro 15 qui est au stand. Vous avez la Toyota numéro 7 qui y est. Et la Toyota 8 et l'Alpine 36 sont déjà ressortis des stands et sont passés. Attention, la course peut se jouer là maintenant. Au moment du choix que l'on va faire.
1: Parce que le classement tourne toujours là.
27: Ah oui, complètement. Regardez le décompte, il se fait en haut à gauche. On a beau être sous Virtual Safety Car, on est en course, bien évidemment. Et là, ce qui est encore remis en question, c'est ce qu'on vous disait il y a 5 minutes. On vous disait, il y a plus d'une heure de course encore à faire. Une heure, ça ne passe pas. Là, voici la BM. Bien vu, Paul Petit. Ça ne passe pas, il faudra faire le fameux splash en fin de course, c'est-à-dire repasser par les stands pour juste rajouter quelques litres d'essence pour finir la course. Là, il n'en est plus question. Maintenant, on remplit les réservoirs d'essence, mais à fond, ras la gueule. On est sous voiture de sécurité virtuelle. Il y aura la safety car derrière, donc on économise actuellement du carburant. Donc on est sûr qu'on ira à la relance, on ira jusqu'au bout de la course, ça maintenant c'est une certitude. Et puis vous voyez que le tracteur est en piste parce qu'il faut nettoyer les fluides qui sont sortis de la des flancs de la Ferrari lorsqu'elle a été percutée par la BMW GT et il faut enlever les débris qui ont été emmenés plus bas sur la piste. Rebondissement à moins d'une heure de la fin de la course.
1: C'est extraordinaire, ça veut dire que ça va se jouer à la loyale, à la régulière jusqu'au bout de la course hein.
27: Ah oui, ça c'est une certitude. Et alors, moi je vous mets en garde encore une fois et je vous enjoins à regarder, évidemment, à rester avec nous. Parce que Paul, à la relance précédente, après le safety car numéro 2, on a assisté à des scènes absolument dantesques, comme dirait Messaoud Ben Tirki. Des dépassements dans tous les sens, des roues dans l'herbe, des pilotes qui ne levaient pas le pied. Et ça risque de se reproduire à la relance tout à l'heure, dans quelques instants.
1: Alors la différence entre le virtual safety car et le safety car pour la voiture de sécurité, Marc?
27: Alors, le virtual safety car, c'est que la voiture de sécurité, la vraie, la réelle, elle n'est pas en piste en ce moment. Mais vous constatez que toutes les voitures observent la vitesse limitée. On est à 60 km/h sur la piste et dans les stands. On ne se double pas, on respecte sa position et c'est donc limité pour tout le monde. La vraie voiture de sécurité, normalement, entrera en piste après cette procédure de VSC. Et sur un circuit normal, c'est 3 tours avant de faire monter la voiture de sécurité en piste. Et la différence aussi, c'est que là, on conserve sa position, mais derrière la vraie voiture de sécurité, on regroupe les voitures et on annihile les écarts. D'où la relance très chaude qu'on a vue tout à l'heure et qu'on verra sans doute dans quelques instants.
0: Et là, je vous rejoins, Marc. C'est vrai que la précédente relance, elle a été déjà très mouvementée. Ça aurait pu mal se terminer entre l'Alpine de Charles Milesi et la Toyota de Sébastien Buemi. Et là, on va vraiment se battre pour ensuite la position en piste. C'est-à-dire qu'on ne passera plus par les stands. C'est-à-dire que les pilotes vont devoir faire la différence ensuite derrière le volant. Et ça veut donc dire que pendant les 40 minutes restantes sous régime de drapeau vert, ça va être une pure bagarre à fond, à fond, à fond.
27: Et quand on vous dit que c'est les plus forts en termes de stratégie ou d'exécution chez Toyota, ce qu'on vient de voir il y a 10 secondes là, Messaoud, oui. La Toyota qui est rentrée au stand et qui vient d'en sortir la 7, on lui a mis des pneus neufs à gauche. deux pneus neufs, deux balles neuves pour terminer la course. Ça, ça va aider. Vous joignez avec Dries Van Thor chez BMW. Avec Dries qui vient de descendre de la voiture. Kevin Magnussen reparti. C'est très, très costaud ce que vous faites. Ouais, j'ai eu à doubler les pneus sur les deux premiers relais. C'était un petit peu délicat. J'ai essayé de doubler la Toyota, mais après il a fallu rester derrière. Il y a vraiment des moments très très chauds. C'est très près entre nous. Après il y avait cette Lexus qui a ralenti et qui était devant, ça bougeait.
2: Bon.
27: J'ai réussi à rester en piste et j'espère qu'on peut conserver la position maintenant. Est-ce que vous irez jusqu'au bout ou faudra faire un splash? Qui le sait?
2: Non,
27: ça se présente bien. A priori donc pas de splash. Voici la BMW qui mène le classement général de la course. Hein, ça, c'est la numéro 20. Vous voyez la barre en haut à gauche de votre écran. L'énergie, Marc, qui remonte. Oui.
26: Alors pourquoi elle ne s'arrête que maintenant, la BMW numéro 20, par rapport aux autres?
27: Parce qu'elle a choisi d'aller un tour plus loin que les autres. Parce que si vous faites un tour de plus, eh ben, c'est un petit peu de carburant en moins à remettre sur la fin de course. Même si là, on se doute qu'il va falloir en mettre un maximum. Et puis aussi, pour avoir une pit lane, une allée des stands dégagée. Vous avez eu le trafic, vous avez vu comme c'est compliqué aussi lorsqu'on repasse au stand, qu'il y a les GT, on n'est pas tous sur le même rythme, la relance peut être délicate à la ressortie des stands. Là, c'est la voie libre pour Robin Frenz au volant de la voiture. On peut assurer tranquillement ce ravitaillement, on peut reprendre la piste, on est toujours sous régime de voiture de sécurité virtuelle. Et vous avez vu, si la Toyota a mis des pneus neufs à gauche, la BM vient de mettre deux pneus neufs à droite. Jusqu'au bout, on va tester des stratégies.
26: Et la Ferrari numéro 50 à l'instant, c'est quoi la stratégie?
27: Alors on va voir, on est prêt pour les pneumatiques. Il y a l'air d'avoir des pneus rodés, je pense, par terre. Et déjà.
0: Des pneus rodés médium.
27: Ouais. Ouais. Il reste en médium, hein, confirmation de ce qu'on disait tout à l'heure avec Paul Petit. Ça fonctionne, on ne change pas. Et c'est des neufs à gauche, je pense. Hein. Attention, voilà ce qui peut se passer dans les stands. Mais ça, vous voyez, ça c'est la Ferrari 83 qui vient de rentrer. Au moment où on relâche la 50. Donc BM a bien joué, WRT a bien joué. Et regardez encore une fois à gauche de l'écran, à l'heure actuelle, les deux BM
26: ben
27: sont
26: oui.
27: devant.
26: C'est bien réel ça, Paul, Marc. Les deux BM en tête de ces 6 heures de Spa. On rappelle le team WRT hein, de Vincent Vos qui est belge, on est chez lui. Hein. Ce serait la première victoire de BMW en endurance depuis son arrivée.
0: Et là on rebondit également, mais Saoud. Là, il y a Norman Nato qui est au volant de sa Cadillac numéro 12, la seule rescapée, parce qu'on rappelle que celle de Seb Bourdet a abandonné. Et on voit qu'on lui remet des pneus médium neufs. Et donc, le pari des pneus tendres n'a pas été forcément bon. Mais voilà, des enseignements. On le répète encore une fois, rendez-vous est pris pour les 24 heures du Mans au mois de juin prochain. Et là, on revoit ici certainement un contact.
27: Et oui.
0: Ouais, c'était musclé encore une fois avec Norman.
27: D'où cet appendice qui manque à l'arrière droit de la Ferrari privée, la 83. Ça s'est envolé. Vous venez de la voir en gros plan au moment de son passage au stand. Attention au contact. Vous voyez là, vous voyez très bien la nouvelle disposition de l'aileron arrière de la Cadillac cette année. On l'a considérablement abaissé. Là, le contact et là, la pièce hop, là, de carbone qui s'envole. Et heureusement, elle n'atterrit pas sur la BMW GT juste derrière.
26: Allez, si vous nous rejoignez, on vit des 6 heures de Spa absolument dingues. Dernier rendez-vous avant les 24 heures du Mans, les week-ends des 13 et 14 juin. On vous rappelle que le jeudi précédent le week-end, l'Hyperpole sera à vivre en direct sur la chaîne le soir pour la première fois. La fin de ces 6 heures de Spa qui vont nous emmener jusqu'à l'événement du jour, 20h25, la demi-finale des championnats du monde de tennis de table par équipe France-Chine. C'est juste après la première demi-finale qui est en cours en ce moment. C'est le Japon, sachez-le, qui mène face à Taipei. Donc si les Bleus se qualifient, ça pourrait être un France-Japon en finale demain, la deuxième demi-finale qui est à vivre sur l'équipe live si vous le souhaitez pour le tennis de table. Nous, on va continuer de profiter des 6 heures de Spa avant de basculer à Londres sur ces championnats du monde, un événement qui peut être historique. La Chine, Marc et Paul, est invaincue depuis 2001 dans ces championnats du monde par équipe. Ah, c'est vous dire l'exploit qu'il faudra aux Bleus. Ça repart dans combien de temps à peu près, Marc, Paul, d'après vous?
27: Alors je réponds à votre deuxième question. On peut y aller télé pour la pub.
26: Ah, ben magnifique. Une courte pause, ça s'appelle.
27: Bah, une courte pause, pardon.
26: Alors, on en profite hein, pour vivre dans les meilleures conditions la fin de course. On vit cette courte pause et on est de retour à Spa où le dénouement va se jouer.
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6: Bienvenue à vous si vous nous rejoignez. Si vous arrivez à l'instant donc, vous allez vivre une fin de course absolument fantastique aux 6 heures de Spa. Moins de 45 minutes encore, on va les vivre en intégralité. Vous avez aperçu la Ferrari numéro 51. Là, on la voit bien et on voit à quel point elle est abîmée. On est passé de la voiture de sécurité virtuelle à la voiture de sécurité réelle pour relancer cette course. Et tout est possible encore pour la gagne et le podium, évidemment, dans les deux catégories hypercar et GT. Ça nous emmènera jusqu'à 20h25 et l'événement à Londres, les championnats du monde de tennis de table par équipe, un immense France-Chine pour un exploit pour les Bleus. Les Chinois sont invaincus depuis 25 ans dans ce format de compétition. C'est vous dire s'il faudra une grande équipe de France, mais pour la première fois, c'est possible pour l'équipe de France et c'est l'exploit qu'on espère vivre ensemble. 20h25, l'autre demi-finale a commencé entre le Japon et Taipei. Ce sont les Japonais qui mènent 2-0. Vous pouvez aller vivre, vous l'avez vu sur l'équipe live. Marc et Paul. En attendant, pour retrouver le tennis de table à 20h25, on va profiter de cette fin de course absolument sensationnelle à Spa. Pour ceux qui nous rejoindraient, qu'est-ce qu'on peut leur dire pour mesurer à quel point ces 6 heures de Spa sont formidables depuis le début?
7: Alors déjà, vous avez le soleil. Vous avez le soleil qui brille, il fait beau, on n'a pas vu une goutte de pluie, on n'a pas un nuage, on a 101 606 spectateurs sur le week-end. C'est un nouveau record que marque le WEC ici à Spa. Et rien que ça, c'est déjà phénoménal. Ce qu'on peut dire, c'est que depuis le début de la course, les stratégies permettent à des voitures de remonter, permettent à des voitures de pointer aux avant-postes. Ça a fait le yo-yo. Certains se sont décalés. Maintenant, nous sommes à moins de 42 minutes de la fin de course. On est sous voiture de sécurité et BMW, pour sa 18e course en hypercar, est en mesure de s'imposer pour la première fois. Troisième, Antonio Flocco avec la Ferrari 50, auquel son ingénieur de piste dit: écoute, si tu as une opportunité, tu la saisis avec les BM, sinon on assure les points. Ça, c'est important ce que vient de dire l'ingénieur. Quatrième, Kobayashi avec la Toyota. 5, Dacosta avec l'Alpine. Regardez sur la gauche de l'écran, descendez encore le classement. 6e, Aston Martin. 7e, Aston Martin, ce serait leur meilleur résultat d'ensemble. Et 8e, Genesis. Oui, le logo ressemble, mais c'est pas la même marque. Genesis, c'est la marque premium de Hyundai, du groupe Hyundai, alors que Pierre Guidi abandonne et rejoint le stand Ferrari à pied. Et Luis Felipe Derani, dit Pippo Derani, le Brésilien, pour l'instant est 8e, c'est-à-dire dans les points, potentiellement, pour la deuxième course de Genesis en hypercar. Allons dans le stand Genesis prendre justement l'ambiance, la température avec vous, Bruce Joigny. Parce que certes, la relance va être spectaculaire, mais pour l'instant, oui, on est loin, mais on est dans les points chez Genesis.
8: Oui, effectivement, je pense qu'on prend ce début de saison en mode apprentissage chez Genesis. On l'a vu à Imola, les équipes ici, toutes les équipes ont énormément d'expérience, que ce soit Ferrari, Alpine, Peugeot, on est là depuis le début en hypercar, BMW, ils sont aussi en IMSA aux États-Unis, Cadillac, idem. Donc c'est tout nouveau ici chez Genesis avec un concept de moteur qui est très particulier. On a pris deux 4 cylindres du rallye qu'on a associé ensemble et qui fait un V8 biturbo. Donc voilà, c'est tout est très nouveau. Par contre, il y a très très forts éléments, des ingénieurs qui viennent de la Formule E et qui viennent du très haut niveau, des anciens de chez Ferrari aussi en WEC. Et on y va progressivement, on apprend. Donc, quelques petits problèmes de fiabilité liés à la jeunesse de la voiture. On a vu notamment sur la 19. En revanche, Pippo Derani est là à la 8e place, comme vous l'aviez souligné, Marc. Et c'est un très beau résultat. La performance n'est pas incroyable, mais sans trop aller dans les détails de la BOP, on sait que quand on démarre le championnat, on est quand même assez lourd. Et on part avec un léger handicap pour ensuite se stabiliser par rapport aux autres. Donc, c'est intéressant. Si on trouve un peu de fiabilité, puisque c'est l'objectif de Genesis, fiabiliser la voiture, je pense que le niveau de performance est déjà assez intéressant et que ça va être intéressant de les surveiller aux 24 heures du Mans.
7: Parmi les personnages qui comptent dans cette équipe Genesis, il y a une femme, Rosouani, et pas n'importe laquelle, Anouk Abadi. Elle est team manager de l'équipe. Elle a des ongles en alternance gris clair, gris foncé pour chacune des deux voitures. Et c'est elle qui mène cette troupe pour cette deuxième course. Elle, entre autres, bien sûr, Anouk Abadi.
8: Oui, absolument. Elle est derrière moi là-bas. Je ne sais pas si on peut lui faire un petit coucou. Voilà, on est dans le live de l'équipe. Elle nous fait un petit sourire. Elle est concentrée. La course n'est pas terminée. Mais effectivement, il y a Anouk Abadi à sa gauche. Vous avez le chef de projet qui arrive, qui est un ancien de chez Ferrari, qui a beaucoup d'expérience en IndyCar aussi, qui est un ancien de chez Andretti. Cyril Abitbol qui est à droite. Là-bas, on peut peut-être aller dire un petit mot à Cyril si je le prends par surprise.
7: Oui.
8: Je
7: pense qu'il va bien vouloir. Et montrez-nous les ongles de Anouk. Demandez à Anouk de nous montrer ses mains aussi.
8: Mais voilà, il est à la radio. Ah.
7: Je veux voir les ongles d'Anouk Abadi.
8: On peut aller les emmener puis regarder gentiment si on peut regarder. Voilà. C'est Marc Minari qui est en direct de l'équipe et qui voulait voir tes ongles. Donc voilà, c'est fait. Une main par voiture, un espèce de dégradé de gris. Voilà. Multiple shades of grey. Superbe. Merci Anouk. Merci beaucoup. Je pense qu'on discute stratégie derrière avec Cyril. Je ne vais pas les déranger. Mais voilà, il y a une bonne humeur. Et puis, globalement, une écurie qui est assez française, parce que Cyril habite Boule, qui est à la tête à nous, qui est française également. Dans les pilotes, on a Mathieu Jaminet, on a Paul Louchatin. Et on a, j'oublie un autre français,
9: Mathieu Jobert,
8: que j'avais au bout de la langue. Je ne sais plus, on a un francophone qui est André Lotterer. Et Mathis Jobert. Merci beaucoup.
7: Merci. Bruce Joigny, merci beaucoup.
8: Alors,
7: oui, Cyril Abitbol, on est toujours sous voiture de sécurité. Hein. Vous le constatez, on va faire un tour encore de voiture de sécurité pour s'assurer que la piste 1 soit claire, soit nettoyée, et de 2, que tout le monde ait été remis dans l'ordre correctement dans les deux catégories, hypercar et LMGT3. Cyril Abitbol, qui est le patron de Hyundai Motorsport, vous savez qu'ils sont sur tous les fronts, ils sont au championnat du monde des rallyes, le WRC au Portugal ce week-end. Donc il n'a pas le don d'ubiquité. C'est donc François-Xavier Demaison, le directeur technique, qui emmène les troupes au WRC. Et Abitbol, lui, il est sur le WEC parce que c'est important, mais ça veut dire de montrer à la Corée, au siège du groupe Hyundai Kia Genesis, que son investissement dans ce championnat WEC est justifié et qu'on fait les choses bien, qu'on apprend et qu'on veut se montrer sous son meilleur jour.
10: On les suivra aux 24 heures, hein, mais c'est la marque de luxe du groupe Hyundai, effectivement, qui mise sur l'endurance pour pénétrer le marché européen. Notamment, vous voyez les enjeux, évidemment, au-delà des courses automobiles. Le départ qui va être redonné dans quelques instants. Paul, allez, mouillez-vous. Dites-nous à quoi peut ressembler le départ qui va être redonné dans quelques instants. Qui est le mieux armé pour réussir quelque chose, tenter des coups sur le départ à venir?
9: Je pense qu'avec Marc, on le voit depuis la mi-course, je pense que BMW est quand même un sérieux candidat à la victoire. Ils ont quand même montré une sacrée performance, ils ont un très bon rythme en course. Donc je pense que voilà, ça peut se jouer au niveau des BMW. Foco, on a bien fait de le préciser à la radio, on en a rigolé avec Marc quand son ingénieur lui demande de faire tout ce qui est nécessaire, mais sans prendre trop de risques. Donc quand on connaît Antonio Foco, ça tape forcément du bon côté dans la tête. Ok, je vais y aller.
7: D'ailleurs, il lui a dit deux fois. Hein.
9: Voilà, tout à fait.
7: Redire, donc après, on a... si Foco entend bien.
9: On a un Kobayashi d'Acosta. Donc, de toute manière, à ce moment-là de la course, Metz, 35 minutes, on a vraiment que la crème de la crème au niveau des pilotes. Et regardez, le safety car vient d'éteindre ses lumières.
10: Allez, on est ensemble pour vivre les 35 dernières minutes de ces 6 heures de sprint.
7: Alors, attention. Le safety car va s'élancer, va prendre de la marge. On a franchi le deuxième secteur de 7 km et 4 mètres de Spa-Francorchamps. C'est la réglementation. Safety car, deuxième secteur passé. On éteint la rampe lumineuse. Le signal est clair pour tout le monde. L'information est donnée aussi à la radio aux pilotes. C'est le leader qui va donner le rythme. C'est lui qui décide quand réattaquer. Et on ne double pas. évidemment avant la fameuse ligne de safety car. On aborde ici Blanchimon. Le leader, c'est Robin Freins, le néerlandais, à bord de la Ferrari, la BMW numéro 20. Derrière lui, Kevin Magnussen, l'ancien pilote As de Formule 1 sur l'autre BM, la 15. Derrière, Antonio Foco, green flag, drapeau vert. La ligne est franchie. On peut repartir, la ligne de safety car, je précise, est franchie. On peut repartir et on surveille derrière, bien sûr, et la Toyota, et l'Alpine, et les Aston Martin qui sont à l'attaque. On a ici 8 voitures et même le top 10 réunis maintenant, puisque derrière le safety car, tout ce beau paquet a été regroupé. Allez,
9: la belle
7: c'est
9: affaire,
7: parti.
9: Elle est pour le top 6, hein, Marc, parce que forcément, les autres hypercars étaient pris dans du trafic avec des LM GT3 et on ne peut pas doubler avant la ligne. Donc forcément, là, la gagne, visiblement, va se jouer dans ce top 6, Marc.
7: Allez, 34 minutes, faites vos jeux, regardez l'agressivité encore. Aurélie Dillon, elle talonne l'Aston Martin.
9: Et je pense que la vitesse de pointe peut faire la différence de l'Aston Martin. Regarde, il va se positionner.
7: Attention, ouais. Non. On s'en sort bien, les amis. On s'en sort vraiment bien.
9: Ouais, beaucoup trop chaud, Alex Riberas. Trop chaud sur cette relance.
7: Beaucoup trop chaud, et Félix Acosta qui lui a bien fermé la porte. Mais comment perdre des points? Comment faire une bêtise pareille?
9: Ouais, regardez, attention, c'est très chaud aussi aux avant-postes. Et Foucault, il va y aller.
7: Il y va, Foucault.
9: Il est là, le podium. Regardez, attention, on y retourne à l'intérieur. Ah, faut pas que ça touche. Oh, c'était chaud, Marc. Allez, attention, regardez, ici, on va défendre à l'intérieur. Pour la BMW numéro 15.
7: Et attention, on surveille aussi ce qui se passe dans la ligne droite parce qu'il y a des débris, évidemment. Et il y a les GT qui arrivent, c'est mis sous drapeau jaune. Pour l'instant, il n'y a que drapeau jaune dans la ligne droite de Kemmel, mais il va falloir peut-être enlever des débris.
9: Safety car.
7: Eh oui, safety car, et immédiatement safety car. Ah là là là là là là là là, mais comment faire une
9: quelle erreur de quelle erreur d'Alex Riberas de vouloir insister dans la ligne droite. Alors on peut parler de la défense peut-être de l'Alpine, mais pour moi il est devant et il insiste, oui, et il reste plein gaz dans la ligne droite. C'est vrai que dans l'herbe au bout d'un moment c'est pas fait pour.
10: Paul, voilà. Sur l'échelle de l'erreur, on est à quel niveau pour Riberas? C'est là l'énorme bourde.
9: Bah, c'est 10 sur 10 mais, parce que les conséquences sont là. Après, l'intention, ça peut passer dans un autre. Enfin, il le refait 10 fois. Ça, pour moi, ça passe pas 9 fois sur 10, mais c'est beaucoup trop optimiste à ce moment-là pour moi. Regardez.
7: Je surveille le volant de Dacosta. L'emmène
9: bien. Non, mais il en fait trop, Rivera. Là pour le coup, là, mais ça vous dit, il faut un peu de patience. C'est beaucoup trop précipité. Et là, ça va coûter de précieux points. Et je pense même qu'il avait une très très bonne voiture pour peut-être aller chercher éventuellement un podium. Parce que la force, on le sait depuis le début du week-end, c'est la pointe de vitesse de cet Aston Martin.
7: Quel dommage. Mais franchement, tu peux t'excuser, c'est sûr. It's a team effort. C'est sympa ce que dit son ingénieur. Franchement, on gagne ensemble, on perd ensemble. It's all good. Vraiment, du côté de Aston Martin, the heart of racing, cette équipe américaine. On est très sympa à la radio, en tout cas, parce qu'on sait que c'est diffusé. Pour Alex Riberas qui vient de commettre une énorme boulette et d'entraîner donc la quatrième apparition en piste de la voiture de sécurité. Ça fait plus de 40 minutes quand même au total, hein, sur 5h30 de course maintenant, sous régime de voiture de sécurité. Mais Saoud, encore une fois, ce qu'on vous a dit il y a 5 minutes avec Paul, la relance va être chaude, il va se passer des trucs. Attention, hein, dans 7-8 minutes, on a une nouvelle relance.
9: Je rebondis sur un propos de Marc, mais Saoud, je partage complètement son avis et de ma position de pilote. On s'en sort très bien parce que ça peut être pire. Il tape du bon côté, ça se passe bien. Il avait quand même perdu un petit peu de vitesse, mais l'action peut être dramatique. Hein. Il peut aussi emmener l'Alpine avec lui, et puis ça peut se mettre sur le toit, comme on avait vu avec Earl Bamber il y a 2 ans. Donc non, ça se termine bien, mais ça aurait pu être dramatique.
10: On a évité le pire avec l'Aston Martin, effectivement. Alors, qu'est-ce qui peut lui passer par la tête à ce moment-là, Paul? Vous faites des bêtises aussi énormes.
9: Mais tous les pilotes, si vous voulez, là, c'est sûr que quand on se met à sa place, il a le ballon pour faire la différence. Si on le met au foot et on est dans les dernières minutes, il faut faire la différence. Mais là, clairement, il fallait attendre un tour de plus. Et je pense qu'ils avaient réellement une voiture ce week-end pour faire un très bon résultat. Et donc là, clairement, c'est beaucoup trop impétueux. Alors oui, effectivement, ça peut passer. Mais bon, même sur cette partie-là de la piste, on peut mettre une partie de la voiture dans l'herbe et c'est déjà très, très audacieux. Mais toute la voiture, ça pouvait pas passer. Toute la voiture dans l'herbe, c'était beaucoup trop optimiste.
10: Parce qu'il voulait doubler dans l'herbe ?
9: Oui, en fait, il voulait réussir à se mettre côte à côte parce que forcément, la vitesse de pointe était du côté de l'Aston Martin. Donc, il allait réussir à le passer et à se placer du bon côté. Visiblement, on a bien vu qu'il voulait être à l'intérieur. Il a fait le choix d'aller à l'intérieur pour le virage des combes qui arrivaient. Alors qu'on a vu que des fois, à l'extérieur, il y a des manœuvres qui pouvaient passer. Donc, il a insisté à l'intérieur. Et quand il a vu que Da Costa fermait la porte, comme il a le droit de le faire, après, il a insisté. Mais dans l'herbe, toute la voiture, c'est pas possible. On peut pas rouler à 330 km/h dans le gazon avec toute la voiture à cet endroit-là. Et c'est pour ça que je dis que ça se termine très très bien. Parce que la voiture peut même se retourner. Enfin, il peut se passer des choses dramatiques.
7: Oui, complètement.
6: Et Marc, est-ce que l'endroit où il a tenté ça influe aussi sur votre sentiment d'être passé à côté, d'avoir évité quelque chose de beaucoup plus grave?
7: Oui, parce que c'est un peu plus loin dans la ligne droite que par rapport à là où se trouve la foule. Vous savez qu'on a une butte sur la gauche dans le sens de la marche, donc sur la droite de notre image, dans cette ligne droite de Kemmel, ces buttes sur laquelle s'installent les spectateurs. Ils sont extrêmement nombreux, on vous le redit aujourd'hui. Donc si jamais la voiture avait décollé, si jamais un élément de carrosserie était parti de l'autre côté du grillage, on peut présumer que des gens auraient été touchés, mais moins que si ça avait été plus tôt dans la ligne droite. En revanche, c'est exactement l'endroit où ça s'est passé il y a 2 ans avec Earl Bamber et la Cadillac. Je ne sais pas si vous vous souvenez de cette image, mais Saoud.
6: Ah oui, une image effrayante,
7: ah, oui.
6: Glaçante même.
7: C'est carrément effrayant. Regardez, Earl Bamber, il est dans la Cadillac bleue, voilà, à l'époque. Il y a la BMW GT de Sean Gelael et devant était passée la Porsche 963 de Neil Yanni. En fait, Earl Bamber, c'est exactement ce que vient de dire Paul sur l'impatience du pilote Ribéras de l'Aston Martin. Earl Bamber, il a voulu passer à ce moment-là, trop tôt, trop vite, doubler Neil Yanni tout en passant la BMW GT. Et regardez, il y a une très légère touchette et là, eh ben, il a failli décoller, il a failli s'envoler. Heureusement que les commissaires qui sont à droite là étaient protégés par le mur en béton à ce moment-là. Parce que sinon, là aussi, ça aurait pu virer au drame. Et rappelez-vous, on avait eu 2 heures d'interruption, mais la course avait été relancée par la suite. C'est un endroit... On ne va pas vous dire que c'est plus dangereux qu'ailleurs, mais en revanche, quand les pilotes sont impétueux, font des bêtises, on est en fin de course, on est en pleine relance, il y a l'adrénaline, oui, ça peut amener des erreurs.
6: Paul, on a entendu la radio tout à l'heure, hein, dans son écurie, où on était plutôt sympa avec lui. Ça veut dire que... Ah, tiens, on écoute Magnus.
11: We have too much energy, too much fuel for the end of race. Okay.
9: Ouais, on lui dit qu'il a suffisamment de.
11: High revs, low gear.
9: Il a suffisamment d'énergie pour finir la course.
7: On ne dit pas Magnussen qu'il a suffisamment d'énergie, on lui dit même qu'il en a trop.
9: Voilà.
7: Donc tu peux aller high race.
9: La seule chose que sur cette action, je c'est pas pour l'excuser, mais pour aller un petit peu dans votre sens, Messaoud, qu'effectivement son équipe n'était pas dure avec lui, le décalage de Da Costa se fait peut-être de manière un peu trop progressive et un peu tardive.
6: Avec l'Alpine numéro 35.
9: Oui, alors on peut toujours dire, pour aller un petit peu excuser l'impétuosité d'Alex Ribéras, que si Da Costa, dans sa défense, avait choisi un peu plus tôt la ligne, plutôt que d'y aller progressivement l'amener dans l'herbe. Mais bon, très sincèrement, s'il y en a un qui peut éviter ça, c'est Ribéras. Et s'il y en a un qui doit l'éviter, étant donné qu'il est derrière à ce moment-là, c'est Alex Ribéras. Donc c'est pour ça que, effectivement, pour moi, c'est sa responsabilité. Après ça, on pourrait dire à Da Costa qu'il aurait dû, au lieu de se décaler progressivement et l'amener dans l'herbe, il aurait pu choisir sa ligne plus tôt, choisir faire le choix de freiner à l'intérieur et s'en tenir à là.
6: Kevin Estre avait réussi à... Mais pas Kevin Estre qui veut, tiens, on nous envoie comme message.
7: C'est vrai, Kevin Estre qui sera au Mans, hein, on va le retrouver, il ne roule plus avec Porsche en WEC. Puisque Porsche s'est retiré du championnat du monde d'endurance en fin de saison dernière. En revanche, il roule aux États-Unis et il sera en LMP2. Il a testé d'ailleurs la LMP2 il y a quelques jours et il ne s'attend pas à une partie de plaisir sur les 24 heures au volant d'une voiture différente de l'hypercar qu'il pilotait jusqu'à présent. Et tiens, vous voulez pas aller faire un petit saut là-haut, Messaoud ? Là, vous êtes à 40 mètres de haut. Vous pouvez vous acheter votre petit siège. C'est en bas, à la compression, en raidillon. Et puis, il y a cette immense grue qui vous fait monter. Et vous pouvez rester 7-8 minutes et, à admirer le spectacle. Franchement, la compression et le raidillon vu de là-haut, ça doit être quelque chose.
6: Ah, c'est une super idée.
7: Ouais,
6: c'est
7: une super idée.
6: Il y a la grande roue en 24 heures.
7: Et juste derrière, tiens, ce que vous voyez en bas, là, cet arrondi, c'est la nouvelle tour du circuit. On a détruit la tour ancienne, historique, du circuit de Spa-Francorchamps et une nouvelle tour de contrôle est en construction actuellement et elle sera bientôt terminée. Il y aura même une passerelle au-dessus qui permettra de franchir la piste à cet endroit-là.
6: 25 minutes de course encore, le régime de la voiture de sécurité pour finir ces 6 heures de Spa. Allez, ça va reprendre, on est ensemble jusqu'à 20h25 et l'événement du jour, demi-finale des championnats du monde de tennis de table par équipe, un France-Chine. C'est un immense événement avec la France qui va tenter l'exploit de sortir cette équipe chinoise qui remporte les mondiaux depuis 2001. Rendez-vous compte, 2001, c'est la Chine qui gagne à chaque fois. Et bien ce soir, l'histoire peut changer et c'est l'équipe de France qui peut écrire cette histoire. Allez, Marc, Paul, pas de bêtises maintenant et on termine ces 6 heures de Spa.
7: Allez, c'est tout ce qu'on souhaite, mais c'est la quatrième relance donc. Fin de la quatrième voiture de sécurité. Vous voyez qu'il y a les GT encore dans ce paquet, devant la Genesis par exemple ici. Genesis qui a gagné une position avec l'accident de l'Aston Martin. La voici septième. Il y a 24 minutes 24 à tenir maintenant.
9: Il a relancé.
7: Inscrit des points. Joli, bien joué de la part de Robin Frenz. Il a pris de l'avance au moment de la relance. Attention, voilà, drapeau vert. L'on ne double pas, messieurs, avant la ligne de chronomètre, la ligne de safety car. Mais on va voir si Antonio Foucault aussi, avec la Ferrari 50, respecte les consignes de l'ingénieur. Faites le jeu, c'est parti. Et ça, c'est la bagarre pour la tête de la catégorie LMGT3, puisqu'on a resserré les positions, bien sûr. Ferrari 21 devant McLaren numéro 10 et Aston à la troisième position en LMGT3. Appel de phare au volant de la Genesis numéro 17 de Luis Felipe Derani pour se débarrasser des GT. Non, elle revient, on le revient, encore un.
9: Il a perdu sur la bosse de froid et il a tapé. Et je vois pas, est-ce qu'elle est passée la Stone ? Oui, elle est passée, mais l'Alpine, c'est fini.
7: L'Alpine, c'est fini, c'est sûr. Et est-ce qu'il a été retapé par la voiture qui arrivait derrière ?
9: Ça va aller passer. Ah, quel dommage.
7: Attention, les amis, attention, ça c'est Kubica qui passe la Genesis. Oh là là, derrière c'est Stoffel Vandoorne.
9: On s'en est très bien sorti également du côté de Dacosta parce que ça pouvait taper très très fort.
7: Ça fait deux miracles en 5 minutes, hein. Franchement. Oh là là, quand elle
9: regarde. Regardez, je pense que c'est sur le sommet, vraiment sur le passage du vibreur, peut-être qu'il le prend trop, regardez là. Ouais, il coupe trop la piste, ouais, il la perd. Et là, il s'en sort très très très très bien. C'est très bien.
7: Franchement,
9: parce
7: regardez
9: que s'il
7: de
9: va
7: face.
9: À pleine vitesse dans le vibreur, dans le mur extérieur, et j'aimerais bien voir la caméra embarquée de la Stone qui est derrière.
7: Ouais.
9: Bon, regardez, attention, Foucault ici. Ouais, ça va être une fin de course de folie. Hein. Donc là, on a perdu l'Alpine. Donc on se retrouve avec les deux BMW en tête. Foucault qui va mettre la pression pour aller chercher Kevin Magnussen. Kobayashi en embuscade. Gamble, donc on a une Aston Martin dans le top 5. Et on a ensuite Kubica et donc Felipe Derani marque la première Genesis 7e.
7: Allez, on se concentre sur la tête de la course, pas de drapeau jaune. Hein. L'Alpine, pour l'instant, semble être évacuée de sa position délicate. Il n'y a pas de débris sur la piste puisqu'il a tapé sur la droite. Et la direction de course emmenée par Eduardo Freitas considère que pour l'instant, la piste est praticable à cet endroit-là. On continue, regardez, c'est la bagarre à plus de 20 minutes de la fin de course. La bagarre pour le podium qui se joue. La BM15, la Ferrari 50, la Toyota 7 avec Kamui Kobayashi. Et on ne va pas lui raconter la messe à Kobayashi. Il sait être aussi rugueux que Foucault, s'il le faut.
9: On est dans la bagarre également pour la tête, Marc, dans le LMGT3. Et donc, c'est Alessio Rovera, le coéquipier de François Hériot. Donc, on a pour le moment un Français qui est sur le podium et pas n'importe quelle marche la plus haute avec la Ferrari 21. Mais on voit qu'il est sous pression derrière. Il y a Marvin Kirchhoffer avec la. La McLaren, il est très chaud, regardez ici, attention, dans la descente, ça va être chaud. Ouais. Il a eu raison, je pense. Oui. Il a eu raison.
7: C'est Victor Martins qui a repris le volant de l'Alpine numéro 36, qui a eu raison de rester sage. Et lui est derrière Sébastien Buemi, hein, on vous le rappelle, et ils sont hors des points. Martin, c'est 11e, Buemi est 10e. Il marque un point pour l'instant avec cette Toyota. Norman Nato, 9e, avec sa Cadillac, dont le pari de passer les pneus tendres tout à l'heure a été perdu. C'était un mauvais calcul. On est repassé au pneu médium pour conclure la fin de la course, mais trop tard. On avait perdu les positions. Foucault On vous a dit qu'il n'allait pas écouter son ingénieur et qu'il allait tenter le tout pour le tout. Jusqu'à quelques minutes du coup, tout se calmera.
9: Et Magnussen, je pense, a pour consigne également de retarder au maximum l'éventuel dépassement de Foucault, parce que là, il y a une course d'équipe qu'il faut réaliser du côté de chez BMW pour aller chercher éventuellement cette première victoire, Marc. On le rappelle en WEC.
7: 18e course de BM en hypercar avec WRT. Pas encore de pole position, pas encore de victoire. Est-ce que l'histoire, la petite histoire du WEC est en train de s'écrire aujourd'hui? Ouh, j'ai vu dégagement de fumée à l'arrière de la Ferrari de Foucault. Est-ce que c'était sur le vibreur où il a raclé un peu et c'est le fond plat qui a touché?
9: Oui. Regardez Dacosta qui rentre enfin dans les stands. Et malheureusement, cet Alpine numéro 35 qui s'est battu toute la course pour le podium après un super début de course, notamment de Ferdi Habsburg. Regardez, on va la voir justement à cette caméra embarquée. Regardez, il va la perdre là sur la bosse. Et là, quand elle revient. Oh là là là là. Là, il faut de la chance et du talent.
7: Ouais.
9: Ouais. Il faut les deux. Voilà. Parce qu'il a bien anticipé qu'elle allait revenir.
7: Exactement. Rentrer deux rapports, freiner, lever le pied.
9: Très bonne anticipation. Ouais. Et là, encore une fois, c'était chaud sur la bosse parce que là, ils sont vraiment dans la zone d'aspiration. On est un petit peu déventé.
7: Non, mais ils sont chauds patates là, hein. Franchement.
9: Foucault, il a une voiture pour, gagner. C'est un peu compliqué maintenant qu'il est à 2 secondes 9, mais. S'il arrive à faire sauter le bouchon Magnussen, je pense qu'après il peut nous écrire une fin de course sympa.
7: Je vous rappelle qu'on est dans le 143e tour de course. Tout le monde est sur la même stratégie. Le leader s'est arrêté au 132e, tout comme Foucault. La BM entre les deux au 131e. Mais c'est très très marginal et tout le monde a de l'énergie pour aller au bout. Maintenant, pour y aller à fond. Et ça, c'est le trio de tête de la catégorie LMGT3. Ils sont en une seconde. Et juste derrière, on a le quatrième avec la Porsche. Marc Litz, le hyper expérimenté pilote de Porsche.
9: Richard Litz.
7: J'ai dit Marc, oui.
9: Ouais. Marc, c'est vous.
7: Marc, c'est libre. C'est Richard Litz, merci. Moi aussi, il faut que je redescende un peu en pression. Alors, quelle solution pour Foucault? Est-ce qu'on l'attente sur Magnussen, dont on sait que la défense va être rugueuse, dont on sait qu'il fait le jeu de Robin Freins devant?
9: Là, à la régulière, je pense que Magnussen, il est plutôt bien. Faudrait voir s'il y a le temps de remonter sur un petit peu de trafic de l'MGT3. Ça pourra peut-être redistribuer un petit peu les cartes, mais à la régulière, elle a l'air d'avoir quand même de la vitesse de pointe, cette BMW. Donc elle est plutôt épargnée sur les zones de dépassement comme ici ou au combe, sortie du raidillon ou sortie de blanchiment. Donc pour moi, Magnussen pour le moment est plutôt bien. Il gère cette pression et ça fait surtout les affaires de qui? De Robin Frange, qui est en train d'aller chercher la première victoire en WEC de BMW.
7: Il faut saisir les opportunités aujourd'hui. Hein. Il fallait jouer la stratégie correcte. Il fallait être bon en piste. On rappelle qu'une des BM tout à l'heure est partie en tête à queue. Hein. Au combe.
9: C'était Dries Van Thor.
7: Ouais, Dries Van Thor. Et là, ils sont en mesure de doubler, de signer un doublé. Rendez-vous compte. Robin Freins au volant, 34
9: ans. Et là, c'est un coup dur, Marc. Parce que la 21, c'est celle d'Alessio Rovera et celle de François Hariot et Simon Mann. Et donc là, c'est la victoire qui est en train de leur échapper avec cette décision suite à un safe release et qu'on a relâché la voiture un petit peu trop rapidement du pit stop. Et donc là, potentiellement, c'est même sûr, la victoire s'envole pour Rovera.
7: Oui, c'est sûr, parce que le prochain pit stop n'aura pas lieu, donc ce sera plus de temps qui sera ajouté au temps final de la voiture. Ça va se compter sur une trentaine de secondes ajoutées, ce qui va la faire dégringoler au classement. Et eux qui étaient en train de bâtir une victoire vont la voir s'échapper, c'est sûr. Et c'est McLaren qui potentiellement, à un quart d'heure du but, un petit peu plus, potentiellement McLaren remporterait en LMGT3 les 6 heures de Spa-Francorchamps avec cette voiture, la numéro 10. Incroyable. 24-177 à l'instant, signé par Stoffel Vandoorne. C'est le meilleur tour en course. Il tenait depuis bien longtemps, depuis le 52e tour en 24-391. Il était à l'actif de la BM de tête, justement. Eh bien, Stoffel Vandoorne avec sa Peugeot signe un 2-0-477 au 143e passage.
9: Et ce qui va se passer, Marc, en plus de ça, c'est Kobayashi, regardez, qui va mettre une grosse pression à Foucault, qui va être obligé de commencer à fermer les portes. Allez, regardez Kamui Kobayashi, il va commencer à bien préparer les sorties. Moi qui commence un petit peu à décroiser les trajectoires. essaie d'optimiser la motricité, notamment ici au virage de la source. On se montre un petit peu dans les rétros. On veut pousser Foco à faire l'erreur et on est plus proche que jamais.
7: Ouais, absolument.
9: Il ne faut pas non plus être trop proche dans cette descente pour ne pas risquer d'être déventé. Bien préparer la sortie de Viennet-Rédillon, passer à fond. On va se mettre tout de suite en caméra embarquée, on va se taire et écouter. Malheureusement, ça change. La caméra embarquée, ça sort bien pour Kobayashi, ça passe bien aussi pour Foco. On voit que ça passe fort.
7: Kobayashi, pilote qui a roulé en Formule 1, on vous le rappelle, qui a 18 victoires, 21 pole positions dans ce championnat WEC et qui est également le team manager de l'équipe.
9: Ah, il est bien Kobayashi. Pour moi, la voiture, elle est mieux, la Toyota, dans ce secteur serré. Il a plus de train avant. Regardez, il pousse plus les entrées.
7: C'est franchement incroyable. Hein. Là, c'est la 8 qui s'est complètement décalée en stratégie. Qu'on a vu à un moment sur le podium. Là, elle est tout juste dans les points. Et c'est la 7 qui était loin pendant la majorité de la course, qui bénéficie des safety cars, de pouvoir refaire le plein comme les autres à moins d'une heure de la fin de course. Et du coup, qui maintenant peut se...
9: Ah, regardez la 21, vous l'avez l'image à droite. Regardez ce qui s'est passé. Ouais, bah là c'est amplement mérité. Ah, ouais. Malheureusement, ouais. Allez, sur Overa qui a complètement tassé Marvin Kirchhoffer.
7: Dans le stand.
9: Ouais, c'est dommage parce qu'il y a même un podium qui s'envole.
7: C'est franchement les occasions manquées aussi aujourd'hui. Parce que on écoute Magnussen.
11: We can go one step backwards on brake bias. Kobayashi now pushing on Foco.
12: Oh, get off the radio.
9: Ouais, je le comprends. Ouais. Là, pour être très clair, voilà, l'ingénieur lui donne une petite consigne pour essayer d'adapter un petit peu le comportement et la balance de la voiture. On lui suggère de éventuellement essayer de modifier la répartition de freinage, de mettre un petit peu plus de frein sur l'arrière. Mais là, clairement, Kobayashi, c'est ce qu'il a à faire. Il a besoin d'être extrêmement concentré. Là, on est à 110% pour aller chercher le podium.
7: Magnussen qui répond.
9: C'était Magnussen ?
7: Oui.
9: Ah, je croyais que c'était Kobayashi, non, pardon.
7: C'est Magnussen qui répond à son ingénieur. Get off the radio. En clair, fous-moi la paix. C'est-à-dire que je vous fiche mon billet. Attention les gars, la course n'est pas finie, il ne faut pas faire n'importe quoi. Que bientôt, ou même aux 24 heures du Mans, vous aurez le t-shirt de Magnussen, Get Off the Radio, comme vous aviez il y a quelques années le t-shirt de Kimi Raikkonen, Leave Me Alone, I Know What I'm Doing. Attention!
9: Là, le problème, c'est que Foco, il est très très proche en bas du raidillon et donc il est déventé un petit peu sur le haut. Sauf que derrière le vibreur, en fait, sur le sommet du raidillon, ça fait une bosse. Et alors en proto à 300, ce qui peut se passer, c'est un peu ce qu'a connu Dacosta, en plus d'avoir les pneus froids.
7: Vous avez vu le freinage un petit peu plus tôt.
9: Ah, il est bien Foco, regarde, il est bien. Ah, là, il va pas pouvoir le surprendre sinon ça touche. Surtout à ce moment-là de la course, Magnussen, il va fermer les portes.
7: Magnussen qui a freiné plus tôt. Alors il fait le jeu de Fringe devant.
9: Non, ça y est, là le jeu il est fait. Fringe, il a le rythme, il va y aller. S'il n'y a pas de souci majeur, il va aller la chercher.
7: Ouais,
9: là, on est clairement dans la bagarre pour le
7: agressif au freinage.
9: Pour la deuxième place. Hein.
7: Rappelez-vous à Imola, et on l'a vu un petit peu tout à l'heure, sur le volant de la Ferrari, on voyait lift, lever le pied pour faire de l'économie d'énergie, etc. Là, il n'en est plus question du tout. Du tout, du tout. Si on renvoie une caméra embarquée avec le volant de Antonio Foco, vous ne verrez plus apparaître le fameux lift, ce bandeau violet lumineux sur le volant. Vincent Voss et son équipe WRT et Charles Wertz.
9: Et attention Marc, si Tom Gamble il arrive à revenir dans ce petit groupe, on va revoir la physionomie de bagarre en piste que l'Aston Martin, je le répète, elle a beaucoup de vitesse de pointe. Si Gamble il est bien placé, il va pouvoir un petit peu semer le trouble, je pense. Alors que la Rovera reste en piste pour le moment. Il devrait aller au bout. Une pénalité de temps lui sera ajoutée, c'est ce que vous pensez, Marc ?
7: Oui, je crois que c'est 32 secondes ou 37, je ne l'ai plus en tête, mais on va ajouter forcément du temps, puisque s'il y avait eu un pit stop, il y aurait eu 5 secondes de pénalité avant de pouvoir intervenir sur la voiture.
9: Ouais, et c'est là, cher en fin de course, du coup, qu'il n'y a plus de passage par les stands.
7: Quoi qu'il en soit, vu les écarts qui sont extrêmement réduits, ils vont dégringoler, voire sortir des points. Donc autant aller au bout de la course et voir ce que ça donne. Et toujours quatre marques là en bagarre. C'est ça la magie du GT aussi. Hein. On a ça dans les deux catégories aujourd'hui, mais le GT, c'est franchement des voitures d'architecture différentes. Moteur à l'avant, moteur à l'arrière, moteur central arrière. Et waouh là là. Oui, bah ça, c'est...
9: Ça, c'est hors des limites de piste.
7: Légèrement au-delà des limites de piste, oui. Alors, est-ce que c'est Koba qui revient ? Kobayashi avec la Toyota sur Foco pour tenter de lui mettre la pression une nouvelle fois. Un petit peu plus de 10 minutes

0: qui a un ambassadeur en la personne de Jackie X, qui est là, qui est un héros, bien sûr, du sport auto, de la course auto du Mans, qu'il a remporté 6 fois, 8 victoires en Grand Prix de Formule 1, notamment avec Ferrari. Il est là, du haut de ses 81 ans, l'ambassadeur de Genesis, après avoir fait une vie avec Porsche. Il transmet les valeurs, il transmet l'héritage, l'expérience. Imaginez l'émotion qu'il pourra le traverser, lui, comme tous les membres de l'équipe, hein, assemblés ces derniers mois, si jamais la voiture rentre dans les points dans moins de 10 minutes maintenant. Mais on n'en est pas encore là, il faut aller au bout. Et dans les deux catégories, le top 4 là, du GT3 sur votre écran. Le top 5, le top 6, ils sont tous là. Allez, on revient en tête, devant Robin Freins, à quasi 5 secondes d'avance.
1: Attention, il s'est raté, Foucault.
0: Ouais.
1: Il a raté sa corde. Attention à ne pas trop pousser pour mettre la pression sur Magnussen et voir Kobayashi, dans les derniers tours, lui mettre une grosse pression. Là, il a la bonne distance, Kobayashi. Il n'est pas trop proche. Par contre, il va bénéficier de l'aspiration sur la sortie. Et ça passe fort, hein, quand même, pour Foucault.
0: Oh, ouais.
1: C'est propre. Là, c'est du très, très haut niveau de pilotage dans, dans cette bagarre pour le podium.
0: Ça risque d'être encore un tout petit peu loin pour Kamui Kobayashi, avec en plus Foucault qui lui a clairement indiqué qu'il ne le laisserait pas passer en se décalant légèrement. Et s'il y en a un des deux sur lesquels on peut compter pour prendre des risques, c'est plus Foucault que Kobayashi, ça c'est sûr.
1: Et donc on a une Peugeot qu'on n'attendait pas également, marquée, revenue, marquée des points. La 93, celle de Stoffel Vandoorne. 7e position, Robert Kubica 6e. Et Derani, ça tient toujours, Marc. Hein. La Genesis, elle est toujours 8e. Ah, il s'est raté. Il s'est raté, Koba, dans le double gauche de Plouon. Il est sorti un petit peu large. Enfin, on voit que tout le monde est à la limite. Hein.
0: Ouais.
1: Magnussen s'est un peu raté également dans le premier S d'Espagne. Ça revient tout de suite.
0: La confirmation sur la colonne à gauche de votre écran que plus personne ne sera embêté, plus personne n'a besoin d'économiser d'énergie, bien entendu. C'est attaque maxi jusqu'au bout maintenant. Moins de 8 minutes, on peut martyriser ses pneus, on peut martyriser sa mécanique, tout lui demander. Ouais, il flash très tôt la
1: DRM. Parce que là, il va l'avoir à la sortie de Blanchimont et il peut être gêné sur la zone de freinage.
0: Et là, le différentiel de vitesse est énorme entre une GT et les hypercars. Ouais, Kobayashi qui va devoir rester derrière.
1: Foucault, il est proche.
0: Et attention, hein, il y aura des GT encore. Il y a deux GT là-haut devant.
1: Ouais. Et il va les avoir dans le raidillon.
0: Hey, si ça attend le raidillon. Ils sont trois même GT.
1: Et il ne pourra pas doubler les trois avant le raidillon, ça c'est sûr. Et là, il s'est raté un petit peu, Magnussen.
0: Il faut les passer avant.
1: Là, il va se passer quelque chose, Marc. C'est
0: ouais,
1: sûr.
0: Ouais, ouais,
1: là,
0: ouais.
1: C'est obligatoire. Il va peut-être avoir la Mustang, mais après, il ne va pas pouvoir passer tout le monde.
0: Si, il en prend deux, c'est sûr. Voilà. Bien joué Magnussen. Ça, mais il laisse quelques dixièmes entre lui et Foucault.
1: Ouais, c'est fort ce qu'il a fait Magnussen.
0: Oh, et
1: Gamble, regardez. Parce que là, regardez, il a la vitesse de pointe, Gamble.
0: Attention.
1: Voilà, par l'extérieur.
0: Et quel spectacle. Franchement, quel spectacle. Regardez sur la droite de l'écran chez BMW. Ah oui, Dries Van Thor à droite. Regardez son pied là. Il trépigne, Dries Van Thor, 0 victoire encore pour lui avec BM. On vous rappelle que lui, il fait partie de l'équipage de la 15. Et c'est la 20 hein, qui peut gagner aujourd'hui. Ils ont 0 victoire en WEC, Robin Freins, René Rast,
1: ouais.
0: Sheldon Van Der Linde.
1: Regardez Marc, Foucault, il y a encore du trafic. Magnussen, under investigation pour le restart.
0: Ouais.
1: Les Magnussen deux, et Fringe.
0: Les deux BMW ouais. sont sous investigation. Pour le restart à
1: peut-être pour la relance avant le drapeau vert. Oh. Ben alors là, ça serait terrible que BMW... Et regardez, attention, regardez. Là, il va être gêné sur la sortie. Il faut défendre à l'intérieur. Est-ce qu'il y va?
0: Sur la BM, regarde tes rétro.
1: Ouais, et là, par
0: la
1: contre...
0: Mercedes. Vous aviez noté, Paul, hein, il a réaccéléré.
1: Ça ne peut pas passer. Par contre, là, regardez Kobayashi derrière. Regardez Kobayashi. Il y a été trop tôt, Foucault.
0: Attention, il y a la GT.
1: Ouais, et ben là...
0: Et cet Aston toujours en embuscade, incroyable!
1: Là, il faut regarder.
0: Incroyable image!
1: Oh là là là là là.
0: Attention, le freinage au bout, attention, la BM est sortie. Voilà, oh là, on retient notre souffle, on retient notre respiration. C'est sûr que les radios ne doivent plus crépiter. Hein. Dans aucun cockpit maintenant, on laisse ces hommes se débrouiller tout seuls à 5 minutes du but. Les deux BMW sous investigation pour le redépart.

0: tout à l'heure. Vous aviez noté, Paul Petit, que la BM de Frins était repartie très très tôt avant la ligne de safety car. Est-ce que c'est ça que les commissaires de course sont en train d'étudier? Ah, si c'est ça, c'est un coup de tonnerre. Ça serait un coup de massue qui tomberait sur les BM et WRT. Franchement.
1: Alors, car 35, ça c'est l'Alpine de Dacosta. Ouais.
0: Voilà la vitesse.
1: Alors là,
0: de la
1: par contre, il est bien sorti, Gamble.
0: Ah, voilà.
1: Là, il va faire parler le moteur.
0: Ouais.
1: Là, il n'y a pas match.
0: Ouais, ouais, ouais. Et le public que vous entendez hurler.
1: Elle fonctionne, V12. Cette Aston Martin.
0: Oh là là là là.
1: Parce que sans lui manquer de respect, Gamble, c'est pas Kobayashi. Et elle a du rythme, hein, l'Aston. Hein.
0: C'est à la régulière.
1: Ouais, ouais.
0: Rappelez-vous tout à l'heure, le pilote Aston qui nous disait rendez-vous compte, il y a un an, on était nulle part, on était dernier. C'est à regarder les progrès qu'on a fait. Maintenant, on se bat dans le paquet pour marquer des points. Mais oui, il est en quasiment, carrément à la quatrième position.
1: Ouais. Et là, regardez, ça va faire les affaires de Magnussen parce qu'il va avoir du trafic dans le double gauche de Pour. Il va perdre au moins une seconde. Foucault, là, on voit le dépassement de Gamble. Il n'y a pas match. Le moteur a fait la diff. C'est pour ça qu'on le répète. Il y a beaucoup de fumée qui est sortie par contre du
0: frein.
1: Ouais. Ouais.
0: Et le trafic, évidemment, jusqu'au bout maintenant. Kobayashi, attention, on vient de recevoir une réprimande pour dépassement des limites de la piste. Oi, oi, oi. Quelle course. Quelle dernière heure, Aspa. Quelle dernière heure.
1: Alors, attention. Parce que là, on commence à arriver sur les dernières voitures dans le trafic. Donc, les premières LMGT3. Et c'est Fridge aussi qui a perdu beaucoup de temps, Marc, dans le trafic, regardez, parce que c'est revenu à 1 seconde 9. Il avait 5 secondes d'avance. Et là, attention, regardez. Oh là là, Foucault, donc là, il va être gêné, Fridge. Non, Magnussen, regardez, il va essayer de recroiser au maximum Foucault.
0: Ah,
1: oh, pas maintenant.
0: Mais non, pas maintenant. On rentre dans l'avant-dernier tour.
1: Là, je vis la course. Enlevez-moi le replay, vite.
0: Merci, merci beaucoup.
1: Allez.
0: On rentre dans l'avant-dernier tour de course. Et contact.
1: Ça commence à toucher, regardez. Ah, à l'extérieur, il va pas laisser la place, Magnussen. Non, c'est impossible qu'il laisse la place, pas maintenant.
0: Et puis il y a la GT devant.
1: Là, ça va passer pour les deux. Donc ouais. Ça va jouer à la régulière. On va voir ce que ça va donner au combe. Pour moi, il est trop proche, Foucault.
0: Je suis d'accord. Attention, ce vibreur là-haut, encore une fois.
1: Ouais. Ah, dans cette portion-là, avantage Magnussen, forcément, parce qu'il est devant.
0: Ouais. Et ben oui.
1: On est tendu, monsieur Wirtz.
0: Faut respirer, hein. Faut respirer. Allez, c'est l'avant-dernier tour des 6 heures de Spa-Francorchamps.
1: Il n'y aura plus de trafic si je dis pas de bêtises, Marc.
0: Ah, il y a qui est devant? Ben non, c'est Fringe. 2 secondes
1: ouais,
0: devant.
1: C'est fini maintenant là.
0: Ouais, ouais,
1: ça
0: ouais.
1: Va se jouer à la régulière. Et là, regardez. La Lexus 87 de José Maria Lopez.
0: Il vient de se faire passer par la McLaren. La 58, ça c'est pour le gain de la 6e position en LMGT3. Pour l'instant, c'est bien sûr la 21, la Ferrari qui est sur la piste, est en tête, mais elle devrait prendre une pénalité de temps après l'arrivée. On aura vite le calcul et normalement la victoire, si rien ne change, reviendra à la McLaren numéro 10. Mais on se repointe devant à Magnussen, également, track limits, attention, warning pour lui, comme Kobayashi juste avant. Et oui, c'est le jeu, c'est la défense, évidemment. Incroyable, incroyable ce qui doit se passer dans le stand WRT BMW. Heureusement que Vincent Vos n'a plus de cheveux, sinon il se les arracherait. Il a déjà plus sa casquette, on a vu qu'il ne l'avait plus tout à l'heure. Il va rentrer dans le dernier tour.
1: Allez, Robin, c'est historique Price. Dans le dernier tour. Peut-être un doublé BMW pour la première fois. Également, j'aperçois toujours en 8e position la Genesis. Ouais. Donc là, c'est assez historique. Ça peut faire un...
0: Ah, c'est fou, hein. Franchement.
1: Un super résultat. Allez, Foucault, bien préparé à la sortie de la source, mais il ne faut pas être trop proche non plus.
0: C'est le dernier tour. Est-ce que les deux BMW vont rester
1: mieux
0: aux avant-postes?
1: Là, c'est mieux.
0: Mieux comme
1: mais
0: ça.
1: Il y aura trop de vitesse de pointe pour la BMW. Je ne pense pas qu'ils puissent s'inquiéter. Là, il faut la ramener maintenant. Pas faire d'erreur.
0: WRT, wow, ça bouge. Hein. Wow, là, parce que ça bouge. BMW et WRT ont inauguré un nouveau siège il y a moins d'un an, il y a quelques mois, à Liège. C'est grand, c'est spacieux, c'est confortable pour pouvoir travailler, pour pouvoir œuvrer dans les meilleures conditions possibles sur les voitures d'hypercar, sur les voitures de GT3, sur les autres activités de WRT. On a regroupé ces différentes activités sous un même toit. Et aujourd'hui, pour la 18e course de l'équipe en hypercar, on est en mesure de signer un doublé. Pas de nouvelles de l'enquête de la direction de course pour l'instant sur des commissaires de course sur Magnussen et Frijns. Mais dans l'immédiat, si rien ne change, on va avoir le premier succès de BMW dans ce WEC. C'est historique ce qui est en train de se passer, effectivement. Aston Martin 4e, ça aussi, ça sera leur meilleur résultat. Genesis dans les points. Il va y avoir beaucoup, beaucoup de choses à retenir.
1: Oh, attention Magnussen, parce que là, il va y aller, Foco. Non, là, il ne peut pas y aller.
0: Là, s'il y va, ouais. Non, là, c'est fini. Allez, Robin Frijns, devant. Il s'est débarrassé d'une Mustang. Il est dans les tout derniers hectomètres, Robin Frijns. Le voici. BMW, 18e course de WEC. En hypercar, la Mustang s'est garée pour laisser passer les deuxièmes et les troisièmes. Et sous le drapeau Adami, il va y avoir un écart infime entre le vainqueur, Robin Frijns, à bord de la BM numéro 15, Magnussen 2e à 1 seconde 9 et Foucault 3e à 2 secondes 5. Et la joie, évidemment, chez WRT. Et Vincent Vos a remis la casquette et le public belge, lui qui salue la victoire de son équipe à la maison. C'est pas fini pour les LMGT3, elles arrivent, elles franchissent la ligne. Pour l'instant, sur la photo, on a la Ferrari devant, mais à l'arrivée, normalement, ce sera la McLaren qui s'impose.
1: Et
0: les appels de phare de Dirani, 8e. Waouh, quelle belle histoire, quelles belles histoires au pluriel aujourd'hui, franchement. Et oui, McLaren qui s'impose, c'est la première victoire de Garage 59. C'est la nouvelle équipe d'exploitation de McLaren en LMGT3. C'est sa deuxième course et c'est sa première victoire. C'est la journée des premières, Paul. Vous voyez que la 21 a été rétrogradée au classement. Et Marc, la confirmation donc de la victoire de McLaren. Oui, mais Saoud.
2: Est-ce qu'il y a toujours investigation pour les deux BMW? On a vu la joie. Ça paraît compliqué de leur enlever la victoire comme ça.
0: On ose espérer qu'on ne leur enlèvera pas. Pour l'instant, il n'y a pas d'information venant des commissaires de course.
1: Ouais, après, s'il y a une enquête ouverte sur un sujet comme celui-là, il peut y avoir polémique.
0: Oui, c'est sûr.
2: Est-ce qu'il y a un indicateur à suivre pour surveiller s'il y a toujours investigation ou pas, Marc?
0: Nos écrans ici avec les informations de la direction de course. Pour l'instant, la dernière nouvelle, c'est au 152e tour, 6h, 1 minute, 18 secondes, check-up flag. Et pour l'enquête des deux voitures, c'était tout à l'heure à 5h53.
1: Là, pour être concret, mais Saoud, malheureusement, cette nouvelle-là, on l'aura après la course.
0: Hein. Ouais, ouais.
1: Là, maintenant, on va célébrer la victoire comme celle-ci. Et si jamais l'investigation va plus loin, on le saura plus tard.
0: Et alors, franchement, mais Saoud, sur l'avant-course, tout le monde se disait Cadillac est super bien placé, Alpine est en embuscade, il faut jouer l'une de ces deux équipes. Les Ferrari sont loin, les Toyota sont loin et BMW n'avait mis qu'une voiture en hyperpole. Ils ont super bien joué la stratégie, eux aussi. Et l'emportent. Et oui, eux aussi, Kirchhoffer et les McLaren de Garage 59 peuvent être fiers. Vous avez gagné la course. Bravo, tu peux être fier. C'est brillant.
2: C'est sensationnel. Vous savez quoi, Marc et Paul?
0: Dites-nous.
2: On est déjà aux 24 heures du Mans.
0: Exactement. Non mais complètement.
2: 13-14 juin, l'événement, c'est BMW. On vous disait, on vit l'âge d'or de l'endurance. BMW qui a choisi ce championnat pour sa 18e course. Eh bien, BMW remporte une première victoire historique et c'est même un doublé. On va surveiller évidemment ce qui se passe pour l'investigation. Mais pour l'instant, on profite et on souligne cet événement avec également Genesis qui marque ses premiers points. Nouvelle marque également qui arrive en endurance. Ça veut dire que les 24 heures du Mans, 13-14 juin, seront absolument fantastiques avec Ferrari, Toyota. On rappellera également les malheurs de Peugeot, de Cadillac également tout à l'heure.
0: On a encore beaucoup de boulot à faire, mais c'est un tellement beau résultat, dit Magnussen. Bravo à BMW, toute l'équipe l'a mérité aujourd'hui. Vous voyez qu'ils sortent de la trajectoire pour récupérer bien sûr des débris de gomme pour les faire coller à leurs pneus et rajouter un petit peu de poids pour être au poids légal minimum en passant sur la balance tout à l'heure. Et l'homme, l'autre monsieur qui n'a pas de cheveux que vous avez aperçu faire la fête avec les pilotes BMW, il s'appelle Andreas Ross, mais ça c'est le responsable, le grand patron de la compète chez BM. Et voilà. Et oui, c'est une victoire. Pour eux. La première victoire chez Genesis, c'était d'être au départ à Imola il y a trois semaines. La deuxième victoire, c'est aujourd'hui de rentrer dans les points. Franchement, là aussi, c'est une très, très belle histoire. Et on doit pousser un ouf de soulagement du côté de Cyril Abitbol parce qu'on justifie aujourd'hui l'engagement de Genesis et du groupe Hyundai en endurance.
2: Marc, qu'est-ce qu'on fait ? On attend ou pas ? Non mais c'est vrai, qu'est-ce qu'on attend comme indice ? Parce que là, on surveille évidemment ce que peut nous donner comme indice la direction de course. À vous écouter tout à l'heure, c'était suffisamment grave, Paul, pour surveiller ce qui se passe pour la suite.
1: Non, ça l'est, mais Saoud, mais là, la difficulté, c'est que ça va donner suite à des échanges entre le team manager, entre la direction de course. Ça va être, je pense, une bagarre d'intérêts entre Ferrari qui est derrière, qui a potentiellement fait réclamation. Voilà, je suis bien placé pour en parler parce que j'en ai perdu une victoire comme ça l'année dernière, où c'est souvent les équipes qui sont derrière qui portent réclamation. En fait, c'est comme ça que ça se passe. On va vous dire que vous avez relancé trop tôt, que vous avez freiné au moment de la relance, que vous avez. Enfin, on va trouver pas mal d'artifices malheureusement pour contester éventuellement une victoire. Et donc par rapport à ça ensuite, à voir si la direction de course accepte ou pas une défense éventuelle de la part de WRT, de BMW, et dans ce cas-là, ça prend un petit peu de temps d'analyser véritablement ce qui s'est passé. Donc ils vont analyser les caméras embarquées, ils vont analyser la relance. Alors, moi, ce que j'ai peur, c'est qu'il ait relancé trop tôt, si vous voulez. On était encore sous régime de safety car, il n'y avait pas encore le drapeau vert, et il aurait relancé pour moi trop tôt.
2: On va surveiller ça, Paul, mais vous imaginez le paradoxe, la fête pour BMW, mais on va surveiller.
0: Regardez ça, Messaoud. Il y a des victoires comme ça qui font plaisir à tout le monde. Et là, il n'y a pas que les gens de BMW et de WRT qui sont là. On a vu Ferdinand Habsburg venir féliciter ses copains de chez BM. Et Ferdinand Habsburg, il est alpine, c'est BM qui gagne. Et il vient voir ses potes. Il y a des moments comme ça qui font plaisir à tout le monde. Et cette victoire de BMW, regardez le 1 avec les lauriers sur le côté, sur le panneau lumineux de la voiture. Ça, franchement, ça fait plaisir.
2: Allez, on en profite encore quelques instants chez BMW. C'est un moment d'histoire du sport automobile qu'on est en train de vivre. Le doublé pour BMW pour l'instant, mais il y a investigation sur les deux BMW. Alors ce qu'on va faire, Marc, Paul, on va marquer une très courte pause et on est de retour pour vivre le podium. Et de toute façon, il faudra bien décider avant que le podium ne se mette en place. Ça nous emmènera jusqu'à 20h25. Et le tennis de table France-Chine, demi-finale des championnats du monde par équipe. Le vainqueur du match affrontera le Japon qui s'est débarrassé de Taipei. Un immense France-Chine. L'exploit à venir pour les Bleus, on l'espère. Et c'est Flavien Coton, le jeune de 18 ans, qui va lancer l'équipe de France face aux meilleurs joueurs du monde. Rendez-vous compte, c'est ça qui va guider cette soirée folle avec les frères Lebrun qui sont alignés également. A tout de suite pour retourner à Spa avant d'aller à Londres pour cet événement France-Chine.
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18: Jour de gloire et jour historique pour BMW qui remporte les 6 heures de Spa, même s'il y a une investigation. C'est un doublé BMW pour l'instant. BMW devant Ferrari, sensationnel 6 heures de Spa. Ça nous emmène à 20h25. Dans quelques minutes, restez bien avec nous pour l'événement du jour. Les demi-finales des championnats du monde de tennis de table. Championnat du monde par équipe avec les frères Lebrun et Flavien Coton qui va lancer l'équipe de France face à la Chine, la meilleure nation du monde qui domine ces championnats depuis 2001, aucune équipe n'a réussi à battre la Chine depuis 2001. C'est vous dire le défi qui est lancé à l'équipe de France. Mais jamais les Bleus n'ont été aussi proches de la Chine. Et c'est ce qui va nous occuper tout au long de cette soirée. Avant ça, Paul et Marc, on est tout retourné après ces 6 heures de Spa. Et l'événement, c'est quand même BMW qui remporte donc une course en endurance pour la première fois. 18 courses, une troisième saison. C'est long pour une marque comme BMW pour arriver à ce résultat aujourd'hui.
19: Ouais, c'était un week-end première. Peugeot première pole hier, BMW première victoire et au-delà d'une victoire, c'est un doublé. Premier point de Genesis, ça a été une course absolument sensationnelle, surtout cette dernière heure. Au début, on a vu pendant 4 heures, Marc, je pense que tu me rejoindras, il y a eu quand même beaucoup d'observations, il y a eu beaucoup de stratégies différentes. Je pense qu'on s'est vraiment calé pour le test grandeur nature qu'était ces 6 heures de Spa en vue des 24 heures du Mans. Et dans la dernière heure, on a vu absolument du spectacle. Mais ça bougeait de partout, en LMGT3, en hypercar, pour le podium, pour le top 5, pour les points. C'était absolument incroyable et on s'est régalé.
12: Alors, la BM, vous l'avez dit, mais ça veut dire elle a 3 ans. La première année n'était pas très convaincante. En année 2, on a utilisé ce qu'on appelle un joker. Ils ont changé de fournisseur de pneumatique, de frein. Ils ont changé de fournisseur de frein. Et en année 3, pour cette année, ils ont travaillé sur l'aérodynamique. La voiture est plus basse à l'avant, le capot est mieux travaillé, l'écoulement de l'air sous à l'intérieur de la voiture est favorisé et le refroidissement de la voiture est favorisé. Aujourd'hui, c'est une récompense de ce travail qui a été fait et BM court après un rêve, c'est regagner Le Mans. Ils ont gagné en 1999. Vous me direz, ils en sont tous là. Ils veulent tous gagner Le Mans. Et là, remporter Spa, le circuit le mieux adapté pour se préparer au Mans, à la régulière, avec une bonne stratégie, avec des bonnes défenses en piste, avec une bonne attitude au stand, franchement, pour nous, c'est la meilleure des bonnes annonces possibles, mais pour eux, c'est le meilleur résultat envisagé. C'est évident.
18: Et en moins d'une minute, Marc, parce que le tennis de table nous attend, on surveillera ensuite le podium, on le vivra évidemment dans la soirée, mais c'est une magnifique histoire, parce que l'équipe qui développe BMW, eh bien, ce sont les Belges, évidemment.
12: Absolument, WRT, avec Charles Wertz, avec Vincent Voss, et voici M. Ross, le patron de BMW Motorsport, de la marque, la firme, qui confie donc l'engagement de ses voitures à WRT. WRT est installé à Liège, on est tout près de Liège, ici, à Spa Francorchamps, roulait vraiment à domicile, 151 tours et un doublé pour les deux BM, la 20, la 15 à la maison. Ce soir, je pense que Vincent Voss va faire la fête et le palmarès, brasserie dont je vous parlais tout à l'heure, à Spa, elle va faire le plein.
18: Visiblement, vous y êtes bien accueillis.
12: Oui, et puis, tout le monde y est bien accueilli. Et il y a les combinaisons de tous les pilotes qui ont roulé pour WR.
18: Qui vont là-bas.
12: Je ne sais combien d'années. C'est un musée, il faut y aller, c'est génial.
18: Et le musée, il sera au Mans pour le prochain événement, 13-14 juin, un formidable week-end, parce qu'on rappelle que Peugeot avait réussi la pole position. Alpine était en course pour la victoire également aujourd'hui. Toyota va revenir dans la course, c'est sûr. Genesis qui a marqué les premiers points. Aston Martin est compétitif. Cadillac également était là avant de subir un fait de course. Ça veut dire que Le Mans, ce sera absolument fantastique. Marc et Paul, ce qu'on va faire, parce que le tennis de table nous attend du côté de Londres avec l'équipe de France face à la Chine. Le podium, on le surveille évidemment et on le vivra pendant le tennis de table. L'image, c'est promis. Mais avant cela, on marque une très courte pause. 3 minutes et on est ensemble à Londres pour accompagner cette formidable équipe de France. C'est Flavien Coton, 18 ans, qui va lancer les Bleus face à la Chine et c'est face aux meilleurs joueurs du monde. Hier, il avait battu le numéro 5 mondial chez les Brésiliens et il va le refaire, c'est sûr. Allez, à tout de suite pour accompagner les Bleus. Un exploit historique face à la Chine, c'est tout ce qu'on souhaite. À tout de suite.
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25: Soyez les bienvenus, très heureux de vous accueillir pour partager un grand moment de sport. L'équipe de France va-t-elle mettre fin au règne de la Chine sur la planète tennis de table ? Les Chinois ont remporté tous les championnats du monde par équipe depuis 25 ans. Voilà le défi qui se présente aux Bleus pour cette demi-finale. On est à l'Arena Wembley à Londres avec Tristan Flore et Rémi Dos Santos qui sont déjà en place. Les Bleus qui sont attendus dans quelques instants pour leur entrée en scène. Rémi et Tristan, c'est un match qui peut marquer l'histoire du tennis de table français. On est tous là pour vivre ce grand moment face à la Chine.
26: Exactement, Messaoud. Bonsoir à toutes et à tous. C'est probablement le match le plus important de l'histoire du ping français. Oui, il y a eu cette finale face à la Chine il y a 2 ans, en effet. Mais cette Chine était trop forte pour cette équipe de France. Aujourd'hui, on a une équipe qui est meilleure, qui est plus expérimentée, qui bat ces Chinois tout au long de l'année. Donc cette demi-finale qui est presque une finale avant la lettre, Tristan, c'est potentiellement un moment de bascule historique.
27: Ah oui, tout à fait. Hein. Vraiment Rémi, là, on va assister à un match plus que de haut niveau. C'est la première fois que la France et pas complètement outsider, je dirais, sur l'équipe de Chine. On les a perdus hein, en finale une fois en 97 avec des matchs dont on se souvient tous qui étaient magnifiques. Et là, on a cette génération jeune qui nous fait rêver de match en match. Donc, on a toutes les chances d'y croire pour ce soir.
25: Et rien que ça, déjà, c'est un événement en soi. Y croire face à la Chine, Flavien Coton qui a battu le numéro 5 mondial hier, le Brésilien, eh bien, c'est lui qui va lancer les Bleus face au numéro 1 mondial cette fois-ci. Les Bleus qui ne sont pas encore là, ce qu'on va faire, on vous avait promis de voir le podium à Spa pour ceux qui sont restés avec nous. Là aussi, c'est un événement. BMW qui remporte sa première victoire depuis son retour en endurance, troisième saison et enfin une victoire pour BMW qui a même signé le doublé devant la Ferrari. Numéro 50 qui complète le podium. Rendez-vous en juin désormais pour les 24 heures du Mans, 13 et 14 juin. Le plateau sera extraordinaire, ce sera fantastique avec l'âge d'or de l'endurance. Il est 20h28. Alors ce qu'on va faire, on va être stratège, on va marquer une très courte pause, 3 minutes, et on est ensemble pour l'entrée des Bleus pour affronter la Chine dans cette demi-finale des championnats du monde par équipe à Londres. A tout de suite pour pousser les Bleus à l'exploit et marquer l'histoire. A tout de suite.
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11: Nous y sommes. Voici les Bleus qui vont défier la Chine en demi-finale des championnats du monde par équipe de

0: On est ensemble et c'est un immense défi qui se présente aux Bleus pour amener la Coupe à la maison. Ces championnats du monde par équipe de tennis de table. On est à Londres, l'Arena de Wembley. La Chine, meilleure nation du monde, invaincue depuis 25 ans dans cette compétition. Et c'est donc Flavien Cotton, 18 ans, le prodige du tennis de table français qui va lancer les Bleus face à Wang Shuqin, le numéro 1 mondial. Rien que ça, hier il avait battu le numéro 5 mondial du côté du Brésil. Tristan Flor, Rémi Dos Santos, on est ensemble. Alors dites-nous, tiens, pour les téléspectateurs qui nous rejoignent, c'est quand même un sacré choix. Flavien Cotton, 18 ans, qui est confirmé dans cette équipe pour aller défier le numéro 1 mondial.
1: Ouais, mais Saoud, bah, t'as totalement raison. Hein. C'est vrai qu'un si jeune joueur placé en numéro 2, hein, on appelle ça vraiment pour jouer le numéro 1 d'entrée, c'est une vraie importance. Un joueur, hein, Flavien, 18 ans, qui a jamais participé à des championnats du monde dans un premier temps, et en plus être titulaire en demi-finale, faut imaginer ce que ça peut représenter pour lui. Mais je pense que c'est un bon choix. Il a l'air en très grande forme, hein, battre notamment Hugo Calderano, on le voit, 3-0. Calderano, je sais pas depuis quand, elle n'est pas perdue 3-0 sur un match comme ça, à part peut-être contre Félix. Et on peut être vraiment fier, hein, d'avoir une équipe de France comme ça, que ce soit Flavien, Simon aurait pu jouer, même Thibaut est bon. Et vraiment, on en riait un peu avec Rémi, hein, c'est un peu des Avengers pour le coup, donc c'est sympa.
0: Et c'est la réalisation internationale, hein, qui nous propose ces images, hein, de Flavien qui a réussi des championnats du monde absolument extraordinaires. Alors, on va en profiter pour expliquer à ceux qui nous regardent, Rémi et Tristan, les qualités de ce phénomène de 18 ans. On parle énormément de son jeu en revers. On reste sur les images en direct de l'échauffement, mais on va vous montrer cette séquence du revers de Flavien Cotton. Et prenez la main, dites-nous pourquoi il est si fort dans ce jeu-là. Il a complètement déstabilisé le numéro 5 mondial hier.
1: Oui, bah après, vraiment, c'est le tennis de table très actuel, hein, d'être équilibré coup droit revers. Mais Flavien en fait une force parce qu'il est capable non seulement de mettre de l'effet, de jouer vite et en plus de jouer fort avec un geste qui demande pratiquement pas de temps pour armer, vraiment des gestes très très courts. Il arrive sur quelques centimètres à toucher la balle de la manière la plus parfaite qui soit. Donc c'est là pour l'instant, les adversaires en plus le connaissent pas très très bien encore et il fait vraiment la différence là-dessus. Mais il n'y a pas que ça, hein, chez Flavien, il y a le coup droit, il y a le service, il y a le retour. Quelle pression là sur les épaules de Wang Shuqin.
0: Alors on voit à gauche les images de l'ambiance, Tristan. Alors vous avez été champion de France à 17 ans, vous étiez encore junior. Affronter cette atmosphère-là, cette ambiance-là, vous qui le connaissez bien, Flavien, c'est quelque chose de lourd à porter au-delà de l'adversaire.
1: C'est quelque chose de lourd, bien évidemment, mais Flavien est très connu, non pas pour être insouciant, mais pour être très calme et prendre conscience complètement de l'enjeu. Donc s'il y en a bien un âge aussi précoce en qui j'ai totalement confiance, c'est Flavien, un peu comme Alexis qui nous l'a montré au jeu.
0: Allez, c'est parti, Flavien Cotton pour le premier match de ces championnats du monde par équipe face au numéro 1 mondial.
2: C'est un match incroyable que l'on vit. Le prodige français, 18 ans seulement, Flavien Cotton face au numéro 1 mondial, injouable tout au long de l'année. Et Flavien, une lourde tâche de bien lancer cette équipe de France dans une ambiance incroyable. Il y a beaucoup de supporters et de supportrices chinois depuis le début du tournoi et ils sont bien présents, ils se font entendre. Mais il va y avoir beaucoup de Français aussi, bien sûr.
1: Ouais, très bien joué. Wang Shuqin, hein, c'est rare d'attaquer un match en servant très long dans le coup droit comme ça. Il essaie à tout prix d'esquiver d'une certaine manière le fameux retour du revers de Flavien.
2: Il va essayer de prendre la balle très tôt justement pour faire mal aux Chinois.
1: Oh, quel niveau, quel niveau.
2: Et déjà après 4 points, il y a des énormes échanges. Et ce n'est que le début, bien sûr, dans cette demi-finale.
1: Et la balle qui n'a pratiquement pas rebondi, hein. C'était plutôt bien joué de la part de Flavien. Mais plus on met d'effet parfois, plus la balle s'écrase un petit peu sur la table. Vraiment un coup dévastateur en revers, un peu comme Flavien, mais peut-être un peu plus puissant. Les joueurs pour l'instant qui n'ont pas gagné de points sur leur service.
2: C'est dire la qualité hein, aujourd'hui, ouais. Qui est en remise de service.
1: Tout à fait.
2: On va pas faire de l'à peu près.
1: Ah, dommage. C'est ça un peu le risque. On en parlait avant le match forcément. Hein, ça va être d'essayer de apporter des coups assez durs, mais sans surjouer, sans faire de faute directe. La réussite. Pour l'instant, Flavien qui n'a pas souvent l'initiative du point.
2: Ah, et puis, on sait, hein, Wang Shuxin, quand il arrive à jouer dans sa filière, il est absolument indéboulonnable ou presque. Flavien, il va devoir lui rentrer dedans.
1: Ouais, super.
2: Et le surprendre.
1: L'important, hein, c'est de vite revenir au score. On sait Wang Shuxin, hein, quand il commence à avoir 4-5 points d'avance, c'est mission impossible. Allez, super.
2: Allez, il commet des fautes quand même, le Chinois. Même si la Chine, hier en quart de finale, s'est qualifiée 3-0, il a été obligé d'y aller en 5 manches sur son match numéro 1 mondial parce qu'il a été bousculé. C'est la première fois qu'il joue Flavien. Alors même s'il y a un énorme travail vidéo en amont, quand on se retrouve sur la table, c'est quand même différent.
1: Ça qui n'est pas évident. Hein. On voit une grande qualité dans le flip, hein, l'attaque sur balle courte de Flavien, mais le placement n'y est pas vraiment. C'est un peu trop pleine raquette. Très bien servi, hein. Il a vraiment une longueur parfaite, Wang Shuxin. On voit le service, hein, qui est peut-être un petit peu long, il va falloir que Flavien fasse attention par rapport à ça. Ça peut être une opportunité pour attaquer le premier. Bien être attentif.
2: Ah, c'est dommage pour l'instant, Flavien.
1: C'est pas grave. Hein.
2: Il est bien installé dans 7 pour l'instant Wang Shuxin, mais... Allez Flavien, faut continuer. Essayez d'aller le gêner.
1: Ça fait partie du jeu.
2: Ça compte.
1: Puis on sait, de toute façon, sur un match comme ça, il va en falloir, hein, de la réussite.
2: Je rappelle qu'on est sur un format 3-7 gagnant, il n'y a pas vraiment de temps à perdre.
1: Ah, magnifique, voilà. Exactement, vraiment, c'est ça qui est assez bluffant avec Flavien, c'est qu'il a une capacité à bien analyser le jeu. Et il a fait une fois l'erreur, pas deux. Let. Il y a eu let sur le service.
2: Ouais, a priori, ça sera un point à remettre.
1: C'est sévère, hein.
2: Il y a un problème en fait. Il y a un problème a priori. Parce que j'ai l'impression que l'arbitre de chaise est en train de sortir. Non, c'est bon.
1: Oui, et puis même Wang Shuxin, jamais il aurait donné le point. C'est pas possible. C'était un peu gros quand même.
2: Il y a un problème au niveau du scoring électronique. Pas la première fois.
1: Ah non, c'est le moins qu'on puisse dire. Voilà, ouais, exactement.
2: Superbe. Ah, il a trouvé. C'est bon. Il est en train de les trouver les bonnes zones. Flavien Coton. Pour venir tromper le Chinois dès la remise.
1: Quelle justesse, hein, dans la touche de balle. Allez,
2: et il fait des fautes pour Wang Shuxin. Allez, 9-8. Il y avait 9-4. Et puis il y a eu ce point avec le filet qui a permis de relancer Flavien. Et là, le filet, il est encore avec le Français. Il n'y a plus qu'un point d'écart et un service pour Le tricolore qui plus est.
1: Il va essayer d'attaquer dès le retour, hein, Onchoukine, je pense. Aïe, aïe, aïe, aïe, aïe. C'est extrêmement bien joué, honnêtement. Le flip d'Urver, il est d'une qualité indécente. Hein. Faut s'imaginer la quantité d'effets qu'il peut y avoir. Et Flavien est pas loin. Si la balle rentre, c'est coup gagnant.
2: Aïe, aïe, aïe, aïe. Très calme, Nathanaël Molin pour l'instant. Deux balles de 7 pour Wang Shushin.
1: Peut remettre court aussi, hein, Flavien, il en est capable.
2: Ouais. Elle est bonne.
1: Oh, il a de la chance.
2: Pour moi, elle est bonne. Ouais. Oh, il s'en sort bien. On l'a dit, tu l'as dit, la réussite, ça peut compter. Ça peut faire gamberger aussi le numéro 1 mondial.
1: C'est passage en force, là, quand même.
2: Et encore une balle de 7 pour le Chinois. Oui, oui, il prend sa chance et avec beaucoup de talent, il vient remporter ce point. Flavien Coton revient à 10 partout. Ce premier set, ce duel France-Chine est déjà bien lancé. Il est au niveau, il est au rendez-vous, Flavien.
1: Ah, il pourra pas faire une remise aussi percutante qu'à 9-8, Onchoukine. Oui,
2: oui,
1: exactement.
2: La première balle de 7 pour Flavien. Et Félix qui se marre, Simon Gauzy aussi derrière. Évidemment, ils profitent de ce que proposent leurs jeunes coéquipiers. Et nous aussi, bien sûr. Et pourquoi pas? Pourquoi pas mener face au numéro 1 mondial?
1: Non! Elle passe tellement pas loin, celle-là.
2: Aïe, aïe, aïe, aïe, aïe. Ah, il est obligé de prendre des risques encore une fois. Hein. On l'a vu à 19 en faveur de Wang Shushin, évidemment. C'est passé. Celle d'avant, elle était passée aussi. Il y aura du déchet. Et c'est ce qu'il va falloir accepter, bien sûr. Ah, il est très très bon pour venir varier en remise. Cette petite remise courte pour pouvoir accélérer derrière.
1: C'est vraiment un des seuls coups qu'il faut complètement éviter. Des balles un petit peu neutres sur la table de rebond. Wang Shukin a cette faculté à rentrer dans la balle indécente. Oh, chapeau.
2: Oh là là.
1: Ouais, c'est difficile à faire, hein, vraiment. Ce flip du coup droit. Donc la même chose qu'il maîtrise bien en revers. Et il le fait en coup droit aussi, Flavien, pour sauver une balle de 7. Ouais, quelle maturité, hein, déjà. Être capable de faire ça.
2: Et puis il varie bien, hein,
1: ouais,
2: dans ses remises. Évidemment, il y a cette prédilection pour attaquer directement avec le revers. Mais il est capable aussi d'offrir d'autres retours aux Chinois. Oui,
1: oui,
2: mais il est solide. Il fait reculer. Il met en difficulté le numéro 1 mondial. Nouvelle balle de 7 en faveur du Français.
1: Oh, quel placement, encore une fois, incroyable. C'est rare de voir Wang Shukin si mal placé sur une balle. Allez, petit, hein, essaie de faire jouer un petit peu. C'est qu'un prise de risque, ça fait partie de son jeu. Mais là, Wang Shukin peut être tendu.
2: Oh. Et ça fait deux fois, malheureusement, qu'il n'y a pas de point sur balle de 7 pour Flavien.
1: J'ai l'impression en plus qu'il a un peu manqué son service, Wang Shukin. Quelle rage, hein, le coach chinois Wang Gao. On a connu des moments comme ça lui aussi.
2: Il est déjà possédé, hein.
1: Ouais. Ouais.
2: Et ça va être, ça témoigne de la tension. Déjà, on est dans le premier set du premier match et on est à 13 partout. C'est irrespirable déjà. Oh, quelle réponse de la part du Chinois. Nouvelle balle de 7 en faveur du numéro 1 mondial.
1: Après, elle est très bien jouée. C'est sur ces petits coups, hein. C'est vraiment du haut niveau. Il faut essayer de toucher, pourquoi pas, un peu le milieu de la table. Ça va être un peu le fil rouge, hein, du match.
2: et c'est dommage. C'est dommage. Et ça tourne en faveur du Chinois. Il a eu deux occasions, Flavien, de remporter ce premier set. 15-13. Mais il est dans le match. Il a les armes pour faire douter Wang Shuxin. Il est en train de gêner considérablement le meilleur joueur du monde. Il est loin d'être fini ce match.
1: Ouais, un match démarre bien hein, pour le coup.
2: On veut que des 15-13. Mais un petit peu pour Flavien quand même aussi, évidemment.
1: Forcément, je pense une sensation un peu particulière de la part de Flavien et du groupe France. Il y a ce côté un petit peu positif hein, qui montre que c'est jouable pour Flavien, mais ça peut nourrir quand même quelques regrets. Hein, trois fautes un petit peu de retour de service dans des moments charnières. Il faut essayer de surtout passer à autre chose. Voilà. Faut oublier hein, que quand même Flavien il va se régler sur les services de Wang Shuxin. On avait vu aussi Félix dans ses premiers matchs avoir du mal en retour de service. Et sur le dernier match, ça s'était pas joué là-dessus. Il était beaucoup plus serein en retour.
2: On fait confiance évidemment à Nathanael ou d'ailleurs aux joueurs sur le côté, bien sûr, pour distiller 2-3 conseils, si je puis dire, en tout cas discuter avec Flavien. Le rassurer en lui disant que pour l'instant il est au niveau de cette demi-finale des championnats du monde. Ce n'est que entre guillemets une demi-finale. Ça aurait dû même, on a envie de le dire, être la finale de ces championnats du monde. On en aurait rêvé. Ouais. Mais on a ce rendez-vous de haut niveau quand même. Et ça se marre sur le côté parce que évidemment c'est un grand moment.
1: Très bien. Très bien. Prise de balle tôt avec beaucoup d'effet surtout. Wang Shuxin qui fait un peu comme au premier set, qui avait commencé par un service long. C'est un peu une manière de dissuader, hein. Disons, Flavien de venir avec son revers sur la table. Super.
2: Ouais. Ce revers fait tout.

0: Bien servi de la part de Flavien. Ah, c'est dommage, il y aura des fautes, hein, encore une fois. C'est peut-être pas la plus facile, hein. La plus difficile, pardon.
1: Bon, bien joué, hein. Bien joué. Donc Chokin qui veut lancer le jeu, qui veut aller dans l'échange, qui veut peut-être le défouler un peu physiquement.
0: Il en a besoin, hein. C'est vrai que c'est un joueur qui aime les rallyes, qui aime les combats un petit peu physiques. Flavien, il aime bien écourter les points.
1: Ouais.
0: Voilà, encore! Qu'est-ce qu'il est présent en remise de service, Flavien Coton! Il conserve 2 points d'avance dans ce deuxième set.
1: Non, puis il doute pas de lui, hein, vraiment de ses capacités, Flavien. C'est jamais évident quand on rate parfois certains coups techniques, on change. Lui, non, il a confiance en ses qualités. Ça, c'est primordial. Oh, dommage. Tu peux être capable, hein, peut-être sur ce dernier revers, parfois de faire un coup de plus, trouver la zone du milieu, pourquoi pas. Et surtout, rester le plus proche de la table possible.
0: Oh, quelle réponse alors que Flavien avait dégainé avec le coup droit. Et on a l'impression que chaque point est quasiment une balle de 7 là, Tristan.
1: Ah, c'est super bien joué, rien à dire, mais vraiment Chokin là-dessus, il a en permanence un temps d'avance. C'est sa force. Contre-initiative comme initiative. Aussi performant dans les deux secteurs. Sert de plus en plus loin dans le coup droit. Peut servir aussi parfois court dans le revers. Ouais, bien joué.
0: Belle longueur là. Allez. Et bon placement aussi. Il passe devant dans ce deuxième set.
1: Ouais, c'est ce genre de point charnière. Hein. Tout de suite revenir à 5-5. Et ouais. Ouais, je peux comprendre.
0: On ne s'y trompe pas côté français. Le temps mort demandé. Et on va écouter Nathanaël et Flavien.
2: Continuer, en fait, c'est pas grand chose. Tactiquement, c'était très très juste. Continuer à produire ce que tu peux.
3: Souvent, quand j'ai la balle favorable, sur le placement, ouais. Il arrive souvent à me contrôler.
2: Soit au placement, soit aussi l'accrocher un tout petit peu plus. D'accord ? Pour qu'il ne soit pas sur sa ligne, en fait. Qu'ils doivent avancer. C'est un peu l'idée en fait que je t'ai donné avec le flip un peu plus travaillé pour après avancer dans la deuxième. Ça peut être pareil derrière ton service avec ton courant. Là. Aller chercher par exemple un peu plus petit côté, l'enrouler un tout petit peu. Là. Ouais. Qui est là? Il cherche beaucoup, hein. T'as vu, t'as fait 3 services dans le revers, c'est énorme. Ouais. Pour lui, c'est énorme. Il cherche. Allez, tire. Continue, va chercher, va puncher. Hein. Allez.
1: Ouais, très, très intéressant, hein, ce que Nat dit. Il y a des conseils techniques, certes. Hein, mentaux, on peut tout imaginer comme chaque coaching, mais ce que j'ai beaucoup aimé, c'est notamment une phrase quand il a dit bon, Chokin, c'est rare, hein, qu'il serve autant de fois long et dans le revers notamment. Ça montre que lui aussi est en train de chercher, en train de trouver des solutions. Donc t'en fais pas, il est en difficulté, t'es au niveau.
0: C'est exactement ce qu'il a dit lors du match contre Calderano hier.
1: Allez, là il faut se rapprocher un peu. C'est là vraiment, c'est le danger. Cette petite balle de transition, il faut s'engouffrer, hein, dans la brèche. Bon, Chokin qui est le meilleur joueur du monde de loin, hein, on le sait. Fait partie de la même trempe que toutes les idoles chinoises, Malong, Zhang Jike.
0: Ah, c'est dommage. Encore une faute là. Faut pas lâcher Flavien. Elle est dure à relever. Hein.
1: Ouais, prends pas de marge, hein. Il va vraiment à 100%. Voilà, ouais, ça, il en est bien. Capable, hein, vraiment.

0: dans le jeu du revers-revers. Il peut y aller aussi, hein, le revers en ligne droite. Je suis pas sûr qu'il soit forcément moins fort que Rongchukin dans ce secteur de jeu. Il a bien fait voyager, hein, du service jusqu'à la troisième balle.
1: Allez, continuez de le titiller.
0: Allez, petit. Pourquoi pas, hein. Dans le jeu court, t'es pas si mauvais que ça. Ouais, oui, super.
1: Et oui, il est capable. Il est capable, voilà, aussi, en coup droit, de venir lâcher des énormes sages, des gros parpaings pour venir faire commettre des fautes à Wang Shuxin.
0: Ouais, c'est ça, c'est peut-être une stratégie, hein. Rester équilibré, coup droit revers en retour de service. Pas forcément anticipé. Pensez au coup d'après. Ah, c'est le jeu, c'est le jeu, c'est le jeu.
1: Allez, de toute façon, il en fera. Il en fera plein des fautes, évidemment. C'est dommage.
0: Ah, c'est rageant parce que c'est les choix parfaits. Hein. Le retour de service qui est très bien amené. Et l'anticipation après avec le flip du revers. Mais la balle extrêmement basse. Il n'a pas beaucoup de réussite. Allez, Flavien, on le voit. Il y a des solutions. Super. Quel service. Il a totalement changé son lancer de balle.
1: Ah, il peut encore surprendre Wang Shuxin, évidemment. Il va pouvoir le surprendre.
0: Ouais, bravo, hein, vraiment, Wang Shuxin qui a rien compris là.
1: Et il se pose des questions, bien sûr, le numéro 1 mondial. Et pas trop Félix, il sait, mais Flavien, non. Pas encore, en tout cas.
0: Voilà, oui, c'est ce placement qu'on veut, hein, c'est vraiment ça.
1: Et au milieu, c'est important. Pour qu'il ne puisse pas facilement se décaler. Et venir jouer cette balle, Wang Shuxin, c'est parfait.
0: C'est vraiment génial, hein, quand il fait ça. Il y a la place. Je pense vraiment qu'il y a la place.
1: 8 partout.
0: C'est aujourd'hui. Ouh.
1: C'est à son tour d'avoir de la réussite.
0: C'est incroyable, hein, le nombre de services longs qu'il fait là, Wang Shuxin. C'est bien joué, mais... On aimerait que ça tourne pour nous, forcément. Et ce point...
1: Ah, ce point, il est important.
0: De service à 9-9, j'ai envie de voir, hein, vraiment.
1: Aïe, aïe, aïe. Elle passe loin, en plus, hein. J'ai l'impression de la table. C'est dommage, Flavien. De service pour essayer de revenir à 10 partout. Il l'a fait au set précédent. Il y avait 18 pour Wang Shuxin. On est parti dans un premier set qui s'est éternisé. Il faut continuer de le gêner, le faire douter.
0: Oh, c'était bien servi. Hein. Très loin dans le coup droit. Wang Shuxin, il y a forcément une des deux. Il va essayer de venir avec son attaque du revers. Super. Là, c'est vraiment une variation de rythme énorme. Hein. C'est là les capacités un peu de créativité que Flavien peut mettre en avant comparé à Wang Shuxin. Qui est beaucoup plus sur le physique.
1: Encore une balle de 7 à sauver. Ah, c'est dur, hein, de terminer face à Flavien. Ah, et ça passe à côté, malheureusement.
0: Non, elle est bonne, elle est bonne.
1: Oh, pardon. Oui. Pardon.
0: Qu'est-ce que c'est bien servi.
1: Ah, vaut mieux mal le voir, hein, dans ces cas-là.
0: Ouais. Non, mais ce qui est intéressant, c'est que Nat lui a dit aussi au coaching, hein, d'aller chercher un peu le petit côté dans le revers. Donc là, s'il touche le bord, c'est aussi parce qu'il prend une forme de risque, hein, forcément.
1: Il faudra jouer les lignes de toute façon tout le match. Ça fait deux fois qu'il revient de 18 à 10-10.
0: Oui
1: voilà. Qu'est-ce qu'il est beau, ce retour.
0: C'est ça aussi, hein, c'est pas toujours lui de prendre les risques, Flavien. J'ai envie de voir, hein, quand c'est serré comme ça, quand même, Wang Shuxin. Pas un mutant non plus, il peut rater.
1: Quelle longueur. Quelle longueur en plus. On peut pas s'écarter de cette balle, Wang Shuxin. Et balle de 7 pour Flavien. Oh, il est solide. Il est solide. À chaque fois. Hein. Les deux premières balles de 7 dans la première manche. C'était Flavien qui était parti à la faute, mais là il la sauve en patron.
0: Aïe, aïe, aïe. Allez, on se reconcentre sur le jeu de retour.
1: Ah, Oui, oui. Allez, la deuxième. Il est solide, il résiste aux 2-3 premières frappes de Wang Shuxin. C'est très fort.
0: Allez, pas se prendre la tête. Le service court dans le revers était intéressant. Essayez au maximum quand même d'accrocher la balle.
1: Oui ! Il est incroyable ! Il est incroyable ! Il a 18 ans ! Ce sont ses premiers mondiaux ! Il tient tête à Wang Shuxin, numéro 1 mondial. 1-7 partout entre le Chinois et Flavien Coton. Ce match va devenir légendaire, à n'en pas douter. Quel calme, quel calme au moment de fêter ce set remporté. Il est sûr de sa force. Il n'est pas en train de surjouer là.
2: C'est des petits trucs comme ça. C'est 70% du système que tu veux mettre en place. Il faut qu'il y ait quand même 30% de petites variations. Des fois, ça va être avec la poussette derrière, tu vas y aller. Des fois, ça va être avec une banane derrière, tu vas y aller. Avec un changement de service, voilà. 5-6 points comme ça dans le set sur les
1: Ce match est incroyable déjà. Et on est à 1-7 partout. On rappelle qu'on est en 3 manches gagnantes. Bon courage pour les deux joueurs qui vont suivre, Félix Lebrun et Lin Chidong, pour savoir quand être prêt à 100%, parce que ce match peut durer très très longtemps encore.
0: C'est dur de rêver mieux, hein. Ce qui est en train de se passer. 15-13. 13-15, mais... Allez, j'aime bien avoir ce visage un peu tendu de Wang Shuxin, c'est pas souvent.
1: Allez, faire le même début de set que sur le précédent.
0: Oui.
1: Il va remettre forcément un petit peu plus, bien sûr.
0: Ah, c'est bien placé hein, de la part de Wang Shuxin qui essaie d'esquiver au maximum quand même le revers de Flavien, que ce soit au service et dans le jeu. Oh, dommage, dommage. C'était bien. Hein. Wang Shuxin, il avait fait le premier pas pour avancer.
1: Premier service véritablement raté dans ce match. C'est dire aussi le niveau des deux joueurs. Allez, ne pas le laisser partir.
0: Encore une fois le placement, super. Et là, Flavien qui a joué un peu plus doucement, hein. C'est léger mais ça change de rythme. Très très tendu ce match, pas beaucoup d'échanges. Dommage, dommage, dommage, c'est bien. Difficile hein, parce qu'il voit une petite ouverture là, il veut s'engouffrer dedans mais... On essaie toujours de jouer un peu plus fort contre Wang Shuxin. On a peur de se faire contrer, forcément.
1: T'es obligé d'être parfait. Oh, ben ça c'est parfait par exemple.
0: Dans l'équipe entre Simon, Alexis, Félix et Flavien en revers, ça y va quand même. Hein. Ah, c'est difficile à faire, c'est dommage. C'est peut-être un peu dur avec Flavien, mais je suis pas sûr qu'il ait forcément besoin de prendre autant de risques, notamment dans le jeu court. Je pense qu'il est un peu en négatif sur la prise de risque. Peut-être rester un peu court parfois. Il le fait pas si mal. Ça peut déranger forcément Wang Shuxin qui avait pas anticipé ça. Eh Flavien, courage.
1: Ouais.
0: Incroyable ce qu'il arrive à arracher, à compenser hein, avec son épaule en revers, se rééquilibrer. Ouais, c'est difficile à faire ça vraiment. Bravo Flavien.
1: Il fait vraiment jeu égal avec le numéro 1 mondial. Il faut vraiment se rendre compte de ce qu'il est en train de produire.
0: Wow, ouais. Le placement encore une fois.
1: Ça fait deux comme ça.
0: Ouais, il peut le serrer le point hein, vraiment. C'est magnifique ce qu'il nous montre. Quelle précision à ce moment-là. Oui! Toute petite action sur la balle, il met énormément d'effets.
1: Et une énorme ambiance dans cette OVO Arena. Allez, et on vibre.
0: Même en perdant le premier set, il continue à faire peur à Wang Chukin. Ouais, c'est pas grave. Deux services ratés, 5-5. Ça montre à quel point Flavien commence à dominer dans le jeu. Il faut le prendre positivement.
1: Passe formalisée de ces deux points.
0: Oui. Et j'espère que vraiment. C'est pas fait mal quand même Wang Chukin, essaie d'être un peu fair play, mais quelle lucidité là quand même Flavien. Il était parti pour attaquer, hein, mais là il s'est souvenu, il a fait jouer une balle de plus.
1: Et il le fait vraiment, il le met au sol littéralement, ouais, Flavien.
0: J'espère que ça va être un mème hein, demain, cette image. Ça joue pas grand chose hein, vraiment. Et pourquoi pas le revers d'après, le jouer en ligne droite, même pas très fort.
1: Ce troisième set il est incroyable hein, parce que c'est Flavien qui fait le jeu véritablement, qui prend les initiatives en... sur la plupart des points. Il est un peu plus en réaction Wang Chuxin. Il accuse le coup, il faut en profiter. Que c'est long, 5 points aussi.
3: Left 6 all.
0: Il n'a pas l'air convaincu de lui-même hein, quand même. Wang Chukin en retour de service. Il regarde sa raquette. Oui ! Ah ça c'est super, hein. C'est vraiment une grande arme de Wang Chukin quand il commence à faire des fautes là-dessus. Ça peut changer beaucoup de choses. Et le travail, hein, la variation très loin dans le coup droit. Hyper court.
1: Oui ! Oui ! Allez 8-6. Allez Flavien, à 3 points de mener 2-7-1 face au numéro 1 mondial, face au meilleur joueur du monde. Tout à l'heure il l'a raté celle-là en début de set, cette fois c'est parfaitement placé. Et il arrive vraiment par séquence à enchaîner un grand nombre de points.
0: Le jeu court, ça marche. Ouais, c'est pas grave, on passe à autre chose. C'est vrai que c'est arrivé plusieurs fois, mais bon, t'es devant Flavien.
1: Ah, il est tendu, Wang Gao. J'ai
0: l'impression qu'il fait une prière là. Dommage. Ouais,
1: c'est dommage. Il a réussi à bien répondre, Wang Chuxin, à cette remise courte de Flavien. 8 partout. De toute façon, tout ne réussira pas. Hein. Il est tellement monstrueux en face. Ouais, le placement encore. Hein.
0: Ouais, c'est pas grave, il y a seulement 8-8. Service à nous.
1: Et quelle ambiance.
0: On sait que dans ces moments-là, Flavien, il est capable de recevoir peut-être une balle très longue en retour de service.
1: Et là, faut rester froid hein, parce qu'il a demandé à sécher le sol. C'est à raison, hein. Il n'y a pas de,
0: oui,
1: y a pas de trucage ou autre. Hein.
0: Tout à fait, ouais.
1: Mais il faut rester froid quand même dans ce petit moment.
0: Peut-être qu'il transpire. Il transpire tellement vu le stress que ça glisse un peu par terre. Voilà,
1: oh, c'est superbe.
0: Ah, il le sait, hein, Flavien. Qu'est-ce que c'est brillant de sa part. Autant nous, hein, on regarde le match, c'est facile d'être lucide, mais. Lui, il y arrive.
1: Ah, moi, je suis déjà plus lucide. Hein. Et on l'a entendu. Hein. Il a tout donné sur ce coup droit. Il a lâché le bras. 9-8, allez.
0: Oh, qu'est-ce que c'est bien joué, encore une fois. Il lâche vraiment rien. Hein. C'est incroyable, Wang Chukin. Quelle force mentale. Quel placement.
1: C'est... On répète, hein, numéro 1 mondial, mais c'est surtout le pilier de cette équipe de Chine qui est...
0: Les stats montrent à quel point c'est équilibré. Hein.
1: Deux services pour le Chinois, 9-9. Moment très important.
0: Il peut remettre long, hein, si jamais Flavien. C'est pas grave. Long coupé, ça peut le faire.
3: Left, nine, all.
1: Flavien lui en a donné deux, hein, il peut les rendre.
0: C'est pas le genre.
1: Non, non, c'est pas le genre.
0: Oui, oui, oui, petit.
1: La balle de 7.
0: C'est
1: la
0: incroyable.
1: Balle pour mener 2-7-1.
0: Il en a manqué pas mal dans les moments importants. Et là, 9-9, il le refait. Quel courage.
1: Ah, il a confiance, il a raison. Il faut continuer comme ça, Flavien. Il paraît hermétique à la pression. Allez, 19.
4: Il a 18 ans, on le répète. Face à lui, il a un joueur qui a gagné ses 13 matchs face à Alexis, face à Félix et face à Simon. Et lui, il arrive, il l'affronte pour la première fois. Il mène 2-1 en demi-finale des Mondiaux. On va manquer de vocabulaire, Tristan, pour définir la prestation de Flavien depuis une semaine.
0: C'est un animal, hein. Impressionnant ce qu'il déploie.
5: Tristan, Rémy. Il sort de quelle planète, Flavien Coton, pour dominer comme ça la légende du tennis de table mondial, le numéro 1 mondial, le chinois. C'est extraordinaire.
4: Allez, je pense que là, il arrive d'une autre galaxie, hein, parce que c'est tout simplement impressionnant ce qu'il est en train de montrer. Il est en train de faire douter le meilleur joueur du monde. Le meilleur joueur du monde est de loin, indéniablement. Je le disais, un 13 matchs face à Alexis Lebrun, Félix Lebrun, Simon Gauzy, 13 victoires, 0 défaites. Il gagne tous les grands championnats, ou quasiment. Il est toujours au rendez-vous. Et parfois, il y a quelques joueurs qui sont capables de le faire un petit peu déjouer sur quelques sets. Là, pour l'instant, c'est quasiment sur l'entièreté d'un match. Il va falloir conclure, bien sûr, pour Flavien. Mais il est à un set d'un exploit qui serait monumental et qui, dans l'optique de la qualification pour la finale, serait un immense pas en avant pour l'équipe de France.
0: C'est pas grave, hein. Une des premières fois là qu'il n'est pas très à l'aise en retour de service.
1: Il était déjà très loin. Hein.
0: Ouais, limite, quand il est loin comme ça, il faut limite faire comme Simon. Hein. Relever la balle très haut et se battre dans l'échange. Quelle stabilité quand même, hein, technique. Konchoukin.
1: Oh là. Il était prêt encore à enchaîner. Hey, il a tombé la veste, mon gars.
0: Ouais.
1: Ah oui, lui aussi transpire fort de pression. Oh, ça
0: allez,
1: touche.
0: On la
1: oui,
0: prend celle-là.
1: On la prend. Bien sûr.
0: Ah, mais c'est ça aussi, hein. Tous les efforts répétés là, vraiment, ça va extrêmement vite. Petit détail là, vraiment, de combativité qui fait que ça tourne en notre faveur.
1: Ah, il était là pour la remettre. Il s'y attendait pas, Flavien, à ce que ça revienne.
0: Contre-initiative encore du revers là. C'est infaisable ça normalement. Oh là là là.
1: Ouais, on n'a pas les mots pour Flavien, mais pas oublier qu'en face on n'a pas beaucoup de mots non plus pour définir le talent de Wang Chuxin.
0: Allez, hein. On va le faire, hein. C'est maintenant. Ah, il est un peu loin de la balle. Un tout petit peu loin de la balle.
1: Après on aimerait bien que ça ne soit pas le cas, mais c'est quand même un match qui mérite un cinquième set décisif. On s'en passerait volontiers, bien sûr.
0: Moi, je veux bien m'en passer, ça va. Mais ce sera encore plus beau, t'as raison.
1: Oui.
0: Super. Là, il pardonne pas, hein, sur les balles de rebond, là, dans le coup droit.
1: Ah, c'est vrai qu'il a pas le droit à l'erreur, hein, Wang Chuxin, sur ses mises en jeu.
0: Il n'y a pas forcément grand-chose à changer, je pense, tactiquement. Wang Chuxin ne va pas toujours être aussi régulier, hein. Peut-être... décaler un tout petit peu, bien sûr, les balles au milieu. Ça reste du détail.
1: Ouais, quelle agression. Oh. Il va falloir s'attendre, hein, à ce que là, sur la remise, il soit de plus en plus agressif. Il va aller chercher, évidemment. Il va essayer d'aller chercher ce quatrième set, le chinois.
0: peut servir rentrant, sinon hein, dans le coup droit il sait faire. Allez, c'est rien.
1: 6-2, il l'a rattrapé hein, dans la première manche. Il n'est pas gagné, mais... C'est arrivé plusieurs fois hein, que le Chinois ait 4 points d'avance.
0: Ouais, oui. Super. Alors, ça fonctionne bien, hein, le revers là, avec beaucoup d'effets, pardon, un petit peu décalé au milieu.
1: Il les maîtrise pas mal, hein, les longs services de Wang Chuxin.
0: Et il aime pas en plus, il fait un peu une mimique comme s'il n'arrivait pas trop à contrôler cette balle.
1: C'est pas souvent hein, qu'il est expressif en Chine.
0: Oui, oui Mathieu. Super. Vraiment bien lâché là, ce revers, pleine diagonale.
1: Il n'a plus avoir confiance sur aucun service là, le Chinois.
0: Il veut juste vraiment. Non, il veut pas prendre le temps, non. Oh, c'est vraiment la panique hein. Là.
1: Là, évidemment, l'expérience de Wang Gao elle est importante, mais il a une telle expérience de toute façon, Wang Chuxin.
0: Honnêtement, je suis très surpris hein, là, vraiment que Wang Gao prenne le temps mort. Les points sur les services de Flavien, il les a très bien maîtrisés, Wang Chuxin, là, depuis le début du set. Ça monte la panique, là. Pour moi, vraiment.
1: Panique, ouais, exactement. Ouais.
0: Tant mieux pour nous.
1: C'est très bien. Et certainement que Flavien et Nathanaël s'en rendent compte et doivent se le dire. Ou en tout cas, doivent le penser.
0: Ouais, parce que là, au service, Flavien, il va pouvoir réfléchir un peu à faire peut-être des choses différentes. Peut-être décaler encore plus loin. Bien évidemment, on a toujours envie de décaler encore plus loin dans le coup droit, mais... Donc Chuxin anticipe, ça se passe comme ça, c'est pas bon. C'est un peu le poker menteur, hein. Parfois le ping à ce niveau-là. Allez, Flavien, là, tout de suite.
1: Allez, c'est mettre ce cinquième point, revenir à 6-5. Le faire douter, continuer de le faire douter. Aller chercher ce premier point pour l'équipe de France. C'était difficile là, à jouer comme ça, ce coup, en reculant. Pas réussi à bien se décaler. Quel retour de la part de Wang Chuxin. Il faut rester au contact, Flavien. Oh, quelle réponse
0: là, c'est impardonnable contre Wang Chuxin. C'est incroyable. Hein. Ça suffit pas de jouer très très fort, très très bien, avec beaucoup d'effets. Il faut en plus trouver un placement. Quel champion hein, quand même, Wang Chuxin.
1: Il est impressionnant. Mm.
0: Allez, c'est pas grave. Ouais, c'est autre chose.
1: Il est à 2 points d'emmener ce match dans un 5e set décisif. Wang Chuxin.
0: Quel calme hein, de la part de notre jeune Français.
1: C'était compliqué.
0: Dommage.
1: C'était très compliqué. 6 balles de 7 pour le Chinois. 6 balles pour emmener ce match dans une autre dimension, peut-être. Si c'est un set qui est moins serré au niveau du score, il ne l'est pas au niveau du jeu.
0: Hein. Ouais, je suis d'accord avec toi.
1: Allez, ça va partir en 5ème manche. Wang Chuxin. Tant qu'on ne l'a pas battu, c'est loin d'être fini. Et évidemment, les légendes chinoises sur le bord doivent être inquiètes, elles aussi. Flavien, il est dans le match. Et Flavien, il peut aller chercher ce 5ème set et offrir le premier point à la France.
0: De toute façon, tu voulais que ça aille au 5ème set. Donc.
1: J'ai pas dit que je voulais. J'ai dit que ce,
0: tout le monde a compris. Match, tout le monde a compris.
1: J'ai dit que ce match méritait un 5ème set.
0: Ah, ce que j'aime beaucoup, c'est vraiment voir aussi nos joueurs français sur le banc, on les sent détendus. Vraiment la vitrine hein, du ping français. Mais peut-être vraiment une des meilleures nations du monde, que ce soit sur notre niveau moyen ou nos grands champions.
1: Ah, il faut le rappeler, hein, on est la seule nation au niveau des demi-finales chez les garçons à avoir gagné tous nos matchs. Ça veut dire quelque chose dans un format où on a joué l'Allemagne, Taipei et le Japon
4: au premier tour. On a gagné tous les matchs de phase finale 3-0, hein, faut pas l'oublier, le Brésil, le Portugal, les États-Unis. Il n'y a jamais eu vraiment de doute. Parmi ce France-Japon où Flavien Coton nous a emmené dans une autre dimension la semaine dernière. Japon d'ailleurs qui est le premier qualifié pour cette finale. On peut retrouver les Japonais demain pour ça. Il faut battre la montagne chinoise.
0: Oui, magnifique, hein, dès le premier point là. Super. Quantité d'effets qu'il a pu mettre Flavien, c'est inimaginable. Il a reculé d'un mètre, hein, Hong Shukin, pour s'équilibrer.
4: Oui. Et il commence encore à faire des fautes sur ce retour en revers qui vient accrocher le filet, gratter le filet et passer derrière la table. 2-0. Allez, il faut faire la course devant Flavien.
0: Il faut qu'il trouve absolument une solution là après ce super flip, de rester encore plus près. Il faut essayer quelque chose, c'est trop compliqué contre le chinois aujourd'hui d'être loin. Allez, ce point Flavien là, un petit break, ce serait énorme. Voilà, exactement, il le sait.
4: Ah, et ce revers, il peut pas le lâcher. Il va pas le lâcher sur ce cinquième set. Voilà. Ah, il touche la ligne blanche, hein. De toute façon, la zone, elle est parfaite.
0: Absolument qu'il arrive à prendre la balle avant presque le sommet de la trajectoire.
4: Oh, ouais. Il a pris du temps avant de prendre sa chance, le chinois.
0: Ce qui est choquant quand même, c'est que c'est la première fois que Flavien il remet un petit peu long dans le coup droit et. Chukin, il n'hésite pas du tout, quoi. Il tapait extrêmement fort.
4: Elle est basse, hein, pourtant, cette balle. Là.
0: En tout cas, il était bien appliqué, Flavien, sur les balles courtes.
4: Oui ! Il n'était pas facile à remettre, ce retour. Allez, il conserve ses deux points d'avance, Flavien. Il n'y a plus de temps mort, on le rappelle. Tous les six points, on peut aller à la serviette, mais c'est tout. Allez. Maintenant, c'est entre deux.
0: Il a bien remonté, hein, et changé totalement de trajectoire. Wang Shukin qui n'aime pas trop ça quand même.
4: L'ambiance est électrique dans l'Envoi Arena de Wembley. Cinquième set du premier match.
0: Allez, j'ai envie de voir là si on voit une balle longue. On va voir Wang Shukin trembler. Oh. J'ai l'impression d'avoir pris une gifle clairement là.
4: C'est reparti très vite. On a l'impression qu'il force pas en plus quand il fait ça.
0: Allez Flavien, il va pas faire ça à tous les points, notre numéro 1 mondial. Elle touche. Il faut être honnête, j'ai entendu. J'ai pas vu.
4: Ouais, ça touche, y'a rien à dire.
0: Ah bah, tous la même réaction. On dirait le même de DiCaprio.
4: S'excuse évidemment Flavien, il conserve ses deux points d'avance. Allez, il y a deux services, pourquoi pas créer un vrai écart. Oh, et il rate plus grand chose, hein, quand même, Wang Shukin là dans ce dernier set.
0: C'est un truc de fou, il y a un niveau de jeu pour un cinquième set, c'est stratosphérique.
4: Posséder Wang Dao.
0: Celui-là, Flavien, celui-là. On garde les deux points. Allez, dommage.
4: Il a bien répondu.
0: L'alternance est intéressante, hein, ce service long. Ça passe pas loin.
4: Ah là. 5 partout. Ah, c'est dire la prise de risque. Hein. Ça touche beaucoup le filet parce que ils ont pas le choix, les deux hommes, pour venir mettre l'adversaire hors de position. Il faut prendre tous les risques. Allez, il passe devant.
0: Allez. Bien soufflé. Redescendre émotionnellement. Merci. Il peut rester équilibré, hein, je pense. En retour de service. Pas besoin de forcément anticiper trop le revers.
1: Allez, attention, ça fait 4 points de suite pour le Chinois. Faut rester au contact, Flavien. Pas le laisser partir.
0: Allez, il y a seulement 7-5. On a le service. Allez, on est tous derrière lui, vraiment. Oui! Allez, allez. Il en rate pas souvent, hein, Wang Chukin, dès comme ça. Ça fait un paquet maintenant sur Flavien. Allez, c'est maintenant, c'est maintenant.
1: Eh oui, il grimace, le numéro 1 mondial. Il est gêné.
6: Oui! Mais quel contre! Il revient à hauteur! Toute l'équipe de France est debout, et nous aussi! 7 partout!
0: Pour le coup, là, c'est un coup plutôt chinois, ça. Hein, le pivot. Ah, magnifique. Hein. Quelle justesse! On voit vraiment de belles images. Hein, une belle cohésion d'équipe.
1: Ah. Ah, c'est frustrant hein, parce que, encore une fois, la remise, elle est agressive. Mais il est. Il a cette faculté toujours à remettre. 8-7. Allez, il faut revenir à 8-8. Avant d'avoir les deux services.
6: Oui, oui, il commet des fautes. Bien sûr qu'il commet des fautes. Parce que Flavien lui fait mal.
0: Ah, il a fait l'effort hein, de bien se baisser sur les jambes là, Flavien, de remonter cette balle.
1: Allez, petit. Il fête même pas parce qu'il est déjà dans la suite, dans ses deux points de service qui peuvent lui offrir deux balles de match face au numéro 1 mondial en demi-finale des championnats du monde. Oh non! Quelle ambiance!
0: Ce qu'il va chercher quand même en Chukin là.
1: Il reste en service, revenir à 9 partout. Allez Flavien.
0: Oh non!
1: Ah, et ça c'est dommage à ce moment-là du match, qui plus est. Deux balles de match, oui, mais elles sont pour Wang Chukin.
0: Allez, on se remobilise. Deux points, c'est rien.
1: Il a eu du mal à terminer les 7.
0: Et puis, il n'en a pas joué beaucoup, des balles comme ça, Flavien, là, 9-8. Très bien senti de la part du Chinois.
1: Il s'en sort. Il s'en sort, le numéro 1 mondial. Il paraît insubmersible. Il semble l'être. Flavien Coton l'a déstabilisé indéniablement. Mais ça fait 1-0 pour la Chine.
5: Il est fabuleux, ce gamin Flavien Coton, qui a déstabilisé le numéro 1 mondial. C'est pas fini. C'est à Félix Lebrun de jouer désormais pour égaliser à 1 partout pour la France dans cette demi-finale des championnats du monde par équipe. On le rappelle, la Chine est invaincue depuis 25 ans dans ce format. A tout de suite pour cette magnifique soirée de sport.
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7: On est encore perché tout là-haut grâce à Flavien Coton. Le Français, 18 ans, a fait vaciller le numéro 1 mondial, le Chinois, avant de s'incliner 5 en 5 manches. L'équipe de France est menée 1-0 dans cette demi-finale des championnats du monde par équipe de tennis de table. Mais Wang Shuqin, qui a rendu hommage à Flavien Coton tellement, il l'a perturbé, il l'a malmené. L'équipe de France est menée 1-0, mais tout est encore possible dans cette demi-finale qui peut devenir historique puisque la Chine est invaincue depuis 25 ans. On le rappelle encore dans ce format. C'est Félix Lebrun qui va maintenant représenter la France pour ce deuxième match. Et là, Rémi, Tristan, on inverse les rôles. C'est Félix qui est favori, on est d'accord hein.
8: Oui, Félix, largement favori de ce match. Alors, largement.
7: On enlève le largement.
8: Alors, je vais la refaire. Oui, mais Saoud.
7: Vous vouliez Félix... déjà un cinquième set tout à l'heure.
8: Non, mais j'en
7: pour
8: peux
7: Flavien
8: plus,
7: Coton.
8: Non, mais...
7: On est à deux doigts de se fâcher.
8: On perd un peu de sa lucidité dans les grands moments. Voilà.
7: C'est... Non, mais, et c'était un grand moment, honnêtement. Tristan et Rémi, hein, on va s'intéresser à Félix Lebrun, mais les frissons que nous a fait passer Flavien tout à l'heure, c'est prodigieux pour un jeune de cette expérience-là. 18 ans, premier championnat du monde, il était remplaçant au début. Et on va s'intéresser à lui, évidemment, parce que s'il y a retour de l'équipe de France, il peut disputer un nouveau match. Hein.
9: Oh oui, tout à fait. Hein. Vraiment, il nous a fait vivre des émotions exceptionnelles, Flavien. On pensait qu'avec Félix, hein, si jeune qu'on était capable, mais on en a d'autres. Donc écoute, il y a seulement 1-0, rien n'est joué.
7: Et Félix qui est aussi sur des championnats du monde, hyper réussi depuis le début. Allez, le deuxième match et Félix pour égaliser.
8: Il est invaincu pour l'instant, Félix, dans ses mondiaux.
9: Ouais, bien servi, hein. Félix qui est bien sûr un des meilleurs joueurs du monde, mais surtout le meilleur serveur et de loin de la planète aujourd'hui.
8: Je suis encore emballé, hyper contre Arimoto, bien sûr. Contre, Arimoto. Mais c'est pas grave. Ce qui compte, c'est le match contre Lin Chidong là, évidemment.
9: Ouais. Très bien joué. Vraiment une agressivité sur les premiers coups de raquette qui caractérise Félix, notamment en revers. Pareil facile hein, quand on le regarde.
8: Ouais, là, c'est le gros point fort de Lin Chidong.
9: C'est marrant, c'est le même coup avec un autre style. Beaucoup plus basé sur la puissance, l'explosivité. Oh là là, magnifique.
8: Allez, il va s'offrir des points faciles, entre guillemets, s'il sert comme ça pendant tout le match, Félix, bien sûr.
9: Quelle dimension hein, physique Félix a pris. Oh, très bien servi. Il arrive à mêler, hein, Félix, maintenant, les effets qu'il a toujours eu, hein, qu'il maîtrise extrêmement bien, une balle difficile à jouer. Et en plus, maintenant, il peut s'appuyer sur un physique très athlétique.
8: Ouais.
9: Oh là là là là là là là. Il a regardé son banc, hein. Il a acquiescé. On voit sa famille, hein, Félix Lebrun. Oh là, comment il a pu revenir là.
8: Ouais, et puis ouais, il arrive de loin.
9: Ouais. Regard de tueur.
8: Ah, il est en mission hein, évidemment, ouais. Félix. Ouais, c'est dommage.
9: Ouais, c'est dommage.
8: Mais il varie bien, hein. Il varie bien dans le jeu. Il le sait, évidemment, il a un petit peu plus de pression, Félix, parce que s'il perd, les bleus sont à 2-0.
9: Et on sait, c'est vraiment le point fort de Lin Shidong.
8: La diagonale revers, va falloir être solide.
9: Ouais, va falloir peut-être décaler un tout petit peu sur le milieu, comme souvent, hein, mine de rien, le tennis de table moderne a tellement évolué. Il faut trouver d'autres armes. Et voilà, ouais, les placements, mais quelle intelligence de jeu quand même. Le service est bien placé, mais d'anticiper le coup droit derrière, c'est très très bien vu. Ouais, là, c'est ça, hein, vraiment Félix, tout le monde en parle, c'est difficile de se rendre compte, mais il a exactement le même geste pour remettre court ou pour remettre long. Il fait qu'il surprend souvent ses adversaires. Ouais, bien servi.
8: Il est devant quand même Félix, c'est bien dans ce premier set. Il était très solide, hein, Lin Shidong, dans son quart de finale hier contre la Corée du Sud, mais on l'a senti quand même par moments durant cette compétition, friable. S'il fait la course devant Félix, ça va bien se passer. C'est pas quoi faire, Lin Shidong. Bah oui. Il n'y a pas grand monde qui sait quoi faire sur les services de Félix.
9: Je l'avais jamais vu le faire celui-là encore. Il le sort en demi des mondes, tout va bien.
8: Allez, il s'accroche quand même le chinois, 8-6.
9: Allez Félix. Allez petit. Ouais, bien joué, c'est pas grave. Allez, on ressuscite Félix. On sait bien, hein, que la meilleure arme sera une remise courte. C'est pas toujours évident à gérer dans des moments de pression.
8: Un peu d'échange encore une fois dans ce match. Ouais.
9: Exactement. Hey,
8: allez,
9: voilà. Il est brillant.
8: Ah, il est incroyable pour l'instant. Et il a deux services pour essayer d'aller terminer ce premier set, Félix.
9: Il a mis une dose d'effet là. Il a pris pratiquement Lin Shidong pour un amateur.
8: Ah, il va s'en vouloir. Et il s'en veut d'ailleurs.
9: Oh, après, si elle est bonne, on dit que c'est bien joué. Hein. C'est souvent comme ça aussi. C'est un extrait coupé, il peut marcher. Oh oui, là, là, là, là. Quelle confiance en lui, hein. De refaire un service long alors qu'il vient de perdre le point. Et là, le revers en ligne droite, c'est extraordinaire.
8: Et deux balles de 7 pour Félix Lebrun. Elles seront sur le service de Lin Shidong, mais il a quand même réussi à bien retourner depuis le début de la partie.
9: Il a un peu de mal en retour de service pour l'instant, Félix. Il n'y a que ça qui peut un tout petit peu mieux gérer.
8: Ça allait mieux en début de partie. C'est vrai que dans cette deuxième moitié de set, il a souvent l'occasion, Lin, de partir sur son revers et d'attaquer directement.
9: Là, il a un service très très loin dans le revers. Il a pu varier ensuite.
8: Ah, et la réussite. On va la prendre. Et Félix Lebrun remporte ce premier set, 11-9. Le numéro 1 français qui est en train de tenir son rang. Et cette équipe de Chine, hein, qu'on disait malade avant cette compétition, qui a perdu deux matchs, on le rappelle, en phase de groupe, avec notamment Lin Shidong et Lian Jingkun qui ont perdu quelques rencontres. Elle est en train de revenir à son meilleur niveau et Lin Shidong, pour l'instant, il est au niveau de ce rendez-vous.
9: Ouais. Pas entendre Nat là, ce serait génial.
8: Ah non, le micro est au-dessus de Wang Gao et Lin Shidong.
9: Ah, je lis pas super bien sur les lèvres, moi. C'est pas mon truc.
8: Je suis pas doué pour ça. Non.
9: Alors vraiment, la Félix, je trouve qu'il est très bien rencontré, j'allais dire, très bien rentré dans son match. Un tout petit peu de mal en retour de service, mais il a bien incliné sa raquette sur le dernier coup, certes, hein, il touche le filet, mais ça montre à quel point il a envie d'être encore plus agressif dès le retour de service.
8: Il fait la course en tête pour l'instant, c'est impeccable ce qu'il est en train de faire.
9: Et puis Félix gagne 11-9. Mais Lin Shidong, il fait vraiment un super set, hein, c'est ça, il faut se rendre compte aussi, il a envoyé des revers là. C'est intéressant, on voit deux revers qui font partie des meilleurs du monde, mais deux styles totalement différents, c'est ça qui est aussi sympa dans le tennis de table. Second game. beaucoup de variété de coups. Remonte. Encore, avance. Dommage. Non, elle passe pas.
8: Je voulais voir, moi, je voulais voir dehors, dedans.
9: Elle est bonne, si tu veux.
8: Oui, elle est bonne. C'est pas moi qui décide. Ah, il était loin. Hein. Ah, il était dur encore, hein, cette dernière en plus.
9: Elle passe à un millimètre. Hein. C'était trop beau, en fait. C'était vraiment, c'était trop parfait.
8: Tant pis, ce sera pour la prochaine fois.
9: Ah, génial. Voilà, c'est ce placement qu'on veut. Empêcher Lin Chidong de jouer avec son verre, l'obliger à se décaler. Il aime pas, hein, faire ses petits efforts en permanence.
8: Il est beaucoup moins précis avec le coup droit, ça on l'a remarqué. Ouais.
9: Quel serveur. Et il jette la balle, j'ai aucune idée du service qu'il va faire. Quel placement, hein, encore une fois.
8: Ouais, il la met plein centre, sur le corps. Alors Lin Chidong, il a un réflexe formidable. Hein.
9: Ouais, il touche la balle, mais c'est trop difficile. Si t'es pas prêt qu'en service sert, tant pis pour toi. Avance.
8: Oui. Oui. Et cette fois, c'est lui qui remporte le rallye, Félix. Il était loin, mais il était plutôt bien installé dans ce point.
9: Il a pris une dimension, hein, on l'a dit dans le set précédent, mais je le vois jamais en difficulté, peu importe la phase de jeu maintenant.
8: Félix, il joue aussi pour affronter Wang Shuxin en quatrième match. Hein.
9: Oui.
8: Il doit avoir envie. Ouais, c'est dommage.
9: Oh, c'est bien joué, ça, rien à dire. Lin Chidong, il va devoir faire ça à tous les points. Allez Félix, continue de le tenir. Ouais, ah, super.
8: Ah, il résiste.
9: Ah, ouais,
8: alors que Lin Chidong, il est sur son revers, bien installé, pas très loin de la table.
9: Ouais, t'as complètement raison, hein, c'est ça. Dès qu'il a l'opportunité, il essaie de remettre de la courbe, inverser la tendance. Ça veut beaucoup dire, hein. Lin Chidong qui se dit à lui-même d'aller dans le coup droit. C'est un aveu de faiblesse dans le revers-revers. Pour faire douter en revers-revers Lin Chidong, je peux vous dire que faut être armé.
8: Oh, superbe le flip. Il s'y attendait à ce service cette fois.
9: Ah, j'adore. Vraiment, j'adore. Il dit ok, t'es capable de le faire une fois, on va voir si deux fois tu vas le faire. Ouais, vraiment. Quelle force mentale.
8: Ah, puis évidemment, hein, en face, c'est plus du tout la même. Hein. Ouais, t'as réussi une fois derrière, tu commets la faute.
9: Ah. Ouais, dommage, hein, dommage, il a eu un peu de réussite en retour de service, Félix. Dommage, il n'a pas réussi à en profiter. Il était lui-même surpris, hein, du retour de service, je pense. C'est un top spin avec moins d'effet. Il demande certaines adaptations, mine de rien. Flat. Four, five. Il cherche des services, Lin Chidong, pour déstabiliser Félix.
8: Il a trouvé là, sur ce coup-là, 5 partout. Allez, c'est pas grave, Félix, faut pas s'énerver.
9: Ah, il s'en veut, Félix, hein, parce qu'on sent qu'il voit l'effet. Et la balle, elle passe vraiment, là, c'est même plus un millimètre, hein, c'est encore moins.
8: Ouais, allez. Ça, on prend aussi. C'est une bonne longueur. C'est bien en profondeur.
9: Efficace. Eh, Félix, ce point.
8: Reprendre 2 points d'avance, exactement.
9: Oh ouais. Là là, quel service! Incroyable d'arriver à faire ce service maintenant. Oh là là là là, personne ne veut partir, je pense.
8: Il est loin, hein, quand il frappe cette balle, Lin Chidong. Allez, 7-5,
9: a reçu un boulet de canon.
8: Et il doit répondre. Parce que...
9: Voilà !
8: Parce que Félix se rapproche du deuxième set.
9: Et Félix aussi, il sait faire ça. Il n'y a pas que Lin Shidong.
8: Dès le retour, hein, déjà, il prend l'ascendant.
9: C'est satisfaisant, hein, de voir un revers comme ça, aussi pur.
8: Oh, solide, solide là le chinois. Il reste tout proche, deux points d'avance pour Félix, mais qui a deux services.
9: C'est vraiment une rencontre de gala, hein, les points auxquels on assiste.
8: Oh là là là là, il continue son festival au service, Félix, 9-6. Allez, l'occasion de s'offrir 4 balles pour mener 2 manches à 0. Ah, c'est magnifique.
9: Allez, une vraie droite là.
8: Ça fait déjà 3-4 fois hein, qu'on a un service comme ça qui lui permet d'accélérer sur le coup droit de cette manière en montant sur la table. Et les voilà, les 4 balles de 7. Ah, il est parti très très vite encore, ouais, cette attaque.
9: On a entendu Félix, hein, qui était surpris que ça vienne si fort. Après, c'est des points aussi à 10-6, hein, forcément, et plus relâché. Ce qu'il est capable de faire, Félix, quand même.
8: Et le voir Arena est debout. Les supporters chinois, évidemment, qui hurlent. Elle est sauvée, cette deuxième balle de 7. Mais il en reste deux.

0: niveau de, d'un joueur qui était encore numéro 1 mondial il n'y a pas si longtemps, qui est 6e aujourd'hui.
1: Ouais, je suis d'accord, il fait un très bon match, Jin Chidong.
2: Alexis
1: est prêt à jouer derrière.
0: Oui. Ouais, ça pourrait arriver vite, hein, parce que si Félix conclut ce set, il n'est plus qu'à une manche.
1: Oh, c'est clair, hein, ils se disent les choses, c'est agréable. Message. N'hésite pas à vraiment dire ce qu'il faut sur le moment. Il n'y a pas de frilosité par rapport à ça. Nat qui lui a conseillé à Félix de faire le fameux service long rentrant. Oh, dommage, dommage, c'était bien joué.
0: Allez, il en reste une. Il y en avait 4. Et cette fois, il était là, Lin Chidong, pour remettre cette balle.
1: Oui !
0: Et cette fois, par contre, il part à la faute, le Chinois. Il ne peut pas tout rentrer, Lin Chidong. Et ça fait 11-9. Félix Lebrun mène 2 manches à 0. Et il est tout proche de ramener les Bleus à hauteur.
3: Tristan, Rémi, on voit un très très grand Félix Lebrun. Son visage, son implication, il est en mission pour aller battre la Chine et décrocher une médaille d'or pour la première fois de l'histoire des Bleus.
0: C'est totalement ça, Messaoud. On est sur un leader qui tient son rang, qui est en train d'emmener son équipe au plus haut. Et depuis le début de la compétition, il est au rendez-vous, indéniablement. Et il le montre sur ce match. Je rappelle, hein, s'il gagne, ou même s'il perd et qu'Alexis gagne, hein, mais s'il y a un quatrième match, il affrontera Wang Chuxin et indéniablement, Félix, il a envie de mettre fin à cette série de défaites face au numéro 1 mondial. Il a vu à quel point Flavien l'avait embêté. Forcément, ça doit lui donner des idées et des envies.
3: Dans cette salle de l'aréna de Wembley, si vous nous rejoignez, on vit un grand moment de sport. La demi-finale des championnats du monde de tennis de table par équipe. La Chine est invaincue depuis 25 ans. La France est menée 1-0, mais Flavien Coton a été exceptionnel face au numéro 1 mondial. Et c'est à Félix Lebrun d'égaliser à 1 partout pour poursuivre cette magnifique soirée.
1: Il y a un bruit dans la salle. C'est pas une compétition de puzzle, hein. De concentration là. Ah, il insiste avec ce service. Super.
0: Important de revenir tout de suite à un partout.
1: Chose de l'équipe de France, hein, Nat qui connaît Félix depuis tout jeune. Il lui a dit de rester un peu plus de marbre peut-être, de pas trop prendre l'atmosphère en jeu. Oh, bien joué, bien joué. Lin Chidong forcément, je pense, sur les balles milieu, qui va essayer de prendre un peu plus son coup droit, de s'impliquer physiquement.
0: Oh, oui. Il va avec tout le corps. Hein.
1: Oh, ouais, c'est juste très bien joué pour moi.
0: Allez, dans les rallyes, c'est le Chinois, hein, qui a l'avantage depuis le début de la partie.
1: Et vraiment, il baisse pas les armes, hein. Lin Chidong. Il veut vraiment croire en ses chances jusqu'au bout.
0: C'est pas le Lin Chidong du début de compète. Hein.
1: Ouais, bien servi.
0: Très bien, c'est très très bien de pouvoir compter sur son service.
1: C'est assez criant, hein. Vraiment. Sa capacité à faire mal dès le service. Combien de points directs? Voilà, ouais. Super. C'est là aussi, on en parlait tout à l'heure, hein. Vraiment, Félix, il a progressé. Là, on l'a senti se baisser sur les jambes. Et là, hop, se servir un peu des obliques pour relever cette balle, rester gainé, pas se désunir. Il était même prêt à enchaîner un autre coup droit derrière.
0: Très, très solide dans ce début de set, Lin Chidong.

0: On n'a pas le droit, hein, pas le droit de lâcher, lâcher la raquette.
1: Ah, pour l'instant, c'est 4 sur 4 dans ce set pour Lin Chidong sur son service. Il faut rester accroché, Félix. Encore sortir deux très bons services. On lui fait confiance.
0: Ouais, super. Continue, hein, vraiment sur son service. Ça va être agressif, Félix. Il va falloir qu'il tienne. Hein. Je peux pas croire que Lin Chidong soit aussi bon dans l'échange en permanence. Il va flancher.
1: Oh, pour l'instant ça tient, il est fort, il est très fort Lin Chidong là.
0: Là il a pris la balle au niveau de l'épaule pratiquement en coup droit. Il y a une trajectoire très tendue. Ouais, ça est magnifique. Hein. Voilà.
1: Et voilà.
0: Il va flancher. Ça va pas passer à chaque fois.
1: Il est encore plus loin dans la table que, que la précédente. Et pourquoi pas revenir à 6 partout avant de servir.
0: Et bah dans le jeu court mon féfé là. Oh dommage.
1: Il est encore, là, hein. Il est toujours là parce qu'il a réponse. Il a réponse à tout quasiment sur les rallyes.
0: Ça passe à deux doigts, hein. Vraiment c'était bien joué encore une fois. Ouais. Violette. Ouais. Qu'est-ce que c'est précis. Oh là là là, vraiment d'arriver à toucher cette zone de la table.
1: C'est pas de la puissance hein, qu'il a cherché là.
0: Là, il y a de l'effet du placement.
1: Temps mort, demandé par Wang Gao ou Lin Chidong.
0: On rappelle au ping, hein, il y a certaines balles qui tournent à plus de 7 ou 8 000 tours minute. Ça brûle hein, presque sur le revêtement. Et on arrive dans un moment charnière de ce match. Wang Gao hein, prenne le temps mort à 7-6 là, c'est... Il sent vraiment que Félix peut prendre les devants. Il n'y a rien à dire, hein. Même dans l'attitude de Lin Chidong, je trouve que c'est vraiment des beaux sportifs. Assez expressif, hein. Certes, on le voit à la fin de chaque point, mais quand même très fair play.
1: Ouais, bien plus expressif que Wang Shuxin, hein, par exemple, Lin Chidong.
0: Oui, tout à fait, c'est vrai. Voilà,
1: oui,
0: super.
1: Ça faisait longtemps qu'il n'avait pas fait un service long comme ça.
0: Il touche la balle vraiment, mais le premier rebond est pratiquement sur sa propre ligne, Félix. Ce qui lui permet de donner beaucoup de vitesse.
1: Allez, on est dans le money time de ce troisième set. Et si Félix venait passer devant pour aller chercher ce match.
0: Prends l'initiative.
1: Oh, il continue, hein.
0: C'est bien joué, hein, je trouve. Peut-être Félix s'y remet court, pourquoi pas changer un peu son placement de son retour de service. Un peu court dans le revers, pourquoi pas. Super.
1: Oui.
0: Là, c'était beaucoup plus loin dans le coup droit, bravo.
1: Et il a pu accélérer 8 partout.
0: Ouais, très bien.
1: Et d'ailleurs, c'est quasiment un pénalty. Hein.
0: Ouais.
1: Allez, deux services pour essayer de passer devant.
0: Bravo. Ah, c'est bien. Il se désunit pas, il joue pas forcément très fort, mais il fait ce qu'il faut. Il est très juste, techniquement, tactiquement.
1: Oh, il vient. Il vient le passer, ce revers, Lin Chidong, 9 partout.
0: C'est vraiment dans ce genre de points qu'on se rend compte que c'est plus du tout le même ping. Des coups qu'on ne voyait jamais, hein. Il y a même une quinzaine d'années maintenant.
1: Allez, soit une balle de match, soit une balle de 7.
0: Oui! Oh là là, d'avoir résisté là-dessus, mais quel joueur, Félix!
1: Ah, il a perdu les autres pour mieux gagner celui-ci et s'offrir une balle de match.
0: Qu'est-ce qu'il a fait, Lin Chidong, là, en revers? Ça, c'est infaisable, hein, normalement, faut le savoir.
1: Le coup ou la défense?
0: Il y a même pas cru, presque, que ça allait passer.
1: Toujours croire. Ah, c'est dommage. Il a tenté sur cette balle de match, Félix.
0: Ça passe vraiment à deux doigts pour le coup. Super! Bravo Féfé!
1: Allez, ça c'est bien. Ça Allez. C'est bien de pouvoir servir autant en premier et aussi bien pour toujours, on l'espère, s'offrir une balle de match et faire craquer le Chinois, ancien numéro 1 mondial.
0: Il n'y a rien à changer, hein, tactiquement. Gardez les mêmes intentions.
1: Félix Lebrun est numéro 1 de cette équipe de France et il le prouve. Malgré les nombreux supporters chinois, il est là, il ramène la France à hauteur. 3-7-0 face à Lin Chidong, Chine 1, France 1.
2: Ouais, sa démonstration de joie. En patron, Félix Lebrun, c'est fantastique. On est ébahi face à un spectacle aussi extraordinaire. Le meilleur du tennis de table, l'équipe de France qui égalise un partout. C'est à son frère Alexis de jouer juste après une courte pause pour donner l'avantage à l'équipe de France. Restez bien avec nous et si vous nous rejoignez, eh bien profitons ensemble de cette extraordinaire soirée. À tout de suite.
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0: Il était plus fort, Félix Lebrun, et voilà ce que ça lui procure de permettre à l'équipe de France d'égaliser un partout en demi-finale des championnats du monde par équipe de tennis de table à Londres face à la Chine, nation qui règne sur le tennis de table mondial. L'équipe de France qui fait le match face à la Chine, qui peut même faire plier la Chine. Et c'est à Alexis Lebrun désormais de jouer. Alexis qui va affronter Liang Jin-Kun qu'on aperçoit là. Rémi, Tristan, alors le rapport de force, et on a une pensée quand même pour tous nos téléspectateurs qui apprécient ce tennis de table de très haut niveau, qui se sont essayés à un moment ou à un autre de leurs vacances ou de leur week-end au ping-pong. On n'est pas trop sur la même planète, Tristan et Rémi. Hein.
1: Oh bah, alors moi, c'est un sport que je connais pas, hein, ce que je suis en train de voir par rapport à ce qui se passe quand j'ai la raquette en main. Indéniablement, oui, on est sur un niveau qui est tout simplement stratosphérique. Alexis qui va jouer ce match 3, très important bien sûr. Le rapport de force, il est plutôt à l'avantage de Liang Jin-Kun dans les chiffres. Maintenant, Liang Jin-Kun en 2026, c'est très compliqué. Liang Jin-Kun dans ses mondiaux, Tristan, c'est très compliqué. Il peut rapidement se crisper. Il y a une porte ouverte pour Alexis.
2: Ah oui, hein, totalement. Ce match pour moi, Alexis va le faire. Vraiment, il est fait pour ça, Alexis, dans ces moments importants. Il n'y aura jamais deux matchs comme ça. Voilà, super. Là, Alexis, on en parle souvent. C'est un joueur très hybride. Cette capacité à jouer extrêmement fort. Hein. C'est presque bestial quand il s'engage dans la balle. Et là, comme oui. On va voir un peu sur les deux points, il est capable de faire les deux. Beaucoup de touchés de balle, beaucoup de variations.
1: Et puis dès qu'il accélère, hein, c'est toujours impressionnant, l'un des plus puissants du circuit.
2: Ah, dommage. Et Alexis qui a pas de mal à être performant loin de la table aussi, un peu comme Simon.
3: Oh là là, superbe. Là
2: c'est la caricature de ce dont on parlait avant. Un bloc coupé qui demande beaucoup de toucher et ensuite un engagement physique indécent là. Quelle puissance, bravo.
1: Et Simon, debout à chaque point. Hein. Il vit ça.
2: Ouais, c'est beau à voir.
1: Première loge.
2: Ah, c'est rare hein, de voir Alexis être capable de faire ça. De presque se brider, pas jouer trop fort.
1: Il est très zen hein, sur ses premiers points.
2: Oh, dommage. On sait bien, Alexis, parfois, il aime pas trop ce genre de service, un petit peu court dans le coup droit.
1: Oui. Et il est loin, hein. Mais qu'est-ce qu'il est puissant. Qu'est-ce qu'il touche les bonnes zones.
2: La balle, elle arrive aussi vite que s'il était collé à la table pratiquement.
1: Non, ça touche. Non, ça touche pas. Ah, j'en ai tellement envie.
2: T'as trop envie, ouais.
1: Ah, j'ai trop envie. Je vous jure que je l'ai entendu toucher. Ah, pour l'instant, les rallyes sont plutôt à l'avantage des joueurs chinois hein, depuis le début de cette rencontre. Ça fait quand même 5-3. C'est un très bon début de match de la part d'Alexis. Oui,
2: il suffit que tu parles, ça fait plaisir.
1: Liang Jin-Kun, il met tous ses services dedans. Ce coup droit en changement de direction comme ça.
2: Et puis il grappille du terrain en fait au fur et à mesure de l'échange. Il arrive à avoir une vision globale du point. Chapeau. Ah, vraiment génial, Alexis, ça. Dès la remise, hein, c'est bien joué, il prend la balle extrêmement tôt. Il ouvre hein, le poignet, c'est pas un geste facile à réaliser ça.
1: Ouais, il a changé de service,
2: oui.
1: On l'a vu très, très rapidement, il a servi revers. 8-3, il est très bien installé dans ce match, Alexis Lebrun, c'est très solide. Oui.
2: On sent une crispation hein, chez Lang Jingkun. Ah, il peut on a vu l'épaule droite pratiquement qui a touché son oreille. Hein. Vraiment tellement il est crispé.
1: C'est vraiment des trois joueurs, hein. C'est le maillon faible. Alors je vais mettre des guillemets bien sûr, hein. On parle du 21e mondial qui a été numéro 2 ou 3. Évidemment.
2: J'aurais bien aimé être faible comme lui. Hein.
1: Voilà, on va remettre les choses dans le contexte. Mais encore une fois, il est en grande difficulté depuis plusieurs mois.
2: Ah oui, régale-nous Alexis.
1: Mais oh oui là, là, là, là, là. Il lui fait jouer le coup de plus à chaque fois. 7 balles de première manche pour Alexis Lebrun.
2: Ah, il le fait pour Simon, hein. Clairement.
1: Ah, il a forcément apprécié, bien sûr, Simon.
2: Ah oui, oui, oui.
1: En connaisseur.
2: 10-3 déjà.
1: Oh, quelle remise, c'est bien joué. Et quel début de match Alexis Lebrun dans la lignée de ce qu'a proposé Félix. 11-3 et déjà un premier set dans la besace.
0: La France qui est en train de faire trembler la Chine dans cette demi-finale des championnats du monde par équipe. Pour ceux qui découvriraient le tennis de table ce soir, eh bien sachez que l'ensemble du circuit mondial est sur les antennes du groupe L'Équipe, la chaîne L'Équipe, L'Équipe Live sur la plateforme. On suit cette équipe de France et c'est prodige. Hein. On a une chance extraordinaire d'être au plus près des Bleus qui sont fantastiques.
1: Ouais, c'est plus tout la même chose par rapport, j'allais le dire, voilà, justement par rapport à la finale de Busan il y a 2 ans.
2: Il est dans les tribunes maintenant, Malong.
1: Il n'y avait pas le même pédigré en face. Hein. Malong, Fan Zhendong, Wang Shuxin, c'était un trio absolument injouable qui régnait sur le monde du ping. Mais voilà,
2: Malong. Et nous, on est encore meilleurs. Hein.
1: Et nous,
2: ça
1: on
2: aussi,
1: est
2: en... il faut dire.
1: Exactement. Voilà, Malong, il est sur le côté maintenant. Il est là en tant que spectateur. Simon, il est toujours là. Alors, il joue pas ce match, mais on rappelle. Oui. Qu'il en a joué quelques-uns dans cette compétition.
2: Nous on a vraiment une équipe où on peut faire en fonction de la forme du moment, on peut faire tourner. Tout le monde est extrêmement performant, notamment depuis quelques mois.
1: Pour probablement longtemps, hein. Alexis a 22 ans, on le rappelle.
2: C'est vrai que... dit comme ça. Ouais, super. Là vraiment Alexis c'est ça aussi qui maîtrise bien. En coup droit il y a de la puissance mais il y a aussi beaucoup d'effets. Nous on parle de lourdeur de balle. Ajouter de la puissance et de l'effet. En caricaturant c'est un peu comme quand on voit un peu Nadal au tennis. Hein. La balle est puissante mais a beaucoup d'effets aussi. Allez. Oui
1: ouais, oui
2: ouais, c'est ça, c'est bon de voir des fautes comme ça, vraiment de faire craquer Lang Jingkun.
1: Il n'a pas le choix, il doit en mettre un peu plus et il en met trop. Il faut continuer comme ça Alexis, c'est très très solide.
2: Voilà exactement, là je trouve qu'il gère très bien les choses Alexis, il joue pas forcément trop fort, il sent que Lang Jingkun est tendu, du coup il fait jouer comme on dit. Et bien, c'est comme ça, il faut réussir aussi à être offensif en même temps. Pas évident de trouver l'entre-deux.
1: Oh oui,
2: et lui, il y arrive.
1: Il lui fait mal. Il lui fait très très mal. Ah, il subit vraiment hein, les frappes d'Alexis là pour l'instant, Lang Jingkun. 4-0 dans cette deuxième manche. C'est phénoménal. Il nous fait ce que faisait Félix tout à l'heure. Hein.
2: Il domine vraiment de la tête et des épaules. 11-3, 5-0. Puis tout y est, hein, vraiment la puissance, le placement.
1: Ouais, il a le droit de temps en temps quand même le chinois de s'en sortir.
2: Pour moi la seule stratégie un peu de Lang Jingkun ça va être de forcer dans le jeu court pour prendre l'initiative avant Alexis. C'est pas souvent son système de jeu, mais il est trop dominé, notamment dans la partie top sur top.
1: est solide, il est vraiment solide, il est bien installé. Quand il est loin de sa table, il est à l'aise. Quand il est juste derrière, il est à l'aise aussi. Vraiment.
2: Ouais, c'est extraordinaire.
1: C'est son meilleur match depuis le début de la compétition, Alexis, pour l'instant.
2: Ah bah là, de toute façon, quand on met 11-3, on mène 6-1. Rien que ça, faire un de ses meilleurs matchs. Voilà, mais moi, c'est ça que j'adore vraiment chez Alexis. Cette intelligence de jeu, être capable de jouer une balle de plus. Oh là là, qu'est-ce qu'elle est bien placée, celle-là, vraiment.
1: Avec le petit coup de poignet. Hein.
2: Presque dans les chaussettes du chinois.
1: Et puis le service, ça va toujours aussi bien. 8-1. Ah, Wang Gao. Ouais, il sait pas trop quoi faire là, le coach chinois.
2: Voilà, c'est...
1: On va pas dire qu'il est déjà en train de penser au match qui suivra entre les deux numéros 1 Wang Shuxin contre Félix Lebrun. Mais 1-7-0, 9-1.
2: Incroyable, Lang Jingkun. Il se dépense pratiquement pas physiquement et on le voit en transpiration. C'est montré comme il a du mal à garder son calme. Ça fait jouer. Hein. Et ouais, non, mais il a raison,
1: Ah, il part à la faute une fois sur deux, Liang Jingkun. Et le reste du temps, c'est Alexis qui attaque. 10-1, 9 balles de 7. Il est mené 4-1 dans les confrontations directes avec ce joueur, Alexis. Ah, c'est fabuleux. C'est fabuleux ce qu'il est en train de proposer, Alexis Lebrun. 11-3, 11-1 face à Liang Jingkun.
2: C'est quoi ça?
1: Ah, Wang Gao, c'est le sourire crispé là.
0: Rémi Tristan, c'est invraisemblable ce qu'on est en train de vivre. La France est en train de faire vaciller la Chine.
1: Plus que vaciller là actuellement, Tristan, parce que Félix a gagné contre Lin Chinon en 3-7. Alexis Lebrun est en train de marcher sur Liang Jingkun. Il est obligé de s'asseoir même sur ce changement de côté.
0: C'est du jamais vu, on est d'accord. Hein.
2: Ah, c'est
0: entre
2: plus
0: la
2: que
0: France
2: du...
0: et la Chine.
2: c'est plus que du jamais vu là. Je pense que je sais pas si on a déjà mené au score nous en tant qu'équipe de France contre la Chine.
1: Ah, en 1997 en finale, on avait gagné un match. Patrick Schiller avait gagné un match, mais il y avait un zéro pour les Chinois.
2: Exactement.
1: Il avait égalisé. Il avait
2: là,
1: égalisé.
2: Ça n'a rien à voir, hein, vraiment.
1: C'est exactement. Ça
0: c'est
1: rien
0: fabuleux.
1: À voir.
0: Allez, si Alexis concrétise, ça veut dire que la France mènera 2-1 et sera à une victoire de la qualification pour la finale de ces championnats du monde par équipe et donc d'éliminer l'équipe qui règne sur cette compétition et sur ce format depuis 25 ans. 22h22, on est prêt à vivre une folle soirée jusqu'au bout grâce à l'équipe de France face à la Chine. Tristan, Rémi, c'est à vous à l'Arena de Wembley.
1: Et évidemment, rien ne sera fait. Puisqu'il faudra encore gagner un match, que derrière ce sera de nouveau Wang Shuxin. Et puis que s'il devait y avoir un cinquième match, Flavien Coton aurait donc cette lourde tâche de terminer le travail contre Lin Chidong.
2: Et parfois, hein, quand on gagne trop facilement, ça peut être compliqué. Quand l'adversaire revient, vraiment rester très alerte.
1: Et marquer les premiers points.
2: Ça doit être la première faute hein, d'Alexis. Et c'était bien, il était bien proche de la balle en retour de service, c'était intéressant.
1: Oh, c'est dommage. Il était revenu. Alexis, il s'était rapproché de la table.
2: Ouais, dommage, dommage.
1: Il a même fait... vaciller Liang Jingkun hein, sur son coup précédent.
2: Ah, oui. Super. Ah, quelle puissance en coup droit.
1: Ne pas gamberger, c'est très important.
2: Non, non. De toute façon, qu'il reste calme, il est largement au-dessus. Allez, bien joué de la part de Liang Jingkun. C'est des phases de jeu où il est à l'aise. Hein. Le chinois, on le sait. Il adore rester près de la table comme ça et pouvoir, nous l'expression qu'on donne, c'est repasser par-dessus, c'est-à-dire rajouter un peu d'effet dans sa propre contre-initiative. Ce qui fait que c'est pas facile quand on est un peu loin.
1: Ouais, c'est bien ça Alexis.
2: Oh là là.
1: Ah, il a plus rien à perdre en plus, il va lâcher ses coups le chinois, mais ouais. Ne lui laisser aucun temps, voilà.
2: Ah, il sait tout faire Alexis, hein. C'est ça qui est magnifique quand on le voit jouer. Allez, reviens à 3-3.
3: Il est surpris. Ouais. Il a été surpris là.
2: Bah, en fait, il pensait avoir fait une remise très moyenne, Alexis. Il pensait que Liang Jingkun allait jouer fort et en fait, il est resté court. Du coup, il était un peu loin, notre Français.
3: Ouais. Voilà. Il a bien vu. Ouais, il a bien réagi là, le 21e joueur mondial.
2: Avance.
3: Ouais, c'est le Chinois qui a avancé.
2: Il est resté un petit peu loin, Alexis, là. Ils se souviennent aussi, ce qui peut être intéressant, au-delà des intentions, ça va être de trouver certains placements. Peut-être relever un peu sur le milieu de la table, obliger Liang Jingkun à prendre son coup droit.
3: Wow, super. Par contre, quand ce service sort, c'est injouable pour Liang Jingkun.
2: Honnêtement, sur les prises d'initiative, il n'y a rien à dire. Hein. Quand il peut attaquer le premier, Alexis, ça fait mouche à chaque fois.
3: Il ne peut même pas la toucher, hein. C'est un coup gagnant.
2: Un tout petit peu plus proche sur les premiers coups de raquette. Voilà, exactement, vraiment il a pris la balle beaucoup plus tôt.
3: Et le temps mort demandé par Liang Jingkun.
2: C'est vraiment la panique. Hein.
3: Il n'a pas le choix, de toute façon. Il est en sursis dans cette partie. Oui, il a bien démarré. Il a mis plus de points dans ce set que sur les deux premiers réunis. Mais évidemment, il est dos au mur. Allez, s'il réussit à passer devant là dans les prochains points, Alexis, il peut définitivement annihiler le suspense dans cette partie. Mettre Liang Jingkun totalement la tête sous l'eau et terminer le travail, ce serait formidable de l'emporter en trois manches. Quelle confiance ça donnerait à Félix qui jouera derrière face à Wang Shuxin.
2: C'est pas si évident pour Alexis Lebrun, on l'a vu gagner 11-3 et 11-1, mais on rappelle, Liang Jingkun c'est quand même un sacré nom dans le tennis de table.
3: Oh, magnifique.
2: Oh, rien à dire. Vraiment, c'était bien. Là, Alexis, il est resté bien proche de la table. Ouais. Oh. Super. Vraiment, il est très efficace, ce service, avec beaucoup d'effets latéral et lifté en même temps dans le coup droit.
3: Il arrive absolument pas à le ramener, Liang Jingkun. C'est soit une balle au milieu de la table où il se fait attaquer, soit c'est dehors. Oh, ça c'est une grosse faute. Attention, 7-5 pour le Chinois.
2: C'est un peu pris la tête, disons, Alexis, pour trouver le placement parfait. Essayer de toucher le ventre, c'est pour ça qu'il a raté un petit peu. C'est vraiment des fautes, c'est du détail. C'est ça qui est beau, il a touché la balle un peu de manière latérale, un peu comme un essuie-glace, ce qui change totalement la courbe. Hein. Liang Jingkun qui déteste ça. Celle-là, elle est magnifique. Oh. Quelle lucidité. Allez, va le chercher. Ça peut sortir, là, vas-y.
3: Ouais, c'est dommage.
2: Liang Jingkun qui joue vraiment bien sur ce set.
3: Ah, il a haussé le niveau, hein, ça c'est sûr.
2: Oui, révolté là. Oui,
3: il avait réussi à se remettre dans le point, Liang Jingkun, alors qu'il avait été totalement surpris par le service d'Alexis.
2: Oh, ce qu'il nous a lâché là, Alexis, en revers. Il n'y a pas que son coup droit. Il y a le revers aussi.
3: Allez, revenir à 8 partout. Encore une fois, la tension qui gagne Liang Jingkun, qui lâche complètement ce dernier coup.
2: Il revient 8 partout, Alexis. Quelle combativité. Là, on peut vraiment dire qu'il l'a fait craquer pour le coup.
3: Deux services pour le Chinois. Mais là, le momentum, il est pour Alexis.
2: Allez, fais le jeu, là, vraiment. Vas-y. Il était un peu entre les deux, Alexis, là. Il n'a pas osé vraiment envoyer. Ouais. Allez, on le veut, ce 9-9 avec le service. Oh, quel point, oh, c'était pratiquement de l'escrime, hein, là, Alexis, incroyable.
3: Il est allé très bas pour aller la chercher, Yang Jingkun, mais derrière Alexis qui répond magnifiquement. Allez, on l'a, le 9-9 avec deux services. Et cette stat, 70% de points gagnés sur son service, c'est ça nous donne confiance, bien sûr.
2: On a presque senti de la fierté, hein, dans le regard de Nathanaël.
3: Avance, petit, avance.
4: Il est partout pour tout remettre et il vient contrer, s'offrir une balle de match au terme d'un rallye époustouflant. Une balle de match pour mener 2-1 face à la Chine.
2: Oh là là, mais c'est comment il peut finir le point comme ça?
3: Ah, quel sourire de Simon Gauzy qui tranche bien sûr avec le visage de Liang Jingkun.
2: T'en penses quoi?
3: Je l'ai entendu toucher encore.
2: Allez, ce sera la prochaine, c'est pas grave. Allez, se reprend vite, hein. Rien à dire dans l'attitude, Alexis. Allez, il a pris la balle un peu derrière en coup droit. Faut qu'il arrive, hein, sur les premiers coups de raquette, être assez attentif pour pouvoir reprendre l'initiative. Allez, il la prend un peu loin de lui.
3: Allez, cette fois c'est une balle de 7 pour le Chinois. Allez, bien servir Alexis.

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1: Oh, bien joué. Quelle solidité, vraiment. Ça, c'est difficile à faire. Hein. Vraiment, là, de pouvoir envoyer la balle si loin avec son revers dans la sortie du jeu court. Ouais, chapeau. Vraiment. Oui. Extrêmement difficile à faire au tennis de table. Pas les plus impressionnants, mais je peux vous dire que dans ce moment-là du match, c'est pratiquement infaisable.
2: Et on l'a vu à son visage, Yang Jingkun, il sait pas trop quoi faire hein, désormais.
3: C'est encore Yang Jingkun qui craque. Il est fabuleux. Il met tout sur la table. On est dans un niveau stratosphérique là encore. Et Yang Jingkun qui doit forcer, qui doit en remettre un de plus, qui finit par rater. Nouvelle balle de match pour Alexis.
1: Et Nathanael tout de suite qui l'a regardé hein, pour lui dire lâche en revers, vas-y.
3: Oh, il a été solide là. Quel contre de la part de Yang Jingkun qui vient sauver vraiment cette balle de match. Tout à l'heure, c'était Alexis qui s'était raté là.
1: Oh, c'est sévère parce qu'il la joue vraiment bien là. Franchement, il n'y a rien à dire.
3: Ah, c'est la même que Félix tout à l'heure sur Lin Chidong. On a mis la raquette en opposition. Ah, ça compte. 12-12. Ah, il faut vraiment le finir sur ce troisième set. Hein. Ça sera dur de partir sur un quatrième.
1: Ouais, c'est difficile hein, de, en permanence loin de la table de gagner les points. Il ne va pas tous les gagner, c'est normal. Il a peu de points gratuits hein, quand même Alexis dans cette fin de set. Voilà,
3: oui,
1: il est capable de faire ça Alexis.
3: Ah,
1: il faut pas hésiter. Hein.
3: Ah, il faut qu'il prenne le jeu un peu plus à son compte là, dans ses derniers points. Comme il l'a fait sur les deux premiers sets.
1: Ouais, c'est bien, il a vraiment une volonté d'être offensif. Et en coup droit, faut qu'il se lâche. Hein.
3: Ah, c'est dommage. Nouvelle balle de set pour Yang Jingkun.
1: C'est assez surprenant hein, de voir Yang Jingkun jouer si bien dans les moments importants comme ça, alors qu'au début de match, il était pratiquement transparent.
3: Ah, il finit par craquer Alexis. 15-13. Yang Jingkun est encore en vie dans ce match. Il va falloir être solide dans la quatrième manche pour Alexis pour terminer le travail. Parce qu'il y a eu deux balles de match, on le rappelle. Dont une aurait dû peut-être être convertie.
4: Tristan, Rémi, c'est hors norme ce qu'on est en train de vivre. Comment c'est possible d'échanger autant de points stratosphériques dans une même manche, dans un même match? Et il va falloir tenir parce que le Chinois semble complètement relancé.
3: Ah, c'est un match impressionnant. Hein. Vraiment, le niveau de jeu s'est élevé d'une manière incroyable dans ce troisième set. Et Yang Jingkun, il a serré le jeu, mais pas que Tristan. Il en remet vraiment un petit peu. Et là, dans cette fin de set, il a été un petit peu plus entreprenant même.
1: Ouais, je crois que c'est vraiment la combinaison là entre beaucoup d'intensité, beaucoup d'émotion, avec un niveau quand même technique, tactique, physique, tout ce qu'on peut imaginer qui est indécent. Moi j'ai jamais vu des joueurs autant arriver à se dépasser dans des moments aussi importants. C'est dans ces moments-là hein, vraiment qu'ils savent pourquoi ils s'entraînent. C'est important,
4: Tristan.
1: Pardon, mais ça vous, vas-y.
4: Non, ce set-là est importantissime hein, parce que si Alexis parvient enfin à conclure, ça peut se jouer entre Félix Lebrun et le numéro 1 mondial chinois pour le prochain match.
3: Ouais, exactement. Ouais, ce serait bien de s'éviter le cinquième là, en l'occurrence. Il va forcément être reboosté. Yang Jingkun, forcément, il va avoir ce petit surplus. Il va falloir être solide pour Alexis.
1: Allez, parfois là on voit Yang Jingkun qui a totalement repris confiance, mais, là, mais ça peut rechuter. Hein. Ouais. Et c'est là où il faut tenir au score.
2: Et refermer la porte. Ouais, c'est dommage, il lui fait jouer le coup de plus à son tour. Alexis un peu court là sur ce dernier revers.
1: Mais j'aime bien l'attitude d'Alexis. Il n'est pas dans la plainte. Passe à autre chose.
2: Ah, et ce filet, encore une fois, qui n'est pas avec Alexis. 4-0. Allez Alexis, il faut rentrer les deux points là. Pour ne pas être lâché. Et 2-1.
1: Ouais, c'est bien. Qui sent hein, Alexis qui a pratiquement toute la France qui est avec lui.
2: Aïe aïe aïe, ça ce sont des fautes qu'il ne faisait pas en début de match. Ouais, c'est un peu plus compliqué, on le voit, il y a un peu plus de crispation.
1: Allez, hein. Il peut remonter ce set, je pense que c'est possible de conclure 3-1. On a vu hein, Liang Jingkun parfois qui peut totalement déjouer. Il a beaucoup moins l'initiative du point, Alexis.
2: Ouais, dès la remise, hein, il se fait agresser. Ah, et puis la confiance, hein, engendre la confiance forcément.
1: Tout à fait.
2: Faire le dos rond, Alexis. Allez.
1: Bon, oui, magnifique. Super, Alex, bravo.
2: Quel angle le trouver là encore. Oh, il est solide. Attention, attention, parce que ça va vite, ça défile quand même. 7-2.
1: Aïe, aïe, aïe, aïe.
2: Allez, on va peut-être se préparer à un cinquième set là. Encore une fois. Et il y a 5 minutes de ça, il y avait balle de match pour Alexis. Là, il y a 8-2 dans la quatrième manche pour Liang Jingkun. Ça va très vite.
1: C'est pas grave, de toute façon, un 7, hein, on sait très bien qu'on perde 21-19 ou 11-2, c'est exactement la même chose. Alexis nous a montré hein, son passif, hein, un mental vraiment de guerrier. On a totalement confiance en lui pour ce dernier set.
2: Grosse faute. Grosse faute, on prend. Ah, puis comme tu dis, hein, le score, le 7, on s'en fiche. Et le score du match, hein, s'il gagne au 5ème, qu'il gagne au 5ème ou à 3-0, c'est la même chose. Ce qui compte, c'est le point à la fin.
1: Peut-être même encore mieux en termes d'ascenseur émotionnel pour les Chinois.
2: Ah, ça rentre plus. Hein.
1: Ah ouais, bah. C'est vraiment Liang Jingkun qui joue beaucoup mieux pour moi, certes. Hein, forcément, il joue un peu moins bien, on va pas se le cacher, mais c'est pas non plus une caricature de lui-même.
2: 7 balles de 7 pour le Chinois. Il va pas tout mettre non plus hein, quand même.
1: Et vraiment tous les points, on sait jamais ce qui peut se passer.
2: Ouais, point après point, essayer de le faire galérer à finir ce set. Oui, voilà, comme ça. Ça c'est bon ça, pour reprendre confiance un petit peu. Sous le regard de Félix, qui est prêt à jouer contre Wang Shuxin. Et on espère que ce sera évidemment à 2 en notre faveur. Oui, allez, 10-6, ça fait 3. Et 2 services pour Alexis. Il a plus de temps mort, Liang Jingkun. Si jamais ça commence à mal se passer, il ne pourra pas couper le rythme. Ah, celle-là. Celle-là, il l'avait ratée sur la première balle de match. Et là, ça rend 17.
1: Il nous montre, Alexis, de quoi il est capable quand même.
2: Et ça c'est bien. Ça c'est bien en vue d'un éventuel 5ème set.
3: Oh là là là là. Il commence à rater. À nouveau Liang Jingkun qui souffre. Il a deux services encore pour terminer ce set.
1: Bon, Gao qui continue à regarder le ciel, hein.
2: Gao, il devait déjà être en train de se dire que le miracle qu'il avait demandé était en train d'avoir lieu.
1: Ouais.
2: Mais attention, ça a vite tourné en faveur de Liang Jingkun, ça peut vite retourner en faveur d'Alexis. Deux points seulement.
3: Oui ! Il n'en reste plus qu'une ! Il en a sauvé six !
1: C'est un match pour Netflix là, hein. Clairement, c'est pas possible.
3: Rien n'est facile.
1: Le scénario.
3: Rien n'est facile.
1: Ah, moi, il se met la main devant le visage.
3: Oui, oui. Il y avait 7 balles. 7 balles de deux manches partout. Et Alexis les sent une à une. Il est de retour dans le match. Il est à 2 points de cette partie, Alexis. Et c'est en train de retourner en sa faveur. Oh, il est fort. Ah, celle-là, elle est magnifique. 8ème balle de set. Il est allé se la chercher, celle-là, Liang Jingkun.
1: Là, il gère bien les points quand ça dure, la Liang Jingkun, depuis 2-7 maintenant.
2: À la rage de Wang Gao. Joe à côté qui est tout calme. Mm.
3: Oh, il a été fort. Il a été fort là-dessus, sur ce dernier service. Liang Jingkun est sur le point précédent surtout. Il s'est fait peur. Indéniablement, mais il revient à hauteur d'Alexis. On aura un cinquième set décisif, comme lors du premier match.
4: Tristan, Rémi, ce qui est terrible, c'est qu'on lui en veut même pas, tellement c'était beau ce set.
2: Exactement, exactement.
4: Mais c'est fabuleux, des extraterrestres. Tristan, racontez-nous un petit peu le mental d'Alexis Lebrun, parce qu'on sait qu'il a suggéré par le passé des moments pareils.
1: Oui, tout à fait. Honnêtement, je me fais pas de soucis hein, pour ce dernier set. Rien que ce qu'il vient de nous montrer, Alexis, d'être capable de revenir, de gagner autant de points d'affilée quand on est malmené comme ça. Déjà, pour nous, c'est un champion. Vraiment, on est fiers de lui, peu importe ce qui se passe, mais il manque hein, ce petit supplément d'âme là. Il nous ferait tellement de bien ce point.
2: Oh oui.
4: Allez, le set pour prendre la tête. Dans ce match mythique entre la France et la Chine, demi-finale des championnats du monde par équipe de tennis de table. La Chine est invaincue depuis 25 ans et l'équipe de France est en train de faire passer une soirée de légende à la Chine, à la France. C'est un grand moment de sport.
3: On a vu hein, la causerie entre les deux sets, entre Liang Jingkun et Wang Gao. Il est en transe, le coach chinois, comme nous.
1: Oh la vache! Quel engagement physique là! Je l'ai jamais vu s'y révolter, Liang Jingkun.
2: C'est pas le Liang Jingkun qu'on voit sur le circuit WTT.
1: Allez, on s'en fout, on est pour Alexis. Allez!
2: Ah, c'est dommage. Il avait pourtant été agressif hein, sur la remise.
1: Ouais, mais le topspin est très bien joué, il y a énormément d'effets, la balle est très haute, c'est pas facile de trouver le bon timing.
2: Rester au contact, ça va être important cette fois.
1: Ouais, c'est dur, c'est dur, c'est dur. Peut-être un temps mort, ça peut être intéressant. Ouais.
2: Allez, le flair. Ah, il le faut, allez.
1: Ce serait génial hein, de pouvoir entendre Nat maintenant.
2: Il y a la perche en tout cas.
0: Il faut arriver à trouver des schémas où tu ne pars pas là-dedans. Là, il devient mûr. Là. Allez, faut te bouger pour le prendre, ton cours. Allez, mec. Laisse Bernard avant.
4: Ouais. Faut que t'arrives à en trouver
0: Ah, verrouille pas, continue à produire. Continue à produire dans le changement de rythme et tu prends ton courroie. Allez, mec, à toi.
1: Ah, c'est beau, hein, vraiment des images. Il n'y a pas du tout de panique sur le regard de Nathanaël et des deux. Hein. Thibaut et Simon sont à fond vraiment derrière leurs potes.
2: C'est important de pouvoir compter évidemment sur tout le monde là.
1: C'est clair, hein, le fait de devoir prendre un peu plus son coup droit. Allez.
2: Voilà, allez, il lance ce cinquième set, enfin Alexis. On le voit, sur un ou deux points, ça peut tourner.
1: Prends ton coup droit quand tu peux. Allez ! Allez Alex ! Ou alors s'il est en revers, faut qu'il reste plus proche, hein, comme il vient de le faire là. Sortir de cette diagonale, absolument. Allez, va le chercher ce point, va le chercher.
2: Ah, c'est dommage parce qu'il a l'initiative, hein, dès la remise. Il accélère. Ça ne suffit pas. 4-2.
1: Ouais, t'as raison, c'est bien joué en vrai, hein, j'avais pas vu Jean-Jacques qui s'est aussi bien adapté.
2: Deux services Alex. Ah, ça c'est trop neutre, ça c'est trop neutre pour gêner le chinois.
1: Ça qui est sévère, hein, c'est que Alexis sert vraiment bien. Il s'en sort bien là quand même, hein, Yang Jingkun, que cette balle reste courte. La réussite change de camp.
2: Aïe aïe aïe aïe, il craque le premier Alexis, 6-2. On n'avait pas vu ce regard du côté de Yang Jingkun depuis très très longtemps. Il est en train de se sublimer au meilleur des moments.
1: Ah, la passe est souvent, elle ne peut pas souvent attaquer en premier. Quand on est derrière au score, c'est pas évident.
2: Il y a beaucoup trop de fautes.
1: Là, il faut essayer de penser à deux choses. Hein. Déjà, Alexis est capable de gagner beaucoup de points d'affilée. On l'a vu dans le set d'avant. Et de deux, si jamais il devait y avoir 2-1 pour la Chine, il n'y a rien de fait. Hein, vraiment. Les deux matchs d'après sont abordables. Par contre, on peut dire quand même chapeau Lang Jingkun. Hein.
2: Ah oui, il a été solide. On rappelle qu'il y a eu deux balles de match dans la troisième manche pour Alexis. Dont une qu'il a sauvée un petit peu miraculeusement, mais qu'il a sauvée quand même.
1: Oh. Ah ouais, bah ouais, c'est vraiment là. Faut rester calme.
2: C'est vraiment là, il n'y a plus rien qui va. Il va demander l'arbitrage vidéo. Alors qu'est-ce qui a été sanctionné? Est-ce que c'est l'angle? Est-ce que c'est le lancer?
1: Ouais, c'est difficile. Là. Mais il a raison de tenter le challenge. Il n'y a rien à perdre Alexis. Hein. Il n'est pas là pour donner un point non plus.
2: On a deux challenges hein, par match, on le rappelle. S'il est pris à bon escient, il est gardé, sinon il est perdu. Bon, étant donné qu'il reste manifestement pas beaucoup de points. Quelle ambiance!

0: de créer l'exploit contre Wang Shuxi, numéro 1 mondial.
1: Et comment résister dans une furie pareille, hein, le public qui est nettement majoritaire du côté de la Chine. Tristan, c'est tellement cruel pour Alexis. Il avait l'occasion de tuer le match tout à l'heure et il craque finalement dans cette dernière manche.
2: Oui, oui, on est tous un peu abasourdis là pour le coup de ce qui vient de se passer. Et voilà, on est derrière Alexis malgré tout. Il a tout donné. On n'a rien à lui reprocher sur le plan de l'attitude et.
1: On est surtout déçus, Tristan.
2: Exactement. Je suis juste. Oui, on a pris une gifle, hein, clairement là avec Rémi. Mais il y a rien de fait. Il y a rien de fait. Voilà. Dans ces matchs-là, c'est jamais les matchs qu'on pense qui vont se passer vraiment. Donc moi, je pense que Félix, il a toutes ses chances contre Wang Shuxin. Il l'a jamais battu et c'est maintenant qu'il va le faire. En tout cas, c'est ce qu'on nous souhaite, hein, et ce qu'on lui souhaite.
1: Félix Lebrun pour égaliser pour l'équipe de France. On est sur des altitudes très très élevées en émotion, en niveau sur cette demi-finale de championnat du monde par équipe de tennis de table France-Chine. Avant que Félix n'apparaisse dans quelques instants, on en profite quand même. On salue la performance d'Alexis malgré tout parce qu'il nous a offert des points extraordinaires dont celui-ci.

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22: De retour en direct de l'Arena de Wembley, on continue de vivre cette soirée irréelle. Demi-finale des championnats du monde par équipe de tennis de table. L'équipe de France est menée 2-1 par la Chine. On y a cru avec Alexis Lebrun qui a perdu son match malgré deux balles de match. Et c'est au tour de Félix Lebrun de jouer le numéro 4 mondial face au numéro 1 mondial, le chinois Wang Chuqin. Alors Tristan,

0: Rémi, vous qui connaissez parfaitement ce sport, faites-nous rêver. Dites-nous pourquoi Félix Lebrun peut battre pour la première fois ce numéro 1 mondial.
1: Pushin qui est particulièrement embêté depuis quelques jours dans ses affrontements. On a vu Flavien tout à l'heure qui a réalisé une performance admirable et l'a amené au 5ème set. C'était le cas hier en quart de finale par Oh Jun-sung, le coréen. Donc voilà, il y a des petites failles dans ce jeu de Wang Chuxin. Il faut le mettre sous pression comme l'a fait Flavien, comme a déjà réussi à le faire Félix. Il a les armes pour l'embêter, il l'a déjà montré. Donc voilà, s'il y a bien un jour où il peut espérer le faire, ben évidemment, et c'est maintenant. Et quoi de plus beau que dans un match par équipe.
0: Et il a vu, Tristan, tout à l'heure, la manière dont le Français l'a fait douter plus que ça, hein, l'a complètement perturbé. Hein.
2: Ah, c'est plus que perturbé, hein. Il a vraiment l'occasion pratiquement de gagner, Flavien, qui a fait un match extraordinaire lui aussi. Mais oui, bah, après Wang Chuxin, c'est vrai que pour l'instant, il n'a toujours pas perdu, il doit être dans une confiance pas possible, ça c'est sûr. Mais moi, personnellement, j'ai jamais vu Félix jouer aussi bien depuis le début de ses championnats du monde. Je trouve qu'il a vraiment passé un cap. Et on peut pas s'imaginer à quel point il a à cœur hein, là, de pouvoir emmener la France à 2-2.
0: Allez, il a endossé le rôle de leader et c'est le moment pour égaliser face à la Chine. Ça ferait 2-2 et on vivrait un cinquième match absolument époustouflant. Allez.
1: Déçu forcément Alexis Lebrun sur le côté, mais il va vibrer, il va pousser son frère pour réaliser ce qui serait un exploit. Battre le numéro 1 mondial pour la première fois de sa carrière. Et emmener ce match dans une cinquième rencontre.
2: C'était très bien servi hein, d'entrée là Alexis. Félix, pardon. Fallait bien le faire une fois.
3: Hein. Oui, on est obligé.
2: Dans leur précédente confrontation, ce qui n'était pas évident pour Félix, c'était que Wang Chuxin, c'est le seul au monde à remettre aussi bien ses services.
1: Ouais, pour l'instant, il est dans son fauteuil là, Wang Chuxin. Voilà,
2: super Féfé, bien bougé. Magnifique. Ouais, très bien, il insiste avec ce service. Ouais, pour moi, il n'y a plus de phase de jeu maintenant où Félix doit éviter quoi que ce soit.
1: Bon, il vient nous la remettre celle-là. Incroyable.
2: Je pense qu'il touche la tranche plus le bord. Hein. Ouais. La proba que la balle soit bonne et.
3: Ça devrait pas compter.
2: Supporters qui sont là, clairement.
1: C'est important qu'ils se fassent entendre évidemment. Allez, restez pas loin, restez à deux points.
2: Honnêtement, je trouve qu'il s'en sort plutôt bien depuis le départ là, Wang Chuxin qui attrape toutes les lignes. Oh ouais, c'est quand même un coup ça à réaliser, c'est pas évident. Hein.
1: Oui.
2: Ouais, c'est vraiment bien ce qu'il fait en coup droit, Félix. Il pense hein, dans l'échange, si jamais ça vient, à rester le plus proche possible de la table, à obliger Wang Chuxin à être fréquent. Ouais, le placement est magique. Allez, il s'est fait un. Tous les points sont primordiaux. Oh là,
1: c'est pas possible.
2: Bien, encore une fois là.
1: Allez. Ça fait deux fois qu'il peut revenir à hauteur et que le Chinois ouais. Touche le bord de la table.
2: Il avait bien anticipé en plus la situation, Féfé. Il était prêt à envoyer ce revers.
1: Oh,
2: Oui,
4: il est solide dans l'échange.
2: De la réussite, certes, mais quelle résistance. Rester si proche de la table avec une puissance pareille en face de soi. Oh non, ça demande beaucoup de volonté.
4: Oui, oui, allez, voilà. Cette fois, touchera pas la table celle-là.
2: Il peut rater, hein, ça va. Non, ce qui est assez bluffant là, c'est que le service, il était lifté. Et Félix a réussi vraiment à fermer la raquette au dernier moment pour que la balle ne monte pas trop haut, pardon.
4: Oh, c'est dommage. Vraiment, pour l'instant, dans les remises, il est solide.
2: Ouais, super.
4: Allez, 7 partout. Il a engagé ce bras de fer.
2: Ah, vraiment, le jeu qu'il produit là, Félix, en coup droit, c'est parfait. Il se passe confiance en remise. Quelle agressivité du numéro 1 mondial.
4: Ah, il attaque quasiment sur chaque balle. Hein. Wang Shuxin, pour l'instant, il veut laisser absolument aucun espace à Félix.
2: Orienter un peu plus dans le coup droit à la remise courte, ça peut être intéressant.
4: Voilà, c'est impossible.
2: C'est juste très bien joué.
4: Oh, il distribue bien là Wang Shuxin.
2: On le sait, c'est vraiment le point fort de Wang Shuxin. Il faut essayer au maximum de sortir de ses phases de jeu. Jamais être plus loin que lui. Allez, va le chercher, voilà. On sait jamais.
4: Et on a bien vu que c'est jamais évident de terminer un set, quand bien même on est numéro 1 mondial. Notamment contre Flavien tout à l'heure. Il a mené plusieurs fois 18 et s'est fait reprendre.
2: Voilà, oui. Super la remise, bravo. Ça change tout, hein. C'est vraiment à ce niveau-là. Le tennis de table, parfois, c'est vraiment à quelques centimètres que ça se joue dans le placement.
4: Oh là, énormément de réussite sur celle-là. Et quel effet.
2: C'est bien joué. Oh. C'est... Voilà.
4: C'est... Ah, c'est sûr que s'il revient dans ton terrain, voilà. L'adversaire peut pas la jouer. Hein, et...
2: Ça arrive deux fois par an, ça. Et... C'est maintenant que ça arrive.
4: Ah, oh, allez. Et là, la première balle de set pour Félix. 4 points de suite.
2: C'est celle-là qui est magnifique, vraiment, où il reste prêt. Alexis qui est pas là pour se morfondre, hein. Passe à autre chose, il y a son petit frère qui joue.
4: Ah, et chacun son tour.
2: C'est sévère quand même. Oh, c'est pas possible.
4: Il est fort, hein, lui aussi.
2: Oh là là là là là. Non, puis en plus elles sont armées de table, quoi, tout simplement. Ah, il s'est relevé un petit peu, il s'est relevé.
4: Ah, faut pas s'énerver comme ça, Félix. Ah, et c'est frustrant, bien sûr. Ah, et ça témoigne évidemment de la tension sur ce match. Allez, rien n'est fait dans ce premier set.
2: Ah, c'est pas grave, on a le droit d'avoir des gestes d'humeur.
4: Oh, il a été solide. Encore une fois, très agressif, Wang Shuxin qui remporte ce premier set au terme d'un très très gros combat. Pour l'instant, le Chinois mène un 7-0.
0: C'est phénoménal ce qu'on vit. Tristan, il a perdu le set, mais la manière dont il l'a perdu, rien n'est joué pour Félix.
2: Non, rien n'est joué totalement, mais Saoud, mais c'est vrai que ça aurait fait du bien. Un petit coup de pouce là quand même de prendre ce premier set pour faire peur au numéro 1 mondial. On sait bien que Félix l'a jamais battu. Il se rapproche de plus en plus de la victoire contre lui, mais c'est un peu un match dans le match d'une certaine manière.
0: Alors on a vu avec sa réaction qu'il ne l'a jamais battu et que ça lui tient à cœur.
2: Ah bah oui, ça lui tient à cœur. Déjà Félix, on sait à quel point, que ce soit les Lebrun, Simon, Flavien et Thibaut ont envie pour la France, pour le King français de manière générale, de montrer que c'est possible de battre la Chine, ça c'est évident, mais Félix, on connaît ses ambitions, on voit ce talent depuis des années maintenant. C'est dans ces moments-là qu'il a envie que ça se voit. Mais il n'y a rien de fait, totalement dans ce match.
0: Allez, qu'est-ce qu'il doit faire un petit peu mieux là sur la manche à venir?
2: Je pense que ce qui va être important, ce qu'il a réussi à faire, notamment en fin de set, c'est la remise courte qu'il arrive un peu à changer de placement, empêcher Wang Shukin de prendre son verre juste après le service. Et lui-même, Félix au service, arriver à trouver des zones un peu qui changent, arriver parfois peut-être à servir très long, notamment sur le milieu, et dans le jeu, bien évidemment, rester collé à la table.
0: Allez, faut qu'il le fasse, Félix. Allez, on est avec lui, on est avec vous.
2: Bien servicé. Il y a une longueur particulière chez Wang Shukin. Il prend la balle très basse au service, ce qui fait que le service est court et un peu rapide en même temps.
4: Ouais, la remise, là encore une fois, elle lui permet d'attaquer tout de suite.
2: Nathanaël Moulin, le coach qui veut désamorcer les choses.
4: Ouais, ça fait 5-0, un cheval sur les deux sets. Parce qu'on rappelle, il y a eu pas le 2-7 pour Félix, sauvé par Wang Shuxin. Il a terminé le set et là il met les deux premiers points. On va l'écouter.
2: Nathan sait parfaitement gérer son joueur.
5: Allez, on repart. Je suis Ça va, tu n'étais pas à l'ouest, tu regardes 13-11 le premier. En étant malmené, tu as très très bien raccroché. Tu n'es pas à l'ouest. Tiens, on maintient le combat, point par point. Tu sais, prendre deux points, tu as deux points de service, tu fais des petits matchs. Deux points. Petit match de remise, petit match de service à chaque fois. Deux points. Allez.
2: Ils ont les parades, peu importe les moments. Plus difficile les uns que les autres. C'est un peu une manière de ne pas voir trop grand, de penser le match deux points. C'est un peu des sortes de pensées parades. Allez, super. Félix faisait part à Nat de ses inquiétudes, disait qu'il était un peu à l'ouest, un peu abasourdi comme nous tous d'ailleurs.
4: Ouais, super. C'est très bien ça, le faire reculer, le mettre sous pression. Très bien Félix, voilà les deux points dont parlait Nathanaël. Et il y en a deux désormais à jouer sur le service du Chinois. Oui.
2: Très très à l'aise en coup droit Félix aujourd'hui. C'est ce qui est assez bluffant, c'est ce temps mort et tout de suite c'est comme s'il switchait. C'est plus le même homme qu'on voit dans l'air de jeu.
4: Il était pris avec un bon escient, ce temps mort.
2: Ouais, dommage. Wang Shukin qui est vraiment dans sa filière préférentielle. Il est à 1m20, je dirais 1m30 de la table et il joue le plus fort possible. Ouais, super.
4: Oui.
2: Super, il doit s'en vouloir Wang Shukin, c'est important ça. Il avait un peu anticipé le service, il fait la faute malgré tout. Ah, c'est la phase de jeu la plus compliquée, ça forcément. Wang Shukin arrive à retourner court le service de Félix, il y a tellement d'effets. C'est difficile pour notre Français de contrôler ça. Ouais, très bien.
4: Il remet bien là.
2: Allez, prends ces deux points, mon Féfé, vas-y.
4: Pour l'instant, offensivement, c'est assez très solide hein, ce que propose Wang Chuxin.
2: Ouais, ouais, les premiers coups où Félix est gêné, c'est vraiment sur à peu près, je dirais, 30 cm carrés. Hein. Dans le coup droit de rebond.
4: Ah, et là aussi, la remise, il se trompe là, Félix, sur ce deuxième coup de raquette. Allez, c'est pas grave. 6-5. Ça reste très serré dans ce deuxième set.
2: Bon, allez, ouais, super. Allez, c'est ça, vraiment, je pense qu'il a raison. Féfé, faut qu'il mette du mouvement, qu'il y ait de l'humeur, c'est pas grave, mais pas regarder ses baskets si jamais il rate un coup ou deux, c'est pas grave. Avec le cœur, magnifique.
4: Un peu comme le fait Alexis ou Simon.
2: Mmh. Ah, dommage, hein, le choix était assez judicieux.
4: Alors, on a vu Flavien énormément l'agresser de cette manière tout à l'heure lors du premier match. C'est partout, c'est serré. Toujours aussi agressif, Wang Chuxin. Allez, il va falloir trouver les solutions pour Félix, le gêner sur son service pour pouvoir avoir justement cette initiative.
2: Oh, ouais, là, là, là, là. Il y a un coup de physique là, vraiment. Quel gainage. Ouais, Matt qui lui a parlé, j'ai pas pu entendre exactement ce qu'il lui a dit.
4: Ah, il y a de la réussite, on prend, faut en profiter tout de suite.
2: On se pose pas de questions hein, sur les balles vraiment faciles, on rentre dedans. Je me souviens Alexis tout à l'heure qui avait tellement voulu être précis qu'il en est arrivé à faire des erreurs. Il a failli se cogner contre la table.
4: Ouais, allez, deux balles de 7 pour Félix. Sur son service, qui plus est.
2: Allez, petit. Elle s'est bien appliquée, là, vraiment. Un tout petit peu décalé.
4: Et il force Wang Chuxin à commettre des fautes. Allez. Deux bons services, enfin, un seul suffira, évidemment.
2: Allez, c'est pas grave, on passe à autre chose. Oh,
4: oh, oh. Quelle défense, mais quelle défense de Wang Chuxin sur ce, sur cette attaque.
2: Juste avant, pas trop se prendre la tête sur les placements, mais non, c'est Wang Chuxin en face. Il faut quand même.
4: Ouais, ouais, ouais. Superbe. Il est grand, Félix Lebrun, et il revient une manche partout. Ce match est un vrai bras de fer. Il faudra qu'il aille le chercher, Wang Chuxin.
0: Extraordinaire, c'est un bras de fer, c'est un combat de boxe, c'est du Federer-Nadal de la grande époque ça. Tristan, Rémi, vous nous emmenez très très haut là, extraordinaire, et il fallait le faire à ce moment-là.
4: Hein. Ah, c'était dur bien sûr, il y avait la frustration d'avoir perdu ce premier set, il se sentait en difficulté, et ce temps mort Tristan qui a fait une énorme différence, hein, Nathanaël, on sent il l'a calmé, il l'a canalisé, et derrière il est revenu beaucoup plus fort.
2: Ah oui, oui, c'est bluffant, hein, vraiment la communication, les messages que Nathanaël arrive à faire passer dans ce groupe. Ça sentit vraiment une métamorphose.
0: Tristan, Rémi, Nathanaël, Molin, l'entraîneur hein, des frères Lebrun, qui est en train de les emmener au meilleur niveau. C'est lui qui a construit les frères Lebrun. Et d'ailleurs, rappelez-nous, quel âge il a, Félix ?
2: 19 ans.
0: Voilà, on parlait de 18 ans tout à l'heure, Flavien Coton. Félix Lebrun, il a 19 ans et il va peut-être battre pour la première fois le numéro 1 mondial, le chinois Wang Shuxin.
4: On l'espère, en tout cas, il y a encore un immense chemin à parcourir, 2 sets à remporter. Quand on voit la débauche d'énergie qu'il faut pour en remporter un seul, évidemment, ça paraît insurmontable.
0: Rien n'est insurmontable, Rémi.
4: Bien sûr, bien sûr.
0: Mais il a l'air complètement habité, Félix.
2: Oui, je suis d'accord. Je l'ai rarement vu aussi expressif.
0: On est ensemble jusqu'à 1h du matin. Restez bien avec nous. Cette demi-finale va durer encore très longtemps, on l'espère. Allez, à vous.
4: Jusqu'au bout de la nuit, dans cette OVO Arena de Wembley qui est en fusion. Félix Lebrun n'a pas le choix. Il doit gagner ce match pour qu'on aille dans un cinquième décisif. Et il se donne les moyens de battre Wang Shuxin pour la première fois.
2: Ah, il est capable aussi, hein, Wang Shuxin, de faire jouer une balle de plus comme ça.
3: C'est vraiment un jeu d'échecs là.
2: Oui.
4: Mais quelle résistance, ça fait 2-3 points où il est en mode défense, en mode muraille, et il vient faire commettre la faute au chinois.
2: Shuxin qui joue tellement fort. Ouais, ça joue vraiment bien là, vraiment tous les points, c'est une démonstration.
4: Incroyable, incroyable de gagner ce point là encore pour Félix qui s'arrache jusqu'au bout.
2: Dépense énergétique là quand même. Ils sont à 100% sur toutes les balles.
4: Voilà,
2: ouais, il a vraiment bien fermé l'avant-bras là, c'était très joli. Ouais, magnifique vraiment. Très à l'aise là Félix, on rappelle en coup droit. Vraiment connu pour son revers, mais fait mentir. C'est pas mal quand même, hein, la remise, je la trouve pas affreuse.
3: Ouais, face à un joueur lambda, ça marque peut-être le point, probablement même.
2: Sur tous les autres du monde même, hein, je dirais. Il faut être un peu plus pressé que ça. On sait que c'est dur, bien évidemment, mais soit plus de puissance, soit plus d'effet, soit un placement différent, mais jamais dans la raquette comme ça.
4: Facilité à s'appuyer sur la balle qui arrive. Et il repasse devant.
2: Et c'est pas grave, hein. Peut-être la première faute de Féfé. Oh, c'est quoi ce bloc, encore une fois.
4: Avec cette balle qui sort de la table. Hein.
2: Je pense qu'on va voir l'effet de la balle. Il va causer une trajectoire indécente. Oh là là. L'impression comme s'il y avait un ventilateur à côté tellement la balle a dévié.
4: Il faut mettre fin à la série là. C'est pas souvent qu'on entend crier Wang Shuxin et s'encourager comme ça, à se tourner vers ses coéquipiers et son coach.
2: Il nous a montré hein, dans le set d'avant, Félix, qu'il pouvait revenir quand il était mené de 3 points. Voilà, oui. C'est vraiment ça qu'il faut faire. Absolument rester proche de la table, être un tout petit peu plus fréquent. C'est presque... La puissance change pratiquement rien sur Wang Shuxin, j'ai l'impression que ça le touche pas du tout. En revanche, il n'aime pas que son adversaire soit plus proche que lui de la table.
4: Voilà, 7-6. Il se rapproche encore, il revient. Et il a encore un service. Et oui, il oblige le Chinois à prendre son temps mort. Elle sort loin, elle sort très très loin cette balle. Allez, il faut continuer comme ça. Une vraie bataille hein, dans les tribunes entre les supporters français et les supporters chinois. On le rappelle, hein, cette équipe de Chine aux Mondiaux, c'est une domination indécente. Hormis 2000, lorsqu'ils avaient été battus en finale par la Suède, ils ont remporté tous les titres par équipe au 21e siècle. Ça vous pose le pédigré et l'héritage, le poids, la pression avec laquelle jouent ces joueurs, hein, parce que perdre en demi-finale, perdre en finale, c'est déjà un cataclysme. Perdre en demi-finale, ce serait une tragédie.
2: Inaudible.
4: Et il incarne cet héritage, Wang Chuxing, qui était de l'équipe il y a 2 ans, qui avait battu l'équipe de France en finale. C'était pas le numéro 1 à l'époque.
2: Il attaque tellement vite la balle au service, Félix, pour mettre un maximum d'effet.
4: Oui, ouais, il est surpris. Allez, d'habitude, sur les services profonds, il a la réponse, Wang Chuxing, mais là, il s'y attendait pas. Ouais. 7 partout, on est encore sur un set très, très serré. Oui.
2: Allez, petit.
4: Ça fait 4 points de suite. C'est à toi, à moi.
2: Ça va être aujourd'hui la première fois. Hein.
4: Ah, oui. Je dis rien. Moi, j'ai pas le droit de le dire. Oui, si je le dis, c'est parce que.
2: T'as raison, je te parle pas.
4: Oh, elle touche encore.
2: Il était prêt à envoyer encore en coup droit, Félix, là.
4: 8 partout, il y a 2 services, Félix. Pour s'ouvrir les portes du gain de cette 3e manche. Oh, il sort un point encore phénoménal, Wang Chuxing.
2: Comment il a pu garder le coup droit sur la 3e balle là.
4: Oh. Aïe, aïe. Oui, quel contre.
2: Ouais, c'est que des points qui sortent de nulle part là, clairement.
4: C'est le numéro 1 mondial, Félix n'est que entre guillemets 4e, mais actuellement il joue. C'est peut-être le deuxième meilleur joueur du monde derrière Wang Chuxing.
2: Ça se joue vraiment à rien, cette remise de service qui sort un petit peu de la table. Allez, hein, c'est facile à dire, mais là, Félix, surtout pas de faute directe.
4: Ah, malheureusement, ce revers qui vient sortir. Deux manches à une pour Wang Chuxing, ça a été encore ultra serré, 11-9. Aucun point ne sera facile, ni d'un côté ni de l'autre. Et pour l'instant, la Chine mène deux manches à une.
0: C'est rageant pour Félix Lebrun, Tristan Flore avec Rémi Dos Santos. Tristan, vous avez fait partie de cette équipe de France. On est d'accord, c'est pas normal ce qu'on est en train de vivre d'un point de vue niveau tennis de table. C'est au-delà du normal.
2: Ah non, je dirais, moi, au-delà de ce que j'ai vécu moi, des championnats du monde, des Jeux Olympiques, on en a vu beaucoup en vidéo depuis gamin. Et moi, j'ai jamais vu une intensité, un niveau de jeu pareil dans un moment aussi important. Je crois vraiment on se rend pas compte de ce dont on assiste en ce moment. Ouais.
0: Et il faut tenir face à Wang Chuxing, le numéro 1 mondial. Allez, comme tout à l'heure, Tristan, Félix, qu'est-ce qu'il doit essayer d'améliorer un petit peu? Alors, comment améliorer ce qui est déjà exceptionnel pour aller chercher le prochain set?
2: Je dirais que la tactique pour l'instant n'a pas vraiment changé. Félix a réussi à être un tout petit peu plus efficace au service que les 7 d'avant, donc ça c'est très positif. En revanche, pour l'instant, ce qui reste assez compromis, c'est quand ça va dans l'échange. C'est vrai que Félix, on a la sensation qu'il a fait 2-3 coups improbables, mais il a du mal quand il a une balle après sa première attaque à être encore plus agressif, à prendre la balle encore plus tôt. Mais je pense que là, j'ai la sensation qu'il joue de mieux en mieux, Félix, donc on y croit.
0: Allez, c'est le moment.
2: Ça vient souvent dans le revers sur celle-là, Félix. Il est capable de la remettre. C'est ça qu'il faut éviter à tout prix. Peu importe, hein, vraiment, ce qu'on dit, peu importe la qualité de balle ou quoi que ce soit, il faut trouver un placement. Ou alors, pourquoi pas rester en vert. Ça peut être une solution, mais je pense que Félix a besoin de sentir qu'il est impliqué physiquement.
3: C'est dur, c'est dur. Oh, et en plus, il a ce petit brin de réussite en plus. 4-0, attention. On rappelle, hein, si Wang Shuxin remporte ce match, c'est terminé pour l'équipe de France, malheureusement. Et il n'est qu'à un set, à moins d'un set désormais de le faire. Mais Félix, il va réagir, il va pouvoir recoller. Il en a les armes.
2: Allez, hein, l'important là, c'est de garder la tête haute. Il a déjà été capable, parfois dans sa vie, Félix, de retourner des situations.
3: Notamment au Champions de Chongqing qu'il a gagné il y a quelques semaines.
2: Là, c'est injouable. C'est injouable à partir de. Ces phases de jeu sont trop complexes. Et on répète un peu parfois les choses, mais quand on voit des matchs comme ça, on se rend compte à quel point aussi le ping évoluait. Personne jouait comme Wang Shuxin à l'époque. C'était impossible d'imaginer pouvoir jouer aussi fort sur toutes les balles. La concurrence est impressionnante maintenant.
3: Il n'y a plus rien qui passe pour Félix, malheureusement. 7-0. Et c'est dur, évidemment, pour le Français. Allez, enfin. Allez, il lance son quatrième set. Point après point. Si évidemment il est dans une situation très enviable le chinois et qu'il peut lâcher ses coups un petit peu plus. Il peut faire des fautes aussi.
2: Et puis il n'y a plus de temps mort. Hein. Qui pense aux séries de 2 points, hein. Comme Nat lui a dit tout à l'heure.
3: Qu'est-ce qu'il frappe fort! Qu'est-ce qu'il frappe fort!
2: Allez, Félix, on sait jamais!
3: Allez, les deux services ils sont importants, bien sûr. Ouais, mais il a parfaitement tourné sur son revers, 9-2. On l'a dit, c'est le numéro 1 mondial.
2: Allez, hein, Félix qui mérite que ce soit quand même plus serré que ça, il mérite de remonter encore. Tout ce qu'il apporte à hein, cette équipe de France et au ping français de manière générale.
3: Quelle accélération encore!
4: Ah, il a lâché vraiment le bras là dans ce 4ème set. Pardon. Ouais. 7 balles de match pour Wang Shuxin, 7 balles de finale pour la Chine.
2: Allez, tous les points, Féfé, tous les points. Ton grand frère hein, qui nous a montré tout à l'heure qu'on pouvait gagner. Il y avait quoi, peut-être 7 points d'affilée.
4: Ouais, il y avait 10-3 pour Liang Jingkun, exactement.
2: Et nous, pareil.
4: Ouais, malheureusement, la marche était trop haute. Il n'est pas numéro 1 mondial pour rien. Le leader de la Chine, Wang Shuxin, envoie son pays en finale des championnats du monde. Félix a bataillé, mais il est encore obligé de s'incliner face au numéro 1 mondial. Les Bleus sortent, mais les Bleus ont bataillé.
0: Ah, ils ont fait plus que ça, Rémi, Tristan. Ils ont été vraiment très très grands, les Bleus, aujourd'hui face à cette équipe de Chine qui domine la compétition, on le rappelle, depuis 25 ans. 25 ans et personne n'a jamais réussi à battre cette équipe de Chine. L'équipe de France non plus, mais l'équipe de France s'en est rapprochée aujourd'hui. C'est dur pour Félix qui était habité, qui était en mission. Mais l'équipe de France qui s'incline 3-1, mais quand même, Tristan, Rémi, on retiendra cette soirée exceptionnelle de sport et ce niveau incroyable du début à la fin.
4: On a eu un match voilà, légendaire, tout simplement. Ça a été une confrontation qui a été jusqu'au bout. On a deux matchs qui vont au 5-7. On a même le 3-0 de Félix, c'est très serré au niveau des sets. On a vu le match tourner dans un sens, dans l'autre, un niveau de jeu stratosphérique. Il y a tout eu, il y a tout eu. Ce qui nous manque pour nous, Français, évidemment, bah, c'est juste la victoire, en fait.
0: On espère avoir Félix dans quelques instants pour une première réaction en direct. Mais ce qui est beau, elle est là et c'est poignant. Félix Lebrun qui craque là, qu'on le voit en larmes, en arrière-plan. Et il y a cru tellement, Félix Lebrun. Mais c'est pas grave, l'équipe de France qui se rapproche de la Chine, cette nation qui domine la discipline, évidemment. Tristan, y avoir cru déjà face à la Chine, en soi, c'est une soirée qui restera à part.
2: Oui, oui, totalement. C'est, honnêtement, c'est une soirée exceptionnelle. Hein. Comme on disait tout à l'heure, je crois que c'est la plus belle rencontre de tennis de table qu'on ait jamais vue dans des championnats du monde. Donc, bien sûr que c'est encourageant, bien sûr que c'est beau, mais évidemment que c'est rageant aussi.
0: On attend la traduction en anglais, évidemment, mais vous devinez hein, la folie dans la salle également.
6: It's like what I said last time. The key is that we, as a team, were very united.
4: On est très unis en tant qu'équipe.
6: Did a very solid performance today, contributing 2 points.
4: Performance solide, Wang Shuxin qui apporte 2 points.
6: And as for myself, I was behind 0-2, and I was able to make a comeback.
4: J'étais à 2-0, j'ai été capable de faire ce comeback. C'est le héros un petit peu.
2: Ouais, il parle peu de lui finalement.
4: Mais
7: did you come back to win that one? And what was going through your mind?
4: Qu'est-ce qui passait par votre esprit à ce moment-là, pendant ce comeback, justement?
6: I didn't think too much about win or loss. I just tried to fight every game, every point,
4: and
6: I knew if I
4: point.
6: Just can do it, we'll make a comeback.
4: What a comeback it was. Jusqu'à renverser la situation.
7: You are now in the final tomorrow against Japan.
4: Finale demain contre le Japon.
7: How will you and the team prepare between now and then?
4: Comment est-ce que vous allez vous préparer pour ce rendez-vous? Chez le Japon, ce sera aussi la finale chez les dames, d'ailleurs.
8: 打到这样，其实我们已经没有包袱了，全力去拼吧，然后关关难过，关关过。
4: Quoi qu'il dit, ça réagit.
6: At this point, our team, we have no pressures at all.
3: Ah, on a plus
6: We're
3: de pression.
6: Going to give it our best,
3: on va donner notre, le meilleur de nous-mêmes. Petite réponse de Normand de la part de Yong Jin-kun.
0: Et demain, Chine-Japon, hein, c'est exactement la même affiche chez les filles comme chez les garçons. Midi pour les femmes et 17h pour les hommes. Chine-Japon en finale de ces championnats du monde par équipe. Tristan, vous avez évidemment connu tout ça, mais la ferveur, la folie qu'on entend là, c'est l'occasion de nous dire en quelques mots, avant d'accueillir une réaction du côté de l'équipe de France, on l'espère, la folie du tennis de table lorsque vous y allez en Chine.
2: Ah oui, bah, clairement en Chine, il faut s'imaginer que c'est un peu comme le foot en France, hein, voire pire, c'est-à-dire que les joueurs de tennis de table sont sur les canettes Coca, hein, par exemple, c'est vraiment le sport national. Et évidemment que ça prend une ampleur encore plus conséquente quand c'est face à la France avec Félix et Alexis Lebrun. Donc oui, là, ce qu'ils ont vécu ce soir, je ne sais pas si on l'a déjà vécu avant, mais en tout cas, ça promet beaucoup pour l'avenir.
0: Et Tristan et Rémi, on va rester sur le match de Félix, hein, Flavien, qui avait lui aussi chatouillé, hein, le numéro 1 mondial au début de ce match. On sait à quel point ça lui tenait à cœur à Félix. Tristan, essayons de mesurer ce qu'il a vécu et la manière dont il va ressortir de ce match. Parce qu'il y a des choses évidemment positives à retirer pour Félix.
2: Je suis totalement d'accord, il y a des choses positives, notamment déjà son premier match. Hein. Il faut se rendre compte qu'il est arrivé dans un match où il est pratiquement obligé de gagner pour que la France y croit contre Lin Chidong, alors que c'est quand même quelqu'un, il y a moins d'un an, qui était numéro 1 mondial et il a dominé de la tête et des épaules. Et ensuite sur Mongchukin, ce qui a surtout été très intéressant, c'est comme il a réussi à revenir dans le match après avoir perdu le premier set et être malmené. Donc il a vraiment réussi à switcher. Donc intrinsèquement, vraiment Félix, je trouve, a réussi à se dépasser. Et bon, on sait comment il est Félix, on sait à quel point il est dur avec lui-même, à quel point il a envie de tout gagner dans ce sport parce qu'il en est capable. Donc actuellement, ça doit être surtout des larmes, hein, plutôt que de la fierté, j'imagine.
0: Alors on espère l'avoir dans quelques instants. Nathanaël Molin, l'entraîneur de l'équipe de France également, pour revenir sur cette demi-finale absolument dantesque. C'était prodigieux, hein, le niveau auquel on a assisté. On aperçoit des images d'Alexis également. Ça aussi, c'est le tournant peut-être de cette demi-finale. Alexis qui avait l'occasion de gagner son match, hein, 2 balles de match, et il n'a pas su concrétiser malheureusement.
3: C'est malheureusement exactement, hein, c'est le tournant de cette confrontation, indéniablement. On se doutait avant le match, hein, on se le disait, qu'il fallait absolument gagner les 3 autres matchs, que Wang Shuxin serait quasiment imbattable. Ça a été le cas, hein, il a apporté ses 2 points. Il fallait donc gagner les matchs 2, les matchs 3. Et Alexis, pendant très longtemps, il a fait ce qu'il fallait. Notamment,
0: regardez ce point fou.
3: Exactement, ça c'est à 9-9, à 2-7-0. Quand il sort ce point, il s'offre une balle de match. Il a mis 3 coups derrière la tête de Liang Jingkun, on se dit que c'est terminé. Et malheureusement, il va rater cette première balle, il va rater la seconde. Et puis ensuite, eh ben, il aura malheureusement plus d'opportunités parce que Liang Jingkun se sera totalement relancé.
0: Et Tristan, mentalement, c'est vrai que c'est un sport qui est exceptionnel pour ça. On parle beaucoup du mental en biathlon, mais en tennis de table, c'est pareil. Il y a des occasions, il y a des balles qu'il ne faut pas manquer, qui font complètement basculer un match.
2: Ah oui, totalement, le tennis de table, ça en est même la caricature. C'est sûrement aussi à cause de la manière de compter, hein. 11 points, c'est rien du tout. 3-7, c'est vraiment court aussi, donc c'est un sport qui se joue à des détails. Le côté cognitif, hein, donc nos sens, c'est vraiment très, très, très mis en difficulté pendant le match. Et il faut gérer ça en plus avec une forme de gestion des émotions. Donc tout ça fait que mentalement, il faut être plus que solide. Et là, honnêtement, ils ont été solides, nos Français. C'est terrible ce qui s'est passé. J'espère surtout qu'ils vont apprendre, qu'ils vont s'en remettre et qu'ils vont refaire ce genre de match bientôt.
0: Et on a hâte d'entendre leur première réaction. Tristan, pour pousser la comparaison plus loin, les biathlètes pendant la préparation tirent énormément de balles à l'entraînement. Les entraînements en tennis de table pour tenir des échanges pareils, c'est combien d'heures, c'est combien de balles, c'est à quoi on s'astreint pour arriver à un niveau aussi fou, sensationnel?
2: Je pense que si on prend Alexis et Félix, leur entraînement c'est à peu près du 7 heures par jour. Et
0: quand même, hein.
2: Ce qu'ils font pour leur sport de manière générale, quand on compte la kiné, la muscu, etc., je pense qu'on est sur du 10-11 heures par jour. Donc c'est énorme, c'est pour ça qu'on les sent pratiquement jamais affectés sur le plan physique, parce que l'entraînement est encore plus dur que le match.
0: Et les facultés pour répondre à des échanges pareils, qu'est-ce qu'il faut comme qualité intrinsèque pour pouvoir tenir des échanges pareils et parfois même renvoyer tout simplement la balle?
2: Il y a bien sûr le physique, on ne peut pas le mettre de côté, mais au tennis de table, la raquette est assez légère, la balle est assez légère, on n'est pas vraiment comme le tennis ou le squash. Donc ce qui va surtout être mis en avant, ça va être l'analyse adverse et la capacité technique à s'adapter à une balle qui arrive et sur cette balle aussi mettre en difficulté l'adversaire. Et par rapport à ça, le tennis de table, c'est, je pense, le sport où il y a le plus d'effets au monde, hein, on dit. On parlait de ça, au tennis par exemple, la balle va être... surtout influencé quand il y a de l'effet sur les trajectoires. Au tennis de table, il va y avoir la trajectoire plus la manière dont on va devoir orienter la raquette. Donc il y a un traitement de données qui est bien supérieur à beaucoup de sports, lié avec beaucoup de vitesse d'exécution. Donc pas facile hein, résumer le tennis de table en 30 secondes. mais en tout cas, il s'entraîne très dur. Voilà.
0: Sur quelles autres activités, autres que tennis de table, les joueurs sont forts en général après avoir développé autant de qualités? C'est les échecs, c'est les jeux vidéo, c'est...
2: Les jeux vidéo, je ne sais pas trop s'ils sont branchés là-dedans, mais par exemple, avec leur préparateur physique qui s'appelle Jérémy Sureau, notamment à Montpellier, on les voit beaucoup travailler physiquement et en même temps, un petit peu comme le biathlon d'ailleurs, quand ils ont le cardio assez haut, à devoir prendre des décisions un peu. Donc on les voit parfois faire un physique et entre chaque tour, jouer aux échecs. Ils font beaucoup de choses comme ça. Ils bossent énormément aussi le côté cognitif. Donc on imagine, on est dans une salle un peu à toucher des lumières, prendre des décisions quand on a le mental un petit peu en difficulté, on va dire. Mais honnêtement, ils font partie un peu de ces joueurs qui auront rénové la manière de s'entraîner. Elle est beaucoup moins, comme on pouvait l'imaginer, un petit peu pays de l'Est ou Chine, avec beaucoup de répétitions techniques. Ils ont vraiment changé tout ça, avec certes beaucoup de jeux, mais ils ont mis le plaisir au centre de tout et le fait de énormément compter les points à l'entraînement, j'imagine, pour que l'entraînement passe mieux, qu'il y ait une concurrence saine, mais qu'il n'y ait pas trop de décalage entre l'entraînement et le match.
0: Et on voit écrit, Rémi, un match légendaire. Tiens, vous qui connaissez parfaitement le tennis de table, qu'est-ce qui a rendu ce match légendaire? C'est la manière dont l'équipe de France a fait douter cette équipe de Chine. Qu'est-ce qui fait que ce match était légendaire par rapport à tout le vécu que vous avez dans le tennis de table?
3: Il est légendaire parce que on a affronté l'un des meilleurs joueurs du monde, l'un des meilleurs joueurs de tennis de table au sens technique de l'histoire. Pas encore au niveau du palmarès, mais il va s'en rapprocher, Wang Chuxin. Et que ce soit Félix et encore plus Flavien, ils l'ont fait douter. Hein. Flavien l'emmène au 5ème set, Félix perd en 4, mais c'est très très serré à chaque fois. Donc déjà, rien que ça, ça rend le match légendaire. Et puis, eh bien, cette victoire magnifique de Félix en patron, 3-7-0 contre un ancien numéro 1 mondial, c'est assez phénoménal. Et puis on va revenir, hein, le match Alexis Liang Jingkun, c'est le point de bascule de cette demi-finale. Le scénario est complètement dingue. Du début à la fin, hein, quand Liang Jingkun a l'avantage, finalement, il est pas si loin de craquer finalement avec Alexis. Voilà, il y a tout ça, il y a cette dramaturgie, cette ambiance aussi, parce que dans le Vau Arena de Wembley, il y avait beaucoup de Français, il y avait beaucoup de Chinois. Ça a beaucoup crié, ça a beaucoup chanté. Il y avait une ambiance assez phénoménale. On a l'impression d'être dans un match de Coupe Davis, un petit peu, pour reprendre des termes tennistiques. Et puis il y a ce fait qu'on se rapproche tout simplement de cette équipe de Chine. Il y a 2 ans, on prenait 3-0 en finale. C'était pas le même pédigré en face. C'était pas la même expérience chez nous. Mais là, on ne perd que 3-1 avec des matchs qui auraient pu tourner en notre faveur.
0: On attend une première réaction. Elle est imminente, hein, du côté de l'équipe de France. Félix Lebrun, Nathanaël Molin, l'entraîneur. Mais vous l'avez dit, un point marqué par l'équipe de France grâce à Félix Lebrun. On revoit la balle de match qui dit beaucoup de l'importance qu'accordait Félix à cette demi-finale face à la Chine. Alors ça, c'est la balle de match perdue par Félix Lebrun face à Wang Chuxin. Et son match précédent, c'était une balle de match remportée par Félix Lebrun. Et guettez bien la réaction de Félix Lebrun jusqu'au bout. Félix Lebrun qui a marqué un point à l'équipe de France face à cette équipe de Chine. On a vu toute son expression sur son visage, cette façon dont il était habité, le Français, pour espérer mener les Bleus à la victoire. Et finalement, il a dû s'incliner face au numéro 1 mondial, celui qu'il peine à battre. Il n'a encore jamais réussi à battre Wang Chuxin. Mais Félix Lebrun, on l'espère, le battra dans les prochaines semaines, les prochains mois. 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Revoyons cette balle de match qui nous a procuré tant d'émotions. Félix Lebrun qui parvient à battre le Chinois. Ce cri de Félix Lebrun, Rémi, Tristan, c'est vraiment le symbole que c'est le leader de cette équipe de France. Hein.
3: Ouais, exactement, hein. C'est le leader, évidemment au niveau du classement, au niveau de ce qu'il montre hein, tout au long de l'année, de par ses résultats, notamment sur cette année 2026 où il est de plus en plus impressionnant. Mais il y a vraiment ce rôle de leader technique qu'il a pris, hein, d'ailleurs, qu'il prend avec sérieux et qu'il ne lâche pour l'instant pas du tout. Et puis il répond toujours présent hein, face à des adversaires qui sont sur le papier de son niveau ou en dessous. Il est toujours là, il ne se rate jamais. Voilà, on l'a dit, il n'a toujours pas battu Wang Chuxin, mais il bat tous les autres.
0: Et c'est finalement Alexis Lebrun qui va se connecter dans les secondes qui viennent pour partager son émotion, sa déception sans doute, mais peut-être qu'il va mettre un petit peu de temps à s'en rendre compte. Mais la soirée, elle était vraiment extraordinaire à vivre. Et c'est aussi ça la victoire des Bleus. Hein. Honnêtement, Tristan, les téléspectateurs qui ont assisté à cette demi-finale aujourd'hui, ils ont vécu un grand moment de sport grâce à l'équipe de France. Hein.
2: Ah bah là, c'est plus que vivre un grand moment. Hein. Honnêtement, on a hâte de pouvoir parler un petit peu à Alexis qui se rend compte à quel point de ce qu'il a fait c'est vraiment grandiose. Et oui, bien évidemment, là je pense que le premier sentiment.
0: Ah, il est là Alexis, il nous entend Alexis. Merci infiniment hein, d'être connecté si vite avec nous pour partager votre émotion, votre état tout simplement. Alexis, vous êtes dans quel état après un match aussi légendaire?
9: Bonjour, ouais, forcément là c'est très difficile. C'était un sacré match. J'ai pas pu tout voir ceux de Félix et Flavien, mais je sais qu'ils ont fait des grands matchs aussi. Là, forcément, très déçu. On n'est pas passé loin de virer en tête avec mes trois balles de match. Donc, ouais, vraiment très très déçu de pas avoir su apporter ce point à l'équipe, parce qu'on avait envie de vivre ce moment-là à 2-1 pour nous aussi, d'aller vibrer sur les deux derniers matchs. Donc, voilà, c'est vraiment dommage, très déçu.
0: Ça, on a l'impression que vous en voulez, Alexis, de pas avoir amené ce point.
9: Bah forcément, en passant si proche, forcément j'ai beaucoup de frustration et je m'en veux. C'est normal. Après voilà, je pense que j'ai fait un grand match quand même. Il a été vraiment solide, mais forcément on s'en veut quand on perd avec trois balles de match. Ainsi que ouais, c'est vraiment dommage.
0: Alors c'est peut-être difficile à entendre là maintenant, Alexis, mais honnêtement, vous nous avez fait vivre une soirée extraordinaire. On a rarement vécu des soirées pareilles. Un sport qui nous offre le meilleur de sa discipline, le meilleur de ses athlètes. Vous avez tenu tête à cette équipe de Chine et à vivre, en tout cas, c'était... Alors, vous avez perdu, mais c'était une victoire parce que vous nous avez fait passer une soirée tout simplement extraordinaire, dans le sens où on en vit tellement rarement des soirées de ce niveau-là.
9: Merci beaucoup, ça fait plaisir, même si là, c'est un peu dur de vraiment prendre ce compliment, ça fait quand même plaisir.
0: Vous allez vous en rendre compte quand vous allez discuter avec tout votre entourage, les gens qui ont assisté à cette demi-finale, croyez-nous, Alexis. Tristan Flore est avec nous.
2: Ouais, Alexis, déjà, je tenais à te féliciter hein, malgré la défaite. J'imagine que ça doit être très, très, très difficile, mais je pense que tu prendras un peu peut-être la mesure de ce que vous avez réussi à faire peut-être plus tard. Vraiment, c'était extraordinaire. Enfin, évidemment que c'est normal de te dire qu'on t'en veut pas, tu le sais déjà, mais vraiment à quel point on aimerait pouvoir être avec toi dans ces moments-là. Et voilà, au-delà de te poser des questions un peu comme on peut faire un peu tout le temps, juste tu peux nous dire qu'est-ce qui, peut-être dans le jeu vraiment pur de Liang Zhenkun, t'a dérangé après ces deux sets que t'avais vraiment dominés.
9: Merci déjà. Et je pense qu'il s'est vraiment adapté en service remise, il a réussi à regagner ce petit temps. Et puis dans l'échange, il a un petit peu changé sa stratégie en mettant un peu plus d'effet, en impactant moins. Et du coup, c'était plus dur pour moi de le passer. C'est vraiment devenu un mur à un moment donné. Je trouvais ça vraiment impressionnant. Donc voilà, je ne suis pas passé loin sur les deux premiers sets. Et à la belle, c'était vraiment compliqué pour moi. J'ai manqué de solution.
2: D'accord, d'accord. Bah, en vrai, oui, c'est un peu ce qu'on a senti forcément aussi, que Liang Jianqun a joué beaucoup mieux. Toi, là, maintenant, dans ta tête, ça va être quoi un peu le souvenir de ce match, l'image que tu as là en sortant?
9: Je sais pas, j'ai forcément ma balle de match où il me contre là quand je sers du revers et que je joue au milieu derrière, parce que je trouve que celle-là je la joue bien, donc c'est plus celle-là où il a été vraiment solide, et après il y a

0: C'est ça. Merci beaucoup.
1: Merci à vous d'être venu malgré tout pour une réaction et partager votre émotion. Merci et bon courage à vous pour les prochains moments, parce que c'est vrai que sortir d'une telle demi-finale, il faut encaisser. Et, c'est parfois difficile, mais vous allez vous rendre compte à quel point cette soirée, elle était malgré tout sensationnelle, avec le niveau de jeu qui a été proposé à la fois par vous et par cette équipe de Chine. Merci infiniment encore Alexis, et saluez toute l'équipe de notre part.
0: Merci, bonne soirée.
1: Merci infiniment. Alors, ça nous fait mal au cœur de voir Alexis comme ça, parce que il sort d'un match extraordinaire. C'est ça qui est fou, Tristan.
2: Ah oui, non mais c'est difficile, mais ça montre à quel point aussi c'est des joueurs de haut niveau, tout simplement. Voilà, ils sont pas là forcément que pour prendre du plaisir. Ils sont là avant tout pour gagner.
1: Hey.
2: Donc pour moi, c'est juste un sentiment normal et il faut pas. Pour moi, ça me choque pas. Ça montre que c'est tout simplement de grands joueurs.
1: Alors il y a de l'affection de la part du public, il y a d'autres équipes qui sont passées par là et qui ont gagné le cœur des Français. On est sûr que cette équipe de France a gagné un petit peu plus encore le cœur des Français après cette prestation magistrale face à la Chine qui n'a pas suffi, mais on souhaite que ce soit pour bientôt. Rémi, Tristan, demain midi, la finale femme Chine-Japon et à 17h la finale homme Chine-Japon également, c'est la même affiche. Très bonne nuit à vous, à demain midi pour continuer de profiter de ce grand niveau du tennis de table. Malheureusement ce sera sans l'équipe de France, mais ce sera beau quand même demain à midi. Très bonne nuit, merci de nous être fidèles.

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0: Jake Matthews, l'Australien, opposé à André Fiallo dans cette catégorie. Welterweight, moins de 77 kilos. Matthews, combattant qui est entré très jeune à l'UFC et qui a fait quelques belles années, qui a alterné malheureusement victoire et défaite, qui a un parcours un petit peu sinusoïdal. 27 ans aujourd'hui, mais beaucoup d'expérience acquise. Un parcours un petit peu à la Charles Oliveira, en tout cas dans les premières années de la carrière de Charles Oliveira, parce que ceux qui découvrent le MMA aujourd'hui, ou en tout cas l'ont découvert il y a quelques années, ne connaissent que le grand Charles Oliveira, mais les débuts ont été plutôt chaotiques pour le Brésilien.
1: Et pour l'instant, il gère bien la distance.
0: Fiallo, lui, il est portugais. C'est un pays qui n'a pas toujours été très bien représenté à l'UFC, qui est basé en Floride.
1: C'est ça, c'est-à-dire qu'on a très peu de représentants du Portugal et la plupart, effectivement, partent aux États-Unis pour se lancer dans des carrières à haut niveau parce qu'il n'y a pas forcément de structure adaptée au haut niveau. On a l'exemple aussi de Jacqueline Cavalcanti qui évolue très bien chez les bantamweight féminines. Elle vit désormais elle aussi à Las Vegas.
0: Ouais, bantamweight, c'est moins de 61 kilos. Et en effet, elle a
1: affronté,
0: je crois, Nora Cornell.
1: Exactement, par deux fois.
0: Ouais, elle l'a battue deux fois.
1: C'est un peu la bête noire de Nora Cornell d'ailleurs. Alors pour l'instant, le plus actif, c'est clairement Matthews. Il a une excellente gestion de distance, de déplacement. Il a un bon timing en striking. Pour l'instant, Fiallo qui peine à rentrer dans le combat, à trouver les angles qui fonctionnent. Il est très perturbé par toute cette mobilité proposée par Matthews. Là où ça devient dangereux pour Matthews, c'est si justement il se pose sur ses appuis, à mon avis. Bien que on ne voit pas Fiallo prendre d'initiative pour le moment. Allez, dans l'intox, dans l'attitude, il garde un petit peu d'énergie. Il est dans la gestion, là, complètement Matthews. Il prend son temps et en même temps, Fiallo lui laisse prendre ce temps. Quand on a trois rounds, peut-on se permettre de laisser du temps? Je ne sais pas. Mais ce n'est pas forcément ce que je préconiserais en tant que coach.
0: C'est vrai que c'est assez étonnant hein, que le Portugal soit aussi peu représenté. Alors, ça reste un petit pays hein, à l'échelle du monde, mais... voilà, cette péninsule ibérique, l'Espagne, le Portugal. L'Espagne est longtemps restée absente, hein, finalement, en tout cas, mal représentée au plus haut niveau du MMA mondial. Alors, depuis, il y a eu Topuria qui a mis l'Espagne sur la carte, mais voilà, encore récemment, l'UFC n'est toujours pas venu en Espagne, n'est jamais venu en Espagne. Il n'y a qu'une seule grande organisation mondiale de MMA qui soit venue en Espagne, c'est le PFL. Donc, on est encore sur, on va dire, le début de l'histoire. Et le Portugal, finalement, n'a eu que très peu d'ambassadeurs. On a l'impression que, voilà, dans ce coin du monde, la mondialisation du MMA n'a pas encore vraiment opéré. Alors, même s'il y a un Manel Capé qui même porte les couleurs portugaises.
1: Oh, waouh, superbe cette combinaison de Matthews. Et décidément, il met en échec Fiallo sur chacune de ses initiatives. Et comme il y en a peu, autant vous dire qu'on est sur une vraie réussite là de l'Américain.
0: Un style axé sur la boxe hein, pour le Portugais qui cherche souvent le coup dur. Avec un Matthews qui a un jeu très varié, très bon calf kick là pour Fiallo. Calf kick, c'est. Un coup de pied très bas, le calf c'est le mollet, donc on va viser en dessous du genou pour endommager un maximum l'appui adverse. Et un bon calf kick, souvent ça se donne à distance de boxe, donc il faut être déjà très proche de l'adversaire.
1: Il est toujours en gestion, en contre, et derrière il aère le jeu. Il est sur des séquences très simples, 1-2, sortie. Voilà, attention,
0: ça ne passe pas coincé parce que les échanges sont durs. Et il y a un crochet gauche qui ponctue l'échange pour Jake Matthews.
1: Et on n'est pas loin du chaos là, si vous voulez mon avis.
0: Ah, il a dépiqué Fiallo. Il bouge grand ouvert. Le regard n'est plus le même et il a perdu l'équilibre, il me semble, Matthews.
1: Wow.
0: Fin de ce premier round, ça s'est vraiment animé sur les 30 dernières secondes. On voit ces échanges là. Et une bonne gestuelle hein, de Matthews, capable de petits retraits du buste là pour se mettre en sécurité. C'est quand même tellement dangereux de venir échanger à distance de boxe avec des mitaines de MMA, Lucie. Voilà, venir à cette distance, c'est un peu jeter une pièce en l'air et on verra qui connecte. Allez, deuxième reprise.
1: Et on ne change pas de physionomie, bien évidemment, puisque ça fonctionne pour Matthews. Aucun intérêt à changer le game plan. Il est dans la gestion, il attend le momentum pour bien contrer. Et pourquoi pas éteindre la lumière de Fiallo. Fiallo qui lui semble peiner à trouver les angles d'attaque.
0: Ah, il est pied à plat, Fiallo, alors que vraiment Matthews, lui, il est sur la pointe des pieds. Tout en déplacement, travail de feinte, de préparation d'attaque. C'est beaucoup plus léché. Hein. On sent quand même l'expérience au plus haut niveau chez Matthews. Expérience que n'a pas encore le Portugais qui est basé en Floride. Et on a entendu que ça parlait anglais dans son coin. Alors attention tout de même, c'est là où il peut faire son travail. Oh, il se fait contrer par ce crochet gauche.
1: Et Matthew, dans ce striking, il est en train de proposer une masterclass. Hein. Si vous voulez mon avis, ça connecte bien, c'est précis, le timing est bon, la distance également.
0: Ouais, il a été touché, Fiallo. Il a été touché.
1: Bien sûr, il est touché.
0: Et là, il a besoin de récupérer. Et Matthews ne va pas lui laisser cette opportunité.
1: Il marche sur un fil, Fiallo. Tout ouais. Proche de ses limites physiques. Et ça, Matthews l'a bien compris.
0: Ouais, il l'a vu, hein, parce que les appuis ont flanché, ne serait-ce que le temps d'une fraction de seconde. Et il est obligé de reculer maintenant, Fiallo. Il a besoin d'air, il a besoin d'espace. Ouais, et le tonus musculaire, l'équilibre est affecté. Ouais, on sent qu'il y a une fragilité là chez Fiallo, qui en a pris plusieurs depuis le début de ce combat. Ah, et le Portugais qui va retrouver un petit peu son style, la marche avant.
1: Et il retente des choses, Fiallo,
0: ouais, mais à chaque
1: fois. Tout de suite, punition. Ah non, non, là il est en train
0: d'appliquer. Magnifique. Le cross du bras arrière sur le jab. Et maintenant, c'est peut-être le final avec un Fiallo qui est désespéré et qui va prendre un chaos dramatique à la fin de ce deuxième round. Masterclass de Jake Matthews.
1: Ah, franchement, il a été épatant. Ultra technique. C'est un sans faute hein, pour Matthews. Un combat ultra maîtrisé. Alors après, bon, faut dire aussi que Fiallo, c'était le bon client pour lui.
0: C'est-à-dire ouais, il était
1: pied à plat,
0: resté en face, très peu de mouvement de buste.
1: Exactement, pas de lutte. Donc bon, c'était un peu le bon client quand même pour Matthews, mais franchement, un combat est un combat et il fallait pouvoir le mener à bien tactiquement. Et là, on a vu toute l'étendue de son talent.
0: Ouais, parce qu'on peut le dire, il avait l'adversaire idéal pour briller, mais encore faut-il briller. Percute, bras arrière, à la pointe du menton. Et ce cross qui a fait des merveilles, qui vient connecter Fiallo au niveau de la tempe. Et là, c'est le système vestibulaire du cerveau qui est affecté. Et c'est ce qui gère la fonction motrice, l'équilibre notamment. Et là, malheureusement, derrière, c'est le début des problèmes. Il a pris trop de coups, Fiallo. et on sentait malheureusement l'issue se dessiner. Ouais, et là il n'est pas du tout lucide, il pense qu'il est encore en train de combattre et voilà, c'est une image qu'on n'a pas forcément envie de voir. Voilà, il faut respecter toujours les combattants parce que quand on rentre dans une cage, on monte sur un ring, on met en jeu son intégrité physique. C'est un sport qui est incroyablement beau, cruel, mais qui peut être dangereux, c'est vrai, au plus haut niveau. Voilà, on ne joue pas au MMA. Je suis pas sûr qu'il ait encore totalement récupéré sa pleine conscience des événements, André Fiel. Declared the winner by knockout, Jake the Celtic Kid Matthew.

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1: Sur le visage de cet homme, Frankie Edgar, les stigmates des combats côtoie les marques du temps. Il a 40 ans aujourd'hui, l'Américain, ancien champion des légers, des moins de 70 kilos, boxeur lutteur qui a inscrit son nom dans l'histoire de l'UFC avec une trilogie formidable face à son compatriote Gray Maynard. Il a ensuite combattu pour le titre des moins de 66 face à José Aldo pour finir sa carrière aujourd'hui chez les moins de 61. Trajectoire unique dans l'histoire du MMA, Frankie Edgar, et qui, c'est incroyable, semble sous-dimensionné dans ce combat face à Marlon Vera, combattant équatorien, striker précis, létal, et classé numéro 13 dans cette catégorie. C'est fou, hein.
2: On a deux monstres face à face.
1: Frankie Edgar, il combattait à 70 kilos. Voilà, à une époque que les moins de 20 ans ne peuvent pas connaître.
2: Et Marlon Vera, qui est clairement l'un des combattants les plus féroces de cette catégorie. Pour l'instant, Edgar tire son épingle du jeu. Il arrive à être précis. Il envoie des combinaisons plutôt efficaces. Et derrière, il aère tout de suite avec des déplacements latéraux pour ne pas être exposé au danger et à la contre-attaque. Alors, en revanche, là, les attaques aux jambes. On sent que Vera s'y est préparé.
1: Ouais, et la carrière, elle est absolument incroyable pour Frankie Edgar. Plus d'une décennie à l'UFC avec des victoires sur Charles Oliveira, Chad Mendes, BJ Penn.
2: Il a un niveau de longévité assez exceptionnel. Hein. Au plus haut niveau en plus.
1: Encore une fois, hein, à 70 kilos, il ne coupait pas de poids, hein, pour être à 70, alors qu'on avait en face des monstres physiques. Et sa lutte qui est toujours au point, mais attention au contre-guillotine de Marlon Vera.
2: Alors bon, là ça va, il a réussi à sauver les meubles, il a failli se faire prendre dans la garde. S'il avait été pris dans la garde, ça aurait été compliqué, mais il a réussi à récupérer la demi-garde. Voilà, donc c'est un peu moins facile de la placer. Maintenant il a récupéré ce contrôle qui est très efficace en MMA. Et voilà, il essaye de sortir Marlon Vera, il a réussi à le récupérer dans sa garde. Donc à partir de là, il va pouvoir initier peut-être une soumission. Encore faut-il qu'Edgar lui laisse la place pour. Il essaye de sortir son bras parce qu'il y a ce contrôle qui laisse présager une tentative de clé de bras ou autre chose. Et voilà, le coup de coude et les premiers dégâts.
1: Jiu-Jitsu n'est pas forcément la meilleure arme, hein, de Marlon Vera. Pour l'instant, je pense tente plutôt de limiter la casse. Hein. Ouais.
2: Contrôler les bras. Oui, mais ça durait 2 minutes à contrôler les bras, c'est compliqué.
1: Ouais, c'est long. Quand on n'a rien à proposer, quand on n'est pas capable de créer un scramble pour tenter de se relever. Alors on le voit tout de même, hein, être offensif sur son dos avec ses coudes.
2: De toute évidence, si on continue sur cette dynamique, ce sera un round qui sera perdu pour Marlon Vera. C'est la chance de sa vie, hein. Donc il ne peut pas la laisser passer. Gagner face à un un calibre tel que
3: c'est une légende, Edgar, ce serait une légende, Frankie Edgar.
2: Ce serait une ultra performance.
3: Même si il n'est plus champion aujourd'hui,
2: ça reste
3: battre un ancien champion, c'est oui. toujours un accélérateur de carrière.
2: Exactement. Alors les jambes hautes, pareil, ça laisse présager une amorce de soumission, mais encore une fois, tu l'as souligné Jean-Charles, ce n'est pas forcément sa spécialité, et on le voit, il n'y a pas de mobilité des hanches, on ne le voit jamais sortir.
3: Alors ces up kicks là,
2: ouais, qui, ça, c'est dangereux.
3: Commence à créer de la réaction, parce que là on vient frapper souvent le visage avec la zone du talon qui est très dure, donc les impacts qui peuvent être déterminants. Et même Frankie Edgar, hein, là, il est dans une position où il est assez peu actif. Finalement, on voit un Vera qui a fermé la garde, qui bloque le jeu.
2: Ah, il met la pression là, avec le bassin. Il est toujours aussi agressif, Edgar. Il a placé quelques frappes, ce qui lui donne cette dimension autoritaire. Mais attention à ne pas se faire piéger, encore une fois. Vera qui ne propose rien, aucune mobilité de hanche pour se relever.
3: Ouais, et il aura passé près de 3 minutes sur son dos, Marlon Vera.
2: Sens unique là pour l'instant. Et c'est clairement Edgar qui domine les débats. You good? Yeah, we gave the first round away. Like you liked it. You like to do that too much, all right? Look, we got to start putting together now. All right, he's quick, or he's bouncing around, so you can't just we want to throw the jab, but try double it. Double and follow up with the right hand. Don't forget about those body kicks, all right? Kick like a move. We got to start putting some stuff together in here, all right? How do you feel? Let's stay focused. We need to start putting on this guy, though. I want to be
3: deuxième round avec un Vera qui reprend son travail de cadrage, et on lui a dit dans son coin, t'as perdu le premier round et malheureusement t'aimes un peu trop faire ça. Et c'est vrai que Vera, il a tendance à commencer doucement ses combats, à monter petit à petit le rythme,
2: et pourtant c'est important de laisser et une bonne première impression et une dernière bonne impression, hein, pour en tout cas si on va à la décision, c'est très important. Et ne surtout pas laisser s'installer l'adversaire. Alors attention, il a été contré, Edgar.
3: Ce qui est marquant, c'est que Vera, il va tout de même assez rarement à la décision. Voilà. On le connaît pour sa capacité à finir les combats debout, la plupart du temps, bien sûr.
2: Il vient se prendre un uppercut là. Alors par contre, excellent game plan là, de la part d'Edgar. Mais extrêmement énergivore également. Donc je pense qu'il a largement le coffre de par son expérience. Mais c'est vrai qu'on n'est pas dans l'économie.
3: Ouais, allez, coup de genou saisi. Et à nouveau Frankie Edgar qui est en top position. Les coudes pour Vera, qui a été le premier combattant équatorien à signer à l'UFC.
2: Et toujours ses upkicks.
3: Voilà la physionomie du premier round avec Vera qui ferme la garde, qui parfois l'ouvre pour menacer avec ses coups de pied.
2: Alors il a au moins le mérite, Vera, de lui pourrir un petit peu son jeu au sol, hein. Il a du mal à s'installer pour frapper. Il est dominant, mais voilà. En tout cas, Vera ne lui facilite pas la vie. Voilà, il a quelques contrôles parasites qui lui permettent de survivre. Et mine de rien, qu'on le veuille ou non, il est extrêmement dur au mal, Marlon Vera.
3: Ouais, et il parvient à se relever, l'équatorien. Et qui peut être très dangereux avec ses coudes, avec ses poings, avec ses genoux.
2: Regardez, il le repousse comme pour cibler. C'est une rampe de lancement, ce bras avant. Et regardez, il est en train de gagner du terrain peu à peu, Marlon Vera. Alors même si il est toujours bien devancé, néanmoins il y a une autre énergie là, il y a une autre dynamique qui est en train de s'installer. Et on le sent, hein, il est pris par la gorge, il n'a plus le choix, il ne peut qu'avancer.
3: Pouvoir maintenir ce rythme parce que voilà, on l'a dit, tu l'as dit Lucie, le style de l'américain, il est très énergivore, voilà, énormément de mouvements, on est capable de mixer la boxe et la lutte.
2: Et oui, et ce qu'on oublie de mentionner, c'est qu'en fait la fatigue est la pire ennemie du combattant, donc c'est pour ça qu'on est toujours dans la gestion d'énergie et qu'on doit être tactique à ce niveau-là aussi. Souvent quand on a ce type de game plan, et je sais de quoi je parle parce que ça a été le mien pendant des années, et bien malheureusement au troisième round on perd la lucidité. Et on prend des coups qu'on ne devrait pas prendre. Et c'est exactement ce qui est en train de se passer maintenant. Et son œil, hein, qui commence à être touché à Frankie Edgar. On le voit dans une position qu'on ne l'avait pas encore vu dans cette position pour le, jusqu'ici.
3: Ouais, il a toujours cette explosivité, cette capacité à casser la distance.
2: Il reste
3: à
2: dangereux.
3: À changer de niveau. Mais alors, si on a souligné sa longévité, Lucie, c'est aussi parce qu'il a 40 ans aujourd'hui. Et que malheureusement, ses plus belles années sont loin derrière. Mais être encore compétitif à son âge, parce qu'on parle d'un combat dans le top 15 mondial,
2: oui,
3: de la catégorie des moins de 61,
2: c'est énorme.
3: C'est déjà complètement fou d'être à ce niveau.
2: C'est vraiment énorme. Et qu'on le veuille ou non, c'est vrai que, et encore une fois je parle d'expérience, quand on a 40 ans, on se sent encore frais, on se sent encore jeune. Mais la réalité c'est que le corps récupère beaucoup moins vite. Et ça malheureusement on le découvre souvent à notre détriment, soit parce qu'on s'est blessé à cause de la surfatigue, soit à cause d'un combat, enfin bref. Et là, c'est vrai que 40 ans, il se challenge, hein, Edgar. Ouh, il a été touché.
3: Ouais, il a pris un coup de coude de Marlon Vera qui avance là et qui est là pour finir le combat avec des genoux, des high kicks.
2: Marlon Vera là qui a peut-être un chemin de victoire.
3: Ouh, il va être dur ce troisième round pour Edgar.
2: Wow. Et là, on a une tendance qui s'inverse, Jean-Charles.
3: Ouais, et on a aussi un vilain geste de la part de Marlon Vera. C'est plutôt coutumier du fait.
2: Et c'est super, hein. Ces ralentis nous permettent de mesurer un petit peu toute l'étendue technique, tout le savoir-faire. Et on voit bien, hein, que c'est une guerre de précision, de contrôle, de placement et de timing. Regardez Marlon Vera qui a repris du poil de la bête. Désormais, il est encensé par cette nouvelle dynamique. Il sent qu'il peut encore gagner.
3: Ouais, et puis on l'a dit, hein, c'est un combattant qui a tendance à monter le rythme au fil des rounds, alors que Frankie Edgar, on le sent malheureusement, avec un style aussi énergivore, il n'a plus les mêmes capacités physiques. Voilà, forcément, on perd cette capacité avec les années à monter très très haut. Alors, il a un chemin de victoire, hein, Frankie Edgar, s'il parvient à ramener Marlon Vera au sol, à le contrôler et à faire des dégâts. Il peut gagner ce combat.
2: En fait, c'est exactement ça, Jean-Charles. Avec les années, l'endurance fondamentale peut perdurer, ça, il n'y a pas de souci. Mais en revanche, tout ce qui est explosivité, ça, ça diminue avec le temps. À partir de 30 ans, ça diminue quoi qu'il arrive. Et le MMA est un sport d'explosivité, et c'est là tout le problème. Donc c'est vraiment déjà une performance d'aller jusqu'à 40 ans à ce niveau-là. Et voilà, il tente d'amener le combat au sol.
3: Ouais, mais là, il est au point sur sa défense de lutte, Vera. Il a pris confiance. Et il est très mal intentionné, l'équatorien, dans ce troisième round qui fait des dégâts, Vera. Qui est connu hein, pour son regard froid, cette espèce d'aura qui dégage avec ses tatouages. Personnage assez intimidant, hein, Marlon Vera, mais aussi connu pour sa résistance à la douleur. C'est un combattant qui n'a jamais été mis KO. Il n'a jamais été, ne serait-ce que mis knockdown, donc à terre.
2: Et c'est ça qui le rend dangereux, hein. C'est-à-dire que vous n'avez pas le droit à l'erreur face à lui, vous n'avez surtout pas le droit d'avoir une carence physique au niveau du conditioning là, sur le dernier round, parce que lui, il est opportuniste, et c'est justement le moment où il peut accélérer. Ce dernier round est clairement le moment crucial pour Vera, c'est le seul moment où il pourra peut-être gagner ce combat.
3: Ouais, parce qu'on sent qu'il est en chasse là, et dans sa manière d'avancer, on voit qu'il n'en a rien à faire de la puissance de Frankie Edgar, qu'il n'a pas peur de ce que peut lui offrir l'Américain.
2: Il est prêt à encaisser les coups pour lui mettre la main dessus, ça on l'a bien compris.
3: Ah, il a perdu son protège-dents, Frankie Edgar. Allez, il reste 2 minutes et Vera qui accélère toujours vers l'avant. Avec l'envie de faire mal, l'envie d'éteindre Frankie Edgar.
2: Le kick qui est bloqué, attention.
3: Il faut à tout prix qu'il lutte, voilà. Là, il a un chemin de victoire, l'Américain, mais il ne parvient pas à contrôler Vera au sol.
2: Il s'est relevé avec une facilité, Vera. Il essaye de casser le grip et il a réussi.
3: Ouais, il est parvenu à exploser, à se retourner.
2: C'est bien fait parce que vraiment le body lock, c'est ce qu'il y a de plus puissant en lutte, au corps à corps.
3: Le bras arrière, on sent qu'il n'y a plus la même explosivité hein, chez Frankie Edgar. Et il est incroyablement courageux, hein. Edgar, toujours offensif, il ne se contente pas de survivre, même si sa lutte n'est plus aussi efficace.
2: Oh là là,
3: oh là là là là là là.
2: Ça, c'était
3: imprévisible. Oh, c'est un Mike Guerry à la manière d'Anderson Silva. Souvenez-vous comme le Brésilien avait éteint Vitor Belfort sur la même technique. Ah, il l'a percuté à la pointe du menton et Frankie Edgar a flanché. Aïe, aïe, aïe. Les belles histoires finissent souvent mal dans cette discipline et malheureusement, la carrière de Frankie Edgar n'échappe pas à cette règle avec une deuxième défaite par KO consécutive. Ah, et là, il n'est plus là, Frankie Edgar. C'est dur hein, de voir ainsi les anciennes idoles brisées. La vieillesse est un naufrage, paraît-il, ma chère Lucie. C'est Chateaubriand qui l'écrivait.
2: Très pessimiste.
3: Et j'ai peur que... Ouais, mais ça compte dans le sport, hein, on parle de sport. Mais j'ai peur que Frankie Edgar vienne de s'échouer pour la dernière fois. Vera qui vient d'accrocher l'un des grands noms de l'UFC à son palmarès.
2: Et ça c'est terrible. C'est terrible parce qu'on sent à la fin de carrière approcher pour Edgar, et terminer de cette manière, ça laisse énormément d'aigreur et de ressentiment pour la suite, et ça n'aide pas à passer à autre chose dans la paire.

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2: Ce sont peut-être les deux combattantes qui ont le plus marqué cette catégorie féminine des moins de 52 kilos à L2. Elles cumulent 12 victoires dans des combats de championnat. D'un côté, la Polonaise Joanna Jędrzejczyk et de l'autre, la Chinoise Wei Lizhang. Elles se sont déjà affrontées une première fois. Ça avait été un combat en 5 rounds. Ça avait été un combat incroyablement spectaculaire dans lequel, je ne sais pas si tu te souviens Lucie, mais la Polonaise avait terminé avec un visage complètement difforme, elle était défigurée tant vraiment le niveau de violence, il faut le dire, avait été important, même si je n'aime pas trop employer ce genre d'expression en général. À l'époque, c'était un combat pour le titre. Elles ont toutes les deux d'ailleurs perdu leur ceinture face à la même rivale, l'américaine Rose Namajunas.
3: Ah, effectivement, on s'en rappelle très très bien de ce combat. A-t-elle été marquée, traumatisée? Je ne pense pas, parce qu'elle a accepté ce combat justement pour aller vaincre ses démons. Et c'est tout à son honneur. Et toujours sur la même dynamique, hein. On voit bien que Joanna est toujours aussi entreprenante. Elle distribue énormément. Zhang Weili, qui elle est plus patiente mais plus puissante. Et, oh waouh, superbe low kick. Elle commence très très fort, Joanna.
2: Elle a toujours cette vitesse, ces liaisons pieds-points. Et beaucoup d'envergure, d'amplitude pour cette catégorie. Joanna qui n'avait plus combattu d'ailleurs depuis justement leur premier affrontement avec Wei Zhang. Ça fait presque 2 ans d'inactivité.
3: Waouh, ah ouais. Alors justement, c'est intéressant de voir où elle en est après 2 ans. Mais en même temps, quand on est à ce niveau-là, elle a tellement d'expérience et à la limite, c'est salvateur hein, de récupérer pendant un certain temps. Mais là, regardez, le contrôle du pied, ça c'est un contrôle de lutteur ou de lutteuse et c'est très puissant comme contrôle.
2: Ouais, et Wei Lizhang là qui a mis la main dessus sur sa rivale et qui n'a pas prévu de la lâcher.
3: Elle avait très très bien commencé, Joanna, mais derrière on a le bulldozer Zhang qui est passé. Et elle a une lutte extraordinaire, hein. Franchement, c'est maîtrisé, c'est contrôlé et surtout, elle a le bassin lourd. Pour sortir des contrôles de Zhang, c'est compliqué et j'ai le sentiment qu'elle veut finir le combat dès le départ.
2: Très agressive, hein, la chinoise.
3: Ouais. Elle veut faire un statement, c'est-à-dire là, elle veut affirmer son autorité une fois de plus et de manière assez significative.
2: Ouais, et un combat qui peut lui permettre de retourner très vite sur un combat pour le titre, la chinoise.
3: Et on sent hein, vraiment qu'elle a travaillé sa lutte. Tous ses contrôles montrent une lutte de niveau olympique. Hein. C'est-à-dire qu'il y a des contrôles qu'elle a, qu'on ne voit pas forcément en MMA, mais qu'on voit en lutte olympique. Et regardez, le bodylock, elle est puissante sur le bodylock.
2: Ouais,
3: alors par contre, ça se retourne.
2: Ouais, non, attention, voilà. Non, elle a réussi quand même à renverser... Joanna là qui se fait monter en l'air tout simplement.
3: Elle est en train de
2: la
3: laver.
2: Fait la serpillière.
3: Elle est en train de passer à la machine à laver là. Joanna, et elle a pris une belle droite là en descente. Toujours avec les bons contrôles. Et là le contrôle du bras désormais.
2: Ouais, et elle prend une position montée.
3: Oh là là, mais c'est un massacre.
2: Wei Lizhang, elle est venue faire du dégât. Elle est venue se rappeler au bon souvenir de l'UFC et de cette catégorie.
3: Quelle intensité! C'est rare hein, de voir une telle intensité chez des femmes de ce poids-là. Et là, on le sait, avec Johanna, il y a toujours du spectacle.
4: Oh là là, les
3: avec
4: Wayne coudes maintenant aussi.
3: Ah non, on est sur du très très très haut niveau là.
2: Et elle n'arrive pas, hein, Johanna, à sortir de cette position très dominante. Le bassin est lourd.
3: Ah, c'est terrible ce qu'elle est en train de lui infliger mentalement là, Wayne Zhang. Et le contrôle du bras, elle reprend la montée.
4: Oh waouh.
3: Et non, la demi-garde. Et toujours au-dessus, ouais, toujours avec des coups
2: très coups. Agressive,
3: très méchante.
2: Wow, attention, ça peut s'arrêter très vite là. Si elle n'a pas un geste de défense, l'ancienne championne. Et on l'a, je pense, jamais vu se faire. Alors ouais. On l'a déjà vu perdre par KO, mais sur un coup, on l'a jamais vu se faire rouler dessus de cette manière. Et c'est vrai que quand on repense au premier combat, la dimension lutte n'était pas aussi présente chez Wally Zhang.
3: Ah non, non, mais là, clairement, elle a emprunté la méthode daguestanaise. Et le problème, c'est que ça va épuiser Johanna à la longue et elle va perdre en débit, en efficacité, en vivacité. C'est extrêmement dur de se relever après une séquence comme celle-ci en lutte.
2: Ouais, et on l'a vu lever les yeux, elle a besoin de récupérer, elle a besoin d'oxygène.
3: Ah non, là, elle était tétanisée.
2: Et c'est vrai qu'il faut bien comprendre ça et c'est la particularité du MMA parce que tous les moments qu'on va passer en lutte, on va passer au sol à tenter de se relever, et bah c'est de l'énergie perdue et pourtant elle en a encore Jędrzejczyk.
3: Oh là là, mais attendez.
2: Ce n'est pas parce qu'elle avait besoin d'oxygène, c'est parce qu'elle avait besoin de gérer son effort Lucie.
3: Tout simplement, mais alors j'aimerais bien leur mettre un cardio-fréquence-mètre pour voir à quelle hauteur on est là, parce que waouh, la débauche d'énergie là, c'est parti à toute vitesse.
2: Ouais, il y a un passif hein,
3: oh là là.
2: Ces deux dames, ces deux grandes dames de la catégorie.
3: Ah non, on est sur un duel au sommet là.
5: Okay, no problem. Drink when you're ready. Hey, ask to the, if you get taken down, ask to the wall. Use your wizard, find that wall. Underhook, get up, get your hips out. Get your hips out.
2: Ouais, je pense que c'est peut-être voilà, c'est cette vitesse là et cette dangerosité en low kick. Qu'on a vu très rapidement dans le combat, qui a incité Wally Zhang à changer de stratégie, ou en tout cas à aller tout de suite coller, mettre au sol, frapper.
3: Non, ce que vient d'encaisser Johanna, ça vous met dans le rouge tout de suite. Hein. C'est-à-dire que là, niveau récupération, j'espère qu'elle s'est préparée pour de la lutte. Alors, ça repart, deuxième round.
2: Ce qu'on rappelle, hein, Johanna, c'est, voilà, c'est une spécialiste du striking.
3: Eh oui! Grande championne de Muay Thai.
2: Et c'est ce que j'expliquais tout à l'heure. Tous les moments que l'on passe en lutte, quand on est justement sur ce profil de combattant, tous les moments qu'on passe au sol, qu'on passe à défendre la lutte, à tenter de se relever, c'est l'énergie qu'on ne peut plus ensuite utiliser pour mettre en place son jeu. Voilà, parce que derrière, tu l'as dit Lucie, on est moins précis, on est moins responsable défensivement, on est moins bon, tout simplement.
3: Et c'est pour ça qu'aujourd'hui l'ultra spécialisation n'est pas bonne, surtout pour les strikers. Il faut être polyvalent et avoir un peu de fond au niveau de la lutte. Ce ne sont pas du tout les mêmes filières énergétiques et ce ne sont pas du tout les mêmes fibres. Enfin, il faut développer absolument tous les compartiments et vaut mieux être moyen partout que d'être ultra bon dans un domaine.
2: Parce que on l'a vu avec récemment avec un Jimmy Vienno, voilà, qui a été battu dans un combat de MMA. Parce que Jimmy Vienno, c'est un ancien champion du monde de boxe thaïlandaise. Personne ne va accepter d'échanger debout avec lui. Donc, pour des strikers, et on voit beaucoup de strikers qui viennent au MMA parce qu'il y a eu le modèle Adesanya, Pereira, et tout ça. Mais si on veut réussir en MMA, il faut savoir vraiment adapter son jeu, construire une défense de lutte qui soit, en tout cas, qui nous permette d'optimiser, d'utiliser les qualités qu'on a debout.
3: Alors c'est vraiment le conseil que je donnerais à n'importe quel striker qui se met au MMA, hein, c'est d'aller en premier lieu en cours de lutte, et il faut vraiment faire un énorme cycle, y passer au moins deux bonnes années.
2: Ça prend du temps. Hein.
3: Ça prend du temps, ouais. On ne peut pas aller plus vite que le temps et on n'absorbe pas toutes ces informations à la même vitesse. Et puis c'est une transition, un formatage qu'il faut reformater parce
2: ouais,
3: que
2: c'est vrai.
3: Chaque
2: c'est
3: sport a sa tactique.
2: C'est plus long.
3: Oui.
2: Pour apprendre la lutte, le sol.
3: Exactement, je vous donne un exemple. Moi, quand j'étais strikeuse donc en boxe anglaise, je rentrais dedans. J'allais à la guerre. En MMA, on ne peut pas. Il faut être plus contre-attaquant.
2: Parce que la distance de boxe, c'est la distance de lutte aussi. Donc, dès que vous allez trop près de l'adversaire, on va vous saisir, vous projeter au sol.
3: Voilà.
2: Et ensuite,
3: Donc vous avez intérêt d'avoir une bonne défense de lutte dans un premier temps. C'est vraiment l'aspect principal. Et surtout, il y a un autre aspect quand on vient de la boxe anglaise. Là, c'est pas le cas de Johanna. Johanna, elle vient du Muay Thai, donc elle a un périmètre plus large. Mais quand on vient de la boxe anglaise, on est focus sur
6: le backfist. Et c'est terminé. Elle l'a touché sur la tempe, elle l'a éteinte. Johanna qui tombe face contre terre. Et c'est une immense carrière qui s'arrête ici à Singapour sur ce geste de génie de Weili Zhang.
3: Incroyable. Elle l'a envoyé dans le cosmos. Et là, c'est une démonstration très autoritaire. Waouh, Weili Zhang, elle est au sommet là, vraiment de son art. Tandis que Johanna ne parvient plus à remonter la pente.
2: Ouais, elle n'est pas âgée hein, au sens civil du terme. Hein. Johanna, elle a 34 ans.
3: Non, mais elle est âgée en expérience.
2: Voilà, ça fait maintenant 5 ans qu'elle a perdu sa couronne. Et
3: il y a plus de rouge.
2: Elle n'arrive plus en effet à revenir à ses plus belles années.
3: Alors moi, j'ai une théorie là-dessus.
2: Quel geste. Ah bah, je t'écoute aussi.
3: Non, j'ai une théorie là-dessus, c'est-à-dire que quand vous avez été invincible pendant des années, vous vous êtes raconté une histoire qui vous a galvanisé pendant tout ce temps-là, notamment le fait que vous êtes insubmersible, que vous êtes protégé par la grâce des dieux, mais

0: compatible avec le fait d'être conquérant à nouveau. C'est très rare, c'est très très rare de réussir à revenir au plus haut niveau quand on s'est effondré après une série d'invincibilité.
1: Ouais, et là je trouve l'image elle est très forte de Johanna, parce que elle n'est pas complètement KO quand elle tombe. Et il y a un petit mouvement de tête, et tu l'observes très rapidement au ralenti, où tu sens qu'elle a compris. Ça y est, c'est fini.
0: Et elle n'en veut plus autant.
1: Et je pense que, en tant que combattant, ça c'est quelque chose qu'on sait. Et d'ailleurs, regarde, elle est en train d'enlever les gants et poser ses gants au milieu de la cage en MMA. C'est comme un lutteur qui pose ses chaussures sur le tapis. C'est annoncer la fin. Et je le dis et je le répète, les belles histoires ne finissent pas toujours bien.

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0: bienvenue dans V6 pour la première de cette saison. Une saison qui s'annonce pleine d'adrénaline, de sport et de bonne humeur, évidemment. Je vous ai donné rendez-vous ici sur le circuit de classe à 2h de Paris pour rencontrer ces passionnés d'Air Max en train de faire chauffer la gomme pour justement des courses de dragster. Mais avant de rencontrer ces passionnés, tout de suite, c'est le sommaire. C'est parti!
1: Au sommaire de ce premier numéro de V6, nouvelle formule. Sandy vous plonge dans l'univers du 400 mètres départ arrêté. Le meilleur du dragster européen s'est donné rendez-vous sur la piste de Clastres. Rencontre avec ses passionnés d'accélération folle et assourdissante, au volant de machines hors normes. Et en bonus, vous montrez à bord d'un jet car de 6000 chevaux. Frisson garanti, full power. Cette saison, Anthony Beltoise teste les supercars les plus exclusives. Et pour débuter, cap sur l'Angleterre avec la McLaren 600 LT Spider. Un cabriolet léger et ultra performant, un essai survitaminé, pied au plancher et cheveux au vent.
2: Là, j'avais jamais fait les tours de circuit à fond décapoté.
1: Derrière les lignes de cette Honda Civic un peu fatiguée se cache une véritable bête de vitesse de plus de 500 chevaux. Nicolas Hédet nous emmène dans le monde des slippers ou comment gratter n'importe quelle sportive au feu rouge sans en avoir l'air. Zeffeno, quant à lui, se lance dans un pari très décalé. Finir une course d'endurance au guidon d'un roadster citadin subtilement transformé pour affronter le circuit. Cette moto Guzzi V7 de base peut-elle devenir une véritable pistarde?
3: Comment on dit plaisir en italien?
4: Piacere.
3: Piacere.
0: La genèse de cette discipline remonte aux années 1930 aux États-Unis. L'idée, c'était un petit peu des courses sauvages à des feux rouges avec deux voitures qui se toisaient. Et puis l'idée, c'était d'aller le plus vite possible de l'autre côté du quart de mile, 402 mètres exactement. Aujourd'hui, c'est un petit peu plus organisé. Maintenant, sur des circuits sécurisés comme celui-ci à Clastres, c'est le seul en France. Il y a toujours le feu rouge, c'est l'arbre de Noël. Et on va essayer d'aller comprendre un petit peu plus les règles d'aujourd'hui. On y va. Avec Émilie, qui est la directrice de course. Alors, est-ce que tu peux nous expliquer un peu plus le principe des courses de dragster?
5: Alors, le dragster, c'est une course qui se court sur 400 mètres, soit un quart de miles, et c'est un run entre deux voitures. Le premier arrivé a gagné sans dépasser le temps qui s'était fixé.
0: D'accord, donc il y a un temps de référence. Ils disent, en fait, ils annoncent qu'ils vont faire ce temps-là. S'ils sont en dessous, ils ont perdu, enfin, ils sont éliminés.
5: Exactement. S'ils cassent l'index, ce qu'on appelle casser l'index, qu'ils vont plus vite qu'ils ont annoncé, ils ont perdu.
0: D'accord. Parle-nous un petit peu du coup de l'arbre de Noël. C'est ce qui donne le départ. C'est toi d'ailleurs qui donne le départ.
5: Ouais.
0: Et alors là, finalement, c'est le temps de réaction qui est hyper important.
5: Alors l'arbre de Noël, il sert à se placer au même niveau de chaque côté et de déclencher une procédure de départ. Donc les lumières jaunes, puis les lumières vertes, qui indiquent aux pilotes qu'ils peuvent partir. Et qui dit aussi...
0: Bon voilà, c'est ça les courses de dragster, ça fait beaucoup
5: même
0: de bruit.
5: Même les moins bruyants, il faut quand même du bruit, donc voilà.
0: Et... Alors du coup, c'est ça, le plus important, c'est le temps de réaction, ça va pouvoir permettre de gagner quelques millièmes de secondes.
5: Exactement, plus ils partent vite sans faire de faux départ, et plus ils ont des chances d'arriver au bout le premier.
0: D'accord. Alors là, du coup, ils sont en train de chauffer les roues, ils font des burns, pourquoi?
5: Alors en fait, ils chauffent la gomme de leur roue tractrice, ce qui permet d'augmenter l'adhérence et donc d'avoir un meilleur temps sur 400 mètres.
0: D'accord, de ne pas patiner et finalement de partir.
5: Exactement.
0: D'un coup. Et justement, qu'est-ce que vous mettez sur le sol? Il y a une sorte de gomme un petit peu collante quand on marche dessus.
5: Alors. Donc on traîne des pneus sur toute la longueur de la piste. Ensuite, on applique une colle, on retraîne du pneu et en fait, ça fait une réaction chimique qui nous donne un revêtement très très collant. Et ce qui permet en fait pour les voitures très puissantes de garder une trajectoire droite, d'aller plus vite et d'augmenter les performances.
0: Donc ça, c'est la préparation de la piste que vous faites en amont et vous le continuez tout le
5: tout
0: week-end.
5: Le week-end, ouais, voilà. En fait, on s'assure que la piste soit toujours bien collante pour avoir les meilleures performances possibles.

0: que ces voitures hors normes se préparent à prendre le départ, je vous propose qu'on retrouve Anthony qui lui a la chance d'essayer un supercar.
1: C'est la supercar la plus décoiffante du moment, la plus imprévisible aussi. Pas étonnant, elle est anglaise. Son nom, McLaren 600 LT Spider. 600 pour 600 chevaux, toute la puissance envoyée aux roues arrière. LT pour long tail, longue queue. Une appellation tout droit sortie de la compétition et Spider qui signifie décapotable. La promesse de McLaren ? Proposer une voiture ultra sportive dans un esprit de totale liberté, cheveux au vent.

0: Réunir le meilleur de ces deux mondes est un pari complexe à relever. Alors, comment McLaren réussit-il à conserver de hautes performances avec une supercar découvrable ? La McLaren 600 LT Spider cache bien son jeu. Au premier tour de roue, il semblerait presque décontenancé par tant de souplesse, notre Anthony Beltoise.
1: Sur la route, j'ai vraiment pas l'impression de conduire une supercar, une McLaren de 600 chevaux. C'est très feutré, on n'entend quasiment pas le moteur. C'est vrai qu'au niveau flux d'air, il y a très peu d'air dans la voiture, même en cabriolet. Surtout, ce qui est incroyable, c'est que voilà, je suis en 7e à 70 km/h. Je suis sûr que je consomme moins de 10 litres au 100. C'est incroyable pour une supercar. Bon, la route, ça y est, j'en ai assez fait. J'aimerais bien voir ce qu'elle a dans le ventre. Donc, direction le circuit de la Ferté-Gaucher.
0: Tout débute dans les années 60. Bruce McLaren, pilote de F1, décide de fabriquer ses propres voitures. Son écurie de Formule 1, 8 fois championne du monde, devient mythique. Depuis 2011, la marque McLaren Automotive s'est constituée une gamme d'une quinzaine de modèles centrés sur la performance pure et qui font référence face aux Ferrari, Lamborghini ou autres Porsche. Le secret des McLaren, elles sont toutes conçues selon la même architecture, avec le fameux moteur V8 biturbo comme élément principal. La 600 LT Spider se présente ainsi comme la déclinaison de la 570S, le milieu de gamme du constructeur anglais.
2: Cette McLaren 600 LT, c'est une optimisation, une évolution de la 570S. Déjà, première évolution, on la voit sur la face avant, on a un nouveau spoiler, tout en carbone, et puis cette lame qui est beaucoup plus prononcée. On a les rétros en carbone, de toute façon, vous allez voir, il y a du carbone partout sur cette voiture. À l'arrière, ils ont mis un nouveau diffuseur. Et puis cet aileron aussi, qui donne plus d'appui et de stabilité à haute vitesse. Et regardez là, sur le capot moteur, ces échappements. Ça vous rappelle pas un peu la Porsche 918 Spider ? C'est assez original et moi je trouve ça super joli. Mais le gros avantage, c'est que ça permet de gagner 20 kilos. C'est énorme ! Il faut savoir que McLaren a décidé de partir à la chasse aux kilos. Donc avec ce nouveau système d'échappement, c'est 20 kilos de gagné. Les roues, en alu forgé, 17 kilos de moins. À l'intérieur aussi, les sièges baquets, ils sont en carbone, 20 kilos de moins. C'est énorme. Et puis le petit détail qui tue, si vous voulez gagner encore 15 kilos, McLaren vous propose d'enlever la clim et le GPS. Je vous laisse voir, perso, je le garderai.
0: Même le système électrique d'ouverture du toit est allégé au maximum. Au final, cette Spider est ultra légère. Moins de 1300 kg sur la balance. C'est autant qu'une Clio, mais beaucoup, beaucoup plus classe et performante.
2: Rapide, non ?
0: Sièges et tableau de bord sont nappés d'Alcantara. Si l'assemblage des matériaux est correct, le GPS, lui, est d'ancienne génération. Dommage.
2: Bon, à l'intérieur de la McLaren, franchement, il n'y a rien d'exceptionnel. Hein. C'est sobre, c'est efficace. On n'est pas dans le luxe absolu, mais bon, ça passe. Mais par contre, il y a deux petits détails qui me plaisent bien sur cette voiture. C'est, regardez, là, la petite caméra juste au-dessus de mon épaule. Ça permet de filmer vos tours de circuit. Et puis, pour profiter pleinement du son du moteur, même capoté, on peut ouvrir la petite vitre derrière. Sympa, non ?
0: En piste, pour enfin apprécier les vocalises de ce V8 3,8 litres biturbo. Évidemment, toit replié, cheveux au vent.
1: Allez, pour déjà voir ce qu'elle a dans le ventre, cette 600 LT, on va se faire un petit 0 à 100 avec le launch control, pied à fond sur le frein, pied à fond sur l'accélérateur. Oh, là, là, là, là. 0 à 100 en 2 secondes 9. Voilà, elle fait partie du club très fermé des autos qui roulent en moins de 3 secondes, 0 à 100. Franchement, qu'est-ce que ça marche ! Ah, et puis, le plaisir de rouler décapoté, c'est excellent, quoi. Ça amplifie le son du moteur, ça amplifie les sensations, les émotions. Ça, j'avais jamais fait les tours de circuit à fond décapoté.
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0: Petite originalité, cette Spider affiche deux vitesses maxi. L'une toit fermé, 325 km/h. L'autre en mode cabriolet, 315 km/h. Gare au coup de vent.
1: À une parfaite motricité. Et un des points forts de cette voiture, hein, c'est qu'on accélère à fond. Sur la pédale d'accélérateur, je l'écrase et ça motrice parfaitement. Allez, 160, 180, 200 km/h. Ah, il n'y a pas beaucoup de voitures qui peuvent atteindre 200 km/h sur le circuit de la Ferté-Gaucher, parce que la ligne droite est assez courte. Eh bien, la 600LT, il n'y a pas de problème.
0: À 7500 tours minute, la totalité des 600 chevaux sont envoyés aux roues arrière. Une puissance qui se dompte avec la boîte double embrayage à 7 rapports d'une redoutable rapidité.
1: Oh, puis ce bruit du V8, là, juste dans les oreilles, derrière moi. Ah, ça participe vraiment au plaisir de conduite. Le moteur, il est vraiment efficace, c'est-à-dire qu'il est souple, il est plein, il n'est pas brutal. Il y a de la puissance à tous les régimes. Un régime maxi quasiment à 8000 tours. Pour un moteur turbo, c'est quand même une plage de régime assez élevée.
0: Au-delà d'une auto légère et affûtée, le mode ESP branché en position dynamique donne au châssis encore plus d'agilité. Et le cabriolet devient joueur, prêt à glisser de l'arrière-train pour un plaisir de conduite totale.
1: Quelle maîtrise de la part de McLaren, quelle maîtrise de la motricité hein, grâce à son système d'anti-patinage qui est vraiment une des grandes forces de ce constructeur. Il faut savoir qu'il est vraiment spécialisé dans l'électronique. Et ça se ressent vraiment dans la conduite de l'auto. Un anti-patinage qui est parfaitement réglé. Je suis à fond sur l'accélérateur. Et la puissance arrive tout de suite.

0: Bon allez, assez joué. Il est temps de la faire refroidir un petit peu quand même. Mais quel plaisir! Quel plaisir! C'est incroyable.
1: Donc oui, cette surprenante décapotable mérite amplement d'appartenir à la catégorie supercar. Et peut-être même un peu plus.
0: Une supercar comme je les aime, c'est-à-dire que c'est une auto dans laquelle on se sent rapidement en confiance, elle est facile à prendre en main, elle est très agile, efficace, et ça c'est certainement dû à la légèreté de la voiture. McLaren a eu raison de miser sur la chasse au poids, parce que ça la rend vraiment, vraiment très efficace. Et puis ce qui est surprenant pour un cabriolet, j'ai absolument pas ressenti l'éventuel manque de rigidité. Et pour moi, je vais vous faire un aveu, je pense que c'est la meilleure des McLaren. Bien sûr, on met de côté la P1 et la Senna, mais sur ce circuit, à la Ferté-Gaucher, qui est un peu sinueux, je peux vous assurer qu'elle est plus rapide que la 720S, qui a quand même 120 chevaux de plus.
1: Sur le terrain de la performance pure, la Ferrari 488 Spider, sa principale rivale, peut donc s'inquiéter. La 600 LT Spider remplit largement sa mission séduction. Il n'y a peut-être que son tarif exorbitant de 252 000 euros hors option qui pourrait refroidir les futurs propriétaires. Quoique...
2: C'est également l'opportunité de découvrir des bolides complètement incroyables comme ce jet car qui a été conçu aux États-Unis et piloté par lui, Sébastien Lajoux. Salut.
3: Salut.
2: Ça va?
3: Ça va et toi?
2: J'ai entendu dire qu'il y avait 6000 chevaux là-dessous.
3: Tout à fait.
2: J'ai beaucoup de mal à le croire.
3: Bah, je peux te le montrer.
2: C'est vrai?
3: Oui, tout de suite.
2: Montre-moi. Allez. Hop. Ok. Waouh la vache. C'est une fusée que t'as à l'intérieur. Qu'est-ce que c'est que ça?
3: Un réacteur d'avion de chasse de l'armée américaine.
2: C'est complètement fou. Ça a été donc conçu aux États-Unis,
3: c'est ça? Ça a été fabriqué complètement aux États-Unis, de A à Z. Il a été fabriqué à la base en une place.
2: D'accord.
3: Et il est reparti, je l'ai renvoyé aux États-Unis pour le faire modifier en deux places.
2: Pour pouvoir faire plaisir
3: pour trouver aux gens qui a 6000 chevaux.
2: Et alors du coup, avec 6000 chevaux, c'est quoi ton record?
3: Sur 400 mètres, c'est autour de 500 km/h en moins de 6 secondes.
2: Ça pousse vraiment. Et du coup, au niveau de la poussée, il y a combien?
3: 2,5 tonnes de poussée.
2: 2,5 tonnes. Pourquoi? Elle pèse combien la voiture?
3: 700 kilos.
2: Ah ouais, le rapport poids-puissance, il est incroyable, là. 700 kilos. Et alors, comment tu freines? Tu peux me montrer? Il me semble que tu as des parachutes derrière.
3: Tout à fait. Pour le freinage, alors, à la base, il y a 4 freins à disque, comme une voiture.
2: D'accord. J'imagine qu'à 500 km/h, tu peux pas freiner qu'avec les freins.
3: On ne se sert même pas des freins.
2: Ah, tu ne te sers pas des freins?
3: Non.
2: Comment tu actives? Du coup, tu actives d'abord le parachute?
3: Voilà. Il y a l'arrêt du réacteur se fait avant le déploiement du parachute.
2: Donc là, tu n'en as qu'un seul de parachute ou tu en as deux?
3: Je sors toujours celui-là. Ça, c'est un parachute de secours.
2: Pourquoi?
3: Qui est au cas où le deuxième parachute se déplie pas.
2: Ça t'est déjà arrivé?
3: Non.
2: D'accord. Et alors, on décolle avec ça ou pas?
3: C'est pas prévu.
2: C'est pas prévu. Tu montes ta cabine de pilotage? Je vais aller voir un petit peu. C'est marrant, on dirait un vrai cockpit d'avion.
3: Tous les instruments sont de l'avion.
2: Et ouais. Par contre, j'ai une question, Sébastien. Comment on arrive à venir piloter un engin pareil? T'as besoin de sensations fortes?
3: Ouais, l'amour de la vitesse, la passion de la vitesse, de la puissance. J'ai toujours fait du sport mécanique, un peu dans tous les milieux. Et je suis parti une fois en vacances aux États-Unis.
2: Et là, t'as vu cet engin?
3: Je suis revenu avec un dragster.
2: Et ça te procure quoi comme sensation quand t'es derrière le volant de ce jet-car?
3: Libre.
2: Libre. Tu veux aller au bout du monde?
3: Tout à fait.
2: Tu veux t'envoler? Toi, je suis sûre que tu vas essayer de faire voler cet engin un jour.
3: C'est pas prévu pour le moment.
2: Mais bon, il y a de quoi, hein.
3: Il y a de quoi.
2: Faut juste mettre des ailes sur les côtés.
3: Voilà.
2: Bon, écoute, là, tu m'as vraiment donné envie de faire un tour avec toi. Je peux monter?
3: Aucun problème.
2: Sérieux, tu m'emmènes?
3: On y va.
2: Allez, go!
3: Go!
2: J'ai hâte qu'on y aille là, je suis trop excitée. J'ai trop envie d'y aller là. Oh, ça va être explosif ce run, explosif. Oh le bruit, vous imaginez même pas le bruit que ça fait à l'intérieur de la voiture. Oh là là.

0: je veux le refaire direct. C'est impressionnant, c'est incroyable, on comprend pas ce qui se passe et j'ai pas fermé les yeux. J'en ai pris plein les yeux, c'est fou, c'est complètement fou. Oh, j'ai tout mon corps qui se détend là, mon système nerveux qui se relâche. Oh, c'était dingue, Sébastien, c'est génial. C'est super. Oh, complètement fou. Ah, oh, la vache, on sent la puissance du moteur à avion de chasse qui fait une accélération de malade. On en prend plein les yeux, c'est complètement fou.
1: J'en ai pris plein les yeux. J'ai pas fermé les yeux, Sébastien, je suis là comme ça. Ah, c'était un... Je croyais vraiment qu'on allait décoller à un moment.
2: Donc tu me crois maintenant pour les 6000 chevaux?
1: Je te crois, les 6000 chevaux. Déjà le bruit que ça fait, ça. Alors ça, du coup, cette partie-là, elle chauffe pas, par
2: non,
1: contre.
2: Non, c'est la partie froide du réacteur. C'est la partie aspiration d'air.
1: D'accord, mais là, par contre, 1000 degrés, non?
2: Oui, 1000 degrés au démarrage et dans les 350 degrés pendant le run.
1: D'accord. Bon, c'était incroyable. C'est vraiment à faire. Si vous avez l'occasion, vraiment, faites du jet ski avec lui, avec Sébastien Lajoux.
2: Et j'ai un petit cadeau pour toi. Un ticket de temps à plus de 400 km/h.
1: Et ben ça, tu vois, si on me croit pas, maintenant je pourrais le montrer. On a fait plus de 400 km/h, 464 km/h en 6 secondes. Incroyable, première fois de ma vie. Merci Seb, c'était super.
2: Merci.
1: Merci beaucoup. Bon, le temps que je remette de mes émotions, on va retrouver tout de suite Nico avec la rubrique custom. On se retrouve juste après.
3: Dans V6, parfois, on peut faire de très belles rencontres. Imaginez, je me balade en région parisienne, ma voiture, la dernière Civic Type R de chez Honda. C'est simple, en série, c'est la traction la plus rapide et la plus puissante du monde. Alors quand je trouve une petite ligne droite bien dégagée, ça donne envie de mettre le pied dedans, juste comme ça.
4: T'as un copain ?
5: Salut, elle est sympa ta Civic, dis donc.
6: Merci.
5: Elle marche un peu ou...
6: Bah écoute, ça va, ça peut aller, ouais.
5: Ah ouais. On se fait une petite Axel pour voir.
6: Vas-y, avec plaisir.
5: Allez, je fais le compte à rebours vite fait. 3, 2, 1, go. Qu'est-ce qu'il fait? Oh la vache! Mais c'est un malade mental! Il m'a éclaté! Oh, j'avais jamais vu ça. C'est une Civic, elle a 25 ans, je sais pas ce qu'il y a dedans, mais j'ai envie de voir là, c'est pas possible. Tu sais que tu m'as fait mal là. C'est abominable. Qu'est-ce que t'as fait à ta voiture? Explique-moi là.
6: J'ai fait 2-3 petites modifs, mais si tu veux, je peux te faire voir.
5: Ah, je veux bien, ouais, je te suis.
6: Allez,
5: j'ai hâte de voir ça là.
3: Juste pour ceux qui ne connaissent pas, cette Civic est un sleeper. Les slippers, ce sont des caisses souvent datées, limite ringardes, totalement dans leur jus, du moins de l'extérieur. Le but, c'est de toucher uniquement au moteur et devenir invincible à l'épreuve du départ arrêté ou lancé. Bref, j'ai bien envie de savoir ce qu'il y a sous le capot de cette vieille Honda Civic. Bon, ça fait un peu drôle de se faire exploser comme ça. Nico, enchanté.
6: Amaury, de même.
5: Bon, c'est impressionnant là ce que t'as là.
6: Merci.
5: Donc ça, on vient de le voir, c'est un slipper. Donc extérieurement, il n'y a quasiment rien qui change. Hein. C'est quasiment la voiture de série, on va dire.
6: Pas grand chose.
5: Pas grand chose. L'intérieur, c'est pareil, t'as pas fait grand chose.
6: Il y a les sièges.
5: Il y a les sièges, ouais.
6: C'est tout.
5: C'est tout.
6: Au niveau de l'intérieur, il n'y a pas grand chose. Donc.
3: Amaury a mis presque tout ce qu'il a gagné dans sa vie, tout seul, dans son garage.
5: Alors raconte-moi ta voiture.
6: C'est ma première voiture, ouais, que j'ai achetée, je venais tout juste d'avoir le permis de conduire. À la base, c'était un 1,3 litre 75 chevaux, que j'ai ensuite modifié. J'ai mis un moteur, ce qu'on appelle le 1,6 litre VTI VTEC, donc ouais, avec double arbre à cam.
5: Une voiture qui date de 98-99, je l'avais essayé à l'époque, 160 chevaux, c'était pas mal.
6: Ouais. Donc un atmosphérique d'origine.
5: Ouais.
6: Par la suite, le moteur a été forgé, donc arbre à cam, piston, bielle, etc. Embrayage renforcé en stage 5.
5: Ok.
6: Et mieux. L'avantage... pour sortir les chevaux, le turbo.
5: Ouais.
6: C'est un beau bébé.
5: Turbo. Voilà. Sympa.
6: C'est ça.
5: Il est énorme en fait. Et combien tu sors en puissance avec ça?
6: Bah écoute, je te propose qu'on fasse une session au bon pour voir à peu près combien sort.
5: Bon bah d'accord, on va la passer au bon.

L'espèce de géant là, c'est Mika, le patron de MTR Motorsport. Sa spécialité, booster les voitures et les modifier. Sur notre slipper, il est intervenu sur l'échappement et la cartographie. Lors d'un passage au banc, la procédure impose d'abord un calibrage. Sauf que là, j'avais juste oublié un petit détail. Le casque.

0: Bon, là, l'écran, il dit la vérité, on est bien d'accord.
1: C'est bien ça,
0: 542 chevaux, 460 newton-mètres de couple. Alors, dans une Civic comme ça, de cette taille-là, qui est toute mimi d'il y a 25 ans, elle faisait 75 chevaux au départ. Enfin, t'es parti dans la stratosphère, là, c'est n'importe quoi.
1: Et encore, là, il reste la boîte de vitesse d'origine.
0: Ah bon ?
1: On pourrait encore augmenter la puissance par la suite.
0: Oh, bah d'accord. Bah, surtout qu'elle tient, la boîte, là, parce que
1: pour l'instant, ça tient. Après, combien de temps, je sais pas.
0: Ouais, ça va pas tenir très longtemps. Bah, peut-être qu'on passera te voir une fois que t'auras 700, 800 chevaux. Enfin, on verra, hein, avec la nouvelle boîte. En attendant, 542 chevaux, moi je te propose quelque chose, parce que dans V6, comme tu le sais, on aime les défis, on aime les surprises surtout. Je vais t'emmener sur un circuit à Montlhéry, c'est juste à côté d'ici.
1: D'accord.
0: Et il y a une petite surprise qui t'attend, une grosse bestiole, tu vas voir ça. On y va ?
1: Vas-y.
0: Allez. Le rendez-vous est pris à l'anneau de Montlhéry, un endroit mythique avec une petite surprise qui attend Amaury. T'as les yeux bandés, t'es bien ? Alors j'ai deux indices quand même. Même trois, t'as 4 roues, c'est jaune comme ta voiture,
1: ouais.
0: Mais c'est pas une Ferrari. Ok ?
1: D'accord, je peux regarder ?
0: Allez, vas-y. Voilà ! C'est bien, hein ?
2: La MG GT de Mercedes, c'est 550 chevaux pour un tarif de plus de 200 000 euros. En gros, 4 fois le prix de la Civic d'Amaury une fois préparée.
0: Elle est chouette, hein ? Belle couleur.
1: Ouais.
0: Ça marche bien. Pratiquement la même avec le noir et tout. C'est vraiment le même esprit, tu vois. C'est ça qui est bien. Elle est aussi puissante que la tienne. 550 chevaux.
1: D'accord.
0: Ok.
1: On va voir ce que ça donne.
0: T'es pas trop stress, ça va ? T'as peur, hein, quand même. Hein.
1: Bah, Un petit peu, mais...
0: Ouais, je serais toi, j'aurais peur, hein, quand même. Parce que là, c'est quand même...
1: Ça donne envie d'essayer, quand même.
0: Ça, ouais, bah on va essayer, je te rassure. Je vais monter dedans, je vais me mettre en place. Ouais. Toi, avec la tienne. Tout est à l'arrière, la tienne c'est une traction, moi c'est une propulsion. Donc d'accord. Je pense qu'au démarrage peut-être que je m'en sortirai un peu mieux. On va faire un départ arrêté, on se met en place.
1: Allez, c'est parti.
0: T'es sûr que ça va aller ? Parce que moi je me sens plutôt bien, hein. Je te dis. Hein. Some people are a lot like clouds,
2: you know. Alors c'est vrai, Amaury a de vraies raisons d'avoir peur. Mais croyez-moi, vu la bestiole japonaise que j'ai en face, je ne suis pas super à l'aise non plus.
0: Ok, allez. AMG GTC, 550 chevaux de chaque côté.
3: J'ai gagné.
0: Bon, j'annonce, pour une fois, Sandy, j'ai gagné un challenge dans V6. Ça arrive pas tous les jours. Ça me fait plaisir. C'est beau. Bon, il y a quand même un truc, c'est que c'est les voitures qui sont faites pour accélérer en départ lancé, en fait. Donc, je pense qu'il y a peut-être moyen de refaire le truc, mais en départ lancé, on va peut-être essayer quand même, pour voir ce que ça donne. Ouais, faut donner sa chance au gars quand même, il est sympa, Amaury. Allez, je pense qu'on va tenter le truc. Voilà, on va ralentir un petit peu, se stabiliser un peu. Allez, juste à côté de moi, là, il est là. Il me guette également. On se cale autour des 100 km/h, on va passer la ligne et on va accélérer. Allez, c'est parti. Attention. Go ! Oh la vache ! Mais qu'est-ce qu'il met ? Mais c'est un scandale ! Il a réussi à me distancer sur un départ lancé, franchement. Bravo à toi, Amaury. Bon bah écoute, voilà. Pour moi, j'aurais gagné un défi, pas l'autre. J'aurais gagné un petit défi quand même, hein. Ok ? Bon, bah sur ce, je vais continuer de faire des tours quand même, parce que c'est sympa, cet anneau. Allez, wouhou ! Oh, quel kiff !

0: ce week-end de course de dragster. Il y a plusieurs catégories. Il y a les 7-18 ans, c'est la catégorie junior. Il y a aussi les street run, ça c'est plutôt la voiture de monsieur et madame tout le monde qui sont évidemment préparés. Et puis la catégorie reine, c'est les super pro IT. Et justement, je vous propose qu'on aille se focaliser sur cette catégorie et rencontrer quelques pilotes.
1: Plus américain que l'Amérique.
0: Olivier, présente-moi un petit peu cette voiture. On a du mal à reconnaître la série de cette bagnole.
2: Ah, c'est sûr qu'elle a été un petit peu modifiée, mais un petit peu, ouais, un peu beaucoup. Mais au départ, c'est une Camaro donc, de 1970, une Camaro SS. Donc on l'a modifiée pour pouvoir faire des performances en dragster sur une piste de 400 mètres. Donc on lui a changé un petit peu le moteur, on lui a mis un châssis tubulaire pour qu'elle tienne mieux la route. Donc il fait actuellement 1300 et quelques chevaux au lieu des peut-être 180 qu'il y avait d'origine.
0: Fois 10.
2: Voilà, fois 10. Donc partant de là, c'est pour ça qu'il faut absolument changer aussi le châssis. Ce qu'on n'avait pas fait au début et du coup la voiture
0: elle décollait
2: dans tous les sens et on n'arrive pas à passer la puissance au sol. Donc on se fait très peur.
0: Tu montes à combien avec cette voiture?
2: Ouais, c'est une voiture qui a un potentiel de 260 à presque 300 à l'heure, entre 7,80 et 8,10.
0: Le risque, c'est la casse. Et là, du coup, ton week-end est mort.
2: C'est la casse, le week-end est mort, le portefeuille est mort aussi. Fait beaucoup de choses, ça y est. Et ça va très vite à ce niveau-là. Quoi.
0: Donc, on regarde bien ce que font les mécanos.
2: Oui, c'est ça, absolument. C'est très important. Mais c'est ce qu'il y a de bien, justement, dans une dragster, c'est que c'est une équipe, c'est pas un pilote, ça, il fait rien. Un pilote seul, ça sert à rien. Il peut pas faire tourner une voiture comme ça.
0: Toi, je te file un outil, tu sais pas quoi faire.
2: Ah, moi, je sais pas. Non, mais chacun son boulot. Bon, moi, c'est tenir le volant.
0: Chacun son boulot.
2: Une droite, mais.
0: Maintenant, on va aller voir le favori du week-end. Son nom, c'est Billy Gaines. Ça sonne pas très français, c'est normal. C'est un British. On va aller le voir tout de suite.
3: Hi Billy. Salut Billy, comment vas-tu?
4: Enchanté, je vais très bien, merci.
3: Tu es le favori pour ce week-end. Quel est ton objectif pour cette compétition?
4: Quand on est favori, on veut juste essayer d'être à la hauteur et faire son maximum pour gagner. On s'approche du moment fatidique. Il y a eu un abandon pour Cass au premier tour, ça nous laisse du temps. Alors on croise les doigts et on va au bout.
3: On croise les doigts en tout cas. Que penses-tu de ce type de week-end? Tu fais le tour de l'Europe grâce à ces courses de dragster?
4: Ah oui, je cours beaucoup, en Angleterre, France, Allemagne, j'adore. Une superbe ambiance, de super fans. Je pourrais rien faire d'autre.
3: Une atmosphère très familiale. Tu connais quelques mots en français?
4: Ah, les plus importants.
3: Oui, mais pas avant de conduire. Pas d'alcool au volant.
4: J'espère qu'on pourra en boire quelques-unes pour fêter la victoire.
3: Alors je te dis...
0: Bon courage, Steve.
5: Merci.
0: Good luck. Alors, Élodie, tu concours pour le titre de championne de France dans cette voiture. Comment se passe le week-end pour le moment pour toi?
6: Bah, que des bonnes nouvelles, des nouveaux records et le soleil, la piste est au top. J'ai commencé depuis l'âge de 10 ans, donc aujourd'hui j'en ai 22 et je pense... Encore quelques années devant moi.
0: Bon, et ben j'ai envie de dire girl power, on est tous derrière toi. Et puis, bah, bonne course.
6: Merci.
0: Et pendant ces compétitions dragster, on retrouve également une autre catégorie, les motos. C'est des engins complètement lunaires, ça amène l'ambiance et la couleur. Je peux vous dire, on n'a pas vraiment l'impression que c'est les deux roues. C'est complètement fou. C'est les Pro Stock justement. Je vais aller voir Bertrand qui est champion d'Europe en titre. Salut Bertrand, ça va?
7: Ça va, ça va. Ouais, impeccable.
0: Tu t'es prêt à courir?
7: Ouais, là on fait le dernier run qualif ce matin et on va attaquer les éliminatoires après.
0: Bon alors, franchement, ta moto est vraiment très impressionnante. Parle-nous un petit peu de ton bolide. Qu'est-ce que tu as modifié justement sur ta moto?
7: Bon, en fait, c'est un châssis vraiment spécifique. Carrosserie identique, pareil, très spécifique en carbone. Moi, j'ai un moteur atmosphérique pour les connaisseurs et... Et je marche qu'à l'essence, j'ai pas de suralimentation, rien. Voilà.
0: Ouais. Et alors tu montes à combien avec ta moto?
7: Ben en fait, sur 200 mètres, je suis à 250 ou 200 mètres. Là, ici, c'est 230 et quelques parce que je patine un peu. Autrement, 400 mètres, 300 km/h en moins de 7 secondes. Enfin.
0: Justement, alors... par les petits trous qu'il y a derrière, c'est pour t'éviter de partir en arrière avec cette poussée.
7: Ouais, c'est des barres anti-retournement pour éviter de faire un salto direct au départ, parce qu'en fait, on lâche l'embrayage, gaz ou le rendre.
0: Et alors, pourquoi tu pratiques cette discipline?
7: En fait, j'ai démarré mécanicien, ça m'a plu. J'ai dit, il faut que j'essaye avant d'être trop vieux. Et j'ai gagné dès le début. Et depuis, on prend son pied, quoi, c'est tout.
0: Ça y est, t'as le virus, t'arrêteras plus.
7: Oh non, jusqu'à que je pourrai plus.
0: Bon courage à toi, on va te voir sur la ligne de départ. On reste dans l'univers de la moto avec Zef qui est parti faire une compétition de Gucci en Italie. On se retrouve juste après.
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0: Alto Cliché. C'est pas parce que c'est une MotoGuzzi que je suis en panne. On est ici sur le circuit de Maggiore, au cœur de la Toscane, en Italie. On a été invité par MotoGuzzi pour faire une manche du trophéo MotoGuzzi avec une V7. Là, je l'emmène dans le box pour se préparer au qualif. C'est nous les premiers, drapeau français. On y va.
1: Sauf qu'elle n'est pas vraiment taillée pour la piste, cette MotoGuzzi V7. C'est plutôt une citadine. 50 petits chevaux seulement. Mais vous allez voir que ce petit roadster, on peut le transformer en une pistarde carrément surprenante. Comment ? Grâce au talent de cet homme, Vittoriano Guareschi, ancien pilote de Grand Prix, devenu préparateur.
2: Hello, Vittoriano Guareschi.
1: Salut Vittoriano.
3: Salut.
1: Tu es un pilote de renom en Italie, alors rappelle-nous ta carrière.
3: J'ai commencé très jeune. J'ai débuté dans les années 90 en 125. Et j'ai terminé ma carrière en MotoGP en tant que team manager.
2: Team manager,
3: chez Ducati.
1: Aujourd'hui, tu prépares cette moto, la Guzzi V7, pour faire des courses d'endurance. Au départ, c'est pas vraiment une moto de course.
3: Non.
1: Alors comment on fait pour transformer cette V7 en bête de course ?
3: Je sais, ça paraît difficile à imaginer de partir d'une moto standard, même si c'est une bonne moto de ville. Mais elle cache bien son jeu. Parce qu'à l'intérieur, c'est un véritable animal.
1: Donc tu as changé les suspensions.
3: Ouais, on a carrément changé l'amortisseur pour pouvoir optimiser les réglages. On a aussi modifié toute l'hydraulique de la fourche et l'équilibre de la moto en jouant sur l'assiette. Et Pirelli nous a fait une série de pneus sur mesure.
4: Ah, ok.
1: Tu as pu l'essayer ici ?
3: Évidemment.
1: Alors, quel est ton meilleur temps au tour sur cette piste ?
3: 1:22.
2: Wow.
4: Ok.
1: Moi, c'est 1:27.
3: Ça va, t'as le week-end pour progresser.
1: Merci. Cette petite endurance en Italie, ça va être idéal pour juger des qualités pistardes de cette V7 préparée par Vito. À la différence des courses de 24 heures, type Le Mans, celle-là se court à deux. Une belle occasion d'embarquer mon pote et fidèle coéquipier, Christophe Game, rédacteur en chef de Motorevue Classique.
0: Alors, c'est une endurance d'une heure, ok, mais à quel moment on change de...
5: Alors, toutes les 15 minutes. On change toutes les 15 minutes.
0: Ok, donc on roule chacun deux fois.
5: Deux fois 15 minutes, 30 minutes.
0: Donc c'est des runs, c'est pas des relais, quoi.
5: Voilà, c'est ça, c'est pour ça que ça s'appelle Fast Endurance.
0: Ok.
5: Voilà. Mais bon.
0: Bon, bah, les premières séances qualif, j'y vais.
5: Allez.
0: Allez pour moi.
5: Gaz en grand. Ciao.
0: Yes.
1: Allez, c'est parti pour 8 tours de qualif. Les premiers tours de roue sont déroutants. La position de conduite, d'abord, pas très typé racing, malgré les guidons bracelets. La moto manque aussi d'un peu de puissance, de couple, pour se relancer en sortie de virage. En fait, elle se pilote comme une petite cylindrée, avec pas mal de vitesse en entrée de courbe. Le freinage n'est pas violent, mais ça ajoute aux sensations. C'est quand même pas facile de trouver le mode d'emploi. Et pour Christophe, moins habitué que moi à la compétition, ça risque de pas être simple. À l'évidence, il a du mal à trouver ses marques. Il peine à verrouiller les rapports de cette boîte de vitesse un peu lente qui, elle, est restée d'origine. Il va lui falloir aussi un peu de temps pour apprendre ce tracé sinueux.
0: Ah, le bloc qui passe. Je pense qu'il se traîne, comme d'habitude. Non, je blague. Ça fait pas team soudé, quoi, si je dis ça. Faut que je sois plus positif.

0: Bon, voilà, la feuille des temps.
1: Alors, en fait, ils font la moyenne des deux pilotes. Comme sur les vraies courses d'endurance, quoi.
0: On part 14e, alors moi, j'ai fait une 27.6, toi une 35.6. Bah, on découvre la piste.
2: Oui. J'ai amélioré par rapport à ce matin. Non, ouais, mais je suis pas super à l'aise.
0: Parce qu'on part 14e, je suis sûr qu'il y a moyen d'être dans les 10.
2: Oui, allez, c'est l'objectif.
3: Allez, on va quand même essayer de faire bonne figure sur ces terres de passionnés. Même si les enjeux sont pas dingues, en Italie, on rigole pas avec la compétition.
2: Toi, tu te sens bien sur la moto?
0: Ouais, c'est vrai que la moto, elle est super stable, elle est saine. Après, ça prend quand même pas mal de puissance pour vraiment s'amuser, quoi. Mais bon, on va en mettre quand même.
2: Allez, on y va.
3: La course dure une heure avec deux relais chacun. Devant, quelques pilotes habitués ont trusté les premières lignes. Ils dominent largement le plateau. Ça va être difficile de viser le podium. Allez, départ façon Le Mans, on est 14e sur la grille. C'est parti pour la remontada.
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0: Les premiers tours sont chauds, les Italiens sont bouillants. Il y a de la bagarre entre V7. J'essaie d'accrocher tout de suite le bon wagon. La Guzzi, elle, n'aime pas trop qu'on la bouscule. Malgré sa stabilité, elle manque d'agilité. Mais grâce aux suspensions préparées par Vittoriano, la moto reste saine, progressive dans ses mouvements. Dans les situations tendues, elle accepte quand même mal les corrections de trajectoire de dernière seconde. Elle ne réagit pas forcément comme une sportive qui, elle, serait plus réactive. À son guidon, il faut conserver de la vitesse de passage en courbe, rouler très propre, puisqu'il n'y a pas de puissance pour se relancer en cas d'erreur. Une fois qu'on a compris ça, on arrive à prendre son pied.
1: Là, je ramène la moto, on était trois. Ils sont chauds, quoi. Il y a des chutes partout et je les vois faire n'importe quoi. Donc, faut à la fois rouler vite et être prudent. Alors, les deux premiers, ils sont inaccessibles. Voilà, Christophe roule un petit peu plus lentement, donc il va me rendre la moto avec quelques places de moins. On va voir ce que ça fait, quoi. Résultat dans 15 minutes.
0: La moto à boîte facile, Christophe galère encore un peu. Faut dire que 42 degrés et une meute de dingue, on a connu plus cool comme condition. Les passages de relais, c'est un peu à l'arrache. Pas de béquille de stand, Christophe me passe la moto, premier rapport engagé, et c'est reparti.
1: Je me suis amusé là. Je pense que je vais plus vite que Zef. Je déconne.

pas long, 15 minutes, mais il fait chaud. Ah, j'ai remonté des places, mais je sais pas combien, je vais aller voir sur l'écran. Quand Christophe m'a rendu la moto, on était 11. Moi, j'avais laissé 3. Mais c'est le jeu. Peut-être, là, on est 7, 8. Mais bon, ça va, quoi. Et on voit que ça commence à fatiguer sur la piste. Donc, c'est pas fini.

0: Bon, une de plus.
1: Bien joué.
0: Les sliders ont frotté des deux côtés. Le bout de botte. Donc c'est un bon signe.
2: Je crois qu'on finit 11, bon, par 14. Ouais, voilà. Alors je t'avoue, je vais être franc, hein, je suis un peu pincé. Je te la file 3 au début.
0: C'est un vrai pilote.
2: Non, c'est pas ça. Mais je voyais les deux devant. Bah, en fait, c'était injouable de les prendre parce qu'ils avaient une ligne droite sur moi. Mais bon, voilà, c'est le plaisir.
0: Moi, sincèrement, ça me
2: fait. Comment on dit plaisir en italien ?
0: Piacere.
2: Piacere.
3: Du plaisir, sincèrement, on en a pris. Paris gagné donc pour Vittoriano, qui a réussi à faire de cette V7, peut-être pas une bête de course, mais une moto surprenante et agréable à piloter, ça c'est sûr. Alors pourquoi pas une coupe monomarque Guzzi en France en 2020 ?
2: Ouais ! Au fait, on est premier français, non ?
0: Oui, bien sûr. Allez.

Voilà, c'est bientôt la fin de B6. Les courses continuent jusqu'à la grande finale de ce soir. On est dans la zone de départ et je peux vous dire, je porte un casque, mais il vaut mieux parce que, vous, comme vous avez pu le comprendre, c'est vraiment assourdissant. C'est limite même un petit peu brutal comme discipline, mais je peux vous dire que les pilotes et les mécaniciens sont très très bien préparés. Le risque est mesuré, calculé, justement pour arriver à cet index qui se fixe justement. Et donc c'est un sport vraiment très particulier avec des passionnés, des mordus qui se retrouvent pratiquement tous les week-ends dans l'année, partout en Europe, avec ce public qui les soutient. Je vous invite à venir vraiment parce que c'est familial, convivial et qu'on apprend plein de choses. On peut se balader dans le paddock tranquillement, on va aller parler aux mécaniciens et aux pilotes. N'hésitez pas surtout. Pour ma part, je retiendrai évidemment mon expérience dans cette jet car, 6 secondes de pure adrénaline à fond les ballons. Et justement, c'est la promesse de cette nouvelle formule de V6. On se retrouve très bientôt pour un nouvel épisode.

0: tout de suite retrouver les fous du volant dans V6.
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0: Bienvenue ici en Corse, sur l'île de beauté qui n'a jamais aussi bien porté son nom. Je vous ai donné rendez-vous ici pour suivre le tour de Corse historique. Nous allons être en pleine immersion dans les coulisses de ce rallye. Vous allez voir, ça monte, ça descend, il y a des virages et des épingles de partout. 900 km autour de la Corse avec 350 km de spécial. Il va falloir s'accrocher. Mais avant ça, c'est le sommaire.
1: Virage au frein à main et route légendaire, le Tour de Corse historique et le paradis des pilotes de rallye à l'ancienne. Sandy par la rencontre de ces mordus qui font revivre les grandes heures de la course automobile et célèbre aussi les 70 ans d'une marque mythique, Abarth. La belle sonorité du moteur atmosphérique au menu de l'essai supercar d'Anthony Beltoise. L'Audi R8 V10 édition Decennium ferait presque figure de résistante à l'heure où les supersportifs sont gonflés au turbo.
2: C'est quoi ce délire ?
1: Et quand vibration rime avec performance, vous obtenez un futur collector. Ce n'est pas encore Noël, mais Nicolas Aidé a un très très gros cadeau pour vous. Visite guidée au Semacho, le temple du custom et de la préparation automobile US. Et lorsqu'il s'agit de créations mécaniques aussi folles que délirantes, les Américains sont les champions incontestés.
3: C'est la caisse de Dark Vador. Attends.
1: Viva Las Vegas. Mission impossible pour Zef, pardon, montée impossible pour notre as du deux roues qui se mesure aujourd'hui à cette pratique dingue et insolite, à mi-chemin entre du motocross et Mad Max à la montagne.
4: J'y vais, mais je sais pas pourquoi.
1: Notre ami Zef va-t-il remonter la pente ?
0: L'étape du jour vient de se terminer ici à Ajaccio. Nous sommes maintenant dans le parc d'assistance avant que les voitures aillent passer la nuit dans le parc fermé. Les mécaniciens sont en train de s'affairer pour réparer les petits bobos ou les pannes éventuelles de la journée sous l'œil de leur propriétaire. Parmi ces propriétaires, il y a un gentleman driver qui conduit une Alpha 2000 GTV. C'est Pierre Nomigoff. Salut.
5: Bonjour.
0: Ça va ?
5: Oui, ça va, ça va.
0: Qu'est-ce qu'il y a ?
5: Ouais, c'est une petite coque, c'est assez sportif hein, le Tour de Corse.
0: Et ben dis donc, à force de conduire ?
5: Oui, parce qu'en fait ce sont des voitures anciennes et ce sont des vrais spéciales. Des spéciales de 53 km, c'est très très long, c'est très physique. Mais c'est fantastique, c'est un rêve de gamin et de pouvoir le réaliser, de rouler avec en plus des gens qui deviennent des amis. Il y a une super ambiance, elle est beaucoup plus qu'en moderne.
0: Ouais.
5: C'est pour ça que moi, déjà, je vends des voitures anciennes et je les conduis. Et ça, c'est... J'ose pas dire je les pilote, mais ça va venir peut-être.
0: Mais si, tu es pilote. Écoute, tu parlais des petits bobos physiques, mais il y a des petits bobos sur la voiture aussi. Dis-moi ce qu'on répare là, justement.
5: Là, un soir comme ça, après une étape, on va vérifier... on va changer l'huile moteur, déjà, parce qu'elle a quand même eu très très chaud. Et il y a des mécaniciens qui sont vraiment très très spécialisés dans les voitures de course, donc ils savent exactement quoi faire. Le freinage, évidemment, la direction aussi, puisque encore une fois, la direction.
0: Au fur et à mesure, comme tu tapes peut-être un petit peu, c'est ça ?
5: Les routes corses sont quand même très spécifiques et pas toujours magnifiquement enrobées. Et tous les petits bobos de la voiture, il y a aussi tellement de vibrations que souvent il y a des écrous qui se dérèglent, il y a des choses qui sautent même en spécial. J'ose même plus compter ce qui a sauté, ce qui est parti. Enfin, mais ça fait partie du rallye. Ça, c'est vraiment le rallye tel qu'il était à l'époque. Et donc, c'est génial de pouvoir le revivre aujourd'hui.
0: Raconte-moi un peu l'histoire de cette Alpha.
5: Alors, cette Alpha, c'est mon Alpha bien-aimé. C'est une Alpha 2000 GTV. Ben, en fait, c'est une voiture vraiment à l'ancienne. Donc, c'est une propulsion.
0: Ouais.
5: Donc, tu vois, le moteur avant, bien évidemment, 2 litres, il doit faire 180 chevaux. Et c'est une vraie propulsion à l'ancienne.
0: D'accord.
5: Donc, le pont est rigide. Ça a tendance à beaucoup se balader. Donc, on peut faire du drift. La dernière spéciale, j'étais plutôt en drift qu'en spéciale.
0: Oui, il y avait quelques virages pas mal hein, pour faire du drift.
5: Ouais, mais c'est pas efficace. On perd du temps. C'est vraiment pas ce qu'il faut faire. Mais j'ai un côté, j'aime bien quand il y a du public, je m'enflamme assez vite. Et donc l'arrière
0: pour faire
5: passe.
0: Le show.
5: Oui, mais ça fait partie aussi du plaisir parce que quand j'étais gamin, les gens qui passaient, ça me faisait rêver. Et je me dis, il y a peut-être des gens qui me voient passer.
0: C'est vrai.
5: Ça les fait au
0: ils
5: moins
0: sourire.
5: Ils
0: sont là depuis plusieurs heures, ils voilà, attendent
5: ouais.
0: Et puis tu fais un petit.
5: Et puis c'est des vrais passionnés. Le rallye, les gens sont pas là par hasard. Il faut faire plaisir. On se fait plaisir, on se prend pas au sérieux, mais il faut faire plaisir aussi aux gens qui sont là.
0: Je suis d'accord avec toi. Tu as un autre plaisir, j'imagine. C'est aussi les autres voitures du plateau.
5: Oui,
0: tu en as peut-être quelques-unes à me montrer.
5: Oui, carrément. Il y en a deux notamment que j'aimerais beaucoup te
0: montrer. C'est vrai ?
5: Ouais.
0: Montre-moi.
5: Ouais. Allez.
0: On est parti.
5: Et là, tu vois, typiquement, c'est une 205 Rally, c'est une Peugeot 205 Rally.

0: c'est une italienne, et pas n'importe quelle italienne, c'est une Lancia Stratos. Et il y a son pilote qui est là, qui regarde un
1: peu. Bonsoir, Philippe.
2: Enchanté, Philippe.
1: Bonsoir.
2: Alors bon, Pierre voulait absolument me montrer votre voiture, parce qu'il m'a dit que c'est une des plus belles du plateau.
1: Ah, c'est une diva.
2: C'est vrai?
1: C'est la diva du plateau, c'est vrai.
2: Et vous en êtes fier alors?
1: Oui, mais faut la supporter. Hein.
2: Ouais, bah, toutes les divas, c'est difficile, voyons.
0: C'est pour ça que le capot avant et le capot arrière ont été enlevés. Mais elle est faite pour le championnat du monde des rallyes. Lancia voulait le gagner et l'a gagné à l'époque à 4 reprises. Et Philippe va peut-être gagner le Tour de Corse historique.
2: C'est vrai, vous êtes bien placé là, Philippe, pour le moment?
1: Ça dépend de quel côté on le regarde. Parce que comme je disais, la diva, ça c'est caprice. Parce que j'ai un ami qui a la même voiture et elle a moitié pris feu cet après-midi. Donc c'est quand même, c'est comme je dis, des voitures compliquées, c'est vraiment des voitures compliquées.
0: C'est une voiture exigeante, voiture de course pour gagner, mais ça fait rêver tout le monde. À chaque fois qu'elle passe en spécial en liaison, les gens sont autour dans la voiture.
2: C'est vrai?
1: Ah bah.
2: Non, elle est très belle, gelée. Oui, effectivement, elle est vraiment
1: jolie. D'accélérer, mais bon, on va pas voler dans les arbres quand même.
2: Eh ben non, il vaut mieux pas. Il vaut mieux bien rester attaché en tout cas. Et merci Philippe.
1: Merci, c'est très gentil.
2: Bonne fin de course et puis bonne chance. Bonne route.
1: Ciao.
2: Ça y est, c'est la fin de cette plus longue spéciale, 55 km à parcourir en à peu près 40 minutes. Je vais essayer de prendre les premières impressions. Bonjour, alors comment c'était?
3: C'était long, c'était chaud.
2: Vous avez très chaud, on voit.
3: Ouais, on a chaud, mais c'était super sympa, on s'est régalé.
2: Une particularité sur cette portion-là, sur cette spéciale?
3: La particularité, c'est qu'elle est très longue et qu'à un moment donné, on n'a plus de pneus. Et donc, il faut gérer un peu, quoi. Et c'est plus de la gestion, en fait.
2: Bon, malgré ça, beaucoup de plaisir, j'imagine.
3: Oui, ben en plus, apparemment, on a fait le scratch, donc on est content, quoi.
2: Faites bonne route.
3: Merci.
2: Tout à l'heure, nous étions sur l'arrivée de la spéciale marathon de 55 km. Ici, c'est le départ d'une nouvelle spéciale. Il y en a 16 sur ce Tour de Corse pendant les 5 jours de rallye. Et justement, c'est le meilleur endroit pour pouvoir sentir les moteurs et la gomme. Enfin, voilà, celle-ci est partie. En tout cas, un autre qui essaye des supercars dans notre émission, c'est Anthony Beltoise. Mais vous allez voir, celle-ci, c'est un peu plus moderne.
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0: Dans le monde des supercars, qui aurait parié sur une marque généraliste comme Audi ? Et pourtant, cela fait 10 ans que sa R8 est entrée dans le cercle fermé des supersportives.
1: Regardez ça, hop, je braque, pour tout de suite, elle s'inscrit.
0: Un look reconnaissable et des performances qui versent entre technologie et tradition. La tradition, oui. Car cette R8 Performance est dotée d'un bon vieux moteur atmosphérique V10 à l'heure où le turbo est roi chez les concurrents.
1: Mais la poussée que je prends, mais c'est quoi ce délire ?
0: Avec une telle motorisation, la R8 revendique son caractère bien trempé. Mais cette version anniversaire de 620 chevaux est-elle la plus radicale de la décennie ? Mais avant de faire chanter la cavalerie, jetons un coup d'œil sur cette version Decennium. Couleur gris Daytona, phare laser, énorme diffuseur arrière et de nombreux inserts en carbone comme sur les rétroviseurs ou la lame avant. Audi a su lui trouver une réelle identité.
2: Il faut bien admettre que cette Audi R8 est assez unique. Elle est facilement identifiable, reconnaissable, avec cette calandre avant très massive. Un pavillon placé très bas et puis ses ouïes latérales qui permettent de faire circuler l'air et refroidir le moteur. Mais cette version anniversaire se distingue par quelques petits détails. Regardez, déjà à l'avant, on a ces trois ouvertures qui rappellent l'Audi de 1980, l'Audi Quattro, celle par qui tout a commencé. On a également des jantes dorées. D'ailleurs, vous remarquerez, je suis assez raccord, j'ai fait un effort. Le moteur également, la culasse, elle est également dorée. Et puis pour finir, on a l'aileron qui est fixe. Normalement, il est amovible sur les autres versions.
0: Le moteur, c'est la signature de la R8. Placé en position centrale arrière, il semble exposé sous sa vitre, telle une œuvre d'art. Ce V10 atmosphérique de 5 litres d'eau de cylindrée, qui est partagé avec la Lamborghini Huracan, c'est un peu le dernier des Mohicans dans un univers de supercars gonflés au turbo. Car cette technologie est hélas en voie de disparition. Trop gourmande en carburant et trop polluante. Saluons donc l'audace de la marque allemande qui soigne autant la motorisation que l'accueil à bord.
2: Bon, on est bien assis. Hein. J'aime bien cet univers, même très luxueux avec ce cuir là partout sur la planche de bord. Le volant en Alcantara, ça c'est très important pour le grip. Hein. Quand on vit sur circuit, il faut bien tenir le volant. On a également le levier de vitesse de la boîte auto qui est en Alcantara. Et puis moi j'aime bien au volant, il y a pas mal de fonctions, surtout celle qui permet de régler son mode de conduite. Et puis là, le bouton rouge, là, celui qu'on ne peut pas rater, c'est pour mettre à feu la machine. J'aime bien aussi les boutons de ventilation, un peu esprit aéronautique. Et puis pour le confort, dans l'appui-tête, sont intégrées directement les enceintes. Ça, c'est pas mal.
0: Souffle rauque dès le démarrage, le V10 Atmo ne demande qu'à s'époumoner.
2: Alors moi, ce que j'aime bien faire pour découvrir une supercar, c'est commencer tout de suite par 0 à 100 avec la procédure Launch Control. Donc ça, c'est pas compliqué. On se met en première, à l'arrêt, on appuie sur...